0: fait.
1: Ben pour vrai, c'est un honneur d'avoir t'sais, d'avoir été appelé, qui ait pensé à moi. Puis effectivement, c'est une équipe d'étoiles, là. Donc, très hâte de commencer. Dans mon cas, mon premier match, ça va être le 14 octobre, si je me trompe
0: Ça
1: pas, du
0: s'en
1: côté de
0: vient.
1: Washington. Ouais, ça s'en vient certain. Contre évidemment les Capitals qui sont très, très, très qui se sont beaucoup améliorés. Écoute, on va on l'a entendu, je pense que c'était à notre premier show.
0: Lundi.
1: Lundi, pour nous parler de football, il connaissait un Titi, c'est le chum Mathieu Bédard. Comment tu vas, mon ami?
2: Ça va bien, vous autres, les gars?
1: Ben, ça va super bien. J'avais hâte de te parler parce que, bon, évidemment, on a parlé d'NFL. Tu pourras nous en parler un petit peu tantôt là, pour terminer, mais je veux vraiment parler des Alouettes parce que j'ai comme l'impression qu'ils sont quasiment intouchables là, cette année.
2: Hey, c'est une saison de rêve pour les Alouettes, on va le dire. C'est une saison où les gars avaient quelque chose à prouver. Ils voulaient montrer à quel
1: Une
2: point que
1: croustille
2: l'an
1: sur
2: dernier.
1: l'épaule, hein?
2: Ben oui, c'est ça. Puis, tu sais, l'an dernier de terminer à la Coupe Grey et de perdre sur un des derniers jeux, ça l'a laissé, tu sais, ça l'a laissé un goût amer dans une équipe qui, sérieusement, depuis 2023, probablement une des meilleures de la Ligue. Puis on enlève 2024, puis ils ont perdu en finale de l'Est à domicile. Ils auraient dû aller à la Coupe Grey. Il aurait techniquement dû avoir trois présences de suite à Coupe Grey. Et là, cette année, 14 matchs, 11 victoires, 3 défaites. Il y en a une qui est allée en prolongation là-dessus. Et toujours parfait à domicile. Les Alouettes sont vraiment en mission. C'est la meilleure équipe de la Ligue canadienne de football. Il n'y a aucun doute là-dessus.
1: Mais malgré tout, il y a quand même des points inquiétants. Tu vas me parler d'un blessé, puis on fait quand même des changements.
2: Ouais, parce que du côté des Alouettes, ils ont eu... On a eu un lot de blessés entre juillet et début septembre. Mais là, la beauté, c'est qu'ils commencent à revenir, ces blessés-là. Et là, tu arrives dans le dernier droit de la saison. Il reste 4 matchs, 2 contre les Riders, un ce samedi contre les Blue Bombers à domicile. Et là, tu as des Wesley Sutton, des demi-défensifs, qui reviennent au jeu. Tu as des Najee Murray également. Tu as Nick Callenders, joueur de ligne, qui lui aussi va être de retour. Et là, bonne nouvelle, on a vu Travis Toews, c'était porteur de ballon, qui est sa liste des blessés pour 6 matchs. Il a commencé à s'entraîner légèrement. Donc, il commence à faire quelques sprints. Et là, il va pouvoir commencer à pratiquer pendant 20 minutes. Et par la suite, un entraînement complet dans les prochaines semaines, semaines 4, 5 et 6, va pouvoir revenir. Et évidemment, si les Alouettes s'assurent du premier rang dans l'Est, la finale de l'Est, ils vont pas presser les choses avec Travis Toews. T'as déjà Stevie Scott, le porteur de ballon. Mais ça veut dire à quel point, présentement, il y a du bon qui s'en vient au moment le plus important de l'année, la fin de saison, le début des éliminatoires. Si Travis Toews revient avec Stevie Scott en santé, Darius Alexander puis les receveurs, je vois mal comment il y a une autre équipe de l'Est qui peut passer à travers les Alouettes. Les Alouettes vont être à Coupe Grey dans exactement un mois et 2 semaines.
1: T'sais, tu parles que bon, y a plus grand-chose à prouver entre parenthèses. En fait, ce que j'essaie de dire, c'est qu'on on peut être tenté de reposer certains joueurs. On peut être tenté de, t'sais, d'y aller un petit peu mollo sur l'accélérateur, justement, pour éviter des blessures et tout. Mais t'sais, pour Tyson Philpott, il y a quand même des petits candidats là, au bout de la canne à pêche, là, t'sais, que ça pourrait être très intéressant pour lui.
2: Ah oui, absolument. Parce que là, Tyson Philpott, il reste 4 matchs. Il peut battre 2 records possibles. Tu as le nombre de réceptions de Ben Caoul et Jamal Richardson, qui est 112. Ça, il est à 108. Il est vraiment très proche. Et il y a le fameux record de Al Peterson, qui est le nombre de verges pour un receveur. C'est 1914. Il est à 1528. Donc, s'il fait une moyenne de 100 verges par match d'ici la fin de la saison, il va l'atteindre. Évidemment, les records, ça passe en deuxième côté santé, peut-être à 100% pour les matchs éliminatoires. Les Alouettes pourraient reposer certains, comme Darius Alexander, Tyson Philpott, mais ça me surprendrait qu'ils reposent pour tout un match complet. Je pense qu'on les laissait commencer le match, voir comment ça va, et par la suite prendre une décision. Évidemment, c'est tout de l'hypothétique, parce que les Alouettes, il faut absolument qu'ils gagnent samedi et que Toronto perde. Comme ça, ils vont s'assurer d'avoir la finale de l'Est à domicile. Mais tant que ça n'arrive pas, puis que Toronto continue de gagner, parce que ça fait 4 de suite que Toronto gagne, et là, les Alouettes, présentement, se retrouvent dans une situation où ils continuent à faire jouer leurs bons joueurs et leurs vétérans pour pouvoir espérer d'avoir ce premier rang-là dans l'Est et par la suite se dire, OK, les derniers matchs de la saison, ils ne veulent plus rien dire. On pose tout le monde. On se prépare pour la finale à domicile.
1: La beauté de la LCF, c'est que, un peu comme les Astros de Houston, avec une fiche de 500, se retrouvent en série. T'es jamais vraiment perdu dans CFL, à moins de t'appeler les Red Blacks, là, puis t'es à 0-14, qui, je veux dire, c'est épouvantable, là, mais on va leur donner un petit break pour asseoir. Mais les Blue Bombers, eux, le prochain adversaire des Alouettes, sont à 7-7. Est-ce que c'est une équipe qui est si plus mauvaise que Montréal ou c'est quand même un bon défi?
2: Ah, c'est un bon défi. Les Blue Bombers de Winnipeg, j'y voyais en série, j'y voyais affronter une équipe de l'Est, et pourquoi pas, je vais être franc avec toi, je pense que c'est eux qui vont affronter les Alouettes en finale de l'Est. Mais là, il va falloir premièrement qu'ils collent quelques victoires. L'association de l'Ouest, la division Ouest, pardon, est vraiment tellement serrée qu'une victoire ou une défaite, tu peux tomber, je reçois la demi-finale de l'Ouest à domicile, à je m'en vais jouer à Toronto pour la demi-finale de l'Est. Donc, vraiment, la marge de manœuvre est vraiment faible. Les Blue Bombers ont eu beaucoup de blessés au courant de l'année. Ben, ils ont des excellents joueurs comme le receveur Nick Dembski, également le porteur de ballon Brady Oliveira, qui est un tank, qui est dur à arrêter. C'est une équipe qui, avant, avait une forteresse à domicile. Et là, ils ont une meilleure fiche sur la route qu'à domicile. Cette année, ils ont 4 victoires seulement à domicile, puis ils en ont 3 à l'étranger. Et d'ailleurs, une de leurs victoires à domicile, ça a été la volée qu'ils ont donnée aux Alouettes. Donc, les Alouettes...
1: C'est un beau stadium, hein, eux autres? Excuse-moi de te couper. Parce que tu parles de l'avantage de la maison pour eux, là, c'est tout un stadium, là.
2: Oui, le Princess Auto Stadium, là, on est allé l'an dernier pour la Coupe Grey. C'est un stade de rêve, je vous le dis. Si on avait un stade comme ça à Montréal, il serait plein à craquer. On aurait des spectacles de Taylor Swift en ressemble là.
1: Le stade j'en veux un.
2: Vraiment beau. Ben oui, nos filles en veulent un. spectacle de Taylor Swift. C'est ça là-dessus. Mais tu sais, les Alouettes, il y a une bonne chose, c'est que là, ils vont pouvoir compter cette semaine sur 2 ajouts. On a hâte de le voir arriver à Montréal. Il n'était pas là aujourd'hui à l'entraînement, mais c'est Julian Alcer. Et ça, c'est une transaction qui a été faite par Danny Machocha hier, qui arrive à point. Parce que Julian Alcer, c'est un vétéran. Il a roulé sa bosse. C'est 133 matchs dans les quatrièmes. C'est 4 sacs du corps cette année. C'est pas grand-chose. Mais l'an dernier, il en a eu 13. Il a fini deuxième de la Ligue. Juste pour vous dire, 13 sacs du corps, c'est combien, là? Cette année, au total, les Alouettes, ils en ont 20. Lui, l'année passée, il en avait 13 à lui tout seul. D'ailleurs, c'est un élément, c'est une des raisons pourquoi les Alouettes et Danny Machocha est allé chercher, c'est que les Alouettes sont avant-derniers de la Ligue avec seulement 20 sacs. La pire équipe étant le rouge et noir, c'est eux qui en ont 19.
1: Ben, ce qu'on appelle un chasseur de quart.
2: Ben, exactement. Et t'en as besoin d'un chasseur de quart. Ça, c'est l'équivalent du Canadien de Montréal qui, à date limite des transactions, Canio, il dit Colton Parayko, défenseur top 3, let's go, tu t'en viens à Montréal.
1: Fais-nous pas mal, là.
2: Ah, fais-nous non, hein. Mais c'est...
1: Ça fait plus mal au centre de Buffalo, par exemple. Là. On sait Parayko qui avait refusé une transaction, mais là n'est pas le point.
2: Là n'est pas le point. L'acquisition de Alcer avec les Beverettes, qui a été joueur du mois de septembre, avec Mustapha Johnson et Quentin Harcourt. Mais là, soudainement, là, t'as une défense qui fait peur. Là. Legion of the Doom. J'ai vraiment l'impression que les Alouettes, dans les derniers matchs de la saison, quand ils vont trouver le moment, la façon d'activer cette défense-là, ça va être vraiment dangereux. Si Davis Alexander continue à faire des passes à Philpott, Sneed et compagnie, ben là, the sky's the limit. Je pense que les Alouettes vont être à Calgary au mois de novembre pour discuter une autre Coupe Grey.
1: Les Legion of Doom, on a vu ça avec les Flyers de Philadelphie à l'époque, avec, c'était-tu Lindros, Recky, puis l'autre, Renberg. Je pense que c'était un autre. Hein? Renberg, c'est ça. Puis il y a aussi dans la lutte, hein, les Legion of Doom, là, avec dans le temps d'Ultimate Warrior. Mais en tout cas, regarde, là, on ne parle pas avec un spécialiste ou un historien, on parle avec Mathieu Bédard, le chum de spécialiste football, qui, bon, tu nous as parlé des Alouettes que tu connais comme le fond de ta poche. Je veux aussi parler du RSEQ. Bon, on présente beaucoup de matchs à TVA Sport et c'est intéressant. Bon, vous le savez, là, ma froque dépasse mon petit jupon du rouge et or parce que j'ai étudié à l'Université Laval. D'ailleurs, on salue les auditeurs de Laval aussi, là, mais de Québec. Évidemment, quand on parle de cette ligue-là depuis des siècles et des siècles, on parle des Carabins contre le Rouge et Or. Mais là, il y a une belle histoire, c'est les Redbirds de McGill de notre ami Charles-Antoine Sinotte.
2: Ben oui, parce que là, les Redbirds, depuis des années, depuis 20 ans, ils n'ont jamais eu une fiche positive en haut de 500 dans la RSEQ. Donc, une fiche là, juste de 5 et 3 de juste 5 de même, de 6 et 2. Les fiches que Montréal et Laval ont depuis des années, c'est pas arrivé aux Redbirds depuis 20 ans. Eh bien là, cette année, ça pourrait arriver. Parce que là, présentement, les Redbirds ont une fiche de 3 victoires, 1 défaite. Il en reste 2 matchs contre Québec et Montréal, si je me trompe
1: pas. Aïe.
2: Donc ça, tu te dis, OK, celle-là, ils vont être difficiles. Par contre, ils ont 2 matchs contre Sherbrooke et Bishop, qui sont prenables. D'ailleurs, la semaine dernière, ils ont battu Sherbrooke 31-8. Et un peu plus tôt cette saison, ils ont battu Bishop 25-13. Et d'ailleurs, petite parenthèse, le match qu'on a présenté à TVA Sport entre Laval et McGill, avant le quatrième quart, McGill tenait Laval. Puis à la demi, ceux qui menaient. Donc, McGill, cette année, ont une excellente équipe et pourraient, pour la première fois en 20 ans, avoir une fiche positive, venir peut-être deuxième ou troisième du RSEQ. C'est en grande partie à cause de leur porteur de ballon, Jerry Momo. Parce que présentement, Jerry Momo est excellent. Il a 68 courses, il a 655 verges, 6 touchés. Ça, ça peut être, bon, c'est des chiffres dits comme ça, mais les plateaux des 10 touchés dans la RSEQ pour un porteur de ballon, c'est rare. C'est un club sélect. Le plateau des 1000 verges pour un porteur de ballon, c'est un autre club sélect. C'est arrivé 7 ou 8 fois, 7 ou 8 joueurs qui ont réussi à faire ça dans toute l'histoire du football. Et là, tu as un gars de McGill, tu pourrais le faire. Ils ont leur carrière, Étienne Drapeau, qui fait vraiment un excellent travail. Et ça, c'est rien en plus parce que l'an dernier, on sait, il y avait la tendresse Réginbald qui était là. Donc, c'est une équipe de McGill qui est prête à la prochaine étape de peut-être faire une surprise en éliminatoire, pourquoi pas, et d'avoir une saison qui pourrait les amener peut-être à la Coupe Dunsmore. Moi, pour le football du RSEQ, je le souhaite. Je ne souhaite juste pas que ça arrive à mes carabins, parce que là, ça serait moins drôle.
1: Oh, OK. Alors, la ligne coupe, ça, c'est tout le temps qu'on avait, Mathieu. non, ben, écoute, vous comprendrez que, je veux dire, j'ai le rouge et or tatoué sur le chest, à la fesse gauche, où vous voulez. Mais malgré ça, effectivement, je serais pas déçu, tu sais, qu'à un moment donné, là, on shake les colonnes du temple parce qu'il y a rien de mieux pour le sport que, tu sais, d'avoir une chance de gagner pour pas juste deux clubs, là, tu sais. Fait que.
2: Regarde la Ligue frontière, du côté de Québec, les Capitales, ils ont perdu cette année après avoir gagné la finale, plusieurs insultes. Et tout le monde a dit, ben, tant mieux, ça va être bon pour la Ligue.
1: Exact.
2: Parce que c'était une domination totale. D'ailleurs, petite parenthèse, là, Laval-Montréal, là, probablement un des meilleurs matchs de football universitaire que j'ai vu. Victor Charland, Pepe Gonzalez, les deux kids sont exceptionnels comme carrière. C'est vraiment la bataille de peut-être pour qui est le meilleur carrière a eu lieu, le premier affrontement. Et là, j'ai hâte le 31 octobre quand les deux autres vont s'affronter dans le match retour à Montréal. C'est le dernier match de la saison. Ça risque de déterminer qui va finir au premier rang et avoir l'avantage du terrain en plus.
1: Ben oui. Puis c'est le fun, je veux dire, les matchs à Laval. Moi, je travaillais là dans le temps, là, parce que toutes les équipes du Rouge et Or allaient donner un coup de main au football, là, en tout cas une affaire de financement. C'était magique. Puis n'importe qui, que vous soyez, même pas amateur de football, que vous aimez juste comme vivre des expériences, le tailgate à Laval, puis le stadium, puis l'ambiance, puis il fait frette en tabaslac, fait qu'amène-toi une petite laine, mais c'est le fun. Puis un match sur la montagne aussi, des carabins, c'est quelque chose de spécial aussi. On est très chanceux d'avoir ça au Québec, mais effectivement, un petit peu de changement, ça amènerait de l'agrément. Parlant d'un petit peu de changement, le match le match de demain, j'allais dire du jeudi soir dans la NFL, les Steelers contre les Browns, deux équipes qui ont une fiche de 2-1. Est-ce que les Browns sont the real deal?
2: Tu sais quoi? Les Browns donnent beaucoup de troubles aux équipes. Évidemment, présentement, leur calendrier, ça a été Jaguars, se sont fait démolir. Browns, après ça, ils ont affronté les Buccaneers. Les Bucs, ça n'a pas bien été. Évidemment, Baker Mayfield, maintenant, est blessé. Et par la suite, les Panthers. Donc, c'est un premier test pour eux. Pour les Steelers, également les Steelers qui ont perdu contre les Pats, mais la semaine dernière, ils ont vraiment bien joué contre les Bengals. J'ai hâte de voir, parce qu'il y a un de ces deux clubs-là qui va sortir, à moins d'une surprise, là, qui va sortir avec une fiche de 3 victoires, 1 défaite comme début de saison. Les Browns, ça fait des années qu'on les attend, on les attend plus, et ils sont toujours des troubles à faire. Et des matchs à domicile entre des rivaux de division, un jeudi soir, ça donne toujours de l'excellent football. Tu peux jamais prédire qui va sortir de là. On a vu des matchs Rams-Cardinals un jeudi soir qui étaient finalement serrés alors que ça aurait dû être à sens unique. Les rivaux de division, on sait jamais dans quel côté ça va aller. Et en plus de ça, ça se passe du côté des Browns à Cleveland. Donc, on pourrait peut-être avoir droit à une autre surprise. Par contre, je suis pas sûr de croire que les Browns cette année, c'est un real deal. Je pense que c'est juste le début de saison présentement qui est propice à avoir une fiche de 2-1.
1: Ouais, je me suis peut-être emporté un petit peu en utilisant l'expression « real deal ». Hey, mais écoute, je suis un émotif, tu me connais. Hey, Matt, avant de partir, tu sais, soirée spéciale demain, là, parle-moi de cette soirée-là. J'imagine que ça va être quelque chose de quand même grandiose.
2: Ah oui, absolument, parce que demain, c'est le 80e anniversaire des Alouettes, le gala 80e anniversaire. Énormément d'anciens joueurs des Alouettes de Montréal qui vont être là. Il va y avoir des panneaux de speech, que les gens, des rencontres, des anciens qui vont être sur place. Mon Dieu, dans la liste, Mark Trestman, Anthony Calvillo, Ben Caroon, Étienne Boulay. Les gens vont pouvoir rencontrer ces joueurs-là, ces anciens-là. On célèbre les 80 ans des Alouettes de Montréal. Ça va être un superbe gala. Bravo à Pierre-Carl Pelado également, ouais, et à toute l'organisation des Alouettes, parce qu'il y a un changement de garde.
1: C'est fou,
2: un nouveau propriétaire. Et ça, peu importe, là, si Dupont dépasse pas, là, les Alouettes, depuis qu'il y a un changement de propriétaire, ça paraît. C'est simple. Là. Julien Nasser, là, il n'aurait jamais été avec les Alouettes de Montréal s'il n'y avait pas un nouveau propriétaire, parce que pour ça, ça prend des dépenses pour vouloir gagner. Et ça, présentement, les Alouettes le font très bien. Vraiment, là, c'est tout à leur honneur. Beaucoup de personnalités qui vont être là. Également, c'est Charles-Antoine.
1: Mathieu Bédard, ça,
2: l'animation. Oui, oui, je vais être là pour la couverture également sur place. Mais c'est une belle réussite cette année, les Alouettes. Pour la première fois, j'ai vu un bobblehead cette année, Davis Alexander. Donc, présentement, on voit qu'il y a un vent de changement.
1: Hey man, je pensais que tu allais me dire, pour la première fois, j'ai mon bobblehead.
2: ça serait exceptionnel, mais je sais pas comment je le prendrais. Mais celui de Davis Alexander, je te confirme une chose, il a vraiment été très bien réussi. Ça a été un beau stunt de publicitaire et de marketing. Bravo. Ouais. Somme tout, demain, ça va être une superbe soirée. On y attend énormément de personnes là-bas. Donc, je vais vous revenir, il va y avoir des belles images qui vont être publiées, autant sur nos sites web qu'en ligne, vous allez pouvoir voir ça.
1: Effectivement, puis tu as bien de le mentionner, on le sait, là, une organisation, ça part d'en haut. Puis M. Pelado fait un travail exceptionnel. Il a pris cette organisation-là, il l'a remis sur la map, lui a redonné ses lettres de noblesse. Puis là, ben, on parle beaucoup des Alouettes de Montréal. Il y a un hype. Aller passer une soirée sans montagne pour voir du bon football, c'est redevenu le fun. Écoute, Mathieu, je sais que tu vas être très, très occupé. Si jamais tu as le temps, lâche-nous un petit coup de fil, parle-nous de la soirée, ça nous fait toujours plaisir. Mathieu Bédard, notre spécialiste football, merci beaucoup mon chum, on se reparle bientôt.
2: Merci ma peur, les gars, je vous souhaite une très belle soirée.
1: Merci. Là-dessus, Alex, on écoute, donne-nous une coupe de score, parce que là, moi, je suis énervé en Titi, puis après ça, je pense qu'il nous reste un autre invité vraiment spécial, ça va être le fun.
0: Ouais, là, c'est sûr que du côté du baseball, ben on le sait, on est en séries éliminatoires, puis là, c'est déjà terminé là, pour les Astros de Houston. Ils viennent de perdre dans les dernières minutes, victoire de 7-3 pour les White Sox qui passent au prochain tour. On sait que plus tôt aujourd'hui, ben les Phillies ont créé l'égalité dans leur série, donc il va y avoir un match décisif dans ce 2-3. Là, je regarde ça du côté de New York. Ça vient tout juste de commencer. Et c'est un circuit, ça?
1: Oh
0: non, OK, c'est une fausse balle. Fausse balle.
1: Arrête. Ouais, je sais. C'est pas là. Bon ma pression quand tu fais des affaires de même.
0: Toujours 0-0 entre les Yankees et les Red Sox. On est en première manche de ce côté-là. Et au hockey, ben c'est pas compliqué. On a 3 matchs à l'horaire. Il y en a 2 qui sont en cours présentement. Du côté de Pittsburgh contre Philadelphie, ben c'est rendu 2-0 pour les Penguins. On est en fin de première. On est au premier entracte. C'est Ville Koivunen qui a marqué le deuxième du côté des Penguins avec Sam Girard, hein, le petit Québécois.
1: Ben oui.
0: Qui a une passe sur ce but-là avec Kaden Korczak. C'est Nick Robertson qui avait ouvert la marque dans ce match-là. Puis même du côté de Toronto contre les Islanders, ben ça va mieux pour Toronto qu'hier contre le Canadien. C'est Easton Cowan, un autre petit jeune, qui a marqué en avantage numérique avec des passes de Jack Roslovic et de Morgan Riley.
1: Alors, on prend une petite pause, puis après ça, on s'en va faire un petit coucou à nos amis de Québec. On vient de parler du Rouge et Or. J'espère que les gens de Montréal et principalement les partisans des Carabins m'en veulent pas trop. Mais que si vous voulez, je vous dise, emmenez-moi en justice. Je suis un Rouge et Or. On va faire un tour du côté de Québec tantôt. On va parler d'hockey junior notamment.
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1: Rebonsoir tout le monde. 20h26, ça passe beaucoup trop vite. Comme vous l'avez vu, on passe la gratte dans ce show-là. C'est sans arrêt, c'est non-stop. On a des invités de grande qualité. Il y a beaucoup de stock. C'est le fun. Ça reste votre show si ça vous tente d'appeler. N'hésitez jamais, on va vous trouver un petit trou, 1-844-9-MAPPER. On vous l'a dit, on parle, oui, bien sûr, des Canadiens. Oui, on parle des sports majeurs, mais on va aussi se promener avec nos chums de Québec et parler de la Ligue de la LHJMQ. Je veux juste pas me tromper. Gab Marino, comment ça va?
22: Salut, ça va bien, MAPPER? Yes, merci beaucoup de me recevoir dans votre show.
1: Ben écoute, ça me fait plaisir. T'es le présentateur, mais l'annonceur maison, si on veut, des remparts de Québec. Donc, écoute, c'est un début de saison, je pense. Là, je regarde ça vite fait. Il y a quatre. En fait, toutes les équipes ont joué 4 matchs. Écoute, d'abord, tes premières observations. J'imagine que tu as le nez dans la vitrine là, pour les remparts, mais tes premières observations de la Ligue qui encore est en plein changement, là.
10: Ouais, non, début de saison, c'est ça, tu sais, c'est un petit échantillon pour faire l'état des forces, quoique on a des super bons indices présentement qui nous laissent qui nous promettent une belle saison pour les remparts. Puis tu sais, partout dans la ligue, je pense cette année, il va y avoir un intérêt ultra marqué pour les remparts. Parce que amateurs de hockey junior, c'est tout le temps le fun de voir les 20 ans, ceux qui vont remplir le net, ceux qui sont à maturité aussi, mais de voir les prochains prospects des repêchages, c'est ça aussi que les amateurs de hockey veulent voir. Puis les remparts en ont, disons, plusieurs qui sont repêchés, en Maddox Dagenais puis Nathan Quinn, mais trois qui pourraient sortir dans les 2-3 premières rondes au prochain repêchage. Trois joueurs de grand intérêt présentement qui jusqu'ici remplissent les promesses. Honnêtement, c'est ça va être très spectaculaire. Puis la Ligue est en changement, comme tu as dit, parce que de moins en moins, il y a ça, des 20 ans dominants, parce ben que oui. À cet âge-là, ils ont plusieurs options. Donc, les 17 peuvent se démarquer, puis jusqu'ici, c'est ce qu'on voit.
1: Ben écoute, ça, j'en parlais avec mon chum Dan Brunet, des Monsieur Olympique de Gatineau, puis effectivement, tu sais, le circuit est en plein changement, puis c'est de l'ajustement. Il y a des points positifs, des points négatifs, mais effectivement, cette ligue-là est en pleine évolution. Écoute, il y a quand même Freddie Meyer, 5 matchs de suspension. Puis la raison, c'est des propos qu'il aurait tenus. T'as des informations là-dessus?
10: Ouais. Ben en fait, c'est parce que bon, annonceur maison des remparts, tout ça, on voit ça de proche aussi des fois. C'est une situation particulière, puis j'ai hâte de voir ce que ça va faire dans les dans le. Tu sais, ça arrive maintenant, puis c'est correct de punir ce genre de choses-là. Ouais, a été suspendu 5 matchs lors du match de dimanche. A été expulsé du match, puis après ça, on a eu la sentence en début de semaine. Donc, c'est quelque chose qu'on a déjà vu dans la Ligue. Moi, pour les remparts, comme celui-là, avec 5 matchs, ça a été plutôt rare. Ce que je peux te dire, c'est que avec, j'imagine, un échauffouré devant le filet et tout ça, le propos, homophobe qui a été tenu. Okay. Donc, c'était la raison pour laquelle la suspension est tombée. Puis, tu sais, ça se passe sur la glace avec les officiels. Puis eux, quand ils entendent des choses comme ça, puis tu sais, ça peut être des propos racistes des fois aussi, là, c'est pas ça qui est arrivé, mais tu sais, c'est ce genre de choses-là, on n'a pas de tolérance. Je pense que la Ligue fait bien aussi, avec des jeunes joueurs comme ceux-là.
1: Écoute,
10: en étant annonceur à maison, j'en entends le mapper.
1: Non,
10: j'en entends des affaires qui n'ont pas de maudit bon sens, là, je te dirais. Là.
1: C'est sûr, puis écoute, ça m'a fait penser quand t'as dit ça, en novembre 2024, un joueur des Knights de London avait été suspendu lui aussi pour 5 matchs, puis on tu sais, je vais le dire là, il avait traité un joueur de pussy, qui est comme un genre de en français on pourrait dire un faible là, disons, avec une connotation peut-être un petit peu justement homophobe. Donc ça se fait plus. On a entendu hier Nicolas Deslauriers qui a comme rentré dans le micro de l'arbitre que c'était pas très, très...
10: Ben
1: disons
10: oui.
1: Que... Moi, je te dirais bien ça. Dans une classe de deuxième année, ça passe pas. Mais dans la Ligue nationale, ça passe. Mais tout ça pour dire que, effectivement... Ben, écoute, parle-moi-en justement. Est-ce que des fois, t'entends des affaires puis tu dis « Eh, minou, toi, si tu te faisais pogner, Fernand, tu te ferais laver la langue au savon? »
10: Ah, sérieux? Non, c'est... Ben oui, en fait, c'est tellement incroyable tout ce qu'on peut entendre sur le banc de punition, parce que, tu sais, entre les deux, ça arrive souvent des situations où deux joueurs se chamaillent puis l'arbitre sort les deux pour rudesse, tout ça, mais sur le banc, ça s'écœure. Parce que, en tout cas, nous, la manière que c'est fait, il y a pas de vite nécessairement entre les deux bancs, là. Il y a plutôt juste les marqueurs, les annonceurs puis tout ça, mais je veux dire, sur la glace, ils s'en disent des choses puis les arbitres peuvent les punir. Une fois qu'ils sont sur le banc de punition, déjà punis, les arbitres ont d'autres choses à faire, ils sont sur la glace, fait qu'ils l'entendent pas, mais je veux dire, des menaces de mort, j'en ai entendu plein, là, tu sais, c'est ce genre de choses, puis c'est dommage, parce que d'un côté, au final, après 3 minutes, ça se règle, puis les gars retournent sur la glace, puis c'est correct, oui. Mais ça reste des jeunes...
1: C'est pas des invitations au Ashton, là, tu sais.
10: Non, exact, c'est plus rare, je te dirais, puis tu sais, je veux dire, il y en a qui sont plus divertissants que d'autres, qui sont capables d'être originaux, mais en général, honnêtement, ça manque vraiment de classe, ça manque de maturité, puis on peut comprendre dans une ligue de ce calibre-là, là, ben de ces âges-là.
1: C'est fou comment ça fait partie de la culture du hockey. C'est une culture qui évolue. Puis moi, ça me fait toujours rire. Écoute, à un moment donné, dans une ligue de garage, écoute, dans le fin fond de Masson-Angers, pas loin de Gatineau, je pense qu'il était 11h, puis on est sur le face-off, puis le gars, il se met à m'insulter comment ça? T'sais, ça fait comme partie de la culture du hockey de s'insulter, de se dire des choses. Puis, comme tu dis, là, évidemment, c'est pas des vraies menaces de mort, sauf que des choses qui se font, qui se disent sur le banc de punition, que dans la rue, m'a dit, tu te fais peut-être passer les bracelets, puis il faut que tu aies expliqué devant monsieur le juge. Là, c'est épouvantable, pareil.
10: Tout à fait. Puis ce qui est le pire aussi là-dedans, c'est que il y a des kids de 16 ans en début d'année qui se font vraiment intimider, tu sais, par rapport à ça. Ils arrivent dans la ligue, sont gênés, ils essaient de démontrer leur talent, ils essaient de jouer au hockey. Souvent, c'est eux qui sont, ironiquement, tu sais, les plus matures, justement, parce qu'ils sont les plus jeunes. Et donc, ils font leurs petites affaires. Puis c'est les plus vieux. Puis c'est pareil comme à l'école secondaire, tu sais, qu'on a vécu, là, des fois, là, ils s'en prennent aux plus faibles, ils s'en prennent aux plus jeunes. Ils essaient de leur montrer c'est qui mène dans la ligue. C'est niaiseux, mais c'est encore de même, malheureusement. Tu sais, j'aurais goût de te dire que c'était en réduction, mais jusqu'ici, c'est pas ce que j'ai observé ou ce que j'entends.
1: On est avec Gab Marino à Québec, l'annonceur maison des Remparts. Tu parlais des jeunes. James Scantlebury, ça, c'est un jeune, 17 ans, qui a un excellent début de saison pour vous autres.
10: Ouais, jusqu'ici, 7 points en 4 matchs. Il est électrisant, honnêtement. Il est vraiment dynamique. C'est un joueur qui va vraiment vendre des billets au Centre Vidéotron à Québec, mais partout dans la ligue, comme je te disais au début de notre entretien.
1: Tant que ça?
10: C'est parce que c'est les joueurs qui vont être repêchés en 2027. Fait que moi, si je suis un fan de hockey junior, c'est ceux-là que je veux voir aussi pour pouvoir constater moi-même pourquoi les recruteurs le placeraient première ronde ou deuxième ronde. Voir si jamais mon équipe préférée a l'occasion de le repêcher, qu'est-ce qu'il pourrait devenir si jamais il y a une carrière dans la LNH, tu sais. Puis ça, c'est James Canterbury, c'en est un. Carter Meyer, qui est le frère de l'autre qui est suspendu 5 games, là, je vais te dire de quoi de sensationnaliste, même si c'est factuel. C'est juste que quand je dis ça, les gens, ils reculent un peu. C'est le meilleur espoir des Remparts depuis Guy Lafleur. Parce que il n'y a pas un joueur des Remparts qui a été repêché aussi haut que lui ou qu'il sera, parce qu'il est dans le top 5 des prochaines prévisions. Radula va être un excellent joueur des Remparts. À chaque fois, c'est celle-là qu'on ressort, mais il n'a pas sorti de top 5 de la LNH dans son année de draft. Fait que c'est ça que je veux dire. C'est top 5 pour les Remparts au repêchage, possiblement. Jusqu'ici, c'est là qu'on le place, qu'on le positionne. C'est un joyau, là. T'sais, c'est le fun d'avoir ça dans notre année, dans notre cours cette année.
1: Il y a quand même eu Simon Gagné aussi, qui a été pas pire, 22e overall, là, si ma mémoire est bonne.
10: Isaac Bolduc, puis Nathan Gaucher, c'est tous des joueurs qui sortent des Remparts, mais top 5, c'est pas arrivé. Je pense que dans le plus proche de ça, c'était top 10, c'était Grigorenko.
1: Fait que, attends un peu, toi, t'es en train de me dire que Carter Meyer va sortir top 5 NHL.
10: C'est présentement, les prévisions sont celles-là, jusqu'ici. Eh ben. Lui aussi, il a 7 points, d'ailleurs, en 4 matchs. Moins électrisant que Scantlebury, mais un joueur plus complet, je te dirais. Plus mature physiquement, il est plus gros. Il y a du chien, c'est un gars qui rentre dans tout ce qui bouge. Et c'est ce que j'ai remarqué au début, parce que moi, c'était lui qui m'intéressait le plus, même si Scantlebury est aussi dynamique. Mais il est plus subtil dans son approche, mais je pense que c'est le genre de joueur que les recruteurs aiment davantage, parce qu'il y a moins de risque que son gabarit lui nuise rendu en haut. Fait que c'est pour ça qu'il est peut-être top 5. Je pense que si son année va mal, ça va être top 10. Mais non, c'est un joueur... C'est vraiment lui va faire jaser aussi beaucoup.
1: Bon, moi, je suis un Abitibien. Écoute, évidemment, les Huskies, c'est mon club. Par contre, j'ai aussi une maîtresse qui s'appelle les Olympiques, parce que j'ai bien des chums, j'ai travaillé là aussi. Là, je regarde le classement. Fais-moi donc... Je sais que les Olympiques, Tabarouette, t'sais, c'est une équipe qui a tellement d'histoire, puis on veut Tabarouette. Fais-moi donc un état des forces présentement dans la Ligue.
10: Ce qu'on peut voir aussi, parce que c'est un petit échantillon avec 4 matchs à peu près pour tout le monde. Ce qui est le fun à suivre pour le hockey junior canadien notamment, c'est le classement. Ils font un power ranking à chaque semaine des 10 équipes les plus intéressantes ou les mettons en puissance dans la Ligue canadienne de hockey au complet. Fait qu'ils mélangent l'Ontario avec l'Ouest, avec le junior du Québec, ce qui est bizarre parce que c'est dur à dire, ils jouent jamais contre. Mais eux, ils se basent sur peut-être justement des espoirs ou encore la force de l'équipe, des joueurs repêchés. Donc, du côté du Québec, les meilleures équipes dans cette catégorie-là, c'est les Wildcats de Moncton, qui sont à maturité. C'est les Remparts de Québec qui sont jeunes, mais qui ont beaucoup de talent présentement, avec peut-être Nathan Quinn, qui pourrait être le meilleur scoreur de la Ligue cette année. T'as les Sea Dogs de Saint-Jean. Eux aussi en ont un espoir intéressant avec Alexis Joseph, qui pourrait sortir top 5 facile lui aussi. Puis,
1: pas Saint-John's, streaming... tu parles bien de Saint-John.
10: C'est quoi j'ai dit, hein?
1: T'as dit les Sea Dogs de Saint-John.
10: Oui, c'est ça que j'ai dit.
1: OK, fait c'est, oh, c'est ça. Fait que, okay. C'est ça, ce n'est pas... Parce que je regarde le classement, puis ouais, c'est juste 4 matchs, mais Saint-John's ouais. est en avant.
10: Donc les Sea Dogs, ils ont un bon début de saison?
1: Oui, oh, ben, je veux dire, ils ont une victoire en 4 matchs.
10: Ouais,
1: mais ils ont 4 points.
10: Fois, c'est ça.
1: Fait que, c'est très tôt, mais c'est pour ça que je te demande ton état des forces à toi, là. Sors ta boule.
10: Ouais. Techniquement, ça devrait être eux aussi qui soient dans le haut du classement, c'est à voir. Les Eagles du Cap-Breton, c'est une équipe aussi qui est dans ce classement-là du top 10 de la Ligue canadienne. Fait que ça, c'est les 4 présentement positionnés. Mais je dirais qu'à avoir vu les, je les ai pas vus, mais le Phoenix de Sherbrooke, a présentement une fiche parfaite aussi. Donc, il y a quelque chose qui clique rapidement là-bas. Puis, l'Océanique de Rimouski fait peur aussi. On a eu de la difficulté contre cette équipe-là en fin de semaine. Justement, dimanche, les Remparts menaient 4-1. Puis, en troisième, bing, bang, boom, c'était rendu 4-4. Ça a fini en prolongation. On a eu une frousse, puis c'est un bon club.
1: Hey, ça fait une couple d'années que je suis allé au Rempart dans le temps. C'était tout le temps bien plein. Les assistants, c'est-tu pas si pire?
10: C'est t'as encore la formation de la Ligue canadienne de hockey qui a les plus grosses assistances année après année. Toujours relativement serré avec les Knights de London, qui eux, différence de Québec, c'est sold out à chaque soir depuis longtemps parce que la culture des Knights est quand même exceptionnelle aussi. Mais eux donc, ils ont une limite de capacité que c'est sold out, fait qu'ils savent à peu près comment ça va être à chaque fin de saison. C'est dans 9008-9009 de moyenne. Okay. Puis nous, ben avec les Remparts, l'objectif c'est toujours d'attirer 10 000. Début de saison, c'est peut-être un peu plus difficile aussi. On n'est pas à ces moyennes-là présentement. On travaille fort là-dessus. Puis l'an passé, on a encore une fois été premier au niveau des assistances. C'est quelque chose qui est stable chez les Remparts. Puis on a eu des équipes qui mangeaient le bas là, dans les dernières années en plus. Fait que les fans de Québec ont été exceptionnels. Puis là, cette année, je pense que ça va être, encore une fois, ça devrait être les Remparts si tout se passe bien. À voir si on va avoir la Coupe Memorial l'an prochain aussi. Ça, c'est un gros dossier à suivre à Québec. Donc, c'est à voir.
1: Ben écoute, une chose est certaine, c'est que les amateurs de sport, les amateurs de hockey de Québec sont toujours au rendez-vous, puis tabarouette, et vous savez exactement qu'est-ce que j'ai en tête, mais on aimerait donc ça. Écoute, Gab Marino, ça
10: avoir
1: a été un plaisir.
10: Avoir un club canadien de hockey? Oui, la Ligue canadienne de football. Oui, on aimerait ça.
1: Notamment, commençons avec ça. Hein, on va commencer par marcher avant de courir. Mais écoute, clairement, là, je peux dire que j'ai une affection particulière pour la ville de Québec, les gens de Québec. Donc, je te remercie beaucoup. Puis écoute, on se reparle quand tu veux. Super intéressant, mon ami. Merci d'avoir pris du temps.
10: Hey, merci, Mabeur. Merci, Alex, d'avoir pensé à moi. Si vous voulez parler des Remparts, le téléphone est toujours ouvert.
1: Parfait. Je te remercie, mon chum.
10: Salut, bye.
1: C'était Gab Marino, l'annonceur maison des Remparts de Québec. La saison des Remparts de la LHGMQ qui est entamée. Seulement 4 matchs pour toutes les équipes. Mais comme on le disait, c'est une ligue qui est en évolution, qui est en plein changement. Mais c'est toujours intéressant. C'est du hockey différent. Sinon, Alex, avant d'aller en pause, on a-tu du nouveau? Je check le hockey, même affaire. M'a dit, c'est assez tranquille côté score, là.
0: Ouais, exactement. C'est toujours 2-0 pour les Pingouins du côté de Philadelphie. Même chose du côté de Toronto. Là, on va commencer la deuxième période incessamment. Là, c'est toujours 2-0 pour Toronto. On se souvient, ils ont perdu hier. Eux, c'est un back-to-back, un dos-à-dos.
1: Donc, un dos-à-dos, comme disait Claude Julien.
0: Exact, contre les Islanders de New York. Quand même, tu t'attends à quoi, toi, cette saison-ci pour les Islanders avec Matthew Schaefer? On n'a pas fait trop de changements. Il manque un petit peu de jeunes. Matthew Schaefer, c'est un vent frais à cette équipe-là, mais on dirait qu'il manque de quoi. On dirait que c'est comme du poulet riz, là, les Islanders. Il manque un peu de saveur. Là.
1: Poulet riz. OK, ben, je pensais pas qu'on allait avoir une petite section gastronomique, mais écoute, c'est une équipe que j'aime. Matthew Schaefer, pour moi, c'est une découverte comme tout le monde. Puis j'ai eu la chance évidemment de le rencontrer. Puis pour ceux qui savent, avait pris le temps de texter Renaud Lavoie, notre collaborateur, mon ami, lorsqu'il avait fait ses deux AVC. Donc, Matthew Schaefer, un kid de 18 ans qui joue pour les Islanders de New York, qui prend le temps de texter Renault. Donc, tu sais, ça démontre énormément pour moi. Ça démontre une maturité, ça démontre une intelligence émotionnelle. Puis évidemment, son intelligence sur la glace, on n'a pas besoin de vous en reparler. Donc, évidemment, ce n'est pas une équipe que je considère qui est à maturité, malgré qu'il y a des joueurs quand même, tu sais, Horvat, Shen, Paul Mary, Jean-Gabriel Pageau, des gars comme ça. On peut même ajouter Casey Sizikis qui est là depuis

0: Et pendant tellement d'années, j'ai négligé tes Bruins de Boston. Je fais mon mea culpa, je m'haïs. J'espère que tu me pardonnes.
1: Ben, je te pardonne, tu sais, t'étais rendu une vedette à Boston.
0: Ben oui. Hey, mais
1: Ben
0: pour
1: oui,
0: vrai,
1: ça se couvrait avec Jim, là. Ben oui.
0: Mais tu y crois vraiment, toi?
1: Ben honnêtement, on va être dans le mix. Est-ce qu'on va faire série? Je sais pas trop. Mais tu sais, Peterka, cette année, il va en marquer 30. Notre défense est bonne. Le gardien, écoute, le fou, il était finaliste au Vézina, puis ça se pourrait que ce soit encore cette année le cas. Pasternak, de son propre aveu, c'est la première fois en 3 ans qu'il a passé un été sans guérir de blessure. Écoute, Elias Lindholm, ça vaut rien. Zaka, grosse saison l'année passée, ce qu'il va répéter, je pense pas. Mais la Ligue des jeunes, là, Fraser Benson, James Hagan, Kuznetsov, écoute, personne ne voit là, mais moi, je pense qu'on va se battre jusqu'à la fin.
0: OK, mais quand tu dis se battre, c'est-tu se battre, mettons, pour mettons une place en série ou se battre comme pour se battre pour vrai, là?
1: Non, non, pour une place en série.
0: OK.
1: Mais parce que, tu sais, je suis pas aveugle non plus, tu sais, mais, tu sais, Toronto, Buffalo, Boston, il y en a plein, là, qui sont dans, je te dirais, dans,
0: Dans ce
1: en
0: groupe-là,
1: tout cas,
0: là.
1: pour ma part, là, oui, dans le même groupe, c'est ça. Puis les Canadiens, là, je sais que tout le monde les voit premier, deuxième, mais attendez, là, attendez un peu, là. Il n'y
0: Ben,
1: a pas de
0: attends.
1: deuxième chance. Non,
0: OK.
1: mais
0: J'aime tellement ça.
1: l'année
0: Un
1: passée,
0: fan
1: là,
0: des Bruins de Boston pour ramener tout le monde à l'ordre, là, il n'y a rien de mieux que ça. C'est comme une douche d'eau frette, là, quand il fait bien chaud dehors.
1: non, mais moi, je suis éclairé, tu comprends? Je parle de vous.
0: Oh, oui, gars, les grands
1: Ben
0: songés qui prennent pour les Bruins de Boston. Oui.
1: oui, parce que moi, tu sais, j'écoute les radios à Montréal, les télés, j'y suis, puis, tu sais, j'entends, mais tu sais, moi, j'ai pas le regard d'un partisan, tu sais, je suis conscient, là, que Demidov, là, vous le placez au pas à peu près trop vite. Relaxez, attendez un peu.
0: C'est
1: Il n'y a
0: pas
1: pas
0: fou ce
1: de
0: que tu
1: deuxième
0: dis.
1: chance. Non, non, mais je suis pas en train de dénigrer Demidov, loin de là. C'est juste parce que là, pour l'instant, on dirait que vous parlez de Kucherov. Quand je dis vous, là, je généralise. Là. Quand vous parlez de Kucherov, on dirait de Demidov, on dirait que vous parlez de Kucherov. Attendez un peu, là. Attendez.
0: T'as raison, puis c'est drôle parce que souvent les partisans des Maple Leafs ou les partisans des autres clubs ont tous le même discours, puis même un de mes chums, Nick Saint-Pierre, du côté d'Ottawa, qui lui trouve ça bien drôle d'écouter les partisans de Montréal, mais en même temps, quand je l'écoute lui parler des Sénateurs, j'ai à peu près la même réaction. Mais en parlant, Frank, je regarde ça, puis effectivement, tu sais, mettons, soyons logiques ensemble là, pour 2, 3 minutes. Je pense qu'on peut dire que Montréal, Floride et même j'ajoute le Lightning sont en avant. Après ça, on parlait du fameux mix. Tu sais, j'ajouterais même les Sénateurs, peut-être dans la même catégorie que les Bruins de Boston, les Flyers. Fait que ça se peut, mais comme tu
1: Mais
0: dis,
1: tu
0: ça
1: vois,
0: va.
1: moi, je vois plus les Flyers avant les Sénateurs. Les Sénateurs, j'ai pas confiance. Ça fonctionne jamais, eux autres, là. Je sais
0: Ouais.
1: pas.
0: Ben, les
1: Tu sais, mais,
0: Sénateurs, le problème, là, c'est le début de saison qui est tout le temps tough, puis à un moment donné, boum, ça se met à gagner, mais il est trop tard.
1: exact. Mais ils ont un bon gardien. Les Nusselmark, ça, c'est tout un gardien. Les Sens, c'est sûr, il faut pas négliger les Sens. Mais, tu sais, pour revenir au groupe de tête, là, oui, là, la saison régulière, tout ça, c'est beau, là. Mais, tu sais, il y a beaucoup de clubs. Puis même les Leafs, si la machine part, c'est sûr qu'ils ont perdu, là, puis on déteste toutes les Leafs. Là. Si on a ça en commun, là, les fans des Bruins, des Canadiens, c'est qu'on déteste les Leafs. T'sais. Mais les Leafs, là, je serais pas surpris qu'ils remontent dans le groupe de tête. Ils ont tout un club pareil. Là. On dirait
0: C'est vrai.
1: qu'à cause de la saison de l'année passée, on les met, tu sais, beaucoup d'analystes, de spécialistes, ils les mettent pas en série. Attendez un peu, là, les Leafs, là, ils sont pas mauvais.
0: Hey, Frank, je te remercie d'être venu faire tes besoins sur la parade. Je pense que t'as remis tout le monde à l'ordre. Fait que je te remercie beaucoup d'avoir appelé. T'appelles n'importe quand, mon grand partisan des Bruins de Boston, puis ça a été un plaisir. N'importe quand, ça va nous faire plaisir de t'écouter, mon chum.
1: Ben, plaisir partagé. Puis juste avant de te laisser, c'est-tu possible que ton show soit sur Cube Radio aussi? Parce que pour le moment, c'est des reprises.

0: OK. On met ça dans. On
1: Parce
0: prend
1: là,
0: nos notes.
1: Quand dans mon auto, quand j'ai mon auto, je peux t'écouter. Quand j'arrive en dedans dans le resto, parce que je suis à la job, et je peux plus t'écouter parce que je mets mon appli, mais c'est pas toi tes jours, c'est Benoît du Trésor.
0: Frank, on se prend une note puis on te revient là-dessus.
1: Yes, sir.
0: Merci, mon chum. Bonne soirée.
2: Écoute, Mapper, on a déjà un autre appel. Les lignes, ça se remplit. Il nous reste pas beaucoup de temps, par exemple. On s'en va parler à Philippe. Rapidement, Philippe, c'est à toi.
0: Comment tu vas, Philippe?
3: Ça va très bien.
0: Ouais, tu nous appelles de où, Philippe?
3: De Sainte-Thérèse, pas loin de Montréal.
0: OK. Tu veux-tu nous parler de la game d'hier? Comment t'as trouvé ça?
3: Ouais, j'ai vraiment aimé cette game-là. Je trouve que ils ont commencé au début contre Toronto. Je pense que le premier but qu'il a accordé le Canadien, je trouve qu'après ça, ça a été très bien après. Je pense que Dobesh, il a bien gaulé. J'ai vraiment aimé Dobesh. Je pense que c'est un gardien de but qui est jeune, mais qui a du talent, puis que je trouve qu'il est vraiment bon. Il a bien joué hier, puis je pense que ils vont continuer à avoir des bonnes performances. L'année passée, il avait commencé la saison difficile, mais après ça, il était capable de bien jouer.
0: Hey, Philippe, on vient d'entendre Frank dire « Calmez-vous avec Demidov ». Toi, t'en penses quoi?
3: Moi, on peut se calmer, mais moi, je pense que c'est un gars qui a du talent, puis je trouve que on peut être excité parce que c'est un très bon joueur. Je pense que son premier match qu'il a joué l'année passée, je pense que tout le monde est excité, puis il faut être excité parce que c'est un joueur qui a du talent, puis moi, je pense que on n'avait pas assez de talent l'année, ça fait quelques années. Fait que je pense que à son arrivée, on était tellement excités parce que c'était mais je disais pas que c'est pas le prochain.
0: Mais t'as 100% raison. On n'avait comme pas grand chose à se mettre sous la dent. Puis effectivement, il est arrivé. Hey Philippe, fais-moi une promesse. Rappelle-nous plus tôt la prochaine fois, s'il te plaît. On va prendre plus le temps de jaser. Là, il faut aller en pause. Mais
3: oui, c'est ça.
0: T'es super fin d'avoir appelé, puis rappelle demain, on prend le temps, OK?
3: OK, parfait, il n'y a pas de presse.
0: Parfait, mon chum.
3: On va se parler, c'est sûr.
0: Parfait, bonne soirée.
3: Salut.
2: C'est le fun, ça, des appels avant de faire le show,
0: mais
2: là, faut aller en pub, là, on n'a plus de temps.
0: OK, parfait, on y va, à tantôt.
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4: 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Ah, 20h54 et des poussières. C'est déjà le temps de se dire bye-bye. Merci beaucoup d'avoir été là pour ce troisième show de Mapper. J'espère que vous aimez ça. On bâtit ce show-là ensemble. C'est pour vous. On vous présente le plus de collaborateurs de qualité, des infos, des c'est pour vous, mais vous pouvez appeler quand vous voulez. Donc, à partir de demain, là, si ça vous tente, faites-le un petit peu plus tôt, puis on va pouvoir prendre le temps de jaser. Sinon, hey, 5-0, les Pingouins contre Philadelphie, ça a dégénéré. Toujours 2-0, Toronto. Alex, je te remercie encore, mon chum, t'as été excellent.
5: Ben écoute, ça fait plaisir. Parler de sport avec toi, avec les auditeurs, on vit pour ça. Hein?
4: Fait qu'on se dit un beau bye-bye. Soyez là demain pour 4e show de Mapper. Merci. Bye-bye tout le monde.
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17: Bonne soirée à tous, ici Alex Laramie. La thèse du féminicide se confirme pour la femme de 77 ans retrouvée morte dans son logement à Laval. Son mari est accusé de meurtre au premier degré. Le suspect Ronald Thibault a été formellement accusé aujourd'hui après avoir été rencontré par les enquêteurs. Selon les informations disponibles, il semblerait qu'il ait égorgé la victime Monique Poirier-Thibault. Il s'agit donc du 15e féminicide depuis le début de l'année au Québec. La mairesse de Montréal, Soraya Martinez-Ferrada, dresse un bilan assez positif des championnats de mondiaux de cyclisme qui avaient lieu la semaine dernière. La presse rapporte que Mme Martinez-Ferrada est très satisfaite du déroulement de l'événement et que cela prouve que Montréal peut accueillir de grands événements d'envergure. Les organisateurs n'ont pas encore dévoilé le bilan du nombre de spectateurs, mais il semblerait que les objectifs de 2500 personnes aient été dépassés. Et le nombre de tentes le long de la rue Notre-Dame est plus important que jamais, une tendance qui inquiète les acteurs du milieu communautaire. TVA Nouvelle rapporte que l'organisme anonyme en a compté près de 200. C'est environ 50 de plus qu'au plus fort de la saison l'an dernier. En terminant, la météo, il fait présentement 15 degrés, oui, à Montréal. C'était les actualités. 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
18: Il y a des gens qui demandent de quel show on parlait. On parlait de Bring Me the Horizon ce soir au Centre Vidéotron avec Motionless in White en première partie. Puis un autre groupe là, de Plot and You, c'est ça?
19: Oui.
18: Voilà. T'es tellement juvénile. Check toi, Eric.
4: C'est toi qui, en le disant, a...
18: OK. Aujourd'hui, dans l'Open Mic, on reçoit un collaborateur qu'on a l'habitude de recevoir ici et là, Carl Ruel, qui est ancien agent correctionnel, qui a fait 25 ans du côté de Donnacona et qui a bien des affaires à dire sur le milieu carcéral, sur ce qui pourrait être amélioré. Je veux dire, l'expérience, c'est là, après 25 ans, il y en a toutes les couleurs. Et campagne qui tire à sa fin. On s'est dit, pourquoi pas jaser de tout ce qui est piste de solution peut-être plus simple que des réformes puis des millions en technologie puis toutes ces bébelles-là. D'où t'es venue l'idée de cette chronique-là, Carl? Ben, salut en passant, bon ouais, matin.
6: Bonjour, bon matin, bon matin tout le monde. Hein? En fait, c'est parce que c'est ça, c'est que tu sais, je continue à avoir des discussions des fois avec du monde, continue à travailler, puis on me dit des affaires, là, des projets qui s'en viennent, puis c'est tout le temps sous forme de projets pilotes, puis tout, puis ça tourne toujours autour de la technologie, mais c'est parce que c'est correct. Mais c'est pas là que tu peux agir le plus efficacement possible. Dans le fond, là, tu sais, le problème, là, mettons, on parle des drones. Le problème, c'est pas le drone, la technologie du drone. Le problème, c'est les gens qui le font rentrer, c'est les gens qui le manipulent. Comme un paquet d'autres choses, on a parlé un peu de libération conditionnelle l'autre fois avec Turcotte. C'est qu'on aurait des outils qui pourraient être efficaces, qui ne demanderaient pas vraiment de gros investissements et qui auraient des, à moyen et long terme, auraient des résultats.
18: C'est-tu qu'on ne vous consulte pas assez?
6: Jamais. On n'est jamais consulté.
18: Jamais.
6: Non, non, non. Jamais, jamais, jamais qu'on est consulté. OK, regarde, je vais te donner un exemple. OK? Présentement, sont en train d'investir pour doter les agents de caméras corporelles.
18: Oui.
6: OK? Les établissements, en tout cas du moins au fédéral, mais j'imagine que c'est la même chose au provincial, il y a déjà des caméras partout, dans les corridors, dans les locaux. Il y a des caméras partout. Qu'est-ce que tu vas amener de plus avec des bodycam sur un agent?
18: C'est pas la première affaire, mettons, que tu aurais faite.
6: Et pendant ce temps-là, on coupe des postes de travail. Et les postes de travail qu'on coupe, ben c'est tous les postes qui sont plus des postes, justement, d'observation puis d'intervention. Mm. Fait que t'as bien beau me mettre des centaines de millions en technologie pour me dire qu'un drone s'en vient, s'il n'y a même pas personne pour le regarder où il va précisément, on travaille dans le vide.
18: Tu m'as ciblé des problèmes, un à un, puis j'ai envie qu'on fasse le tour.
6: Oui.
18: Puis ça va peut-être faire le lien avec notre discussion de la dernière fois, effectivement. Là. Changement dans la façon de gérer les libérations conditionnelles. Oui. Là, tu m'as écrit « temps préventif, un jour pour un jour
6: oui. ».
18: Qu'est-ce que tu veux dire par là?
6: Bien, présentement, lorsque quelqu'un est arrêté, il est comparé au palais de justice, et on décide si on le remet en liberté le temps des procédures ou si on le garde à l'intérieur. Ce temps-là, pour l'instant, ne compte pas un jour pour un jour. OK? C'est un et demi. OK? Il y a eu des tentatives à temps double aussi. OK? Fait que, autrement dit, je te garde ça simple.
4: Tant que t'es pas coupable, tant qu'on le garde en dedans,
6: ouais.
4: Ça va plus vite. Puis c'est ça qu'on enlève.
6: Qu'on enlève. Donc,
18: fait que
6: si t'es
18: resté juste un mois en dedans, c'est comme si t'avais fait deux mois quand on te donne ta peine.
6: À peu près. C'est ça. Ben, mais des fois, les procès, c'est long. Fait qu'imagine-toi que la personne a fait un an en dedans, puis elle a cinq ans à faire. Non seulement elle a déjà un an de fait, mais en plus, c'est plus qu'un an.
4: C'est un an et demi, deux ans.
6: C'est ça. Mm. Fait que ça, c'est une affaire qui pourrait, un jour pour un jour, ça serait...
18: Logique, de l'imposer.
6: Logique. Je peux comprendre la personne, oui, OK, t'as été détenu, t'as pogné cinq ans, il t'en reste quatre.
18: Ah, tu vois, mais je te trouve fin. Moi, dans ma tête, je déduirais même pas.
6: Là, on tomberait un peu des problèmes de charte parce que la personne, elle pourrait finir non coupable.
18: Ah, je comprends.
6: Tu sais, fait que ça prend une... Mais généralement, la norme, c'est de remettre en liberté en cas... les seules fois qu'on va le garder, c'est si on prouve que c'est vraiment dangereux, que la personne va se sauver, se présentera pas, ou il est dangereux. Fait que normalement, là, je dirais que 90% sont remis en liberté. Fait qu'il y arrête quoi à travailler là-dessus.
18: Parlant de libération, un autre point que tu as amené, c'était peut-être de mettre plus de conditions à respecter en libération, oui. Plus de vérification sans avertissement aussi.
6: Oui. C'est-à-dire que présentement, avec tout ce qu'il y a de coupeux de personnel, puis de ces choses-là, souvent, là, la personne en libération conditionnelle va avoir un contrôle de son agent par téléphone. OK? Ou doit aller se présenter au bureau.
18: OK.
6: Une fois par mois. La fois de même. Mais des vérifications, mettons, exemple, la personne a comme condition d'être chez eux entre telle heure et telle heure. Écoute, il y avait plus de vérifications qui se faisaient pour la COVID qu'il s'en fait pour les détenus. Là. Je ne veux pas rappeler un épisode de désagréable, mais c'est la réalité pareille. OK? Puis il manque de monde pour faire ces vérifications-là. Je comprends bien. Ils sont débordés de dossiers et tout. Fait que souvent, là, pour qu'on suspende une libération conditionnelle, ben on va attendre qu'il fasse de quoi, que la police l'arrête pour quelque chose, que tu sais,
18: qu'il récidive sur
6: qu'il fasse n'importe quoi, qu'il brise une condition, tu sais. Mais puis là, l'autre affaire, c'est quand la libération est suspendue, il rentre en dedans, mais là on va faire une autre audience pour savoir, ok, est-ce qu'on le remet encore dehors ou on le garde. Fait que souvent, il va briser ses conditions dehors, mais il va rentrer, faire deux semaines, un mois, puis là, il passe en audience, puis OK, on la remet encore une fois.
18: C'est du niaisage.
6: C'est du gros niaisage. C'est du gros niaisage. Moi, pour être efficace au niveau de la violence, là, ben moi, ça serait simple. Tu es en conditionnel. Tu perds ta conditionnelle pour n'importe quelle raison. Ben, t'approches. Parce que les conditionnels, c'est au tiers puis au deux tiers. Tu sors au tiers, c'est supposé être une mise à l'épreuve puis t'aider à te réinsérer. Ça marche pas, parfait, t'as rendu jusqu'à la moitié de ta peine. Mm. La prochaine éligibilité, ça sera à la moitié. Fait que là, les gens seraient obligés, là. Tu sais, à un moment donné, les gars seraient tannés.
18: On manquerait-tu? On manquerait-tu? Place à un moment donné? Non, tu penses pas? Parce que c'est souvent ce qu'on dirait qu'on entend. Ben oui, mais on n'a pas assez de place pour ça.
6: Le provincial est plus vulnérable au niveau des places, mais pas le fédéral.
18: OK.
6: Pas le fédéral, là. S'il y a des endroits où ce que c'est plein, puis où il y a un peu, mettons... une surpopulation, c'est parce qu'on a fermé des endroits ailleurs ou des secteurs à certains endroits. Là. Fait que c'est pas parce que physiquement on n'a pas la place.
18: Fait que de ce que je comprends, c'est que l'argent où elle devrait être mis, c'est à embaucher plus de monde, finalement.
6: Ben, embaucher plus de monde et le donner des outils. Exemple, pour la violence à l'intérieur, là, ça serait assez simple à gérer que, OK, t'as ta sentence, t'es impliqué dans un incident de violence... Ben, just too bad, tu viens de perdre ta libération au tiers, la prochaine éligibilité va être à la moitié de la peine.
18: D'être plus punitif.
6: Oui, mais ça demande pas de gros changements majeurs, là, tu sais. Mettre des systèmes de détection de drones, excusez, ça coûte de l'argent, là. Puis un paquet de choses aussi, là, je me rappelle, il y a quelques semaines, là, tout le monde était comme surpris que là, il a envisagé un projet pilote au centre de détention de Québec de mettre des grilles sur les fenêtres de la prison.
4: Là, c'est le genre d'affaire que tu fais. Me semble que ça devrait être fait depuis longtemps.
6: Exactement. Là. C'est des choses. Mais ça demande pas. Oui, ça demande de l'argent, là, mais ça demande pas des centaines de millions de mettre des grillages dans des fenêtres.
18: Au lieu de faire des projets pilotes, on peut-tu juste le faire pour
6: les
18: voir?
6: Décider de le faire. Tu sais, les foutus projets pilotes, tu sais, tu vas en arriver quoi avec un projet pilote? Comment tu vas dire, OK, non, ça n'a pas fonctionné?
18: Puis pourquoi tu penses, si c'est simple de même, tu sais, entre autres, mettons, quand on parle de libération, de garder les gars en dedans, les filles en dedans, si c'est simple comme ça, pourquoi on le fait pas? Parce que des fois, je me pose la question, tu sais, on sait que c'est cher là, de garder quelqu'un en dedans tout court, là.
6: Ouais.
18: C'est-tu à cause de ça? C'est-tu parce qu'on a l'impression qu'on libère de l'argent?
6: Ben premièrement, il y a une idéologie. Au Canada et même au Québec, on s'offusque quand on voit des cas comme bien spectaculaires qu'on entend parler, mais reste que la majorité du monde, on est très très soft, on veut donner une chance, une deuxième chance, une troisième chance, le moins restrictif possible, le moins punitif possible, puis un pauvre petit gars, là, il va s'ajuster, t'sais. Fait que déjà, ça serait changer une idéologie d'investir pour faire des choses comme ça. Ensuite, ben là, faut que tu prennes la peine de travailler au niveau législatif pour faire ces changements-là, pour qu'ils tiennent l'épreuve des tribunaux. Et pour l'instant, il y a vraiment un déséquilibre de force entre les avocats de la défense qui utilisent une panoplie d'outils pour bloquer des projets versus le côté de la couronne, puis du gouvernement, puis du ministère pour faire des choses.
18: Dans les autres trucs que tu m'as envoyé qui pourraient être changés de façon simple, criminaliser l'usage de drones en milieu carcéral.
6: Présentement, en milieu carcéral, c'est les mêmes infractions au code criminel que quand t'es citoyen dehors. L'usage de drones n'est pas criminel. OK? Il y a des restrictions au niveau de certains endroits restreints qui est géré un peu par NAV Canada. Là, une personne pourrait avoir des conséquences de ce côté-là.
18: Ça me surprend, on dirait que dans ma tête, c'était déjà illégal.
6: Il y a une illégalité. Exemple, présentement, quelqu'un ne pourrait pas arriver avec un drone dans la fenêtre du bureau ici, mm-hmm. puis filmer. C'est pas permis, mais c'est une infraction, ça va être une amende. Mais c'est pas criminel. Mais on pourrait facilement prendre ce genre de geste-là et dire, regarde, tu t'en sers en milieu carcéral, ben c'est criminel des deux bords. Autant l'opérateur que autant. Là, l'opérateur, là, si je le pogne pas en flagrant délit, c'est-à-dire avec que je suis capable de lier qu'il a rentré de la drogue, puis il est impliqué, hein, puis là, j'ai tout le réseau au complet, je peux pas faire d'accusation criminelle contre lui juste pour avoir volé un drone au bord de la prison. S'il a utilisé un drone pour rentrer du tabac, pour rentrer un téléphone, c'est pas criminel.
18: Il n'y a pas de conséquences.
6: C'est de la contrebande à l'intérieur, c'est interdit, mais c'est pas criminel.
18: Ça, ce serait facile à régler.
6: Fait que ça, tu dis, regarde, toute contrebande à l'intérieur des murs devrait être un acte criminel.
4: C'est-tu, puis on en a parlé, c'était-tu la semaine passée ou l'autre d'avant, ou je pense que c'était quand dans l'actualité, justement, là, on parlait des grillages, puis tout ça. Puis un commentaire qui revenait, c'est « Ouais, ben c'est peut-être volontaire de la part du gouvernement, puis tout ça, d'en laisser rentrer un peu d'autres, parce que c'est peut-être plus facile de gérer. »
6: Non, c'est pas plus facile.
4: OK,
6: Spécialement rendu dans les années 2000, comme c'est là, la drogue qui rentre, là, c'est jamais la belle qualité. Hein? Puis même du pot coupé avec du fentanyl, puis tout, ça se compte par dizaines les interventions de surdose dans un pénitencier.
18: Mon Dieu.
6: OK? Il y a des décès à chaque année. Il y a des incidents d'accidents de travail reliés à ça. Fait que c'est pas plus payant. Il y a un coût social qui est relié à ça de laisser faire. OK? Mais là ça me tente de me faire craquer le monde à la maison. Là, ils sont en train d'étudier la possibilité au fédéral, OK, dans une politique de réduction des méfaits, de lui donner des petites pailles en carton.
18: Des petites pailles en carton.
6: Ouais. Pour pas qu'ils prennent n'importe quoi s'ils consomment de la drogue.
18: Oh, boy.
6: Fait que d'un côté, tu vois-tu quand je te parle d'idéologie, là, OK? Fait que c'est juste... C'est un manque de... Non seulement c'est un manque de volonté d'intervenir plus, mais en même temps, il y a une pensée magique. Là, il y a eu des projets de programme de seringues supervisées, là, un peu comme les piqueries dehors.
18: Mais dedans.
6: Oui, c'est ça. T'sais, l'idée dehors, là, c'est parce qu'ils se disent, ben, la personne, au lieu de prendre des seringues contaminées, puis aller contaminer d'autres citoyens, bon, OK, c'est discutable, c'est tel que tel, mais ça se défend. Mais en pénitencier, non, je m'excuse, là, c'est rien que dangereux. Là.
18: Mais non, mais en pénitencier, dans ma tête, tu devrais pas avoir accès à rien, t'es en prison, c'est bon.
6: Ben, c'est ça. Fait que c'est simple, c'est pas parce que c'est payant, parce qu'il y a vraiment, un coût qui vient avec ça, là. Même si des détenus... le gars qui rentre pour 3 ans, normalement, il est supposé de revenir un citoyen après 3 ans. Là, il est pas supposé de mourir d'une overdose parce que...
18: Il est censé réfléchir aussi à quelque part, là,
6: ben, il est censé s'améliorer, il n'est pas censé mourir. Et la faire rentrer, ben, il y a un autre coût social, c'est que là, tu encourages la criminalité. Puis, bon, les réseaux, les têtes dirigeantes, puis tout ça, eux autres, ils s'en mettent plein les poches. Mais en plus, tu mets la vie d'un paquet de monde en danger, parce que là, le gars qui en consomme, il a pas toujours l'argent pour la payer, donc il se ramasse avec des dettes. Mmh. Il mange des volets. Pour payer sa dette, il doit agresser quelqu'un, il doit commettre des
18: là, c'est vous autres qui devez gérer.
6: Puis là, c'est nous autres qui doit gérer ça. Puis cette personne-là, ben, je reprends mon exemple, il est rentré pour 3 ans, il a accumulé des dettes. Il est obligé de payer ses dettes, d'aller poignarder quelqu'un, il se ramasse à une sentence de 15 ans de plus.
4: C'est parce qu'on dirait que ça a l'air tellement simple de bloquer de la dope d'entrer en prison qu'on cherche des raisons logiques derrière, ouais. Comme, OK, bon, ben puis là, c'est là qu'on entre dans le complot de, ah, ben, ils doivent en laisser rentrer parce que ça fait leur affaire, parce que le criminel qui a sa petite dope dérangera personne. On dirait que c'est le raisonnement qu'on essayait d'avoir pour comprendre.
6: Mais tu vois, je t'amène les conséquences qu'il y a. Il n'y a pas personne qui le fait. La seule affaire, c'est vraiment un manque de volonté et un manque de... Tu sais, c'est pas sexy. On est en campagne électorale. Y a-tu quelqu'un... On a eu une campagne au municipal, on a eu une campagne au fédéral, on est en campagne provinciale, tout ça en pas longtemps. Avez-vous entendu vraiment des gens en campagne dans ces trois paliers-là parler de sécurité publique, de sécurité des rues, de sécurité des établissements, de... Fait que c'est pas sexy
18: pour
6: les politiciens à mettre de l'avant ça. Fait que, tu sais, ça tente pas de dire, ah ben là, on va mettre 500 millions pour renforcer la sécurité des pénitenciers. Là, tu vas voir tous les groupes d'opposition. Puis, tu sais, on ne voulait pas longtemps, on parlait de définancer la police. Fait qu'imagine-toi être plus sévère dans les prisons.
18: Je pense que c'est parce que ça nous est mal expliqué aussi. Il y a peut-être une portion de ça. Tu sais, il y a peut-être des gens qui ne réalisent pas à quel point ça pourrait aider de mettre un peu plus de sous. Là.
6: C'est ça.
18: Tu sais,
6: il y a beaucoup. Oui, il y a totalement. Ben, tu sais. On n'est pas des centaines de personnes comme moi à parler. Hein?
18: Non, mais non, mon Dieu.
6: Tu sais, c'est pas de la faute des citoyens. Ils n'entendent jamais parler. Ils vont entendre parler. Je veux dire, avant qu'il arrive l'évasion de l'hélicoptère au CDQ, y a-tu quelqu'un dans la ville de Québec qui pensait à ça? Hein, ouais. Mais aucun citoyen prenait une bière avec son barbecue un samedi soir qui disait « Ouais, peut-être qu'il pourrait avoir une évasion à Saint-Ville en hélicoptère. »
4: Puis même depuis, tu sais, il n'y a pas de mesures qui ont été prises plus qu'il faut pour un filet anti-hélicoptère. Mais ça me semble...
6: Comme trop de choses en politique, les choses s'arrêtent à une annonce, une belle conférence de presse.
4: Projet pilote.
6: On va étudier ça, on va investir telle affaire, mais après ça, dans le dos, ils coupent ailleurs pour compenser. Puis, tu sais, c'est...
18: Puis tout ce qui est à long terme ne rend pas nécessairement service à un parti qui veut être élu là. Fait qu'on
6: on
18: le met pas de l'avant. Là.
6: C'est ça.
18: Il y a un dernier point avant qu'on se laisse, Carl, qu'il y a sur la liste que tu m'avais envoyé, que je trouve intéressant. Plus de peines consécutives au lieu de concurrence.
6: Ouais. C'est pour le moment, le principe, OK? Tu sais, quand vous voyez dans les médias là, qu'il a été condamné, mettons, à 5 chefs d'accusation, OK? En réalité, dans le fond, c'est comme 5 sentences, OK? Mais toutes les sentences sont contenues dans la plus grosse. Fait que si tu as été condamné, mettons, à 5 ans pour voie de fait avec lésion, mais qu'il y avait d'autres accusations entrave au travail des policiers.
18: C'est tout dans le 5 ans.
6: Tout est dans le 5 ans, mais en fait, chaque chef d'accusation, c'est comme une sentence.
18: Mm-hmm.
6: Mais c'est tout inclus dans la grosse. Il y aurait possibilité, mais là, encore là, les juges y vont moins parce que c'est challengé des fois en cours, puis certaines jurisprudences. Mais il y aurait possibilité d'établir certaines affaires concurrentes. C'est-à-dire que tu purges sur là et après, tu purges l'autre.
18: Ah, mais moi, je serais tellement pour ça. Là. Mmh. Juste l'accumulation des peines, en fait, on avait parlé beaucoup avec Alexandre Bissonnette. Est-ce que les peines peuvent s'accumuler?
4: Mais encore là, c'est les droits et libertés de l'achat.
18: Ah, tabarnouche, mon Dieu. Droits et libertés. Quand t'as enlevé 6 vies dans ma tête, là, les droits et libertés, on en reparlera.
6: Tu sais, quand on parle que le manque de volonté, ben c'est ça. C'est, t'sais, pour arriver à un changement, mettons, de la réglementation de libération conditionnelle ou d'application des sentences, n'importe quoi, ça prend une grosse volonté de travailler pour changer ces textes de loi-là.
18: Je te laisse répondre, Carl, à un texto avant qu'on se laisse. Est-ce qu'on a pensé à l'envers de la médaille, qu'il n'est pas nécessairement, que c'est pas nécessairement la solution d'être davantage punitif en prison versus favoriser la réhabilitation? J'ai l'impression que votre invité pense que son rôle est d'être punitif.
6: On n'a jamais démontré que le laisser-aller marche. D'ailleurs, on le voit présentement, nous autres, régulièrement, c'est-à-dire qu'il n'y a plus de... C'est difficile de mettre du monde en isolement, et c'était exactement 100% dans cette lignée idéologique-là de penser que bon, mais ça va aider pour la santé mentale, il va y avoir moins d'incidents, et depuis qu'ils ont fait ça, ça n'a jamais été aussi violent dans les prisons. Et cette violence-là revient aussi. Fait que c'est correct. Normalement, on a des niveaux de sécurité qui devraient correspondre à ça. La personne qui veut pas avoir de l'encadrement, là, ben, qui se prenne en main, puis qui mérite, parce que là, c'est pas, ça va pas nécessairement au mérite, mais qui mérite son médium, qui mérite son minimum. Moi, j'ai tout le temps pensé que c'est pas normal que quelqu'un qui a jamais mérité un médium puis un minimum sorte en libération conditionnelle direct à partir du maximum. Mmh.
18: Le pire, c'est que, puis je pense qu'il y a personne qui est 100% contre la réhabilitation sociale. C'est ce qu'on souhaite, que ces gens-là puissent reprendre leur vie. Puis, mais je suis vraiment de l'école de penser que c'est pas censé être facile et le fun.
6: Si on mettait certains encadrements plus, il y a plusieurs détenus qui lâcheraient les activités liées, mettons, au groupe criminalisé. Parce qu'il resterait plus longtemps en dedans, il pourrait les lâcher. Et là, il pourrait aller en médium. Puis
18: il ferait un effort, finalement, pour gagner un peu de liberté supplémentaire.
6: Il se prendrait en main. Tu sais, moi, les détenus que j'ai vus revenir 4-5 fois pendant la libération conditionnelle, là, ça se compte par centaines. Puis ils rient de ça, eux autres. Puis ils savent que dans 2 semaines, ils vont ressortir.
18: Oui, ils n'ont rien à foutre un peu. Hein.
6: Donc, si on met plus d'encadrement pour ceux qui le méritent, ça permettrait peut-être de mieux gérer ceux qui veulent se réhabiliter.
18: Merci, Carl, d'être passé ce matin. On jasait des pistes de solutions peut-être plus simples que des réformes ou les grosses technologies qu'on essaie de mettre de l'avant. Carl, qui est ancien agent correctionnel, 25 ans du côté de Donnacona, si vous voulez entendre l'entrevue, blvd.fm. Je te souhaite une belle journée.
4: Merci Carl. Merci, Audrey. On t'écoute dès 14h dans le retour. Yes. Au retour de la pause, on jase avec Alexandre Tremblay-Michaud, entre autres de monarchie au Québec, avec là, Paul Saint-Pierre Plamondon là, qui veut abolir ça. Puis là, c'est la nouvelle grosse affaire. Donc, Alexandre Tremblay-Michaud, qui est avocat, animateur du podcast québécois et canadien. On fait aussi un tour des news avec Nico Lacroix.
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19: De retour, Mapper, cette première, comme vous l'avez vu, ça roule tempête. On a des bons chevaux de course pour nous aider à rendre ce show-là le plus intéressant possible. J'espère que vous aimez ça. Et là, on s'en va rejoindre quelqu'un qui est que je respecte énormément, que j'ai eu beaucoup de plaisir à côtoyer il y a quelques années. Et c'est Dom Ducharme du côté des Golden Knights, évidemment. Dom, écoute, ça va être ta quatrième saison en tant qu'assistant. Ça va être ton troisième entraîneur-chef. Je veux dire, c'est quoi la recette secrète? Tu séduis tout le monde?
20: Salut, ma peur, ça va bien?
19: Salut! Non, mais c'est vrai, c'est quand même un exploit.
20: Je suis honoré de faire partie de ta première comme ça, là. Merci de m'avoir avec vous.
19: Hey, Dom, excuse-moi, là, je pars comme un cheval dans le box qui va sortir.
20: Un cheval de course, vas-y.
19: Non, je vais faire ça comme faut. merci beaucoup d'être là. Ça a été un plaisir de te côtoyer quand tu étais entraîneur-chef à Montréal. C'était, écoute, une situation qui était vraiment pas évidente, là, tu sais, avec le... Hey, tu t'en souviens, t'as commencé avec les zooms, puis là, on n'était pas sûr que le son marchait. À un moment donné, il y avait des masques, c'était l'enfer, mais malgré tout, ça a été un plaisir de te côtoyer. Puis on a continué. Écoute, je sais pas c'est quoi qui se passe, que c'est. Mais à chaque année, tu m'invites à ton tournoi de golf. Je sais pas si c'est pour m'avoir en tant que joueur ou pour avoir les câlins qui viennent avec.
20: Non, mais c'est les gens qui jouent avec toi, ma peur, qui veulent que tu reviennes tout le temps. À chaque été.
19: OK, fait que les câlins n'ont rien à voir là-dedans. Là.
20: C'est un... Non. Mais ouais, ah, pour en revenir fun. À Vegas, écoute, troisième entraîneur-chef, mais on peut dire que Torch, ça s'est fait un peu rapidement l'année passée.
4: Ouais.
20: Et puis, écoute, on a eu des bons playoffs. On est allé jusqu'à deux victoires de la Coupe Stanley. Donc, je pense que c'était dans les plans d'équipe là, depuis... ça fait la 10e saison, puis Ryan Craig était avec l'équipe depuis le début. Donc, c'est un peu quelque chose qu'il avait préparé là, depuis à long terme, qu'un jour, il voulait le préparer à devenir entraîneur-chef. Donc, c'était leur plan là, de le mettre en chef cette année. Puis, c'est quelqu'un qui était déjà dans notre organisation. Il travaillait, après avoir été adjoint, il est allé dans la Ligue américaine comme entraîneur-chef avec notre équipe. Donc, on le côtoyait ici, donc je le connaissais bien. Et puis... Non, c'est pour moi c'est un plaisir de travailler avec lui. Puis tu sais, avec les Golden Knights, c'est une bonne organisation. C'est une équipe qui cherche à gagner à chaque année. Les dirigeants nous donnent une équipe là, chaque année. Ils essaient de faire des ajustements pour nous permettre d'aller jusqu'au bout. Et puis l'endroit aussi, à vivre là, donc on est assez bien.
19: Mais je reviens sur les changements d'entraîneur, puis je vais revenir sur John Tortorella tantôt. Comment ça se passe quand il y a un changement de coach? Est-ce que, je veux dire, j'imagine que tu dois te poser la question, tu sais, je fais-tu encore partie des plans? Là, dans le cas de Greg, tu le connaissais, mais sais-tu, il t'appelle, vous allez prendre un pichet, vous jasez, puis vous voyez si vous êtes là sur la même longueur d'onde. Comment ça se passe? C'est-tu une entrevue ou...
20: Ben non, ça s'est fait... Vu qu'on a joué jusqu'à mi-juin, nos contrats ici finissaient tous en même temps. Donc, je pense que deux jours après, je rencontrais le directeur général, puis il m'a dit qu'il voulait me donner une prolongation de contrat, de parler avec Ryan. Ryan, il voulait me garder dans le staff. Dans le fond, il voulait garder le staff qu'on avait. Et puis, donc, ça a pris deux semaines à négocier le contrat. Puis c'était assez rapidement.
19: Okay.
20: Ce qui est bien, en même temps, c'est que sans leur confiance, autant aux dirigeants qu'à Ryan. Et puis, à travers chaque entraîneur, ben c'est ton rôle, tout dépendamment de l'entraîneur-chef, ben ça modifie un peu, ça transforme. Et puis, c'est un jeune entraîneur qui fait ses premiers pas en chef. Donc, c'est intéressant pour nous de travailler avec lui. Puis, on travaille bien en équipe. On a un bon staff. Puis, on va tous pousser ensemble dans la même direction pour avoir du succès.
19: Ben, je pense que c'est une traite aussi pour lui de t'avoir, là, t'sais, parce que, un, t'es un gars drôle, je veux dire, c'est sûr que dans le temps du zoom puis du masque, c'est un peu plus dur à avoir, mais tu sais, t'es un gars vraiment agréable à côtoyer, puis tu sais, t'es un coach qui a eu du succès partout, fait que, évidemment, c'est sûr que pour les Golden Knights, c'est un luxe de t'avoir, c'est mon humble opinion, mais un qui m'a fait un petit peu moins rire pendant les dernières séries, c'est John Tortorella. Puis j'ai tout le respect au monde là, pour John Tortorella, puis je veux vraiment pas te mettre sur le spot, là, c'est vraiment pas le but de la question, mais c'était comment de vivre avec un Torts que tu sais jamais si tel jour il va être comme de bougon ou tu sais, moi j'ai toujours pensé que les entraîneurs chefs c'est un peu bipolaire, puis c'est ce qui fait leur force aussi, mais tu sais, moi je l'ai pas trouvé drôle pendant les séries éliminatoires. À un moment donné, j'ai trouvé, tu sais, plus ou moins respectueux, mais c'était comment travailler avec lui? Est-ce que tu étais comme sur le gun ou
20: non? C'est, tu vois, je comprends ce que tu dis, parce que moi, avant que toi tu arrives ici, j'avais peut-être rencontré deux fois rapidement et dire bonjour, mais je ne le connaissais pas vraiment. Donc, j'avais la perception qu'on voit à télé, les interviews qu'on voit ou les points de presse ou la façon qu'il se comporte derrière le banc, mais je peux dire que c'est tout le contraire à travailler avec lui. Tu sais à quoi t'attendre. C'est quelqu'un qui est vraiment, c'est une bonne personne, puis c'est quelqu'un qui prend soin de son monde alentour de lui. Moi, j'adorais travailler avec lui, mais je comprends, puis je pense que juste pour me faire l'avocat du diable un peu, puis la façon que lui voit ça, je pense que le moins d'informations qu'il donne, surtout en série, il pense surtout à l'autre équipe. Il veut pas la série sortir. Il veut tout garder en dedans pour que ça soit vraiment tout focusé sur notre préparation, des choses comme ça. Donc
19: en même temps, moi, si tu mets la chaleur sur toi, ben ça va pas sur tes joueurs aussi là, tu sais.
20: Voilà, il y a ce côté là. Puis tu sais, des fois, il a mieux répondre juste oui que d'élaborer. Et puis, tu sais, couper ça court pour justement, tu sais, en donner le moins possible. Parce que, tu sais, je veux pas, puis on fait la même chose de notre côté. On a des gens qui sont en haut, qui travaillent pour l'organisation, qui regardent tout ce qui se dit de l'autre équipe dans les médias, dans la série 23, pour avoir, que ce soit un brin de peut-être d'informations sur un joueur qui pourrait être de retour, quelque chose qu'ils veulent modifier, s'ajuster. Donc, c'est sûr que tu ne l'as pas pogné dans le meilleur temps.
19: Non, mais tu me connais. Moi, tout ce que je voulais, c'est faire des câlins. Puis, je dis ça en toute honnêteté. Tu passes 30 secondes avec John Tortorella, puis... Je veux dire, je me garocherais devant un slap shot, là, pas d'équipement. Il y a ce côté-là, il y a une intensité. Puis clairement, il a trouvé les bons boutons à peser du côté de Vegas, puis ça a fonctionné pendant les dernières séries. Mais moi, ce qui m'a marqué des Golden Knights pendant les dernières séries, c'est que on connaît cette équipe-là a la réputation de je veux tel gars, je vais le chercher, faut que je me débarrasse de lui, m'a le faire. Tu sais, comme si ça. Là, je te dis pas que c'est le cas, mais un peu comme si c'était des numéros. Et pourtant, ce qui m'a fasciné, c'est la qualité des êtres humains dans ce vestiaire-là. Jack Eichel, hyper sympathique. Mitch Marner, pour moi, c'est vraiment une personnalité d'exception. T'avais Hertel, un gars comme Cole Saar. Est-ce que, pour toi, c'est ça qui fait la différence malgré tout chez les Golden Knights, qu'année après année, non seulement tu vas chercher des excellents joueurs, mais c'est des bons êtres humains, puis à un moment donné, ça n'a pas le choix de pogner le gâteau.
20: Ouais, tu sais, toutes les équipes dans le national vont parler de culture. Hein? C'est un mot à mode.
19: Ah, c'est sûr.
20: Tout le monde va en parler. Ici, je veux dire, ils veulent des personnes et des joueurs qui vont être des vrais Golden Knights, qui vont représenter l'équipe, qui vont être des compétiteurs. Puis ils savent qu'ils vont avoir des décisions difficiles à prendre. Puis c'est là peut-être que tu dis, des fois on a l'impression qu'ils traitent comme des numéros, mais ils n'ont pas peur de prendre les décisions difficiles. C'est surtout avec la cap salariale. Tu voudrais garder tous tes joueurs, mais à un moment donné, tu vois un joueur comme Dorofeev, il a fallu le laisser partir parce que dans notre cap, ça fonctionnerait pas. Donc, ils n'ont pas peur de prendre ces décisions-là puis de faire ce qui est mieux pour l'équipe. Mais ils traitent les joueurs, puis il y a une raison pourquoi les joueurs veulent venir ici. Il y en a qui parlent de oui, c'est un état qui est sans taxe, la température, tout ça, mais. Il y en a d'autres états comme ça aussi. Pourquoi les gens veulent venir aussi, c'est la façon que les Golden Knights traitent leurs joueurs et les gens qui travaillent pour eux. Puis, tu sais, toutes les premières classes. Ce qu'ils s'attendent en retour, ben, c'est que tout soit fait pour tout donner pour gagner. Fait qu'ils nous mettent tout ce qu'on a besoin à notre disposition, puis à disposition des joueurs. Et de l'autre côté, ben ils s'attendent à des performances. Donc, c'est un peu la culture qu'on voit.
19: Puis, toi, qu'est-ce que tu penses qui fait que tu dures à Vegas? Parce que, un, j'imagine que tu t'y plais. Mais deux, c'est est-ce que si on compare, bien évidemment, la réponse c'est oui, là, mais c'est plus une question à développement. Là, si on compare avec le coach que tu étais à Montréal, Dom Ducharme comparativement à Dom Ducharme qui était à Montréal, c'est quoi la plus grosse différence, tu dirais?
20: Ben écoute, c'est l'expérience. Je veux dire, d'année en année, à chaque année que tu coaches, tu vis différentes choses. Puis si tu fais pas ça, puis si tu continues pas à te pousser, à progresser, puis à rester curieux, puis à chercher des nouvelles solutions, puis à apprendre des situations que tu passes à travers pendant une longue saison, puis c'est des longues saisons, puis des séries éliminatoires, ben tu sais, j'ai tout le temps eu cette attitude-là depuis que je coach, que ce soit junior ou dans l'hockey professionnel. Donc aujourd'hui, ben j'ai plus d'expérience, j'ai plus de maturité, j'ai vu d'autres choses, j'ai travaillé avec différents entraîneurs. Et il faut toujours que tu restes toi-même, mais tu peux toujours, il y a des petits points que t'aimes des fois, mais que tu peux prendre à 50% puis le modifier à ta personnalité ou à ta façon de faire. Donc, c'est tout des autant du côté tactique au côté du côté de gérer ou manager l'équipe, la cédule, toutes des choses comme ça. Donc, au fur et à mesure, ben c'est comme ça que tu continues à avancer comme entraîneur. Puis, c'est mon but de faire ça d'année en année puis de continuer à progresser, parce que tout est aussi bien de prendre ta retraite si tu ne challenges pas comme ça d'année en année à vouloir devenir meilleur, ben tu es aussi bien d'arrêter, parce que c'est comme ça que tu vas plafonner.
19: Mm-hmm. Évidemment, l'expérience que tu as eue à Montréal, je veux dire, ça a dû être enrichissant un point là, qui se décrit pas. Est-ce que tu regardes encore, est-ce que tu es encore intéressé? Je sais que tu es très, très occupé. T'es-tu encore intéressé particulièrement par ce qui se passe avec le Canadien?
20: Pas vraiment. Je veux dire, dans le sens que autant que les autres équipes, surtout qu'on est dans l'Ouest.
19: Ouais, tu touches tôt.
20: C'est moins. On les voit moins souvent quand on va arriver dans la série éliminatoire, on rêve de jouer une équipe de l'Est seulement si on sera en finale. Donc, on a beaucoup de chemin à faire avant ça. Donc, en étant dans l'Ouest, on est capable de voir les matchs de l'Est avant nos matchs. Donc, souvent, ça va être ces matchs-là qu'on va regarder, que ce soit Toronto, Boston, Floride, Montréal ou des choses comme ça. Donc, on les voit quand même jouer souvent, mais je veux dire, étant donné que je suis Québécois, ben, je l'entends parler parce que j'ai mes amis, je suis un peu partout sur les réseaux sociaux, des choses comme ça, mais en même temps, j'ai tourné la page de ce côté-là, puis pour moi, c'est une autre équipe comme les autres.
19: Puis là, je reviens aux Golden Knights. Tu regardes ce qui se passe dans l'Ouest présentement. Vous avez encore fait une raid l'année passée. Je pense pas qu'il y a bien des gens qui s'attendaient à voir cette raid-là, parce que tu as quand même t'as de la grosse viande avec l'Avalanche, évidemment. Le Wild du Minnesota, qui est une excellente formation aussi. Est-ce que, puis t'en as parlé un petit peu, est-ce que vous, c'est toujours viser le top ou vous êtes dans le processus de... c'est quoi la mentalité, mettons, pour débuter la saison 26-27?
20: Non, on vise le top, mais tu peux pas aller au top sans rentrer dans le processus. Donc, on n'a pas bougé d'en parler. On sait que le standard, les attentes puis l'objectif ici, c'est ça. Donc, on n'a même pas besoin de le mentionner, mais tu te rends pas là si t'as pas un bon processus. Donc, pour nous, comme j'ai dit, on n'est pas obligé d'en parler, mais on se concentre vraiment sur les choses qu'on peut faire pour se préparer pour le premier match de la saison, puis à travers cette saison-là, s'assurer qu'on a une bonne place pour rentrer dans les séries éliminatoires, puis qu'on rentre avec un bon air d'aller pour à partir de là. Donc, tu sais, il y a beaucoup de chemin à faire, mais donc faut passer à travers ces moments-là. Mais c'est ça qu'on parlait tantôt, que ce que tu disais ici, ben c'est même pas, ils n'ont pas besoin de rentrer à la première journée et puis de le dire aux joueurs. Tu sais, on sait c'est quoi le standard. On
0: les
20: sait
0: standards
20: c'est quoi.
0: Sont dans le tapis. Hein.
20: Oui, les attentes. Et puis, c'est là-dessus qu'on commence un long marathon demain. Hein.
19: Ben écoute, clairement, pour t'avoir vu cet été, t'es prêt pour le marathon, t'es game shape. Je te remercie énormément d'avoir pris le temps aujourd'hui. C'était important pour moi que tu sois là pour commencer. Je répète encore une fois, ça a été un plaisir de te côtoyer plus souvent. Je t'ai trouvé très désagréable pendant les dernières séries quand tu me dépeignais alors que j'étais en onde. Tu sais que
20: ma densité capillaire... les commentaires, puis moi, les fans qui te regardaient m'ont dit t'as bien fait. Ça l'a loussé un peu.
19: Ben oui, j'avais l'air d'avoir une marmotte décédée sur la tête.
20: On est habitué, c'est correct.
19: Ouais, écoute, Dom, je te remercie beaucoup. Je te souhaite une excellente saison, puis merci beaucoup d'avoir accepté l'invitation. J'espère qu'on se reparle bientôt.
20: OK, à bientôt, ma peur.
19: Bonne saison, mon ami. Bye bye.
20: OK, bye bye.
19: Alors, c'est ça. Dom Ducharme, pour moi, qui est une des personnes les plus agréables que j'ai pu côtoyer dans mes 10 saisons sur le beat des Canadiens. Vous le savez, j'avais un attachement particulier pour les entraîneurs pour X raisons. J'ai aucune idée pourquoi. Claude Julien, c'est un gars extrêmement drôle. Michel Therrien, que ça n'a pas toujours... Je veux dire, on a failli se mettre une tape sur la suce une fois, mais après ça, c'était des câlins, puis on se parlait, puis on rit. Puis je l'ai revu récemment cet été. Super content de le voir. Martin Saint-Louis, évidemment, c'est un classique. Tu ne peux pas ne pas trouver que c'est une traite de côtoyer Martin Saint-Louis sur une base quotidienne. Et il y a Dom Ducharme, pour moi, que... Ça a été un excellent coach. Il a eu du succès partout où il est passé. Il a quand même amené le Canadien en finale de la Coupe Stanley. Puis, il mérite tout notre respect. Et c'est très, très content pour lui de le voir du côté de Vegas avoir beaucoup de succès. Pas le choix de lui souhaiter une Coupe Stanley éventuellement, que ce soit comme assistant, que ce soit comme entraîneur-chef, mais assurément une personne de qualité supérieure. Alors là-dessus... On va faire une petite pause et au retour, je vais vous présenter...

0: de la boxe, la légende de Sainte-Adèle que je viens d'apprendre.
1: Salut, ma peur, ça va?
0: Ben, ça va bien, toi?
1: Ben, ça va super bien. Toute une soirée hier.
0: Ouais, ouais, ça. Ben, et on m'a dit que ça prend bien Yank, Ross Amber pour mettre le monde de la boxe ensemble parce que ça a l'air que c'est pas tout le monde. À un moment donné, si t'es dans le monde de la boxe, tu vas taire à un moment ou à un autre, mais toi, t'amènes tout ce beau monde-là ensemble.
1: Ben, écoute, oui, écoute, c'est le fun. Merci, mais. C'est les gens qui se sont déplacés. Hein. Les gens, il a fait le premier discours de la soirée, puis quand je lui ai demandé s'il pouvait venir, il dit « Russ, c'est pour toi, je vais venir ». Fait que si lui demande la classe de même pour venir me voir, mais je suis fier que les autres y ont suivi, puis sont venus assister. Il y avait des gens là à qui ils ont marqué ma vie durant certaines périodes de ma carrière. Fait que je suis content qu'il était là.
0: Mais c'est pas... normalement, une biographie, c'est parce que c'est ta carrière est derrière toi, mais c'est pas votre cas, là.
1: Ben, j'espère que non. j'espère que non, mais on va dire que, tu sais, ça fait... Si tu inclus mon temps comme boxeur amateur, ça fait 50 ans que je suis dans le métier, puis ça fait 48 ans ou 47 ans de métier d'entraîneur. Fait que... c'était le temps de le faire. Je voulais laisser quelque chose, un petit historique. Comme tu dis, il y a des choses que les gens ne savent pas de moi. Et c'est ça qui était important pour moi dans le livre, à décrire de où je venais, comment je me suis établi comme la personne que vous connaissez maintenant. Et je voulais aussi profiter de remercier les gens qui m'ont appuyé, qui m'ont donné un certain support, qui m'ont fait confiance, parce que si c'était pas pour eux, j'aurais jamais venu la personne qui je suis aujourd'hui, parce que ma carrière aurait pris fin assez tôt.
0: Moi, je suis pas un grand connaisseur de boxe, mais c'est un métier qui me fascine. Fait que là, je vais vous poser quelques questions vraiment qui vient d'un gars qui s'intéresse à la boxe, mais qui connaît pas trop ça. Ce qu'on m'a dit, c'est que vous étiez un cutman vraiment légendaire, puis pour les bandages, il n'y en avait pas un meilleur que vous. C'est quoi un cutman? C'est quoi ça fait?
1: Ben, cutman, ça c'est quelque chose que je fais récemment. C'est pas, pour moi, qui démarque ma carrière. Présentement, je le fais parce que j'ai une longue liste de boxeurs avec qui je travaille. Et c'est impossible pour moi maintenant, à ce stage de ma vie, d'être de retour dans le gymnase et entraîner juste quelques boxeurs, un ou deux boxeurs qui font des combats. Fait que j'ai décidé de travailler avec plusieurs. J'ai fait mon cheminement. J'ai travaillé pendant 35 ans à développer des boxeurs dans le gymnase à tous les jours. Puis un peu par peu, je suis devenu plutôt un assistant entraîneur.
0: Okay.
1: Puis cutman. Un cutman, c'est quelqu'un qui s'en occupe, comme tu dis, des bandages, de soigner les boxeurs dans le coin, de réparer des coupeurs s'il y en a des coupeurs dans le coin, d'arrêter le sang. Et ça, c'est qu'est-ce que je fais. Mais je faisais ça avant, quand j'étais entraîneur, mais avec beaucoup de moins de boxeurs. Je faisais ça juste avec mes boxeurs.
0: Okay, okay.
1: Mais avec le temps, quand Jean-Pascal a tourné professionnel, Mac Ramsey m'a demandé de devenir son cutman. Puis je suis devenu cutman, assistant entraîneur. J'allais au camp d'entraînement avec les gars. Puis je pouvais me profiter de travailler avec plusieurs boxeurs à ce moment-là. À travers le monde. Donc, je suis capable de voyager et partager mes habiletés avec beaucoup plus de boxeurs que je suis dans mon gymnase.
0: J'imagine qu'avec une si longue carrière, puis la boxe, c'est un sport qui a beaucoup évolué. Est-ce que vous avez des souvenirs de choses que vous avez vues, soit ici, soit dans d'autres pays, tu sais, sur le ring, qu'aujourd'hui, je veux dire, ça serait impensable, puis juste d'y penser, vous dites, ma foi, du bon Dieu, c'était quoi ça? Quel zoo c'était?
1: Tu veux dire les différentes choses que j'ai remarquées, la différence entre...
0: Mettons, des choses que vous avez vues dans le monde de la boxe, tu sais, qu'on ne verrait plus aujourd'hui, qui démontrent que le sport a évolué, puis que des choses que peut-être on acceptait, je ne sais pas si c'est des différences de poids ou des choses comme ça, que dans quel contexte les boxeurs pouvaient évoluer dans le passé, qui ont évolué, des choses que vous souvenez.
1: Ben, évoluer, je ne suis pas sûr que c'est le bon mot, parce que des fois, je me demande à quel point on a évolué. Okay. Oui, on a évolué dans ce sens.

0: que les boxeurs font plus d'argent aujourd'hui. Mais aussi, je sais pas si on appelle ça une évolution quand il y a moins de boxeurs qui participent, quand c'est plus facile d'atteindre un combat de championnat du monde, quand le bassin de boxeurs est moins profond qu'il était avant. Fait que je suis pas sûr qu'on peut dire que c'est une évolution. Oui, maintenant, on a des avantages que les gars sont, tu sais, il y a maintenant, il y a des nutritionnistes, il y a des gars qui s'en occupent de la conditionnement et force, tu sais, des experts qui travaillent là-dedans. Puis même avec ça, il y a des gars qui sont pas capables de faire 10 rondes, là. Tu sais, ils sont essoufflés puis ils sont pas capables de faire 10 rondes. Fait que je suis pas sûr que l'évolution, c'est le bon mot. C'est un différent métier aujourd'hui, mais peut-être pareil comme dans tous les sports, c'est un différent métier, mais c'est beaucoup plus différent. C'est juste pour te donner un exemple, en 1988, lors des Jeux olympiques, le Canada a gagné 3 médailles aux Jeux olympiques, puis on était classé comme 10e au monde. 10e au monde! On n'est même pas proche de 100e au monde maintenant. Ah oui, peut-être j'exagère, mais...
1: Mais c'est fou comment la boxe, et on dirait, tu sais, il n'y a pas longtemps, je veux dire, les Hilton, Bouté, tout ça, elle est où la boxe québécoise, canadienne, présentement?
0: Et c'est ça qui est le problème. Il y a des promoteurs qui travaillent fort pour garder la boxe vivante. Il y a du bon calibre. Il y a des boxeurs, certains boxeurs de très haut calibre qu'on a importés, si tu veux. Mais le bassin des boxeurs locaux, ça diminue, on dirait, à chaque année. Puis s'il y en a, c'est souvent des gars qui veulent plus boxer amateur, qui veulent plus faire des tournois amateurs, parce que même la boxe amateur n'est plus qu'est-ce qui était avant. Maintenant, les boxeurs sont obligés de payer pour voyager, déplacer, puis aller à des tournois, puis ils n'ont pas le moyen de le faire. Fait qu'on n'a même pas un farm system, si tu veux, où on peut repêcher des bons boxeurs amateurs pour les tournées professionnelles. Fait que des moindres talentueux boxeurs, ils tournent professionnels parce qu'ils sont capables de vendre une coupe de billets puis ils boxent pro, mais ils n'ont pas le même bagage que les boxeurs avant, comme Jean Pascal avait, comme Bouté avait, comme les frères Grant avaient, comme Lucas avait, tu sais, de tourner pro après avoir fait plus de centaines de convois amateurs. Ça arrive quasiment plus, là. Ça arrive peu. Il n'y a pas assez de boxe.
1: Vous, là, quand vous voyez, là, je veux dire, c'est un dossier, mais quand vous voyez un Jake Paul arriver, ça vous donne un peu l'état de la boxe actuelle. Ceci explique cela?
0: Oui, c'est ça. C'est devenu, on dirait, puis je suis pas sûr qu'on peut dire ça juste de la boxe, mais on dirait que de plus en plus, le sport devient accessible seulement pour les riches, que ce soit les partisans ou les participants. T'sais, les partisans sont obligés de débourser des énormes sommes d'argent pour regarder, que ce soit un match de hockey ou whatever. T'sais, c'est des énormes sommes qu'ils sont obligés de dépenser. C'est pas fait pour le gars de classe moyenne d'amener ses deux enfants au forum à l'époque. Ça n'existe plus. Puis la même chose pour la boxe. Fait que les promoteurs y arrivent, ils mettent beaucoup d'argent là-dedans. Ils mettent tellement d'argent qu'ils s'en foutent s'ils perdent de l'argent. Puis ils continuent à faire des shows, ils augmentent les pouces, ils payent des boxeurs bien, mais c'est pas rentable pour tout le monde. Et des gars comme Jake Paul fait justement ça, juste pour avoir la télévision, tu sais, pour attirer la télévision, mais ça attire pas le monde autant qu'on veut dans des arénas et ça développe pas la boxe. Ça prend des boxeurs déjà riches, ils les font boxer ensemble, mais le développement de les jeunes qui montent, on s'en fout d'eux autres, puis ça, c'est triste.
1: Je vais poser la question avec les mots qui vont sortir, mais je le dis vraiment pas de façon péjorative ou pour insulter les anciens boxeurs, mais je vous pose la question. Est-ce que ça se peut qu'à l'époque, les boxeurs, c'était comme des petits bums, des petits voyous qu'on voulait sortir de la rue puis les replacer, alors qu'aujourd'hui, c'est plus ça du tout?
0: Ben, peut-être les voyous partent, c'est pas correct, c'est pas nécessairement ça, mais c'est sûr que c'était une industrie depuis le début que ça attirait les défavorisés, okay, si tu veux. Ça veut pas dire que c'était des bombes, mais du monde qui cherchait une nouvelle vie, qui était à une nouvelle place, qui avait pas d'argent, qui aimait faire ce sport-là parce que ils se sont sentis très acceptés tout de suite.
1: Puis ça donnait un mode de vie pour se replacer dans le droit chemin, si je me trompe pas.
0: Oui, mais ça ne veut pas dire qu'il n'était pas dans le droit chemin. Okay. Il était juste défavorisé.
1: Okay.
0: Ça ne veut pas dire que c'était tous des criminels. Là.
1: Non, effectivement. Ouais. Mais c'est ça, parce que quand vous dites en plus que c'est ça, aujourd'hui, si ça prend des sous, bien clairement, dans ce temps-là, c'était pas ça, tu sais.
0: Exact. T'sais, avant, un jeune peut embarquer dans la boxe. Moi, en 1978, je me suis enregistré au club de boxe olympique. Ça m'a coûté 7$ pour mon mois d'entraînement.
1: Wow.
0: OK? Puis si jamais tu réussissais à être sur l'équipe du Québec, puis tu voyageais au championnat canadien, la Fédération de Québec, il payait tout ton déplacement, avion, hôtel, tout, il payait ça. Fait que quelqu'un qui avait pas d'argent puis qui pouvait représenter le Québec en championnat canadien, c'était une opportunité pour lui, puis ça coûtait pas cher pour l'équipement, rien, il était capable de le faire. Maintenant, c'est plus comme ça, là, tu sais. Maintenant, il faut que tu payes. Oh, tu veux aller au championnat canadien? Ah ouais, il faut que tu payes. Paye ton avion, paye tout. Mais les gars, ils n'ont pas les moyens de faire ça. Fait qu'est-ce qui arrive? Juste ceux qui ont le moyen de le payer ont une chance de participer à ça. Fait qu'on dirait que c'est, le sport est devenu une place plutôt pour les affluents, les riches que pour tout le monde. Et ça, c'est un peu triste pour moi. Je trouve ça un peu triste.
1: Vous avez parlé de vos vieux souvenirs, tu sais, je parlais de l'évolution tantôt. Est-ce que vous vous souvenez peut-être des conditions, les pires conditions dans lesquelles vous avez vu des combats de boxe? T'sais, j'imagine que dans le temps, ça devait fumer dans les arénas, des affaires de même, tu sais?
0: Ça, c'est vrai. Le Paul Sauvé était... Le programme commençait à 7h le soir et Régis, il était le premier à commencer... Régis Lévesque était le premier à commencer à fumer ringside. Puis par le temps qu'à 10h, c'était le combat final, tu voyais le fumé dans les lumières là, en haut du
1: ring. On voyait plus rien.
0: Ben oui. Mais ça, c'était... Écoute, ça, c'était pareil encore une reflet de société aussi.
1: Ben oui.
0: À toutes les places. Si tu allais dans un restaurant... le monde y fumait, t'allais dans un avion, le monde y fumait.
1: Mais ça devait être le bon temps quand même, la boxe.
0: Pardon?
1: Ça devait être le bon temps de la boxe.
0: Écoute, je suis vraiment, vraiment heureux d'avoir passé mon temps à cette époque qui est pour moi, je sais pas comment dire en français, the golden age de la boxe, tu sais, au Québec.
1: D'or, ouais.
0: L'âge d'or de la boxe. Et ça, c'est grâce à Régis Lévesque aussi, parce que Régis, c'est lui qui a mis la boxe dans l'âme sportive des Québécois. Pour lui, il a réussi à convaincre le monde d'être le champion du Québec, d'être le tête d'affiche au Québec, était quasiment plus important que d'être champion du monde. Tu sais, il attirait des gars, il remplissait le forum de Montréal de 20 000 personnes pour lui, pour Mello puis Marcotte, là, tu sais. Il remplissait Paul Sauvé pour Ferlano, Gaétan Hart, là. Tu sais, c'était des gars que le monde, ils payaient. C'était un sport de col bleu. C'était les gars qui aimaient assister au boxe au Centre Paul Sauvé. Puis ils savaient que tu faisais 2-3 shows au Paul Sauvé. Puis après ça, le gros show, c'était le final, c'était au Forum de Montréal. Tu sais, c'était quelque chose d'important à l'époque. Et je pense qu'on a perdu ça un peu. On a perdu le contact avec le peuple. On a perdu le
1: lien, peut-être, saveur,
0: le lien avec ce genre de personnes, oui.
1: Mais en même temps, est-ce que, tu sais, je veux dire, là, il y a le MMA, des choses comme ça. Est-ce que vous croyez que, tu sais, il y a encore un avenir, que la boxe peut revenir ce qu'elle était, ou on va vivre dans la nostalgie?
0: Je pense qu'il n'y a aucun sport qui va revenir à ce que c'était. C'est différent maintenant. Tu sais, écoute, Anthony Joshua puis Tyson Fury vont boxer à Cardiff, Wales, devant plus que 80 000 personnes. Ça ne veut pas dire que les gens y aiment encore la boxe. On le voit de moins en moins parce que faut vraiment que tu sois une fan de boxe pour le chercher, pour le trouver. Mais les fans de boxe, il y en a. Puis ils remplissent des arénas partout. Puis ils achètent les pay-per-view. Mais c'est plus comme c'était avant où on vendait des tickets, puis le monde, les promoteurs travaillaient fort pour vendre des tickets, puis remplir des arénas, puis créer un story, une histoire derrière le boxeur, puis tu sais, tu commençais à le connaître, puis à tous les jours, tu ouvrais le journal, puis tu sais, Guillemot, il parlait de Eddie Mello, puis à tous les jours, il était là,
1: ouais.
0: Il est devenu fameux à cause de ça. Ça, on a perdu ça un peu. Ça, on a plus ça. Mais je pense que c'est pareil dans tous les sports, si je me trompe pas, ma peur. OK, le hockey, oui, on parle de ça à tous les niveaux. Tous les différents réseaux, ils parlent de hockey. Mais le reste, on parle plus de baseball ici à Montréal.
1: Ouais, c'est plus ce que c'était, mais moi, mettons, là, le petit Ross Amber là, de 7 ans, qui paye pas de 7 ans, mais qui paye son 7$ pour s'entraîner, si on lui avait dit qu'il allait avoir la carrière qu'il a eue, qu'est-ce que vous auriez dit?
0: Ben, écoute, la meilleure réponse que je peux vous donner, Mapper, c'est de vous dire qu'est-ce que j'ai dit quand j'ai fait mon discours à mon intronisation au temple de la renommée. La réalité a dépassé de loin mes rêves.
1: C'est fou, hein?
0: Ouais.
1: Ah, ben, écoutez, hey, ça nous a vraiment fait plaisir que vous preniez du temps pour nous. Juste en attendant, avant de vous laisser aller, on me dit que vous êtes un grand amateur d'hockey, hein?
0: Oui, j'étais encore plus avant. Maintenant, ça fait quelques années que je suis fâché contre les Canadiens.
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1: Hey, il y a des gens qui demandent de quel show on parlait. On parlait de Bring Me The Horizon ce soir au Centre Vidéotron avec Motionless in White en première partie. Puis un autre groupe là, de Plot & You, c'est ça?
2: Oui.
1: Voilà. T'es tellement juvénile. Check toi, Eric.
2: C'est toi qui, en le disant,
1: OK. Aujourd'hui, dans l'Open Mic, on reçoit un collaborateur qu'on a l'habitude de recevoir ici et là, Carl Ruel, qui est ancien agent correctionnel, qui a fait 25 ans du côté de Donnacona et qui a bien des affaires à dire sur le milieu carcéral, sur ce qui pourrait être amélioré. Je veux dire, l'expérience, celle-là, après 25 ans, il y en a vu toutes les couleurs. Et campagne qui tire à sa fin. On s'est dit, pourquoi pas jaser de tout ce qui est piste de solution peut-être plus simple que des réformes puis des millions en technologie puis toutes ces bébelles-là. D'où t'es venue l'idée de cette chronique-là, Carl? Ben, salut en passant, bon ouais, matin.
3: Bonjour, bon matin tout le monde. Hein? En fait, c'est parce que c'est ça. C'est que, tu sais, je continue d'avoir des discussions des fois avec du monde, continue à travailler, puis on me dit des affaires, là, des projets qui s'en viennent, puis c'est tout le temps sous forme de projets pilotes, puis tout. Puis ça tourne toujours autour de la technologie, mais c'est parce que c'est correct. Mais c'est pas là que tu peux agir le plus efficacement possible. Dans le fond, là, tu sais, le problème, là, mettons, on parle des drones. Le problème, c'est pas le drone, la technologie du drone. Le problème, c'est les gens qui le font rentrer, c'est les gens qui le manipulent. Comme un paquet d'autres choses, on a parlé un peu de libération conditionnelle l'autre fois avec Turcotte. C'est qu'on aurait des outils qui pourraient être efficaces, qui demanderaient pas vraiment de gros investissements et qui auraient des à moyen et long terme auraient des résultats.
1: C'est-tu qu'on vous consulte pas assez?
3: Jamais. On n'est jamais consulté.
1: Jamais.
3: Non, jamais qu'on est consulté. OK, regarde, me donner un exemple, là, OK? Présentement, sont en train d'investir pour doter les agents de caméras corporelles.
1: Oui.
3: OK? Les établissements, en tout cas du moins au fédéral, mais j'imagine que c'est la même chose au provincial, il y a déjà des caméras partout, dans les corridors, dans les locaux, il y a des caméras partout. Qu'est-ce que tu vas amener de plus avec des body cam sur un agent?
1: C'est pas la première affaire, mettons, que tu aurais fait.
3: Et pendant ce temps-là, on coupe des postes de travail. Et les postes de travail qu'on coupe, ben c'est tous les postes qui sont plus des postes, justement, d'observation puis d'intervention. Mm. Fait que t'as bien beau me mettre des centaines de millions en technologie pour me dire qu'un drone s'en vient, s'il y a même pas personne pour le regarder où il va précisément, on travaille dans le vide.
1: Tu m'as ciblé des problèmes, un à un, puis j'ai envie qu'on fasse le tour.
3: Oui.
1: Puis ça va peut-être faire le lien avec notre discussion de la dernière fois, effectivement. Là. Changement dans la façon de gérer les libérations conditionnelles. Oui. Là, tu m'as écrit temps préventif, un jour pour un jour.
3: Oui.
1: Qu'est-ce que tu veux dire par là?
3: Bien, présentement, lorsque quelqu'un est arrêté, il est comparé au palais de justice, et on décide si on le remet en liberté le temps des procédures ou si on le garde à l'intérieur. Ce temps-là, pour l'instant, ne compte pas un jour pour un jour. OK? C'est un et demi. OK? Il y a eu des tentatives à temps double aussi. OK? Fait que, autrement dit, je te garde ça simple.
2: Tant que t'es pas coupable, puis qu'on le garde en dedans,
3: ouais,
2: ça va plus vite. Puis c'est ça qu'on enlève.
3: Qu'on enlève. Donc,
1: fait que si t'es resté juste un mois en dedans, c'est comme si t'avais fait deux mois quand on te donne ta peine.
3: À peu près. Là, c'est ça. Ben, mais des fois, les procès, c'est long. Fait qu'imagine-toi que la personne a fait un an en dedans, puis elle a cinq ans à faire. Non seulement elle a déjà un an de fait, mais en plus, c'est plus qu'un an.
2: C'est un an et demi, deux ans.
3: C'est ça. Mm. Fait que ça, c'est une affaire qui pourrait, un jour pour un jour, ça serait...
1: logique, en fait, logique, de l'imposer.
3: Logique. Je peux comprendre la personne, oui, OK, t'as été détenu, t'as pogné cinq ans, il t'en reste quatre.
1: Ah, tu vois, mais je te trouve fin. Moi, dans ma tête, je déduirais même pas.
3: là, on tomberait un peu des problèmes de charte parce que la personne elle pourrait finir non coupable.
1: Ah, je comprends.
3: Tu sais, fait que ça prend une. Mais généralement, la norme, c'est de remettre en liberté en cas. La seule fois qu'on va le garder, c'est si on prouve que c'est vraiment dangereux, que la personne va se sauver, se présentera pas, ou il est dangereux. Fait que normalement, là, je dirais que 90% sont remis en liberté. Fait qu'il y arrête quoi à travailler là-dessus.
1: Parlant de libération, un autre point que tu as amené, c'était peut-être de mettre plus de conditions à respecter en libération, plus de vérifications sans avertissement aussi.
3: Oui. C'est-à-dire que présentement, avec tout ce qu'il y a de coupeux de personnel puis de ces choses-là, souvent, là, la personne en libération conditionnelle va avoir un contrôle de son agent par téléphone. OK? Ou doit aller se présenter au bureau.
1: OK.
3: Une fois par mois. La fois de même. Mais des vérifications, mettons, exemple, la personne a comme condition d'être chez eux entre telle heure et telle heure. Écoute, il y avait plus de vérifications qui se faisaient pour la COVID qu'il s'en fait pour les détenus. Là. Je ne veux pas rappeler un épisode de désagréable, mais c'est la réalité pareille. Okay? Puis il manque de monde pour faire ces vérifications-là. Je comprends bien, ils sont débordés de dossiers et tout. Fait que souvent, là, pour qu'on suspende une libération conditionnelle, ben on va attendre qu'il fasse de quoi, que la police l'arrête pour quelque chose, que tu sais,
1: qu'il récidive sur lui,
3: qu'il fasse n'importe quoi, qu'il brise une condition, tu sais. Mais puis là, l'autre affaire, c'est quand la libération est suspendue, il rentre en dedans, mais là on va faire une autre audience pour savoir, ok, est-ce qu'on le remet encore dehors ou on le garde. Fait que souvent, il va briser ses conditions dehors, mais il va rentrer, faire deux semaines, un mois, puis là, il passe en audience, puis OK, on la remet encore une fois.
1: C'est du niaisage.
3: C'est du gros niaisage. C'est du gros niaisage. Moi, pour être efficace au niveau de la violence, là, ben moi, ça serait simple. T'es en conditionnel. Tu perds ta conditionnelle pour n'importe quelle raison. Ben, t'approches. Parce que les conditionnels, c'est au tiers puis au deux tiers. Tu sors au tiers, c'est supposé être une mise à l'épreuve puis t'aider à te réinsérer. Ça marche pas, parfait, t'as rendu jusqu'à la moitié de ta peine. Mm. La prochaine éligibilité, ça sera à la moitié. Fait que là, les gens seraient obligés, là. Tu sais, à un moment donné, les gars seraient tannés.
1: On manquerait-tu place à un moment donné? Non, tu penses pas? Parce que c'est souvent ce qu'on dirait qu'on entend. Ben oui, mais on n'a pas assez de place pour ça.
3: Le provincial est plus vulnérable au niveau des places, mais pas le fédéral.
1: Okay.
3: Pas le fédéral, là. S'il y a des endroits où ce que c'est plein, pis où il y a un peu, mettons... une surpopulation, c'est parce qu'on a fermé des endroits ailleurs ou des secteurs à certains endroits. Fait que c'est pas parce que physiquement on n'a pas la place.
1: Fait que de ce que je comprends, c'est que l'argent où elle devrait être mis, c'est à embaucher plus de monde, finalement.
3: Ben, embaucher plus de monde et le donner des outils. Exemple, pour la violence à l'intérieur, là, ça serait assez simple à gérer que, OK, t'as ta sentence, t'es impliqué dans un incident de violence... Ben, just too bad, tu viens de perdre ta libération au tiers, la prochaine éligibilité va être à la moitié de la peine.
1: D'être plus punitif.
3: Oui, mais ça demande pas de gros changements majeurs, là, tu sais. Mettre des systèmes de détection de drones, excusez, ça coûte de l'argent, là. Puis un paquet de choses aussi, là, je me rappelle, il y a quelques semaines, là, tout le monde était comme surpris que là, il a envisagé un projet pilote au centre de détention de Québec de mettre des grilles sur les fenêtres de la prison.
2: Mm. Là, c'est le genre d'affaire que tu fais. Me semble que ça devrait être fait depuis longtemps.
3: Exactement, c'est des choses. Mais ça demande pas. Oui, ça demande de l'argent, là, mais ça demande pas des centaines de millions de mettre des grillages dans des fenêtres.
1: Au lieu de faire des projets pilotes, on peut-tu juste le faire pour
3: les
1: morts?
3: Décider de le faire, tu sais, les foutus projets pilotes, tu vas en arriver quoi avec un projet pilote? Comment tu vas dire, OK, non, ça n'a pas fonctionné?
1: Puis pourquoi tu penses, si c'est simple de même, tu sais, entre autres, mettons, quand on parle de libération, de garder les gars en dedans, les filles en dedans, si c'est simple comme ça, pourquoi on le fait pas? Parce que des fois, je me pose la question, tu sais, on sait que c'est cher là, de garder quelqu'un en dedans tout court. Là.
3: Ouais.
1: C'est-tu à cause de ça? C'est-tu parce qu'on a l'impression qu'on libère de l'argent?
3: Ben premièrement, il y a une idéologie qu'au Canada et même au Québec, tu sais, on s'offusque quand on voit des cas comme bien spectaculaires qu'on entend parler, mais il reste que la majorité du monde, on est très... très soft, on veut donner une chance, une deuxième chance, une troisième chance, tu sais, le moins restrictif possible, le moins punitif possible, puis un pauvre petit gars, là, c'est, il va s'ajuster, tu sais. Fait que déjà, ça serait changer une idéologie d'investir pour faire des choses comme ça. Ensuite, ben là, faut que tu prennes la peine de travailler au niveau législatif pour faire ces changements-là, pour qu'ils tiennent l'épreuve des tribunaux. Et pour l'instant, il y a vraiment un déséquilibre de force entre les avocats de la défense qui utilisent une panoplie d'outils pour bloquer des projets versus le côté de la couronne, puis du gouvernement, puis du ministère pour faire des choses.
1: Dans les autres trucs que tu m'as envoyé qui pourraient être changés de façon simple, criminaliser l'usage de drones en milieu carcéral.
3: Présentement, en milieu carcéral, c'est les mêmes infractions au code criminel que quand t'es citoyen dehors. L'usage de drones n'est pas criminel. OK? Il y a des restrictions au niveau de certains endroits restreints qui est géré un peu par NAV Canada. Là, une personne pourrait avoir des conséquences de ce côté-là.
1: Ça me surprend, on dirait que dans ma tête, c'était déjà illégal.
3: Il y a une illégalité. Exemple, présentement, quelqu'un ne pourrait pas arriver avec un drone dans la fenêtre du bureau ici, puis filmer. C'est pas permis, mais c'est une infraction, ça va être une amende. Mais c'est pas criminel. Mais on pourrait facilement prendre ce genre de geste-là et dire, regarde, tu t'en sers en milieu carcéral, ben c'est criminel des deux bords. Autant l'opérateur que autant. Là, l'opérateur, là, si je le pogne pas en flagrant délit, c'est-à-dire avec le que je suis capable de lier qu'il a rentré de la drogue, puis il est impliqué, hein, puis là, j'ai tout le réseau au complet, je peux pas faire d'accusation criminelle contre lui juste pour avoir volé un drone au bord de la prison. S'il a utilisé un drone pour rentrer du tabac, pour rentrer un téléphone, c'est pas criminel.
1: Il n'y a pas de conséquences.
3: C'est de la contrebande à l'intérieur. C'est interdit, mais c'est pas
1: ce serait
3: criminel.
1: C'est facile à régler.
3: Fait que ça, tu dis, regarde, toute contrebande à l'intérieur des murs devrait être un acte criminel.
2: C'est-tu, puis on en a parlé, c'était-tu la semaine passée ou l'autre d'avant, ou je pense que c'était quand dans l'actualité, justement, là, on parlait des grillages, puis tout ça. Puis un commentaire qui revenait, c'est... Ouais, ben c'est peut-être volontaire de la part du gouvernement pis tout ça d'en laisser rentrer un peu d'eau parce que c'est peut-être plus facile de gérer.
3: Non, c'est pas plus facile.
2: OK,
3: spécialement rendu dans les années 2000 comme c'est là. La drogue qui rentre là, c'est jamais la belle qualité, hein. Puis même du pot coupé avec du fentanyl pis tout. Ça se compte par dizaines les interventions de surdose dans un pénitencier.
1: Mon Dieu.
3: OK? Il y a des décès à chaque année. Il y a des incidents d'accidents de travail reliés à ça. Fait que c'est pas plus payant. Il y a un coût social qui est relié à ça de laisser faire. OK? Mais là ça me tente de m'en faire craquer le monde à la maison, là. Là, ils sont en train d'étudier la possibilité au fédéral, OK, dans une politique de réduction des méfaits, de lui donner des petites pailles en carton.
1: Des petites pailles en carton?
3: Ouais. Pour pas qu'il prenne n'importe quoi s'il consomme de la drogue.
1: Oh, boy.
3: Fait que d'un côté, tu vois-tu quand je te parle d'idéologie, là, OK? Fait que c'est juste... C'est un manque de... Non seulement c'est un manque de volonté d'intervenir plus, mais en même temps, il y a une pensée magique. Là, il y a eu des projets de programmes de seringues supervisées, là, un peu comme les piqueries dehors.
1: Mais oui, mais en dedans.
3: Oui, c'est ça. T'sais, l'idée dehors, là, c'est parce qu'ils se disent, ben, la personne, au lieu de prendre des seringues contaminées, puis aller contaminer d'autres citoyens, bon, OK, c'est discutable, c'est tel que tel, mais ça se défend. Mais en pénitencier, non, je m'excuse, là, c'est rien que dangereux. Là.
1: Mais non, mais en pénitencier, dans ma tête, tu devrais pas avoir accès à rien. T'es en prison, c'est bon.
3: Ben, c'est ça. Fait que c'est simplement, c'est pas parce que c'est payant, parce qu'il y a vraiment, un coût qui vient avec ça. Là. Même si des détenus, le gars qui rentre pour 3 ans, normalement, il est supposé de revenir un citoyen après 3 ans. Il est pas supposé de mourir d'une overdose parce que,
1: Il est censé réfléchir aussi à quelque part. Là,
3: ben, il est censé s'améliorer. Il n'est pas censé mourir. Et la faire rentrer, ben, il y a un autre coût social. C'est que là, tu encourages la criminalité. Puis, bon, les réseaux, les têtes dirigeantes, puis tout ça, eux autres, ils s'en mettent plein les poches. Mais en plus, tu mets la vie d'un paquet de monde en danger parce que là, le gars qui en consomme, il n'a pas toujours l'argent pour la payer. Donc, il se ramasse avec des dettes. Il mange des volets. Pour payer sa dette, il doit agresser quelqu'un, il doit commettre des
1: c'est nous autres qui devait gérer.
3: Puis là, c'est nous autres qui doit gérer ça. Puis cette personne-là, ben, je reprends mon exemple, il est rentré pour 3 ans, il a accumulé des dettes. Il est obligé de payer ses dettes, d'aller poignarder quelqu'un, il se ramasse à une sentence de 15 ans de plus.
2: C'est parce qu'on dirait que ça a l'air tellement simple de bloquer de la dope d'entrer en prison qu'on cherche des raisons logiques derrière, ouais. Comme OK, bon, ben, puis là, c'est là qu'on entre dans le complot de ah, ben, ils doivent en laisser rentrer parce que ça fait leur affaire, parce que le criminel que sa petite dope dérangera personne. On dirait que c'est le raisonnement qu'on essayait d'avoir pour comprendre.
3: Mais tu vois, je t'amène les conséquences qu'il y a. Il n'y a pas personne qui le fait. La seule affaire, c'est vraiment un manque de volonté et un manque de... Tu sais, c'est pas sexy. On est en campagne électorale. Y a-tu quelqu'un... On a eu une campagne au municipal, on a eu une campagne au fédéral, on est en campagne provinciale, tout ça en pas longtemps. Avez-vous entendu vraiment des gens en campagne, dans ces trois paliers-là, parler de sécurité publique, de sécurité des rues, de sécurité des établissements, de... C'est pas sexy
1: à mettre de l'avant.
3: Politiciens à mettre de l'avant ça. Fait que, tu sais, ça te tente pas de dire, ah ben là, on va mettre 500 millions pour renforcer la sécurité des pénitenciers. Là, tu vas voir tous les groupes d'opposition. Puis, tu sais, il n'y a pas longtemps, on parlait de définancer la police. Fait qu'imagine-toi être plus sévère dans les prisons.
1: Je pense que c'est parce que ça nous est mal expliqué aussi. Il y a peut-être une portion de ça. Tu sais, il y a peut-être des gens qui ne réalisent pas à quel point ça pourrait aider de mettre un peu plus de sous. Là.
3: C'est ça. Tu sais, il y a totalement. Ben, tu sais. On n'est pas des centaines de personnes comme moi à parler. Hein?
1: Non, mais non, mon Dieu.
3: Tu sais, fait que. Tu sais, c'est pas de la faute des citoyens. Ils n'entendent jamais parler. Ils vont entendre parler. Je veux dire, avant qu'il arrive l'évasion de l'hélicoptère au CDQ, y a-tu quelqu'un dans la ville de Québec qui pensait à ça? Hein, ouais. Mais parce que aucun citoyen prenait une bière avec son barbecue un samedi soir qui disait ouais, peut-être qu'il pourrait avoir une évasion à Saint-Ville en hélicoptère.
2: Puis même depuis, tu sais, il n'y a pas de mesures qui ont été prises plus qu'il faut pour un filet anti-hélicoptère. Mais
3: comme trop de choses en politique. Les choses s'arrêtent à une annonce, une belle conférence de presse. Projet pilote. On va étudier ça. On va investir telle affaire. Mais après ça, dans le dos, ils coupent ailleurs pour compenser. Puis, tu sais, c'est.
1: Puis tout ce qui est à long terme ne rend pas nécessairement service à un parti qui veut être élu là. Fait qu'on.
3: Ben, c'est ça.
1: On le met pas de l'avant, là.
3: C'est ça.
1: Il y a un dernier point avant qu'on se laisse, Carl, qu'il y a sur la liste que tu m'avais envoyé que je trouve intéressant. Plus de peines consécutives au lieu de concurrence.
3: Ouais. C'est pour le moment, le principe, OK? Quand vous voyez dans les médias là, qu'il a été condamné, mettons, à 5 chefs d'accusation, OK? En réalité, dans le fond, c'est comme 5 sentences, OK? Mais toutes les sentences sont contenues dans la plus grosse. Fait que si tu as été condamné, mettons, à 5 ans pour voie de fait avec lésion, mais qu'il y avait d'autres accusations,
1: d'autres
3: comme entrave au travail des policiers.
1: C'est tout dans le 5 ans.
3: Tout, tout est dans le 5 ans, mais en fait, chaque chef d'accusation, c'est comme une sentence. Mm-hmm. Mais c'est tout inclus dans la grosse. Il y aurait possibilité, mais là, encore là, les juges y vont moins parce que c'est challengé des fois en cours, puis certaines jurisprudences. Mais il y aurait possibilité d'établir certaines affaires concurrentes. C'est-à-dire que tu purges celle-là et après, tu purges l'autre.
1: Ah, mais moi, je serais tellement pour ça. Là. Mmh. Juste l'accumulation des peines, en fait. On avait parlé beaucoup avec Alexandre Bissonnette. Est-ce que les peines peuvent s'accumuler?
2: Mais encore là, c'est les droits et libertés de l'achat.
1: Ah, oh, tabarnouche, mon Dieu. Puis, ouais, les droits et libertés. Quand t'as enlevé six vies dans ma tête, là, les droits et libertés, on en reparlera.
3: Tu sais, quand on parle que le manque de volonté, ben c'est ça. C'est, pour arriver à un changement, mettons, de la réglementation de libération conditionnelle ou d'application des sentences, n'importe quoi, ça prend une grosse volonté de travailler pour changer ces textes de loi-là.
1: Je te laisse répondre, Carl, à un texto avant qu'on se laisse. Est-ce qu'on a pensé à l'envers de la médaille, qu'il n'est pas nécessairement, que c'est pas nécessairement la solution d'être davantage punitif en prison versus favoriser la réhabilitation? J'ai l'impression que votre invité pense que son rôle est d'être punitif.
3: On n'a jamais démontré que le laisser-aller marche. D'ailleurs, on le voit présentement, nous autres, régulièrement, c'est-à-dire qu'il n'y a plus de... C'est difficile de mettre du monde en isolement, et c'était exactement 100% dans cette lignée idéologique-là de penser que bon, ben ça va aider pour la santé mentale, il va y avoir moins d'incidents, et depuis qu'ils ont fait ça, ça n'a jamais été aussi violent dans les prisons. Et cette violence-là revient aussi. Fait que c'est correct. Normalement, on a des niveaux de sécurité qui devraient correspondre à ça. La personne qui veut pas avoir d'encadrement, là, ben, qui se prenne en main, puis qui mérite, parce que là, c'est pas, ça va pas nécessairement au mérite, mais qui mérite son médium, qui mérite son minimum. Moi, j'ai tout le temps pensé que c'est pas normal que quelqu'un qui a jamais mérité un médium puis un minimum sorte en libération conditionnelle direct à partir du maximum. Mmh.
1: Le pire, c'est que, puis je pense qu'il y a personne qui est 100% contre la réhabilitation sociale. C'est ce qu'on souhaite, que ces gens-là puissent reprendre leur vie. Puis, mais je suis vraiment de l'école de penser que c'est pas censé être facile et le fun.
3: Si on mettait certains encadrements plus, il y a plusieurs détenus qui lâcheraient les activités liées, mettons, au groupe criminalisé. Parce qu'il resterait plus longtemps en dedans, il pourrait les lâcher. Et là, il pourrait aller en médium. Puis
1: il ferait un effort, finalement, pour gagner un peu de liberté supplémentaire.
3: Il se prendrait en main. Tu sais, moi, les détenus que j'ai vus revenir, là, 4-5 fois pendant la libération conditionnelle, là, ça se compte par centaines. Puis ils rient de ça, eux autres. Puis ils savent que dans deux semaines, ils vont ressortir.
1: Oui, ils n'en ont rien à foutre un peu. Hein.
3: Donc, si on met plus d'encadrement pour ceux qui le méritent, ça permettrait peut-être de mieux gérer ceux qui veulent se réhabiliter.
1: Merci, Carl, d'être passé ce matin. On jasait des pistes de solutions peut-être plus simples que des réformes ou les grosses technologies qu'on essaie de mettre de l'avant. Carl, qui est ancien agent correctionnel, 25 ans du côté de Donnacona, si vous voulez réentendre l'entrevue, blvd.fm. Je te souhaite une belle journée.
2: Merci, Carl. Merci, Audrey. On t'écoute dès 14h dans le retour. Yes. Au retour de la pause, on jase avec Alexandre Tremblay-Michaud, entre autres de monarchie au Québec, avec là, Paul Saint-Pierre Plamondon là, qui veut abolir ça. Puis là, c'est la nouvelle grosse affaire. Donc, Alexandre Tremblay-Michaud, qui est avocat animateur du podcast québécois et canadien. On fait aussi un tour des news avec Nico Lacroix.
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5: Denis Boucher, Doc Boucher, spécialiste en médecine expérimentale, est avec nous. Comment ça va, Doc Boucher?
6: Hey, c'est la pleine forme pour un petit pépère de mon âge, je dois t'avouer.
5: Les petits pépères de ton âge, là, je vous salue parce que vous prenez de plus en plus votre santé en main. Je vous vois dans les gyms, puis bon, tu fais partie des jeunes pépères, là, mais j'ai rencontré il y a de ça quelques semaines. J'ai dit bonjour, donc rencontrer, tu comprends que j'exagère, là. Mais j'ai rencontré un homme qui devait être autour de 85 ans, puis après ça, j'ai eu sa confirmation d'âge, qui s'entraînait encore au Tonic Gym et qui avait du plaisir. Il s'entraînait avec ses capacité, bien entendu, là. Mais oui. Par la suite, j'ai su qu'il avait 88 ans et à tous les matins, et ça inclut la fin de semaine, monsieur va faire son tour au gym. Je trouve ça merveilleusement beau, des gens qui gardent leur santé de cette façon-là.
6: Sais-tu, c'est pas mal mieux ça, Yannick, que de te ramasser dans un foyer de personnes âgées, dans une chaise roulante, à regarder un mur blanc et à attendre la mort, hein?
5: Ouais.
6: T'sais, beaucoup de personnes devraient faire ça, se lever, bouger régulièrement, mais c'est malheureusement pas dans notre éducation. On a perdu ce désir-là de bouger, de réaliser à quel point c'est important pour le corps, pour l'esprit, le cerveau, de bouger régulièrement. Puis on le voit, là, tu sais, c'est toutes les recherches démontrent que si tu restes actif, tu maintiens ta masse musculaire, tu réduis tes risques de maladies dégénératives du cerveau, tu restes autonome plus longtemps. Qu'est-ce que tu peux souhaiter de mieux dans ta vie?
5: Doc, qu'est-ce qui arrive à un homme qui cesse de s'entraîner pendant plusieurs années? Bon, c'est la musculation qui diminue, là, c'est les muscles qui diminuent. Est-ce que ça s'atrophie complètement?
6: Ah ben, tu vas avoir une énorme perte de masse musculaire, là. Dans le fond, tu as une perte de masse musculaire qui va se présenter, tu as une perte de masse osseuse également, et tu as tout ce qui s'ensuit. Pense que tes muscles, c'est pas juste tes biceps, des grosses cuisses, OK? C'est aussi l'ensemble des muscles stabilisateurs, tes abdominaux, tes muscles du dos, tes muscles des hanches. Et donc, tu arrives avec une atrophie musculaire, avec une perte d'équilibre progressive, la difficulté à contrôler ton corps dans l'espace et les risques de chute en vieillissant qui sont de plus en plus présents, la diminution de ta masse osseuse puis le déclin de ton cerveau. La baisse de ta testostérone qui va amener encore là, avec la baisse de la testostérone, une accélération de la perte de masse osseuse, qui tu deviens un être chétif à un vieil âge. C'est la même affaire pour les femmes, là. On oublie la testostérone, là, mais tu vois, c'est le même portrait pour les femmes, malheureusement.
5: Puis tu
6: la règle. Ouais, excuse-moi, la règle, là, c'est utilise ton corps au perle.
5: Hey, c'est tellement bien dit. Utilise ton corps aux perles. T'as-tu l'impression que dans les CHSLD, on fait bouger ces gens-là convenablement?
6: Hey non, moi, je suis à l'âge où je vois les gens dépérir autour de moi et que j'ai à observer ce qui se passe alentour. Et quand tu rentres dans un endroit où sont tous alignés sur des chaises à la journée longue à regarder un mur blanc, tu sais que c'est la fin. Là. Tous ces gens-là font juste attendre la fin, la fin de leur vie. On les fait pas bouger. Ce que je vois pas, c'est la nutrition. Imagine là, que tu as peut-être une nutrition qui est loin d'être parfaite avec une absence de mouvement. C'est ta meilleure garantie de dépérir et d'attendre la mort.
5: C'est d'une tristesse, mais bref, heureusement qu'il y a de plus en plus de gens qui désirent conserver la forme le plus longtemps possible. Tu sais, je parlais de l'accessibilité au travail pour les gens de 65 ans et plus. Le gouvernement n'encourage pas, malheureusement, les gens dépassés 65 ans à continuer de travailler alors que le gouvernement aurait tout avantage à le faire. Puis je m'explique parce qu'on va se rejoindre quelque part. Mais de voir que si une personne de 65 ans continue de travailler et gagne un bon salaire, ben pourrait être amputé sur sa pension, que ce soit sa pension de vieillesse, là, la petite pension de vieillesse au Québec ou encore celle du fédéral qu'on reçoit, je trouve ça atroce. Cette personne-là a travaillé pendant... 45 ans à payer des taxes, payer des impôts, et à 65 ans, on lui dit « Hey, si tu continues de travailler puis si tu fais un bon salaire, on va continuer de t'imposer, puis ta retraite, on va l'impacter un peu parce que tu gagnes beaucoup trop cher. Les gens vont préférer rester à la maison, tu sais. Mais si tu restes à la maison, si au niveau cognitif, tu travailles pas autant dans ta tête que tu travaillais avant, si au niveau physique, tu travailles pas autant physiquement que tu travaillais avant, puis que tu vas pas au gym, ben c'est le décompte vers la mort, Denis, là.
6: Oui, ben Yannick, sans dire directement, comme je viens de le dire, tu viens de cerner une chose qui est importante. La longévité vient avec un but dans la vie. Dès le moment où tu n'as plus de but dans la vie, tu es en train de dépérir, tu es en train de mourir à petit feu. Parce que l'humain, c'est ça. L'humain, c'est le mouvement. L'humain, c'est d'atteindre des objectifs. L'humain, c'est de se sentir utile. Ça, c'est les bases psychologiques de l'être humain qu'on a totalement oublié. Puis malheureusement, comme tu le mentionnes, ben nos polis petits chiens qu'on a, ben tu sais, c'est des gens qui réfléchissent pas. C'est des gens qui sont là pour nourrir la machine. On va aller vider les citoyens de leur argent, mais on réfléchira pas à ce qui amène une société plus active, plus productive, plus efficace. Ce qui fait que, ben oui, les gens de 65 ans et plus qui ont leur retraite, on les ampute de leur argent quand ils vont travailler. Et pourtant, c'est des gens, tu sais, les gens de ma génération, là, on est des gens travaillants, on est des gens qui aiment travailler, on est éduqués à ça. Moi, personnellement, je me réalise dans le travail. Arrête-moi de travailler, puis c'est la fin pour moi, tu comprends? C'est ça qui me stimule dans la vie. Alors, quand on fait ça, on arrive à des gens, on dit, ben, t'as 65 ans, on va te couper ton salaire si tu travailles, reste chez vous, fais plus rien. Ça donne ce que ça donne dans notre société actuelle.
5: Je parlais avec Gabriel Hardy, qui est un spécialiste de la santé physique et maintenant rendu député fédéral. Puis on parlait de l'importance ensemble de travailler en amont pour le gouvernement. Donc l'instauration de bonnes habitudes de vie chez nos jeunes, leur dire qu'il faut bien s'alimenter, qu'il faut continuer de faire du sport, continuer de bouger. Le gouvernement ne tend pas à travailler fort sur ça alors qu'il aurait avantage à le faire. Même affaire pour ce qui est de l'école. Quand tu es à l'école, ben on n'a pas tous les mêmes besoins, hommes, ben, petits garçons comme petites filles. Les gars ont peut-être un peu plus besoin de bouger. Donc, il faut continuer de, en ce sens-là, de développer plus de programmes. École hockey, exemple, qui va faire en sorte que le petit gars va vouloir grandir avec son équipe de hockey. Puis quand tout le monde sera rendu en secondaire 5, ben, on s'en va au cégep, puis on continue le hockey avec la même équipe. Des fois, le hockey va faire en sorte que la personne dit « Wow, j'aurais peut-être arrêté en secondaire 5, mais là, si je peux jouer avec mon équipe de hockey scolaire avec la gang du cégep, ça va être encore mieux. » Fait que le jeune, il va aller au cégep en hockey au même titre que les joueurs de l'Université de Montréal au football ou au même titre que les joueurs de l'Université Laval. C'est des gens qui sont restés dans le scolaire puis qui ont fait de longues études parce qu'ils trippaient. Il y avait une passion pour le sport. Puis ces gens-là vont développer tout au long de leur vie de saines habitudes de vie. Puis probablement que ça va se prolonger rendu à 60 ans, là.
6: Ouais, ben tu vois Yannick, une chose où moi je vais plus loin là-dedans parce que le sport ça reste la centrale, tu sais de ce qui anime un humain, du développement du jeune, mais il y a beaucoup l'aspect promotion de la santé, c'est-à-dire établir des programmes où tu vas éduquer des jeunes. Ces programmes-là viennent des années 80. Je vais te faire la parenthèse pour que les gens comprennent où je veux m'en aller. Dans les années 80, t'as des compagnies comme Chevron et DuPont qui ont établi des structures de promotion de santé en milieu de travail qui sont devenues des standards scientifiques. Où, à l'époque, on disait, la chose qui compte, c'est de faire de l'exercice. On va mettre des gyms dans le milieu de travail, puis ça va être efficace. Puis on s'est rendu compte que ça ne l'était pas. Donc, ce qu'ils ont commencé à faire, c'est, regarde, on va s'intéresser à l'hypertension, au taux de cholestérol élevé, au diabète, à la sédentarité, et on va créer des centrales dans nos entreprises où nos employés peuvent être évalués, peuvent avoir des conseils, mais aussi on va établir du marketing santé. Tu le sais, Yannick, une entreprise, pour vivre, elle doit faire du marketing.
5: Oui.
6: La santé, pour que ça demeure, on doit faire du marketing santé. Et donc, c'est établi des structures dans ce monde de la santé au travail où tu avais ce qu'ils appelaient des employés abeilles, des employés avec des grandes gueules, là, tu sais, qui connaissent tout le monde, qui se promènent. « Hey, on fait telle activité, c'est la prévention de l'hypertension, viens donc, tout ça. » Et ça, tu as cette belle structure-là qui a été établie, qui a eu des résultats exceptionnels. Et ça pourrait s'implanter dans les écoles où tu vas avoir des jeunes qui sont socialement très actifs, qui vont s'implanter. Tu vas faire des cours de nutrition, des cours d'activité physique. Ça n'a pas besoin d'être du sport de haute performance. Tout ce qui est de l'aspect prévention, l'aspect de l'importance de l'humain, ben tout ça, tu peux l'adapter à des jeunes, puis faire en sorte que, grâce à une structure de marketing santé qui va perdurer dans le temps, là, tu vas avoir des impacts à long terme. Mais si tu parles de ça à des politiciens qui n'ont qu'une vision à court terme, ben, t'arrives pas à grand chose. Tu peux pas t'attendre à quoi que ce soit de la politique.
5: Tu sais, moi, en tant que parent, j'ai deux gars qui jouent au hockey. Je te le cacherai pas que je trouve que ça me coûte une fortune, que ce soit pour les inscriptions, que ce soit pour l'équipement, que ce soit pour les tournois de hockey. Des fois, on est appelé à jouer à l'extérieur. Fait que quand t'as 200 km à faire de chez vous, ben, tu vas être porté à avoir une chambre d'hôtel aussi pour le tournoi. Fait que des fois, t'as des fins de semaine de hockey qui te coûtent entre 1000 puis 1300$. J'aimerais avoir un gouvernement qui m'encourage à démontrer à mes enfants que c'est important d'avoir des saines habitudes de vie. Donc, un crédit d'impôt, ce serait quand même assez intéressant là, pour tous les parents qui inscrivent leurs enfants à des activités.
6: Oui, ben, je suis 100% d'accord avec toi. Hey, pourquoi est-ce qu'on taxe ton abonnement d'un gym? Voyons donc.
5: J'avais jamais pensé à ça de boucher.
6: Ben, tu sais, mais je suis tout à fait d'accord avec toi, Yannick. Tu investis pour la santé, le développement de tes enfants. Ça te coûte une fortune. Mais oui, le gouvernement devrait encourager ça. Puis il ne se ruinera pas à faire ça. Là. Il y a juste à mieux gérer, à arrêter de dépenser des centaines de millions dans des projets qui ne donnent rien. Ouais. Puis ça va être rentable à long terme sur la santé des gens.
5: Ça va être rentable à long terme sur la santé des gens, mais actuellement, le système de santé n'est pas capable de nous soigner, Doc Boucher. Le système de santé n'est pas capable de nous soigner, donc il devrait encourager les gens qui font tout en leur pouvoir pour éloigner eux puis leurs enfants du système de santé. Le monsieur de 88 ans que je te parlais de tantôt, là, lui, son abonnement là, au gym devrait lui être remboursé par le gouvernement du Québec. Là.
6: Ben oui, je suis tellement d'accord avec toi. Absolument.
5: Il reste loin de l'hôpital. Il devrait être encouragé à rester loin de l'hôpital. Monsieur, vous vous entraînez encore à 88 ans. Félicitations, voilà un anane.
6: Hey, ben ma comptable, c'est qu'elle me dit, si je passe mon abonnement, si ma compagnie me paie mon propre abonnement au gym, ça devient un avantage fiscal sur lequel je vais être imposé. Mais tu dis, ils ont quoi dans la tête, cette gang-là? Moi, c'est ça qui m'étonne. Là. Tu sais, c'est là, ça vient de faire, ça se présente, ça vient de faire des belles promesses, puis en bout de ligne, ce que tu te rends compte, c'est que peu importe ce qu'ils vont dire, ça reste le même portrait global tout le temps. Là. Ils ne changent rien.
5: Tu sais quoi la joke chez Revenu Québec parmi les employés qui travaillent là?
6: Non.
5: C'est un slogan. Ça les fait rire en plus. Ce qu'on me dit, je pense pas que tous les employés utilisent ce slogan-là, là, mais ils disent toujours « Revenu Québec veut votre bien et on l'aura
6: ». Oui, c'est sûr. Mais non, mais ce en quoi le gouvernement est bon, c'est de trouver des moyens de te taxer. Pour le reste, ils font pas grand-chose.
5: Ouais, c'est vrai que le département du ministère des Revenus, on n'entend jamais parler, ça va super bien. C'est tout le temps positif, c'est jamais négatif, ça. l'utilisation des peptides. As-tu entendu parler de ça, des peptides? As-tu entendu parler de ça?
6: Ça
5: redevient à la mode, là, visiblement, sur les réseaux sociaux. Les gens parlent de stéroïdes, de peptides, comme ça, là. C'est des influenceurs. Puis là, ils te disent comment prendre des stéroïdes, quel est le stéroïde le meilleur à prendre. Ils semblent dire que certains sont bons pour la santé. Là, arrive l'histoire des peptides, où là, on dit que ça, c'est bon aussi pour la santé, mais c'est un peu illégal au Canada. Tu te situes où par rapport à tout ça, là?
6: Écoute, moi, je veux rien savoir de ça. Écoute, si tu veux détruire ton corps, tu veux construire ton corps. Ça démontre qu'on est dans le monde des apparences. Ce qui est important pour ce monde-là, c'est d'avoir des gros biceps, des pecs, des fesses, des abdominaux. Okay? C'est comme ça qu'ils développent leur estime d'eux-mêmes. Mais des stéroïdes, ça va finir... Parce qu'ils ne prennent pas la dose médicale. Là. Si tu veux un remplacement, tu vas voir ton médecin, puis te prescrit un dosage... Bien, la plupart des gens en gym vont prendre 10 fois le dosage médical. Tu comprends les dommages que tu vas avoir. Et ce qu'ils veulent, c'est des résultats, toujours de plus en plus de résultats démesurés, ce qui fait que tu ingurgites toutes sortes de substances qui, si tu regardes scientifiquement, peuvent avoir une influence, mais à un dosage qui a de l'allure, à un dosage qui fonctionne bien. Pour le monde de l'apparence physique, c'est toujours le surdosage. Parce qu'on pense qu'on va devenir de plus en plus gros. Parce que si dans ta tête, tu as un trouble obsessif compulsif, qui est de devenir toujours de plus en plus gros et musculaire et que tu ne vois jamais assez gros, tu vas être dans ce monde-là qui, moi, ne m'intéresse pas, qui n'est pas santé, et on ne devrait pas envoyer nos jeunes vers là. Mais, si tu me permets, il y a de l'hypocrisie dans la population en général par rapport à ça. Quand on entend un athlète qui s'est dopé, on va le crucifier sur la place publique. Mais l'échelle de progression du dopage sportif, là, c'est le parent où le jeune s'amusait dans son sport, où il s'améliore, il passe à une étape où il devient bon et il devrait progresser et les parents commencent à mettre de la pression. Tu devrais être meilleur, tu devrais être plus que plus, puis en faire plus, puis tout ça. Ben là, tu devrais commencer à prendre des suppléments. On va te donner des protéines, on va te donner ci. Mais là, c'est jamais assez. Ce qui fait qu'à un moment donné, le jeune, quand arrive face à une possibilité de prendre des substances assez bizarres, va plonger là-dedans et il s'en sort pas. Donc, notre société, par besoin d'apparence, par désir de performance, conduit les jeunes indirectement à ça, puis on n'est pas capable de se regarder en pleine face. On va préférer crucifier l'athlète qui s'est dopé, qu'on a pogné, au lieu de se regarder en pleine face.
5: Oui, je regardais, il y avait un article de Radio-Canada ce matin, Doc Boucher, puis ça disait « Les peptides injectables, est-ce que c'est une cure de jouvence dangereuse? » Et là, on dit qu'une petite fiole et des seringues à l'intérieur de la fiole, une substance poudreuse qui, une fois mélangée à une solution stérile à base d'eau, est injectée dans le corps. On dit que ces substances à base de peptides donneraient aux usagers une apparence plus jeune, plus mince et plus musclée. Et là, ça a l'air que c'est rendu une mode. Mais ce qu'on nous dit, c'est que la plupart des peptides qui sont vendus de façon illégale dans la plupart des cas, c'est pas recommandé par Santé Canada d'utiliser ça, là.
6: Il y a une étude qui a été faite il y a plusieurs années en Europe où on a pris des suppléments sur le marché, puis beaucoup, 60% étaient avec des substances stimulantes illégales ou de la testostérone dedans. Fait que tous ces produits-là, tu sais pas d'où ça vient, tu sais pas ce que tu prends, mais tu sais, j'en vois des vidéos comme ça où les supposés entraîneurs compétents se servent de leur corps comme un laboratoire. Ils s'injectent toutes sortes de choses pour voir qu'est-ce qui fonctionne le mieux. Et imagine les dommages sur la santé à long terme. Je sais pas si tu as vu Ronnie Coleman, je sais pas si ça dit de quoi, un bon chum, ouais. Arnold.
5: Il est rendu en chaise roulante, là.
6: Ben oui, c'est ça. Fait que c'est très spectaculaire quand t'es jeune, mais quand t'arrives à 70 ans, ton corps est totalement détruit. Parce que t'arrives à cause que, oui, t'as pris des stéroïdes, t'as pris plus de masse musculaire, t'étais capable d'imposer plus de charge à ton corps quand tu fais du travail musculaire, mais tout ça, c'est des dommages sur l'ossature. C'est plus de l'entraînement, c'est de la destruction. Et oui, tu vas travailler sur des blessures, t'es jeune, t'es fort, tu vas récupérer, mais à long terme, oublie ça, ça va te rattraper.
5: Depuis que l'humain est sur Terre, là, en fait, je parlais de ça avec mon gars en fin de semaine, là, mon gars a dit « Papa, d'où est-ce qu'on vient? » Fait que là, moi, je dis « Je viens d'Adam et Ève. » Puis mon fils a dit « Maman, elle m'a dit qu'on venait du singe. » Je dis « Ouais, mais j'en parlais de sa famille. » C'est pas vrai, c'est une blague. Je voulais te faire rire. Mais, tu sais, moi, je crois en la théorie de l'évolution. Tu sais, l'être humain, devant le cas où on était chez les singes, puis là, on a grandi, on s'est mis debout à un moment donné, puis on est devenu des êtres humains. Le corps s'est adapté et on a un corps qui est à l'air du temps. Qu'est-ce qui fait en sorte que les gens tentent de déjouer un peu l'évolution du temps avec des produits qui arrivent à gauche et à droite? Le corps devrait être capable, en général, de s'adapter. Il l'a toujours fait depuis notre existence. Donc, pourquoi les gens disent « Ah non, moi, je vais prendre ce produit dopant-là » en pensant qu'ils n'auront jamais de problème de santé physique par la suite?
6: La simplicité n'attire personne. OK? C'est si tu entraînes ton corps correctement.
5: Doc, il va falloir que tu te mettes sur Tinder. C'est pas le choix. Ça sera peut-être trop
6: grave. On va oublier ça. Hein? Mais les gens cherchent quelque chose de miraculeux. Ils ont dans leur tête un objectif abstrait. C'est de vivre le plus longtemps possible en faisant le moins d'efforts possible. Donc, quelque chose pourrait faire le travail à ma place, c'est la gratification immédiate.
5: Ouais.
6: Et quand tu regardes les populations qui vivent très longtemps, OK? Ils courent pas des ultramarathons, ils font pas d'entraînement en salle avec des grosses charges, ils bougent régulièrement, ils font du travail musculaire en transportant des seaux d'eau, en transportant des arbres, peu importe. Tu comprends ce que je veux dire? Ils font du travail physique dans un environnement naturel. Ils ont un objectif dans la vie qui est important pour eux. Et l'objectif, c'est souvent de pas de faire des millions de dollars. L'objectif, c'est du genre, « Hey, moi, je vais pêcher chaque matin pour nourrir ma famille. » Ce qu'est l'humain. Et on se rend compte que l'humain est un être social et que quand tu as un environnement alentour de toi qui te supporte et que tu bouges ton corps régulièrement, puis là, quand je parle de bouger ton corps régulièrement, tu n'as pas besoin d'aller au gym, tu n'as pas besoin de te lancer des défis d'aller grimper des montagnes je ne sais pas trop où, tu n'as pas besoin d'affaires spectaculaires, tu as juste besoin de bouger ton corps et naturellement, il va s'adapter. Mais c'est quand tu viens à cette étape dans ta vie où tu dis « Hey, c'est pas ça que je veux paraître extraordinaire aux yeux des autres, je veux avoir des beaux gros muscles, je veux me montrer

0: D'être allumé comme un rond de poêle pour pouvoir jouer ma game de hockey. Est-ce que je nuis à ma santé quand je prends ce type de produit-là avant d'aller m'entraîner?
1: Non, à moins que tu arrives avec des. À moins que le grand café que tu prends représente quelque chose comme plus que 8 cafés, je te dirais que tu vas avoir la stimulation que tu ressens. Et étrangement, la caféine est un des meilleurs stimulants pour la performance. Parce que là, tu vas aller libérer, tu vas avoir une petite surcharge d'énergie, tu vas aller libérer des glucides que tu vas aller pouvoir utiliser durant ta performance sur la glace. Mais si tu faisais ça 3 fois par jour, ben, quand tu arrives à l'équivalent de 8-12 cafés par jour, ben là, tu te ramasses avec des symptômes d'anxiété, le cœur qui bat trop vite, et là, ta performance diminue. Tu vois, c'est toujours la notion de dosage là-dedans qui vient jouer un rôle.
0: Maintenant, Doc
1: Fait que c'est
0: Boucher,
1: toujours l'équilibre.
0: si je prends une boisson énergisante, genre un gros Monster ou encore un gros Red Bull avant d'aller m'entraîner ou avant de jouer au hockey, quel impact que ça peut avoir sur ma santé?
1: Et ça peut être très dangereux. Parce que là, tu vois, est-ce que tu vas arriver? Je te donne un exemple. Je vais te le mettre en chiffres. Mais admettons que ta fréquence de repos est de 70 battements par minute et que ta fréquence maximale est 170 battements par minute. Quand tu vas faire un effort, tu vas donc passer de 170 battements par minute. Si tu arrives à l'effort maximal, tu vas arriver à 170 battements par minute, qui est ta capacité maximale. C'est encore imagé, là. Tu sais, c'est un exemple que je donne. Puis si tu prends cette patente-là, ta boisson énergisante et que ta fréquence cardiaque passe de 70 à 100 battements par minute au repos. Tu comprends que ton jeu après, là, il est juste de 100 à 170 battements par minute. Tu viens de nuire à ta performance. Et ça, c'est une stimulation artificielle, c'est une énergie artificielle. Les boissons énergisantes ne te donnent pas de l'énergie parce qu'il n'y a rien d'une boisson énergisante qui donne l'énergie. Ce qui donne de l'énergie, c'est les protéines, les lipides et les glucides que tu vas consommer.
0: Fait que
1: Il n'y
0: je
1: a
0: serais
1: rien d'autre
0: mieux,
1: qui donne de l'énergie.
0: avant mon entraînement, je pourrais prendre un petit café puis un petit shake de protéines.
1: Ouais, si ça ne te bourre pas trop.
0: Si ça me bourre pas trop. OK. Maintenant, il y en a qui prennent du mix, là, un genre de mix, là, un pré-training, là, dans lequel
1: Oh,
0: c'est de la poudre avec de l'eau, ben, du jus, puis c'est de la dynamite. Puis là, ben, il y a même du pré-training où les gens. Hey, ça m'a été rapporté, Doc. Il y aurait un produit à l'intérieur du pré-training qui fait en sorte que ta peau pique. Je sais pas si tu as déjà entendu
1: oh,
0: parler de
1: OK.
0: ça.
1: Non,
0: Tu
1: non,
0: prends
1: non,
0: ça, puis
1: non,
0: là,
1: non.
0: ta peau pique, mais tu continues de t'entraîner. Ça, le pre-training, c'est-tu bon avant de s'entraîner?
1: Ben, écoute, certaines études vont démontrer que oui, mais tu sais, les études qu'on a là-dessus, c'est sur 22 personnes qui s'entraînent, tu comprends?
0: Ouais.
1: C'est comme, puis c'est comme la tristesse là-dedans, c'est qu'on isole un produit pensant qu'il va t'amener plus de performance, puis que tu vas t'entraîner plus, mais souvent, c'est l'effet placebo là-dedans qui est le plus. Je te donnerais un petit tube coloré là, avec un beau titre dessus. Ça serait de l'eau avec un peu de sucre pour l'effet placebo. Tu le prendrais, tu auras probablement le même effet. Parce que tu y crois. T'as toi-même, avant de prendre la patente, déterminé l'effet que ça va avoir sur toi. C'est l'effet placebo. Alors, est-ce qu'on peut mesurer vraiment une efficacité de ces produits-là? Je te dirais, moi, personnellement, j'ai rien contre, mais ça m'intéresse pas parce que les gens l'utilisent mal. Si tu avais une éducation sur la manière de l'utiliser, je te dirais oui. Mais les gens, ce qu'ils comprennent pas, c'est que ta base là-dedans, c'est la nutrition. C'est ton apport en calories, protéines, lipides et glucides qui va déterminer ton efficacité à l'entraînement. Après, quand tu as ça, tu as bien dormi, tu as géré ton stress, tu as géré tes périodes de repos entre les entraînements, après, tu peux venir ajouter des produits comme ça qui vont augmenter l'efficacité. Mais tu les prends à un dosage qui a de l'allure. Fait que tu vois que les gens sautent énormément d'étapes parce qu'ils espèrent le produit miracle, ils espèrent des raccourcis, mais il n'y a pas un raccourci qui fonctionne bien. C'est de l'entraînement. Si tu veux devenir un athlète d'élite, c'est plusieurs facteurs en lien avec la performance sportive qui vont faire que tu vas progresser. C'est pas le fait de te bourrer de toutes sortes de produits.
0: Un ex-collègue qui s'entraîne 2 à 3 fois par semaine et qui joue au hockey 1 fois par semaine m'a dit que son médecin lui a dit de prendre un petit peu de créatine à chaque jour. Est-ce que c'est d'usage pour un médecin de prescrire ça, même si c'est en
1: Ouais.
0: vente libre, de prescrire ça à un patient?
1: Ben, la tendance.

0: c'est de voir dans les recherches l'effet positif. Il y a toujours un effet positif à la créatine. Encore là, ce n'est pas des effets miracles. Mais la recherche, les recherches tendent à démontrer que ça a un effet cognitif positif. Ça a un effet sur le cerveau positif. Donc, il n'y a pas de danger. Ce qui lui a prescrit un petit peu de créatine, il n'y a pas de problème. Beaucoup trop de
1: Okay.
0: créatine. Ben, c'est encore la même chose, là. Tu sais, c'est un dosage, là, tout
1: Mais
0: le
1: c'est-tu
0: temps,
1: en
0: là.
1: raison du fait que les gens mangent de moins en moins de viande qu'on demande maintenant aux gars de prendre un petit peu de créatine pour avoir de la créatine un peu plus dans le corps?
0: Ben, je te dirais dans la littérature scientifique, je te dirais que c'est pas si évident que ça, mais tu peux faire la conclusion que oui, on mange moins de viande, puis que la créatine, tu vas la retrouver dans la viande. Donc, ça va venir t'aider. La créatine, pour comprendre ce que ça fait, là, c'est ta première source d'énergie que tu vas utiliser quand tu t'entraînes. C'est elle qui dégrade en quelques secondes. Alors, si elle n'est pas présente, ben, tu as une source d'énergie qui est défaillante au départ. Ce que tu veux, c'est avoir tes réserves de créatine complètes au départ dans tes fibres musculaires.
1: OK. Puis la créatine, là, j'imagine qu'on y va avec la dose qui est recommandée, là, si jamais on va chercher un
0: Oui,
1: pot de créatine
0: mais je
1: après l'essai.
0: regardais, ils sont rendus avec vraiment des hauts dosages que je vois. Puis c'est pour ça que je suis hésitant à l'heure actuelle, parce que je vois ça dans la littérature. Là. Je n'ai vu une scientifique qui a passé à prendre 20 grammes par jour. Je trouve ça énorme. Là, c'est comme, tu sais, moi, dans mes prescriptions, c'était assez simple dans le temps, là, quand j'en parlais, là, c'était, mettons, 3 jours dans le mois, t'en prenais 5-10 grammes, après ça, deux jours dans le milieu, puis 2 jours à la fin. Parce qu'à un moment donné, si t'en as trop, tu vas l'éliminer dans l'urine.
1: T'es saturé, ouais. Ben, tu
0: Et
1: vois,
0: c'est ça, exactement.
1: j'ai un autre cas proche de moi, puis c'est pas une étude de la ferme Léger, là, mais c'est un autre cas proche de moi où le gars en prenait beaucoup de créatine, il prenait des produits dopants aussi, il prenait du pre-training, puis le médecin lui a dit qu'il était très près de perdre son foie.
0: Ouais,
1: Son foie
0: les reins,
1: commençait à
0: ouais, parce
1: être
0: que
1: saturé, ses reins, excuse-moi, c'est ses reins, t'as raison.
0: ses reins,
1: C'est ses
0: ouais.
1: reins qui commençaient à être saturés, puis il a dit, si tu continues comme ça, mon homme, ça va te prendre une greffe de rein, là.
0: Ben oui, ben c'est ça, c'est parce que encore, on revient toujours à la notion de dosage. Dans notre monde moderne, pour les apparences, c'est le surdosage. On pense que plus, c'est mieux. Mais en réalité, quand tes fibres musculaires sont saturées de créatine, si tu en prends plus, ben ça va en circulation, tes reins sont obligés d'éliminer. Mais tes reins, ils travaillent avec une grosse molécule, une molécule abondante, et là, ça finit par user.
1: Doc, parmi les gens qui sont en surpoids, là, qui s'en vont sur denisboucher.com, qui prennent le programme que tu peux leur offrir, y en a-tu qui te disent, Doc, moi je suis végétarien, puis avec ton programme, les végétariens sont-tu capables quand même de bien performer? Parce que moi j'ai des gens dans mon entourage qui sont rendus végétariens, des vrais végétariens. Là, puis là, si jamais j'ai le malheur de dire, on s'en va-tu manger un hamburger, là, faut que je me sente coupable de quelque chose, là. Ces gens-là
0: Ben
1: sont
0: oui.
1: végétariens et s'entraînent beaucoup. Puis je te dirais que le taux de gras, il est pas assez élevé chez certains de ces candidats-là que je te parle. Végétarien, quand tu t'entraînes, c'est-tu bon?
0: Ben écoute, si tu as lesquels, moi j'en ai là, des végétariens, si tu as le nombre de calories, protéines, lipides, glucides dont ton corps a besoin, mange ce que tu veux pourvu que tu aies ça. Tu comprends? Ton corps, c'est des besoins métaboliques au départ.
1: Mais j'ai
0: C'est
1: l'impression
0: un
1: que c'est
0: besoin.
1: compliqué d'aller chercher des protéines quand t'es végétarien.
0: C'est pas la même affaire. Mais tu sais, t'as des remplacements, t'as le tofu, t'as le seitan, t'as le tempeh, où tu vas aller remplacer tes protéines. T'as des protéines végétales qui vont être que tu peux aller le remplacer. Mais souvent, moi, ce que j'ai vu, c'est que malheureusement, les gens qui tombaient végétariens ou végétaliens lâchaient beaucoup les protéines, puis ils allaient vers des aliments hauts en glucides. Il y a beaucoup de fruits, il y avait beaucoup de légumes, puis ils oubliaient les protéines. Et aussi, il arrive que souvent, ils n'ont pas assez de calories. Si ça devient une diète souvent à travers ça, c'est pas un équilibre de vie. C'est comme un choix qui est fait, peu importe pour lequel, pour les animaux, pour autre chose. Mais ça veut pas dire le terme. Tu comprends que le terme végétarien, ça veut rien dire. Ça veut dire je mange pas de viande, je suis bien d'accord, mais ça répond pas automatiquement à tes besoins, les gros besoins de ton métabolisme, tes besoins en calories, protéines, lipides, glucides.
1: Ouais.
0: Donc, végétarien, c'est rien qu'un mot. Ça ne veut pas dire que c'est santé, végétarien. Tu comprends?
1: Est-ce que la protéine végétale est aussi bonne que la protéine animale?
0: Ouais, tu vois pas beaucoup de carences. La protéine animale, tu as des choses plus complètes. Tu vas aller chercher plus complète dedans, mais avec les protéines végétales à l'heure actuelle, tu vois pas vraiment de problématique de carence autant qu'on pouvait le dire dans le passé, à moins que tu sois trop bas en calories. Ou là, tu viens fatigué, tu viens avec une perte de masse musculaire. C'est tout ça la problématique. Tu sais, je vois, c'est un mot, une diète comme ça, une façon de se nourrir comme ça veut rien dire. Prends le jeûne intermittent, c'est la même affaire. Les gens prônent le jeûne intermittent, mais je leur dis, le jeûne, ça veut rien dire. Ça veut juste dire que tu as implanté une restriction calorique qui t'a amené à maigrir, et si cette restriction calorique-là est trop grande, tu vas en subir des impacts négatifs. Même si dans ton petit cerveau, là, toi, tu crois que tu fais la bonne affaire. Ce ne sont que des mots. Il faut savoir ces mots-là, comment ça se traduit pour notre corps.
1: J'étais en train de lire un article du Journal de Montréal, Journal de Québec, concernant les boissons gazeuses qu'on parlait tout à l'heure. On a appris aujourd'hui que les pharmacies Familiprix retirent complètement toutes les boissons énergisantes de l'ensemble de ces pharmacies jusqu'à ce que les autorités publiques établissent des paramètres d'accès plus encadrés pour ces produits-là. On veut empêcher nos jeunes de prendre
0: Ben
1: des
0: oui,
1: boissons
0: ben c'est une
1: énergisantes
0: très bonne affaire.
1: en
0: C'est
1: raison
0: une très bonne affaire.
1: du taux de caféine, en raison du taux de sucre, puis il y a des boissons énergisantes qui font en sorte que des jeunes peuvent se ramasser à l'urgence parce qu'ils ressentent des palpitations cardiaques. Et chez les médecins, ils nous mentionnent qu'il y a des gens qui se ramassent avec le fameux pacemaker parce qu'ils ont abusé de ces boissons énergisantes-là.
0: Ben oui. Ben c'est normal. OK. Ces boissons énergisantes-là, le nom scientifique, c'est un effet sympathomimétique. Tu sais, quand je t'ai dit tantôt que ton cœur est à 70 au repos,
1: Ouais.
0: tu prends ça, il te le monte à 100.
1: Ça dépend.
0: Ben,
1: Le
0: si t'en
1: printemps, quand je vais me promener sur la Sainte-Catherine ou sur la Grande Allée à Québec, là, mes palpitations cardiaques augmentent au printemps. C'est-tu normal, doc?
0: C'est normal, j'ai le même phénomène. Revenons à nos choses sérieuses. Mais si tu en prends 3-4 dans ta journée et que ta fréquence cardiaque au repos est rendue à 120,
1: Ouais.
0: puis là, tu commences à avoir des arythmies, puis tu as une défaillance du système électrique de ton cœur,
1: Ouais.
0: ben, ça va pas bien, hein?
1: C'est ça, une fois que le cœur a été frappé de même, c'est assez dur de revenir à la normale.
0: Ben là, tu sais, c'est sûr qu'il faut que tu ailles voir un cardiologue, voir ce qu'ils vont faire avec toi, là. T'sais, tu peux revenir, j'imagine, mais tu sais, si tu arrives avec un problème sévère, tu as pris une surdose de cette bebelle-là, puis tu arrives avec des arythmies sévères, puis tu as détruit ton système électrique qui contrôle le cœur, ben oublie ça, là. C'est là que tu te ramasses avec des choses comme ça, comme le pacemaker, puis des maladies cardiaques.
1: Ce soir, on a le plaisir d'être en compagnie du doc Boucher, Denis Boucher. D'ailleurs, denisboucher.com, si vous désirez en savoir plus, c'est un docteur en médecine expérimentale. On parle de plein de sujets qui touchent la santé. On va faire une
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1: Au podcast ce soir, j'ai le plaisir d'accueillir, c'est un énorme plaisir, devrais-je dire, le scénariste, réalisateur, dramaturge et écrivain Patrick Sénécal. Monsieur Sénécal, salut!
3: Salut, salut.
1: Merci d'être avec nous ce soir puis de faire partie du podcast de Marceau Soir. C'est la première rencontre que j'ai l'occasion d'avoir avec vous. Fait que ma première question, parce que je suis un de vos lecteurs assidus, faut-tu okay. avoir un esprit troublé pour être Patrick Sénécal?
3: Un peu, j'imagine, mais la bonne nouvelle, c'est que la bonne nouvelle, c'est que j'écris. Fait que tout ce qui est troublé dans moi, tout ce qui est bizarre, je le mets dans mes romans, je le mets dans mes films. Bon, c'est ça. Je pense que je me débarrasse d'une certaine noirceur en écrivant. Ce qui fait que dans la vraie vie, je suis quelqu'un d'assez de tout à fait équilibré, de tout à fait normal, qui est vraiment pas très épeurant, en fait.
1: Non,
3: Non.
1: Patrick Sénégal n'est pas épeurant. C'est la première
3: Non.
1: fois que vous faites poser cette question-là?
3: Non.
1: Non, ouais, c'est ça.
3: C'était très souvent le monde. En fait, puis même, je te dirais que souvent, le monde qui vient me voir dans les salons, il y en a qui me regardent d'un drôle d'air et qui disent, ah, je m'attendais pas à ça. Ils s'attendaient même à voir quelqu'un d'une espèce de gothique dark. Je sais pas trop à quoi ils s'attendaient, mais ils s'attendaient pas à un gars aussi banal que moi. Fait que, ouais, c'est ça.
1: Comment Patrick Sénécal est devenu écrivain? Est-ce que vous avez toujours voulu faire ce métier-là? Puis d'ailleurs, vous êtes parmi vous êtes parmi ceux qui sont capables de gagner leur vie avec leurs livres au Québec, là.
3: Ouais. Je suis très chanceux d'ailleurs de tout ça. Je suis très privilégié. Ben, je voulais pas en faire un métier quand j'étais jeune, parce que moi, quand j'étais jeune, depuis là, je te parle, quand j'avais 10, 11 ans dans ce coin-là, j'étais vraiment, j'écrivais déjà, mais j'écrivais parce que je trouvais ça le fun. Il n'y avait pas de plan dans la tête, là. Il y avait pas, ah, je vais un jour devenir écrivain. Moi, j'écrivais parce que j'avais des idées, parce que je trouvais ça cool d'écrire des histoires, puis mes chums me lisaient, puis ils trouvaient ça le fun aussi. J'ai commencé à penser à peut-être publier un jour vers 16-17 ans, parce que mes chums m'en parlaient. Puis là, ça, c'est l'âge aussi qui est dangereux, là. C'est l'âge où que tu peux devenir un peu fraîchi puis avoir la grosse tête. Ce
1: OK.
3: que j'ai eu, ce que j'ai eu, à un moment donné, je me pensais un peu trop Kingpin. Puis j'ai eu une couple de claques à gueule de monde qui disait, ben non, bon. J'ai participé à un concours d'écriture que ça n'a pas marché pantoute. Fait que là, à un moment donné, je me dis, bah, t'es peut-être pas aussi hot que tu penses, qu'il faudrait peut-être que tu te calmes les nerfs et que tu travailles. Puis là, j'ai commencé à penser au sérieux à partir de, je te dirais, 20 ans à peu près.
1: OK, mais c'est une belle leçon de vie, ça.
3: Oui, c'est une leçon d'humilité. Puis en art, ça en apprend parce qu'il n'y a rien de pire qu'un artiste qui pense qu'il est super bon. Ça, en général, ça fait pas des artistes très intéressants. Il y a des exceptions, là, mais en général, ça marche pas de même.
1: Vous êtes né à Drummondville. Est-ce que vous avez grandi à Drummondville aussi?
3: Je suis resté à Drummondville jusqu'à l'université, en fait, donc jusqu'à peu près 19 ans dans ce coin-là. Puis j'y retourne encore assez souvent parce que mes parents habitent là, ma sœur habite là. Dans tous mes romans, je parle de Drummondville parce que oui, c'est une façon de rendre hommage à ma ville natale. Puis en plus, ben, c'est drôle parce que Drummondville, c'est une ville qui se passe pas grand-chose. C'est pas une ville très dangereuse. Alors que tout à coup, dans mes romans, Drummondville devient une espèce de centre névralgique du crime, du mystère, du meurtre. C'est quand même, je trouve ça assez drôle, alors que c'est une ville qui est très tranquille. Ouais.
1: Les échevins à Drummondville, est-ce que vous en ont déjà parlé, M. Sénécal?
3: Ben, oui, il y a du monde qui m'en ont parlé parce qu'en fait, ils trouvent ça plutôt drôle. Moi, j'ai reçu une coupe d'honneur à Drummondville, là, du conseil de ville, de
1: Ouais.
3: la bibliothèque. Bon, puis à chaque fois que j'y vais puis je rencontre des dignitaires, ils sont plutôt charmés de ça. Ils trouvent ça plutôt drôle. Il y a personne qui me dit, hey, tu fais une mauvaise réputation à notre ville. En fait, je pense qu'ils aiment bien ça, puis ils savent bien là, que le monde est capable de faire la part des choses.
1: Ben
3: Fait
1: oui.
3: que non, c'est de la bonne pub, en fait.
1: Mais en même temps, tu sais, Drummondville, sans trop être rempli de préjugés, c'est pour les gens de Montréal ou pour les gens de Québec, Drummondville, c'est l'endroit où tu arrêtes pour manger puis aller aux toilettes, là.
3: Exactement. Et pendant longtemps, je ne sais pas si c'est encore le cas, mais pendant longtemps, c'était la ville qui avait le plus de restaurants par capita.
1: Ben oui.
3: Le boulevard Saint-Joseph, en rentrant à Drummondville, c'est rien que ça qu'il y a des restaurants, parce que, comme tu dis, tout le monde arrête là pour aller manger. Fait que, si vous voulez ouvrir un resto, aller à Drummondville, ça risque de marcher.
1: C'est un méchant beau spot. Puis dans votre jeunesse, est-ce que vous étiez un grand lecteur?
3: Oui, mais en fait, c'est ça qui m'a donné le goût de lire, d'écrire, je veux dire. C'est que je lisais beaucoup. J'avais 9 ans, 10 ans, puis je lisais beaucoup, mais j'avais de la misère à trouver des livres que j'aimais. Puis, à un moment donné, je me suis mis à lire des livres d'horreur un peu plus pour adultes. Je comprenais pas tout parce que j'étais kid,
1: Ouais.
3: mais j'ai découvert qu'on pouvait avoir peur en lisant. Parce que, il n'y avait pas de livre de peur pour enfants quand j'étais jeune. Là. Je suis vieux, moi, là. Maintenant, il y en a plein, mais à l'époque, ça n'existait pas. Fait qu'il fallait aller voir les Stephen King, les Edgar Allan Poe, les Lovecraft pour découvrir des livres de peur. Et là, j'ai découvert ça. Puis c'est quand j'ai découvert ça, quand je me suis mis à lire ça, que j'ai fait, OK, moi, je veux écrire des histoires de même. Ça a vraiment commencé comme ça.
1: Okay. Parce que la lecture pour vous, c'était une possibilité d'avoir très peur, parce que là, avec
3: Ouais.
1: l'image, tu sais, quand on écoute un film, on voit l'image, puis on peut ressentir, bon, avec
3: Ouais.
1: la poursuite et tout ça, puis la musique aussi, on peut
3: Ouais.
1: ressentir quelque chose, mais on le voit. Tandis qu'avec le livre, moi, les images que vous me transmettez, c'est probablement pas la même image que mon voisin qui est à côté de moi, qui lit le même
3: Exact.
1: livre, lui. Donc, vous avez découvert que vous pouvez avoir très peur avec les livres.
3: Ouais, les mots peuvent évoquer des images, puis effectivement, c'est pour ça que quand on lit un livre qu'on a beaucoup aimé, puis qu'on va voir le film après, le risque, c'est qu'on soit déçu, parce
1: Ben
3: que le
1: oui.
3: film, les images qu'on s'est faites dans la tête ne sont pas nécessairement les mêmes que le réalisateur s'est fait. Fait que ça, c'est souvent pour ça qu'on se dit, ah, j'ai aimé mieux le livre. Ça arrive presque tout le temps, ça.
1: C'est-tu quelque chose qui vous a achalé, ça?
3: Ben, c'est-à-dire que c'est sûr que quand on a fait les films, à partir de mes romans, les trois films,
1: Ouais.
3: je me rappelle que Pods, il me l'avait dit, ça. Il m'avait dit, tu sais, Patrick, tes fans, là, ils vont être difficiles, là, parce que les autres, ils ont aimé ton livre. Fait que dis-moi, ma job, Je sais, il s'attendait à ce que les gens disent, ah, c'est pas aussi bon que le livre, mais il s'est dit, je vais quand même faire le mieux possible pour que ce soit le plus proche. Puis, c'est sûr que je l'entends souvent, ah, c'est pas aussi bon que le film, que le livre, mais il y en a beaucoup qui me disent, ouais, j'aimais mieux le livre, mais le film, il est quand même pas mal bon, il est quand même bien réussi. C'est comme si les gens faisaient la part des choses, comme s'ils étaient conscients que, bon, il y a plus de détails dans le livre, tout ça, mais le film fait la job. Et les gens qui n'ont pas lu mes romans et qui ont vu les films, ben eux autres, en général, ils trippent plus parce qu'ils se disent justement, ils n'ont rien à comparer. C'est complètement neuf pour eux autres. Faut t'accepter ça s'il y a un film à partir d'une télé. Faut t'accepter que les fans vont comparer. Mais tu ne fais pas un film juste pour les fans, tu fais un film pour tout le monde. Fait que faut que tu gardes ça en tête aussi.
1: Exact. Patrick Sénécal, vous avez été à l'Université de Montréal. Vous êtes bachelier en études françaises. Oui. Qu'est-ce qui vous attirait tant de la langue française? Puis pourquoi vous l'avez enseigné pendant 10 ans?
3: En fait, oui, la langue m'intéresse parce que je suis écrivain, fait que par la force des choses, tu finis par découvrir à quel point la langue peut être quelque chose, peut être un outil de pouvoir. En fait, quelqu'un qui maîtrise bien la langue, en général, c'est quelqu'un qui s'en sort assez bien dans les arguments, dans les idées. C'est fort. Le pouvoir de la langue est quand même très, très fort, là. Tu contrôles les situations grâce à la langue, grâce à la force des mots. Mais moi, ce qui m'intéressait au-delà de ça, c'était le pouvoir des romans. Moi, c'est des livres qui m'intéressaient. J'étais allé en études françaises parce que on lisait des livres. Moi, c'est ça, la capacité d'inventer des histoires et de parler de la société, de donner un portrait du monde à travers des histoires. Ça, je trouvais ça très puissant, très intéressant. Et c'est encore aujourd'hui, moi, j'aime beaucoup. J'ai encore plus de romans que je lis d'essais. Je devrais lire plus d'essais, mais j'avoue que d'être capable de transmettre une image du monde à travers une histoire, il y a quelque chose là-dedans que je trouve très, très puissant, de très satisfaisant, en fait.
1: Et au cégep de Drummondville, ben, vous avez étudié en cinéma et en théâtre.
3: Je l'ai enseigné. Quand j'enseignais au cégep, j'enseignais théâtre, cinéma et littérature. Mais quand j'étais moi au cégep, j'étudiais en littérature.
1: Ouais. Est-ce que vous avez déjà voulu être un personnage de vos livres?
3: Ben non, parce que en général, les personnages de mes romans, ça va très mal pour eux. Ça peut bien commencer, mais c'est rarement un happy end. Fait que si j'écrivais des comédies romantiques, je te dirais oui, mais avec le genre de roman que j'écris, non, j'aime mieux, je trouve ma vie bien tranquille comparée à celle de mes personnages, puis c'est bien correct de même.
1: Ouais. Est-ce que vous écrivez à peu près combien de livres par année?
3: Non, moi j'écris un livre par an, 18 mois à peu près.
1: Okay.
3: Il y a quelques années, j'en écrivais un par année, mais là, vieilli, j'ai plus l'énergie d'écrire 8 heures par jour comme j'ai déjà été capable de le faire. Fait que c'est plus un an et demi à peu près là, depuis quelque temps, je te dirais. Mais je suis quelqu'un qui écrit vite quand même. J'ai la réputation parce que tu sais, mon dernier roman, il y a quand même 700 pages, puis j'ai écrit ça en un an et demi. Fait que je suis quand même assez efficace dans mon écriture. Fait que ça, c'est une chance que j'ai.
1: Puis le processus d'écriture d'un livre, est-ce que c'est un cauchemar pour vous? De l'écrire, trouver les idées, le syndrome de la page blanche, c'est-tu quelque chose qui arrive à Patrick Sénécal?
3: Non, c'est les idées, ça va. Trouver les idées, ça va. Ouais. Ce qui est dur, c'est d'écrire le premier. Ben, c'est toujours. Là, j'en ai pas d'idée pour mon prochain roman. Ben, j'en ai une, mais. Elle est en train de se former tranquillement, mais ça me stresse pas. J'en ai toujours des idées, c'est pas stressant. Mais l'écriture du premier jet, la première version que tu fais, ça, je trouve ça tough. Ça, je trouve ça très tough. Ce que j'aime, c'est le retravailler après, de le recommencer, de revoir les phrases, parce que tu travailles sur quelque chose qui existe déjà. Tu sais, c'est comme construire une maison, là, ou un tunnel, là. Tu donnes des coups de pioche dans la terre, là. Ouais. C'est tough, les coups de pioche, de creuser dans le nouveau. Mais après ça, de décorer ton tunnel, décorer ta maison, décorer. Ça, c'est le fun parce qu'elle est finie, ta maison, là. Elle est faite. Tout ce qui reste à faire, c'est l'améliorer. Ça, c'est la partie que moi, personnellement, j'aime le mieux. J'ai des amis écrivains qui détestent retravailler leur roman. Ils détestent ça. Moi, c'est ça que j'aime le plus.
1: OK. Puis est-ce que vous impliquez d'autres personnes que vous dans le processus?
3: Ben, c'est-à-dire, quand il y a des recherches à faire, oui. J'ai un policier qui m'aide quand il y a des trucs de police. J'y envoie des questions, puis il me répond à mes questions. C'est un policier à la retraite là, qui a travaillé pour la SQ pendant des années. Fait que ça, c'est bien utile. Mais quand j'ai fini, mettons, mon deux, troisième jet, là, je commence à le faire lire à du monde. Je le fais lire à ma blonde. En fait, c'est moi qui lui lis. Elle aime ça quand je lui lis à voix haute. Je le lis à ma blonde. Ouais. J'ai deux lecteurs aussi, Olivier puis René, qui lisent mon manuscrit, qui me disent qu'est-ce qui marche, qu'est-ce qui marche pas. Puis mon éditeur, évidemment. Fait que ces quatre personnes-là, c'est beaucoup sur eux autres que je me fie pour améliorer mon livre. Ça veut pas dire que je suis d'accord avec tout ce qu'ils me disent, Mais très souvent, ils ont des commentaires. La plupart de leurs commentaires sont très pertinents. Puis surtout quand les quatre te disent la même affaire. Si les quatre sont censés être consultés, te disent, cette scène-là, là, je trouve qu'elle marche pas. Ben là, il faut avoir l'humilité de dire, ben, ils ont peut-être raison.
1: Ah, j'aime ça. Parfois, vous pouvez rentrer en débat avec eux. Puis, en fait,
3: oui,
1: le processus,
3: absolument.
1: c'est la,
3: Tout à fait.
1: le processus, c'est l'amélioration de l'écriture. OK.
3: Exact.
1: J'aime ça, j'aime ça. Puis est-ce que c'est une torture pour vous de vous faire challenger? Parce que vous voyez
3: Non.
1: les choses d'une façon, vous avez
3: Non.
1: écrit l'histoire, puis
3: Ben,
1: là.
3: moi, je veux me faire challenger. C'est sûr que quand ça t'arrive, tu fais, ah, tabarnak, je pensais qu'elle était bonne, ma scène, là, peut-être un peu déçu. Mais en même temps, si les quatre me disaient, c'est bon, tout est bon, on touche à rien, c'est bon, je ferais, ça se peut pas. Ça se peut pas. Moi, je crois pas à ça, là. Il y a toujours des affaires à améliorer. Fait que moi, si tu me fais dire, c'est bien flatteur de se faire dire, tout est beau, mais c'est pas pour ça que je fais lire mon roman, c'est parce que je veux que vous me. C'est ça, je veux être challengé, même si c'est de la job, même si des fois c'est frustrant, tu sais que tout ça est au service du livre. Tout ça est pour que le livre soit meilleur. Fait que moi, ultimement, c'est ce que je veux, là.
1: Donc, ce que je comprends aussi, Patrick Sénécal, c'est que vous refusez de faire du travail à la chaîne. Vous, ce que vous voulez, c'est de sortir un livre, qu'il soit exceptionnel, qu'il soit lu, qu'il soit apprécié, qu'il soit gardé dans les bibliothèques aussi, parce que bien souvent, il y a malheureusement des livres qui se retrouvent dans le recyclage. Je trouve que
3: Ouais, ouais.
1: c'est une
3: Ben,
1: tragédie.
3: je veux qu'il soit le meilleur possible
1: Ouais.
3: avec les capacités que j'ai. Je veux dire, j'ai pas la prétention de faire des livres exceptionnels. J'ai pas la prétention de faire des livres qui vont rester dans l'histoire. C'est pas moi qui vais décider ça de toute façon. Moi, ce que je veux, c'est donner mon 100% à moi. Puis le travail à la chaîne, c'est intéressant ce que vous dites parce qu'effectivement, dans le genre que je fais en plus, là, du roman d'horreur, du roman thriller, du roman suspense, du roman noir, bon, appelons ça comme on veut, c'est quand même assez facile de tomber dans une espèce de reproduction des mêmes façon d'écrire, la même façon de faire une grille, d'une structure. Y a des gens en horreur qui écrivent, ou en policier même, qui ça fait 25 ans, qui écrivent le même roman, dans le fond, là, la même structure, ça devient prévisible. Moi, je veux pas ça. Je veux pas donner le AC/DC de la littérature.
1: C'est très bon, très bonne remarque.
3: 50 ans qui font le même disque. Moi, c'est ça. J'ai le goût de. Oui, ça va toujours être noir, toujours être sombre, mais je veux sortir à chaque fois de mon pattern un peu, puis me challenger avec des nouvelles façons de raconter, des nouveaux thèmes, etc. Ouais.
1: Quand vous avez écrit 51-50 rue des Ormes, là, l'idée vous est venue comment? Parce que bon, 51-50 rue des Ormes, c'est un livre, ça a été adapté au cinéma
3: Ouais.
1: par la suite. L'idée vous est venue comment?
3: C'est mon premier roman que j'ai écrit. Ça vient d'un poster d'un film, imaginez-vous. Le poster du film Texas Chainsaw Massacre 2. La suite qu'ils ont faite en 1981, 82, je sais pas trop, non, pas vrai, 91, en tout cas, ça fait un bout. Ils ont fait une suite il y a longtemps qui est tombée dans l'oubli complètement. Ils ont même fait un part 2 après qui remplace le vieux part 2 dont je parle en ce moment. Ça montre comment il était mauvais. Puis le poster, c'était un espèce de poster qui riait de le poster de Breakfast Club, là, où ils sont tous placés comme une photo de famille.
1: Ouais.
3: Qu'on prend chez Sears, mettons. Donc, c'est les membres de la famille de Texas Chainsaw Massacre, une gang de fêlés. Ils posent comme une photo de famille, mais tu vois qu'ils sont tous fous, là. Ils sont tous des cinglés, avec l'autre avec sa chainsaw, comme s'il y avait une fleur, tout ça. Puis je me suis dit, c'est intéressant, ça rit des familles conventionnelles. Eux autres, ils pensent qu'ils sont une famille normale, mais ils sont complètement cinglés. Et ça m'a donné l'idée de faire un roman sur une famille de cinglés qui pensent qu'ils sont normaux, mais qui ne le sont pas. Et qu'on découvrirait ça à travers les yeux de quelqu'un qui se fait kidnapper par cette famille-là. Fait que ça vient vraiment d'un poster. Puis tous mes romans comme ça, je sais qu'il y a un élément déclencheur, puis c'est jamais la même chose. Des fois, c'est un poster, des fois, c'est un personnage, des fois, c'est une scène que j'ai vue dans la rue. Des fois, c'est un mauvais film que j'ai vu, puis je fais, c'est de valeur, l'idée était bonne, on pourrait faire ça mieux. Fait que chaque roman a son point de déclencheur complètement différent.
1: Puis comment on détermine un bon méchant?
3: En fait, il ne faut pas le voir comme un méchant. Je pense qu'il faut le voir comme un personnage. Je pense que plus que tu veux faire un méchant, plus qu'il risque de tomber dans la caricature. Fait que quand j'ai des personnages, puis j'en ai des méchants dans mes romans, je sais que j'ai des personnages qui sont considérés comme des méchants, mais je me dis toujours, pourquoi il est comme ça? Qu'est-ce qui fait qu'il est devenu comme ça? Qu'est-ce qui fait? Et là, j'y invente une psychologie qui va être plus intéressante que juste le méchant qui se réveille le matin et qui fait « Je veux faire le mal car je suis mauvais. » Ça, je trouve pas ça très intéressant comme personnage. Et même souvent dans les personnages, le méchant et le bon peuvent être le même. Le passager, c'est ça. Les 7 jours du Talion, ça devient quasiment ça à un moment donné.
1: Ouais.
3: Le justicier devient comme un peu trop fou. Fait que j'aime quand mes personnages se battent contre eux-mêmes. Ou souvent quand ils se battent contre un méchant, le méchant va souvent révéler chez mon héros sa propre part d'ombre. Et ça, j'aime le gris. J'aime pas le bon contre le méchant. J'aime que tout ça soit mêlé. Je trouve que ça va être des personnages plus complexes puis plus épeurants, justement.
1: Puis est-ce que vous déterminez la psychologie de ce personnage-là avant d'écrire votre livre ou
3: Ouais.
1: vous la déterminez au fur et à mesure de
3: Non.
1: l'écriture?
3: Il n'y a pas grand-chose d'inventé au fur et à mesure dans mes romans. C'est
1: Ah
3: pas
1: non.
3: mal prévu. Ben, pas les détails, mais les grandes lignes, là.
1: Ouais.
3: T'sais, moi, j'ai un 5-6 pages. Dans chacun de mes romans, je me fais un résumé de 5-6 pages qui passe à travers le roman au complet. Évidemment, surtout la fin. La fin, je sais vraiment comment ça va finir. Évidemment, en cours d'écriture, tu peux te permettre de changer des affaires, sinon ça serait plate, là. Je peux dire, ah, ce que j'avais prévu là, finalement, ça marche pas. Je vais le changer un peu. Mais grosso modo, là, c'est comme partir en voyage, là. Mon plan de voyage est fait, là. On va aller là, dans telle ville. Bon, une fois sur place, ça se peut que tu fasses, ah, on va faire un détour par cette ville-là. Ah, il m'a resté 2 jours de plus que prévu. Ah, finalement, je vais skipper cette ville-là, m'en laisser à la côté. Mais tu as quand même un plan de voyage, tu sais, qui est assez précis. Pour moi, c'est un peu comme ça que j'écris aussi.
1: Puis y a-t-il un personnage qui vous a donné plus de fil à retordre que d'autres à déterminer?
3: Ouf. Ben, c'est une bonne question. Florence, dans Flo, la petite fille de 8 ans, elle n'a pas été facile parce que c'est un roman, justement, la narratrice, c'est une enfant de 8 ans, puis je vais montrer que c'est une psychopathe un peu sans qu'elle le sache elle-même qu'elle a des problèmes de santé mentale. Fait que de rendre une petite fille de 8 ans qui va tuer des gens, rendre ça crédible, c'était pas simple. Je ne fais pas en faire non plus une petite fille qui saute du monde avec un couteau qui poignarde le monde. Ça n'a pas d'allure. C'est un enfant de 8 ans. T'as poigne par les épaules, puis t'as jette, tu fais comme toi une heure. Fait que fallait quand même rendre ça plus crédible. Elle est plus dans la défense que dans l'attaque. En tout cas, bref, ce personnage-là était simple, était compliqué parce qu'il fallait que je me mette aussi dans la psychologie d'un enfant de 8 ans. Ça, ma blonde qui est psychologue, elle m'a beaucoup aidé parce qu'elle a travaillé avec des enfants. Fait que oui, ça, c'est un personnage. Je dis, si le monde ne croit pas à cet enfant-là, tout le roman est basé sur le fait qu'il faut qu'on croit à cette petite fille-là. Si le monde n'y croit pas, le roman, il est foutu. Il tient pas la route. Fait que oui, ça a été assez complexe à préparer.
1: Puis, au même titre, quand il y a des films qui sont adaptés de vos livres, est-ce que vous êtes impliqué dans le processus d'embauche des acteurs? Prenons, vous l'avez nommé tout à l'heure, Les 7 jours du Talion,
3: Oui.
1: Bruno Hamel, qui est joué par Claude Legault. J'aurais pas vu quelqu'un d'autre jouer ce
3: Alors.
1: rôle-là que Claude Legault.
3: Non, mais là, c'est pas du réalisateur. Un de ses acteurs fétiches, c'est Claude
1: Ouais.
3: Legault. Il adore tourner avec lui. Fait que dès le début, il m'a dit, moi, je verrais bien Claude là-dedans. Qu'est-ce que t'en penses? Je vais dire, ben, moi, Claude Legault, on est en business, là, on est en Cadillac, là, pas de problème. Mais oui, les réalisateurs me demandent leur avis. Moi, j'écris le scénario en plus, donc je suis impliqué directement. Puis même dans Les 7 jours du Talion, Martin Dubreuil, celui qui fait le gars qui se fait torturer,
1: Ouais.
3: c'est moi qui l'ai proposé. J'ai dit, écoute, pote, j'ai un comédien qui s'appelle Martin Dubreuil, je pense qu'il serait bon en tabarnouche, parce que je le connaissais, puis on avait déjà jasé, moi puis lui. Puis que pote, il a dit, OK, on va l'auditionner, on va voir.
1: Ah, c'est.
3: Pote, il est ouvert à ça. Ils l'ont auditionné, puis ils ont fait tabarnouche, oui. Même notre productrice, Nicole Robert, était là, oh, je suis pas sûr, il n'est pas très connu, nanana. Puis quand elle le levé en audition, on fait, ouais. Ah, ça va être difficile de se l'enlever de la tête, lui, à cette
1: Ah non,
3: heure.
1: le
3: Fait que,
1: casting,
3: oui, on m'implique.
1: la distribution
3: Comment?
1: était juste hallucinante, là. Rémi
3: Oui,
1: Girard aussi
3: oui, oui.
1: qui
3: Oh,
1: était
3: ben, c'est
1: là-dedans.
3: ça. J'ai été gâté là, sur les acteurs dans les films qu'il y a eu sur mes romans. Franchement, là, j'ai été très gâté, oui.
1: Puis, c'est déjà arrivé qu'on a mis un acteur comme un de vos personnages, puis vous êtes dit, tabarouette, j'y crois pas, puis finalement, boum, ça a fait le contraire de ce que vous pensiez?
3: Ben, Patrick Huard, à l'époque, qui joue dans Sur le seuil, qui fait.
1: Ouais.
3: Là, on sait tous que Huard, c'est un maudit bon acteur,
1: Ouais.
3: mais à l'époque, il commençait à sortir un peu de la comédie pour vouloir montrer qu'il était capable de faire autre chose. Il avait fait juste un autre rôle dramatique, c'était Talk Radio, qui avait fait un espèce de téléfilm avec ça. Mais sinon, il était encore beaucoup associé à l'humour. Et quand on nous a proposé Huard pour faire le rôle du méchant, donc, il faut qu'il soit très sérieux, mais méchant, plus victime que méchant, parce que on s'est dit, moi et Eric, le réalisateur, on fait, Huard, il accepterait-tu de faire une audition? Puis il a accepté de faire une audition, et quand il est arrivé à l'audition, c'est vraiment pendant l'audition qu'on a fait, oh, OK, il prend ça au sérieux, puis il est vraiment bon. Mais avant l'audition, c'était pas gagné. Dans ma tête, j'étais là, Huard, dans le rôle de roi, de Stéphane Roy, non, j'étais pas convaincu. Mais il nous a fait une audition de fou, vraiment, là. Il était super bon. Ouais.
1: Quand vous vous promenez avec vos livres, bon, j'imagine que vous avez été quelques fois en Europe, là, est-ce que les lecteurs sont bien différents des lecteurs que vous
3: Non.
1: avez au Québec, au Canada?
3: Non, non. C'est ça qui est assez capoté, en fait, c'est que Mettons, mais j'en ai pas autant qu'au Québec, là, mais mes lecteurs belges, mais tu sais, j'arrive de la Suisse, là. Je suis allé dans un salon du livre en Suisse, là, il y a 2 semaines à Genève. Puis ceux qui viennent me voir, les raisons qui sont contents de me voir, les raisons pour lesquelles ils aiment mes romans, ce qui est, les questions qu'ils me posent sur mes romans, c'est exactement la même chose qu'ici. Il y a quelque chose d'universel dans l'histoire d'horreur, dans l'histoire de peur, dans l'histoire de thriller. Ce qui est universel de ça, c'est pas la culture, c'est pas le thème, c'est l'idée de se faire raconter une histoire qui va nous stresser. Et ça, je pense que dans n'importe quel pays, c'est ça qu'on veut à travers ce genre d'histoire-là. C'est pas le côté politique. Il peut avoir le politique en plus, la culture, il peut avoir tout ça, mais à la base, ce qui fait que le monde est excité ou non quand il lit une histoire, ça, manifestement, c'est pareil partout. En tout cas, si je compare aux réactions que j'entends, c'est vraiment universel comme envie le trailer fonctionne pareil dans l'esprit de tout le monde.
1: Ah oui, voyez-vous, je savais pas ça. Puis est-ce qu'il y a des publics qui sont peut-être un peu plus exigeants envers un Patrick Sénécal?
3: Un peu. C'est-à-dire que ce que j'ai, en tout cas, ce qui est drôle, c'est que les gens qui me lisent depuis le début, ces gens-là, oui, ont des attentes. Ils ont des attentes, puis c'est drôle quand je. Comment je dirais bien ça? Il faut être à l'écoute de ces attentes-là, mais en même temps, il faut faire attention parce que il y en a là-dedans, ils vont dire étonne-moi, parce que là, tu fais 20 romans, je dis toi, je veux que tu m'étonnes. Fait que ça, c'est une bonne stimulation.
1: Ouais.
3: Je fais simulation, je veux dire. Non, stimulation, voyons. C'est bon, puis ça me donne le goût justement de sortir de ma zone de confort. Mais il y en a qui me lisent depuis le début, puis qui me disent j'ai hâte que tu fasses un autre roman comme Hell.com. J'ai hâte que tu fasses quelque chose d'aussi trash que Hell.com. Ça, je veux pas écouter ça. Je veux pas écouter ça parce que là, je veux répondre à une attente qui est pas liée à l'œuvre, mais à un plaisir qu'ils ont eu puis qu'ils veulent avoir encore. Moi, je n'ai pas à faire un autre roman comme Hell.com parce que justement, ça serait trop facile. Alors moi, je veux faire autre chose. Fait que d'un côté, il faut que j'écoute mes fans qui exigent de moi de me renouveler, mais sans tomber dans le piège de dire fais une suite à Alice, fais un autre roman comme Hell.com, ramène tel personnage. Sinon, là, je fais de l'écriture sur demande, puis c'est pas ça. Un artiste n'a pas à faire ça. Fait qu'il faut que je trouve l'équilibre là-dedans, en fait.
1: Il y a probablement des auteurs qui nous écoutent ou de futurs auteurs qui nous écoutent. C'est quoi la recette idéale? Bon, Patrick Sénécal a sa recette. Ça fonctionne bien pour lui au Québec. Ça fonctionne bien pour lui en Europe. Qu'est-ce qui fait en sorte que quelqu'un puisse bien fonctionner au Québec puis pas pantoute en Europe? Est-ce qu'un livre au Québec qui est écrit, qui est traduit en anglais peut bien fonctionner aussi aux États-Unis? Le succès au Québec, est-ce qu'il va déterminer automatiquement un succès aux États-Unis?
3: Tu vois, tu dis recette, mais dans mon cas, il n'y en a pas de recette. J'en veux pas de recette. T'sais, je ne veux pas suivre une recette. Puis si elle existait, la recette, tout le monde la ferait, puis tout le monde pognerait. Fait que c'est là que tu vois que qu'est-ce qui fait pourquoi justement j'ai tant de succès au Québec, puis que j'en ai quand même pas mal moins en Europe. Ceux qui me lisent en Europe, ils aiment ça, mais il n'y en a pas tant qui me lisent en Europe comparé ici. Mais c'est parce qu'ils ne me trouvent pas, parce qu'ils ne savent pas que mes livres existent, parce qu'ils sont mal distribués, parce que. Moi, il y en a plein qui me disent « Ah, oh, on va dans les librairies à Paris, ouf, vous n'êtes pas facile à trouver, hein? » Fait qu'il y a plein d'éléments qui échappent à l'auteur. Moi, je trouve qu'il y a des écrivains qui sont meilleurs que moi au Québec, là, puis qui vendent bien moins que moi, là. Pourquoi? C'est très dur à dire. Il y a un mélange de... Oui, j'espère que ça prend un peu de talent, quand même, là. J'espère que j'ai un peu de talent, mais il y a aussi le moment qui est arrivé, le bouche-à-oreille, le... Il y a tellement d'éléments que tu contrôles pas qui font qu'un roman va marcher ou pas, que je serais très prétentieux de prétendre que moi, je vends beaucoup parce que je suis un des meilleurs auteurs du Québec. C'est pas vrai, ça. Moi, je refuse de croire à ça. Il y a des auteurs qui pognent, puis c'est vraiment pas bon ce qu'ils font. Je nommerai pas personne, là, mais donc, je vais nommer quelqu'un qui est pas au Québec. Fifty Shades of Grey, là, ça a été un succès de fou, là.
1: Un succès monstre.
3: C'est un très mauvais roman. Je suis désolé, là, mais moi, c'est pas bon, là. Après ça, le monde a le droit d'aimer des affaires pas bonnes. Moi, il y a des films pas bons que j'aime parce que j'ai du fun. Bon, c'est un plaisir coupable, puis go. Il y a des tunes pas bonnes que j'aime, là, tu sais. Mais on peut pas dire que Fifty Shades of Grey est un des plus grands romans du 20e siècle parce qu'il a vendu un. Non, c'est vraiment pas très bon, mais pourquoi à ce moment-là, ça a répondu à tel besoin, à tel. Je sais pas. L'autrice elle-même de se dire qu'est-ce qui s'est passé? Comment c'est que ça a pogné cette affaire-là? Fait que moi, je peux pas m'asseoir là-dessus en disant j'ai compris quelque chose que les autres auteurs n'ont pas compris. Ça marche pas de même. Fait que le succès est quelque chose d'extrêmement incompréhensible. Et moi, il faut que je me rappelle de ça parce que Les seules personnes qui décident si j'ai du succès ou non, c'est les lecteurs et les lectrices. Le jour que les gens vont décider de ne plus me lire parce qu'ils n'aiment plus ça, je ne pourrai pas rien faire contre ça. Que j'aie du talent ou pas, que je sois bon ou pas, c'est le monde qui décide. C'est les lecteurs et les lectrices qui décident. Ça, c'est ce qui est cruel. C'est ce qui est. Ça peut être le côté cruel de ce milieu-là, de ce métier-là, en fait.
1: Est-ce que le futur du livre vous inquiète? Moi, je vais vous dire franchement, ça m'inquiète beaucoup. Les librairies tendent à disparaître de plus en plus dans mon secteur. Je trouve ça catastrophique. Heureusement, on a des belles grosses bibliothèques, là, que ce soit à Montréal ou encore à Québec, où on peut découvrir de nouveaux
3: auteurs. En fait, ce qui disparaît, c'est les petites librairies indépendantes au profit des grosses librairies. Mais ça, c'est pas juste en littérature, c'est en tout, là. Je veux dire, les gros supermarchés dessus, les petits magasins. Bon, ça a toujours été comme ça. Amazon est en train de tuer le commerce de détail. Bon, c'est ça, le livre échappe pas à ce rouleau compresseur-là. Mais le livre a toujours existé. Ça fait 50 ans qu'on prédit la fin du livre. On a prédit la fin du cinéma quand la télévision est arrivée. Il y aura toujours des gens, je pense, qui vont aimer les livres. Là, il y en a qui lisent à la place des livres numériques. Aucun problème avec ça, moi. C'est le même livre, c'est le même auteur. Je fais pas moins d'argent parce que quelqu'un achète mon livre
1: Ouais.
3: numérique.
1: Mais il y a quelque chose de pas pareil. Il n'y a pas l'odeur, il n'y a pas
3: Moi, je suis d'accord avec toi.
1: le
3: Moi, je suis d'accord avec
1: bruit.
3: toi. Parce que toi puis moi, on fait partie de la génération qui avons connu les livres avec des vrais livres.
1: Ouais.
3: Mais les kids de 10-11 ans qui vont lire des livres de numérique, eux autres, un livre papier, ils vont s'entorcher, là. L'important, c'est qu'ils lisent. Comprends-tu? Moi, je suis pas capable de lire numérique, mais... Quelqu'un qui vient me voir et dit hey, je m'excuse, j'ai acheté ton livre numérique. Je fais pas de problème. C'est bien, bien, bien, bien cool. L'important, c'est que le livre, en tant que quantité, pas nécessairement physique, mais en tant que concept, continue à exister. Est-ce que les gens lisent moins qu'avant? Oui, les gens lisent moins qu'avant. Ça me fait un peu plus peur. Ils n'arrêteront pas complètement de lire, mais un peuple qui lit de moins en moins est un peuple qui, à mon avis, va de moins en moins être capable de développer, de défendre ses idées. Comme je disais tantôt, la langue, c'est une force, c'est une arme. Fait que si tu lis moins, ben, ton esprit d'analyse va aussi être s'amoindrir. Ça, c'est quelque chose qui peut m'inquiéter un peu.
1: Ah, puis j'ai initié mon enfant qui avait des difficultés en français. Je l'ai initié à la lecture avec un livre papier. Puis curieusement, parce qu'il s'appliquait à lire un 20 minutes, 30 minutes par jour, son français écrit et son français en lecture s'est grandement amélioré à l'école. Puis
3: C'est sûr.
1: c'est pas magique, là. C'est juste qu'on l'obligeait à lire un 20, 30 minutes par jour. Mais mon point de vue sur les petites librairies, c'est que souvent, c'était les propriétaires qui étaient là ou vraiment des passionnés. Puis si j'avais à rentrer dans cette librairie-là, puis je disais Patrick Sénécal, ben on me disait, ouais, c'est là. Puis son dernier qui vient de sortir, c'est celui-là. Puis si j'avais un de ceux à te conseiller, c'est celui-là. Fait que là, moi, je pouvais faire confiance à ce propriétaire-là qui, lui, lisait à peu près tout ce qu'il y avait en place. Dans les grosses chaînes, ça devient de plus en plus difficile de trouver de bons lecteurs qui vont bien m'aiguiller sur le
3: Ben, en
1: livre à
3: fait,
1: lire.
3: c'est le métier de libraire qui est en train
1: Ouais,
3: de...
1: exact.
3: Être un libraire, c'est un vrai métier. Là, des fois, dans les grosses chaînes, il y en a quelques-uns des vrais libraires, mais il y a aussi des étudiants qui font le job d'été là, puis qui ont peut-être lu 5 livres dans leur vie avant d'avoir ce job-là. Fait que ça, c'est un autre problème. Ouais.
1: Exact. Est-ce que vous avez le sentiment d'imposteur? Parce que tout à l'heure, vous m'avez dit, ben moi, je connais plein d'écrivains au Québec qui sont meilleurs que moi puis qui ont moins de succès. Quand quelqu'un vient vous voir pour vous dire, Monsieur Sénécal, je trouve que vous êtes le meilleur écrivain dans le monde entier, avez-vous de la misère avec ce commentaire-là?
3: Ben, tu sais, la personne a dit, je trouve que. Fait que moi, si quelqu'un dit, je trouve que, j'ai dit, ben, merci beaucoup. J'ai dit, t'as le droit de penser ça. J'ai dit, il y a plein d'autres écrivains qui sont très bons, qui sont meilleurs que moi, mais toi, si pour toi, je suis le meilleur écrivain, j'ai pas à juger ça. J'ai pas à juger le fait que quelqu'un trouve que. Si quelqu'un dit, c'est vous que j'aime le plus comme écrivain, je ne vais pas le turner off puis dire, ben non, c'est pas moi, t'as tort. Mais si quelqu'un dit, t'es le meilleur écrivain au monde, il n'y a personne de meilleur que toi, moi, un instant, là, time out, là. Tu peux trouver ça, mais je te jure qu'il y a un paquet d'écrivains qui sont bons puis qu'il y en a qui sont meilleurs que moi. Après ça, toi, que ce soit moi ton préféré, je vais respecter ça. C'est pas de la fausse modestie, c'est pas de l'imposture, c'est de relativiser les choses. C'est juste que. Le jour que tu te penses trop bon, c'est dangereux. C'est dangereux de se trouver trop bon. C'est dangereux de croire que tu es le meilleur parce que c'est jamais vrai. Il n'y en a pas un meilleur, il n'y en a pas un. Puis plus que tu te trouves bon, moins tu vas avoir un esprit critique vis-à-vis de ce que tu fais. Fait que C'est ça. Moi, je me méfie de ça. Je veux pas tomber là-dedans. C'est un piège, en fait. Se trouver trop bon, c'est un piège. Je veux pas tomber dans l'inverse non plus, dire, mais non, je suis pas bon, je suis juste chanceux, non, non, non. Ce que j'écris, c'est de la merde. Mais non. J'ose espérer que si j'ai tant de succès, c'est parce que ce que j'écris est pas payé quand même, là.
1: Ouais.
3: Mais je pense qu'entre trouver que t'es poche, puis entre trouver que t'es le meilleur, il me semble qu'il y a quelque chose de sain entre les deux, là.
1: Mais ça vous fait du bien quand un lecteur vient vous voir et puis vous dit, Patrick, moi, t'es mon auteur à moi,
3: Évidemment, je
1: là.
3: connais pas un auteur, un artiste qui peut pas triper de se faire dire ça. C'est sûr que c'est flatteur. Tu vois, dans le salon du livre, le monde fait la file pendant 1 heure pour venir te dire que t'es fin, t'es beau, t'es bon, t'es le meilleur. Tu sors de là, puis tu reviens chez vous, puis tu veux écrire en tabarnouche, parce que là, ils viennent de te remplir les batteries. Tu sais, c'est rare que quelqu'un va t'attendre en file 1 heure pour te dire « Ton dernier roman, c'est de la merde. » C'est pas ça qui arrive en général. Ils viennent te voir pour te dire qu'ils t'aiment. Fait que c'est sûr que tu sors de là, puis t'es boosté d'énergie, puis là, ce que tu veux faire, c'est pas dire « Ah, c'est vrai que je suis le meilleur. » Ce que je veux faire, c'est leur dire « Moi, vous montrer, vous m'aimez, je vais vous donner raison de m'aimer, je vais vous faire un maudit bon roman. » Checkez bien ça. C'est ça l'effet que ça fait, en fait.
1: Patrick Sénécal, c'est qui ses auteurs préférés?
3: C'est pas nécessairement des auteurs de genre, c'est pas nécessairement des auteurs qui font de l'horreur et tout ça. Parce qu'on dirait que j'en ai des auteurs de genre que j'aime. Tu sais, j'aime Denis Lehane, j'ai aimé Stephen King pendant longtemps. J'aime Andrea Michaud qui fait du roman policier au Québec, que je trouve extraordinaire. Mais on dirait que les écrivains que j'admire le plus, c'est des écrivains que je sais qui font des choses que moi, je serais pas capable de faire. C'est un romancier comme Romain Gary, un romancier comme Émile Zola, une romancière comme Sarah Waters. Ces auteurs-là, je les admire parce que quand je les lis, je fais Marquès. Ils font des trucs que je fais tabarnouche. Comment tu peux écrire en affaire de même? Et c'est là que je deviens méga admiratif et que je comprends pas qu'un être humain puisse écrire des choses de cette manière-là, parce que moi, je serais pas capable. Alors, j'ai beaucoup d'admiration pour ces écrivains-là qui font des choses qui sont hors de ma portée complètement, complètement,
1: Okay.
3: complètement.
1: Rendez-moi ça concret, Monsieur Sénégal. Monsieur Sénécal, quand vous voyez un auteur, puis là vous dites, moi, je suis pas capable de faire ce que lui fait. C'est quoi
3: Ouais.
1: concrètement pour le
3: Mais mettons
1: commun?
3: Romain Gary.
1: Ouais.
3: Mettons Romain Gary, bon, il est mort, il s'est suicidé en 1980. Mais son écriture, premièrement, la force de cette écriture-là, la façon qu'il a d'écrire, les émotions qu'il réussit à émettre grâce à l'intelligence de son style, ça, je suis incapable d'écrire comme ça, puis il est le seul qui écrit de cette manière-là. C'est qu'il y a un style qui est à lui, qui est unique à lui, juste dans l'écriture. Il y a quelque chose qui appartient. Puis ça, je trouve que c'est ce qu'il y a de plus dur à développer en écriture, quand tu es un romancier, d'avoir ton style, c'est-à-dire que tu peux donner une page de Romain Gary, donne-moi une page, puis que je sais pas qui l'a écrit, puis dis-moi à quel auteur ça te fait penser. Je suis pas mal sûr que je serais capable de dire ça fait pas mal du Romain Gary. Mais ça, c'est tough. C'est tough pour un auteur d'en arriver à avoir un style aussi facilement identifiable. Fait que lui, il a ça
1: Parce
3: et
1: qu'il y a de
3: ça.
1: l'ADN dans l'écriture d'un auteur? Ah
3: Oui.
1: ouais.
3: Parmi les meilleurs, oui. Les meilleurs auteurs, c'est ça qui réussissent à faire. Moi, je suis pas sûr que j'ai ça. Je suis pas sûr qu'il y a un style si unique à Patrick Sénécal dans l'écriture. Je parle pas dans les thèmes. Dans les thèmes, oui, je pense qu'on peut dire, ah, ça fait très Patrick Sénécal de parler de ça. Mais de prendre une page, donner ça à quelqu'un, puis dire, ça te fait penser à quel écrivain? Pas sûr que ben du monde qui dirait, oh, on dirait du Patrick Sénécal. Je suis pas sûr que j'ai un style assez précis pour ça. Et ça, je trouve que les grands écrivains, les plus grands écrivains, ils ont ça. Comme Alfred Hitchcock dans le cinéma, tu regardes une scène d'Alfred Hitchcock, la manière qu'il filme, tu fais ça fait Alfred Hitchcock en tabarnouche. Tu sais, quand tu réussis à développer ça, je trouve que là, t'as un style qui s'envoie.
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4: Salut mon Jojo, comment ça va?
5: Ils vont bien. Jonathan Bernier, c'est comme ma mère était fâchée ou ma femme là, qui m'appelle de même. Je m'attendais à la présentation de Joe Brown, mais pas Jonathan Bernier.
4: Hey, sais-tu quoi? T'as 100% raison. C'est quand le monde m'appelle Marc-André Perrault, je me réveille, je dis à qui vous parlez, tu sais. Fait que non, non, c'est Joe Byrne. Je pense qu'on est rendu là. On a Écoute, on se connaît depuis longtemps, on a voyagé ensemble, on a souffert ensemble, pas juste en raison des performances des Canadiens, mais on a aussi quelques courses à notre actif. Donc, on se connaît très, très bien.
5: Quelques marathons, même.
4: Ouais, en tout cas, on a essayé ça. on les a pas souvent fini ensemble, en tant qu'on a essayé. Mais écoute, hier, ben ça a été le début, justement, du marathon de la saison. Joe, j'aime ton côté critique et que tu n'as pas peur de dire la vérité. Dis-moi, comment qualifierais-tu l'ambiance hier à Toronto?
5: fidèle à leur habitude, les partisans des Maple Leafs semblaient être dans un salon funéraire. Écoute, c'est complètement fou, là, tu sais, t'as un jeune prodige comme Gavin McKenna qu'on annonce, tu sais, qu'on présente pour la première fois à la foule, puis il a quelques applaudissements, là, mais tu sais, rien de spectaculaire, là, comme c'est un simple joueur normal, timide. La même chose pour Kirill Marchenko, qui était le nouveau venu. C'est sûr qu'on le connaissait peut-être un petit peu moins, mais quand même, c'est un joueur qui va jouer sur le premier trio, puis qui a joué hier sur le premier trio avec beaucoup d'efficacité d'ailleurs. Puis, tu sais, c'est un peu la... À Toronto, c'est toujours ça. On se vante d'être la mec du hockey. Je pense que le problème, c'est qu'il y a beaucoup de... Tu sais, les vrais partisans de Maple Leafs ne sont pas nécessairement à l'intérieur du building.
4: Ils ne peuvent pas se le payer.
5: Ben non, c'est ça. Fait que c'est surtout des hommes d'affaires qui amènent des clients, tu sais, qui veulent bien paraître. Puis ça donne l'ambiance que ça donne. Ça donne que, bon, ben, on jase pendant le match, puis des fois, ben, on applaudit. Tu sais, il y avait des concours là, pour essayer de faire lever la foule. Là. On lance des t-shirts dans la foule au groupe qui crie le plus, puis c'est à peine s'il y en a qui se levait de bout. Donc,
4: c'est un peu comme la tam-tam-cam.
5: Ouais, c'est ça. Mais en tout cas, ils ont travaillé fort pour faire lever les partisans, mais...
4: c'est rare que c'est un succès. Ben écoute, une affaire qui est un succès, Joe, puis tu sais, j'en parlais en entrée, là, Dobesch, j'imagine que, tu sais, on n'est pas les seuls qui regardaient ça à la télé, qui ont fait « Ah, tabarouette, pas encore une fois », mais t'as aimé évidemment son match, mais aussi son petit côté arrogant que t'aies pas pantoute, toi.
5: Ouais, moi j'aime ça. J'aime ça de la part d'un joueur, puis j'aime ça de la part d'un gardien aussi. C'est un peu plus rare, tu vas me dire, parce que souvent, on voit quand une escarmouche, les gardiens se tiennent à l'écart pour essayer de rester dans leur bulle, dans leur zone. Mais Debèche, lui, il participe. Comme hier,
4: ouais, c'est intense, hein?
5: Hier, à la fin du match, il a arraché le bâton des mains de Tavares parce que il le trouvait un peu trop proche. T'sais, on se souviendra aussi en série il y a 2 ans contre Washington, la fameuse bagarre sur le banc des Capitals, ça commence à cause de lui, parce que en retraitant vers son banc, il dit quelque chose aux joueurs des Caps, qu'eux autres ont pogné les nerfs. Donc, tu sais, j'aime ça, en autant que ça ne sorte pas du match. Puis lui, ça a l'air de faire l'effet inverse, c'est-à-dire, ça a l'air de le tenir sur le qui-vive, puis, tu sais, un petit peu de moutarde sur un arrêt de la mitaine sur Marchenko. Après ça, il défie Matthews en sortant bien loin de son filet pour faire des arrêts, puis tu sais, il se lève debout là, comme un coq ou comme un genre, là, tu sais, montrer qu'il fait de la place, là. Puis j'aime ça parce que je pense que à la longue, ça va finir par jouer peut-être dans la tête des adversaires du Canadien. Quand le jeune va prendre de la maturité puis va devenir un gardien vraiment établi, peut-être que ça va faire partie de son aura.
4: Personnage, ouais. Ben c'est sûr, c'est ça. C'est un jeu dangereux. Mais tant que t'es capable de backer, comme on dit, tes manies, ben c'est sûr que c'est une bonne affaire. Écoute, tu veux aussi parler de Josh Anderson. Je sais pas si c'est le A sur son chandail qui le met en mission, mais hier, c'était tout un match. Je pense qu'on peut, tu sais, sans dire tout un match pour Bolduc, je pense qu'il a été très, très efficace aussi, hein?
5: Ben, ça a été le meilleur trio, Bolduc, Evans et Anderson. J'avais l'impression qu'on revoyait le Josh Anderson des séries. Tu sais, toujours le premier dans le coin, échec avant, très soutenu, puis tu sais, mise en échec, mais il sortait aussi avec la rondelle. T'sais, c'est beau de faire une mise en échec sur le défenseur, mais si t'arrives 3 secondes après que la passe est faite, ça ne sert pas grand-chose. Alors que là, lui était vraiment comme dans les jambes du défenseur, bateau le long de la rampe, sort avec la rondelle, Bolduc la même chose. Est-ce que Anderson, c'est le genre de... c'est ce genre de joueur-là, mais si tu une cadence que tu peux tenir sur 84 matchs, ça peut être difficile. Mais si on le voit souvent, ce genre de Josh Anderson-là pendant la saison, ça va être un plus, puis ça va permettre aux Canadiens d'avoir... Là, hier, c'était le quatrième trio, ce trio-là, mais j'ai l'impression qu'avant longtemps, ça pourrait être le troisième trio. Donc, ouais, ça permettrait à Martin Saint-Louis d'avoir une belle profondeur les soirs où, comme ce fut le cas hier, là, le trio de Nick Suzuki est plus effacé.
4: Ouais. Hier, là, c'était, on est c'est le premier but, là. C'est le gars, il vient de gagner un trophée Selke. La graveur est encore chaude. Puis, il m'a dit de quoi? Ça, il n'a pas trop bien paru, là.
5: Non, il avait l'air d'un joueur recru de deuxième ordre, comme j'ai dit ce matin dans le journal. Mais, tu sais, c'est ça. Hier, le trio d'Austin Matthews a complètement dominé le trio de Nick Suzuki. Ils ont passé la soirée dans la zone du Canadien. Puis pour revenir à Debèche, ça n'a pas été de lui. Le Canadien aurait perdu ce match-là. Ça m'amène un peu à parler aussi de Chris Kreider, la chimie entre Suzuki et Kreider. Moi, je suis le premier à féliciter Kent Hughes d'avoir fait l'acquisition du vétéran. Je pense qu'il est peut-être victime du cours camp d'entraînement. C'est une semaine de
4: moins. Il disait lui-même, hein? Il a dit, j'en aurais peut-être joué deux de plus, là, mais ouais, non, c'était. On dirait que ça allait vite, hein?
5: C'est ça. Puis, tu sais, ces gars-là, là, veux pas, ils ont beau rester en forme tout l'été comme les plus jeunes, mais tu sais, en 35 ans, je pense que la machine met quand même un peu plus de temps à se prendre, tu sais, à être bien.
4: C'est un moteur diesel, là, ça a servi.
5: Ben, tu sais, on parle de calendrier préparatoire où on jouait 6 matchs préparatoires, 7 matchs préparatoires. Là, cette année, on a tombé, tu sais, mettons, à 3, même si officiellement, c'était 5. Puis là-dessus, les vétérans ont joué 2. Donc,
4: tu sais, je sais pas à quel point, moi, les split squads, là, que t'as une demi-gang, mettons, à Toronto, l'autre demi-gang à Montréal. Je sais pas à quel point c'est une formule qui est intéressante pour un entraîneur, là, mais en tout cas, regarde, mais pour venir au premier trio, puis tu l'as dit, faisait face au premier trio l'autre bord, c'est pas des piments non plus. Fait que quand t'es sur la route, on le sait, c'est un petit peu plus compliqué. Je veux juste t'entendre aussi sur le beau Kirby Dack. On dirait que j'ai de la misère à me faire une tête parce que j'ai comme l'impression qu'il a bien joué. Mais en même temps, c'est-tu parce que les attentes sont basses ou il a vraiment joué un bon match selon toi?
5: Il a joué correct, je trouve. Mais tu sais, moi, c'est avec le gabarit de ce joueur-là, je comprends que c'est peut-être pas dans sa mentalité, là, quoique des fois on voit des flashs, mais je trouve qu'il est pas assez impliqué physiquement, puis encore là, puis Martin Saint-Louis le dit souvent, là, être impliqué physiquement, c'est pas nécessairement passer le gars à travers la bande, mais tu sais, c'est d'être d'ingente. Tu avoir le bon temps à bonne place, justement, gagner tes batteurs dans le coin de la patinoire, te positionner devant le filet, faire de l'écran. Je trouve que c'est un peu décevant. Puis là, hier, comme je t'ai dit, là, le trio d'Eben, selon moi, c'est le troisième trio. Donc lui, Kirby Dack, il tombe sur le quatrième. On pensait l'avoir comme joueur de centre du deuxième trio quand on a fait son acquisition. Puis là, il fait un ailier de quatrième trio. C'est un peu...
4: Toi, tu te connais en quatrième trio, si je me trompe pas, dans le temps de l'action de Joliette, tu donnais une coupe de tapes à Assus, toi. Donc, tu étais un joueur de quatrième trio. Tu t'y connais? T'aimes-tu mieux un Jacky ou un Dack?
5: Là, on parle de Florian.
4: Oui, on parle de Florian sur la carte, mettons, à la place d'un Kirby Dack. Là, je t'ai peut-être déstabilisé avec tes souvenirs de l'action de Joliette, là, je m'excuse.
5: Non, mais c'est pas ça, c'est parce que je sais que les gens parlaient à un moment donné de mettre Arbor Jacky à la place.
4: Je parle vraiment de Florian. Là.
5: Oui, moi, j'aime. De ce que j'ai vu de Florian Jacky dans le calendrier préparatoire, là, j'aimerais mieux le voir lui, oui, c'est pour le voir dans ta question. Là.
4: Ouais.
5: Il est beaucoup de pain. Puis il peut jouer à des avantages numériques aussi. Il gagne des mises en jeu également. Il a sur la pente ascendante, puis il est du bon côté de la pente. L'autre, on ne sait pas sur quel bord il va tomber.
4: Ouais.
5: Puis, hier, c'est ça, un moment donné, il a payé à recevoir un tir sur une fille où il tombe dans la bande. Quand il va-tu se relever, il va-tu se blesser.
4: C'est toujours
5: un peu nébuleux avec lui, alors que je pense que le jeune, il gagnerait à être connu pour avoir du temps de glace un petit peu plus.
4: Hey, c'était quoi ta prédiction dans le journal, toi?
5: Ça dépend de quel.
4: T'étais parmi les experts là, qui donnaient ses prédictions pour la saison du Canadien. T'as mis ça où, toi, non?
5: J'ai mis Canadien troisième rang dans la division Atlantique.
4: OK, OK. Bon, ouais. C'est quand même très conservateur. Là. Je t'ai connu plus audacieux que ça à l'époque. tu mets Panthers puis le Lightning.
5: Lightning, Panthers avant, Canadien. Après ça, là, je l'ai pas devant moi, là, mais je pense que j'ai mis probablement Toronto, Boston
4: à la suite de ça. ça veut dire que c'est à qui reste, hein?
5: Ben, en fait, qui reste, si tu pars dans la boule, c'est comme, okay, Détroit, mettons, après ça, bon, tu mets Ottawa, que là, le terminus de peloton, tu veux pas, là, c'est quand même une section qui est très, très compétitive, disons, Atlantique, là, pis, même dans un de mes textes dans le journal, j'écrivais que le Canadien pouvait finir autant premier que quatrième dans sa division, justement, parce que les Panthers sont reposés et améliorés, le Lightning, même chose, les Maple Leafs aussi, donc, les Canadiens, eux autres, des

0: mercredi. Ce sera notre petit rendez-vous coquet. Merci, mon Joe.
1: Oh, ça me fait plaisir.
0: Ben, salut. Hey, là-dessus, Alex, allô?
2: Ben ouais, salut, mon mapper.
0: Ben, excuse-moi, là, on était supposé être ensemble aujourd'hui, mais écoute, hey, ça me fait plaisir de te retrouver, fait que, dis-moi, là, ça roule en tabarouette, tu le sais, on attend qui après la pause?
2: Ben, on s'en va parler à ton nouveau collègue, hein, ton nouveau collègue du côté de Prime, c'est Jean-Luc Grandpierre qui va être avec nous.
0: Parfait, fait que après la pause. De retour à Mapper, 18h17, et là, je reçois, écoute, un collègue. Ah ouais? Parce qu'on est officiellement collègue avec Prime, Jean-Luc Grandpierre. Comment ça va?
3: Ça va très bien, toi?
0: Ben oui, premier match ce soir avec Prime.
3: Oui.
0: Pas stressé parce que c'est pas ton premier barbecue, là. T'en as fait en masse, mais en français, par exemple.
3: En français, c'est le premier. Ouais. Fait que ouais, pas nerveux, je dirais, ouais, j'ai un petit peu de papillon, là. Ben, dans l'estomac, il n'y a aucun doute. C'est pas la même chose.
0: Non, non, mais écoute, juste pour ceux qui ont besoin de présentation, Jean-Luc, c'est un gars qui a joué pour les Harfans de Beauport, Foreurs de Val d'Or. Après ça, bon, écoute, t'as quand même roulé ta bosse, là, mais c'est, comme vous l'entendez, il n'y a pas d'accent pantoute. C'est juste que tu restes à Columbus maintenant.
3: Ouais.
0: Donc.
3: Attends un peu. Ça fait que je suis aux États-Unis depuis 1997. Okay. À temps plein.
0: Fait que ton français à Columbus, c'est pas là que tu le pratiques le plus.
3: Non, à Columbus, à Atlanta, à Washington, en Allemagne, non, pas de français. Fait que de retour au Québec, mais écoute, c'est sûr, mes parents, ils habitent encore à Montréal. J'ai encore beaucoup de famille à Montréal. Fait que une fois de temps en temps, je parle français, mais on parle pas le hockey tant que ça. Hein? Fait qu'il y a certains termes que je cherche un peu plus, comme dans le pays, oui.
0: Je suis pas inquiet pour toi, pantoute. Écoute, quand je dis qu'on était collègues, bon, évidemment, ce soir, ben, écoute, ton rôle exactement, c'est tu vas être à l'analyse.
3: Oui.
0: Donc, aux côtés d'Alain Crête.
3: Aux côtés d'Alain Crête ce soir, puis Michael Roy pour certains matchs.
0: Alors, le Silver Fox.
3: Le Silver Fox, oui.
0: Puis, ben, c'est ça, pour ceux qui le savaient pas, moi, je vais faire les 7 matchs du Canadien les mercredis. Je vais comme me transformer en Renaud Lavoie, si on veut, pour ces 7 matchs-là. Donc, c'est pour ça qu'on va être collègues. Mais ne parlons pas de moi, parlons plutôt des Canadiens avant de parler du match de ce soir, parce que, bon, c'est sûr que c'est toujours intéressant d'avoir l'analyse d'un ancien joueur. Comment t'as trouvé hier la performance des Canadiens avec une équipe jeune et que là, il y a des attentes?
3: Ben écoute, je pense qu'on a bien répondu. Moi, la chose que j'ai aimé le plus du match d'hier, c'est de voir la profondeur du Canadien. Puis tu sais, on l'a vu la saison passée quand la Caroline s'est rendue en finale. On l'a vu v'là 2 ans quand la Floride a gagné, 3 ans quand la Floride a gagné. T'as besoin de profondeur. Ouais. Puis hier, je pense que Josh Anderson avec Jake Evans puis Zachary Bolduc. Puis Zachary Bolduc, il a joué tout un match, mais je pense que il commence à comprendre son rôle, parce que il est arrivé de Saint-Louis, il jouait avec Thomas, tu sais, ouais. Fait que là, il disait, OK, je vais être un joueur de première ligne.
0: Il va peut-être en péter 50 comme dans le junior.
3: Ouais. Puis là, tu te fais changer à Montréal, à la maison, tu dis, ben là, je descends, je comprends pas mon rôle, c'est quoi mon rôle. Je pense que Josh Anderson, il a montré un bel exemple hier, puis pour Zachary Bolduc, ça fait partie de l'apprentissage, d'être un joueur de Ligue nationale, comprendre ton rôle à la perfection. Puis c'est sûr, c'est un échantillon pas mal petit, mais ouais. Hier, il a bien fait.
0: Dis-moi donc, tu sais, tous les joueurs dans le junior, c'est des excellents joueurs. Tu sais, même des joueurs, des batailleurs dans le junior qui marquaient beaucoup de buts. J'imagine que pour toi, dans le junior, c'était aussi facile. Puis là, cet ajustement-là de comprendre que, oh, OK, je vais pas en péter 50, il faut que je... C'est-tu dur, ce reality check-là?
3: Ouais. Ben, oui et non. OK, écoute, moi, je joue junior, je suis le king, ouais, premier power play, t'es sur la glace tout le temps, t'arrives professionnel, puis là, sais-tu quoi, tout le monde est bon,
0: tout le monde est
3: tout
0: le king,
3: monde est gros, tout le monde est fort, tout le monde a joué sur l'avantage numérique, fait que là, t'es rendu un défenseur défensif, puis tu sais, faut comprendre qu'est-ce qui t'a emmené là. Pour moi, c'était ma vitesse, ma grosseur, mon agressivité. Je me considérais comme un défenseur complet, mais le côté offensif, il était pas là pour le niveau professionnel. Tu sais, dans le junior majeur, c'était pas trop dur.
0: Ben non, c'est sûr.
3: T'arrives, rendu en Amérique du Nord, dans la Ligue américaine, c'est complètement différent. Fait que là, t'explores un autre côté. Mais en tant que joueur, le message vient pas nécessairement d'un entraîneur ou de ton agent. C'est vraiment, tu regardes autour de la chambre, puis tu comprends pas mal vite. Moi, je veux être comme ce gars-là.
0: Okay.
3: Tout le monde veut être le Wayne Gretzky.
0: Ah, c'est plus sexy de scorer des buts.
3: Ben ouais, c'est plus sexy. Mais il faut vraiment comprendre, Jean-Luc, pourquoi t'as emmené ça? Mais moi, j'ai compris ça assez rapidement. Puis, okay. Tu sais, j'étais un choix de septième ronde. Là. Choix de septième ronde, tu savais que tu n'allais pas rentrer dans l'Ignatie.

0: Pour gagner le powerplay.
1: Non, mais Carbet, écoute, c'est tout en ton honneur d'avoir compris. Puis, écoute, on va souhaiter à Bolduc, notamment, tu sais, de se définir comme Kirby Dack, tout ça, mais je suis pas inquiet dans le cas de Zachary Bolduc, là, un jeune homme très intelligent. Là, tu fais le match ce soir, Toronto contre Columbus. Islanders, excuse-moi. Ouais. Mon Dieu, je te regarde puis je pense à Columbus comme si t'es dans le front. Non, c'est ça. Toronto contre Islanders. Comment as-tu trouvé les Maple Leafs hier? Moi, je m'attendais peut-être à pire que ça, tu sais, dans la mesure où il y avait quand même plusieurs nouveaux visages.
0: Ben, tellement de nouveaux visages, puis ça, c'est une des choses dont on va parler ce soir. 10 nouveaux visages dans l'alignement. C'est incroyable. Je pense à l'attaque seulement, il y en a 5, 6, 7, 8, 8, hein? 8 nouveaux. Tu sais, t'as 12 attaquants, il y en a 8 qui sont nouveaux. C'est tout un changement. À défensive, c'est le même groupe. Un dans un filet. Puis tu sais, en arrière du banc, personne n'en parle, mais c'est tous des nouveaux entraîneurs également.
1: C'est fou, hein?
0: Tu sais, du côté de Toronto, on a changé la culture, on a changé le personnel d'en haut en bas. Qu'on parle du deuxième étage en arrière du banc, sur la patinoire. Puis là, on sait, on a eu des camps d'entraînement raccourcis. Ouais. Pas autant de matchs hors concours. Alors, ça va prendre un petit peu plus de temps pour implémenter nos systèmes. Et évidemment, pour tout le monde de vraiment bien se connaître. Mm-hmm. Mais je pense qu'ils ont très bien fait pour un match numéro 1.
1: Écoute, je veux vraiment t'entendre sur Gavin McKenna. Un, comment tu l'as trouvé, mais en pré-question, ton opinion en tant qu'ancien joueur qu'il n'ait pas participé au morning skate optionnel. Je suis vraiment curieux de savoir en tant que joueur, tu sais, puis oui, c'est un premier choix, tout ça. Moi, Renaud, hier, ça l'agaçait. Moi, à moins qu'il y ait une excellente raison, ça me titille un peu.
0: Ouais. Pour moi, je pense, puis je veux pas me vieillir, écoute, moi, mon premier match, hey, je laissais à la glace. Puis même si on avait deux jours off, je prenais une journée off, puis l'autre, je laissais à la glace. Simplement parce que pour moi, fallait que tu sentes la glace, ton bâton, etc. Mais les jeunes, maintenant, écoute, à l'université, il n'y a pas de morning skate. Ils ne sont pas habitués à le faire.
1: Okay.
0: Fait que ça fait pas partie de leur routine. Pis c'est une nouvelle génération qui est rendue. Puis écoute, je m'en souviens, un des entraîneurs les plus durs puis les plus old school, on va dire, c'était John Tortorella. Puis quand il est arrivé à Columbus, c'est lui qui a commencé la mode de « Hey, pas de morning skate ». C'est vraiment lui qui a commencé à Columbus. Puis là, le reste de la ligue, ils ont suivi. John Tortorella, il disait « Ça me dérange pas, qu'est-ce qu'il faut que tu fasses pour te préparer? Viens prêt ce soir. » Fait que s'il faut que tu viennes à l'aréna, viens à l'aréna. Si tu veux pas venir à l'aréna, viens pas à l'aréna. Okay. On va faire nos meetings tout de suite avant le match. Puis si t'as besoin d'aller sur la glace, va sur la glace. Ça me dérange pas si c'est ton premier match en Ligue nationale ou ton 1500e.
1: Okay.
0: Puis ce que j'ai remarqué, c'était tous les gars plus vieux qui allait sur la patinoire. Tu sais, les David Savard, puis les Nick Foligno. Puis tu y penses, c'est parce qu'eux autres, ils ont grandi à faire ça. Mais la nouvelle génération, c'est complètement différent. Fait que, est-ce que ça m'agace que McKenna soit pas allé sur la glace pour le morning skate? Pas vraiment, simplement parce que grâce à John Tortorella, j'ai compris que c'est une question d'âge et une question
1: de culture. Puis, qui l'eût cru, hein, que Tortorella... Ben, écoute, j'ai deux choses. J'ai connu Tortorella en série, notamment cette année. Là, je peux pas dire qu'on s'est très, très rapprochés cette année, ben, comme avec tous les autres membres de la presse. Mais tu sais, tu parlais des morning skate, puis je vais toujours me souvenir 2019, la finale entre les Blues et les Bruins. J'ai suivi les Blues pendant toute leur run. Premier sur la glace, c'était Ryan O'Reilly et David Perron. Puis David Perron disait toujours, je vais à l'école de hockey Ryan O'Reilly. Puis tu sais, cette génération-là, c'est ça. C'était les premiers sur la glace, puis ça faisait des petites drills. Donc, mais écoute, ta sagesse m'émeut. Puis tu sais-tu quoi? Je vais changer ma vision par rapport à McKenna hier. Puis t'as raison, c'est peut-être culturel, c'est peut-être générationnel. Puis à la fin de la journée, c'est qu'est-ce que t'as besoin pour être prêt, right?
0: Exactement.
1: Écoute, match de ce soir... évidemment, pour les Islanders, c'est un avantage. Je veux vraiment t'entendre sur Matthew Schaefer. Ce jeune homme-là est tout à fait extraordinaire. Fais juste me parler de ce que tu vois en lui en tant qu'ancien défenseur.
0: Ben écoute, en tant que joueur, c'est incroyable. T'sais, on parle du côté offensif de Matthew Schaefer, 23 buts la saison passée, 59 points. Oui, c'est beau. Mais tu penses à un entraîneur comme Patrick Roy, qui a fait confiance à un défenseur de 18 ans puis qui a donné plus de minutes de match en match en match. Il a fini avec 20, il jouait plus de 24 minutes par match. Fait que c'est beaucoup pour un jeune défenseur. Puis moi, j'ai eu la chance de le voir 3 ou 4 fois à jouer contre Columbus. Ce qui m'impressionnait le plus, c'est pas super physique, mais la façon dont il peut fermer l'espace entre lui et l'attaque, que ce soit à ligne bleue, en zone nord, il est tellement bon patineur. Fait que c'est vraiment la façon qu'il peut couper un jeu, se diriger vers l'attaque immédiatement. Puis oui, il est jeune, je comprends, mais on dirait qu'après 2 minutes, il est pas fatigué.
1: Mais pourquoi, puis là, je veux pas te pogner flat foot, mais pourquoi ça, puis on n'est pas dans le vestiaire, je comprends tout ça, mais pour moi, on dirait que c'était le capitaine. T'sais, on a vu Crosby, ça va être sa 22e saison, si je me trompe pas, qui est un record. Ça fait 100 ans.
0: Ouais.
1: Mais je voyais quasiment Matthew Schaefer un petit peu dans le même. C'est-tu quelque chose que tu te poses la question ou tu connais, je sais, éclaire-moi.
0: Moi, écoute, tu penses à Mathieu Darche, le directeur général, Pete DeBoer, un gars avec beaucoup d'expérience. Mathieu Darche a gagné Coupe Stanley avec Tampa Bay. J'aime le fait qu'on n'a pas fait comme Chicago ou
1: okay.
0: Puis qu'on dit OK, hey, c'est-tu quoi, c'est toi le capitaine.
1: Comme Ketchuk à Ottawa.
0: Ouais, tu sais, donnez-lui le temps.
1: Okay.
0: Écoute, là, tu le donnes à Borvat. Borvat, il est plus vieux. On a mis un A sur le chandail de Schaefer. J'aime ça, c'est moins de pression. Écoute, la saison passée, Matthew Schaefer est arrivé au camp, puis son père, il a dit, Matthew, pense pas que tu vas arriver pour faire la Ligue nationale, c'est correct si tu retournes dans le junior. Okay. Puis son agent a dit, non, écoute, faut que tu rentres dans la Ligue nationale. Mais j'ai parlé à Mathieu Darche, puis Mathieu Darche m'a dit, sérieusement, quand il est arrivé au camp, je savais pas s'il serait prêt pour la Ligue nationale ou pas.
1: Ouais.
0: Tu sais, c'était pas décidé, on le garde ou on le garde pas, mais il a été tellement incroyable. Puis après les 10 premiers matchs, évidemment, on dit, ben, on n'a pas le choix, faut le garder. Fait que c'est un gars qui a été emmené dans la Ligue nationale de la bonne façon. Sans pression. Fait que j'adore le fait qu'on n'y a pas mis le C sur le chandail immédiatement, malgré le fait que, oui, il y a 19 ans, mais on dirait qu'il y en a 29.
1: Écoute, va falloir que tu viennes plus souvent parce que ta sagesse m'adoucit. Écoute, je t'ai regardé jusqu'à 7h30, mais là, faut que je te laisse aller parce qu'il y a le premier match de l'histoire d'Amazon Prime, New York contre Toronto, les Islanders, évidemment. Puis, Jean-Luc, ça me fait vraiment plaisir que tu sois là, puis tu le sais, Amazon Prime, c'est très important, le fait français pour eux, c'est super intéressant. Donc, les gens, gênez-vous pas, puis ça va être un nouveau produit, c'est nouveau, c'est je pense que c'est positif pour tout le monde. Merci beaucoup pour ton temps, je te laisse aller.
0: Merci, on se voit à Washington
1: dans un mois, oui. All right, merci.
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3: Hey, y a des gens qui demandent de quel show on parlait. On parlait de Bring Me the Horizon ce soir au Centre Vidéotron avec Motionless in White en première partie. Puis un autre groupe là, de Plot and You, c'est ça?
4: Oui.
3: Voilà. T'es tellement juvénile. Check toi, Eric.
4: C'est toi qui, en le disant,
3: OK. Aujourd'hui, dans l'Open Mic, on reçoit un collaborateur qu'on a l'habitude de recevoir ici et là, Carl Ruel, qui est ancien agent correctionnel, qui a fait 25 ans du côté de Donnacona et qui a bien des affaires à dire sur le milieu carcéral, sur ce qui pourrait être amélioré. Je veux dire, l'expérience est là après 25 ans. Il y en a vu toutes les couleurs. Et campagne qui tire à sa fin. On s'est dit pourquoi pas jaser de tout ce qui est piste de solution peut-être plus simple que des réformes puis des millions en technologie puis toutes ces bébelles-là. D'où t'es venue l'idée de cette chronique-là, Carl?
5: Ben,
3: salut en passant, bon
5: ouais,
3: matin.
5: Bonjour, bon matin tout le monde. Hein? En fait, c'est parce que c'est ça. C'est que, tu sais, je continue à avoir des discussions des fois avec du monde, continue à travailler puis on me dit des affaires, là, des projets qui s'en viennent puis c'est tout le temps sous forme de projets pilotes puis tout. Puis ça tourne toujours autour de la technologie, mais c'est parce que c'est correct. Mais c'est pas là que tu peux agir le plus efficacement possible. Dans le fond, là, tu sais, le problème, là, mettons, on parle des drones. Le problème, c'est pas le drone, la technologie du drone. Le problème, C'est les gens qui le font rentrer, c'est les gens qui le manipulent. Comme un paquet d'autres choses, on a parlé un peu de libération conditionnelle l'autre fois avec Turcotte. C'est qu'on aurait des outils qui pourraient être efficaces, qui ne demanderaient pas vraiment de gros investissements et qui auraient des à moyen et long terme auraient des résultats.
3: C'est-tu qu'on vous consulte pas assez?
5: Jamais. On n'est jamais consulté.
3: Jamais.
5: Non, non, non. Jamais, jamais, jamais qu'on est consulté. OK, regarde. Je vais te donner un exemple. Là, OK? Présentement, ils sont en train d'investir pour doter les agents de caméras corporelles.
3: Oui.
5: OK? Les établissements, en tout cas, du moins au fédéral, mais j'imagine que c'est la même chose au provincial. Il y a déjà des caméras partout, dans les corridors, dans les locaux. Il y a des caméras partout. Qu'est-ce que tu vas amener de plus avec des body cam sur un agent?
3: C'est pas la première affaire, mettons, que tu aurais fait.
5: Et pendant ce temps-là, on coupe des postes de travail. Et les postes de travail qu'on coupe, ben c'est tous les postes qui sont plus des postes, justement, d'observation puis d'intervention. Mm. T'as bien beau me mettre des centaines de millions en technologie pour me dire qu'un drone s'en vient, s'il n'y a même pas personne pour le regarder où il va précisément, on travaille dans le vide.
3: Tu m'as ciblé des problèmes un à un, puis j'ai envie qu'on fasse le tour.
5: Oui.
3: Puis ça va peut-être faire le lien avec notre discussion de la dernière fois, effectivement. Là. Changement dans la façon de gérer les libérations conditionnelles. Oui. Là, tu m'as écrit temps préventif, un jour pour un jour.
5: Oui.
3: Qu'est-ce que tu veux dire par là?
5: Bien, présentement, lorsque quelqu'un est arrêté, comparé au palais de justice, et on décide si on le remet en liberté le temps des procédures ou si on le garde à l'intérieur. Ce temps-là, pour l'instant, ne compte pas un jour pour un jour. OK? C'est temps et demi. OK? Il y a eu des tentatives à temps double aussi. OK? Fait que, autrement dit, je te garde ça simple.
4: Tant que t'es pas coupable, puis qu'on le garde en dedans,
5: ouais,
4: ça va plus vite. Puis c'est ça qu'on enlève.
5: Qu'on enlève. Donc,
3: fait que si t'es resté juste un mois en dedans, c'est comme si t'avais fait deux mois quand on te donne ta peine.
5: À peu près. C'est ça. Ben, t'sais, mais des fois, les procès, c'est long. Fait qu'imagine-toi que la personne a fait un an en dedans, puis elle a cinq ans à faire. Non seulement elle a déjà un an de fait, mais en plus, c'est plus qu'un an.
4: C'est un an et demi, deux ans.
5: C'est ça. Mm. Fait que ça, c'est une affaire qui pourrait, un jour pour un jour, ça serait...
3: logique, en fait, logique, de l'imposer.
5: Logique. Je peux comprendre la personne, oui, OK, t'as été détenu, t'as pogné 5 ans, il t'en reste 4.
3: Ah, tu vois, mais je te trouve fin. Moi, dans ma tête, je déduirais même pas.
5: Là, on tomberait un peu des problèmes de charte, parce que la personne, elle pourrait finir non coupable.
3: Ah, je comprends.
5: Tu sais, fait que ça prend une... Mais généralement, la norme, c'est de remettre en liberté en cas... les seules fois qu'on va le garder, c'est si on prouve que c'est vraiment dangereux, que la personne va se sauver, se présentera pas, ou il est dangereux. Fait que normalement, là, je dirais que 90% sont remis en liberté. Fait qu'il y aurait de quoi à travailler là-dessus.
3: Parlant de libération, un autre point que tu as amené, c'était peut-être de mettre plus de conditions à respecter en libération, oui, plus de vérification sans avertissement aussi.
5: Oui. C'est-à-dire que présentement, avec tout ce qu'il y a de coupeux de personnel puis de ces choses-là, souvent, là, la personne en libération conditionnelle va avoir un contrôle de son agent par téléphone. OK? Ou doit aller se présenter au bureau.
3: OK.
5: Une fois par mois. La fois de même. Mais des vérifications, mettons, exemple, la personne a comme condition d'être chez eux entre telle heure et telle heure. Écoute, il y avait plus de vérifications qui se faisaient pour la COVID qu'il s'en fait pour les détenus. Là. Je ne veux pas rappeler un épisode de désagréable, mais c'est la réalité pareille. Okay? Puis il manque de monde pour faire ces vérifications-là. Je comprends bien, ils sont débordés de dossiers et tout. Fait que souvent, là, pour qu'on suspende une libération conditionnelle, ben, on va attendre qu'il fasse de quoi, que la police l'arrête pour quelque chose, que, tu sais.
3: Qu'il récidive sur
5: qu'il fasse n'importe quoi, qu'il brise une condition, tu sais. Mais, puis là, l'autre affaire, c'est quand la libération est suspendue, il rentre en dedans, mais là, on va faire une autre audience pour savoir, OK, est-ce qu'on le remet encore dehors ou on le garde? Fait que souvent, il va briser ses conditions dehors, mais il va rentrer, faire deux semaines, un mois, puis là, il passe en audience, puis OK, on la remet encore une fois.
3: C'est du niaisage.
5: C'est du gros niaisage. C'est du gros niaisage. Moi, pour être efficace au niveau de la violence, là, ben moi, ça serait simple. Tu es en conditionnel. Tu perds ta conditionnelle pour n'importe quelle raison. Ben, t'approches. Parce que les conditionnels, c'est au tiers puis au deux tiers. Tu sors au tiers, c'est supposé être une mise à l'épreuve puis t'aider à te réinsérer. Ça marche pas, parfait, t'as rendu jusqu'à la moitié de ta peine. Mm. La prochaine éligibilité, ça sera à la moitié. Fait que là, les gens seraient obligés, là. Tu sais, à un moment donné, les gars seraient tannés.
3: On manquerait-tu place à un moment donné? Non, tu penses pas? Parce que c'est souvent ce qu'on dirait qu'on entend. Ben oui, mais on n'a pas assez de place pour ça.
5: Le provincial est plus vulnérable au niveau des places, mais pas le fédéral.
3: OK.
5: Pas le fédéral, là. S'il y a des endroits où c'est plein, puis où il y a un peu, mettons... une surpopulation, c'est parce qu'on a fermé des endroits ailleurs ou des secteurs à certains endroits. Fait que c'est pas parce que physiquement on n'a pas la place.
3: Fait que de ce que je comprends, c'est que l'argent où elle devrait être mis, c'est à embaucher plus de monde, finalement.
5: Ben, embaucher plus de monde et le donner des outils. Exemple, pour la violence à l'intérieur, là, ça serait assez simple à gérer que, OK, t'as ta sentence, t'es impliqué dans un incident de violence... Ben, just too bad, tu viens de perdre ta libération au tiers, la prochaine éligibilité va être à la moitié de la peine.
3: D'être plus punitif.
5: Oui, mais ça demande pas de gros changements majeurs, là, tu sais. Mettre des systèmes de détection de drones, excusez, ça coûte de l'argent, là. Puis il y a un paquet de choses aussi, là, je me rappelle, il y a quelques semaines, là, tout le monde était comme surpris que là, il a envisagé un projet pilote au centre de détention de Québec de mettre des grilles sur les fenêtres de la prison.
4: Là, c'est le genre d'affaire que tu fais. Me semble que ça devrait être fait depuis longtemps.
5: Exactement. Là. C'est des choses. Mais ça demande pas. Oui, ça demande de l'argent, là, mais ça demande pas des centaines de millions de mettre des grillages dans des fenêtres.
3: Au lieu de faire des projets pilotes, on peut-tu juste le faire pour
5: les
3: voir?
5: Décider de le faire. Tu sais, les foutus projets pilotes, tu vas en arriver quoi avec un projet pilote? Comment tu vas dire, OK, non, ça n'a pas fonctionné?
3: Puis pourquoi tu penses, si c'est simple de même, tu sais, entre autres, mettons, quand on parle de libération, de garder les gars en dedans, les filles en dedans, si c'est simple comme ça, pourquoi on le fait pas? Parce que des fois, je me pose la question, tu sais, on sait que c'est cher là, de garder quelqu'un en dedans, tout court, là.
5: Ouais.
3: C'est-tu à cause de ça? C'est-tu parce qu'on a l'impression qu'on libère de l'argent?
5: Ben premièrement, il y a une idéologie au Canada et même au Québec, on s'offusque quand on voit des cas comme bien spectaculaires qu'on entend parler, mais il reste que la majorité du monde, on est très très soft, on veut donner une chance, une deuxième chance, une troisième chance, le moins restrictif possible, le moins punitif possible, puis un pauvre petit gars, il va s'ajuster, t'sais. Fait que déjà ça serait changer une idéologie d'investir pour faire des choses comme ça. Ensuite, ben là, faut que tu prennes la peine de travailler au niveau législatif pour faire ces changements-là, pour qu'ils tiennent l'épreuve des tribunaux. Et pour l'instant, il y a vraiment un déséquilibre de force entre les avocats de la défense qui utilisent une panoplie d'outils pour bloquer des projets, versus le côté de la couronne, puis du gouvernement, puis du ministère, pour faire des choses.
3: Dans les autres trucs que tu m'as envoyé, qui pourraient être changés de façon simple, criminaliser l'usage de drones en milieu carcéral.
5: Présentement, en milieu carcéral, c'est les mêmes infractions au code criminel que quand t'es citoyen dehors. L'usage de drones n'est pas criminel. OK? Il y a des restrictions au niveau de certains endroits restreints qui est géré un peu par NAV Canada. Là, une personne pourrait avoir des conséquences de ce côté-là.
3: Ça me surprend. On dirait que dans ma tête, c'était déjà illégal.
5: Il y a une illégalité. Exemple, présentement, quelqu'un ne pourrait pas arriver avec un drone dans la fenêtre du bureau ici, puis filmer. C'est pas permis, mais c'est une infraction, ça va être une amende. Mais c'est pas criminel. Mais on pourrait facilement prendre ce genre de geste-là et dire, regarde, tu t'en sers en milieu carcéral, ben c'est criminel des deux bords. Autant l'opérateur que autant. Là, l'opérateur, là, si je le pogne pas en flagrant délit, c'est-à-dire avec le que je suis capable de lier que il a rentré de la drogue, puis il est impliqué, hein, puis là, j'ai tout le réseau au complet, je peux pas faire d'accusation criminelle contre lui juste pour avoir volé un drone au bord de la prison. S'il a utilisé un drone pour rentrer du tabac, pour rentrer un téléphone, c'est pas criminel.
3: Il y a pas de conséquences.
5: C'est de la contrebande à l'intérieur, c'est interdit, mais c'est pas ce criminel.
3: Ça, facile à régler.
5: Fait que ça, tu dis, regarde, toute contrebande à l'intérieur des murs devrait être un acte criminel.
4: C'est-tu, puis on en a parlé, c'était-tu la semaine passée ou l'autre d'avant, ou je pense que c'était quand dans l'actualité, justement, là, on parlait des grillages, puis tout ça. Puis un commentaire qui revenait, c'est « Ouais, ben c'est peut-être volontaire de la part du gouvernement, puis tout ça, d'en laisser rentrer un peu d'eau, parce que c'est peut-être plus facile de gérer. »
5: Non, c'est pas plus facile.
4: OK, tu...
5: Spécialement rendu dans les années 2000, comme c'est là, là, la drogue qui rentre, là, c'est jamais la belle qualité, hein. Puis même du pot coupé avec du fentanyl, puis tout, ça se compte par dizaines les interventions de surdose dans un pénitencier.
3: Mon Dieu.
5: OK? Il y a des décès à chaque année. Il y a des incidents d'accidents de travail reliés à ça. Fait que c'est pas plus payant. Il y a un coût social qui est relié à ça de laisser faire. OK? Mais là ça me tente de me faire craquer le monde à la maison. Là, ils sont en train d'étudier la possibilité au fédéral, OK, dans une politique de réduction des méfaits, de lui donner des petites pailles en carton.
3: Des petites pailles en carton?
5: Ouais. Pour pas qu'il prenne n'importe quoi s'il consomme de la drogue.
3: Oh, boy.
5: Fait que d'un côté, tu vois-tu quand je te parle d'idéologie, là, OK? Fait que c'est juste... C'est un manque de... Non seulement c'est un manque de volonté d'intervenir plus, mais en même temps, il y a une pensée magique. Il y a eu des projets de programmes de seringues supervisées, là, un peu comme les piqueries dehors.
3: Mais oui, mais en dedans.
5: Oui, c'est ça. T'sais, l'idée dehors, là, c'est parce qu'ils se disent, ben, la personne, au lieu de prendre des seringues contaminées, puis aller contaminer d'autres citoyens, bon, OK, c'est discutable, c'est tel que tel, mais ça se défend. Mais en pénitencier, non, je m'excuse, là, c'est rien que dangereux. Là.
3: Mais non, mais en pénitencier, dans ma tête, tu devrais pas avoir accès à rien. T'es en prison, c'est bon.
5: Ben, c'est ça. Fait que c'est simplement, c'est pas parce que c'est payant, parce qu'il y a vraiment, il y a vraiment un coût qui vient avec ça. Là. Même si des détenus, le gars qui rentre pour 3 ans, normalement, il est supposé de revenir un citoyen après 3 ans. Il n'est pas supposé de mourir d'une overdose parce que,
3: il est censé réfléchir aussi à quelque part. Là,
5: ben, il est censé s'améliorer. Il n'est pas censé mourir. Et la faire rentrer, ben, il y a un autre coût social. C'est que là, tu encourages la criminalité. Puis, bon, les réseaux, les têtes dirigeantes, puis tout ça, eux autres, ils s'en mettent plein les poches. Mais en plus, tu mets la vie d'un paquet de monde en danger, parce que là, le gars qui en consomme, il n'a pas toujours l'argent pour la payer, donc il se ramasse avec des dettes. Mmh. Il mange des volets. Pour payer sa dette, il doit agresser quelqu'un, il doit commettre des
3: c'est vous autres qui devez gérer.
5: Puis là, c'est nous autres qui doit gérer ça. Puis cette personne-là, ben, je reprends mon exemple, il est rentré pour 3 ans, il a accumulé des dettes. Il est obligé de payer ses dettes, d'aller poignarder quelqu'un, il se ramasse à une sentence de 15 ans de plus.
4: C'est parce qu'on dirait que ça a l'air tellement simple de bloquer de la dope d'entrer en prison qu'on cherche des raisons logiques derrière, ouais. Comme, OK, bon, ben, puis là, c'est là qu'on entre dans le complot de, ah, ben, ils doivent en laisser rentrer parce que ça fait leur affaire, parce que le criminel que sa petite dope dérangera personne. On dirait que c'est le raisonnement qu'on essayait d'avoir pour comprendre.
5: Mais tu vois, je t'amène les conséquences qu'il y a. Il n'y a pas personne qui le fait. La seule affaire, c'est vraiment un manque de volonté. et un manque de... Tu sais, c'est pas sexy. On est en campagne électorale. Y a-tu quelqu'un... On a eu une campagne au municipal, on a eu une campagne au fédéral, on est en campagne provinciale, tout ça en pas longtemps. Avez-vous entendu vraiment des gens en campagne, dans ces trois paliers-là, parler de sécurité publique, de sécurité des rues, de sécurité des établissements, de... Non, fait que c'est pas sexy
3: à mettre de
5: pour les politiciens à mettre de l'avant ça. Fait que, tu sais, ça tente pas de dire, ah ben là, on va mettre 500 millions pour renforcer la sécurité des pénitenciers. Là, tu vas voir tous les groupes d'opposition. Puis, tu sais, on ne voulait pas longtemps, on parlait de définancer la police. Fait qu'imagine-toi être plus sévère dans les prisons.
3: Je pense que c'est parce que ça nous est mal expliqué aussi. Il y a peut-être une portion de ça. Il y a peut-être des gens qui ne réalisent pas à quel point ça pourrait aider de mettre un peu plus de sous. Là.
5: C'est ça. Il y a totalement... Ben, tu sais, on n'est pas des centaines de personnes comme moi à parler. Hein.
3: Non, ben non, mon Dieu.
5: Tu sais, c'est pas de la faute des citoyens... Ils n'entendent jamais parler. Ils vont entendre parler. Je veux dire, avant qu'il arrive l'évasion de l'hélicoptère au CDQ, y a-t-il quelqu'un dans la ville de Québec qui pensait à ça? Hein, mais aucun citoyen prenait une bière avec son barbecue un samedi soir qui disait ouais, peut-être qu'il pourrait avoir une évasion à Saint-Ville en hélicoptère.
4: Puis même depuis, il n'y a pas de mesures qui ont été prises plus qu'il faut pour un filet anti-hélicoptère. Mais
5: comme trop de choses en politique. Les choses s'arrêtent à une annonce, une belle conférence de presse.
4: Projet pilote.
5: Projet pilote, on va étudier ça, on va investir telle affaire, mais après ça, dans le dos, ils coupent ailleurs pour compenser. Ouais.
3: Puis tout ce qui est à long terme ne rend pas nécessairement service à un parti qui veut être élu là, fait qu'on le met pas de l'avant. Il y a un dernier point avant qu'on se laisse, Carl, qu'il y a sur la liste que tu m'avais envoyée que je trouve intéressant, plus de peines consécutives au lieu de concurrence.
5: Oui. C'est pour le moment, le principe, OK. Quand vous voyez dans les médias là, qu'il a été condamné, mettons, à 5 chefs d'accusation, OK? En réalité, dans le fond, c'est comme 5 sentences, OK? Mais toutes les sentences sont contenues dans la plus grosse. Fait que si tu as été condamné, mettons, à 5 ans pour voie de fait avec lésion, mais qu'il y avait d'autres accusations entrave au travail des policiers.
3: C'est tout dans le 5 ans.
5: Tout est dans le 5 ans, mais en fait, chaque chef d'accusation, c'est comme une sentence. Mm-hmm. Mais c'est tout inclus dans la grosse. Il y aurait possibilité, mais là, encore là, les juges y vont moins, parce que c'est challengé des fois en cours, puis certaines jurisprudences. Mais il y aurait possibilité d'établir certaines affaires concurrentes. C'est-à-dire que tu purges celle-là et après, tu purges l'autre.
3: Ah, mais moi, je serais tellement pour ça. Là. Mm. Juste l'accumulation des peines, en fait. On avait parlé beaucoup avec Alexandre Bissonnette. Est-ce que les peines peuvent s'accumuler?
4: Mais encore là, c'est les droits et libertés de l'achat.
3: Ah, tabarnouche, mon Dieu. Les droits et libertés. Quand t'as enlevé six vies dans ma tête, là, les droits et libertés, on en reparlera.
5: Tu sais, quand on parle que le manque de volonté, ben c'est ça. C'est, t'sais, pour arriver à un changement, mettons, de la réglementation de libération conditionnelle ou d'application des sentences, n'importe quoi, ça prend une grosse volonté de travailler pour changer ces textes de loi-là.
3: Je te laisse répondre, Carl, à un texto avant qu'on se laisse. Est-ce qu'on a pensé à l'envers de la médaille, qu'il n'est pas nécessairement, que c'est pas nécessairement la solution d'être davantage punitif en prison versus favoriser la réhabilitation? J'ai l'impression que votre invité pense que son rôle est d'être punitif.
5: On n'a jamais démontré que le laisser-aller marche. D'ailleurs, on le voit présentement, nous autres, régulièrement, c'est-à-dire qu'il n'y a plus de... C'est difficile de mettre du monde en isolement, et c'était exactement 100% dans cette lignée idéologique-là de penser que bon, ben ça va aider pour la santé mentale, il va y avoir moins d'incidents, et depuis qu'ils ont fait ça, ça n'a jamais été aussi violent dans les prisons. Et cette violence-là revient aussi. Fait que c'est correct. Normalement, on a des niveaux de sécurité qui devraient correspondre à ça. La personne qui veut pas avoir de l'encadrement, là, ben, qui se prenne en main, puis qui mérite, parce que là, ça va pas nécessairement au mérite, mais qui mérite son médium, qui mérite son minimum. Moi, j'ai tout le temps pensé que c'est pas normal que quelqu'un qui a jamais mérité un médium puis un minimum sorte en libération conditionnelle direct à partir du maximum. Mmh.
3: Le pire, c'est que, puis je pense qu'il y a personne qui est 100% contre la réhabilitation sociale. C'est ce qu'on souhaite, que ces gens-là puissent reprendre leur vie. Puis, mais je suis vraiment de l'école de pensée que c'est pas censé être facile et le fun.
5: Si on mettait certains encadrements plus, il y a plusieurs détenus qui lâcheraient les activités liées, mettons, au groupe criminalisé. Parce qu'il resterait plus longtemps en dedans, il pourrait les lâcher. Et là, il pourrait aller en médium. Puis
3: il ferait un effort, finalement, pour gagner un peu de liberté supplémentaire.
5: Il se prendrait en main. Tu sais, moi, les détenus que j'ai vus revenir 4-5 fois pendant la libération conditionnelle, là, ça se compte par centaines. Là, puis ils rient de ça, eux autres. Puis ils savent que dans 2 semaines, ils vont ressortir.
3: Oui, ils n'ont rien à foutre un peu. Hein.
5: Donc, si on met plus d'encadrement pour ceux qui le méritent, ça permettrait peut-être de mieux gérer ceux qui veulent se réhabiliter.
3: Merci, Carl, d'être passé ce matin. On jasait des pistes de solutions peut-être plus simples que des réformes ou les grosses technologies qu'on essaie de mettre de l'avant. Carl, qui est ancien agent correctionnel, 25 ans du côté de Donnacona, si vous voulez réentendre l'entrevue, blvd.fm. Je te souhaite une belle journée.
4: Merci Carl. Merci, Audrey. On t'écoute dès 14h dans le retour. Yes. Au retour de la pause, on jase avec Alexandre Tremblay-Michaud, entre autres de monarchie au Québec avec là, Paul Saint-Pierre Plamondon là, qui veut abolir ça. Puis là, c'est la nouvelle grosse affaire. Donc, Alexandre Tremblay-Michaud, qui est avocat animateur du podcast québécois et canadien. On fait aussi un tour des news avec Nico Lacroix.
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6: De retour, Mapper, cette première, comme vous l'avez vu, ça roule tempête. On a des bons chevaux de course pour nous aider à rendre ce show-là le plus intéressant possible. J'espère que vous aimez ça. Et là, on s'en va rejoindre quelqu'un qui est que je respecte énormément, que j'ai eu beaucoup de plaisir à côtoyer il y a quelques années. Et c'est Dom Ducharme du côté des Golden Knights, évidemment. Dom, écoute, ça va être ta 4e saison en tant qu'assistant. Ça va être ton 3e entraîneur-chef. Je veux dire, c'est quoi la recette secrète? Tu séduis tout le monde?
7: Salut, ma peur, ça va bien?
6: Salut. Non, mais c'est vrai, c'est quand même un exploit.
7: Je suis honoré de faire partie de ta première comme ça. Là. Merci de m'avoir avec vous.
6: Hey, Dom, excuse-moi, là, je pars comme un cheval dans le box qui va sortir.
7: Un cheval de course, vas-y.
6: Je vais faire ça comme faux. merci beaucoup d'être là. Ça a été un plaisir de te côtoyer quand tu étais entraîneur-chef à Montréal. C'était, écoute, une situation qui était vraiment pas évidente. Là, avec le... Hey, tu t'en souviens, t'as commencé avec les zooms, puis là, on n'était pas sûr que le son marchait. À un moment donné, il y avait des masques, c'était l'enfer, mais malgré tout, ça a été un plaisir de te côtoyer. Puis on a continué. Écoute, je sais pas c'est quoi qui se passe, mais à chaque année, tu m'invites à ton tournoi de golf. Je sais pas si c'est pour m'avoir en tant que joueur ou pour avoir les câlins qui viennent avec.
7: Non, mais c'est les gens qui jouent avec toi, ma peur, qui veulent que tu reviennes tout le temps, à chaque été.
6: OK, fait que les câlins n'ont rien à voir là-dedans, là.
7: C'est un... Non. Mais, ouais, pour revenir à Vegas, écoute, 3e entraîneur-chef, mais on peut dire que toi, ça s'est fait un peu rapidement l'année passée. Ouais. Et puis, écoute, on a eu des bons playoffs, on est allé... jusqu'à 2 victoires de la Coupe Stanley, donc je pense que c'était dans les plans d'équipe là, depuis ça fait la 10e saison, puis Ryan Craig était avec l'équipe depuis le début. Donc c'est un peu quelque chose qu'il avait préparé là, depuis à long terme, qu'un jour il voulait le préparer à devenir entraîneur-chef, donc c'était leur plan là, de le mettre en chef cette année. Puis c'est quelqu'un qui était déjà dans notre organisation, il travaillait... après avoir été adjoint, il est allé dans la Ligue américaine comme entraîneur chef avec notre équipe. Donc, on le côtoyait ici, donc je le connaissais bien. Et puis, pour moi, c'est un plaisir de travailler avec lui. Puis, tu sais, avec les Golden Knights, c'est une bonne organisation. C'est une équipe qui cherche à gagner à chaque année. Les dirigeants nous donnent... une équipe, là, chaque année, il essaie de faire des ajustements pour nous permettre d'aller jusqu'au bout. Et puis l'endroit aussi,
8: l'environnement ouais, dans la vie, hein?
7: À vivre, là, donc on est assez bien.
8: Mais je reviens sur les changements d'entraîneur, puis je vais revenir sur John Tortorella tantôt. Comment ça se passe quand il y a un changement de coach? Est-ce que, je veux dire, j'imagine que tu dois t'as posé la question, tu sais, je fais ça encore partie des plans. Là, dans le cas de Greg, tu le connaissais, mais sais-tu, il t'appelle, vous allez prendre un pichet, vous jasez, puis voyez si vous êtes là, sur la même longueur d'onde. Comment ça se passe? Tu une entrevue ou?
7: Ben non, ça s'est fait, tu sais, vu qu'on a joué jusqu'à mi-juin, nos contrats ici finissaient tous en même temps. Donc, je pense que deux jours après, je rencontrais le directeur général, puis il m'a dit que il voulait me donner une prolongation de contrat, de parler avec Ryan. Ryan, il voulait me garder dans le staff. Dans le fond, il voulait garder le staff qu'on avait. Et puis donc ça a pris deux semaines à négocier le contrat, puis c'était assez rapidement.
8: Okay.
7: Ce qui est bien en même temps, c'est que sans leur confiance, autant aux dirigeants qu'à Ryan. Et puis, à travers chaque entraîneur, ben, c'est ton rôle, tout dépendamment de l'entraîneur-chef, ben, se modifie un peu, se transforme. Et puis, c'est un jeune entraîneur qui fait ses premiers pas en chef. Donc, c'est intéressant pour nous de travailler avec lui. Puis, on travaille bien en équipe, on a un bon staff. Puis, on va tous pousser ensemble dans la même direction pour avoir du succès.
8: Ben, je pense que c'est une traite aussi pour lui de t'avoir, là, t'sais, parce que, un, t'es un gars drôle. Je veux dire, c'est sûr que dans le temps du Zoom et du masque, c'est un peu plus dur à avoir, mais t'sais, t'es un gars vraiment agréable à côtoyer. Puis, t'sais, t'es un coach qui a eu du succès partout. Fait que, évidemment, c'est sûr que pour les Golden Knights, c'est un luxe de t'avoir. Ça, c'est mon humble opinion. Mais un qui m'a fait un petit peu moins rire pendant les dernières séries, c'est John Tortorella. Puis j'ai tout le respect au monde là, pour John Tortorella, puis je veux vraiment pas te mettre sur le spot, là, c'est vraiment pas le but de la question, mais c'était comment de vivre avec un Torts que tu sais jamais si tel jour il va être comme de bougon ou tu sais, moi j'ai toujours pensé que les entraîneurs-chefs c'est un peu bipolaire, puis c'est ce qui fait leur force aussi, mais tu sais, moi je l'ai pas trouvé drôle pendant les séries éliminatoires. À un moment donné, j'ai trouvé plus ou moins respectueux, mais c'était comment travailler avec lui? Est-ce que t'étais comme sur le gun ou
7: non? C'est, tu vois, je comprends ce que tu dis, parce que moi, avant que toi tu arrives ici, j'avais peut-être rencontré deux fois rapidement et dire bonjour, mais je ne le connaissais pas vraiment. Donc, j'avais la perception qu'on voit à télé, les interviews qu'on voit ou les points de presse ou de la façon qu'il se comporte derrière le banc, mais je peux dire que c'est tout le contraire. À travailler avec lui, tu sais à quoi t'attendre. C'est quelqu'un qui est vraiment, c'est une bonne personne, puis c'est quelqu'un qui prend soin de son monde alentour de lui. Moi, j'adorais travailler avec lui, mais je comprends, puis je pense que, juste pour me faire l'avocat du diable un peu, puis la façon que lui voit ça, je pense que le moins d'informations qu'il donne, surtout dans la série, il pense surtout à l'autre équipe. Il veut pas la série est sortie, il veut tout garder en dedans pour que ça soit vraiment tout focusé sur notre préparation, des choses comme ça. Donc,
8: en même temps, moi, si tu mets la chaleur sur toi, ben ça va pas sur tes joueurs aussi, là, tu sais.
7: Voilà, il y a ce côté-là. Puis, tu sais, des fois, il y a mieux répondre juste oui que d'élaborer. Et puis, couper ça court pour justement, tu sais, en donner le moins possible, parce que tu sais, je veux pas, puis on fait la même chose de notre côté. On a des gens qui sont en haut, qui travaillent pour l'organisation, qui regardent tout ce qui se dit de l'autre équipe dans les médias, dans la série éliminatoire, pour avoir que ce soit un brin de peut-être d'informations sur un joueur qui pourrait être de retour, quelque chose qu'ils veulent modifier, s'ajuster. Donc, c'est sûr que tu l'as pas pogné dans le meilleur temps.
6: Non, mais tu me connais. Moi, tout ce que je voulais, c'est faire des câlins. Puis, tu sais, mais tu sais, je dis ça en toute honnêteté. Tu passes 30 secondes avec John Tortorella, puis je veux dire, je me garocherais devant un slap shot, là, pas d'équipement. Tu sais, il y a ce côté-là. Tu sais, il y a une intensité. Puis, clairement, il a trouvé les bons boutons à peser du côté de Vegas, puis ça a fonctionné pendant les dernières séries. Mais moi, ce qui m'a marqué des Golden Knights pendant les dernières séries, c'est que on connaît cette équipe-là a la réputation de je veux tel gars, je vais le chercher, faut que je me débarrasse de lui, m'a le faire. Tu sais, comme si ça, là, je te dis pas que c'est le cas, mais un peu comme si c'était des numéros. Et pourtant, ce qui m'a fasciné, c'est la qualité des êtres humains dans ce vestiaire-là. Jack Eichel, hyper sympathique. Mitch Marner, pour moi, c'est vraiment une personnalité d'exception. T'avais Hertel, un gars comme Cole Saar. Est-ce que, pour toi, c'est ça qui fait la différence malgré tout chez les Golden Knights, qu'année après année, non seulement tu vas chercher des excellents joueurs, mais c'est des bons êtres humains, puis à un moment donné, ça n'a pas le choix de pogner le gâteau.
7: Ben, tu sais, toutes les équipes dans le national vont parler de culture. Hein, c'est un mot à mode.
6: Ah, c'est sûr.
7: Tout le monde va en parler. Ici, je veux dire, ils veulent des personnes et des joueurs qui vont être des vrais Golden Knights, qui vont représenter l'équipe, qui vont être des compétiteurs. Puis ils savent qu'ils vont avoir des décisions difficiles à prendre. Puis c'est là peut-être que tu dis, des fois on a l'impression qu'ils traitent comme des numéros, mais ils n'ont pas peur de prendre les décisions difficiles. C'est surtout avec la cap salariale. Tu voudrais garder tous tes joueurs, mais à un moment donné, tu vois un joueur comme Dorofeev, il a fallu le laisser partir parce que dans notre cap, ça fonctionnerait pas. Donc, ils n'ont pas peur de prendre ces décisions-là puis de faire ce qui est mieux pour l'équipe. Mais ils traitent les joueurs, puis il y a une raison pourquoi les joueurs veulent venir ici. Il y en a qui parlent de oui, c'est un état qui est sans taxe, la température, tout ça, mais. Il y en a d'autres états comme ça aussi. Pourquoi les gens veulent venir aussi, c'est la façon que les Golden Knights traitent leurs joueurs et les gens qui travaillent pour eux. Puis, tu sais, toutes les premières classes. Ce qu'ils s'attendent en retour, ben, c'est que tout soit fait pour tout donner pour gagner. Fait qu'ils nous mettent tout ce qu'on a besoin à notre disposition, puis à disposition des joueurs. Et de l'autre côté, ben, ils s'attendent à des performances. Donc, c'est la culture qu'on voit.
6: Puis, toi, qu'est-ce que tu penses qui fait que tu dures à Vegas? Parce que, un, j'imagine que tu t'y plais. Mais deux, c'est est-ce que. Si on compare, bien évidemment, la réponse c'est oui, là, mais c'est plus une question à développement. Là, si on compare avec le coach que tu étais à Montréal. Dom Ducharme, comparativement à Dom Ducharme qui était à Montréal, c'est quoi la plus grosse différence, tu dirais?
7: Ben écoute, c'est l'expérience. Je veux dire, d'année en année, à chaque année que tu coaches, tu vis différentes choses. Puis si tu ne fais pas ça, puis si tu ne continues pas à te pousser, à progresser, puis à rester curieux, puis à chercher des nouvelles solutions, puis à apprendre des situations que tu passes à travers pendant une longue saison, puis c'est des longues saisons, puis des séries éliminatoires. Ben, tu sais, j'ai tout le temps eu cette attitude-là depuis que je coach, que ce soit junior ou dans l'hockey professionnel. Donc, aujourd'hui, ben, j'ai plus d'expérience, j'ai plus de maturité, j'ai vu d'autres choses, j'ai travaillé avec différents entraîneurs. Et il faut toujours que tu restes toi-même. Mais tu peux toujours. Il y a des petits points que tu aimes des fois, mais que tu peux prendre à 50% puis le modifier à ta personnalité ou à ta façon de faire. Donc, c'est tout des autant du côté tactique au côté du côté de gérer ou manager l'équipe, la cédule, toutes des choses comme ça. Donc, au fur et à mesure, ben. C'est comme ça que tu continues à avancer comme entraîneur. Puis c'est mon but tu sais, de faire ça d'année en année puis de continuer à progresser parce que tout est aussi bien de prendre ta retraite si tu ne challenges pas comme ça d'année en année à vouloir devenir meilleur, ben tout aussi bien d'arrêter parce que c'est comme ça que tu vas plafonner.
6: Mm-hmm. Évidemment, l'expérience que tu as eue à Montréal, je veux dire, ça a dû être enrichissant un point là, qui se décrit pas. Est-ce que tu regardes encore, est-ce que tu es encore intéressé, je sais que tu es très, très occupé, es-tu encore intéressé particulièrement par ce qui se passe avec le Canadien?
7: Pas vraiment, je veux dire, dans le sens que autant que les autres équipes, okay. Surtout qu'on est dans l'Ouest.
6: Ouais, tu touches tôt.
7: C'est moins, on les voit moins souvent quand on va arriver dans la série éliminatoire, on risque de jouer une équipe de l'Est seulement si on sera en finale. Donc, on a beaucoup de chemin à faire avant ça. Donc, en étant dans l'Ouest, on est capable de voir les matchs de l'Est avant nos matchs. Donc, souvent, ça va être ces matchs-là qu'on va regarder, que ce soit Toronto, Boston, Floride, Montréal ou des choses comme ça. Donc, on les voit quand même jouer souvent, mais je veux dire, étant donné que je suis Québécois, ben, je l'entends parler parce que j'ai mes amis, c'est un peu partout sur les réseaux sociaux, des choses comme ça, mais en même temps, j'ai tourné la page de ce côté-là, puis pour moi, c'est une autre équipe comme les autres.
6: Puis là, je reviens aux Golden Knights. Tu regardes ce qui se passe dans l'Ouest présentement. Vous avez encore fait une raid l'année passée. Je pense pas qu'il y a bien des gens qui s'attendaient à voir cette raid-là parce que tu sais, t'as quand même t'as de la grosse viande avec l'Avalanche, évidemment. Le Wild du Minnesota qui est une excellente formation aussi. Est-ce que puis t'en as parlé un petit peu, est-ce que vous, c'est toujours viser le top ou vous êtes dans le processus de c'est quoi la mentalité, mettons, pour débuter la saison 26-27?
7: Non, mais on vise le top, mais tu peux pas aller au top sans prendre soin du processus. Donc on n'a pas bougé d'en parler. On sait que le standard, les attentes puis l'objectif ici, c'est ça. Donc on n'a pas mis. On n'a même pas besoin de le mentionner, mais tu te rends pas là si t'as pas un bon processus. Donc pour nous, comme j'ai dit, on n'est pas obligé d'en parler, mais on se concentre vraiment sur les choses qu'on peut faire pour déjà pour se préparer pour le premier match de la saison. Puis à travers cette saison-là, s'assurer qu'on a une bonne place pour rentrer dans les séries éliminatoires, puis qu'on rentre avec un bon air d'aller pour. À partir de là. Donc, tu sais, il y a beaucoup de chemin à faire, mais donc, il faut passer à travers ces moments-là. Mais, tu sais, c'est ça qu'on parlait tantôt, qu'est-ce que tu disais. Ici, ben, c'est même pas. Ils n'ont pas besoin de rentrer à la première journée puis de le dire aux joueurs. On sait c'est quoi le standard.
6: Sont dans le tapis. Hein.
7: Ouais, les attentes. Et puis, c'est là-dessus qu'on commence un long marathon demain. Hein.
6: Ben écoute, clairement, pour t'avoir vu cet été, t'es prêt pour le marathon, t'es game shape. Je te remercie énormément d'avoir pris le temps aujourd'hui. C'était important pour moi que tu sois là pour commencer. Je répète encore une fois, ça a été un plaisir de te côtoyer plus souvent. Je t'ai trouvé très désagréable pendant les dernières séries quand tu me dépeignais alors que j'étais en onde. Tu sais que
7: ma densité capillaire... les commentaires, puis moi, les fans qui te regardaient m'ont dit t'as bien fait. Ça l'a loussé un peu.
6: Ben oui, j'avais l'air d'avoir une marmotte décédée sur la tête.
7: On t'habitue, c'est correct.
6: Ouais, écoute, Dom, je te remercie beaucoup. Je te souhaite une excellente saison, puis merci beaucoup d'avoir accepté l'invitation. J'espère qu'on se reparle bientôt.
7: OK, à bientôt, Mapper.
6: Bonne saison, mon ami. Bye bye.
7: OK, bye bye.
6: Alors, c'est ça. Dom Ducharme, pour moi, qui est une des personnes les plus agréables que j'ai pu côtoyer dans mes 10 saisons sur le beat des Canadiens. Vous le savez, j'avais un attachement particulier pour les entraîneurs, pour X raisons. J'ai aucune idée pourquoi. Claude Julien, c'est un gars extrêmement drôle.
8: Michel Therrien, que ça a pas toujours, je veux dire, on a failli se mettre une tape sur la suce une fois, mais après ça, c'était des câlins, puis on se parlait, puis on rit, puis je l'ai revu récemment cet été, super content de le voir. Martin Saint-Louis, évidemment, c'est un classique, tu ne peux pas ne pas trouver que c'est une traite de côtoyer Martin Saint-Louis sur une base quotidienne. Et il y a Dom Ducharme, pour moi, que ça a été un excellent coach. Il a eu du succès partout où il est passé. Il a quand même amené le Canadien en finale de la Coupe Stanley. Puis, il mérite tout notre respect. Et c'est très, très content pour lui de le voir du côté de Vegas avoir beaucoup de succès. Pas le choix de lui souhaiter une Coupe Stanley éventuellement, que ce soit comme assistant, que ce soit comme entraîneur-chef, mais assurément une personne de qualité supérieure. Alors là-dessus, on va faire une petite pause et au retour, je vais vous présenter mon acolyte parce que là, dans toute cette émotion-là, j'ai comme oublié de vous présenter Robin de Batman et Robin et je vous le dis tout de suite, là, je n'ai pas la shape de Batman. Et en tout cas, bref, tout ça pour les détours boiteux, on va oublier. On s'en va en pause et au retour, je vous présente mon chum Alex Laramée.
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8: Et là, ça, c'est tout un honneur de recevoir notre prochain invité qui a lancé en français sa biographie. C'est Ross Amber, la légende de la boxe, la légende de Sainte-Adèle que je viens d'apprendre.
9: Salut, Marper, ça va?
8: Ben, ça va bien, toi?
9: Ben, ça va super bien. Toute une soirée hier.
8: Ça, ben, et on m'a dit que ça prend bien Yank, Ross Amber, pour mettre le monde de la boxe ensemble, parce que ça a l'air que c'est pas tout le monde. À un moment donné, si t'es dans le monde de la boxe, tu vas taire à un moment ou à un autre, mais toi, t'amènes tout ce beau monde-là ensemble.
9: Ben, écoute, oui, écoute, c'était le fun, merci, mais, tu sais, c'est les gens qui se sont déplacés, hein. Tu sais, Réjean, il a fait le premier discours de la soirée, puis quand je lui ai demandé s'il pouvait venir, il dit, Russ, c'est pour toi, je vais venir. Fait que, si lui demande la classe de même pour venir me voir, mais je suis fier que les autres y ont suivi, puis sont venus assister. Il y avait des gens là à qui ils ont marqué ma vie durant certaines périodes de ma carrière. Fait que je suis content qu'ils étaient là.
8: Mais c'est pas normalement une biographie, c'est parce que c'est ta carrière est derrière toi, mais c'est pas votre cas là.
9: Ben, j'espère que non. j'espère que non. Mais on va dire que ça fait, si tu inclus mon temps comme boxeur amateur, ça fait 50 ans que je suis dans le métier, puis ça fait 48 ans ou 47 ans de métier d'entraîneur. Fait que c'était le temps de le faire. Je voulais laisser quelque chose, un petit historique. Comme tu dis, il y a des choses que les gens ne savent pas de moi, et c'est ça qui était important pour moi dans le livre, à décrire de où je venais, comment je me suis établi comme la personne que vous connaissez maintenant. Et je voulais aussi profiter de remercier les gens qui m'ont appuyé, qui m'ont donné un certain support, qui m'ont fait confiance, parce que si c'était pas pour eux, j'aurais jamais venu la personne qui je suis aujourd'hui, parce que ma carrière aurait pris fin assez tôt.
8: Moi, je suis pas un grand connaisseur de boxe, mais c'est un métier qui me fascine. Fait que là, je vais vous poser quelques questions vraiment qui vient d'un gars qui s'intéresse à la boxe, mais qui connaît pas trop ça. Ce qu'on m'a dit, c'est que vous étiez un cutman vraiment légendaire. Puis pour les bandages, il n'y en avait pas un meilleur que vous. C'est quoi un cutman? C'est quoi ça fait?
9: Ben, cutman, ça c'est quelque chose que je fais récemment. C'est pas, je pense, pour moi qui démarque ma carrière. Présentement, je le fais parce que j'ai une longue liste de boxeurs avec qui je travaille et c'est impossible pour moi maintenant, à ce stade de ma vie, d'être de retour dans le gymnase et entraîner juste quelques boxeurs, un ou deux boxeurs qui font des combats. Fait que j'ai décidé de travailler avec plusieurs. J'ai fait mon cheminement. J'ai travaillé pendant 35 ans à développer des boxeurs dans le gymnase à tous les jours. Puis un peu après, je suis devenu plutôt un assistant entraîneur.
6: Okay.
9: Puis cutman. Un cutman, c'est quelqu'un qui s'en occupe, comme tu dis, des bandages, de soigner les boxeurs dans le coin, de réparer des coupeurs s'il y en a des coupeurs dans le coin, d'arrêter le sang. Et ça, c'est qu'est-ce que je fais. Mais je faisais ça avant, quand j'étais entraîneur, mais avec beaucoup de moins de boxeurs. Je faisais ça juste avec mes boxeurs.
6: Okay, okay.
9: Mais avec le temps, quand Jean-Pascal a tourné professionnel, Mac Ramsey m'a demandé de devenir son cutman. Puis je suis devenu cutman, assistant entraîneur.

0: Tu veux dire les différentes choses que j'ai remarquées, la différence non, entre...
1: Mettons, des choses que vous avez vues dans le monde de la boxe, tu sais, qu'on ne verrait plus aujourd'hui, qui démontrent que le sport a évolué, puis que des choses que peut-être on acceptait, je sais pas si c'est des différences de poids ou des choses comme ça, que dans quel contexte les boxeurs pouvaient évoluer dans le passé, qui ont évolué, des choses que vous
0: ben,
1: souvenez?
0: Évoluer, je suis pas sûr que c'est le bon mot, parce que des fois, je me demande à quel point on a évolué.
1: Okay.
0: Oui, on a évolué dans le sens que les boxeurs font plus d'argent aujourd'hui, mais aussi, je sais pas si on appelle ça une évolution quand il y a moins de boxeurs qui participent, quand c'est plus facile d'atteindre un combat de championnat du monde, quand le bassin de boxeurs est moins profond qu'il était avant. Fait que je suis pas sûr qu'on peut dire que c'est une évolution. Oui, maintenant, on a des avantages que les gars sont... Tu sais, maintenant, il y a des nutritionnistes, il y a des gars qui s'en occupent de la conditionnement et force, tu sais, des experts qui travaillent là-dedans. Puis même avec ça, il y a des gars qui sont pas capables de faire 10 rondes, là. Tu sais, ils sont essoufflés puis ils sont pas capables de faire 10 rondes. Fait que je suis pas sûr que l'évolution, c'est le bon mot. C'est un différent métier aujourd'hui, mais peut-être, pareil comme dans tous les sports, c'est un différent métier, mais c'est beaucoup plus différent. C'est, juste pour te donner un exemple, en 1988, lors des Jeux olympiques, le Canada a gagné 3 médailles aux Jeux olympiques, puis on était classé comme 10e au monde. 10e au monde! On n'est même pas proche de 100e au monde maintenant.
1: Ah oui,
0: peut-être j'exagère, mais...
1: Mais c'est fou comment la boxe, et on dirait, tu sais, il y a pas longtemps, je veux dire, tu sais, les Hilton, Bouté, tout ça, elle est où la boxe québécoise, canadienne, présentement?
0: Et c'est ça qui est le problème, tu sais, il y a des promoteurs qui travaillent fort pour garder la boxe vivante, il y a du bon calibre, il y a des boxeurs, certains boxeurs de très haut calibre qu'on a importés, si tu veux, mais le bassin des boxeurs locaux, ça diminue, on dirait, à chaque année. Puis s'il y en a, c'est souvent des gars qui veulent plus boxer amateur, qui veulent plus faire des tournois amateurs, parce que même la boxe amateur n'est plus qu'est-ce qui était avant. Maintenant, les boxeurs sont obligés de payer pour voyager, déplacer, puis aller à des tournois, puis ils n'ont pas le moyen de le faire. Fait qu'on n'a même pas un farm system, si tu veux, où on peut repêcher des bons boxeurs amateurs pour les tournées professionnelles. Fait que des moindres talentueux boxeurs, ils tournent professionnels parce qu'ils sont capables de vendre une coupe de billets puis ils boxent pro, mais ils n'ont pas le même bagage que les boxeurs avant, comme Jean Pascal avait, comme Bouté avait, comme les frères Grant avaient, comme Lucas avait, tu sais, de tourner pro après avoir fait plus de centaines de convois amateurs. Ça arrive quasiment plus, là. Ça arrive peu. Il n'y a pas assez de boxe.
1: Vous, là, quand vous voyez, là, je veux dire, c'est un dossier, mais quand vous voyez un Jake Paul arriver, ça vous donne un peu l'état de la boxe actuelle. Ceci explique cela?
0: Ouais, c'est ça. C'est devenu, on dirait, puis je suis pas sûr qu'on peut dire ça juste de la boxe, mais on dirait que de plus en plus, le sport devient accessible seulement pour les riches, que ce soit les partisans ou les participants. T'sais, les partisans sont obligés de débourser des énormes sommes d'argent pour regarder, que ce soit un match de hockey ou whatever, t'sais, c'est des énormes sommes qu'ils sont obligés de dépenser. C'est pas fait pour le gars de classe moyenne d'amener ses deux enfants au forum à l'époque, comme à l'époque. T'sais, ça n'existe plus. Puis la même chose pour la boxe. Fait que les promoteurs, ils arrivent, ils mettent beaucoup d'argent là-dedans. Ils mettent tellement d'argent qu'ils s'en foutent s'ils perdent de l'argent. Puis ils continuent à faire des shows, ils augmentent les pouces, ils payent des boxeurs bien, mais c'est pas rentable pour tout le monde. Et des gars comme Jake Paul, c'est justement ça, juste pour avoir la télévision, tu sais, pour attirer la télévision, mais ça attire pas le monde autant qu'on veut dans des arénas et ça développe pas la boxe. Ça prend des boxeurs déjà riches, ils les font boxer ensemble, mais le développement de les jeunes qui montent, on s'en fout d'eux autres, puis ça, c'est triste.
1: Là, je vais poser la question avec les mots qui vont sortir, mais je le dis vraiment pas de façon péjorative ou pour insulter les anciens boxeurs. Mais je vous pose la question, est-ce que ça se peut qu'à l'époque, les boxeurs, c'était comme des petits bums, des petits voyous qu'on voulait sortir de la rue puis les replacer, alors qu'aujourd'hui, c'est plus ça du tout?
0: Ben, peut-être les voyous partent, c'est pas correct, c'est pas nécessaire.

0: nécessairement ça, mais c'est sûr que c'était une industrie depuis le début que ça a attiré les défavorisés, okay. Si tu veux. Ça veut pas dire que c'était des bombes, mais du monde qui cherchait une nouvelle vie, qui était à une nouvelle place, qui avait pas d'argent, qui aimait faire ce sport-là parce que ils se sont sentis très acceptés tout de suite.
1: Puis ça donnait un mode de vie pour se replacer dans le droit chemin, si je me trompe pas.
0: Oui, mais ça veut pas dire qu'il était pas dans le droit chemin. Okay. Il était juste défavorisé.
1: Okay,
0: ça veut pas dire que c'était tous des criminels, là.
1: Non, non, non, non, effectivement. Ouais. Mais c'est ça, parce que quand vous dites en plus que c'est ça, aujourd'hui, si ça prend des sous, bien clairement, dans ce temps-là, c'était pas ça, tu sais.
0: Exact, exact. T'sais, avant, un jeune peut embarquer dans la boxe. Moi, en 1978, je me suis enregistré au club de boxe olympique. Ça m'a coûté 7$ pour mon mois d'entraînement.
1: Wow.
0: OK? Puis si jamais tu réussissais à être sur l'équipe du Québec, puis tu voyageais au championnat canadien, la Fédération du Québec, il payait tout ton déplacement, avion, hôtel, tout, il payait ça. Fait que quelqu'un qui avait pas d'argent puis qui pouvait représenter le Québec en championnat canadien, c'était une opportunité pour lui, puis ça coûtait pas cher pour l'équipement, rien, il était capable de le faire. Maintenant, c'est plus comme ça, là, tu sais. Maintenant, il faut que tu payes. Oh, tu veux aller au championnat canadien? Ah ouais, il faut que tu payes. Paye ton avion, paye tout. Mais les gars, ils n'ont pas les moyens de faire ça. Fait qu'est-ce qui arrive? Juste ceux qui ont le moyen de le payer ont une chance de participer à ça. Fait qu'on dirait que le sport est devenu une place plutôt pour les affluents, les riches que pour tout le monde. Et ça, c'est un peu triste pour moi. Je trouve ça un peu triste.
1: Vous avez parlé de vos vieux souvenirs. Tu sais, je parlais de l'évolution tantôt. Est-ce que vous vous souvenez peut-être des conditions, les pires conditions dans lesquelles vous avez vu des combats de boxe? Tu sais, j'imagine que dans le temps, ça devait fumer dans les arénas, des affaires de même, tu sais.
0: Ça, c'est vrai. Ça c'est vrai. Le Paul Sauvé était... Le programme commençait à 7h le soir et Régis, il était le premier à commencer... Régis Lévesque était le premier à commencer à fumer ringside. Puis par le temps qu'à 10h, c'était le combat final, tu voyais le fumée dans les lumières là, en haut du
1: ring. On voyait plus rien.
0: Ben oui. Mais ça, c'était... Écoute, ça, c'était pareil encore une reflet de société aussi à toutes les classes. Si tu allais dans un restaurant... monde y fumait, t'allais dans un avion, le monde y fumait.
1: Mais ça devait être le bon temps quand même, la boxe.
0: Pardon?
1: Ça devait être le bon temps de la boxe.
0: Écoute, je suis vraiment, vraiment heureux d'avoir passé mon temps à cette époque qui est pour moi, je sais pas comment dire en français, the golden age de la boxe, tu sais, au Québec.
1: D'or, ouais.
0: L'âge d'or de la boxe. Et ça, c'est grâce à Régis Lévesque aussi, parce que Régis, c'est lui qui a mis la boxe dans l'âme sportive des Québécois. Pour lui, il a réussi à convaincre le monde d'être le champion du Québec, d'être le tête d'affiche au Québec, était quasiment plus important que d'être champion du monde. Tu sais, il attirait des gars, il remplissait le forum de Montréal de 20 000 personnes pour lui, pour Mello puis Marcotte, là, tu sais. Il remplissait Paul Sauvé pour faire l'anneau Gaétan Hart, là. Tu sais, c'était des gars que le monde, il payait. C'était un sport de col bleu. C'était les gars qui aimaient assister au boxe au Centre Paul Sauvé. Puis ils savaient que tu faisais 2-3 shows au Paul Sauvé. Puis après ça, le gros show, c'était le final, c'était au Forum de Montréal. Tu sais, c'était quelque chose d'important à l'époque. Et je pense qu'on a perdu ça un peu. On a perdu contact avec le peuple. On a perdu le
1: lien, peut-être, saveur,
0: le
1: passion.
0: Lien avec ce genre de personnes, oui.
1: Mais en même temps, est-ce que, tu sais, je veux dire, là, il y a le MMA, des choses comme ça. Est-ce que vous croyez que, tu sais, il y a encore un avenir, que la boxe peut revenir ce qu'elle était, ou on va vivre dans la nostalgie?
0: Je pense qu'il n'y a aucun sport qui va revenir à ce que c'était. C'est différent maintenant. Tu sais, écoute, Anthony Joshua puis Tyson Fury vont boxer à Cardiff, Wales, devant plus que 80 000 personnes. Ça veut pas dire que les gens y aiment encore la boxe. On le voit de moins en moins parce que faut vraiment que tu sois un fan de boxe pour le chercher, pour le trouver. Mais les fans de boxe, il y en a. Puis ils remplissent des arénas partout. Puis ils achètent les pay-per-view. Mais c'est plus comme c'était avant où T'sais, on vendait des tickets, puis le monde, les promoteurs travaillaient fort pour vendre des tickets, puis remplir des arénas, puis créer un story, une histoire derrière le boxeur, puis tu sais, tu commençais à le connaître, puis à tous les jours, tu ouvrais le journal, puis tu sais, Figui Amon, il parlait de Eddie Mello, puis à tous les jours, il était là, ouais. Il est devenu fameux à cause de ça. Ça, on a perdu ça un peu. Ça, on a plus ça. Mais je pense que c'est pareil dans tous les sports, si je ne me trompe pas, ma peur. OK, le hockey, oui, on parle de ça à tous les niveaux. Tous les différents réseaux, ils parlent de hockey. Mais le reste, on dirait qu'on parle plus de baseball ici à Montréal.
1: Ouais, c'est plus ce que c'était. Mais moi, mettons, là, le petit Ross Amber là, de 7 ans, qui paye pas de 7 ans, mais qui a payé son 7$ pour s'entraîner, si on lui avait dit qu'il allait avoir la carrière qu'il a eue, qu'est-ce que vous auriez dit?
0: Ben, écoute, la meilleure réponse que je peux vous donner, ma peur, c'est de vous dire qu'est-ce que j'ai dit quand j'ai fait mon discours à mon intronisation au Temple de la Renommée. La réalité a dépassé de loin mes rêves.
1: C'est fou, hein?
0: Ouais.
1: Ah, ben, écoutez, ça nous a vraiment fait plaisir que vous preniez du temps pour nous. Juste en attendant, avant de vous laisser aller, on me dit que vous êtes un grand amateur de hockey, hein?
0: Oui, j'étais encore plus. Maintenant, ça fait quelques années que je suis fâché contre les Canadiens.
1: Ben là, arrêtez d'être fâché, ils sont bons.
0: Oui, maintenant, ils sont bons, mais c'est surtout différentes raisons. Pas parce qu'ils sont pas bons, mais parce que moi, j'étais élevé à une époque où de pas finir premier ou gagner la Coupe Stanley, c'était une saison décevante.
1: Oh, les standards étaient différents.
0: Je me souviens, puis je suis certain que des gens de mon âge peuvent dire la même chose. Ils demandaient, est-ce que vous en allez aux parades de Coupe Stanley? Non, laisse-moi, je vais aller l'année prochaine.
1: Ben voyons.
0: Est-ce qu'on
1: me dit que Rogatien Vachon, ça serait un de vos joueurs préférés. Est-ce que c'est vrai ou c'est une rumeur?
0: C'était mon idole. Je suis devenu gardien de but à cause de lui. J'ai gardé les buts toute ma vie, que ce soit dans les ligues de garage ou whatever.
1: Mais pourquoi? Moi, je viens de Rouyn-Noranda, donc pas loin de Palmarol. De
0: ben oui.
1: Pourquoi?
0: Pourquoi? Parce que quand j'avais 6 ans, je regardais une émission qui jouait avant le match de hockey, qui était une émission de Dick Irvin, qui était le voix des Canadiens à l'époque, OK?
1: OK.
0: Et il avait fait une entrevue avec Paul Chimlach, qui était l'entraîneur-chef des Maple Leafs de Toronto.
1: Oui.
0: Puis les Canadiens, ils ont monté Rogatien Vachon de Junior B, sans masque, et à partir de ce moment-là, j'ai tombé en amour avec. Puis il était petit, il était un petit gardien en plus.
1: Ah, oui.
0: Il était petit comparé à les autres, puis il était spectaculaire, puis il y avait des sideburns sur tout. Il était super
1: good
0: cool.
1: Good old days, là. Hein?
0: Ben, ben oui,
1: c'est,
0: ben oui.
1: C'est ça, tu sais, on parle d'un gardien sans masque, ça revient un petit peu à la boxe avec la fumée de cigarette qui cache à peu près tout. C'était les belles années. Mais écoutez, encore une fois, là, je vous remercie beaucoup. C'est vraiment un honneur de vous parler. Félicitations pour tout. Puis écoutez, c'est sûr qu'on va se reparler. En tout cas, je l'espère. Puis en attendant, essayez d'être un petit peu moins fâché après Canadien. Ça s'en vient, là.
0: Si tu me permets, ma peur, pour continuer l'affaire de Rogatien, je vais essayer de faire ça.
1: Ben oui, on a du temps.
0: Tellement que je l'aimais, j'ai écrit une lettre au Forum de Montréal pour demander une photo autographiée de Rogatien.
1: Ben voyons donc.
0: Et j'ai simplement marqué sur l'enveloppe Rogatien Vachon, Forum de Montréal. Je l'envoie. Et quelques semaines plus tard, je reçois une photo que j'ai encore signée par Rogatien. Et quand je l'ai reçue, j'ai pris du papier à tracer. Et je l'ai mis par-dessus le photo et j'ai pratiqué comment Rogatien faisait la lettre R dans son nom. Puis jusqu'à aujourd'hui, je fais mon R de la même façon que Rogatien qu'il faisait quand il m'a envoyé le photo.
1: Ben voyons donc. Donc
0: yes, sir.
1: Le R de Ross, c'est pour le R de Rogatien.
0: Yes, sir, Bob.
1: Ah, ça c'est excellent. Hey,
0: yes, sir.
1: C'est super. Merci énormément. Puis on se reparle très, très bientôt, je l'espère. Puis encore une fois, félicitations.
0: Merci, ma
1: femme.
0: Merci. Vous étiez très gentil.
1: Merci. Bye-bye.
0: OK. Bye-bye.
1: Hey, c'était-tu bon, ça?
2: Hey, ça, c'est un vrai de la vieille vu neiger. Il a tout vu, là, ce gars-là. Là.
1: Ça, là, du monde de même, c'est une traite de leur parler. Là.
2: Ah oui.
1: Imagine si tu t'installes avec Ross Amber, je sais pas s'il prend une mousse, sinon de la .5, là. Puis tu te mets à jaser, tu dis, raconte-moi des affaires. Puis là, tu sais, il te raconte, hey, on est arrivé, puis la fumée partout. Ça doit être malade dans ce temps-là.
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4: Il y a des gens qui demandent de quel show on parlait. On parlait de Bring Me The Horizon ce soir au Centre Vidéotron avec Motionless in White en première partie. Puis un autre groupe là, de Plot and You, c'est ça?
5: Oui.
4: Voilà. T'es tellement juvénile. Check toi, Eric.
5: C'est toi qui, en le disant, a...
4: OK. Aujourd'hui, dans l'Open Mic, on reçoit un collaborateur qu'on a l'habitude de recevoir ici et là, Carl Ruel, qui est ancien agent correctionnel, qui a fait 25 ans du côté de Donnacona et qui a bien des affaires à dire sur le milieu carcéral, sur ce qui pourrait être amélioré. Je veux dire, l'expérience, c'est là, après 25 ans, il y en a vu toutes les couleurs. Et campagne qui tire à sa fin. On s'est dit, pourquoi pas jaser de tout ce qui est piste de solution peut-être plus simple que des réformes puis des millions en technologie puis toutes ces bébelles-là. D'où t'es venue l'idée de cette chronique-là, Carl? Ben, salut en passant, bon ouais, matin.
6: Bonjour, bon matin tout le monde. Hein? Ben en fait, c'est parce que c'est ça, c'est que tu sais, je continue à avoir des discussions des fois avec du monde, continue à travailler, puis on me dit des affaires, là, des projets qui s'en viennent, puis c'est tout le temps sous forme de projets pilotes, puis tout, puis ça tourne toujours autour de la technologie, mais c'est parce que c'est correct. Mais c'est pas là que tu peux agir le plus efficacement possible. Dans le fond, là, tu sais, le problème, là, mettons, on parle des drones. Le problème, c'est pas le drone, la technologie du drone. Le problème, c'est les gens qui le font rentrer, c'est les gens qui le manipulent. Comme un paquet d'autres choses, on a parlé un peu de libération conditionnelle l'autre fois avec Turcotte. C'est qu'on aurait des outils qui pourraient être efficaces, qui ne demanderaient pas vraiment de gros investissements et qui auraient des à moyen et long terme auraient des résultats.
4: C'est-tu qu'on ne vous consulte pas assez?
6: Jamais. On n'est jamais consulté.
4: Jamais.
6: Non, jamais qu'on est consulté. OK, regarde, je vais te donner un exemple. Là, OK? Présentement, sont en train d'investir pour doter les agents de caméras corporelles.
4: Oui.
6: OK? Les établissements, en tout cas du moins au fédéral, mais j'imagine que c'est la même chose au provincial, il y a déjà des caméras partout, dans les corridors, dans les locaux, il y a des caméras partout. Qu'est-ce que tu vas amener de plus avec des bodycam sur un agent?
4: C'est pas la première affaire, mettons, que tu aurais fait.
6: Et pendant ce temps-là, on coupe des postes de travail. Et les postes de travail qu'on coupe, ben c'est tous les postes qui sont plus des postes, justement, d'observation puis d'intervention. Mm. Fait que t'as bien beau me mettre des centaines de millions en technologie pour me dire qu'un drone s'en vient, s'il n'y a même pas personne pour le regarder où il va précisément, on travaille dans le vide.
4: Tu m'as ciblé des problèmes un à un, puis j'ai envie qu'on fasse le tour.
6: Oui.
4: Puis ça va peut-être faire le lien avec notre discussion de la dernière fois, effectivement. Là. Changement dans la façon de gérer les libérations conditionnelles. Oui. Là, tu m'as écrit temps préventif, un jour pour un jour.
6: Oui.
4: Qu'est-ce que tu veux dire par là?
6: Bien, présentement, lorsque quelqu'un est arrêté, il est comparé au palais de justice, et on décide si on le remet en liberté le temps des procédures ou si on le garde à l'intérieur. Ce temps-là, pour l'instant, ne compte pas un jour pour un jour. OK? C'est temps et demi. OK? Il y a eu des tentatives à temps double aussi. OK? Fait que, autrement dit, je te garde ça simple.
5: Tant que t'es pas coupable et qu'on te garde en dedans,
6: ouais,
5: ça va plus vite. Puis c'est ça qu'on enlève.
6: Donc,
4: fait que si t'es resté juste un mois en dedans, c'est comme si t'avais fait deux mois quand on te donne ta peine.
6: À peu près. Là, tu sais, c'est ça. Ben, mais des fois, les procès, c'est long. Fait qu'imagine-toi que la personne a fait un an en dedans, puis elle a cinq ans à faire. Non seulement elle a déjà un an de fait, Mais en plus, c'est plus qu'un an.
5: C'est un an et demi, deux ans.
6: C'est ça. Mm. Fait que ça, c'est une affaire qui pourrait, un jour pour un jour, ça serait...
4: logique, en fait, logique. De l'imposer.
6: Logique. Je peux comprendre la personne, oui, OK, t'as été détenu, t'as pogné 5 ans, t'en reste 4.
4: Ah, tu vois, mais je te trouve fin. Moi, dans ma tête, je déduirais même pas.
6: Là, on tomberait un peu des problèmes de charte parce que la personne, elle pourrait finir non coupable.
4: Ah, je comprends.
6: Tu sais, fait que ça prend une... Mais généralement, la norme, c'est de remettre en liberté en cas... la seule fois qu'on va le garder, c'est si on prouve que c'est vraiment dangereux, que la personne va se sauver, se présentera pas, mm-hmm. ou il est dangereux. Fait que normalement, là, je dirais que 90% sont remis en liberté. Fait qu'il y arrête quoi à travailler là-dessus?
4: Parlant de libération, un autre point que tu as amené, c'était peut-être de mettre plus de conditions à respecter en libération, oui. plus de vérifications sans avertissement aussi.
6: Oui. C'est-à-dire que présentement, avec tout ce qu'il y a de coupeux de personnel puis de ces choses-là, souvent, là, la personne en libération conditionnelle va avoir un contrôle de son agent par téléphone. OK? Ou doit aller se présenter au bureau.
4: Okay.
6: Une fois par mois. La fois de même. Mais des vérifications, mettons, exemple, la personne a comme condition d'être chez eux entre telle heure et telle heure. Écoute, il y avait plus de vérifications qui se faisaient pour la COVID qu'il s'en fait pour les détenus. Là. T'sais, je pourrais rappeler un épisode de désagréable, mais c'est la réalité pareille. Okay? Puis il manque de monde pour faire ces vérifications-là. Je comprends bien, ils sont débordés de dossiers et tout. Fait que souvent, là, pour qu'on suspende une libération conditionnelle, ben on va attendre qu'il fasse de quoi, que la police l'arrête pour quelque chose, que tu sais,
4: qu'il récidive sur
6: qu'il fasse n'importe quoi, qu'il brise une condition, tu sais, mais puis là l'autre affaire, c'est quand la libération est suspendue, il rentre en dedans, mais là on va faire une autre audience pour savoir, ok, est-ce qu'on le remet encore dehors ou on le garde? Fait que souvent, il va briser ses conditions dehors, mais il va rentrer, faire deux semaines, un mois, puis là, il passe en audience, puis OK, on la remet encore une fois.
4: C'est du niaisage.
6: C'est du gros niaisage. C'est du gros niaisage. Moi, pour être efficace au niveau de la violence, là, ben moi, ça serait simple. Tu es en conditionnel. Tu perds ta conditionnelle pour n'importe quelle raison. Ben, t'approches. Parce que les conditionnels, c'est au tiers puis au deux tiers. Tu sors au tiers, c'est supposé être une mise à l'épreuve puis t'aider à te réinsérer. Ça marche pas, parfait, t'as rendu jusqu'à la moitié de ta peine. Mm. La prochaine éligibilité, ça sera à la moitié. Fait que là, les gens seraient obligés, là. Tu sais, à un moment donné, les gars seraient tannés.
4: Bon, manquerait-tu de place à un moment donné? Non, tu penses pas? Parce que c'est souvent ce qu'on dirait qu'on entend. Ben oui, mais on n'a pas assez de place pour ça.
6: Le provincial est plus vulnérable au niveau des places, mais pas le fédéral.
4: OK.
6: Pas le fédéral, là. S'il y a des endroits où c'est plein, où il y a un peu, mettons... une surpopulation, c'est parce qu'on a fermé des endroits ailleurs ou des secteurs à certains endroits. Là. Fait que c'est pas parce que physiquement on n'a pas la place.
4: De ce que je comprends, c'est que l'argent où elle devrait être mise, c'est à embaucher plus de monde, finalement.
6: Ben, embaucher plus de monde et le donner des outils. Exemple, pour la violence à l'intérieur, là, ça serait assez simple à gérer que, OK, t'as ta sentence, t'es impliqué dans un incident de violence... Ben, just too bad, tu viens de perdre ta libération au tiers, la prochaine éligibilité va être à la moitié de la peine.
4: D'être plus punitif.
6: Oui, mais ça demande pas de gros changements majeurs, là, tu sais. Mettre des systèmes de détection de drones, excusez, ça coûte de l'argent, là. Puis un paquet de choses aussi, là, je me rappelle, il y a quelques semaines, tout le monde était comme surpris que là, il a envisagé un projet pilote au centre de détention de Québec de mettre des grilles sur les fenêtres de la prison.
5: Mm. Là, c'est le genre d'affaire que tu fais. Me semble que ça devrait être fait depuis longtemps.
6: Exactement. C'est des choses. Mais ça demande pas. Oui, ça demande de l'argent, là, mais ça demande pas des centaines de millions de mettre des grillages dans des fenêtres.
4: Au lieu de faire des projets pilotes, on peut-tu juste le faire pour les voir?
6: Décider de le faire. Les foutus projets pilotes, tu vas en arriver quoi avec un projet pilote? Comment tu vas dire, OK, non, ça n'a pas fonctionné?
4: Puis pourquoi tu penses, si c'est simple de même, tu sais, entre autres, mettons, quand on parle de libération, de garder les gars en dedans, les filles en dedans, si c'est simple comme ça, pourquoi on le fait pas? C'est... Parce que des fois, je me pose la question, tu sais, on sait que c'est cher là, de garder quelqu'un en dedans, tu cours, là.
6: Ouais.
4: C'est-tu à cause de ça? C'est-tu parce qu'on a l'impression qu'on libère de l'argent?
6: Ben, premièrement, il y a une idéologie qu'au Canada et même au Québec, tu sais, on s'offusque quand on voit des cas comme bien spectaculaires qu'on entend parler, mais reste que la majorité du monde, on est très, très soft. On veut donner une chance, une deuxième chance, une troisième chance. Tu sais, le moins restrictif possible, le moins punitif possible. Puis, ah, pauvre petit gars, là, c'est, il va s'ajuster. T'sais. Fait que déjà, ça serait changer une idéologie d'investir pour faire des choses comme ça. Ensuite, ben là, faut que tu prennes la peine de travailler au niveau législatif pour faire ces changements-là, pour qu'ils tiennent l'épreuve des tribunaux. Et pour l'instant, il y a vraiment un déséquilibre de force entre les avocats de la défense, qui utilisent une panoplie d'outils pour bloquer des projets, versus le côté de la couronne, puis du gouvernement, puis du ministère, pour faire des choses.
4: Dans les autres trucs que tu m'as envoyé qui pourraient être changés de façon simple, criminaliser l'usage de drones en milieu carcéral.
6: Présentement, en milieu carcéral, c'est les mêmes infractions au code criminel que quand t'es citoyen dehors. L'usage de drones n'est pas criminel. OK? Il y a des restrictions au niveau de certains endroits restreints qui est géré un peu par NAV Canada. Là, une personne pourrait avoir des conséquences de ce côté-là.
4: Ça me surprend, on dirait que dans ma tête, c'était déjà illégal.
6: Il y a une illégalité. Exemple, présentement, quelqu'un ne pourrait pas arriver avec un drone dans la fenêtre du bureau ici, puis filmer. C'est pas permis, mais c'est une infraction, ça va être une amende. Mais c'est pas criminel. Mais on pourrait facilement prendre ce genre de geste-là et dire, regarde, tu t'en sers en milieu carcéral, ben c'est criminel des deux bords. Autant l'opérateur que autant. Là, l'opérateur, là, si je le pogne pas en flagrant délit, c'est-à-dire avec le que je suis capable de lier qu'il a rentré de la drogue, puis il est impliqué, hein, puis là, j'ai tout le réseau au complet. Je peux pas faire d'accusation criminelle contre lui juste pour avoir volé un drone au bord de la prison. S'il a utilisé un drone pour rentrer du tabac, pour rentrer un téléphone, c'est pas criminel.
4: Il n'y a pas de conséquences.
6: C'est de la contrebande à l'intérieur, c'est interdit, mais c'est pas ça criminel.
4: C'est facile à régler.
6: Fait que ça, tu dis, regarde, toute contrebande à l'intérieur des murs devrait être un acte criminel.
5: C'est-tu, puis on en a parlé, c'était-tu la semaine passée ou l'autre d'avant, ou je pense que c'était quand dans l'actualité, justement, là, on parlait des grillages, puis tout ça. Puis un commentaire qui revenait, c'est, ouais, ben c'est peut-être volontaire de la part du gouvernement, puis tout ça, d'en laisser rentrer un peu d'autres, parce que c'est peut-être plus facile de gérer.
6: Non, c'est pas plus facile.
5: OK,
6: spécialement rendu dans les années 2000 comme c'est là. La drogue qui rentre là, c'est jamais la belle qualité, hein. Puis même du pot coupé avec du fentanyl puis tout. Ça se compte par dizaines les interventions de surdose dans un pénitencier.
4: Mon Dieu.
6: OK. Il y a des décès à chaque année. Il y a des incidents d'accidents de travail reliés à ça. Fait que c'est pas plus payant. Il y a un coût social qui est relié à ça de laisser faire. OK? Mais là ça me tente de me faire craquer le monde à la maison. Là, ils sont en train d'étudier la possibilité au fédéral, OK, dans une politique de réduction des méfaits, de lui donner des petites pailles en carton.
4: Des petites pailles en carton.
6: Ouais. Pour pas qu'ils prennent n'importe quoi s'ils consomment de la drogue.
4: Oh, boy.
6: Fait que d'un côté, tu vois-tu quand je te parle d'idéologie, là, OK? Fait que c'est juste... C'est un manque de... Non seulement c'est un manque de volonté d'intervenir plus, mais en même temps, il y a une pensée magique. Là, mmh. Il y a eu des projets de programme de seringue supervisée, là, un peu comme les piqueries dehors.
4: Oui, dedans.
6: Oui, c'est ça. T'sais, l'idée dehors, là, c'est parce qu'ils se disent, ben la personne, au lieu de prendre des seringues contaminées, puis aller contaminer d'autres citoyens, bon, OK, c'est discutable, c'est tel que tel, mais ça se défend. Mais en pénitencier, non, je m'excuse, là, c'est rien que dangereux. Là.
4: Mais non, mais en pénitencier, dans ma tête, tu devrais pas avoir accès à rien. T'es en prison, c'est bon.
6: Ben, c'est ça. Fait que c'est simple, c'est pas parce que c'est payant, parce qu'il y a vraiment, il y a vraiment un coût qui vient avec ça. Là. Même si des détenus, le gars qui rentre pour 3 ans, normalement, il est supposé de revenir un citoyen après 3 ans. Il est pas supposé de mourir d'une overdose parce que,
4: Il est censé réfléchir aussi à quelque part. Là,
6: ben, il est censé s'améliorer. Il n'est pas censé mourir. Et la faire rentrer, ben, il y a un autre coût social. C'est que là, tu encourages la criminalité. Puis, les réseaux, les têtes dirigeantes, puis tout ça, eux autres, ils s'en mettent plein les poches. Mais en plus, tu mets la vie d'un paquet de monde en danger parce que là, le gars qui en consomme, il a pas toujours l'argent pour la payer. Donc, il se ramasse avec des dettes. Mmh. Il mange des volets. Pour payer sa dette, il doit agresser quelqu'un, il doit commettre des
4: là, c'est vous autres qui devez gérer.
6: Puis là, c'est nous autres qui doit gérer ça. Puis cette personne-là, ben, je reprends mon exemple, il est rentré pour 3 ans, il a accumulé des dettes. Il est obligé de payer ses dettes, d'aller poignarder quelqu'un, il se ramasse à une sentence de 15 ans de plus.
5: C'est parce qu'on dirait que ça a l'air tellement simple de bloquer de la dope d'entrer en prison qu'on cherche des raisons logiques derrière, ouais. Comme, OK, bon, ben puis là, c'est là qu'on entre dans le complot de, ah, ben, ils doivent en laisser rentrer parce que ça fait leur affaire, parce que le criminel que sa petite dope dérangera personne, on dirait que c'est le raisonnement qu'on essayait d'avoir pour comprendre.
6: Mais tu vois, je t'amène les conséquences qu'il y a. Il n'y a pas personne qui le fait. La seule affaire, c'est vraiment un manque de volonté et un manque de... Tu sais, c'est pas sexy. On est en campagne électorale. Y a-tu quelqu'un... On a eu une campagne au municipal, on a eu une campagne au fédéral, on est en campagne provinciale, tout ça en pas longtemps. Avez-vous entendu vraiment des gens en campagne dans ces trois paliers-là parler de sécurité publique, de sécurité des rues, de sécurité des établissements, de... Fait que c'est pas sexy
4: pour
6: les politiciens à mettre de l'avant ça. Fait que, tu sais, ça tente pas de dire, ah ben là, on va mettre 500 millions pour renforcer la sécurité des pénitenciers. Là, tu vas voir tous les groupes d'opposition. Puis tu sais, on ne voulait pas longtemps, on parlait de définancer la police. Fait qu'imagine-toi être plus sévère dans les prisons.
4: Je pense que c'est parce que ça nous est mal expliqué aussi. Il y a peut-être une portion de ça. Il y a peut-être des gens qui ne réalisent pas à quel point ça pourrait aider de mettre un peu plus de sous. Là.
6: C'est ça. Il y a beaucoup. Oui, il y a totalement. Ben, tu sais, on n'est pas des centaines de personnes comme moi à parler.
4: Non, mais non, mon Dieu.
6: Tu sais, c'est pas de la faute des citoyens. Ils n'entendent jamais parler. Ils vont entendre parler. Je veux dire, avant qu'il arrive l'évasion de l'hélicoptère au CDQ, y a-tu quelqu'un dans la ville de Québec qui pensait à ça? Mais aucun citoyen prenait une bière avec son barbecue un samedi soir qui disait « Ouais, peut-être qu'il pourrait avoir une évasion hors Saint-Ville en hélicoptère. »
5: Puis même depuis, tu sais, il n'y a pas de mesures qui ont été prises plus qu'il faut pour un filet anti-hélicoptère. Mais
6: comme trop de choses en politique, les choses s'arrêtent à une annonce, une belle conférence de presse.
5: Projet pilote.
6: On va étudier ça, on va investir telle affaire, mais après ça, dans le dos, ils coupent ailleurs pour compenser. Puis, tu sais, c'est...
4: Puis tout ce qui est à long terme ne rend pas nécessairement service à un parti qui veut être élu là, fait qu'on
6: ne
4: le met pas de l'avant. Là.
6: C'est ça.
4: Il y a un dernier point avant qu'on se laisse, Carl, qu'il y a sur la liste que tu m'avais envoyé, que je trouve intéressant. Plus de peines consécutives au lieu de concurrence.
6: Oui. C'est pour le moment, le principe, OK? Tant que vous voyez dans les médias là, qu'il a été condamné, mettons, à 5 chefs d'accusation, OK? En réalité, dans le fond, c'est comme 5 sentences, OK? Mais toutes les sentences sont contenues dans la plus grosse. Fait que si tu as été condamné, mettons, à 5 ans pour voie de fait avec lésion, mais qu'il y avait d'autres accusations,
4: d'autres
6: comme entrave au travail des policiers.
4: C'est tout dans le 5 ans.
6: Tout, tout est dans le cinquième. Mais en fait, chaque chef d'accusation, c'est comme une sentence.
4: Mm-hmm.
6: Mais c'est tout inclus dans la grosse. Il y aurait possibilité, mais là, encore là, les juges y vont moins parce que c'est challengé des fois en cours, puis certaines jurisprudences. Mais il y aurait possibilité d'établir certaines affaires concurrentes. C'est-à-dire que tu purges celle-là et après, tu purges l'autre.
4: Ah, mais moi, je serais tellement pour ça. Là. Mmh. Juste l'accumulation des peines, en fait. On avait parlé beaucoup avec Alexandre Bissonnette. Est-ce que les peines peuvent s'accumuler?
5: Mais encore là, c'est les droits et libertés de l'achat.
4: Ah, tabarnouche, mon Dieu. Puis, ouais, les droits et libertés. Quand t'as enlevé six vies dans ma tête, là, les droits et libertés, on en reparlera.
6: Tu sais, quand on parle que le manque de volonté, ben c'est ça. C'est, t'sais, pour arriver à un changement, mettons, de la réglementation de libération conditionnelle ou d'application des sentences, n'importe quoi, ça prend une grosse volonté de travailler pour changer ces textes de loi-là.
4: Je te laisse répondre, Carl, à un texto avant qu'on se laisse. Est-ce qu'on a pensé à l'envers de la médaille, qu'il n'est pas nécessairement, que c'est pas nécessairement la solution d'être davantage punitif en prison versus favoriser la réhabilitation? J'ai l'impression que votre invité pense que son rôle est d'être punitif.
6: On n'a jamais démontré que le laisser-aller marche. D'ailleurs, on le voit présentement, nous autres, régulièrement, c'est-à-dire qu'il n'y a plus de... C'est difficile de mettre du monde en isolement, et c'était exactement 100% dans cette lignée idéologique-là de penser que bon, ben ça va aider pour la santé mentale, il va y avoir moins d'incidents, et depuis qu'ils ont fait ça, ça n'a jamais été aussi violent dans les prisons. Et cette violence-là, revient aussi. Fait que c'est correct. Normalement, on a des niveaux de sécurité qui devraient correspondre à ça. La personne qui veut pas avoir de l'encadrement, là, ben, qui se prenne en main, puis qui mérite, parce que là, c'est pas, ça va pas nécessairement au mérite, mais qui mérite son médium, qui mérite son minimum. Moi, j'ai tout le temps pensé que c'est pas normal que quelqu'un qui a jamais mérité un médium puis un minimum sorte en libération conditionnelle direct à partir du maximum. Mmh.
4: Le pire, c'est que, puis je pense qu'il y a personne qui est 100% contre la réhabilitation sociale. C'est ce qu'on souhaite, que ces gens-là puissent reprendre leur vie. Puis, mais je suis vraiment de l'école de penser que c'est pas censé être facile et le fun.
6: Si on mettait certains encadrements plus, il y a plusieurs détenus qui lâcheraient les activités liées, mettons, au groupe criminalisé. Parce qu'il resterait plus longtemps en dedans, il pourrait les lâcher. Et là, il pourrait aller en médium. Puis
4: il ferait un effort, finalement, pour gagner un peu de liberté supplémentaire.
6: Il se prendrait en main. Tu sais, moi, les détenus que j'ai vus revenir, là, 4-5 fois pendant la libération conditionnelle, là, ça se compte par centaines. Là, puis ils rient de ça, eux autres. Puis ils savent que dans deux semaines, ils vont ressortir.
4: Oui, ils n'en ont rien à foutre un peu. Hein.
6: Donc, si on met plus d'encadrement pour ceux qui le méritent, ça permettrait peut-être de mieux gérer ceux qui veulent se réhabiliter.
4: Merci, Carl, d'être passé ce matin. On jasait des pistes de solutions peut-être plus simples que des réformes ou les grosses technologies qu'on essaie de mettre de l'avant. Carl, qui est ancien agent correctionnel, 25 ans du côté de Donnacona, si vous voulez réentendre l'entrevue, blvd.fm. Je te souhaite une belle journée.
5: Merci Carl. Merci, Audrey. On t'écoute dès 14h dans le retour.
4: Yes.
5: Au retour de la pause, on jase avec Alexandre Tremblay-Michaud, entre autres de monarchie au Québec, avec là, Paul Saint-Pierre Plamondon là, qui veut abolir ça. Puis là, c'est la nouvelle grosse affaire. Donc, Alexandre Tremblay-Michaud, qui est avocat animateur du podcast québécois et canadien. On fait aussi un tour des news avec Nico Lacroix.
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7: Denis Boucher, Doc Boucher, spécialiste en médecine expérimentale, est avec nous. Comment ça va, Doc Boucher?
8: Hey, c'est la pleine forme pour un petit pépère de mon âge, je dois t'avouer.
7: Les petits pépères de ton âge, là, je vous salue parce que vous prenez de plus en plus votre santé en main. Je vous vois dans les gyms, puis bon, tu fais partie des jeunes pépères, là, mais j'ai rencontré il y a de ça quelques semaines. J'ai dit bonjour, donc rencontrer, tu comprends que j'exagère, là. Mais j'ai rencontré un homme qui devait être autour de 85 ans, puis après ça, j'ai eu sa confirmation d'âge, qui s'entraînait encore au Tonic Gym et qui avait du plaisir. Il s'entraînait avec ses capacité, bien entendu, là. Mais oui. Par la suite, j'ai su qu'il avait 88 ans et à tous les matins, et ça inclut la fin de semaine, monsieur va faire son tour au gym. Je trouve ça merveilleusement beau, des gens qui gardent leur santé de cette façon-là.
8: Sais-tu, c'est pas mal mieux ça, Yannick, que de te ramasser dans un foyer de personnes âgées, dans une chaise roulante, à regarder un mur blanc et à attendre la mort, hein?
7: Ouais.
8: T'sais, beaucoup de personnes devraient faire ça, se lever, bouger régulièrement, mais c'est malheureusement pas dans notre éducation. On a perdu ce désir-là de bouger, de réaliser à quel point c'est important pour le corps, pour l'esprit, le cerveau, de bouger régulièrement. Puis on le voit, là, tu sais, c'est toutes les recherches démontrent que si tu restes actif, tu maintiens ta masse musculaire, tu réduis tes risques de maladies dégénératives du cerveau, tu restes autonome plus longtemps. Qu'est-ce que tu peux souhaiter de mieux dans ta vie?
7: Doc, qu'est-ce qui arrive à un homme qui cesse de s'entraîner pendant plusieurs années? Bon, c'est la musculation qui diminue, là, c'est les muscles qui diminuent. Est-ce que ça s'atrophie complètement?
8: Ah ben, tu vas avoir une énorme perte de masse musculaire, là. Dans le fond, tu as une perte de masse musculaire qui va se présenter, tu as une perte de masse osseuse également, et tu as tout ce qui s'ensuit. Pense que tes muscles, là, c'est pas juste tes biceps, des grosses cuisses, OK? C'est aussi l'ensemble des muscles stabilisateurs, tes abdominaux, tes muscles du dos, tes muscles des hanches. Et donc, tu arrives avec une atrophie musculaire, avec une perte d'équilibre progressive, de la difficulté à contrôler ton corps dans l'espace et les risques de chute en vieillissant qui sont de plus en plus présents, la diminution de ta masse osseuse puis le déclin de ton cerveau. La baisse de ta testostérone qui va amener encore là, avec la baisse de la testostérone, une accélération de la perte de masse osseuse, qui tu deviens un être chétif à un vieil âge. C'est la même affaire pour les femmes, là. On oublie la testostérone, là, mais tu vois, c'est le même portrait pour les femmes, malheureusement.
7: Puis tu
8: la règle. Ouais, excuse-moi, la règle, là, c'est utilise ton corps au perle.
7: Hey, c'est tellement bien dit. Utilise ton corps aux perles. T'as-tu l'impression que dans les CHSLD, on fait bouger ces gens-là convenablement?
8: Hey non, moi, je suis à l'âge où je vois les gens dépérir autour de moi et que j'ai à observer ce qui se passe alentour. Et quand tu rentres dans un endroit où sont tous alignés sur des chaises à la journée longue à regarder un mur blanc, tu sais que c'est la fin, là. Tous ces gens-là font juste attendre la fin, la fin de leur vie. On les fait pas bouger. Ce que je vois pas, c'est la nutrition. Imagine là, que t'as peut-être une nutrition qui est loin d'être parfaite avec une absence de mouvement. C'est ta meilleure garantie de dépérir et d'attendre la mort.
7: C'est d'une tristesse, mais bref, heureusement qu'il y a de plus en plus de gens qui désirent conserver la forme le plus longtemps possible. Tu sais, je parlais de l'accessibilité au travail pour les gens de 65 ans et plus. Le gouvernement n'encourage pas, malheureusement, les gens dépassés 65 ans à continuer de travailler alors que le gouvernement aurait tout avantage à le faire. Puis je m'explique parce qu'on va se rejoindre quelque part. Mais de voir que si une personne de 65 ans continue de travailler et gagne un bon salaire, ben pour être amputée sur sa pension, que ce soit sa pension de vieillesse, là, la petite pension de vieillesse au Québec ou encore celle du fédéral qu'on reçoit, je trouve ça atroce. Cette personne-là a travaillé pendant... Tiens, 45 ans à payer des taxes, payer des impôts, et à 65 ans, on lui dit « Hey, si tu continues de travailler puis si tu fais un bon salaire, on va continuer de t'imposer, puis ta retraite, on va l'impacter un peu parce que tu gagnes beaucoup trop cher. Les gens vont préférer rester à la maison, tu sais. Mais si tu restes à la maison, si au niveau cognitif, tu travailles pas autant dans ta tête que tu travaillais avant, si au niveau physique, tu travailles pas autant physiquement que tu travaillais avant, puis que tu vas pas au gym, ben c'est le décompte vers la mort, Denis, là.
8: Oui, ben Yannick, sans dire directement, comme je viens de le dire, tu viens de cerner une chose qui est importante. La longévité vient avec un but dans la vie. Dès le moment où tu n'as plus de but dans la vie, tu es en train de dépérir, tu es en train de mourir à petit feu. Parce que l'humain, c'est ça. L'humain, c'est le mouvement. L'humain, c'est d'atteindre des objectifs. L'humain, c'est de se sentir utile. Ça, c'est les bases psychologiques de l'être humain. qu'on a totalement oublié. Puis malheureusement, comme tu le mentionnes, ben nos polis petits chiens qu'on a, ben tu sais, c'est des gens qui réfléchissent pas. C'est des gens qui sont là pour nourrir la machine. On va aller vider les citoyens de leur argent, mais on réfléchira pas à ce qui amène une société plus active, plus productive, plus efficace. Ce qui fait que, ben oui, les gens de 65 ans et plus qui ont leur retraite, on les ampute de leur argent quand ils vont travailler. Et pourtant, c'est des gens, tu sais, les gens de ma génération, là, on est des gens travaillants, on est des gens qui aiment travailler, on est éduqués à ça. Moi, personnellement, je me réalise dans le travail. Arrête-moi de travailler, puis c'est la fin pour moi, tu comprends? C'est ça qui me stimule dans la vie. Alors, quand on fait ça, on arrive à des gens, on dit, ben, t'as 65 ans, on va te couper ton salaire si tu travailles, reste chez vous, fais plus rien. Ça donne ce que ça donne dans notre société actuelle.
7: Je parlais avec Gabriel Hardy, qui est un spécialiste de la santé physique et maintenant rendu député fédéral. Puis on parlait de l'importance ensemble de travailler en amont pour le gouvernement. Donc l'instauration de bonnes habitudes de vie chez nos jeunes, leur dire qu'il faut bien s'alimenter, qu'il faut continuer de faire du sport, continuer de bouger. Le gouvernement ne tend pas à travailler fort sur ça alors qu'il aurait avantage à le faire. Même affaire pour ce qui est de l'école. Quand t'es à l'école, ben on n'a pas tous les mêmes besoins. Hommes, ben, petits garçons comme petites filles, les gars ont peut-être un peu plus besoin de bouger. Donc, faut continuer de, en ce sens-là, de développer plus de programmes. École hockey, exemple, qui va faire en sorte que le petit gars va vouloir grandir avec son équipe de hockey. Puis quand tout le monde sera rendu en secondaire 5, ben on s'en va au cégep, on continue le hockey avec la même équipe. C'est, des fois, le hockey va faire en sorte que la personne dit « Wow, j'aurais peut-être arrêté en secondaire 5, mais là, si je peux jouer avec mon équipe de hockey scolaire avec la gang du cégep, ça va être encore mieux. » Fait que le jeune, il va aller au cégep en hockey au même titre que les joueurs de l'Université de Montréal au football ou au même titre que les joueurs de l'Université Laval. C'est des gens qui sont restés dans le scolaire puis qui ont fait de longues études parce qu'ils trippaient. Il y avait une passion pour le sport. Puis ces gens-là vont développer tout au long de leur vie de saines habitudes de vie. Puis probablement que ça va se prolonger rendu à 60 ans, là.
8: Ouais, ben tu vois Yannick, une chose où moi je vais plus loin là-dedans parce que le sport ça reste la centrale, tu sais de ce qui anime un humain, du développement du jeune, mais il y a beaucoup l'aspect promotion de la santé, c'est-à-dire établir des programmes où tu vas éduquer des jeunes. Ces programmes-là viennent des années 80, je vais te faire la parenthèse pour que les gens comprennent où je veux m'en aller. Dans les années 80, tu as des compagnies comme Chevron et DuPont qui ont établi des structures de promotion de santé en milieu de travail qui sont devenues des standards scientifiques. Où, à l'époque, on disait, la chose qui compte, c'est de faire de l'exercice. On va mettre des gyms dans le milieu de travail, puis ça va être efficace. Puis on s'est rendu compte que ça ne l'était pas. Donc, ce qu'ils ont commencé à faire, c'est, regarde, on va s'intéresser à l'hypertension, au taux de cholestérol élevé, au diabète, à la sédentarité, et on va créer des centrales dans nos entreprises où nos employés peuvent être évalués, peuvent avoir des conseils, mais aussi on va établir du marketing santé. Tu le sais, Yannick, une entreprise, pour vivre, elle doit faire du marketing.
7: Oui.
8: La santé, pour que ça demeure, on doit faire du marketing santé. Et donc, c'est établi des structures dans ce monde de la santé au travail où tu avais ce qu'ils appelaient des employés abeilles, des employés avec des grandes gueules, là, tu sais, qui connaissent tout le monde, qui se promènent. « Hey, on fait telle activité, c'est la prévention de l'hypertension, viens donc, tout ça. » Et ça, t'as cette belle structure-là qui a été établie, qui a eu des résultats exceptionnels. Et ça pourrait s'implanter dans les écoles où tu vas avoir des jeunes qui sont socialement très actifs, qui vont s'implanter. Tu vas faire des cours de nutrition, des cours d'activité physique. Ça n'a pas besoin d'être du sport de haute performance. Tout ce qui est de l'aspect prévention, l'aspect de l'importance de l'humain, ben tout ça, tu peux l'adapter à des jeunes, puis faire en sorte que, grâce à une structure de marketing santé qui va perdurer dans le temps, là, tu vas avoir des impacts à long terme. Mais si tu parles de ça à des politiciens qui n'ont qu'une vision à court terme, ben, tu n'arrives pas à grand-chose. Tu peux pas t'attendre à quoi que ce soit de la politique.
7: Tu sais, moi, en tant que parent, j'ai deux gars qui jouent au hockey. Je vais te, je te le cacherai pas que je trouve que ça me coûte une fortune, que ce soit pour les inscriptions, que ce soit pour l'équipement, que ce soit pour les tournois de hockey. Des fois, on est appelé à jouer à l'extérieur. Fait que quand tu as 200 km à faire de chez vous, ben, tu vas être porté à avoir une chambre d'hôtel aussi pour le tournoi. Fait que des fois, tu as des fins de semaine de hockey qui te coûtent entre 1000 puis 1300$. J'aimerais avoir un gouvernement qui m'encourage à démontrer à mes enfants que c'est important d'avoir des saines habitudes de vie. Donc, un crédit d'impôt, ce serait quand même assez intéressant là, pour tous les parents qui inscrivent leurs enfants à des activités.
8: Oui, ben, je suis 100% d'accord avec toi. Hey, pourquoi est-ce qu'on taxe ton abonnement d'un gym? Voyons donc.
7: J'avais jamais pensé à ça de boucher.
8: Ben, tu sais, mais c'est je suis tout à fait d'accord avec toi, Yannick. Tu investis pour la santé, le développement de tes enfants, ça te coûte une fortune. Mais oui, le gouvernement devrait encourager ça. Puis il ne se ruinera pas à faire ça, là. Il a juste à mieux gérer, à arrêter de dépenser des centaines de millions dans des projets qui ne donnent rien. Ouais. Puis ça va être rentable à long terme sur la santé des gens.
7: Mais actuellement, le système de santé n'est pas capable de nous soigner, Doc Boucher. Donc, il devrait encourager les gens qui font tout en leur pouvoir pour éloigner eux puis leurs enfants du système de santé. Le monsieur de 88 ans que je te parlais de tantôt, là, lui, son abonnement là, au gym devrait lui être remboursé par le gouvernement du Québec, là.
8: Ben oui, je suis tellement d'accord avec toi. Absolument.
7: Il reste loin de l'hôpital. Il devrait être encouragé à rester loin de l'hôpital. Monsieur, vous vous entraînez encore à 88 ans. Félicitations, voilà un anane.
8: Hey, ben ma comptable, c'est qu'elle me dit, si je passe mon abonnement, si ma compagnie me paie mon propre abonnement au gym, ça devient un avantage fiscal sur lequel je vais être imposé. Mais tu dis, ils ont quoi dans la tête, cette gang-là? Moi, c'est ça qui m'étonne. Là. C'est là, ça vient de faire, ça se présente, ça vient de faire des belles promesses. Puis en bout de ligne, ce que tu te rends compte, c'est que peu importe ce qu'ils vont dire, ça reste le même portrait global tout le temps. Là. Il ne change rien.
7: Tu sais quoi la joke chez Revenu Québec parmi les employés qui travaillent là?
8: Non.
7: C'est un slogan. Ça les fait rire en plus. Ce qu'on me dit, je pense pas que tous les employés utilisent ce slogan-là, là, mais ils disent toujours « Revenu Québec veut votre bien et on l'aura.
8: » Oui, c'est sûr. Mais non, mais ce en quoi le gouvernement est bon, c'est de trouver des moyens de te taxer. Pour le reste, ils font pas grand-chose.
7: Ouais, c'est vrai que le département du ministère des Revenus, on n'entend jamais parler, ça va super bien. C'est tout le temps positif, c'est jamais négatif, ça. l'utilisation des peptides. As-tu entendu parler de ça, des peptides?
8: Ça
7: redevient à la mode, là, visiblement, sur les réseaux sociaux. Les gens parlent de stéroïdes, de peptides, comme ça, là. C'est des influenceurs. Puis là, ils te disent comment prendre des stéroïdes, quel est le stéroïde le meilleur à prendre. Ils semblent dire que certains sont bons pour la santé. Là, arrive l'histoire des peptides, où là, on dit que ça, c'est bon aussi pour la santé, mais c'est un peu illégal au Canada. Tu te situes où par rapport à tout ça, là?
8: Écoute, moi, je veux rien savoir de ça. Écoute, si tu veux détruire ton corps, tu veux construire ton corps. Ça démontre qu'on est dans le monde des apparences. Ce qui est important pour ce monde-là, c'est d'avoir des gros biceps, des pecs, des fesses, des abdominaux. Okay? C'est comme ça qu'ils développent leur estime d'eux-mêmes. Mais des stéroïdes, ça va finir... Parce qu'ils prennent pas la dose médicale. Là. Si tu veux un remplacement, tu vas voir ton médecin, puis te prescrit un dosage... Bien, la plupart des gens en gym vont prendre 10 fois le dosage médical. Tu comprends les dommages que tu vas avoir. Et ce qu'ils veulent, c'est des résultats, toujours de plus en plus de résultats démesurés, ce qui fait que tu ingurgites toutes sortes de substances qui, si tu regardes scientifiquement, peuvent avoir une influence, mais à un dosage qui a de l'allure, à un dosage qui fonctionne bien. Pour le monde de l'apparence physique, c'est toujours le surdosage. Parce qu'on pense qu'on va devenir de plus en plus gros. Parce que si dans ta tête, tu as un trouble obsessif compulsif, qui est de devenir toujours de plus en plus gros et musculaire et que tu ne te vois jamais assez gros, tu vas être dans ce monde-là qui, moi, ne m'intéresse pas, qui n'est pas santé, et on ne devrait pas envoyer nos jeunes vers là. Mais, si tu me permets, il y a de l'hypocrisie dans la population en général par rapport à ça. Quand on entend un athlète qui s'est dopé, on va le crucifier sur la place publique. Mais l'échelle de progression du dopage sportif, là, c'est le parent où le jeune s'amusait dans son sport, où il s'améliore, il passe à une étape où il devient bon et il devrait progresser et les parents commencent à mettre de la pression. Tu devrais être meilleur, tu devrais être plus que plus, puis en faire plus, puis tout ça. Ben là, tu devrais commencer à prendre des suppléments. On va te donner des protéines, on va te donner ci. Mais là, c'est jamais assez. Ce qui fait qu'à un moment donné, le jeune, quand arrive face à une possibilité de prendre des substances assez bizarres, va plonger là-dedans et il s'en sort pas. Donc, notre société, par besoin d'apparence, par désir de performance, conduit les jeunes indirectement à ça, puis on n'est pas capable de se regarder en pleine face. On va préférer crucifier l'athlète qui s'est dopé, qu'on a pogné, au lieu de se regarder en pleine face.
7: Ouais, je regardais, il y avait un article de Radio-Canada ce matin, Doc Boucher, puis ça disait « Les peptides injectables, est-ce que c'est une cure de jouvence dangereuse? » Et là, on dit qu'une petite fiole et des seringues à l'intérieur de la fiole, une substance poudreuse qui, une fois mélangée à une solution stérile à base d'eau, est injectée dans le corps. On dit que ces substances à base de peptides donneraient aux usagers une apparence plus jeune, plus mince et plus musclée. Et là, ça a l'air que c'est rendu une mode. Mais ce qu'on nous dit, c'est que la plupart des peptides qui sont vendus de façon illégale dans la plupart des cas, c'est pas recommandé par Santé Canada d'utiliser ça, là.
8: Il y a une étude qui a été faite il y a plusieurs années en Europe où on a pris des suppléments sur le marché, puis beaucoup, 60% étaient avec des substances stimulantes illégales ou de la testostérone dedans. Fait que tous ces produits-là, tu sais pas d'où ça vient, tu sais pas ce que tu prends, mais tu sais, j'en vois des vidéos comme ça où les supposés entraîneurs compétents se servent de leur corps comme un laboratoire. Ils s'injectent toutes sortes de choses pour voir qu'est-ce qui fonctionne le mieux. Et imagine les dommages sur la santé à long terme. Je sais pas si tu as vu Ronnie Coleman, je sais pas si ça dit de quoi, un bon chum, ouais. Arnold.
7: Il est rendu en chaise roulante, là.
8: Ben oui, c'est ça. Fait que c'est très spectaculaire quand t'es jeune, mais quand t'arrives à 70 ans, ben ton corps est totalement détruit. Parce que t'arrives à cause que, oui, t'as pris des stéroïdes, t'as pris plus de masse musculaire, t'étais capable d'imposer plus de charge à ton corps quand tu fais du travail musculaire, mais tout ça, c'est des dommages sur l'ossature. C'est plus de l'entraînement, c'est de la destruction. Et oui, tu vas travailler sur des blessures, t'es jeune, t'es fort, tu vas récupérer, mais à long terme, oublie ça, ça va te rattraper.
7: Depuis que l'humain est sur Terre, là, ben, en fait, je parlais de ça avec mon gars en fin de semaine, là, papa, mon gars a dit « Papa, d'où est-ce qu'on vient? » Fait que là, moi, je dis « Je viens d'Adam et Ève », puis mon fils a dit « Maman, elle m'a dit qu'on venait du singe. » Je dis « Ouais, mais j'ai parlé de sa famille. » C'est pas vrai, c'est une blague. Je voulais te faire rire. Mais tu sais, moi je crois en la théorie de l'évolution. Tu sais, on a l'être humain. Bon, devant le cas où on était chez les singes, puis là, on a grandi, on s'est mis debout à un moment donné, puis on est devenu des êtres humains. Le corps s'est adapté et on a un corps qui est à l'air du temps. Qu'est-ce qui fait en sorte que les gens tentent de déjouer un peu l'évolution du temps avec des produits qui arrivent à gauche et à droite? Le corps devrait être capable, en général, de s'adapter. Il l'a toujours fait depuis notre existence. Donc, pourquoi les gens disent « Ah non, moi, je vais prendre ce produit dopant-là » en pensant qu'ils n'auront jamais de problème de santé physique par la suite?
8: La simplicité n'attire personne. OK? C'est si tu entraînes ton corps.
7: Ben là, Doc, va falloir que tu te mettes sur Tinder. C'est pas le choix. Ça va peut-être trop.
8: Non, je vais oublier ça. Hein? Mais les gens cherchent quelque chose de miraculeux. Ils ont dans leur tête un objectif abstrait, c'est de vivre le plus longtemps possible en faisant le moins d'efforts possible. Donc, quelque chose pourrait faire le travail à ma place, c'est la gratification immédiate.
7: Ouais.
8: Et quand tu regardes les populations qui vivent très longtemps, OK? Ils courent pas des ultramarathons, ils font pas d'entraînement en salle avec des grosses charges, ils bougent régulièrement, ils font du travail musculaire en transportant des seaux d'eau, en transportant des arbres, peu importe, tu comprends ce que je veux dire? Ils font du travail physique dans un environnement naturel. Ils ont un objectif dans la vie qui est important pour eux, et l'objectif, c'est souvent de pas de faire des millions de dollars. L'objectif, c'est du genre, hey, moi, je vais pêcher chaque matin pour nourrir ma famille. Ce qu'est l'humain. Et on se rend compte que l'humain est un être social, et que quand tu as un environnement alentour de toi qui

0: Est-ce que hey, je trouve ça intéressant ce sujet-là parce que il y a des gens qui ont besoin absolument de quelque chose pour s'entraîner. Je déclare coupable, Doc. Fait que là, tu seras en mesure de me chicaner. Avant d'aller jouer au hockey, moi, j'aime bien ça arriver dans la chambre avec un genre de gros café Tim Hortons. Tu sais, le plus gros, celui-là, qui a l'air d'un baril de poulet frit Kentucky, là. Là, moi, là, on me remplit ça de café. J'arrive dans la chambre, je clenche ça, puis j'ai l'impression d'être allumé comme un rond de poêle pour pouvoir jouer ma game de hockey. Est-ce que je nuis à ma santé quand je prends ce type de produit-là avant d'aller m'entraîner?
1: Non, à moins que tu arrives avec des. À moins que le grand café que tu prends représente quelque chose comme plus que 8 cafés, je te dirais que tu vas avoir la stimulation que tu ressens. Et étrangement, la caféine est un des meilleurs stimulants pour la performance. Parce que là, tu vas aller libérer, tu vas avoir une petite surcharge d'énergie, tu vas aller libérer des glucides que tu vas aller pouvoir utiliser durant ta performance sur la glace. Mais si tu faisais ça 3 fois par jour, ben, quand tu arrives à l'équivalent de 8-12 cafés par jour, ben là, tu te ramasses avec des symptômes d'anxiété, le cœur qui bat trop vite, et là, ta performance diminue. Tu vois, c'est toujours la notion de dosage là-dedans qui vient jouer un rôle.
0: Maintenant, Doc
1: Fait que c'est
0: Boucher,
1: toujours l'équilibre.
0: si je prends une boisson énergisante, genre un gros Monster ou encore un gros Red Bull avant d'aller m'entraîner ou avant de jouer au hockey, quel impact que ça peut avoir sur ma santé?
1: Et ça peut être très dangereux. Parce que là, ce que tu vas arriver, je te donne un exemple. Je vais te le mettre en chiffres. Mais admettons que ta fréquence de repos est de 70 battements par minute et que ta fréquence maximale est 170 battements par minute. Quand tu vas faire un effort, tu vas donc passer de 170 battements par minute. Si tu arrives à l'effort maximal, tu vas arriver à 170 battements par minute, qui est ta capacité maximale. C'est encore imagé, là, tu sais, c'est un exemple que je donne. Puis si tu prends cette patente-là, ta boisson énergisante et que ta fréquence cardiaque passe de 70 à 100 battements par minute au repos. Tu comprends que ton jeu après, là, il est juste de 100 à 170 battements par minute. Tu viens de nuire à ta performance. Et ça, c'est une stimulation artificielle, c'est une énergie artificielle. Les boissons énergisantes ne te donnent pas de l'énergie parce qu'il n'y a rien d'une boisson énergisante qui donne l'énergie. Ce qui donne de l'énergie, c'est les protéines, les lipides et les glucides que tu vas consommer. Il
0: Fait que
1: n'y
0: je
1: a
0: serais
1: rien d'autre
0: mieux,
1: qui donne de l'énergie.
0: avant mon entraînement, je pourrais prendre un petit café puis un petit shake de protéines.
1: Ouais, si ça ne te bourre pas trop.
0: Si ça me bourre pas trop. OK. Maintenant, il y en a qui prennent du mix, là, un genre de mix, là, un pré-training là, dans lequel c'est de la poudre avec de l'eau au bas du jus, puis c'est de la dynamite. Puis là, ben, il y a même du pré-training où les gens. Hey, ça m'a été rapporté, Doc. Il y aurait un produit à l'intérieur du pré-training qui fait en sorte que ta peau pique. Je sais pas si tu as déjà entendu parler de ça. Tu
1: Non, non,
0: prends
1: non,
0: ça, puis
1: non,
0: là,
1: non.
0: ta peau pique, mais tu continues de t'entraîner. Ça, le pré-training, c'est-tu bon avant de s'entraîner?
1: Ben, écoute, certaines études vont démontrer que oui, mais tu sais, les études qu'on a là-dessus, c'est sur 22 personnes qui s'entraînent, tu comprends?
0: Ouais.
1: C'est comme, puis, c'est comme la tristesse là-dedans, c'est qu'on isole un produit pensant qu'il va t'amener plus de performance, puis que tu vas t'entraîner plus, mais souvent, c'est l'effet placebo là-dedans qui est le plus. Je te donnerais un petit tube coloré là, avec un beau titre dessus. Ça serait de l'eau avec un peu de sucre pour l'effet placebo. Tu le prendrais, tu auras probablement le même effet. Parce que tu y crois. T'as toi-même, avant de prendre la patente, déterminé l'effet que ça va avoir sur toi. C'est l'effet placebo. Alors, est-ce qu'on peut mesurer vraiment une efficacité de ces produits-là? Je te dirais, moi, personnellement, j'ai rien contre, mais ça m'intéresse pas parce que les gens l'utilisent mal. Si tu avais une éducation sur la manière de l'utiliser, je te dirais oui. Mais les gens, ce qu'ils comprennent pas, c'est que ta base là-dedans, c'est la nutrition. C'est ton apport en calories, protéines, lipides et glucides qui va déterminer ton efficacité à l'entraînement. Après, quand tu as ça, tu as bien dormi, tu as géré ton stress, tu as géré tes périodes de repos entre les entraînements, après, tu peux venir ajouter des produits comme ça qui vont augmenter l'efficacité. Mais tu les prends à un dosage qui a de l'allure. Fait que tu vois que les gens sautent énormément d'étapes parce qu'ils espèrent le produit miracle, ils espèrent des raccourcis, mais il n'y a pas un raccourci qui fonctionne bien. C'est de l'entraînement. Si tu veux devenir un athlète d'élite, c'est plusieurs facteurs

0: lien avec la performance sportive qui vont faire que tu vas progresser. C'est pas le fait de te bourrer de toutes sortes de produits.
1: Un ex-collègue qui s'entraîne 2 à 3 fois par semaine et qui joue au hockey 1 fois par semaine m'a dit que son médecin lui a dit de prendre un petit peu de créatine à chaque jour. Est-ce que c'est d'usage pour un médecin de prescrire ça, même si c'est en
0: Ouais.
1: vente libre, de prescrire ça à un patient?
0: Ben, la tendance est de voir dans les recherches l'effet positif. Il y a toujours un effet positif à la créatine. Encore là, ce n'est pas des effets miracles. Mais les recherches tendent à démontrer que ça a un effet cognitif positif. Ça a un effet sur le cerveau positif. Donc, il n'y a pas de danger. Ce qui lui a prescrit un petit peu de créatine, il n'y a pas de problème. Beaucoup trop de
1: Okay.
0: créatine. Ben, c'est encore la même chose, là. Tu sais, c'est un dosage, là, tout
1: Mais
0: le
1: c'est-tu
0: temps,
1: en
0: là.
1: raison du fait que les gens mangent de moins en moins de viande qu'on demande maintenant aux gars de prendre un petit peu de créatine pour avoir de la créatine un peu plus dans le corps?
0: Ben, je te dirais dans la littérature scientifique, je te dirais que c'est pas si évident que ça, mais tu peux faire la conclusion que oui, on mange moins de viande, puis que la créatine, tu vas la retrouver dans la viande. Donc, ça va venir t'aider. La créatine, pour comprendre ce que ça fait, là, c'est ta première source d'énergie que tu vas utiliser quand tu t'entraînes. C'est elle qui dégrade en quelques secondes. Alors, si elle n'est pas présente, ben, tu as une source d'énergie qui est défaillante au départ. Ce que tu veux, c'est avoir tes réserves de créatine complètes au départ dans tes fibres musculaires.
1: OK. Puis la créatine, là, j'imagine qu'on y va avec la dose qui est recommandée, là, si jamais on va chercher un
0: Ouais,
1: pot de
0: puis
1: créatine
0: mais je
1: après une
0: regardais,
1: semaine.
0: ils sont rendus avec vraiment des hauts dosages que je vois. Puis c'est pour ça que je suis hésitant à l'heure actuelle, parce que je vois ça dans la littérature, là. Je n'ai vu une scientifique qui a passé à prendre 20 grammes par jour. Je trouve ça énorme. Là, c'est comme, tu sais, moi, dans mes prescriptions, c'était assez simple dans le temps, là, quand j'en parlais, là, c'était, mettons, 3 jours dans le mois, t'en prenais 5-10 grammes, après ça, deux jours dans le milieu, puis 2 jours à la fin. Parce qu'à un moment donné, si t'en as trop, tu vas l'éliminer dans l'urine.
1: T'es saturé, ouais. Ben, tu
0: Et
1: vois,
0: c'est ça, exactement.
1: j'ai un autre cas proche de moi, puis c'est pas une étude de la ferme léger, là, mais c'est un autre cas proche de moi où le gars en prenait beaucoup de créatine, il prenait des produits dopants aussi, il prenait du pre-training, puis le médecin lui a dit qu'il était très près de perdre son foie.
0: Ouais,
1: Son foie
0: les reins,
1: commençait à
0: ouais,
1: être
0: parce que
1: saturé, ses reins, excuse-moi, c'est ses reins, t'as raison.
0: c'est reins,
1: C'est ses
0: ouais.
1: reins qui commençaient à être saturés, puis il a dit, si tu continues comme ça, mon homme, ça va te prendre une greffe de rein, là.
0: Ben oui, ben c'est ça, c'est parce que encore, on revient toujours à la notion de dosage. Dans notre monde moderne, pour les apparences, c'est le surdosage. On pense que plus c'est mieux, mais en réalité, quand tes fibres musculaires sont saturées de créatine. Si tu en prends plus, ben ça va en circulation, tes reins sont obligés d'éliminer. Mais tes reins, ils travaillent avec une grosse molécule, une molécule abondante, et là, ça finit par user.
1: Doc, parmi les gens qui sont en surpoids, là, qui s'en vont sur denisboucher.com, qui prennent le programme que tu peux leur offrir, y en a-tu qui te disent, Doc, moi je suis végétarien, puis avec ton programme, les végétariens sont-tu capables quand même de bien performer? Parce que moi, j'ai des gens dans mon entourage qui sont rendus végétariens, des vrais végétariens. Et puis là, si jamais j'ai le malheur de dire, on s'en va-tu manger un hamburger, là, faut que je me sente coupable de quelque chose, là. Ces gens-là sont
0: Oui.
1: végétariens et s'entraînent beaucoup. Puis je te dirais que le taux de gras, il est pas assez élevé chez certains de ces candidats-là que je te parle. Végétarien, quand tu t'entraînes, c'est-tu bon?
0: Ben, écoute, si tu as lesquels, moi j'en ai là, des végétariens, si tu as le nombre de calories, protéines, lipides, glucides dont ton corps a besoin, mange ce que tu veux pourvu que tu aies ça. Tu comprends? Ton corps, c'est des besoins métaboliques au départ.
1: Mais j'ai
0: C'est
1: l'impression
0: un
1: que c'est
0: besoin.
1: compliqué d'aller chercher des protéines quand tu es végétarien.
0: C'est pas la même affaire. Mais tu sais, tu as des remplacements, tu as le tofu, tu as le seitan, tu as le tempeh, où tu vas aller remplacer tes protéines. Tu as des protéines végétales qui vont être que tu peux aller le remplacer. Mais souvent, moi, ce que j'ai vu, c'est que malheureusement, les gens qui tombaient végétariens ou végétaliens lâchaient beaucoup les protéines, puis ils allaient vers des aliments hauts en glucides. Il y a beaucoup de fruits, il y avait beaucoup de légumes, puis ils oubliaient les protéines. Et aussi, il arrive que souvent, ils n'ont pas assez de calories. Si ça devient une diète souvent à travers ça, c'est pas un équilibre de vie. C'est comme un choix qui est fait, peu importe pour lequel, pour les animaux, pour autre chose. Mais ça veut pas dire le terme. Tu comprends que le terme végétarien, ça veut rien dire. Ça veut dire je mange pas de viande, je suis bien d'accord, mais ça ne répond pas automatiquement à tes besoins, les gros besoins de ton métabolisme, tes besoins en calories, protéines, lipides, glucides.
1: Okay, ouais.
0: Donc, végétarien, c'est rien qu'un mot. Ça ne veut pas dire que c'est santé, végétarien. Tu comprends?
1: Est-ce que la protéine végétale est aussi bonne que la protéine animale?
0: Ouais, tu vois pas beaucoup de carences. La protéine animale, t'as des choses plus complètes. Tu vas aller chercher plus complètes dedans. Mais avec les protéines végétales à l'heure actuelle, tu vois pas vraiment de problématiques, de carences autant qu'on pouvait le dire dans le passé. À moins que tu sois trop bas en calories. Ou là, tu viens fatigué, tu viens avec une perte de masse musculaire. C'est tout ça la problématique. Tu sais, je vois. C'est un mot, une diète comme ça, une façon de se nourrir comme ça veut rien dire. Prends le jeûne intermittent, c'est la même affaire. Les gens prônent le jeûne intermittent, mais je leur dis, le jeûne, ça veut rien dire. Ça veut juste dire que tu as implanté une restriction calorique qui t'a amené à maigrir, et si cette restriction calorique-là est trop grande, tu vas en subir des impacts négatifs. Même si dans ton petit cerveau, là, toi, tu crois que tu fais la bonne affaire. Ce ne sont que des mots. Il faut savoir ces mots-là, comment ça se traduit pour notre corps.
1: J'étais en train de lire un article du Journal de Montréal, Journal de Québec, concernant les boissons gazeuses qu'on parlait tout à l'heure. On a appris aujourd'hui que les pharmacies Familiprix retirent complètement toutes les boissons énergisantes de l'ensemble de ces pharmacies jusqu'à ce que les autorités publiques établissent des paramètres d'accès plus encadrés pour ces produits-là. On veut empêcher nos jeunes de prendre
0: Eh
1: des
0: oui,
1: boissons
0: c'est une
1: énergisantes
0: très bonne affaire.
1: en
0: C'est
1: raison
0: une très bonne affaire.
1: du taux de caféine, en raison du taux de sucre, puis il y a des boissons énergisantes qui font en sorte que des jeunes peuvent se ramasser à l'urgence parce qu'ils ressentent des palpitations cardiaques. Et chez les médecins, ils nous mentionnent qu'il y a des gens qui se ramassent avec le fameux pacemaker parce qu'ils ont abusé de ces boissons énergisantes-là.
0: Ben oui. Ben c'est normal. OK. Ces boissons énergisantes-là, le nom scientifique, c'est un effet sympathomimétique. Tu sais, quand je t'ai dit tantôt que ton cœur est à 70 au repos,
1: Ouais.
0: tu prends ça, il te le monte à 100.
1: Ça dépend.
0: Ben, si t'en
1: Le printemps, quand
0: prends.
1: je vais me promener sur la Sainte-Catherine ou sur la Grande Allée à Québec, là, mes palpitations cardiaques augmentent au printemps. C'est-tu normal, Doc?
0: C'est normal, j'ai le même phénomène. Revenons à nos choses sérieuses. Mais si tu en prends 3-4 dans ta journée, ta fréquence cardiaque au repos est rendue à 120,
1: Ouais.
0: puis là, tu commences à avoir des arythmies, puis tu as une défaillance du système électrique de ton cœur,
1: Ouais.
0: ben, ça va pas bien, hein?
1: C'est ça, une fois que le cœur a été frappé de même, c'est assez dur de revenir à la normale.
0: Ben là, tu sais, c'est sûr qu'il faut que tu ailles voir un cardiologue, voir ce qu'ils vont faire avec toi, là. T'sais, tu peux revenir, j'imagine, mais tu sais, si tu arrives avec un problème sévère, tu as pris une surdose de cette bebelle-là, puis tu arrives avec des arythmies sévères, puis tu as détruit ton système électrique qui contrôle le cœur, ben oublie ça, là. C'est là que tu te ramasses avec des choses comme ça, comme le pacemaker, puis des maladies cardiaques.
1: Ce soir, on a le plaisir d'être en compagnie du doc Boucher, Denis Boucher. D'ailleurs, denisboucher.com, si vous désirez en savoir plus, c'est un docteur en médecine expérimentale. On parle de plein de sujets qui touchent la santé. On va faire une courte pause.
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1: Au podcast ce soir, j'ai le plaisir d'accueillir, c'est un énorme plaisir, devrais-je dire, le scénariste, réalisateur, dramaturge et écrivain Patrick Sénécal. Monsieur Sénécal, salut!
5: Salut, salut.
1: Merci d'être avec nous ce soir puis de faire partie du podcast de Marceau le soir. C'est la première rencontre que j'ai l'occasion d'avoir avec vous. Fait que ma première question, parce que je suis un de vos lecteurs assidus, faut-tu avoir un esprit troublé pour être Patrick Sénécal?
5: Un peu, j'imagine, mais la bonne nouvelle, c'est que j'écris. Fait que tout ce qui est troublé dans moi, tout ce qui est bizarre, je le mets dans mes romans, je le mets dans mes films. Bon, c'est ça, je pense que je me débarrasse d'une certaine noirceur en écrivant. Ce qui fait que dans la vraie vie, je suis quelqu'un d'assez de tout à fait équilibré, de tout à fait normal, qui est vraiment pas très épeurant, en fait.
1: Non, non. Patrick Sénécal n'est pas épeurant. C'est la première fois que vous faites poser cette question-là?
5: Non.
1: Non, ouais, c'est ça.
5: C'est très souvent le monde. En fait, puis même, je te dirais que souvent, le monde qui vient me voir dans les salons, il y en a qui me regardent d'un drôle d'air et qui disent « Ah, je m'attendais pas à ça ». Ils s'attendaient même à voir quelqu'un d'une espèce de gothic dark. Je sais pas trop à quoi ils s'attendaient, mais ils s'attendaient pas à un gars aussi banal que moi. Fait que, ouais,
1: comment
5: ça.
1: Patrick Sénécal est devenu écrivain? Est-ce que vous avez toujours voulu faire ce métier-là? Puis d'ailleurs, vous êtes parmi vous êtes parmi ceux qui sont capables de gagner leur vie avec leurs livres au Québec.
5: Ouais. Je suis très chanceux d'ailleurs de tout ça. Je suis très privilégié. Ben, je voulais pas en faire un métier quand j'étais jeune, parce que moi, quand j'étais jeune, là, je te parle quand j'avais 10-11 ans dans ce coin-là, j'étais vraiment... j'écrivais déjà, mais j'écrivais parce que je trouvais ça le fun. Il n'y avait pas de plan dans la tête, là. Il n'y avait pas, je vais un jour devenir écrivain. Moi, j'écrivais parce que j'avais des idées, parce que je trouvais ça cool d'écrire des histoires, puis mes chums me lisaient, puis ils trouvaient ça le fun aussi. J'ai commencé à penser à peut-être publier un jour vers 16-17 ans.
1: Okay.
5: Parce que mes chums m'en parlaient. Puis là, ça, c'est l'âge aussi qui est dangereux, là. C'est l'âge où que tu peux devenir un peu fraîchi puis avoir la grosse tête. Ce que j'ai eu. À un moment donné, je me pensais un peu trop kingpin. Puis j'ai eu une couple de claques à la gueule de monde qui disait « Ben non, bon, j'ai participé à un concours d'écriture que ça n'a pas marché pantoute. » Fait que là, à un moment donné, je me dis « Bon, t'es peut-être pas aussi hot que tu penses, qu'il faudrait peut-être que tu te calmes les nerfs puis que tu travailles. » Puis là, j'ai commencé à penser au sérieux à partir de, je dirais, 20 ans à peu près.
1: OK, mais c'est une belle leçon de vie, ça.
5: Oui, c'est une leçon d'humilité. Puis en art, ça en apprend parce qu'il n'y a rien de pire qu'un artiste qui pense qu'il est super bon. Ça, en général, ça ne fait pas des artistes très intéressants. Il y a des exceptions, là, mais en général, ça ne marche pas de même.
1: Vous êtes né à Drummondville. Est-ce que vous avez grandi à Drummondville aussi?
5: Je suis resté à Drummondville jusqu'à l'université, en fait, donc jusqu'à peu près 19 ans. Dans ce coin-là. Puis j'y retourne encore assez souvent parce que mes parents habitent là, ma sœur habite là. Dans tous mes romans, je parle de Drummondville parce que oui, c'est une façon de rendre hommage à ma ville natale. Puis en plus, ben c'est drôle parce que Drummondville, c'est une ville qui se passe pas grand-chose. C'est pas une ville très dangereuse. Alors que tout à coup, dans mes romans, Drummondville devient une espèce de centre névralgique du crime, du mystère, du meurtre. Je quand même, je trouve ça assez drôle alors que c'est une ville qui est très tranquille.
1: Ouais. Les échevins à Drummondville, est-ce que vous en ont déjà parlé, M. Sénécal?
5: Ben, il y a du monde qui m'en ont parlé parce qu'en fait, ils trouvent ça plutôt drôle. Moi, j'ai reçu une couple d'honneur à Drummondville, là, du conseil de ville, de la bibliothèque. Bon, puis à chaque fois que j'y vais puis je rencontre des dignitaires, ils sont plutôt charmés de ça. Ils trouvent ça plutôt drôle. Il y a personne qui me dit, tu fais une mauvaise réputation à notre ville. En fait, je pense qu'ils aiment bien ça, puis ils savent bien là, que le monde est capable de faire la part des choses.
1: Ben oui.
5: Non, c'est de la bonne pub, en fait.
1: Mais en même temps, tu sais, Drummondville, sans trop être rempli de préjugés, c'est pour les gens de Montréal ou pour les gens de Québec, Drummondville, c'est l'endroit où tu arrêtes pour manger puis aller aux toilettes, là.
5: Exactement. Et pendant longtemps, je sais pas si c'est encore le cas, mais pendant longtemps, c'était la ville qui avait le plus de restaurants par capita.
1: Ben oui.
5: Le boulevard Saint-Joseph en rentrant à Drummondville, c'est rien que ça qu'il y a des restaurants, parce que, comme tu dis, tout le monde arrête là pour aller manger. Fait que si vous voulez ouvrir un resto, aller à Drummondville, ça risque de marcher.
1: C'est un méchant beau spot. Puis dans votre jeunesse, est-ce que vous étiez un grand lecteur?
5: Oui, mais en fait, c'est ça qui m'a donné le goût de lire, d'écrire, je veux dire. C'est que je lisais beaucoup. J'avais 9 ans, 10 ans, puis je lisais beaucoup, mais j'avais de la misère à trouver des livres que j'aimais. Puis à un moment donné, je me suis mis à lire des livres d'horreur un peu plus pour adultes. Je comprenais pas tout parce que j'étais kid, mais j'ai découvert qu'on pouvait avoir peur en lisant. Parce qu'il y avait pas de livre de peur pour enfants quand j'étais jeune. Je suis vieux, moi, là. Maintenant, il y en a plein, mais à l'époque, ça n'existait pas. Fait qu'il fallait aller voir les Stephen King, les Edgar Allan Poe, les Lovecraft pour découvrir des livres de peur. Et là, j'ai découvert ça. Puis c'est quand j'ai découvert ça, quand je me suis mis à lire ça, que j'ai fait « OK, moi, je veux écrire des histoires de même ». Ça a vraiment commencé comme ça.
1: Okay. Parce que la lecture, pour vous, c'était une possibilité d'avoir très peur. Parce que là, avec l'image, ouais. Tu sais, quand on écoute un film, on voit l'image, puis on peut ressentir, bon, avec la poursuite et tout ça, puis la musique aussi, on peut ressentir quelque chose, mais on le voit. Tandis qu'avec le livre, moi, les images que vous me transmettez, c'est probablement pas la même image que mon voisin qui est à côté de moi, qui lit le même livre, lui. Donc, vous avez découvert que vous pouvez avoir très peur avec les livres.
5: Oui, les mots peuvent évoquer des images, puis effectivement, c'est pour ça que quand on lit un livre qu'on a beaucoup aimé, puis qu'on va voir le film après, le risque, c'est qu'on soit déçu, parce que le film, les images qu'on s'est faites dans la tête ne sont pas nécessairement les mêmes que le réalisateur s'est fait. Fait que ça, c'est souvent pour ça qu'on se dit « Ah, j'aimais mieux le livre ». Ça, c'est presque, ça arrive presque tout le temps, ça.
1: C'est-tu quelque chose qui vous a achalé, ça?
5: Ben, c'est-à-dire que c'est sûr que quand on a fait les films, à partir de mes romans, les trois films, je me rappelle que Pods, il me l'avait dit, ça. Il m'avait dit, tu sais, Patrick, tes fans, là, ils vont être difficiles, là, parce que les autres, ils ont aimé ton livre. Fait que dis-moi, ma job, je sais, il s'attendait à ce que les gens disent, ah, c'est pas aussi bon que le livre, mais il s'est dit, je vais quand même faire le mieux possible, que ce soit le plus proche. Puis, c'est sûr que je l'entends souvent, ah, c'est pas aussi bon que le film, que le livre, mais il y en a beaucoup qui me disent, bon, j'aimais mieux le livre, mais le film, il est quand même pas mal bon, il est quand même bien réussi. C'est comme si les gens faisaient la part des choses, comme s'ils étaient conscients que, bon, il y a plus de détails dans le livre, tout ça, mais le film fait la job. Et les gens qui n'ont pas lu mes romans et qui ont vu les films, ben eux autres, en général, ils trippent plus parce qu'ils se disent justement, ils n'ont rien à comparer. C'est complètement neuf pour eux autres. Faut t'accepter ça s'il y a un film à partir d'une télé. Faut t'accepter que les fans vont comparer. Mais tu fais pas un film juste pour les fans, tu fais un film pour tout le monde. Fait que faut que tu gardes ça en tête aussi.
1: Exact. Patrick Sénécal, vous avez été à l'Université de Montréal. Vous êtes bachelier en études françaises. Qu'est-ce qui vous attirait tant de la langue française? Puis pourquoi vous l'avez enseigné pendant 10 ans?
5: En fait, oui, la langue m'intéresse parce que je suis écrivain, fait que par la force des choses, tu finis par découvrir à quel point la langue peut être quelque chose, peut être un outil de pouvoir. En fait, quelqu'un qui maîtrise bien la langue, en général, c'est quelqu'un qui s'en sort assez bien dans les arguments, dans les idées. C'est fort. Le pouvoir de la langue est quand même très, très fort, là. Tu contrôles les situations grâce à la langue, grâce à la force des mots. Mais moi, ce qui m'intéressait au-delà de ça, c'était le pouvoir des romans. Moi, c'est des livres qui m'intéressaient. J'étais allé en études françaises parce que on lisait des livres. Moi, c'est ça, la capacité d'inventer des histoires et de parler de la société, de donner un portrait du monde à travers des histoires. Ça, je trouvais ça très puissant, très intéressant. Et c'est encore aujourd'hui, moi, j'aime beaucoup. J'ai encore plus de romans que je lis d'essais. Je devrais lire plus d'essais, mais j'avoue que d'être capable de transmettre une image du monde à travers une histoire, il y a quelque chose là-dedans que je trouve très, très puissant, de très satisfaisant, en fait.
1: Et au cégep de Drummondville, ben, vous avez étudié en cinéma et en théâtre.
5: Je l'ai enseigné. Quand j'enseignais au cégep, j'enseignais théâtre, cinéma et littérature. Mais quand j'étais moi au cégep, j'étudiais en littérature.
1: Ouais. Est-ce que vous avez déjà voulu être un personnage de vos livres?
5: Ben non, parce que en général, les personnages de mes romans, ça va très mal pour eux. Ça peut bien commencer, mais c'est rarement un happy end. Fait que si j'écrivais des comédies romantiques, je te dirais oui, mais avec le genre de roman que j'écris, non, j'aime mieux, je trouve ma vie bien tranquille comparé à celle de mes personnages, puis c'est bien correct de même.
1: Ouais. Est-ce que vous écrivez à peu près combien de livres par année?
5: Non, moi j'écris un livre par an, 18 mois à peu près.
1: Okay.
5: Il y a quelques années, j'en écrivais un par année, mais là, vieilli, j'ai plus l'énergie d'écrire 8 heures par jour comme j'ai déjà été capable de le faire. Fait que c'est plus un an et demi à peu près là, depuis quelque temps, je te dirais. Mais je suis quelqu'un qui écrit vite quand même. J'ai l'air, parce que tu sais, mon dernier roman, il y a quand même 700 pages, puis j'ai écrit ça en un an et demi. Fait que je suis quand même assez efficace dans mon écriture. Fait que ça, c'est une chance que j'ai.
1: Puis le processus d'écriture d'un livre, est-ce que c'est un cauchemar pour vous? De l'écrire, trouver les idées, le syndrome de la page blanche, c'est-tu quelque chose qui arrive à Patrick Sénécal?
5: Non, les idées, ça va. Trouver les idées, ça va. Ouais. Ce qui est dur, c'est d'écrire le premier. Ben, c'est toujours. Là, j'en ai pas d'idée pour mon prochain roman. Ben, j'en ai une, mais. Elle est en train de se former tranquillement, mais ça me stresse pas. J'en ai toujours des idées, c'est pas stressant. Mais l'écriture du premier jet, la première version que tu fais, ça, je trouve ça tough. Ça, je trouve ça très tough. Ce que j'aime, c'est le retravailler après, de le recommencer, de revoir les phrases. Parce que tu travailles sur quelque chose qui existe déjà. sais, c'est comme construire une maison là, ou un tunnel. Là. Tu donnes des coups de pioche dans la terre. Là.
1: Ouais.
5: C'est top, les coups de pioche, de creuser dans le nouveau. Mais après ça, de décorer ton tunnel, décorer ta maison, décorer. Ça, c'est le fun parce qu'elle est finie, ta maison. Là. Elle est faite. Tout ce qui reste à faire, c'est l'améliorer. Ça, c'est la partie que moi, personnellement, j'aime le mieux. J'ai des amis écrivains qui détestent retravailler leur roman. Ils détestent ça. Moi, c'est ça que j'aime le plus.
1: OK. Puis est-ce que vous impliquez d'autres personnes que vous dans le processus?
5: Ben, c'est-à-dire, quand il y a des recherches à faire, oui. J'ai un policier qui m'aide quand il y a des trucs de police. J'y envoie des questions, puis il me répond à mes questions. C'est un policier à la retraite là, qui a travaillé pour la SQ pendant des années. Fait que ça, c'est bien utile. Mais quand j'ai fini, mettons, mon deux, troisième jet, là, je commence à le faire lire à du monde. Je le fais lire à ma blonde. En fait, c'est moi qui lui lis. Elle aime ça quand je lui lis à voix haute. Je le lis à ma blonde.
1: Ouais.
5: J'ai deux lecteurs aussi, Olivier puis René, qui lisent mon manuscrit puis qui me disent qu'est-ce qui marche, qu'est-ce qui marche pas. Puis mon éditeur, évidemment. Fait que ces quatre personnes-là, c'est beaucoup sur eux autres que je me fie pour améliorer mon livre. Ça veut pas dire que je suis d'accord avec tout ce qu'ils me disent, mais très souvent, ils ont des commentaires. La plupart de leurs commentaires sont très pertinents. Puis surtout quand les quatre te disent la même affaire, si les quatre sont censés être consultés, te disent « Cette scène-là, là, je trouve qu'elle marche pas. » Ben là, il faut avoir l'humilité de dire « Ben, ils ont peut-être raison. »
1: Ah, j'aime ça. Parfois, vous pouvez rentrer en débat avec eux. Puis, alors, en fait,
5: oui,
1: le processus, c'est l'amélioration de l'écriture.
5: Ouais.
1: OK.
5: Exact.
1: J'aime ça. Puis est-ce que c'est une torture pour vous de vous faire challenger? Parce que vous voyez
5: non.
1: les choses d'une façon, vous avez écrit l'histoire.
5: Ben moi, je veux me faire challenger. C'est sûr que quand ça t'arrive, tu fais « Ah, tabarnak, je pensais qu'elle était bonne, ma scène, là, t'es un peu déçu. » Mais en même temps, si les quatre me disaient « C'est bon, tout est bon, on touche à rien, c'est bon », je ferais « Ça se peut pas. » Moi, je crois pas à ça, là. Il y a toujours des affaires à améliorer. Fait que moi, si je me fais dire... C'est bien flatteur de se faire dire tout est beau, mais c'est pas pour ça que je fais lire mon roman, c'est parce que je veux que vous me... C'est ça, je vais être challengé, même si c'est de la job, même si des fois c'est frustrant, tu sais que tout ça est au service du livre, tout ça est pour que le livre soit meilleur. Fait que moi, ultimement, c'est ce que je veux, là.
1: Donc, ce que je comprends aussi, Patrick Sénécal, c'est que vous refusez de faire du travail à la chaîne. Vous, ce que vous voulez, c'est de sortir un livre, qu'il soit exceptionnel, qu'il soit lu, qu'il soit apprécié, qu'il soit gardé dans les bibliothèques aussi, parce que bien souvent, il y a malheureusement des livres qui se retrouvent dans le recyclage. Je trouve
5: ouais,
1: que c'est une tragédie.
5: Ben, je veux qu'il soit le meilleur possible avec les capacités que j'ai. Je veux dire, j'ai pas la prétention de faire des livres exceptionnels. J'ai pas la prétention de faire des livres qui vont rester dans l'histoire. C'est pas moi qui vais décider ça de toute façon. Moi, ce que je veux, c'est donner mon 100% à moi. Puis le travail à la chaîne, c'est intéressant ce que vous dites, parce qu'effectivement, dans le genre que je fais en plus, là, du roman d'horreur, du roman thriller, du roman suspense, du roman noir, bon, appelons ça comme on veut, c'est quand même assez facile de tomber dans une espèce de reproduction des mêmes façons d'écrire, la même façon de faire une grille, d'une structure, tu sais. Il y a des gens en horreur qui écrivent, ou en policier même, qui ça fait 25 ans, qui écrivent le même roman, dans le fond, là, la même structure, ça devient prévisible. Moi, je veux pas ça. Je veux pas donner le AC/DC de la littérature.
1: C'est très bon. Très bonne remarque.
5: 50 ans qu'ils font le même disque. Moi, c'est ça. J'ai le goût de... Oui, ça va toujours être noir, toujours être sombre, mais je veux sortir à chaque fois de mon pattern un peu, puis me challenger avec des nouvelles façons de raconter, des nouveaux thèmes, etc. Ouais.
1: Quand vous avez écrit 51-50 rue des Ormes, là, l'idée vous est venue comment? Parce que bon, 51-50 rue des Ormes, c'est un livre, ça a été adapté au cinéma par la suite. L'idée vous est venue comment?
5: C'est mon premier roman que j'ai écrit. Ça vient d'un poster d'un film, imaginez-vous. C'est le poster du film Texas Chainsaw Massacre 2. La suite qu'ils ont faite en 1981-82, je ne sais pas trop, non, pas vrai, 91, en tout cas, ça fait un bout. Ils ont fait une suite il y a longtemps qui est tombée dans l'oubli complètement. Ils ont même fait un part 2 après qui remplace le vieux part 2 dont je parle en ce moment. Ça montre comment il était mauvais.
1: Ouais.
5: Puis le poster, c'était un espèce de poster qui riait de le poster de Breakfast Club, là, où ils sont tous placés comme une photo de famille.
1: Ouais.
5: Qu'on prend chez Sears, mettons. Donc, c'est les membres de la famille de Texas Chainsaw Massacre, le gang de Failey. Ils posent comme une photo de famille, mais tu vois qu'ils sont tous fous, là. Ils sont tous des cinglés avec l'autre avec sa chainsaw, comme s'il y avait une fleur, tout ça. Puis je me suis dit, c'est intéressant, ça rit des familles conventionnelles. Eux autres, ils pensent qu'ils sont une famille normale, mais ils sont complètement cinglés. Et ça m'a donné l'idée de faire un roman sur une famille de cinglés qui pensent qu'ils sont normaux, mais qui ne le sont pas. Et qu'on découvrirait ça à travers les yeux de quelqu'un qui se fait kidnapper par cette famille-là. Fait que ça vient vraiment d'un poster, puis tous mes romans comme ça, je sais qu'il y a un élément déclencheur, puis c'est jamais la même chose. Des fois, c'est un poster, des fois, c'est un personnage, des fois, c'est une scène que j'ai vue dans la rue, des fois, c'est un mauvais film que j'ai vu, puis je fais, cette valeur, l'idée était bonne, on préfère ça mieux. Fait que chaque roman a son point de déclencheur complètement différent.
1: Puis comment on détermine un bon méchant?
5: En fait, il ne faut pas le voir comme un méchant. Je pense qu'il faut le voir comme un personnage. Je pense que plus que tu veux faire un méchant, plus qu'il risque de tomber dans la caricature. Fait que quand j'ai des personnages, puis j'en ai des méchants dans mes romans, je sais que j'ai des personnages qui sont considérés comme des méchants, mais je me dis toujours, pourquoi il est comme ça? Qu'est-ce qui fait qu'il est devenu comme ça? Qu'est-ce qui fait... Et là, j'invente une psychologie qui va être plus intéressante que juste le méchant qui se réveille le matin et qui fait « je veux faire le mal car je suis mauvais ». Ça, je trouve pas ça très intéressant comme personnage. Et même souvent dans mes personnages, le méchant et le bon peuvent être le même. Le passager, c'est ça. Les 7 jours du Stallion, ça devient quasiment ça à un moment donné.
1: Ouais.
5: Le justicier devient comme un peu trop fou. Fait que j'aime quand mes personnages se battent contre eux-mêmes ou souvent quand ils se battent contre un méchant, le méchant va souvent révéler chez mon héros sa propre part d'ombre. Et ça, j'aime le gris. J'aime pas le bon contre le méchant. J'aime que tout ça soit mêlé. Je trouve que ça va être des personnages plus complexes puis plus épeurants, justement.
1: Puis est-ce que vous déterminez la psychologie de ce personnage-là avant d'écrire votre livre ou vous la déterminez au fur et à mesure de l'écriture?
5: Il n'y a pas grand-chose d'inventer au fur et à mesure dans mes romans. C'est pas mal prévu. Pas les détails, mais les grandes lignes, là.
1: Ouais.
5: C'est moi, j'ai un 5-6 pages. Dans chacun de mes romans, je me fais un résumé de 5-6 pages qui passe à travers le roman au complet. Évidemment, surtout la fin. La fin, je sais vraiment comment ça va finir. Évidemment, en cours d'écriture, tu peux te permettre de changer des affaires, sinon ça serait plate, là. Je peux dire, ce que j'avais prévu là, finalement, ça marche pas. Je vais le changer un peu. Mais grosso modo, là, c'est comme partir en voyage, là, mon plan de voyage est fait. Là. On va aller là, dans telle ville. Bon, une fois sur place, ça se peut que tu fasses ça. On va faire un détour par cette ville-là. Il m'a resté 2 jours de plus que prévu. Finalement, je vais skipper cette ville-là, m'a laissé à la côté. Mais tu as quand même un plan de voyage, tu sais, qui est assez précis. Pour moi, c'est un peu comme ça que j'écris aussi.
1: Puis y a-t-il un personnage qui vous a donné plus de fil à retordre que d'autres à déterminer?
5: Ouf! Ben, c'est une bonne question. Florence, dans Flo, la petite fille de 8 ans, elle n'a pas été facile parce que c'est un roman, justement, la narratrice, c'est une enfant de 8 ans, puis je vais montrer que c'est une psychopathe un peu sans qu'elle le sache elle-même qu'elle a des problèmes de santé mentale. Fait que de rendre une petite fille de 8 ans qui va tuer des gens, rendre ça crédible, c'était pas simple. Je ne fais pas en faire non plus une petite fille qui saute du monde avec un couteau qui poignarde le monde. Ça n'a pas d'allure. C'est un enfant de 8 ans, elle t'appoigne par les épaules, puis t'as jette, tu fais comme toi une heure. Fait que fallait quand même rendre ça plus crédible, elle est plus dans la défense que dans l'attaque. En tout cas, bref, ce personnage-là était simple, était compliqué parce qu'il fallait que je me mette aussi dans la psychologie d'un enfant de 8 ans. Ça, ma blonde qui est psychologue, elle m'a beaucoup aidé parce qu'elle a travaillé avec des enfants. Fait que oui, ça, c'était un personnage. J'ai dit, si le monde ne croit pas à cet enfant-là, tout le roman est basé sur le fait qu'il faut qu'on croit à cette petite fille-là. Si le monde n'y croit pas, le roman, il est foutu. Il tient pas la route. Fait que oui, ça, c'était assez complexe à préparer.
1: Puis, au même titre, quand il y a des films qui sont adaptés de vos livres, est-ce que vous êtes impliqué dans le processus d'embauche des acteurs? Prenons, vous l'avez nommé tout à l'heure, Les 7 jours du Talion.
5: Oui.
1: Bruno Hamel, qui est joué par Claude Legault. J'aurais pas vu quelqu'un d'autre jouer ce rôle-là que Claude Legault.
5: Non, mais là, c'est pas de réalisateur, son un de ses acteurs fétiches, c'est Claude. Ouais. Legault, il adore tourner avec lui. Fait que dès le début, il m'a dit, moi, je verrais bien Claude là-dedans, qu'est-ce que t'en penses? Je vais dire, ben moi, Claude Legault, on est en business, là, on est en Cadillac, là, pas de problème. Mais oui, il me demandait, les réalisateurs me demandent leur avis. Moi, j'écris le scénario en plus, donc je suis impliqué directement. Puis même dans les 7 jours du Stallion, Martin Dubreuil, celui qui fait le gars qui se fait torturer,
1: ouais. C'est
5: moi qui l'ai proposé. J'ai dit, écoute pas, j'ai un comédien qui s'appelle Martin Dubreuil, je pense qu'il serait bon en tabarnouche, parce que je le connaissais, puis on avait déjà jasé moi puis lui, puis que Pod, il a dit, OK, on va l'auditionner, on va voir. Pod, il était ouvert à ça, ils l'ont auditionné, puis ils ont fait tabarnouche, oui. Même notre productrice, Nicole Robert, était là, je suis pas sûr, il est pas très connu, nanana. Puis quand elle le levait en audition, on fait, ouais. Ah, ça va être difficile de se lamber de la tête, lui, à cette heure.
1: Non, le casting, que, la distribution
5: comment?
1: Était juste hallucinante. Là. Rémi
5: oui.
1: Girard aussi, qui
5: oui,
1: était...
5: Oui.
1: Qui était
5: oh, ben, c'est ça. J'ai été gâté là, sur les acteurs dans les films qu'il y a eu sur mes romans. Franchement, là, j'ai été très gâté.
1: Puis, c'est déjà arrivé qu'on a mis un acteur comme un de vos personnages, puis vous vous êtes dit, tabarouette, j'y crois pas, puis finalement, boum, ça a fait le contraire de ce que vous pensiez?
5: Ben, Patrick Huard, à l'époque, qui joue dans Sur le Seuil, qui fait... Là, on sait tous que Ross, c'est un maudit bon acteur, mais à l'époque, il commençait à sortir un peu de la comédie pour vouloir montrer qu'il était capable de faire autre chose. Il avait fait juste un autre rôle dramatique, c'était Talk Radio, qui avait fait un espèce de téléfilm avec ça. Mais sinon, il était encore beaucoup associé à l'humour. Et quand on nous a proposé Huard pour faire le rôle du méchant, donc il faut qu'il soit très sérieux, mais méchant, plus victime que méchant, en tout cas, on s'est dit, moi et Eric, le réalisateur, Huard, il accepterait-tu de faire une audition? Puis il a accepté de faire une audition. Et quand il est arrivé à l'audition, c'est vraiment pendant l'audition qu'on a fait, oh, OK, il prend ça au sérieux, puis il est vraiment bon. Mais avant l'audition, c'était pas gagné. Dans ma tête, j'étais là, Huard dans le rôle de roi, de Stéphane Roy. Non, j'étais pas convaincu. Mais il nous a fait une audition de fou, vraiment, là. Il était super bon. Ouais.
1: Quand vous vous promenez avec vos livres, bon, j'imagine que vous avez été quelques fois en Europe, là, est-ce que les lecteurs sont bien différents des lecteurs que vous
5: Non.
1: avez au Québec, au Canada?
5: Non, non, c'est ça qui est assez capoté, en fait, c'est que, mettons, j'en ai pas autant qu'au Québec, là, mais mes lecteurs belges, tu sais, j'arrive de la Suisse, là, j'étais dans un salon du livre en Suisse, là, il y a 2 semaines, à Genève, puis ceux qui viennent me voir, les raisons qu'ils sont contents de me voir, les raisons pour lesquelles ils aiment mes romans, les questions qu'ils me posent sur mes romans, c'est exactement la même chose qu'ici. Il y a quelque chose d'universel dans l'histoire d'horreur, dans l'histoire de peur, dans l'histoire de thriller. Ce qui est universel de ça, c'est pas la culture, c'est pas le thème, c'est l'idée de se faire raconter une histoire qui va nous stresser. Et ça, je pense que dans n'importe quel pays, c'est ça qu'on veut à travers ce genre d'histoire-là. C'est pas le côté politique. Il peut avoir le politique en plus, la culture, il peut avoir tout ça, mais à la base, ce qui fait que le monde est excité ou non quand il lit une histoire, ça, manifestement, c'est pareil partout. En tout cas, si je compare aux réactions que j'entends, c'est vraiment universel comme envie le trailer fonctionne pareil dans l'esprit de tout le monde.
1: Ah oui, voyez-vous, je savais pas ça. Puis est-ce qu'il y a des publics qui sont peut-être un peu plus exigeants envers un Patrick Sénécal?
5: Un peu. C'est-à-dire que ce que j'ai. En tout cas, ce qui est drôle, c'est que les gens qui me lisent depuis le début, ces gens-là, oui, ont des attentes. Ils ont des attentes, puis c'est drôle quand je. Comment je dirais bien ça? Il faut être à l'écoute de ces attentes-là, mais en même temps, il faut faire attention parce que il y en a là-dedans, ils vont dire étonne-moi, parce que là, tu fais 20 romans, je dis, toi, je veux que tu m'étonnes. Fait que ça, c'est une bonne simulation.
1: Ouais.
5: Je fais simulation, je veux dire. Non, stimulation, voyons. C'est bon, puis ça me donne le goût justement de sortir de ma zone de confort. Mais il y en a qui me lisent depuis le début, puis qui me disent, j'ai hâte que tu fasses un autre roman comme Hell.com. J'ai hâte que tu fasses quelque chose d'aussi trash que Hell.com. Ça, je veux pas écouter ça. Je veux pas écouter ça parce que là, je veux répondre à une attente qui est pas liée à l'œuvre, mais à un plaisir qu'ils ont eu puis qu'ils veulent avoir encore. Moi, je n'ai pas à faire un autre roman comme Hell.com parce que justement, ça serait trop facile. Alors moi, je veux faire autre chose. Fait que d'un côté, il faut que j'écoute mes fans qui exigent de moi de me renouveler, mais sans tomber dans le piège de dire, fais une suite à Alice, fais un autre roman comme Hell.com, ramène tel personnage. Sinon, là, je fais de l'écriture sur demande, puis c'est pas ça. Un artiste n'a pas à faire ça. Fait qu'il faut que je trouve l'équilibre là-dedans, en fait.
1: Il y a probablement des auteurs qui nous écoutent ou de futurs auteurs qui nous écoutent. C'est quoi la recette idéale? Bon, Patrick Sénécal a sa recette. Ça fonctionne bien pour lui au Québec. Ça fonctionne bien pour lui en Europe. Qu'est-ce qui fait en sorte que quelqu'un puisse bien fonctionner au Québec puis pas pantoute en Europe? Est-ce qu'un livre au Québec qui est écrit, qui est traduit en anglais peut bien fonctionner aussi aux États-Unis? Le succès au Québec, est-ce qu'il va déterminer automatiquement un succès aux États-Unis?
5: Tu vois, tu dis recette, mais dans mon cas, il n'y en a pas de recette. J'en veux pas de recette. T'sais, je ne veux pas suivre une recette. Puis si elle existait, la recette, tout le monde la ferait, puis tout le monde pognerait. Fait que c'est là que tu vois que qu'est-ce qui fait pourquoi justement j'ai tant de succès au Québec, puis que j'en ai quand même pas mal moins en Europe. Ceux qui me lisent en Europe, ils aiment ça, mais il n'y en a pas tant qui me lisent en Europe comparé ici, mais c'est parce qu'ils ne me trouvent pas, parce qu'ils ne savent pas que mes livres existent, parce qu'ils sont mal distribués, parce que. Moi, il y en a plein qui me disent, ah, oh, on va dans les librairies à Paris, ouf, vous n'êtes pas facile à trouver, hein? Fait qu'il y a plein d'éléments qui échappent à l'auteur. Moi, je trouve qu'il y a des écrivains qui sont meilleurs que moi au Québec, là, puis qui vendent bien moins que moi, là. Pourquoi? C'est très dur à dire. Il y a un mélange de, oui, j'espère que ça prend un peu de talent quand même, là. J'espère que j'ai un peu de talent, mais il y a aussi le moment qui est arrivé, le bouche à oreille, le. Il y a tellement d'éléments que tu contrôles pas qui font qu'un roman. va marcher ou pas, que je serais très prétentieux de prétendre que moi, je vends beaucoup parce que je suis un des meilleurs auteurs du Québec. C'est pas vrai, ça. Moi, je refuse de croire à ça. Il y a des auteurs qui pognent, puis c'est vraiment pas bon ce qu'ils font. Je nommerai pas personne, là, mais donc, bon, je vais nommer quelqu'un qui est pas au Québec. Fifty Shades of Grey, là, ça a été un succès de fou, là.
1: Un succès monstre.
5: C'est un très mauvais roman. Je suis désolé, là, mais moi, c'est pas bon, là. Après ça, le monde a droit d'aimer des affaires pas bonnes. Moi, il y a des films pas bons que j'aime parce que j'ai du fun. Bon, c'est un plaisir coupable, puis go. Il y a des tunes pas bonnes que j'aime, là, tu sais. Mais on peut pas dire que Fifty Shades of Grey est un des plus grands romans du 20e siècle parce qu'il a vendu un. Non, c'est vraiment pas très bon, mais pourquoi à ce moment-là, ça a répondu à tel besoin, à tel. Je sais pas. L'autrice elle-même doit se dire qu'est-ce qui s'est passé? Comment c'est que ça a pogné cette affaire-là? Fait que moi, je peux pas m'asseoir là-dessus en disant j'ai compris quelque chose que les autres auteurs n'ont pas compris. Ça marche pas de même. Fait que le succès est quelque chose d'extrêmement incompréhensible et moi. Il faut que je me rappelle de ça parce que les seules personnes qui décident si j'ai du succès ou non, c'est les lecteurs et les lectrices. Le jour que les gens vont décider de plus me lire parce qu'ils n'aiment plus ça, je ne pourrai pas rien faire contre ça. Que j'aie du talent ou pas, que je sois bon ou pas, c'est le monde qui décide. C'est les lecteurs et les lectrices qui décident. Ça, c'est ce qui est cruel. C'est ce qui est. Ça peut être le côté cruel de ce milieu-là, de ce métier-là, en fait.
1: Est-ce que le futur du livre vous inquiète? Moi, je vais vous dire franchement, ça m'inquiète beaucoup. Les librairies tendent à disparaître de plus en plus dans mon secteur. Je trouve ça catastrophique. Heureusement, on a des belles grosses bibliothèques, là, que ce soit à Montréal ou encore à Québec, où on peut découvrir de
5: En
1: nouveaux
5: fait,
1: auteurs.
5: ce qui disparaît, c'est les petites librairies indépendantes au profit des grosses librairies. Mais ça, c'est pas juste en littérature, c'est en tout, là. Je veux dire, les gros supermarchés dessus, les petits magasins. Bon, ça a toujours été comme ça. Amazon est en train de tuer le commerce de détail. Bon, c'est ça, le livre échappe pas à ce rouleau compresseur-là. Mais le livre a toujours existé. Ça fait 50 ans qu'on prédit la fin du livre. On a prédit la fin du cinéma quand la télévision est arrivée. Il y aura toujours des gens, je pense, qui vont aimer les livres. Là, il y en a qui lisent à la place des livres numériques. Aucun problème avec ça, moi. C'est le même livre, c'est le même auteur. Je fais pas moins d'argent parce que quelqu'un achète mon livre
1: Ouais. Mais il y
5: numérique.
1: a
5: Fait
1: quelque
5: que
1: chose de pas pareil. Il n'y a pas l'odeur, il n'y a
5: moi, je suis
1: pas
5: d'accord avec toi.
1: le
5: Moi, je suis d'accord avec
1: bruit.
5: toi. Parce que toi et moi, on fait partie de la génération qui avons connu les livres avec des vrais livres.
1: Ouais.
5: Mais les kids de 10-11 ans qui vont lire des livres de numérique, eux autres, un livre papier, ils vont s'entorcher, là. L'important, c'est qu'ils lisent. Comprends-tu? Moi, je suis pas capable de lire numérique, mais quelqu'un qui vient me voir et dit hey, je m'excuse, j'ai acheté ton livre numérique. Je fais pas de problème. C'est bien, bien, bien, bien cool. L'important, c'est que le livre, en tant que quantité, pas nécessairement physique, mais en tant que concept, continue à exister. Est-ce que les gens lisent moins qu'avant? Oui, les gens lisent moins qu'avant. Ça me fait un peu plus peur. Ils n'arrêteront pas complètement de lire, mais un peuple qui lit de moins en moins est un peuple qui, à mon avis, va de moins en moins être capable de développer, de défendre ses idées. Comme je disais tantôt, la langue, c'est une force, c'est une arme. Fait que si tu lis moins, ben, ton esprit d'analyse va aussi être s'amoindrir. Ça, c'est quelque chose qui peut m'inquiéter un peu.
1: Ah, puis j'ai initié mon enfant qui avait des difficultés en français. Je l'ai initié à la lecture avec un livre papier. Puis curieusement, parce qu'il s'appliquait à lire un 20 minutes, 30 minutes par jour, son français écrit et son français en lecture s'est grandement amélioré à l'école. Puis
5: C'est sûr.
1: c'est pas magique, là. C'est juste qu'on l'obligeait à lire un 20, 30 minutes par jour. Mais mon point de vue sur les petites librairies, c'est que souvent, c'était les propriétaires qui étaient là ou vraiment des passionnés. Puis si j'avais à rentrer dans cette librairie-là, puis je disais Patrick Sénécal, ben on me disait, ouais, c'est là. Puis son dernier qui vient de sortir, c'est celui-là. Puis si j'avais un de ceux à te conseiller, c'est celui-là. Fait que là, moi, je pouvais faire confiance à ce propriétaire-là qui, lui, lisait à peu près tout ce qu'il y avait en place. Dans les grosses chaînes, ça devient de plus en plus difficile de trouver de bons lecteurs qui vont bien m'aiguiller sur le
5: En
1: livre à
5: fait,
1: lire.
5: c'est le métier de libraire qui est en train
1: Ouais,
5: de.
1: exact.
5: Être un libraire, c'est un vrai métier. Là, des fois, dans les grosses chaînes, il y en a quelques-uns des vrais libraires, mais il y a aussi des étudiants qui font le job d'été là, puis qui ont peut-être lu 5 livres dans leur vie avant d'avoir cette job-là. Fait que ça, c'est un autre problème. Ouais.
1: Exact. Est-ce que vous avez le sentiment d'imposteur? Parce que tout à l'heure, vous m'avez dit, ben moi, je connais plein d'écrivains au Québec qui sont meilleurs que moi puis qui ont moins de succès. Quand quelqu'un vient vous voir pour vous dire, Monsieur Sénécal, je trouve que vous êtes le meilleur écrivain dans le monde entier, avez-vous de la misère avec ce commentaire-là?
5: Ben, tu sais, la personne a dit, je trouve que. Fait que moi, si quelqu'un dit, je trouve que, je dis, ben, merci beaucoup. Je dis, t'as le droit de penser ça. Je dis, il y a plein d'autres écrivains qui sont très bons, qui sont meilleurs que moi, mais toi, c'est si pour toi, je suis le meilleur écrivain, j'ai pas à juger ça. J'ai pas à juger le fait que quelqu'un trouve que. Si quelqu'un dit, c'est vous que j'aime le plus comme écrivain, je ne vais pas le turner off puis dire, ben non, c'est pas moi, t'as tort. Mais si quelqu'un dit, t'es le meilleur écrivain au monde, il n'y a personne de meilleur que toi, moi, je dis, un instant, là, time out, là. Tu peux trouver ça, mais je te jure qu'il y a un paquet d'écrivains qui sont bons puis qu'il y en a qui sont meilleurs que moi. Après ça, toi, que ce soit moi ton préféré, je vais respecter ça. C'est pas de la fausse modestie, c'est pas de l'imposture, c'est de relativiser les choses. C'est juste que. Le jour que tu te penses trop bon, c'est dangereux. C'est dangereux de se trouver trop bon. C'est dangereux de croire que tu es le meilleur parce que c'est jamais vrai. Il n'y en a pas un meilleur, il n'y en a pas un. Puis moins, plus que tu te trouves bon, moins tu vas avoir un esprit critique vis-à-vis de ce que tu fais. Fait que c'est ça. Moi, je me méfie de ça. Je veux pas tomber là-dedans dans ce. C'est un piège, en fait. Se trouver trop bon, c'est un piège. Je veux pas tomber dans l'inverse non plus, dire, mais non, je suis pas bon, je suis juste chanceux, non, ce que j'écris, c'est de la merde. Mais non, j'ose espérer que si j'ai tant de succès, c'est parce que ce que j'écris est pas payé quand même, là. Mais je pense qu'entre trouver que t'es poche, puis entre trouver que t'es le meilleur, il me semble qu'il y a quelque chose de sain entre les deux, là.
1: Mais ça vous fait du bien quand un lecteur vient vous voir et puis vous dit, Patrick, moi, t'es mon auteur à moi,
5: Évidemment, je
1: là.
5: connais pas un auteur, un artiste qui peut pas triper de se faire dire ça. C'est sûr que c'est flatteur. Tu vois, dans le salon du livre, le monde fait la file pendant 1 heure pour venir te dire que t'es fin, t'es beau, t'es bon, t'es le meilleur. Tu sors de là, puis tu reviens chez vous, puis tu veux écrire en tabarnouche, parce que là, ils viennent de te remplir les batteries. Tu sais, c'est rare que quelqu'un va t'attendre en file 1 heure pour te dire, ton dernier roman, c'est de la merde. C'est pas ça qui arrive en général. Ils viennent te voir pour te dire qu'ils t'aiment. Fait que c'est sûr que tu sors de là, puis t'es boosté d'énergie, puis là, ce que tu veux faire, c'est pas dire, ah, c'est vrai que je suis le meilleur. Ce que je veux faire, c'est leur dire, moi, vous montrer, vous m'aimez, je vais vous donner raison de m'aimer, je vais vous faire un maudit bon roman. Checkez bien ça. C'est ça l'effet que ça fait, en fait.
1: Patrick Sénécal, c'est qui ses auteurs préférés?
5: C'est pas nécessairement des auteurs de genre, c'est pas nécessairement des auteurs qui font de l'horreur et tout ça. Parce qu'on dirait que j'en ai des auteurs de genre que j'aime. Tu sais, j'aime Denis Lehane, j'ai aimé Stephen King pendant longtemps, j'aime Andrea Michaud qui fait du roman policier au Québec que je trouve extraordinaire. Mais on dirait que les écrivains que j'admire le plus, c'est des écrivains que je sais qui font des choses que moi je serais pas capable de faire. Un romancier comme Romain Gary, un romancier comme Émile Zola, une romancière comme Sarah Waters, ces auteurs-là, je les admire parce que quand je les lis, je fais Marquès. Ils font des trucs que je fais tabarnouche. Comment tu peux écrire en affaire de même? Et c'est là que je deviens méga admiratif et que je comprends pas qu'un être humain puisse écrire des choses de cette manière-là, parce que moi, je serais pas capable. Alors, j'ai beaucoup d'admiration pour ces écrivains-là qui font des choses qui sont hors de ma portée complètement, complètement,
1: Okay.
5: complètement.
1: Rendez-moi ça concret, Monsieur Sénégal. Monsieur Sénécal, quand vous voyez un auteur, puis là vous dites, moi je suis pas capable de faire ce que lui il fait. C'est quoi
5: Ouais.
1: concrètement pour le
5: Mais mettons
1: commun?
5: Romain Gary.
1: Ouais.
5: Mettons Romain Gary, bon, il est mort, il s'est suicidé en 1980. Mais son écriture, premièrement, la force de cette écriture-là, la façon qu'il a d'écrire, les émotions qu'il réussit à émettre grâce à l'intelligence de son style, ça, je suis incapable d'écrire comme ça, puis il est le seul qui écrit de cette manière-là. C'est qu'il y a un style qui est à lui, qui est unique à lui, juste dans l'écriture. Il y a quelque chose qui appartient. Puis ça, je trouve que c'est ce qu'il y a de plus dur à développer en écriture, quand tu es un romancier, d'avoir ton style, c'est-à-dire que tu peux donner une page de Romain Gary, donne-moi une page, puis que je sais pas qui l'a écrit, puis dis-moi à quelle hauteur ça te fait penser. Je suis pas mal sûr que je serais capable de dire ça fait pas mal du Romain Gary. Mais ça, c'est tough. C'est tough pour un auteur d'en arriver à avoir un style aussi facilement identifiable. Fait que lui, il a ça
1: Parce qu'il
5: et
1: y a de
5: ça.
1: l'ADN dans l'écriture d'un auteur? Ah
5: Oui.
1: ouais.
5: Parmi les meilleurs, oui. Les meilleurs auteurs, c'est ça qui réussissent à faire. Moi, je suis pas sûr que j'ai ça. Je suis pas sûr qu'il y a un style si unique à Patrick Sénécal dans l'écriture. Je parle pas dans les thèmes. Dans les thèmes, oui, je pense qu'on peut dire, ah, ça fait très Patrick Sénécal de parler de ça. Mais de prendre une page, donner ça à quelqu'un puis dire, ça te fait penser à quel écrivain? Pas sûr que ben du monde qui dirait, oh, on dirait du Patrick Sénécal. Je suis pas sûr que j'ai un style assez précis pour ça. Et ça, je trouve que les grands écrivains, les plus grands écrivains, ils ont ça. Comme Alfred Hitchcock dans le cinéma, tu regardes une scène d'Alfred Hitchcock, la manière qu'il filme, tu fais ça fait Alfred Hitchcock en tabarnouche. Tu sais, quand tu réussis à développer ça, je trouve que là, t'as un
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6: Salut mon Jojo, comment ça va?
7: Ça va bien. Jonathan Bernier, c'est comme ma mère qui est fâchée ou ma femme là, qui m'appelle de même. Je m'attendais à la présentation de Joe Byrne, il n'y a pas Jonathan Bernier.
6: Hey, sais-tu quoi? T'as 100% raison. C'est quand le monde m'appelle Marc-André Perrault, je me reviens, je dis à qui vous parlez. T'sais? Fait que non, c'est Joe Byrne. Je pense qu'on est rendu là. Écoute, on se connaît depuis longtemps, on a voyagé ensemble, on a souffert ensemble, pas juste en raison des performances des Canadiens, mais on a aussi quelques courses à notre actif. Donc, on se connaît très, très bien.
7: Quelques marathons, même.
6: Ouais, en tout cas, on a essayé ça. on les a pas souvent fini ensemble, en tant qu'on a essayé. Mais écoute, hier, ben, ça a été le début justement du marathon de la saison. Joe, j'aime ton côté critique et que tu n'as pas peur de dire la vérité. Dis-moi, comment qualifierais-tu l'ambiance hier à Toronto?
7: fidèle à leur habitude, les partisans des Maple Leafs semblaient dans un salon funéraire. Écoute, c'est complètement fou, là, tu sais, t'as un jeune prodige comme Gavin McKenna qu'on annonce, tu sais, qu'on présente la première fois à la foule, puis il a quelques applaudissements, là, mais tu sais, rien de spectaculaire, là, comme si c'était un simple joueur normal, timide. La même chose pour Kirill Marchenko, qui était le nouveau venu. C'est sûr qu'on le connaissait peut-être un petit peu moins, mais quand même, c'est un joueur qui va jouer sur le premier trio, puis qui a joué hier sur le premier trio avec beaucoup d'efficacité d'ailleurs. Puis, tu sais, c'est un peu à Toronto, c'est toujours ça. On se vante d'être la mec du hockey. Mais tu sais, je pense que le problème, c'est qu'il y a beaucoup de... Tu sais, les vrais partisans de Maple Leafs ne sont pas nécessairement à l'intérieur du building.
6: Ils ne peuvent pas se le payer.
7: Ben non, c'est ça. Fait que c'est surtout des hommes d'affaires qui amènent des clients, tu sais, qui veulent bien paraître. Puis ça donne l'ambiance que ça donne. Ça donne que, bon, ben, on jase pendant le match, puis des fois, ben, on applaudit. Tu sais, il y avait des concours là, pour essayer de faire lever la foule. Là. On lance des t-shirts dans la foule au groupe qui crie le plus, puis tu sais, c'est à peine s'il y en a qui se levent de bout, là. Donc,
6: c'est un peu comme la tam-tam-cam.
7: Ouais, c'est ça. Mais en tout cas, ils ont travaillé fort pour faire lever les partisans, mais...
6: c'est rare que c'est un succès. Ben écoute, une affaire qui a été un succès, Joe, puis tu sais, j'en parlais en entrée, là, Dobesh, j'imagine que, tu sais, on n'est pas les seuls qui regardaient ça à la télé, qui ont fait « Ah, tabarouette, pas encore une fois », mais t'as aimé son, évidemment, son match, mais aussi son petit côté arrogant que t'as pas pantoute, toi.
7: Ouais, moi j'aime ça. J'aime ça de la part d'un joueur, puis j'aime ça de la part d'un gardien aussi. C'est un peu plus rare, tu vas me dire, parce que souvent on voit quand il y a une escarmouche, les gardiens se tiennent à l'écart pour essayer de rester dans leur bulle, dans leur zone, mais Debech, lui, des fois il participe. Comme hier.
6: Ça étonne, hein?
7: Hier à la fin du match, il a arraché le bâton des mains de Tavares parce que il le trouvait un peu trop proche. T'sais, on se souviendra aussi de la. En série, il y a 2 ans contre Washington, la fameuse bagarre sur le banc des Capitals, ça commence à cause de lui, parce que en retraitant vers son banc, il dit quelque chose aux joueurs des Caps, qu'eux autres ont pogné les nerfs. Donc, tu sais, j'aime ça, en autant que ça ne sorte pas du match. Puis lui, ça a l'air de faire l'effet inverse, c'est-à-dire, ça a l'air de le tenir sur le qui-vive, puis, tu sais, un petit peu de moutarde sur un arrêt de la mitaine sur Marchenko. Après ça, il défie Matthews en sortant bien loin de son filet pour faire des arrêts, puis tu sais, il se lève debout comme un coq ou comme un genre, là, tu sais, montrer qu'il fait de la place, là. Puis j'aime ça parce que je pense que à la longue, ça va finir par jouer peut-être dans la tête des adversaires du Canadien. Quand le jeune va prendre de la maturité puis va devenir un gardien là, vraiment établi, peut-être que ça va faire partie de son aura.
6: Personnage, ouais. Ben c'est sûr, c'est ça. C'est un jeu dangereux. Mais tant que tu es capable de backer, comme on dit, tes manies, ben c'est sûr que c'est une bonne affaire. Écoute, tu veux aussi parler de Josh Anderson. Je sais pas si c'est le A sur son chandail qui le met en mission, mais hier, c'était tout un match. Je pense qu'on peut, tu sais, sans dire tout un match pour Bolduc, je pense qu'il a été très, très efficace aussi, hein?
7: Ben, ça a été le meilleur trio, Bolduc, Evans et Anderson. Puis j'avais l'impression qu'on revoyait le Josh Anderson des séries. C'est toujours le premier dans le coin, échec avant, très soutenu, puis tu sais, il mise en échec, mais il sortait aussi avec la rondelle. T'sais, c'est beau de faire une mise en échec sur le défenseur, mais si t'arrives 3 secondes après que la passe est faite, ça sert pas grand-chose. Alors que là, lui était vraiment comme dans les jambes du défenseur, bataille le long de la rampe, sort avec la rondelle, Bolduc la même chose. Est-ce que Anderson, c'est le genre de... c'est ce genre de joueur-là, mais si tu une cadence que tu peux tenir sur 84 matchs, ça peut être difficile. Mais si on voit souvent ce genre de Josh Anderson-là pendant la saison, ça va être un plus, puis ça va permettre aux Canadiens d'avoir... Là, hier, c'était le 4e trio, ce trio-là, là, mais j'ai l'impression qu'avant longtemps, ça pourrait être le 3e trio. Donc, ça permettrait à Martin Saint-Louis d'avoir une belle profondeur les soirs où, comme ce fut le cas hier, là, le trio de Nick Suzuki est plus effacé.
6: Ouais.
7: Hier, là, c'était, hier, on est
6: C'est le premier but, là. C'est le gars, il vient de gagner un trophée Selke. La gravure est encore chaude. Puis, il m'a dit de quoi? Ça, il a pas trop bien paru, là.
7: Non, il avait l'air d'un joueur recul de deuxième ordre, comme j'ai dit ce matin dans le journal. Mais, tu sais, c'est ça. Hier, c'est le trio d'Austin Matthews a complètement dominé le trio de Nick Suzuki. Ils ont passé la soirée dans la zone du Canadien, puis pour revenir à Debèche, ça n'avait pas été de lui.
6: Écoute,
7: le Canadien aurait perdu ce match-là. Puis ça m'amène un peu à parler aussi de Chris Kreider, la chimie entre Carlton, Suzuki et Kreider. Moi, j'étais le premier à féliciter Kent Hughes d'avoir fait l'acquisition du vétéran. Je pense qu'il est peut-être victime du cours camp d'entraînement. C'est une sorte de
6: Il disait lui-même, hein? Lui, il a dit, j'en aurais peut-être joué 2 de plus, là, mais non, c'était on dirait que ça allait vite, hein?
7: C'est ça. Puis, tu sais, ces gars-là, veux pas, ils ont beau rester en forme tout l'été comme les plus jeunes, mais tu sais, à 35 ans, je pense que la machine met quand même un peu plus de temps à se prendre, tu sais, à être bien.
6: C'est un moteur diesel, là, ça arrive, puis.
7: Ben, tu sais, on parle de calendrier préparatoire où on jouait 6 matchs préparatoires, 7 matchs préparatoires. Là, cette année, on a tombé, tu sais, mettons, à 3, même si officiellement, c'était 5. Puis là-dessus, les vétérans ont joué 2. Donc,
6: tu sais, je sais pas à quel point, moi, les split squads, là, que t'as une demi-gang, mettons, à Toronto, l'autre demi-gang à Montréal.
7: Je sais pas
6: à quel point c'est une formule qui est intéressante pour un entraîneur, là, mais en tout cas, regarde, mais pour venir au premier trio, puis tu l'as dit, faisait face au premier trio l'autre bord, c'est pas des piments non plus. Fait que quand t'es sur la route, on le sait, c'est un petit peu plus compliqué. Je veux juste t'entendre aussi sur le beau Kirby Dach. On dirait que j'ai de la misère à me faire une tête parce que j'ai comme l'impression qu'il a bien joué. Mais en même temps, c'est-tu parce que les attentes sont basses ou il a vraiment joué un bon match, selon toi?
7: Il a joué correct, je trouve. Mais tu sais, moi, c'est... Avec le gabarit de ce joueur-là, tu sais, je comprends que c'est peut-être pas dans sa mentalité, là, quoique des fois, on voit des flashs, mais je trouve qu'il est pas assez impliqué physiquement. Puis encore là, puis Martin Saint-Louis le dit souvent, là, être impliqué physiquement, c'est pas nécessairement passer le gars à travers la bande, mais tu sais, c'est d'être d'ingénieur. Tu avoir le bon temps à bonne place, justement, gagner tes batailles dans le coin de la patinoire, te positionner devant le filet, faire de l'écran. Je trouve que c'est un peu décevant. Puis là, hier, comme je t'ai dit, là, le trio de Ben, selon moi, c'est le 3e trio. Donc lui, Kirby Dach, il tombe sur le 4e. On pensait l'avoir comme joueur de centre du 2e trio quand on a fait son acquisition. Puis là, il fait un allié de 4e trio. C'est un peu...
6: Toi, tu te connais en 4e trio. Si je ne me trompe pas, dans le temps de l'action de Joliette, tu donnais une coupe de tapes à Assus. Toi, donc, tu étais un joueur de 4e trio. Tu t'y connais? T'aimes-tu mieux un Jack Eye ou un Dach?
7: Là, on parle de Florian?
6: Oui, on parle de Florian sur la carte, mettons, à la place d'un Kirby Dach. Là, je t'ai peut-être déstabilisé avec tes souvenirs de l'action de Joliette, là, je m'excuse.
7: Non, mais c'est pas ça, c'est parce que je sais que les gens parlaient à un moment donné de mettre Arbor Jack Eye à la
6: place. Ah, non, je parle vraiment de Florian, là.
7: Moi, de ce que j'ai vu de Florian Jack Eye dans le calendrier préparatoire, j'aimerais mieux le voir lui, c'est pour le voir dans ta question, là.
6: Ouais.
7: Il est beaucoup de pain. Il peut jouer à des avantages numériques aussi. Il gagne des mises en jeu également. Tu sais, sur la pente ascendante, puis il est du bon côté de la pente. Là. L'autre, on ne sait pas sur quel bord il va tomber.
6: Ouais.
7: Pis, hier, c'est ça, à un moment donné, il a fait recevoir un tir sur une cheville où il tombe dans la bande. Quand il va-tu se relever, il va-tu se blesser?
6: Ouais, c'est ça.
7: Toujours un peu nébuleux avec lui, alors que je pense que le jeune, il gagnerait à être connu pour avoir du stand glass un petit peu plus.
6: Hey, c'était quoi ta prédiction dans le journal, toi?
7: Ça dépend laquelle.
6: Ben, t'étais parmi les experts là, qui donnaient ces prédictions pour la saison, ouais, du Canadien. T'as mis ça où, toi, non?
7: J'ai mis Canadien troisième rang dans la division Atlantique.

0: il est autant premier que quatrième dans sa division, justement parce que les Panthers sont reposés et améliorés. Le Lightning, même chose. Les Maple Leafs aussi. Donc, les Canadiens, eux autres, bon, ils ont Nick Ryder. C'est une équipe en ascension. Le cœur de l'équipe est un an d'expérience de plus. Sans avoir été chercher de nouveaux joueurs, il y a quand même une certaine amélioration. Je pense qu'on peut avoir encore naturelle. Des grosses saisons de Suzuki et de Cole Caulfield. Puis tu as Ivan Demidov qui est dans sa deuxième année. Je pense qu'il va prendre un step de plus. Donc, tu sais, il y a de l'amélioration chez les Canadiens. Puis on va être dans ce peloton-là de lutte jusqu'à la fin de la saison.
1: Ben écoute, comme les Panthers, t'es reposé et amélioré, mon Jojo. Je te remercie beaucoup pour ton temps, puis on va se reparler la semaine prochaine. On va essayer de t'avoir à tous les mercredis. Ce sera notre petit rendez-vous coquet. Merci, mon Joe.
0: Oh, ça me fait plaisir.
1: Ben, salut. Hey, là-dessus, Alex, allô?
2: Ben ouais, salut, mon mapper.
1: Ben, excuse-moi, là. On était supposé être ensemble aujourd'hui, mais écoute, hey, ça me fait plaisir de te retrouver. Fait que, dis-moi, là, ça roule en tabarouette, tu le sais. On attend qui après la pause?
2: Ben, on s'en va parler à ton nouveau collègue, hein? Ton nouveau collègue du côté de Prime, c'est Jean-Luc Grandpierre qui va être avec nous.
1: Parfait. Fait que, après la pause. De retour à Mapper, 18h17, et là, je reçois, écoute, un collègue. Parce qu'on est officiellement collègue avec Prime, Jean-Luc Grandpierre. Comment ça va?
3: Ça va très bien, toi?
1: Ben oui, premier match ce soir avec Prime.
3: Oui.
1: Pas stressé parce que c'est pas ton premier barbecue, là. T'en as fait en masse, mais en français, par exemple.
3: En français, c'est le premier. Ouais. Fait que ouais, pas nerveux, je dirais, ouais, j'ai un petit peu de papillon, là. Ben, dans l'estomac, il n'y a aucun doute. C'est pas la même chose.
1: Non, non, mais écoute, juste pour ceux qui ont besoin de présentation, Jean-Luc, c'est un gars qui a joué pour les Harfans de Beauport, Foreurs de Val d'Or. Après ça, bon, écoute, t'as quand même roulé ta bosse, là, mais c'est, comme vous l'entendez, il n'y a pas d'accent pantoute. C'est juste que tu restes à Columbus maintenant.
3: Ouais.
1: Donc.
3: Ça fait que je suis aux États-Unis depuis 1997.
1: Okay.
3: À temps plein.
1: Ton français à Columbus, c'est pas là que tu le pratiques le plus.
3: Non, à Columbus, à Atlanta, à Washington, en Allemagne, non, pas de français. Fait que de retour au Québec, mais écoute, c'est sûr, mes parents, ils habitent encore à Montréal. J'ai encore beaucoup de famille à Montréal. Fait que une fois de temps en temps, je parle français, mais on parle pas le hockey tant
1: non,
3: que ça.
1: Non,
3: fait
1: hein.
3: Qu'il y a certains termes que je cherche un peu plus, comme dans le pee-wee.
1: Je suis pas inquiet pour toi, pantoute. Écoute, quand je dis qu'on était collègues, bon, évidemment, ce soir, ben écoute, ton rôle exactement, c'est que tu vas être à l'analyse.
3: Oui.
1: Donc, aux côtés d'Alain Crête.
3: Aux côtés d'Alain Crête ce soir, puis Michael Roy pour certains matchs.
1: Alors, le Silver Fox.
3: Le Silver Fox, oui.
1: Puis, ben, c'est ça, pour ceux qui le savaient pas, moi, je vais faire les 7 matchs du Canadien les mercredis. Je vais comme me transformer en Renaud Lavoie, si on veut, pour ces 7 matchs-là. Donc, c'est pour ça qu'on va être collègues. Mais ne parlons pas de moi, parlons plutôt des Canadiens avant de parler du match de ce soir, parce que, bon, c'est sûr que c'est toujours intéressant d'avoir l'analyse d'un ancien joueur. Comment t'as trouvé hier la performance des Canadiens avec une équipe jeune et que là, il y a des attentes?
3: Ben écoute, je pense qu'on a bien répondu. Moi, la chose que j'ai aimé le plus du match d'hier, c'est de voir la profondeur du Canadien. Puis tu sais, on l'a vu la saison passée quand la Caroline s'est rendue en finale. On l'a vu v'là 2 ans quand la Floride a gagné, 3 ans quand la Floride a gagné. T'as besoin de profondeur. Ouais. Puis hier, je pense que Josh Anderson avec Jake Evans puis Zachary Bolduc. Puis Zachary Bolduc, il a joué tout un match, mais je pense que il commence à comprendre son rôle, parce que il est arrivé de Saint-Louis, il jouait avec Thomas, tu sais, fait que là, il disait, OK, je vais être un joueur de première ligne.
1: Il va peut-être en péter 50 comme dans le junior.
3: Ouais. Puis là, tu te fais échanger à Montréal, à la maison, tu dis, ben là, je descends, je comprends pas mon rôle, c'est quoi mon rôle. Je pense que Josh Anderson, il a montré un bel exemple hier, puis pour Zachary Bolduc, ça fait partie de l'apprentissage, d'être un joueur de Ligue nationale, comprendre ton rôle à la perfection, puis c'est sûr, c'est un échantillon pas mal petit, mais hier, il a bien fait.
1: Dis-moi donc, tu sais, tous les joueurs dans le junior, c'est des excellents joueurs. Tu sais, même des joueurs, des batailleurs dans le junior qui marquaient beaucoup de buts. J'imagine que pour toi, dans le junior, c'était aussi facile. Puis là, cet ajustement-là de comprendre que, oh, OK, je vais pas en péter 50, il faut que je... C'est-tu dur, ce reality check-là?
3: Ouais. Ben, oui et non. OK? Écoute, ouais, je joue junior, je suis le premier power play, t'es sur la glace tout le temps, t'arrives professionnel, Puis là, ah, sais-tu quoi? Tout le monde est bon.
1: Tout le monde est le king.
3: Tout le monde est gros. Tout le monde est fort. Tout le monde a joué sur l'avantage.

0: numérique. Fait que là, t'es rendu un défenseur défensif. Puis, tu sais, faut comprendre qu'est-ce qui t'a emmené là. Pour moi, c'était ma vitesse, ma grosseur, okay. Mon agressivité. Je me considérais comme un défenseur complet, mais le côté offensif, il était pas là pour le niveau professionnel. Tu sais, dans le junior majeur, hein, c'était pas trop dur.
1: Mais non, c'est sûr.
0: T'arrives, rendu en Amérique du Nord, dans la Ligue américaine, c'est complètement différent. Fait que là, t'explores un autre côté. Mais en tant que joueur, le message vient pas nécessairement d'un entraîneur ou de ton agent. C'est vraiment, tu regardes autour de la chambre, puis tu comprends pas mal vite. Moi, je veux être comme ce gars-là.
1: Okay.
0: Tout le monde veut être le Wayne Gretzky.
1: Ah, c'est plus sexy de scorer des buts.
0: Ben ouais, c'est plus sexy. Mais il faut vraiment comprendre, Jean-Luc, pourquoi t'as emmené ça? Mais moi, j'ai compris ça assez rapidement. Puis, okay. J'étais un choix de 7e ronde. Hein. Choix de 7e ronde, tu savais que t'allais pas rentrer dans la Ligue nationale pour runner le power play.
1: Non, mais quand même, écoute, c'est tout en ton honneur d'avoir compris. Puis, écoute, on va souhaiter à Bolduc, notamment, tu sais, de se définir comme Kirby Dack, tout ça. Mais je suis pas inquiet dans le cas de Zachary Bolduc, là. Un jeune homme très intelligent. Là, tu fais le match ce soir, Toronto contre Columbus. Islanders, excuse-moi. Ouais. Mon Dieu, je te regarde puis je pense à Columbus comme si c'était dans le front. Non, c'est ça. Toronto contre Islanders. Comment as-tu trouvé les Maple Leafs hier? Moi, je m'attendais peut-être à pire que ça, tu sais, dans la mesure où il y avait quand même plusieurs nouveaux visages.
0: Ben, tellement de nouveaux visages, puis ça, c'est une des choses dont on va parler ce soir. 10 nouveaux visages dans l'alignement. C'est incroyable. Je pense à l'attaque seulement, il y en a 5, 6, 7, 8, 8, hein? 8 nouveaux. Tu sais, t'as 12 attaquants, il y en a 8 qui sont nouveaux. C'est tout un changement. À défensive, c'est le même groupe. Un dans un filet. Puis tu sais, en arrière du banc, personne n'en parle, mais c'est tous des nouveaux entraîneurs également.
1: C'est fou, hein?
0: Tu sais, du côté de Toronto, on a changé la culture, on a changé le personnel d'en haut en bas. Qu'on parle du deuxième étage en arrière du banc sur la patinoire. Puis là, on sait, on a eu des camps d'entraînement raccourcis.
1: Ouais.
0: Pas autant de matchs hors concours. Alors, ça va prendre un petit peu plus de temps pour implémenter nos systèmes. Et évidemment, pour tout le monde de vraiment bien se connaître. Mm-hmm. Mais je pense qu'ils ont très bien fait pour un match numéro un.
1: Écoute, je veux vraiment t'entendre sur Gavin McKenna. Un, comment tu l'as trouvé, mais en pré-question, ton opinion en tant qu'ancien joueur qu'il n'ait pas participé au morning skate optionnel. Je suis vraiment curieux de savoir en tant que joueur, tu sais, puis oui, c'est un premier choix, tout ça. Moi, Renaud, hier, ça l'agaçait. Moi, à moins qu'il y ait une excellente raison, ça me titille un peu.
0: Ouais. Pour moi, je pense, puis je veux pas me vieillir, écoute, moi, mon premier match, hey, je te laisse à la glace. Puis même si on avait deux jours off, je prenais une journée off, puis l'autre, je laisse à la glace. Simplement parce que pour moi, fallait que je sente la glace, ton bâton, etc. Mais les jeunes, maintenant, écoute, à l'université, il n'y a pas de morning skate. Ils ne sont pas habitués à le faire.
1: Okay.
0: Fait que ça fait pas partie de leur routine. C'est une nouvelle génération qui est rendue. Puis, écoute, je m'en souviens, un des entraîneurs les plus durs puis les plus old school, on va dire, c'était John Tortorella. Puis quand il est arrivé à Columbus, c'est lui qui a commencé la mode de « Hey, pas de morning skate ». C'est vraiment lui qui a commencé à Columbus. Puis là, le reste de la ligue, ils ont suivi. John Tortorella, il disait « Ça me dérange pas, qu'est-ce qu'il faut que tu fasses pour te préparer? Viens prêt ce soir. » Fait que s'il faut que tu viennes à l'aréna, viens à l'aréna. Si tu veux pas venir à l'aréna, viens pas à l'aréna. Okay. On va faire nos meetings tout de suite avant le match. Puis si t'as besoin d'aller sur la glace, va sur la glace. Ça me dérange pas si c'est ton premier match en Ligue nationale ou ton 1500e.
1: Okay.
0: Puis ce que j'ai remarqué, c'était tous les gars plus vieux qui allait sur la patinoire. Tu sais, les David Savard, puis les Nick Foligno. Puis tu y penses, c'est parce qu'eux autres, ils ont grandi à faire ça. Mais la nouvelle génération, c'est complètement différent. Fait que, est-ce que ça m'agace que McKenna soit pas allé à la glace pour le morning skate? Pas vraiment, simplement parce que grâce à John Tortorella, j'ai compris que c'est une question de d'âge et une question
1: de culture. Puis, qui l'eût cru, hein, que Tortorella... Ben, écoute, j'ai deux choses. J'ai connu Tortorella en série, notamment cette année. Là, je peux pas dire qu'on s'est très, très rapprochés cette année, ben, comme avec tous les autres membres de la presse. Mais tu sais, tu parlais des morning skate, puis je vais toujours me souvenir 2019, la finale entre les Blues et les Bruins. J'ai suivi les Blues pendant toute leur run. premiers sur la glace, c'était Ryan O'Reilly et David Perron. Puis David Perron disait toujours, je vais à l'école de hockey Ryan O'Reilly. Puis tu sais, ouais. Cette génération-là, c'est ça. C'était les premiers sur la glace, ouais. Puis ça faisait des petites drills. Donc, mais écoute, ta sagesse m'émeut. Puis tu sais quoi, je vais changer ma vision par rapport à McKenna hier. Puis t'as raison, c'est peut-être culturel, c'est peut-être générationnel. Puis à la fin de la journée, c'est qu'est-ce que t'as besoin pour être prêt, right?
0: Exactement.
1: Écoute, match de ce soir, évidemment, pour les Islanders, c'est un avantage. Je veux vraiment t'entendre sur Matthew Schaefer. Ce jeune homme-là est tout à fait extraordinaire. Fais juste me parler de ce que tu vois en lui en tant qu'ancien défenseur.
0: Ben écoute, en tant que joueur, c'est incroyable. Tu sais, on parle du côté offensif de Matthew Schaefer, 23 buts la saison passée, 59 points. Oui, c'est beau. Mais tu penses à un entraîneur comme Patrick Roy, qui a fait confiance à un défenseur de 18 ans puis qui a donné plus de minutes de match en match en match. Il a fini avec 20, il jouait plus de 24 minutes par match. Fait que c'est beaucoup pour un jeune défenseur. Puis moi, j'ai eu la chance de le voir 3 ou 4 fois à jouer contre Columbus. Ce qui m'impressionnait le plus, c'est pas super physique, mais la façon dont il peut fermer l'espace entre lui et l'attaque, que ce soit à ligne bleue, en zone nord, il est tellement bon patineur, fait que c'est vraiment la façon qu'il peut couper un jeu, se diriger vers l'attaque immédiatement, puis oui, il est jeune, je comprends, mais on dirait qu'après 2 minutes, il est pas fatigué.
1: Mais pourquoi, puis là, je veux pas te pogner flat foot, mais pourquoi ça, puis on n'est pas dans le vestiaire, je comprends tout ça, mais pour moi, on dirait que c'était le capitaine. T'sais, on a vu Crosby, ça va être sa 22e saison, si je me trompe pas, qui est un record. Ça fait 100 ans.
0: Ouais.
1: Mais je voyais quasiment Matthew Schaefer un petit peu dans le même. C'est-tu quelque chose que tu te poses la question ou tu connais, je sais, éclaire-moi.
0: Moi, écoute, tu penses à Mathieu Darche, le directeur général, Pete DeBoer, un gars avec beaucoup d'expérience. Mathieu Darche a gagné Coupe Stanley avec Tampa Bay. J'aime le fait qu'on n'a pas fait comme Chicago ou
1: okay.
0: Puis qu'on dit OK, hey, c'est-tu quoi, c'est toi le capitaine.
1: Comme Kachuk à Ottawa.
0: Ouais, tu sais, donnez-lui le temps.
1: Okay.
0: Écoute, là, tu le donnes à Borvat. Borvat, il est plus vieux. On a mis un A sur le chandail de Schaefer. J'aime ça, c'est moins de pression. Écoute, la saison passée, Matthew Schaefer est arrivé au camp, puis son père, il a dit, Matthew, pense pas que tu vas arriver pour faire la Ligue nationale, c'est correct si tu retournes dans le junior. Puis son agent a dit, non, écoute, faut que tu rentres dans la Ligue nationale. Mais j'ai parlé à Mathieu Darche, puis Mathieu Darche m'a dit, sérieusement, quand il est arrivé au camp, je savais pas s'il serait prêt pour la Ligue nationale ou pas.
1: Ouais.
0: Tu sais, c'était pas décidé, on le garde ou on le garde pas, mais il a été tellement incroyable. Puis après les 10 premiers matchs, évidemment, on dit, ben, on n'a pas le choix, faut le garder. Fait que c'est un gars qui a été emmené dans la Ligue nationale de la bonne façon. Sans pression. Fait que j'adore le fait qu'on lui a pas mis le C sur le chandail immédiatement, malgré le fait que, oui, il a 19 ans, mais on dirait qu'il en a 29.
1: Écoute, va falloir que tu viennes plus souvent parce que ta sagesse m'adoucit. Écoute, je t'ai regardé jusqu'à 7h30, mais là, faut que je te laisse aller parce qu'il y a le premier match de l'histoire d'Amazon Prime. New York contre Toronto, les Islanders évidemment. Puis Jean-Luc, ça me fait vraiment plaisir que tu sois là. Puis tu le sais, Amazon Prime, c'est très important le fait français pour eux. C'est super intéressant. Donc les gens, gênez-vous pas. Puis ça va être un nouveau produit, c'est nouveau. C'est je pense que c'est positif pour tout le monde. Merci beaucoup pour ton temps. Je te laisse aller.
0: Merci. On se voit à Washington.
1: Washington dans un mois. Oui. All right. Merci.
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4: Hey, y a des gens qui demandent de quel show on parlait. On parlait de Bring Me the Horizon ce soir au Centre Vidéotron avec Motionless in White en première partie. Puis un autre groupe là, de Plot and You, c'est ça?
2: Oui.
4: Voilà. T'es tellement juvénile. Check toi, Eric.
2: C'est toi qui, en le disant, a...
4: OK. Aujourd'hui, dans l'Open Mic, on reçoit un collaborateur qu'on a l'habitude de recevoir ici et là, Carl Ruel, qui est ancien agent correctionnel, qui a fait 25 ans du côté de Donnacona et qui a bien des affaires à dire sur le milieu carcéral, sur ce qui pourrait être amélioré. Je veux dire, l'expérience, celle-là, après 25 ans, il y en a vu toutes les couleurs. Et campagne qui tire à sa fin. On s'est dit, pourquoi pas jaser de tout ce qui est piste de solution peut-être plus simple que des réformes puis des millions en technologie puis toutes ces bébelles-là. D'où t'es venue l'idée de cette chronique-là, Carl? Ben, salut en passant, bon ouais, matin.
5: Bonjour, bon matin, bon matin tout le monde. Hein? Ben en fait, c'est parce que c'est ça, c'est que tu sais, je continue à avoir des discussions des fois avec du monde, continue à travailler, puis on me dit des affaires, là, des projets qui s'en viennent, puis c'est tout le temps sous forme de projets pilotes, puis tout, puis ça tourne toujours autour de la technologie, mais c'est parce que c'est correct. Mais c'est pas là que tu peux agir le plus efficacement possible. Dans le fond, là, tu sais, le problème, là, mettons, on parle des drones. Le problème, c'est pas le drone, la technologie du drone. Le problème, c'est les gens qui le font rentrer, c'est les gens qui le manipulent. Comme un paquet d'autres choses, on a parlé un peu de libération conditionnelle l'autre fois avec Turcotte. C'est qu'on aurait des outils qui pourraient être efficaces, qui ne demanderaient pas vraiment de gros investissements et qui auraient des, à moyen et long terme, auraient des résultats.
4: Est-ce qu'on ne vous consulte pas assez?
5: Jamais. On n'est jamais consulté.
4: Jamais.
5: Non, non, non. Jamais, jamais, jamais qu'on est consulté. OK, regarde, je vais te donner un exemple. Là, OK? Présentement, sont en train d'investir pour doter les agents de caméras corporelles.
4: Oui.
5: OK? Les établissements, en tout cas du moins au fédéral, mais j'imagine que c'est la même chose au provincial, il y a déjà des caméras partout, dans les corridors, dans les locaux, il y a des caméras partout. Qu'est-ce que tu vas amener de plus avec des bodycam sur un agent?
4: C'est pas la première affaire, mettons, que tu aurais fait.
5: Et pendant ce temps-là, on coupe des postes de travail. Et les postes de travail qu'on coupe, ben c'est tous les postes qui sont plus des postes, justement, d'observation puis d'intervention. Mm. Fait que t'as bien beau me mettre des centaines de millions en technologie pour me dire qu'un drone s'en vient, s'il n'y a même pas personne pour le regarder où il va précisément, on travaille dans le vide.
4: Tu m'as ciblé des problèmes, un à un, puis j'ai envie qu'on fasse le tour.
5: Oui.
4: Puis ça va peut-être faire le lien avec notre discussion de la dernière fois, effectivement. Là. Changement dans la façon de gérer les libérations conditionnelles. Oui. Là, tu m'as écrit temps préventif, un jour pour un jour.
5: Oui.
4: Qu'est-ce que tu veux dire par là?
5: Bien, présentement, lorsque quelqu'un est arrêté, il est comparé au palais de justice, et on décide si on le remet en liberté le temps des procédures ou si on le garde à l'intérieur. Ce temps-là, pour l'instant, ne compte pas un jour pour un jour. OK? C'est temps et demi. OK? Il y a eu des tentatives à temps double aussi. OK? Fait que, autrement dit, je te garde ça simple.
2: Tant que t'es pas coupable, puis qu'on le garde en dedans,
5: ouais,
2: ça va plus vite. Puis c'est ça qu'on enlève.
5: Qu'on enlève. Donc,
4: fait que si t'es resté juste un mois en dedans, c'est comme si t'avais fait deux mois quand on te donne ta peine.
5: À peu près. Là, tu sais, c'est ça. Ben, tu sais, mais des fois, les procès, c'est long. Fait qu'imagine-toi que la personne a fait un an en dedans, puis elle a cinq ans à faire. Non seulement elle a déjà un an de fait, mais en plus, c'est plus qu'un an.
2: C'est un an et demi, deux ans.
5: C'est ça. Mm. Fait que ça, c'est une affaire qui pourrait, un jour pour un jour, ça serait...
4: logique, en fait, logique, de l'imposer.
5: Logique. Je peux comprendre la personne, oui, OK, t'as été détenu, t'as pogné 5 ans, il t'en reste 4.
4: Ah, tu vois, mais je te trouve fin. Moi, dans ma tête, je déduirais même pas.
5: Là, on tomberait un peu des problèmes de charte, parce que la personne, elle pourrait finir non coupable.
4: Ah, je comprends.
5: Tu sais, fait que ça prend une... Mais généralement, la norme, c'est de remettre en liberté en cas... la seule fois qu'on va le garder, c'est si on prouve que c'est vraiment dangereux, que la personne va se sauver, se présentera pas, ou il est dangereux. Fait que normalement, là, je dirais que 90% sont remis en liberté. Fait qu'il y aurait de quoi à travailler là-dessus.
4: Parlant de libération, un autre point que tu as amené, c'était peut-être de mettre plus de conditions à respecter en libération, oui, plus de vérifications sans avertissement aussi.
5: Oui. C'est-à-dire que présentement, avec tout ce qu'il y a de coupeux de personnel, puis de ces choses-là, souvent, là, la personne en libération conditionnelle va avoir un contrôle de son agent par téléphone. OK? Ou doit aller se présenter au bureau.
4: Okay.
5: Une fois par mois. La fois de même. Mais des vérifications, mettons, exemple, la personne a comme condition d'être chez eux entre telle heure et telle heure. Écoute, il y avait plus de vérifications qui se faisaient pour la COVID qu'il s'en fait pour les détenus. Là. Je ne veux pas rappeler un épisode de désagréable, mais c'est la réalité pareille. OK? Puis il manque de monde pour faire ces vérifications-là. Je comprends bien. Ils sont débordés de dossiers et tout. Fait que souvent, là, qu'on suspende une libération conditionnelle, ben on va attendre qu'il fasse de quoi, que la police l'arrête pour quelque chose, que tu sais,
4: qu'il récidive sur
5: qu'il fasse sur n'importe quoi, qu'il brise une condition, tu sais. Mais puis là, l'autre affaire, c'est quand la libération est suspendue, il rentre en dedans, mais là, on va faire une autre audience pour savoir, OK, est-ce qu'on le remet encore dehors ou on le garde? Fait que souvent, il va briser ses conditions dehors, mais il va rentrer, faire deux semaines, un mois, puis là, il passe en audience, puis OK, on la remet encore une fois.
4: C'est du niaisage.
5: C'est du gros niaisage. C'est du gros niaisage. Moi, pour être efficace au niveau de la violence, là, ben moi, ça serait simple. Tu es en conditionnel. Tu perds ta conditionnelle pour n'importe quelle raison. Ben, t'approches. Parce que les conditionnels, c'est au tiers puis au deux tiers. Tu sors au tiers, c'est supposé être une mise à l'épreuve puis t'aider à te réinsérer. Ça marche pas, parfait, t'as rendu jusqu'à la moitié de ta peine. Mm. La prochaine éligibilité, ça sera à la moitié. Fait que là, les gens seraient obligés, là. Tu sais, à un moment donné, les gars seraient tannés.
4: Mais on manquerait-tu place à un moment donné? Non, tu penses pas? Parce que c'est souvent ce qu'on dirait qu'on entend. Ben oui, mais on n'a pas assez de place pour ça.
5: Le provincial est plus vulnérable au niveau des places, mais pas le fédéral.
4: OK.
5: Pas le fédéral, là. S'il y a des endroits où c'est plein, où il y a un peu, mettons... une surpopulation, c'est parce qu'on a fermé des endroits ailleurs ou des secteurs à certains endroits. Là. Fait que c'est pas parce que physiquement on n'a pas la place.
4: Fait que de ce que je comprends, c'est que l'argent où elle devrait être mis, c'est à embaucher plus de monde, finalement.
5: Ben, embaucher plus de monde et le donner des outils. Exemple, pour la violence à l'intérieur, là, ça serait assez simple à gérer que, OK, t'as ta sentence, t'es impliqué dans un incident de violence... Ben, just too bad, tu viens de perdre ta libération au tiers, la prochaine éligibilité va être à la moitié de la peine.
4: D'être plus punitif.
5: Oui, mais ça ne demande pas de gros changements majeurs, là, tu sais. Mettre des systèmes de détection de drones, excusez, ça coûte de l'argent, là. Puis un paquet de choses aussi, là, je me rappelle, il y a quelques semaines, là, tout le monde était comme surpris que là, il a envisagé un projet pilote au centre de détention de Québec de mettre des grilles sur les fenêtres de la prison.
2: Mm. Là, c'est le genre d'affaire que tu fais. Me semble que ça devrait être fait depuis longtemps.
5: Exactement. C'est des choses. Mais ça demande pas. Oui, ça demande de l'argent, là, mais ça demande pas des centaines de millions de mettre des grillages dans des fenêtres.
4: Au lieu de faire des projets pilotes, on peut juste le faire pour les voir?
5: Décider de le faire. Les foutus projets pilotes, tu vas en arriver quoi avec un projet pilote? Comment tu vas dire, OK, non, ça n'a pas fonctionné?
4: Puis pourquoi tu penses, si c'est simple de même, tu sais, entre autres, mettons, quand on parle de libération, de garder les gars en dedans, les filles en dedans, si c'est simple comme ça, pourquoi on le fait pas? Parce que des fois, je me pose la question, tu sais, on sait que c'est cher là, de garder quelqu'un en dedans, tout court, là.
5: Ouais.
4: C'est-tu à cause de ça? C'est parce qu'on a l'impression qu'on libère de l'argent?
5: Ben premièrement, il y a une idéologie qu'au Canada et même au Québec, on s'offusque quand on voit des cas comme bien spectaculaires qu'on entend parler, mais reste que la majorité du monde, on est très très soft, on veut donner une chance, une deuxième chance, une troisième chance, le moins restrictif possible, le moins punitif possible, puis un pauvre petit gars, là, il va s'ajuster, t'sais. Fait que déjà, ça serait changer une idéologie d'investir pour faire des choses comme ça. Ensuite, ben là, faut que tu prennes la peine de travailler au niveau législatif pour faire ces changements-là, pour qu'ils tiennent l'épreuve des tribunaux. Et pour l'instant, il y a vraiment un déséquilibre de force entre les avocats de la défense qui utilisent une panoplie d'outils pour bloquer des projets versus le côté de la couronne, puis du gouvernement, puis du ministère pour faire des choses.
4: Dans les autres trucs que tu m'as envoyé qui pourraient être changés de façon simple, criminaliser l'usage de drones en milieu carcéral.
5: Présentement, en milieu carcéral, c'est les mêmes infractions au code criminel que quand t'es citoyen dehors. L'usage de drones n'est pas criminel. OK? Il y a des restrictions au niveau de certains endroits restreints qui est géré un peu par NAV Canada. Là, une personne pourrait avoir des conséquences de ce côté-là.
4: Ça me surprend, on dirait que dans ma tête, c'était déjà illégal.
5: Il y a une illégalité. Exemple, présentement, quelqu'un ne pourrait pas arriver avec un drone dans la fenêtre du bureau ici, puis filmer. C'est pas permis, mais c'est une infraction, ça va être une amende. Mais c'est pas criminel. Mais on pourrait facilement prendre ce genre de geste-là et dire, regarde, tu t'en sers en milieu carcéral, ben c'est criminel des deux bords. Autant l'opérateur que autant. Là, l'opérateur, là, si je le pogne pas en flagrant délit, c'est-à-dire avec le que je suis capable de lier que il a rentré de la drogue, puis il est impliqué, hein, puis là, j'ai tout le réseau au complet. Je peux pas faire d'accusation criminelle contre lui juste pour avoir volé un drone au bord de la prison. S'il a utilisé un drone pour rentrer du tabac, pour rentrer un téléphone, c'est pas criminel.
4: Il n'y a pas de conséquences.
5: C'est de la contrebande à l'intérieur, c'est interdit, mais c'est pas ça criminel.
4: C'est facile à régler.
5: Fait que ça, tu dis, regarde, toute contrebande à l'intérieur des murs devrait être un acte criminel.
2: C'est-tu, puis on en a parlé, c'était-tu la semaine passée ou l'autre d'avant, ou je pense que c'était quand dans l'actualité, justement, là, on parlait des grillages, puis tout ça. Puis un commentaire qui revenait, c'est, ouais, ben c'est peut-être volontaire de la part du gouvernement, puis tout ça, d'en laisser rentrer un peu d'autres, parce que c'est peut-être plus facile de gérer.
5: Non, c'est pas plus facile.
2: OK,
5: spécialement rendu dans les années 2000 comme c'est là, là. La drogue qui rentre, là, c'est jamais la belle qualité, hein. Puis même du pot coupé avec du fentanyl puis tout, ça se compte par dizaines les interventions de surdose dans un pénitencier.
4: Mon Dieu.
5: OK. Il y a des décès à chaque année. Il y a des incidents d'accidents de travail reliés à ça. Fait que c'est pas plus payant. Il y a un coût social qui est relié à ça de laisser faire. OK? Mais là ça me tente de me faire craquer le monde à la maison. Là, ils sont en train d'étudier la possibilité au fédéral, OK, dans une politique de réduction des méfaits, de lui donner des petites pailles en carton.
4: Des petites pailles en carton.
5: Ouais. Pour pas qu'ils prennent n'importe quoi s'ils consomment de la drogue.
4: Oh, boy.
5: Fait que d'un côté, tu vois-tu quand je te parle d'idéologie, là, OK? Fait que c'est juste... C'est un manque de... Non seulement c'est un manque de volonté d'intervenir plus, mais en même temps, il y a une pensée magique, là, tu sais. Il y a eu des projets de programme de seringue supervisée, là, un peu comme les piqueries dehors.
4: Mais dedans.
5: Oui, c'est ça. T'sais, l'idée dehors, là, c'est parce qu'ils se disent, ben la personne, au lieu de prendre des seringues contaminées, puis aller contaminer d'autres citoyens, bon, OK, c'est discutable, c'est tel que tel, mais ça se défend. Mais en pénitencier, non, je m'excuse, là, c'est rien que dangereux. Là.
4: Mais non, mais en pénitencier, dans ma tête, tu devrais pas avoir accès à rien. T'es en prison, c'est bon.
5: Ben, c'est ça. Fait que c'est simplement, c'est pas parce que c'est payant, parce qu'il y a vraiment, il y a vraiment un coût qui vient avec ça. Là. Même si des détenus, le gars qui rentre pour 3 ans, normalement, il est supposé de revenir un citoyen après 3 ans. Là, il est pas supposé de mourir d'une overdose parce que,
4: Il est censé réfléchir aussi à quelque part. Là,
5: ben, il est censé s'améliorer. Il n'est pas censé mourir. Et la faire rentrer, ben, il y a un autre coût social. C'est que là, tu encourages la criminalité. Puis, bon, les réseaux, les têtes dirigeantes, puis tout ça, eux autres, ils s'en mettent plein les poches. Mais en plus, tu mets la vie d'un paquet de monde en danger parce que là, le gars qui en consomme, il n'a pas toujours l'argent pour la payer. Donc, il se ramasse avec des dettes. Mmh. Il mange des volets. Pour payer sa dette, il doit agresser quelqu'un, il doit commettre des
4: là, c'est vous autres qui devez gérer.
5: Puis là, c'est nous autres qui doit gérer ça. Puis cette personne-là, ben, je reprends mon exemple, il est rentré pour 3 ans, il a accumulé des dettes. Il est obligé de payer ses dettes, d'aller poignarder quelqu'un, il se ramasse à une sentence de 15 ans de plus.
2: C'est parce qu'on dirait que ça a l'air tellement simple de bloquer de la dope, d'entrer en prison, qu'on cherche des raisons logiques derrière, ouais. Comme, OK, bon, ben puis là, c'est là qu'on entre dans le complot de, ah, ben, ils doivent en laisser rentrer parce que ça fait leur affaire, parce que le criminel que sa petite dope dérangera personne. On dirait que c'est le raisonnement qu'on essayait d'avoir pour comprendre.
5: Mais tu vois, je t'amène les conséquences qu'il y a. Non, il n'y a pas personne qui le fait. La seule affaire, c'est vraiment un manque de volonté et un manque de... Tu sais, c'est pas sexy. On est en campagne électorale. Y a-tu quelqu'un... On a eu une campagne au municipal, on a eu une campagne au fédéral, on est en campagne provinciale, tout ça en pas longtemps. Avez-vous entendu vraiment des gens en campagne dans ces trois paliers-là parler de sécurité publique, de sécurité des rues, de sécurité des établissements, de... Non, on n'en entend pas. Fait que c'est pas sexy
4: pour
5: les politiciens à mettre de l'avant ça. Fait que, tu sais, ça te tente pas de dire, ah ben là, on va mettre 500 millions pour renforcer la sécurité des pénitenciers. Là, tu vas voir tous les groupes d'opposition. Puis, tu sais, on ne voulait pas longtemps, on parlait de définancer la police. Fait qu'imagine-toi être plus sévère dans les prisons.
4: Je pense que c'est parce que ça nous est mal expliqué aussi. Il y a peut-être une portion de ça. Tu sais, il y a peut-être des gens qui ne réalisent pas à quel point ça pourrait aider de mettre un peu plus de sous. Là.
5: C'est ça. Tu sais, il y a beaucoup. Oui, il y a totalement. Ben, tu sais. On n'est pas des centaines de personnes comme moi à parler. Hein?
4: Non, mais non, mon Dieu.
5: Tu sais, c'est pas de la faute des citoyens. Ils n'entendent jamais parler. Ils vont entendre parler. Je veux dire, avant qu'il arrive l'évasion de l'hélicoptère au CDQ, y a-tu quelqu'un dans la ville de Québec qui pensait à ça? Hein, mais aucun citoyen prenait une bière avec son barbecue un samedi soir qui disait « Ouais, peut-être qu'il pourrait avoir une évasion à Saint-Ville en hélicoptère. »
2: Puis même depuis, tu sais, il n'y a pas de mesures qui ont été prises plus qu'il faut pour un filet anti-hélicoptère. Mais
5: comme trop de choses en politique, les choses s'arrêtent à une annonce, une belle conférence de presse.
2: Projet pilote.
5: On va étudier ça, on va investir telle affaire, mais après ça, dans le dos, ils coupent ailleurs pour compenser. Puis, tu sais, c'est...
4: Puis tout ce qui est à long terme ne rend pas nécessairement service à un parti qui veut être élu là. Fait qu'on
5: ne
4: le met pas de l'avant.
5: Il y a
4: un dernier point avant qu'on se laisse, Carl, qu'il y a sur la liste que tu m'avais envoyé que je trouve intéressant. Plus de peines consécutives au lieu de concurrence.
5: Oui. C'est pour le moment, le principe, OK? Tu sais, quand vous voyez dans les médias là, qu'il a été condamné, mettons, à 5 chefs d'accusation, OK? En réalité, dans le fond, c'est comme 5 sentences, OK? Mais toutes les sentences sont contenues dans la plus grosse. Fait que si tu as été condamné, mettons, à 5 ans pour voie de fait avec lésion, mais qu'il y avait d'autres accusations entrave au travail des policiers.
4: C'est tout dans le 5 ans.
5: Tout est dans le 5 ans, mais en fait, chaque chef d'accusation, c'est comme une sentence.
4: Mm-hmm.
5: Mais c'est tout inclus dans la grosse. Il y aurait possibilité, mais là, encore là, les juges y vont moins parce que c'est challengé des fois en cour, puis certaines jurisprudences. Mais il y aurait possibilité d'établir certaines affaires concurrentes. C'est-à-dire que tu purges celle-là et après, tu purges l'autre.
4: Ah, mais moi, je serais tellement pour ça. Là. Juste l'accumulation des peines, en fait. On avait parlé beaucoup avec Alexandre Bissonnette. Est-ce que les peines peuvent s'accumuler?
2: Mais encore là, c'est les droits et libertés de l'achat.
4: Ah, tabarnouche, mon Dieu. Les droits et libertés. Quand t'as enlevé 6 vies dans ma tête, là, les droits et libertés, on en reparlera.
5: Tu sais, quand on parle que le manque de volonté, ben c'est ça. C'est, t'sais, pour arriver à un changement, mettons, de la réglementation de libération conditionnelle ou d'application des sentences, n'importe quoi, ça prend une grosse volonté de travailler pour changer ces textes de loi-là.
4: Je te laisse répondre, Carl, à un texto avant qu'on se laisse. Est-ce qu'on a pensé à l'envers de la médaille, qu'il n'est pas nécessairement, que c'est pas nécessairement la solution d'être davantage punitif en prison versus favoriser la réhabilitation? J'ai l'impression que votre invité pense que son rôle est d'être punitif.
5: On n'a jamais démontré que le laisser-aller marche. D'ailleurs, on le voit présentement, nous autres, régulièrement, c'est-à-dire qu'il n'y a plus de... C'est difficile de mettre du monde en isolement, et c'était exactement 100% dans cette lignée idéologique-là de penser que bon, ben ça va aider pour la santé mentale, il va y avoir moins d'incidents, et depuis qu'ils ont fait ça, ça n'a jamais été aussi violent dans les prisons. Et cette violence-là, revient aussi. Fait que c'est correct. Normalement, on a des niveaux de sécurité qui devraient correspondre à ça. La personne qui veut pas avoir de l'encadrement, là, ben, qui se prenne en main, puis qui mérite, parce que là, c'est pas, ça va pas nécessairement au mérite, mais qui mérite son médium, qui mérite son minimum. Moi, j'ai tout le temps pensé que c'est pas normal que quelqu'un qui a jamais mérité un médium puis un minimum sorte en libération conditionnelle direct à partir du maximum. Mmh.
4: Le pire, c'est que, puis je pense qu'il y a personne qui est 100% contre la réhabilitation sociale. C'est ce qu'on souhaite, que ces gens-là puissent reprendre leur vie. Puis, mais je suis vraiment de l'école de penser que c'est pas censé être facile et le fun.
5: Si on mettait certains encadrements plus, il y a plusieurs détenus qui lâcheraient les activités liées, mettons, au groupe criminalisé. Parce qu'il resterait plus longtemps en dedans, il pourrait les lâcher. Et là, il pourrait aller en médium. Puis
4: il ferait un effort, finalement, pour gagner un peu de liberté supplémentaire.
5: Il se prendrait en main. Tu sais, moi, les détenus que j'ai vus revenir 4-5 fois pendant la libération conditionnelle, là, ça se compte par centaines. Là, puis ils rient de ça, eux autres. Puis ils savent que dans 2 semaines, ils vont ressortir.
4: Oui, ils n'ont rien à foutre un peu. Hein.
5: Donc, si on met plus d'encadrement pour ceux qui le méritent, ça permettrait peut-être de mieux gérer ceux qui veulent se réhabiliter.
4: Merci, Carl, d'être passé ce matin. On jasait des pistes de solutions peut-être plus simples que des réformes ou les grosses technologies qu'on essaie de mettre de l'avant. Carl, qui est ancien agent correctionnel, 25 ans du côté de Donnacona, si vous voulez réentendre l'entrevue, blvd.fm. Je te souhaite une belle journée.
2: Merci Carl. Merci, Audrey. On t'écoute dès 14h dans le retour. Yes. Au retour de la pause, on jase avec Alexandre Tremblay-Michaud, entre autres de monarchie au Québec, avec là, Paul Saint-Pierre Plamondon là, qui veut abolir ça. Puis là, c'est la nouvelle grosse affaire. Donc, Alexandre Tremblay-Michaud, qui est avocat, animateur du podcast québécois et canadien. On fait aussi un tour des news avec Nico Lacroix.
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6: De retour, Mapper, cette première, comme vous l'avez vu, ça roule tempête. On a des bons chevaux de course pour nous aider à rendre ce show-là le plus intéressant possible. J'espère que vous aimez ça. Et là, on s'en va rejoindre quelqu'un qui est que je respecte énormément, que j'ai eu beaucoup de plaisir à côtoyer il y a quelques années. Et c'est Dom Ducharme du côté des Golden Knights, évidemment. Dom, écoute, ça va être ta 4e saison en tant qu'assistant. Ça va être ton 3e entraîneur-chef. Je veux dire, c'est quoi la recette secrète? Tu séduis tout le monde?
7: Salut, ma peur, ça va bien?
6: Salut. Non, mais c'est vrai, c'est quand même, un exploit.
7: Je suis honoré de faire partie de ta première comme ça, là. Merci de m'avoir avec vous.
6: Hey, Dom, excuse-moi, là, je pars comme un cheval dans le box qui va sortir.
7: Un cheval de course, vas-y.
6: Non, je vais faire ça comme faut. merci beaucoup d'être là. Ça a été un plaisir de te côtoyer quand tu étais entraîneur-chef à Montréal. C'était, écoute, une situation qui était vraiment pas évidente, là, tu sais, avec le... Hey, tu t'en souviens, t'as commencé avec les zooms, puis là, on n'était pas sûr que le son marchait. À un moment donné, il y avait des masques, c'était l'enfer, mais malgré tout, ça a été un plaisir de te côtoyer. Puis on a continué. Écoute, je sais pas c'est
1: quoi qui se passe, que c'est. Mais à chaque année, tu m'invites à ton tournoi de golf. Je sais pas si c'est pour m'avoir en tant que joueur ou pour avoir les câlins qui viennent avec.
7: Non, mais c'est les gens qui jouent avec toi, ma peur, qui veulent que tu reviennes tout le temps. À chaque été.
1: OK, fait que les câlins n'ont rien à voir là-dedans. Là.
7: C'est un... Non. Mais ouais, ah, pour en revenir fun. À Vegas, écoute, troisième entraîneur-chef, mais on peut dire que Torch, ça s'est fait un peu rapidement l'année passée.
2: Ouais.
7: Et puis, écoute, on a eu des bons playoffs. On est allé jusqu'à deux victoires de la Coupe Stanley. Donc, je pense que c'était dans les plans d'équipe là, depuis ça fait la 10e saison. Puis Ryan Craig était avec l'équipe depuis le début. Donc, c'est un peu quelque chose qu'il avait préparé là, depuis à long terme. Qu'un jour, il voulait le préparer à devenir entraîneur-chef. Donc, c'était leur plan là, de le mettre en chef cette année. Puis, c'est quelqu'un qui était déjà dans notre organisation. Il travaillait, après avoir été adjoint, il est allé dans la Ligue américaine comme entraîneur-chef avec notre équipe. Donc, on le côtoyait ici. Donc, je le connaissais bien. Et puis, non, c'est pour moi, c'est un plaisir de travailler avec lui. Puis, tu sais, avec les Golden Knights, c'est une bonne organisation, c'est une équipe qui cherche à gagner à chaque année, les dirigeants nous donnent une équipe là, à chaque année, ils essaient de faire des ajustements pour nous permettre d'aller jusqu'au bout. Et puis l'endroit aussi, à vivre, là, donc on est assez bien.
1: Mais je reviens sur les changements d'entraîneur, puis je vais revenir sur John Tortorella tantôt. Comment ça se passe quand il y a un changement de coach? Est-ce que, je veux dire, j'imagine que tu dois te poser la question, tu sais, je fais ça encore partie des plans. Là, dans le cas de Greg, tu le connaissais, mais sais-tu, il t'appelle, vous allez prendre un pichet, vous jasez, puis vous voyez si vous êtes sur la même longueur d'onde. Comment ça se passe? C'est-tu une entrevue ou?
7: Ben non, ça s'est fait, vu qu'on a joué jusqu'à mi-juin, nos contrats ici finissaient tous en même temps. Donc, je pense que deux jours après, je rencontrais le directeur général, puis il m'a dit qu'il voulait me donner une prolongation de contrat, de parler avec Ryan. Ryan, il voulait me garder dans le staff. Dans le fond, il voulait garder le staff qu'on avait. Et puis, donc, ça a pris deux semaines à négocier le contrat. Puis c'était assez rapidement.
1: Okay.
7: Ce qui est bien, en même temps, c'est que sans leur confiance, autant aux dirigeants qu'à Ryan. Et puis, à travers chaque entraîneur, ben, c'est ton rôle, tout dépendamment de l'entraîneur-chef, ben, se modifie un peu, ça transforme. Et puis, c'est un jeune entraîneur qui fait ses premiers pas en chef. Donc, c'est intéressant pour nous de travailler avec lui. Puis, on travaille bien en équipe. On a un bon staff. Puis, on va tous pousser ensemble dans la même direction pour avoir du succès.
1: Ben, je pense que c'est une traite aussi pour lui de t'avoir. Là, parce que, t'es un gars drôle. Je veux dire, c'est sûr que dans le temps du Zoom et du masque, c'est un peu plus dur à avoir, mais tu sais, t'es un gars vraiment agréable à côtoyer. Puis, tu sais, t'es un coach qui a eu du succès partout. Fait que, évidemment, c'est sûr que pour les Golden Knights, c'est un luxe de t'avoir. Ça, c'est mon humble opinion. Mais un qui m'a fait un petit peu moins rire pendant les dernières séries, c'est John Tortorella. Puis j'ai tout le respect au monde là, pour John Tortorella, puis je veux vraiment pas te mettre sur le spot, là, c'est vraiment pas le but de la question, mais c'était comment de vivre avec un Torts que tu sais jamais si tel jour il va être comme de bougon ou tu sais. Moi j'ai toujours pensé que les entraîneurs-chefs c'est un peu bipolaire, puis c'est ce qui fait leur force aussi, mais tu sais, moi je l'ai pas trouvé drôle pendant les séries éliminatoires. À un moment donné, j'ai trouvé plus ou moins respectueux, mais c'était comment travailler avec lui? Est-ce que t'étais comme sur le gun ou?
7: Non, c'est, tu vois, je comprends ce que tu dis, parce que moi, avant que toi tu arrives ici, tu sais, j'avais peut-être rencontré deux fois rapidement et dire bonjour, mais je ne le connaissais pas vraiment. Donc, j'avais la perception qu'on voit à télé, les interviews qu'on voit ou les points de presse ou la façon qu'il se comporte derrière le banc, mais je peux dire que c'est tout le contraire à travailler avec lui. Tu sais à quoi t'attendre. C'est quelqu'un qui est vraiment, c'est une bonne personne, puis c'est quelqu'un qui prend soin de son monde alentour de lui. Moi, j'adorais travailler avec lui, mais je comprends, puis je pense que juste pour me faire l'avocat du diable un peu, puis la façon que lui voit ça, je pense que le moins d'informations qu'il donne, surtout dans la série, il pense surtout à l'autre équipe. Il veut pas la série sortir. Il veut tout garder en dedans pour que ça soit vraiment tout focusé sur notre préparation. Des choses comme ça. Donc,
1: en même temps, moi, si tu mets la chaleur sur toi, ben ça va pas sur tes joueurs aussi, là, tu sais.
7: Voilà. Il y a ce côté-là. Puis, tu sais, des fois, il y a mieux répondre juste oui que d'élaborer. Et puis, tu sais, couper ça court pour justement, en donner le moins possible. Parce que, tu sais, je veux pas, puis on fait la même chose de notre côté. On a des gens qui sont en haut, qui travaillent pour l'organisation, qui regardent tout ce qui se dit de l'autre équipe dans les médias, dans la série éliminatoire, pour avoir que ce soit un brin de peut-être d'informations sur un joueur qui pourrait être de retour, quelque chose qu'ils veulent modifier, s'ajuster. Donc c'est sûr que tu l'as pas pogné dans le meilleur temps.
1: Non, mais tu me connais. Moi, tout ce que je voulais, c'est faire des câlins. Puis, je dis ça en toute honnêteté. Tu passes 30 secondes avec John Tortorella. Puis, je veux dire, je me garocherais devant un slap shot. Il n'y a pas d'équipement. Il y a ce côté-là. Il y a une intensité. Puis, clairement, il a trouvé les bons boutons à peser du côté de Vegas. Puis, ça a fonctionné pendant les dernières séries. Mais moi, ce qui m'a marqué des Golden Knights pendant les dernières séries, c'est que on connaît cette équipe-là a la réputation de je veux tel gars, je vais le chercher, faut que je me débarrasse de lui, m'a le faire. Tu sais, comme si ça, là, je te dis pas que c'est le cas, mais un peu comme si c'était des numéros. Et pourtant, ce qui m'a fasciné, c'est la qualité des êtres humains dans ce vestiaire-là. Jack Eichel, hyper sympathique. Mitch Marner, pour moi, c'est vraiment une personnalité d'exception. T'avais Hertel, un gars comme Cole Saar. Est-ce que pour toi, c'est ça qui fait la différence malgré tout chez les Golden Knights, qu'année après année, non seulement tu vas chercher des excellents joueurs, mais c'est des bons êtres humains, puis à un moment donné, ça n'a pas le choix de pogner le gâteau.
7: Ben, tu sais, toutes les équipes dans le national vont parler de culture. Hein? C'est un mot à mode.
1: Ah, c'est sûr.
7: Tout le monde va en parler. Ici, je veux dire, ils veulent des personnes et des joueurs qui vont être des vrais Golden Knights, qui vont représenter l'équipe, qui vont être des compétiteurs. Puis ils savent qu'ils vont avoir des décisions difficiles à prendre. Puis c'est là peut-être que tu dis, des fois on a l'impression qu'ils traitent comme des numéros, mais ils n'ont pas peur de prendre les décisions difficiles. C'est surtout avec la cap salariale. Tu voudrais garder tous tes joueurs. À un moment donné, tu vois un joueur comme Dorofeev, il a fallu le laisser partir parce que dans notre cap, ça fonctionnerait pas. Donc, ils n'ont pas peur de prendre ces décisions-là puis de faire ce qui est mieux pour l'équipe. Mais ils traitent les joueurs, puis il y a une raison pourquoi les joueurs veulent venir ici. Il y en a qui parlent de oui, c'est un État qui est sans taxes, la température, tout ça, mais il y en a d'autres États comme ça aussi. Pourquoi les gens veulent venir aussi, c'est la façon que les Golden Knights traitent leurs joueurs et les gens qui travaillent pour eux. Puis tout est les premières classes. Ce qui s'attend en retour, ben c'est que tout soit fait pour tout donner pour gagner. Fait qu'ils nous mettent tout ce qu'on a besoin à notre disposition, puis à disposition des joueurs. Et de l'autre côté, ben ils s'attendent à des performances. Donc c'est la culture qu'on voit.
1: Puis toi, qu'est-ce que tu penses qui fait que tu dures à Vegas? Parce que, un, j'imagine que tu t'y plais. Mais deux, c'est est-ce que Si on compare, bien évidemment, la réponse c'est oui, là, mais c'est plus une question à développement. Là, si on compare avec le coach que tu étais à Montréal, Dom Ducharme comparativement à Dom Ducharme qui était à Montréal, c'est quoi la plus grosse différence, tu dirais?
7: Ben écoute, c'est l'expérience. Je veux dire, d'année en année, à chaque année que tu coaches, tu vis différentes choses. Puis si tu fais pas ça, puis si tu continues pas à te pousser, à progresser, puis à rester curieux, puis à chercher des nouvelles solutions, puis à apprendre des situations que tu passes à travers pendant une longue saison, puis c'est des longues saisons, puis des séries éliminatoires, ben tu sais, j'ai tout le temps eu cette attitude-là depuis que je coach, que ce soit junior ou dans le hockey professionnel. Donc aujourd'hui, ben j'ai plus d'expérience, j'ai plus de maturité, j'ai vu d'autres choses, j'ai travaillé avec différents entraîneurs. Et il faut toujours que tu restes toi-même, mais tu peux toujours, il y a des petits points que t'aimes des fois, mais que tu peux prendre à 50% puis le modifier à ta personnalité ou à ta façon de faire. Donc c'est tout des autant du côté tactique au côté du côté de gérer ou manager l'équipe, la cédule, toutes des choses comme ça. Donc au fur et à mesure, ben c'est comme ça que tu continues à avancer comme entraîneur. Puis c'est mon but de faire ça d'année en année puis de continuer à progresser, parce que tout est aussi bien de prendre ta retraite si tu challenges pas comme ça d'année en année à vouloir devenir meilleur. Ben tu es aussi bien d'arrêter, parce que c'est comme ça que tu vas plafonner.
1: Évidemment, l'expérience que tu as eue à Montréal, je veux dire, ça a dû être enrichissant, un point là, qui se décrit pas. Est-ce que tu regardes encore, est-ce que tu es encore intéressé? Je sais que tu es très, très occupé. T'es-tu encore intéressé particulièrement par ce qui se passe avec le Canadien?
7: Pas vraiment. Je veux dire, dans le sens que, autant que les autres équipes, surtout qu'on est dans l'Ouest.
1: Ouais, tu touches tôt.
7: C'est moins. On les voit moins souvent, quand on va arriver dans la série éliminatoire, on risque de jouer une équipe de l'Est seulement si on sera en finale. Donc, on a beaucoup de chemin à faire avant ça. Donc, en étant dans l'Ouest, on est capable de voir les matchs de l'Est avant nos matchs. Donc, souvent, ça va être ces matchs-là qu'on va regarder, que ce soit Toronto, Boston, Floride, Montréal ou des choses comme ça. Donc, on les voit quand même jouer souvent, mais je veux dire, étant donné que je suis Québécois, ben, je n'entends parler parce que j'ai un peu partout sur les réseaux sociaux, des choses comme ça, mais en même temps, j'ai tourné la page de ce côté-là, puis pour moi, c'est une autre équipe comme les autres.
1: Puis là, je reviens aux Golden Knights. Tu regardes ce qui se passe dans l'Ouest présentement. Vous avez encore fait une ride l'année passée. Je pense pas qu'il y a bien des gens qui s'attendaient à voir cette ride-là, parce que tu sais, t'as de la grosse viande avec l'Avalanche, évidemment, le Wild du Minnesota, qui est une excellente formation aussi. Est-ce que t'en as parlé un petit peu, est-ce que vous, c'est toujours viser le top, ou vous êtes dans le processus de, tu sais, c'est quoi la mentalité, mettons, pour débuter la saison 26-27?
7: Non, on vise le top, mais tu peux pas aller au top sans rentrer dans le processus. Donc, on n'est pas obligé d'en parler. On sait que le standard, les attentes puis l'objectif ici, c'est ça. Donc, on a même pas besoin de le mentionner, mais tu te rends pas là si t'as pas un bon processus. Donc, pour nous, comme j'ai dit, on n'est pas obligé d'en parler, mais on se concentre vraiment sur les choses qu'on peut faire pour déjà pour se préparer pour le premier match de la saison, puis à travers cette saison-là, s'assurer qu'on a une bonne place pour rentrer dans les séries éliminatoires, puis qu'on rentre avec un bon air d'aller pour à partir de là. Donc, tu sais, il y a beaucoup de chemin à faire, mais donc il faut passer à travers ces moments-là. Mais c'est ça qu'on parlait tantôt, que ce que tu disais ici, ben c'est même pas, ils n'ont pas besoin de rentrer à la première journée puis de le dire aux joueurs. On sait c'est quoi le standard.
8: Sont dans le tapis.
7: Les attentes. Et puis, c'est là-dessus qu'on commence un long marathon demain.
1: Ben écoute, clairement, pour t'avoir vu cet été, t'es prêt pour le marathon, t'es game shape. Je te remercie énormément d'avoir pris le temps aujourd'hui. C'était important pour moi que tu sois là pour commencer. Je répète encore une fois, ça a été un plaisir de te côtoyer plus souvent. Je t'ai trouvé très désagréable pendant les dernières séries quand tu me dépeignais alors que j'étais en onde. Tu sais que
7: ma densité capillaire... les commentaires, puis moi, les fans qui te regardaient m'ont dit « T'as bien fait. » Ça l'a loussé un peu.
1: Ben oui, j'avais l'air d'avoir une marmotte décédée sur la tête.
7: On t'habitue, c'est correct.
1: Dom, je te remercie beaucoup. Je te souhaite une excellente saison, puis merci beaucoup d'avoir accepté l'invitation. J'espère qu'on se reparle bientôt.
7: OK. À bientôt, Mapper.
1: Bonne saison, mon ami. Bye-bye.
7: OK. Bye-bye.
1: Alors, c'est ça. Dom Ducharme, pour moi, qui est une des personnes les plus agréables que j'ai pu côtoyer dans mes 10 saisons sur le beat des Canadiens. Vous le savez, j'avais un attachement particulier pour les entraîneurs, pour X raisons. J'ai aucune idée pourquoi. Claude Julien, c'est un gars extrêmement drôle. Michel Therrien, que ça n'a pas toujours... Je veux dire, on a failli se mettre une tape sur la suce une fois, mais après ça, c'était des câlins, puis on se parlait, puis on rit. Puis je l'ai revu récemment cet été. Super content de le voir. Martin Saint-Louis, évidemment, c'est un classique. Tu ne peux pas ne pas trouver que c'est une traite de côtoyer Martin Saint-Louis sur une base quotidienne. Et il y a Dom Ducharme, pour moi, que... Ça a été un excellent coach. Il a eu du succès partout où il est passé. Il a quand même amené le Canadien en finale de la Coupe Stanley. Puis, il mérite tout notre respect. Et c'est très, très content pour lui de le voir du côté de Vegas avoir beaucoup de succès. Pas le choix de lui souhaiter une Coupe Stanley éventuellement, que ce soit comme assistant, que ce soit comme entraîneur-chef, mais assurément une personne de qualité supérieure. Alors là-dessus... On va faire une petite pause et au retour, je vais vous présenter mon acolyte parce que là, dans toute cette émotion-là, j'ai comme oublié de vous présenter Robin de Batman et Robin. Et je vous le dis tout de suite, là, je n'ai pas la shape de Batman. Et en tout cas, bref, tout ça pour les détours boiteux, on va oublier. On s'en va en pause. Et au retour, je vous présente mon chum, Alex Laramé.
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1: Et là, ça, c'est tout un honneur de recevoir notre prochain invité qui a lancé en français sa biographie. C'est Ross Amber, la légende de la boxe, la légende de Sainte-Adèle que je viens d'apprendre.
9: Salut, ma
1: peur,
9: ça va?
1: Ben, ça va bien, toi?
9: Ben, ça va super bien. Toute une soirée hier.
1: Ouais, ouais, on m'a dit que ça prend bien Yank, Ross Amber pour mettre le monde de la boxe ensemble parce que ça a l'air que c'est pas tout le monde. À un moment donné, si t'es dans le monde de la boxe, tu vas taïr à un moment ou à un autre, mais toi, t'amènes tout ce beau monde-là ensemble.
9: Ben, écoute, oui, écoute, c'est fun. Merci, mais. C'est les gens qui se sont déplacés. Les gens, il a fait le premier discours de la soirée, puis quand je lui ai demandé s'il pouvait venir, il dit « Ross, c'est pour toi, je vais venir ». Fait que si lui demande la classe de même pour venir me voir, mais je suis fier que les autres y ont suivi, puis sont venus assister. Il y avait des gens là à qui ils ont marqué ma vie durant certaines périodes de ma carrière. Fait que je suis content qu'il était là.
1: Mais c'est pas... normalement, une biographie, c'est parce que c'est ta carrière est derrière toi, mais c'est pas votre cas, là.
9: Ben, j'espère que non. j'espère que non, mais on va dire que, tu sais, ça fait... Si tu inclus mon temps comme boxeur amateur, ça fait 50 ans que je suis dans le métier, puis ça fait 48 ans ou 47 ans de métier d'entraîneur. Fait que... c'était le temps de le faire. Je voulais laisser quelque chose, un petit historique. Comme tu dis, il y a des choses que les gens ne savent pas de moi. Et c'est ça qui était important pour moi dans le livre, à décrire
8: de où je venais, comment je me suis établi comme la personne que vous connaissez maintenant. Et je voulais aussi profiter de remercier les gens qui m'ont appuyé, qui m'ont donné un certain support, qui m'ont fait confiance, parce que si c'était pas pour eux, j'aurais jamais venu la personne qui je suis aujourd'hui, parce que ma carrière aurait pris fin assez tôt.
1: Moi, je suis pas un grand connaisseur de boxe, mais c'est un métier qui me fascine. Fait que là, je vais vous poser quelques questions vraiment qui vient d'un gars qui s'intéresse à la boxe, mais qui connaît pas trop ça. Ce qu'on m'a dit, c'est que vous étiez un cutman vraiment légendaire, puis pour les bandages, il n'y en avait pas un meilleur que vous. C'est quoi un cutman? C'est quoi ça fait?
8: Ben, cutman, ça, c'est quelque chose que je fais récemment. Je pense, pour moi, qui démarque ma carrière. Présentement, je le fais parce que j'ai une longue liste de boxeurs.

0: avec beaucoup de moins de boxeurs. Je faisais ça juste avec mes boxeurs.
1: Okay, okay.
0: Mais avec le temps, quand Jean-Pascal a tourné professionnel, Mac Ramsey m'a demandé de devenir son cutman. Puis je suis devenu cutman, assistant entraîneur. J'allais au camp d'entraînement avec les gars. Puis je pouvais me profiter de travailler avec plusieurs boxeurs à ce moment-là à travers le monde. Donc, je suis capable de voyager et partager mes habilités avec beaucoup plus de boxeurs que je suis dans mon gymnase.
1: J'imagine qu'avec une si longue carrière, puis la boxe, c'est un sport qui a beaucoup évolué. Est-ce que vous avez des souvenirs de choses que vous avez vues, soit ici, soit dans d'autres pays, tu sais, sur le ring, qu'aujourd'hui, je veux dire, ça serait impensable, puis juste d'y penser, vous dites, ma foi, du bon Dieu, c'était quoi ça? Quel zoo c'était?
0: Tu veux dire les différentes choses que j'ai remarquées, la différence non, entre...
1: Mettons, des choses que vous avez vues dans le monde de la boxe, tu sais, qu'on ne verrait plus aujourd'hui, qui démontrent que le sport a évolué, puis que des choses que peut-être on acceptait, je ne sais pas si c'est des différences de poids ou des choses comme ça, que dans quel contexte les boxeurs pouvaient évoluer dans le passé, qui ont évolué, des choses que vous souvenez?
0: Bien, évoluer, je ne suis pas sûr que c'est le bon mot, parce que des fois, je me demande à quel point on a évolué.
1: Okay.
0: Oui, on a évolué dans le sens que les boxeurs font plus d'argent aujourd'hui, mais aussi, je ne sais pas si on appelle ça une évolution quand il y a moins de boxeurs qui participent, quand c'est plus facile d'atteindre un combat de championnat du monde, quand le bassin de boxeurs est moins profond qu'il était avant. Fait que je ne suis pas sûr qu'on peut dire que c'est une évolution. Oui, maintenant, on a des avantages que les gars sont, tu sais, maintenant il y a des nutritionnistes, il y a des gars qui s'en occupent de la conditionnement et force, tu sais, des experts qui travaillent là-dedans. Puis même avec ça, il y a des gars qui sont pas capables de faire 10 rondes, là, tu sais, ils sont essoufflés, puis ils sont pas capables de faire 10 rondes. Fait que je suis pas sûr que l'évolution c'est le bon mot. C'est un différent métier aujourd'hui, mais peut-être pareil comme dans tous les sports, c'est un différent métier, mais c'est beaucoup plus différent. C'est, juste pour te donner un exemple, en 1988, lors des Jeux olympiques, le Canada a gagné 3 médailles aux Jeux olympiques, puis on était classé comme 10e au monde. 10e au monde! On n'est même pas proche de 100e au monde maintenant.
1: Ah oui,
0: peut-être j'exagère, mais...
1: Mais c'est fou comment la boxe est... On dirait, tu sais, il y a pas longtemps, je veux dire, les Hilton, Bouté, tout ça, elle est où la boxe québécoise, canadienne, présentement?
0: Et c'est ça qui est le problème. Il y a des promoteurs qui travaillent fort pour garder la boxe vivante. Il y a du bon calibre. Il y a des boxeurs, certains boxeurs de très haut calibre qu'on a importés, si tu veux. Mais le bassin des boxeurs locaux, ça diminue, on dirait, à chaque année. Puis s'il y en a, c'est souvent des gars qui veulent plus boxer amateur, qui veulent plus faire des tournois amateurs, parce que même la boxe amateur n'est plus qu'est-ce qui était avant. Maintenant, les boxeurs sont obligés de payer pour voyager, déplacer, puis aller à des tournois, puis ils n'ont pas le moyen de le faire. Fait qu'on n'a même pas un farm system, si tu veux, où on peut repêcher des bons boxeurs amateurs pour les tournées professionnelles. Fait que des moindres talentueux boxeurs, ils tournent professionnels parce qu'ils sont capables de vendre une coupe de billets, puis ils boxent pro, mais ils ont pas le même bagage que les boxeurs avant, comme Jean-Pascal avait, comme Bouté avait, comme les frères Grant avaient, comme Luca avait, tu sais, de tourner pro après avoir fait plus de centaines de convois amateurs. Ça arrive quasiment plus, là. Ça arrive peu. Il n'y a pas assez de boxe.
1: Vous, là, quand vous voyez, là, je veux dire, c'est un dossier, mais quand vous voyez un Jake Paul arriver, ça vous donne un peu l'état de la boxe actuelle. Ceci explique cela?
0: Ouais, c'est ça. C'est devenu, on dirait, puis je suis pas sûr qu'on peut dire ça juste de la boxe, mais on dirait que de plus en plus, le sport devient accessible seulement pour les riches, que ce soit les partisans ou les participants. T'sais, les partisans sont obligés de débourser des énormes sommes d'argent pour regarder, que ce soit un match de hockey ou whatever. T'sais, c'est des énormes sommes qu'ils sont obligés de dépenser. C'est pas fait pour le gars de classe moyenne d'amener ses deux enfants au forum à l'époque comme à l'époque. T'sais, ça n'existe plus. Puis la même chose pour la boxe. Fait que les promoteurs y arrivent, ils mettent beaucoup d'argent là-dedans. Ils mettent tellement d'argent qu'ils s'en foutent s'ils perdent de l'argent. Puis ils continuent à faire des shows, ils augmentent les pouces, payent des boxeurs bien. Mais c'est pas rentable pour

0: tout le monde. Et des gars comme Jake Paul, c'est justement ça, juste pour avoir la télévision, pour attirer la télévision, mais ça attire pas le monde autant qu'on veut dans des arénas et ça développe pas la boxe. Ça prend des boxeurs déjà riches, ils les font boxer ensemble, mais le développement de les jeunes qui montent, on s'en fout d'eux autres, puis ça, c'est triste.
1: Là, je vais poser la question avec les mots qui vont sortir, mais je le dis vraiment pas de façon péjorative ou pour insulter les anciens boxeurs. Mais je vous pose la question. Est-ce que ça se peut qu'à l'époque, les boxeurs, c'était comme des petits bums, des petits voyous qu'on voulait sortir de la rue puis les replacer, alors qu'aujourd'hui, c'est plus ça du tout, du tout?
0: Ben, peut-être les voyous partent, c'est pas correct, c'est pas nécessairement ça, mais c'est sûr que c'était une industrie depuis le début que ça attirait les défavorisés, okay. Si tu veux. Ça veut pas dire que c'était des bombes, mais du monde qui cherchait une nouvelle vie, qui était à une nouvelle place, qui avait pas d'argent, qui aimait ce sport-là parce que ils se sont sentis très acceptés tout de suite.
1: Puis ça donnait un mode de vie pour se replacer dans le droit chemin, si je me trompe pas.
0: Oui, mais ça ne veut pas dire qu'il n'était pas dans le droit chemin. Okay. Il était juste défavorisé.
1: Okay,
0: ça ne veut pas dire que c'était tous des criminels. Là,
1: effectivement. Ouais. Mais c'est ça, parce que quand vous dites en plus que c'est ça, aujourd'hui, ça prend des sous, bien clairement, dans ce temps-là, c'était pas ça. T'sais.
0: Exact. T'sais, avant, un jeune peut embarquer dans la boxe. Moi, en 1978, je me suis enregistré au club de boxe olympique. Ça m'a coûté 7$ pour mon mois d'entraînement.
1: Wow.
0: OK? Puis si jamais tu réussissais à être sur l'équipe du Québec, puis tu voyageais au championnat canadien, la Fédération du Québec, il payait tout ton déplacement, avion, hôtel, tout, il payait ça. Fait que quelqu'un qui avait pas d'argent puis qui pouvait représenter le Québec en championnat canadien, c'était une opportunité pour lui, puis ça coûtait pas cher pour l'équipement, rien, il était capable de le faire. Maintenant, c'est plus comme ça, là, tu sais. Maintenant, faut que tu payes, oh, tu veux aller au championnat canadien? Ah ouais, il faut que tu payes, paye ton avion, paye tout. Mais les gars, ils ont pas les moyens de faire ça. Fait qu'est-ce qui arrive? Juste ceux qui ont le moyen de le payer ont une chance de participer à ça. Fait qu'on dirait que le sport est devenu une place plutôt pour les affluents, les riches que pour tout le monde. Et ça, c'est un peu triste pour moi. Je trouve ça un peu triste.
1: Vous avez parlé de vos vieux souvenirs, tu sais, je parlais de l'évolution tantôt. Est-ce que vous vous souvenez peut-être des conditions, les pires conditions dans lesquelles vous avez vu des combats de boxe? Tu sais, j'imagine que dans le temps, ça devait fumer dans les arénas, des affaires de même, tu sais.
0: Ça, c'est vrai. Le Paul Sauvé était... Le programme commençait à 7h le soir et Régis, il était le premier à commencer... Régis Levesque, qui était le premier à commencer à fumer ringside. Puis par le temps qu'à 10h, c'était le combat final, tu voyais le...
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3: Jeudi 1er octobre, il est 6h. Bienvenue à l'émission. Bon début de journée. En espérant que vous vous portez bien. C'est pas mon cas. Je suis de très mauvaise humeur, mais je vous dis même pas pourquoi. Ah. Je vais le dire en cours d'émission.
4: Oh, c'est tellement chien.
3: Je vais le dire en cours d'émission. Mais ça va sortir en calvasse.
4: Ah ouais, hein? Ouais.
5: Oh, ça promet.
3: Ça, oui, je suis pas content. Très, très, très, très mauvais poil.
4: Ah ouais?
3: Mais pas contre vous, donc vous, okay. Je suis de bonne humeur de vous voir ce matin. Alexandre, Isabelle, salut, bonjour.
4: C'est aussi qui arrive rayonnant de même.
3: Ouais, ouais, mais je suis pas toujours content. Puis des fois, il y a des choses qui sont peu acceptables. Puis ça va être raconté en cours d'émission. Bon.
4: On est ceux qui vivent.
3: Vous êtes ceux qui vivent.
5: Oui, restez là. Mais, pour être au courant, vous voulez pas manquer ça.
3: Ceci dit, il faut bien rire un peu de cette campagne électorale.
4: Ben là, c'est ce qui nous reste rire.
3: Ouais. Il y a l'humoriste Dominique Babin qui s'amuse. Et là, il fait comme... En matière de, voici ce que les chefs disent.
4: Oui, mais on le sait, on a parlé de lui, entre autres, pendant la saison de hockey, parce qu'il imitait les points de presse de Martin Saint-Louis, de ce qu'il dirait à ses joueurs, ce qu'il pourrait dire à ses joueurs.
3: Mais là, il imite les cinq chefs.
4: Les cinq chefs en sur rafale. Chaque thème, chaque jour. Il a abordé le logement, la souveraineté, la santé, l'économie, l'immigration. Tous les jours, il fait les chefs dans l'ordre. Il commence par PSPP, après ça, Ruba Gazal, Éric Duhaime, Charles Millard, Christine Fréchette.
3: Mais il y a beaucoup d'esprit pour aller chercher l'essence de le virer
4: physiquement, ça ressemble quand on peut voir la vidéo, mais à l'audio aussi, c'est vraiment très drôle. Donc, la petite dernière, c'est sur l'identité québécoise.
6: Ah, c'est la langue de César, si, il faut watcher, Chris.
7: Sa langue doit évoluer pour inclure tous les Québécois, .e.s. L'identité québécoise, c'est comme la crème molle. Si tu prends le marbré, un beau la vanille, ça goûte rien que le chocolat. L'identité québécoise est francophone. Il faut la prendre soin de. Le français, c'est toute ma life, for real. À la CAQ, on est laïque. On croit en rien. On croit pas en Dieu. On croit pas en Allah. On croit pas en Bouddha. On croit même pas en moi. Parce que Québécois, on ne croit pas en rien. On croit en rien. Et non pratiquants, pratiquants, extrémistes, radicaux. On commence chacune de nos sessions avec une prière ou un rituel de chacune des communautés du monde. Ce qui explique pourquoi notre plan politique est un dessein. Au Québec, la seule chose que tu peux croire, c'est les contes de Fred Pellerin. On est ouvert à la diversité culturelle, mais fermé à la diversité économique. À la douane, on demande plus des passeports, on demande des T4. On tient à ce que les employés parlent français, mais pas les employeurs. Français comme l'anglais sont des langues de colonisateurs, donc on propose de changer la langue officielle pour le mime. Non, non, non, le crucifié à l'Assemblée nationale est un crucifié.
4: Mais il est fantastique, puis ce qui est le fun, c'est qu'il fait des shows, puis quand j'en regarde ses dates, là, 5 octobre, 8 octobre, 9, c'est complet, complet, complet, complet. Il est vraiment très bon. Dom Babin, j'ai l'impression qu'on va en entendre parler longtemps.
3: Bon, météo.
4: Bon, ça aussi, on en parle longtemps, c'est le fun. Les derniers jours ont été agréables, les températures sont agréables, 22 degrés, c'est le maximum prévu dans le sud aujourd'hui. Les nuages sont un petit peu plus dominants cette semaine, mais là, ça devrait...
3: Mais demain, la pluie demain, c'est
4: oui,
3: encore vrai,
4: mais ça? Oui, c'est encore vrai, puis ça bouge pas, puis on le voyait même vendredi passé. C'est vraiment un système qui rentre par la Abitibi demain, au cours de la nuit, je dirais aujourd'hui au cours de la nuit, puis sur le sud demain, des averses, régime d'averses, chute des températures aussi, là, ça va engendrer un genre de 16 degrés, mais à ce temps-ci d'année, c'est pas normal d'avoir ça.
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3: Alexandre, hier à part ailleurs, ça apparaissait comme quelque chose de bizarre, peu compréhensible, ce qui s'était vraiment passé dans ce vol entre Dubaï et Tel Aviv. Et maintenant, on sait, d'abord, c'est des survivants miraculés, une histoire de film.
5: Et c'est une tragédie aérienne qui a été complètement évitée, là. Voici
3: mais
5: de les
3: justesse,
5: nouveaux. Ah, oui, oui. Et voici les nouveaux développements dans cette histoire-là, de cet appareil qui a dû atterrir d'urgence en Arabie Saoudite. Je vous rappelle là, que c'est un Boeing de la compagnie Fly Dubai, qui effectuait un vol entre Dubaï et Tel Aviv, qui a dû atterrir d'urgence après une altercation. L'incident en question serait relié à une violente altercation entre les pilotes même dans le cockpit de l'avion.
3: Genre le copilote poignarde le pilote.
5: Exactement. Alors là, imaginez la scène complètement et, abracatabra.
3: Et dans un cockpit qui, depuis le 11 septembre, est barré.
5: Et voilà. Alors là, les gens dans l'appareil, puis il y a toutes sortes de vidéos qui ont circulé sur les réseaux sociaux, parce que là, il y a des gens dans l'appareil qui se sont interposés, qui ont réussi là, tu sais, à séparer le pilote, le copilote. Et ce qui est complètement fou dans cette histoire-là aussi, c'est que selon les médias à travers le monde, il y avait à l'intérieur de l'appareil deux autres pilotes qui, eux, voyageaient. Là, tu sais, c'est comme si vous et moi, on est dans l'avion, ou un médecin dans l'avion, par exemple. Et ce sont eux qui auraient posé l'avion en question.
3: Mais le début du miracle, c'est quand le pilote a réussi dans sa bagarre avec l'autre à aller ouvrir la porte.
5: Oui.
3: Donc,
5: ah oui,
3: permettre à des passagers d'intervenir.
5: Exactement. Alors, vous imaginez cette histoire-là. Maintenant, ce qu'il y a de nouveau, c'est la justice des Émirats Arabes Unis qui annonce ce matin l'ouverture d'une enquête là, sur les circonstances entourant cet événement-là. Il y a le premier ministre israélien Benjamin Netanyahou aussi qui a accusé le copilote d'avoir poignardé le commandant de bord pour provoquer un crash. Là. Lui, il a avancé cette thèse-là.
3: Sous-entendu terroriste.
5: Exactement. T'sais, et là,
3: ce qui est probable.
5: Pour l'instant, on peut pas l'exclure, effectivement. Le président israélien a annoncé son intention, d'ailleurs, de décerner aujourd'hui, là, ça va être à surveiller dans les prochaines heures, une des plus hautes distinctions civiles de son pays à ses quatre passagers israéliens qui sont intervenus et qui, ultimement, ont empêché l'avion de s'écraser.
3: Ce que je comprends, c'est qu'il y en a un, je sais pas quelle formation qu'il y a, mais qui était pas loin des arts martiaux mixtes. Là. Il aurait pris une espèce de clé de cou, puis il l'a immobilisé, puis ensuite de ça, il l'a attaché avec des tie wraps, puis il l'a... Mais là, il y a tellement peu d'informations, de toute évidence, il semble que le pilote, lui, n'était pas en état, parce que là, une fois que t'as maîtrisé le malfaiteur, le danger... Faut t'atterrisse l'avion.
5: Oui.
3: Puis après, faut que tu stabilises l'avion.
5: Oui.
3: Tu perds de l'altitude.
5: Oui, parce que ça a descendu.
3: Il a perdu, je pense, 17 000 pieds d'altitude en 2 minutes.
5: Oui,
3: là.
5: Oui, non, c'est ça, exactement. Là, j'ai les chiffres ici. Quand on regarde, là, en l'espace d'une minute, Mario, OK, on est passé cet avion-là. On était à 34 000 pieds dans les airs. Puis une minute plus tard, on était à 17. Non, mais vous imaginez, là, tu sais, juste quand on est en avion, une petite zone de turbulence, des fois, wow, on a un petit...
3: Non, mais les gens, je sais pas si t'as vu les descriptifs des gens à bord, là, ils ont vécu ça comme montagne russe, la perte de l'altitude, mais ils ont entendu le combat, ils voyaient que ça se battait dans le cockpit. Ah, oui. Après ça, ils voyaient du monde tout en sang. Ça a l'air que ça giclait le sang, ça pissait le sang, tout ce combat-là. Tout un vol, là, dans une vie, là, je veux dire, c'est quelque chose, mais... Aucun autre blessé que les deux, le pilote et le copilote qui ont été dans l'altercation.
5: Ouais.
3: C'est vraiment des miraculés. Et une autre histoire complètement folle. On avait finalement une extrémiste autorisé l'exécution d'une femme. D'ailleurs, c'est très, très, très, très rare aux États-Unis des femmes exécutées là, par la peine de mort. Mais là, elle n'est pas morte.
5: Elle n'est pas morte. Pouvez-vous croire?
4: Ouf.
5: Alors, ça, c'est l'autre nouvelle complètement incroyable qui s'est produite dans les dernières heures. Ça se passe au Tennessee. Et le gouverneur a annoncé la suspension des exécutions après cette tentative ratée de mise à mort d'une condamnée. Elle s'appelle Krista Pike. Elle a été hospitalisée dans les dernières heures parce qu'elle a survécu à l'injection létale. C'est ce que ses avocats ont dit. Il y a des témoins de l'exécution qui sont cités par des grands médias américains qui disent que Mme Pike avait continué à respirer, à ronfler de manière audible, après pourtant avoir reçu les deux injections qui étaient censées de la tuer, les deux injections létales. Elle s'était plainte aussi de douleur au bras, comme si son bras allait exploser. Quelques instants plus tard, elle ronflait. Puis elle ronflait, je veux dire, elle a fait sa nuit. Là. C'est-à-dire que, comment on peut expliquer ça? Revenons un peu en arrière. La dernière exécution d'une femme aux États-Unis, c'était Amber McLaughlin en 2023 dans le Missouri. Elle était aussi la première femme transgenre à être exécutée dans le pays. Mais là, c'est partout là, ce matin, cette histoire-là.
3: Mais là, tu fais quoi?
5: Ben là, le gouverneur a suspendu les exécutions, là, pour l'instant. Alors là,
4: puis l'impact sur
5: visiblement,
4: elle,
5: elle a un sourcil.
4: Ah, c'est ça.
3: Ouais. Mais c'est assez spécial. Ouais, est-ce qu'il y a un impact là, sur sa santé?
4: Ben oui.
3: Si tu reçois une dose de létal puis tu survis, est-ce que tu reviens à 100%?
4: Qu'est-ce que tu bousilles à l'intérieur?
3: Toute une situation. Mais un autre bras de fer là, qui pourrait exister entre Québec et Ottawa sur l'immigration.
5: Bon, tu nous disais cette semaine avec justesse qu'il va falloir des chicanes là, entre Québec et Ottawa pour mousser un petit peu l'indépendance du Québec. Là, on a deux fronts. Il y a la question de la monarchie. Ça a été abondamment abordé. Les intentions de Paul Saint-Pierre Plamondon de couper les vies à la gouverneure générale du Québec et de réorienter ce budget-là pour l'affecter à l'itinérance, qui est une priorité, un enjeu pour lui. Ce que Paul Saint-Pierre Plamondon a dit hier, parce que c'est revenu dans l'actualité dans cette journée de campagne, c'est que l'Assemblée nationale peut mettre un terme au financement des programmes reliés aux gouverneurs généraux sans obtenir l'aval d'Ottawa et des provinces. Mais on s'entend que probablement qu'Ottawa est en train de petite poursuite, on verra bien en tout cas.
3: Mais en fait, je vais entendre des experts qui disaient... Ouais. C'est probablement pour le moment que Mark Carney ne voudra pas donner sa bataille là, à Paul Saint-Pierre Plamondon, il va le laisser faire, et que la poursuite risquerait beaucoup plus viendrait beaucoup plus de gens qui vont juste contester une loi. Là. Le Parlement va adopter une loi, tu ne l'aimes pas, et que la loi serait contestée sur la base que l'Assemblée nationale ne siège pas d'une façon qui est conforme à la Constitution. Donc, les lois adoptées sont pas valides. Là, et là, que dirait un tribunal jusqu'à la Cour suprême? La probabilité, d'après tous les experts, la probabilité, c'est qu'on invaliderait la loi. Là,
5: L'autre front, c'est l'immigration. Ouais. Je vous remets en contexte, puis on l'avait mis sur votre radar hier. Mark Carney, accordant une entrevue au New York Times, évoquait qu'on avait repris le contrôle de l'immigration au Canada, puis là, éventuellement, on allait se questionner sur la suite des choses. OK.
3: Et donc, la reprise de hausse des seuils dans les années à venir.
5: Paul Saint-Pierre Plamondon a réagi aux propos du premier ministre Carney. Il y voit un abus de pouvoir du premier ministre canadien, se dit complètement opposé à ça, et que le Québec est une démocratie et que nous allons nous-mêmes déterminer les niveaux d'immigration qui correspondent à notre capacité.
3: Mais à part dans une ou deux catégories, c'est déjà ça, là. Tous les chefs sont allés dans le sens de Paul Saint-Pierre Plamondon, même Charles Milliard, on est prêt à se battre avec le fédéral. Ce dont je suis surpris, c'est que l'enjeu qui n'a pas été amené, c'est que si le Québec, on maintient nos seuils plus bas, puis que là, l'immigration reprend à augmenter dans le reste du Canada, la principale conséquence, c'est la perte de poids démographique du Québec. Si la population du Canada augmente par l'immigration, puis qu'elle n'augmente pas autant au Québec, c'est que dans le Canada... Puis là, déjà, écoute, donc, quand moi, je suis né, là, le Québec, puis tout le monde le dit, on était le quart du Canada, 25%. Puis là, ça a glissé, mais ça glissait lentement, là, 24,5, 24. Puis là, depuis quelques années, avec l'immigration...
5: Avec M. Trudeau.
3: Là, on est passé à 23%, 22%, moins de 22%, là, on s'en va vers 21%. Et tous les démographes disent, OK, le Québec, bientôt, dans 2040, 2050, ça va être 18, 17, 16%. Et maintenant, t'es 16-17% de la population du Canada, ça veut dire que t'as 16-17% des sièges au Parlement... Le Québec n'a plus de poids politique dans le Canada. Là, tu sais, le fait français. Puis là, tu vas te retrouver que, mettons, à Toronto, le français va être la 9e langue en importance. À Winnipeg, le français est la 17e langue en importance. À Vancouver, la 42e. Non, j'exagère, là, mais. Fait que c'est plus ça. Là. C'est que ça va être quoi la place du Québec et du français dans le Canada de demain? Parce que le Canada, à moins qu'on laisse rentrer des réfugiés, mais je pense pas que c'est le plan de Mark Carney, là, des réfugiés à pleine porte, tout ça. Mais sinon, le Québec peut contrôler ses seuils d'immigration, déjà les pouvoirs. Maintenant, puisqu'on parle d'immigration, il est arrivé quelque chose cette semaine, j'aurais pu en parler hier matin, mais j'avais pas fait ma recherche au complet. Éric Duhaime s'est fait faire une sale job. Si vous avez suivi l'actualité, avant hier, il y a deux jours, c'est une vérification des faits de Radio-Canada qui a été repris par Le Devoir, qui a été repris par Québec solidaire pour attaquer Éric Duhaime. Et moi, je l'ai dit souvent, je déteste ce mot « vérification des faits ». Je le déteste. On peut pas être contre ça qu'on vérifie les faits. Or, c'est utilisé à répétition à des fins idéologiques. Je vais vous donner un exemple du passé. Radio-Canada avait vérifié les faits. Est-ce que la dette, c'est grave? Parce que François Legault, là, il l'a jamais fait, mais il avait dit « moi, je devrais réduire le taux de la dette, tout ça ». Et vérification des faits, François Legault se trompe. La dette, c'est pas grave. Et là, t'as une vérification des faits, c'est un économiste très à gauche qui est consulté, puis il dit, bof, la dette, c'est pas grave. c'est pas une vérification des faits, ça. C'est une opinion. C'est un débat politique. Cet économiste a droit à son opinion, mais moi, je peux t'en trouver trois autres qui vont dire le contraire. sur les demandeurs d'asile. Donc, je reviens à Éric Duhaime. Vérification des faits. Puis Duhaime a dit qu'il y avait 70 000 probablement qui étaient des faux demandeurs d'asile. Et là, les chiffres lui donnent raison. En moyenne, là, c'est 37 % des dossiers qui sont refusés. Alors, vous allez me dire, comment Radio-Canada a dit que c'était juste 2,6 % puis que Duhaime avait charrié, avait menti. On l'accuse d'avoir menti. Parce que eux, ils prennent frauduleux. Donc, quelqu'un qui a fait une fausse, qui est frauduleux, là, faire une fausse déclaration, essayer de tromper les fonctionnaires, il dit ça, c'est juste 2,6 %. Donc, Duhaime en a mis ben trop.
5: Mais c'est quoi les critères? Comment tu évalues l'intention frauduleuse?
3: Ben, je vais te donner un exemple bien concret. Quelqu'un rentre au Canada sous un statut d'étudiant. Moi, je viens étudier au Canada, je viens comme étudiant. En cours de route, il étudie pas pantoute. Ce qui est arrivé à des milliers, là. Ouais. Il étudie pas pantoute. Il fait une demande d'asile. Il dit, moi, je demande l'asile politique au Canada.
5: Ça, c'est une fraude?
3: Non. Ben, ah. Ça dit que c'est une fraude s'il fait une fausse déclaration. Mais s'il fait pas de fausse déclaration, il dit, regarde, moi, j'étais au Canada, puis je me suis rendu compte que j'étais en danger dans mon pays.
5: Mais s'il y a une fausse intention, puis qu'il a fait une semaine à l'école?
3: Non.
5: Ah.
3: Ça, c'est pas frauduleux.
5: Ah, bon.
3: S'il y a pas de fraude dans ses documents, ce que je comprends, c'est que c'est pas frauduleux. Donc, Éric Duhaime a entièrement raison. Hey, l'autre affaire, parce que là, il en mange toute une dans Radio-Canada, de dire des faux demandeurs d'asile, dans le cas, il dit ça, Duhaime n'a pas le droit de dire ça.
4: Ah non.
3: Ça n'existe pas dans la loi. Dans la loi, il n'y a pas de notion de faux demandeur d'asile.
5: C'est
3: à l'index. Fait qu'il n'y a pas le droit de dire ça. Hey, excuse-moi, là, je veux dire, bordel informatique que le Journal de Montréal a publié pendant 8 ans, c'est pas écrit dans la loi sur la fonction publique du Québec ou non plus, tu comprends? Puis c'est, à un moment donné, tu peux utiliser un vocabulaire pour décrire des choses qui est pas dans la loi, puis t'as le droit, là. Mais c'est tout... Mais c'est parce que de se faire faire une job de bras, moi, mettons qu'un chroniqueur à Radio-Canada est très, très, très pro-immigration, puis dis-moi, Duhaime, je trouve qu'il a tort, puis tout ça.
5: Ça, c'est une opinion.
3: Ça, c'est bien correct, c'est une opinion. Oui. Mais quand tu présentes une opinion avec comme titre « Vérification des faits », c'est incroyable.
4: C'est grave.
3: C'est incroyablement... Tu sais, c'est ça que j'appelle une vraie se faire faire en politique, là, une vraie job de bras, parce que le lecteur regarde ça. Ah, c'est une vérification des faits. Ah, tu sais, Duhaime s'est trompé. C'est un menteur, il a induit le monde en erreur. Puis là, tu te mets à lire, tu dis, attends un peu, là. Ça, c'est une opinion. Toi, tu penses ça, puis il a tout à fait le droit de dire ça, en fait. Je voulais faire cette mise au point ce matin, parce que je me le suis fait faire tellement souvent. Quand d'autres se le font faire, ça me choque. Bon, Paul Saint-Pierre Plamondon qui promet un nouveau pont.
5: Oui,
3: et c'est bien appelé cette terre.
5: C'est pas le troisième lien.
4: Non.
5: Je vous rassure. Le gouvernement.
3: C'est le premier lien pour Isabelle.
5: Exactement. Le futur pont Isabelle Perron, effectivement. Le PQ qui s'est engagé à procéder à la première pelletée de terre d'un pont sur le Saguenay. Donc, de passage sur la côte nord, il a fait cette annonce-là. Il a réitéré son engagement pour construire un pont sur la 138 entre Tadoussac et Baie-Sainte-Catherine. C'est un projet fort attendu dans la région.
4: Mais là, il va falloir qu'ils disent comment ça marche, parce que ça fait 1000 ans qu'on nous le promet, puis ça n'arrive jamais. Là.
3: En 2002, j'ai participé à une élection partielle, puis le PQ l'avait dit.
4: C'était déjà l'enjeu.
3: Oui. Le PQ, en 2002, c'était promis. Mais là, il promet une première pelletée de terre.
5: Oui.
3: Ça, c'est la dernière fois qu'on a entendu ça, c'est Éric Kerr, puis le troisième lien. Là. Il avait mis son siège en jeu pour une première pelletée de terre.
4: C'est ça.
3: Est-ce que les gens vont y croire sur la Côte-Nord?
4: Ben, il y a des gens qui se mobilisent encore. Il y a encore des groupes, mais je suis pas sûr que les gens y croient encore. Je pense que les gens ont abdiqué, puis il y en a plein qui passent maintenant par le Saguenay.
3: Un des gros problèmes avec le pont sur la rivière Saguenay, c'est la quantité de Québécois qui savent même pas la configuration géographique. Je serais curieux de savoir le pourcentage de Québécois qui savent que pour aller sur la Côte-Nord, faut que tu prennes un bateau. Tu sais, pour traverser le Saguenay sur la 138, là.
4: Même des gens à Montréal, moi, je me rappelle, quand je faisais des stages, je leur disais que je venais de Baie-Comeau, puis il fallait que je leur montre sa carte, c'était où, là.
3: Oui, mais que ça prend un bateau, parce que tu dis que c'est pas une île, mais il y a une grosse rivière.
4: Puis la route, tu sais, tu pognes pas le réseau, puis comment le chemin est sinueux, puis tu crois, tu sais, les gens chialent sur la 55, mais la 138, c'est comme ça. Les gens savent pas ça.
3: Bon, ça va toujours bien pour le livre « C'était ça ou mourir ».
4: C'est fou parce que hier on parlait de records de vente. Maintenant, il y a des records pour les réservations de livres dans les réseaux de bibliothèques du Québec. Ce qu'ils réalisent, c'est que hier, par exemple, le journal a appelé la grande bibliothèque 1782 réservations. Le dernier livre que...
3: Il y a des gens qui s'inscrivent à l'avance pour dire, dès que la copie revient, moi, je veux la lire.
4: Oui, ils ont à peu près 170 copies là, de ce livre-là. Le dernier qui a suscité autant l'émoi, c'était Que notre joie demeure, Ève Lambert, qu'on connaît aussi sous le nom de Kev Lambert. Ça, c'était l'ancien record. encore. Il y en a qui sont sur la liste d'attente.
3: Mais est-ce que la controverse crée la curiosité?
4: Oui, parce que il y a eu, tu sais, déjà quand il y a eu le 12 août, j'achète un livre québécois, oups, il y a une petite excitation. Après, il y a eu la nomination, la possibilité qu'il soit au Goncourt. Ça aussi, il y a eu une espèce d'engouement. Mais depuis la polémique, oui, il y a une espèce d'engouement supplémentaire. On le voit sur les bibliothèques, mais on le voit aussi dans les ventes. Dans la semaine du 21 au 27 septembre, augmentation des ventes de 3% sur l'ensemble du marché. Ça le plaçait en quatrième position
3: alors
4: des ventes.
3: Alors qu'on avait prévu un effondrement des ventes.
4: Complètement. Là. Après ça, pour les librairies indépendantes, hausse de vente de 5,5%. C'est la deuxième meilleure semaine de vente de livres. J'ai regardé sur le palmarès de Renaud Bré. Présentement, sur le palmarès, c'était Sans mourir arrive numéro 1, devant le livre de Régent Tremblay, devant David Goudreau, son petit dernier, devant le livre de cuisine d'Isabelle Deschamps-Plantes, devant Charles Spencer, puis le livre sur Diana. C'est le numéro 1 présentement des ventes. Il y a comme un intérêt, on dirait, de voir comment on peut démystifier l'IA ou pas. Est-ce que ben, j'aime c'est ça? Ça? C'est comme mon positionnement. Puis je pense que de faire partie du buzz fait aussi partie de l'affaire. Tu veux être dans le coup, tu veux toi aussi te mettre la main là-dessus. Bref, ça sert à tes lycées Aurélien financièrement.
3: C'est sûr que ça donne raison au dicton « parlez-en bien, parlez-en
4: mal ». Mais parlez-en.
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6: Si on avait à parier sur les probabilités, ben, elles favorisent pour l'instant l'esprit critique. Et c'est vrai encore aujourd'hui.
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3: Bonjour Stéphane.
15: Bonjour Mario.
3: Deux nouvelles passées inaperçues, même si on a parlé beaucoup d'intelligence artificielle ces derniers jours.
15: Et hier particulièrement, avec la réunion qui avait eu lieu à la Maison-Blanche en début de semaine entre M. Trump et les grands acteurs de l'intelligence artificielle. Or, il y a quelques jours, M. Trump, sur un Truth publié tard dans la nuit, à minuit 12, disait « Il est temps de faire de l'intelligence artificielle une nouvelle arme, une nouvelle branche de l'armée. » Quand on regarde ce que c'est que l'armée américaine, les forces armées américaines, évidemment, t'as la marine militaire, t'as l'aviation, t'as l'armée de terre, t'as les gardes-côtes, t'as les Marines. Donald Trump avait créé dans 1.0 le nouveau commandement de l'espace, parce qu'il y a une guerre aujourd'hui qui se livre dans l'espace, et là, t'aurais une septième branche de l'intelligence artificielle.
3: Ce qui est logique, non? On n'est pas loin d'être rendu là.
15: En fait, c'est de nommer les choses. Parce que, à plusieurs reprises, de quoi avons-nous parlé, sinon d'une course aux armements? Sauf que dans ce cas-ci, les armements, c'est l'intelligence artificielle. C'est cette capacité d'accélérer le rythme, par exemple, quand tu fais du ciblage, mais aussi de faire des opérations offensives via l'intelligence artificielle, à la rigueur même, désarmer un adversaire avant même d'avoir tiré un seul coup. Parce que c'est ça aussi le potentiel de l'intelligence artificielle, c'est de dire, tu paralyses ton adversaire parce que ton intelligence artificielle est capable de s'infiltrer partout, sachant que tout est aujourd'hui en réseau, et tu le ligotes. Et t'as pas besoin de tirer. Il sait qu'il est vulnérable. Alors, c'est pas arrivé parfaitement encore, ce genre de scénario. Mais on voit, j'en parlais hier matin avec toi, par exemple, je dis toujours les outils en babouche, non pas pour rire d'eux, mais dans les faits, ils se promènent en sandales. Ils ont pas l'air d'être les soldats les mieux organisés. Ils tiennent tête aux Saoudiens, mais ils tiennent tête aux Américains qui hésitent à leur livrer à nouveau la guerre. Et une des recettes de leur succès, c'est qu'ils maîtrisent l'intelligence artificielle et qu'ils ont réussi à augmenter leur capacité de nuisance, entre autres, et ils l'ont dit, grâce à Claude. Donc, c'est l'arme qui se retourne contre toi. Et Donald Trump, dans le fond, a nommé, on ne l'a pas souligné suffisamment, l'évidence. Aujourd'hui, il y aura probablement une branche de l'armée qui sera celle de l'intelligence artificielle, qui évidemment viendra appuyer les autres branches de l'armée, mais qui peut-être un jour sera autonome. Donc, est-ce que de l'intelligence artificielle pourrait avoir des robots, pourrait avoir des drones, pourrait être en fait une espèce de mécanisation très avancée de la guerre? Et ça annonce le programme. Alors, quand Donald Trump hésite à mettre des brides et à retenir le développement de cette affaire-là, sachant que le génie est sorti de la bouteille, c'est parce qu'il pense encore que son génie est plus gros que celui de M. Xi Jinping et qu'il pourra gagner éventuellement, parce que c'est de ça qu'il s'agit, un conflit grâce à cette domination.
3: C'est un petit peu épeurant, ça aussi, par exemple.
15: Oui, ben, tu parlais de vertige hier, il n'y a aucun doute qu'il y a du vertige. Je fais toujours très attention aux hyperboles quand on annonce la fin du monde. Je me dis à chaque fois, pourquoi tu m'annonces ça et pourquoi tu le fais maintenant? Mais c'est évident, quand on y réfléchit, qu'il y a des potentiels. Tu sais, parce que dans l'histoire de l'humanité, 50 000 fois, on a dit, cette fois-ci, c'est différent. Particulièrement sur les marchés boursiers. Tu sais, t'as des bulles, et là, on dit, ben non, cette fois-ci, c'est différent. Mais c'est vrai que, pardonne le mot, mais en termes de paradigme, il n'y a rien dans l'expérience du développement de la science et de l'humanité qui ressemble à ce que Donald Trump appelle aujourd'hui la super intelligence. Et il y a des variables dans ça que nous ne contrôlons plus tout à fait. Donc, on n'est plus souverain. Et c'est peut-être donc, pour une fois, vrai, que, d'un point de vue paradigmatique, que les choses changent comme jamais elles n'avaient changé et qu'on est donc dans un nouveau monde où on pourrait dire, mais cette fois-ci, c'était vrai que c'était différent.
3: Il y a le sous-secrétaire à la guerre qui a déclaré qu'il faut donner plus d'options au président en matière nucléaire. Tant qu'à faire peur au monde.
15: Alors, l'objectif, je suis désolé pour tous ceux qui prennent leur cornflakes, c'est pas de faire peur, mais d'essayer de voir ce qui passe sous nos écrans radars. Or, c'est une déclaration extrêmement importante d'un personnage conséquent. Je pense que je t'en avais parlé il y a quelques mois. De toute façon, on a inévitablement parlé de lui, Elbridge Colby, qui est le sous-secrétaire aux politiques au ministère maintenant nommé de la guerre. C'est lui qui avait en partie écrit cette politique de défense, où on voyait d'ailleurs que le Canada occupait peu d'espace.
3: Donc lui, il va aux grandes orientations stratégiques.
15: Oui, c'est le penseur, un des penseurs, et c'est un garçon brillantissime, il n'y a absolument pas de doute, très contesté. Petit-fils d'un ancien patron de la CIA, William Colby, pour la petite histoire que j'ai bien connue. On était voisins à Washington, et c'est quelqu'un qui parlait un français délicieux, qui avait été aux côtés des Italiens pendant les belles années de la guerre froide, je le dis évidemment avec un sourire ironique, mais William Colby a été derrière le rideau, disons, à manipuler un peu le destin électoral des Italiens d'abord, et faisant des alliances d'ailleurs avec des partis de gauche pour lutter contre les communistes. Parce que le danger, évidemment, c'était les communistes. Fin de la parenthèse, William Colby, son petit-fils, est aujourd'hui donc un des penseurs au département de la Défense et disait au Congrès, on doit maintenant donner au président des scénarios nucléaires plus flexibles et qui permettront d'avoir une forme de dissuasion plus avancée. Parce que finalement, aujourd'hui, c'est binaire. Hein? Il se passe rien ou je détruis mon adversaire et on peut présumer que ton adversaire, russe ou chinois, a les moyens de te détruire en retour. C'est ça la destruction mutuelle assurée. En anglais, MAD, parce que c'est fou. Mutual Assured Destruction. Alors, c'est arrivé dans les années 50 où l'administration de M. Eisenhower, particulièrement face à la Chine qui voulait aller grignoter des îlots près de Taïwan, on est exactement dans le même cas de figure qui nous préoccupe avec Taïwan, et où on disait, si notre capacité conventionnelle est dépassée, c'est quoi notre moyen de dire c'est une ligne rouge? Et dire aux Chinois, vous passez pas. Si on n'est pas capable de projeter nos soldats si loin et d'arrêter les Chinois, qu'est-ce que l'on fait? On déclenche une guerre nucléaire totale avec les risques qui viennent avec. Et là, aujourd'hui, Colby dit, on doit donner cette flexibilité. Donc, entrevoir la possibilité d'échanges nucléaires qui ne seraient pas des échanges signifiant la fin de l'humanité où on éradique les adversaires de part et d'autre. Alors, dans un contexte où hier, les Russes ont dit, attention, si vous venez faire en sorte que... Je fais de la géographie, de la géopolitique. Kaliningrad, c'est une petite enclave russe qui n'est pas liée au territoire russe. C'est sur la mer Baltique.
3: Tout près de la Finlande.
15: Pas très loin de la Finlande. Et il y a entre la Biélorussie et Kaliningrad, la Pologne et la Lituanie. Il y a un petit corridor qui mène jusqu'à là. Et s'il fallait que les Occidentaux, l'OTAN, décident de fermer le corridor et de dire il n'y a plus d'approvisionnement, Kaliningrad se retrouve comme...
3: Ce que les Américains nous font avec une petite île de Nouveau-Brunswick.
15: Exactement.
3: Je peux plus être approvisionné. Là.
15: Exactement le même coup. Et les Russes disent hier... Si vous avez l'intention, on pensait avoir l'intention de faire en sorte que Kaliningrad soit totalement isolé, nous allons employer la force nucléaire pour répondre parce que ça serait une agression et cette agression sera jamais tolérée. Alors, évidemment, c'est de la rhétorique. Les Russes jouent leur partition habituelle, mais s'il fallait que ça arrive, c'est-à-dire qu'il y a un incident puis que les Russes estiment qu'ils sont aujourd'hui dans une position où ils doivent riposter et testent. On est très, très, très, très, très loin. Mais test, ils disent, face aux forces de l'OTAN, c'est une petite arme tactique que nous employons. Quelle est la quelle est la réponse de l'OTAN et des États-Unis particulièrement qui disposent du feu nucléaire? Est-ce que tu déclenches le gros truc ou tu réponds proportionnellement? C'est vrai avec l'Iran. À partir du moment où aujourd'hui on constate le pétrole dans le détroit d'Hormuz circule. Les Iraniens sont en train... Alors là-dessus, il faut concéder quand Trump dit fake news, il en passe du pétrole, il a raison. Il en passe à hauteur de 15-16 millions de barils par jour en ce moment. C'est une guerre discrète dont on ne parle pas que les Américains gagnent. Ça ne veut pas dire qu'ils ont gagné
3: la
15: guerre.
3: Donc, ils sont en train lentement de desserrer les taux là, du
15: pétrole. Et d'approvisionner les marchés. Alors, on dira pourquoi les prix du pétrole sont si élevés. Il y a plein de raisons, parce qu'il y a encore de l'incertitude, parce qu'il y a aussi de la spéculation sur des achats de contrats à distance du pétrole, parce que, dans un contexte d'inflation, c'est possible aussi de faire de l'argent en pariant sur la hausse du prix du baril de pétrole. Mais au-delà de toute chose, le pétrole circule. Et là, les Iraniens sont en face d'un vrai problème. C'est-à-dire que, ou tu perds cette guerre-là, ou tu hausses le ton et tu te mets à frapper, comme ils l'ont déjà fait, des infrastructures archi-vulnérables dans les pays du Golfe, de raffinage, impact sur le diesel, et aussi sur la capacité de production. Sachant que, si tu le fais, les Américains peuvent riposter aussi.
3: Frapper tes infrastructures.
15: Exactement.
3: Mais là, ça se morpionne, ça, on arrive là.
15: Dans un contexte comme celui-là, est-ce qu'il devient, à partir du moment où tu pars dans une escalade, est-ce qu'il devient raisonnable de concevoir l'option nucléaire tactique? Alors, quand M. Colby annonce qu'il faut donner des options au président, je répète, pendant que vous mangez vos céréales, c'est peut-être pas demain ni après-demain. Mais on place dans l'espace public une possibilité qu'il y ait aujourd'hui une réponse dite graduée. Et donc, que ce n'est pas le cauchemar nucléaire, mais qu'on utilise comme si on pouvait circonscrire un théâtre des opérations des armes nucléaires. C'est un changement, alors encore une fois, c'est la deuxième fois qu'on utilise le mot, de paradigme. S'ils achètent ça, si le président achète cette nouvelle doctrine, ben, il y a fort à parier que ça puisse arriver un jour, en fait. Un jour. Et ça ne me rassure pas.
3: Si tu te donnes l'option, il viendra un moment où tu vas dire, ben, finalement, cette option-là est la seule disponible ou la meilleure des circonstances.
15: Et pour faire en sorte, par exemple, que jamais l'Iran ait l'arme nucléaire, c'est son discours. Il tient tête, d'ailleurs, à l'inflation. Il tient tête à ceux qui disent faut que tu fasses quelque chose, parce qu'il maintient la pression. Il est plus patient qu'on l'aurait imaginé. Donc, au nom de ce qu'il faut empêcher l'Iran d'avoir une arme nucléaire, pourrait-il décider de poser un geste dans cette logique-là, qui serait un geste tactique et nucléaire? Je sais que c'est sérieux, j'aurais voulu avoir des choses plus réjouissantes à dire, mais bon, c'est tout ce que j'ai trouvé ce matin.
3: Merci, merci Stéphane. À demain.
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12: En rétrospective, pas besoin d'autres témoins, là. C'est vrai que ça a pris une débarque, c'est un moyen temps. Ben, il faut maintenir cette tension-là, c'est toujours payant.
13: Yasmine Abdel-Fadel.
3: Bonjour Yasmine.
14: Bonjour Mario.
3: Il y a quatre jours du vote, tu te poses la question, est-ce qu'on a un peu ciblé, circonscrit, quelle est la question de l'urne pour l'élection de lundi?
14: Ben écoute, je me la pose, Mario, cette question-là. Est-ce qu'il y a une question de l'urne qui a émergé là et qui s'est imposée comme l'ultime question qui va rejoindre une majorité d'électeurs? Et honnêtement, j'en trouve pas. Premièrement, il faut le dire, il y a une volonté de changement qui s'est exprimée un peu partout, ça c'est clair. La volonté de changement, c'est de dire à tout le moins d'exclure le gouvernement sortant, qui est la Coalition Avenir Québec, surtout en deuxième partie de la campagne électorale. On peut rajouter à ça les difficultés de Christine Fréchette durant cette campagne électorale, qui a aussi dopé finalement cette volonté de changement-là. Mais ensuite, est-ce que la question, par exemple, de la santé, de l'éducation, de l'économie, de Trump... Trump, là, en début de campagne électorale, là, c'était le sujet de l'heure, là, puis les tarifs de Donald Trump, on n'en parle plus aujourd'hui.
3: Mais là, on est passé d'un extrême à l'autre. Je vais te dire là-dessus, ouais. Les gens, plus quand je dis les gens, autant les médias que les quatre partis opposants du gouvernement sortant de la CAQ ont tellement dit, hey, là, il ne faut pas que Fréchette nous fasse le coup d'une campagne sur Trump, tout ça, que sincèrement, on n'a pas assez parlé, pas de Trump comme individu, mais des tarifs.
14: L'impact des tarifs.
3: Du nouveau, on a très, très peu parlé, alors que, moi, je vais te faire une prédiction, là. La semaine après l'élection, que ce soit n'importe qui soit élu, il va te dire, ah là, le chômage augmente, les entreprises en arrachent, tout va mal, c'est de la faute de Trump. J'ai l'impression que les mêmes, mettons, Paul Saint-Pierre-Plamondon, s'il est élu, là, qui nous a dit depuis un mois, ah, c'est pas important Trump, faut pas voter en fonction de Trump. Dès que l'élection va être passée, il va te dire, hey, là, Trump, c'est l'enfer, ce qui nous fait vivre les tarifs. Parce que là, il va vouloir justifier, là, les problèmes économiques qui s'en viennent et pas les avoir sur son dos, là. Fait que...
14: Mais Mario, t'as tellement raison que moi, je suis naïve, là, je suis visiblement très naïve. Je pensais que la campagne électorale allait être l'occasion de confronter des programmes ou à tout le moins des propositions de boucliers anti-tarifs de Trump pour protéger l'économie québécoise. J'étais persuadée qu'ultimement... On n'a jamais parlé de ça. Je pourrais pas aujourd'hui comparer les propositions pour lutter contre les tarifs et protéger l'économie québécoise d'un parti à l'autre, parce qu'il y a des partis qui en ont à peine parlé, il y a d'autres partis qui ne veulent pas en parler. Et depuis que finalement Christine Fréchette, je te dirais, qui est sortie de la conversation, ben on n'en parle tout simplement plus. Tu sais, on a passé dans les derniers jours là plus de temps à parler de monarchie que de tarifs de Donald Trump qui menacent des emplois ici au Québec. Mais je suis revenue, Mario, voir, moi, d'où. Il y a eu un sondage léger le 11 août dernier où on parlait quels sont les... En fait, la question, puis la question est intéressante. Quels sont les enjeux les plus déterminants du choix du vote? Donc, pas les enjeux qui vous... C'est qui détermine le choix du vote. Le premier était santé, services sociaux, Mario.
3: Ouais, mais ça, là, c'est un cul-de-sac. Tout le monde trouve ça important dans la population. Mais les partis ont très, très peu d'idées pour améliorer le système. Fait que Tu comprends?
14: On a parlé d'abolition ou de maintien de Santé Québec.
3: Bon, mais ça, c'est, ça approuve mon point. Là. C'est une excellente façon de ne pas aborder les vraies questions. Là. Comment tu vas réduire les temps d'attente, les listes d'attente, puis tout ça. Tu sais, tu t'en tiens, tu fais un engagement gros global de changement de structure au sommet, puis t'évites d'avoir à répondre à qu'est-ce que tu vas faire dans la quincaillerie. Sérieusement, le système, ça fait 40 ans, Yasmin, qui marche pas, là. 40 ans qu'on parle des mêmes choses. Et là, on a 5 partis. Je te dis, moi, mon biais est connu. Je pense que les partis qui ouvrent la porte au privé ont le début du commencement, peut-être, d'une solution. Mais globalement, là, je considère que les partis ne savent pas quoi faire avec ça. Dans le fond d'eux-mêmes, les chefs, là, dans le fond, dans leur petit cœur, dans leur fort intérieur, là, ils ont déjà accepté, là, que ça va être pareil. Qu'en 2027, 28, 29, 30, on va faire les mêmes reportages sur les listes d'attente. Ils l'ont déjà comme renoncé.
14: Ils veulent juste plus se faire dire, Mario, qu'ils se sont engagés à quelque chose qu'ils n'ont pas atteint. Ils veulent pas vivre François Legault, là, qui a dit 90 minutes en salle d'attente à l'urgence.
3: Puis un médecin de famille pour tout le monde. Là, on n'en fait plus de promesses. On ne se fera pas dire qu'on les a pas faites.
14: Il y a la question du coût de la vie, le logement abordable, l'économie qui arrive en deuxième, troisième et quatrième place. Mais je n'ai pas l'impression que parmi les 4 priorités que les Québécois ont exprimées comme déterminantes de leur choix de vote au mois d'août, il y a un de ces sujets qui est devenu le sujet de l'urne.
3: Mais je l'ai, ta réponse, moi. Je l'ai trouvé, moi, la question de l'urne.
14: Laquelle?
3: C'est qui est le moins payant? La question de l'urne, pour bien des électeurs, là, ils se disent, et qui est le moins payant?
14: Ben, c'est qu'on y va par élimination plutôt que d'y aller par choix.
3: On vote pour le moins pire. Je l'entends ça partout.
14: En fait, je sais même pas si c'est le moins pire ou c'est on y va par élimination. Bon, on n'aime pas que ce soit... Bon, la CAQ, on l'élimine parce que usure du pouvoir. Si c'est les libéraux, les fédéralistes vont dire le Parti québécois, il promet un référendum, on l'élimine. Les souverainistes vont dire le Parti libéral veut rien savoir du souverainisme, on l'élimine. Là, à un certain moment, tu te poses des questions. Québec solidaire, ils sont dans dans le monde des licornes, on l'élimine. Éric Duhaime, il est trop extrême sur les coupures. Mais là, tu vas te retrouver avec rien, là, tu sais, à un certain moment. Moi, je trouve ça particulier qu'à 4 jours, là, on n'en parle pas. Fait qu'il faut pas se surprendre de voir des partis soit sortir, même à la dernière minute, des questions pour en faire des questions de l'urne, un peu comme la monarchie, ou M. Milliard qui va parler de la souveraineté, qu'est-ce que c'est une campagne référendaire.
3: Il se dit en duel avec PSPP pour les derniers jours.
14: Il se dit en duel avec PSPP parce qu'il est deuxième dans les intentions de vote, mais deuxième au national chez les francophones. Il est loin, très loin du compte. Paul Saint-Pierre Plamondon est à 37% chez les francophones. Le Parti libéral est à 14% chez les francophones. Mais je dois dire que la campagne de Charles Milliard s'est beaucoup améliorée là, avec entre le lancement, qui était catastrophique, le lancement, et la saison des débats là, qui est un peu à la mi-campagne. On a vu une grande amélioration de la campagne de Charles Milliard. Conjugué à ça, la chute de la coalition Avenir Québec, là, il a su quand même en profiter puis essayer de finalement avoir un discours beaucoup plus compréhensible, beaucoup plus digeste, beaucoup plus disons terre à terre. Mais M. Milliard, il dit c'est une campagne référendaire. En fait, il a pas tout à fait tort là-dessus. Mais le problème, c'est que même ça, il arrive pas à l'imposer comme question.
3: Mais là, il y a l'ancienne publicité là.
14: Ben oui, il a mis une publicité aujourd'hui où il... On a l'extrait,
3: on va l'écouter.
0: Nos entreprises et protéger nos emplois. L'économie, oui. On doit construire plus vite. 100 000 logements par année, oui. On doit avoir accès plus rapidement à un professionnel de la santé partout au Québec. La télésanté, oui. On doit rassembler, réparer, bâtir. Un référendum, ça, c'est non. Le 5 octobre prochain.
3: Je l'avais deviné que le référendum, ça allait être non. Dans l'espèce de public. Mais tous les partis, la CAQ en avait présenté une il y a quelques jours. Tous les partis essayent de ramener le vote.
14: Mais Mario,
3: à la fin.
14: Qu'est-ce que ça dit, ça? Tu dois t'en rappeler? L'économie, oui. C'est pas le slogan de Jean Charest 2008? L'économie d'abord, oui. Qui était le slogan de campagne de 2008.
3: C'est vrai. Mais là,
14: était le slogan du Parti libéral.
3: Mais puisqu'on parle de la campagne, je donne rendez-vous à nos auditeurs vers les 7h30. Je vais péter une solide coche sur quelque chose qui s'est passé durant la campagne. Alors, les auditeurs qui veulent savoir, j'ai ouvert ce matin en disant que j'étais pas de bonne humeur. Vous allez comprendre pourquoi. Merci, Yasmine.
14: J'ai hâte d'entendre ça.
3: Au revoir.
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8: Alexandre, la loi anti-citron, nouvelle loi de protection des consommateurs adoptée par le gouvernement du Québec, ça semble pas facile à appliquer.
9: C'est en une du journal, ça fera l'objet de l'émission JE ce soir. Revenons un peu en arrière. 2023, le gouvernement Legault met en place cette loi. Une loi qui était censée nous protéger contre les voitures défectueuses. Tu sais qu'à un moment donné, tu viens d'acheter ou louer ta voiture. Après ça, deux semaines après, au garage une première fois, puis après ça, les problèmes ne finissent plus de finir. Vous voyez le genre. Et on a des exemples, d'ailleurs, dans le journal là, de ça ce matin. Mais savez-vous quoi? Jusqu'à date, il y a un seul automobiliste qui a réussi à se faire rembourser devant les tribunaux malgré la mise en place de cette loi-là. Et vous allez me dire pourquoi c'est aussi compliqué que ça. C'est que le constructeur ou le concessionnaire doit reconnaître avoir vendu un citron. Fait que s'il le reconnaît pas, ben là, le consommateur doit se tourner vers les tribunaux. Là, il y a des démarches plus compliquées. C'est pas possible de réclamer non plus les frais d'avocat s'il a gain de cause. Alors oui, on a mis les balises en place, mais dans le concret, l'application, elle est plus compliquée que prévu.
8: C'est souvent ça, hein, les bonnes intentions de protection oui. du consommateur, mais après, c'est le comment. Bon, en parlant de loi complexe, la loi anti-insulte, on a parlé beaucoup à l'émission, on s'en doutait un peu, là. Aussitôt adoptée, aussitôt contestée.
9: Ce sont deux organismes qui essaient maintenant d'invalider ce règlement de la Ville de Montréal, ce règlement anti-insulte contre les employés municipaux. On se souviendra que l'adoption a eu lieu le 21 septembre dernier, mais c'est loin de faire l'unanimité. Maintenant, les deux organismes qu'ils contestent, on parle de l'Association des juristes progressistes et la Clinique juridique de Saint-Michel, qui ont commencé des démarches pour faire invalider ce règlement-là. Pourquoi? Ben, selon eux, cette réglementation porte atteinte à la liberté d'expression et permet aux employés aussi de la métropole de discriminer sur la base des convictions politiques. Quand même hâte de voir l'explication un peu plus en profondeur. Rappelons le contexte des insultes.
8: Il y aurait certaines convictions politiques qui t'autoriseraient à insulter les policiers.
9: Selon leurs prétentions.
8: Ça m'intéresse.
9: Oui, moi aussi.
8: On veut les détails.
9: Oui.

0: Et des insultes envers un employé de la ville, par exemple, pourraient causer une amende qui peut s'échelonner là, de 350 jusqu'à 1000 $.
1: Policier Isabelle qui dénonce l'université Cornell, ses fonctionnaires. En fait, tu nous en parlais hier de ce présumé viol qui est devenu un gros sujet de discussion aux États-Unis. Là.
2: C'est cet homme qui aurait violé une femme il y a 2 ans de 20 ans. Ce qui a fait réagir sur les réseaux aussi, c'est le groupe Snapchat où il y avait une cinquantaine d'hommes qui disaient filles gratuites puis qui invitaient au viol puis personne n'a rien fait, ni l'université.
1: Sauf que l'enquête est rouverte, tout est rouvert. Oui. Et là, il y a des gens qui pointent du doigt. Est-ce que l'université elle-même aurait fait, excuse-moi l'expression, un cover-up? Là?
2: Ben, surtout qu'on sait que c'est une université prestigieuse, puis que là-dessus, il y a 2 gars qui ont été punis sur 7, puisque un des policiers est sorti sur TMZ, c'est TMZ qui avance ça ce matin, c'est qu'il semblerait qu'il y aurait eu des mesures disciplinaires qui ont été systématiquement ignorées par l'université. Le service de police, 2 ans avant le viol, aurait mis en garde sur l'alcool auprès des mineurs, auprès des fraternités. Il y a eu plusieurs mises en garde sur si vous respectez pas ça, il pourrait y avoir sanctions. Il pourrait y avoir des mises à pied sur 3 ans ou des suspensions sur 3 ans. Et ce que le policier raconte, c'est que ben, l'université, finalement, a pas répondu, a pas appliqué, finalement, les sanctions en cours. Donc, pointe du doigt, ressort les fameux courriels en question où ça n'a pas été appliqué. Ça ajoute, finalement, au non seulement en 2024, il s'est rien passé, puis la victime est encore en train de se refaire, puis les violeurs ont pas eu de conséquences. Mais en plus, 2 ans avant, il y avait déjà des mises en garde qui ont été ignorées par l'université. Donc ça aussi, ça vient jeter un éclairage assez sombre sur ces fonctionnaires en question.
1: Mm-hmm. Mais pour l'université, là, présentement, on est dans des relations publiques de l'université en contrat, ben, damage control, en récupération de la situation.
2: Sûr. Mais là, hier, c'est ensemble où on disait... Ben là, ils ont mis dans leurs informations si vous êtes victime d'agression ou quoi que ce soit, voici nos ressources nécessaires.
1: Ils veulent se montrer exemplaires, mais...
2: Après, ils disent que c'est pas vrai, parce que ce qui a choqué aussi la toile, c'est il y a 5 gars qui auraient eu à écrire une dissertation pour justifier qu'ils ont commis un acte dégueulasse, puis eux autres disent que c'est pas vrai. Mais ils ont juste écrit à la question non. Ils ont pas développé, ils ont rien fait, ils essaient de blanchir leur réputation, mais visiblement, présentement, je sais pas comment ça va finir. Mais c'est sûr que c'est ce qui fait réagir sur les réseaux, c'est que ça. Les gens s'indignent, puis on se dit, ben, c'est une espèce de culture du viol qui est pas punie, puis l'argent achète tout. Là. C'est un peu ça sur les réseaux sociaux.
0: Mais, tu sais, Isabelle, moi, ce que j'ai vu quand même dans les dernières heures, j'ai trouvé ça bien, c'est plusieurs hommes, plusieurs personnalités publiques, même chez nous, tu sais, qui ont réagi, qui ont publié des vidéos pour dire, hey, nous autres, les gars, entre gars, là, on a une responsabilité aussi quand on est témoin de commentaires, d'attitudes, de dire, hey, de un, là, ça se fait pas.
1: C'est ça.
0: D'intervenir.
2: Mais
0: ça, j'ai trouvé ça bien. Oui. Il y en a plusieurs qui sont sortis. Je joins ma voix, moi aussi.
2: Ben, c'est intéressant que tu le dises parce que sur le coup, dans les premiers jours, ce que les gens disaient, c'est là, c'est juste des femmes qui s'indignent, mais où sont les hommes? Puis c'est vrai que depuis les dernières 24 heures, il y en a plusieurs qui prennent la parole pour dire ça n'a pas de bon sens. On parle de féminicide dans l'actualité. Là, on parle de ce viol-là qui c'est pas grave, post-tipite. Hey, les 7 gars, là, leur avenir, ça va ressembler à quoi si on les punit, si on les sévit? Ouais, c'est pas drôle, mais c'est un peu ça. Puis cette femme-là, ben, pas considérée. Puis quand tu dis, il y a même des policiers qui disent, hey, nous autres, on a fait des interventions, puis ça n'a pas été considéré. C'est sûr que je ne sais pas ce serait quoi le dénouement.
1: Mais reste que là, présentement, en 2026, c'est quand même aux policiers à faire leur travail, là, à aller refouiller cette affaire-là, la repasser, revirer sur toutes ses coutures. Puis, bon, je te dis, à la limite, si des gens à l'université ont de façon proactive et volontaire camouflé, caché, changé de la preuve, tu deviens complice d'un crime, là. Oui. Mais que la police fasse sa job de A à Z.
2: Parce que ce policier-là dit, il fermait les yeux, entre autres, sur la consommation d'alcool auprès de mineurs.
1: Ouais. Mais ça, c'est pas correct. Mais mineur aux États-Unis, c'est 21 ans, là, pour ce qui est de l'alcool.
2: Oui.
1: C'est pas correct. Mais ça, c'est pas être complice du viol. C'est peut-être, t'as pas été assez rigoureux, t'as créé des circonstances qui ont mené à. Puis c'est des gens qui ont vraiment été, qui ont fait un cover-up sur un acte criminel. Ça, c'est carrément punissable pour complicité, là. Charles-Antoine, au sport, une autre saison pour le trio des Pingouins, trio légendaire.
3: Le thème Malkin Crosby entamait hier une 21e saison ensemble avec les Pingouins.
1: On dirait que ça n'existe plus dans le hockey moderne, non. Le logo de l'équipe tatoué.
3: La loyauté, la durabilité, et de le faire aussi tout en performant, là, parce qu'ils sont pas simplement là pour leur historique, ils sont encore là pour des prestations actuel. 40 ans Malkin, 39 Le Temps et Crosby. D'ailleurs, Le Temps et Crosby ont participé au premier but des Pingouins hier, premier but de l'année.
1: Ils ont gagné, hein?
3: Ils ont gagné par un touché. Ils ont gagné par un touché. 7-0 contre leurs rivaux de la Pennsylvanie. C'est un record de toute l'histoire de la LNH pour le plus grand nombre de victoires par un trio. T'sais, la statistique est nichée.
1: Quand on dit un trio, on comprend qu'il y a un défenseur. Exact. Un trio, c'est trois joueurs légendaires.
3: Ils ont participé à 494 victoires de leur équipe. Avant la victoire d'hier, c'était Joe Thornton, Pavelski et Marc-Édouard Vlasic avec les Sharks de San Jose dans le temps. Donc c'est spectaculaire. Vraiment, ça m'impressionne. Et on les verra à l'œuvre puisque ce sont les prochains adversaires du Canadien. D'ailleurs, le Canadien, rien n'est sorti de l'organisation hier. Pourquoi? Parce qu'on est vraiment, on en a parlé hier, en retraite fermée. Donc, il y avait...
1: Donc, même les journalistes sont posés à bord de l'équipe. Là.
3: Hier, il n'y avait aucun accès parce qu'on jouait au golf en équipe en après-midi. Ensuite, c'était le souper d'équipe. Donc, aujourd'hui, il n'y a pas d'entraînement.
1: Il n'y a pas de journaliste là.
3: Non, puis il n'y a pas d'entraînement ce matin. On comprend pourquoi. Je pense qu'on va tisser des liens plus fluides. Ouais, on va dire ça comme ça. Donc, il y aura entraînement aujourd'hui, vendredi et samedi. C'est à Pittsburgh.
1: Étude sur Hockey Québec.
3: Oui, qui a été publiée dans les dernières heures. Le Journal de Québec en fait état. Très intéressant, ça a été commandé par Hockey Québec auprès de l'UQTR. À l'Université du Québec à Trois-Rivières, on a un département de sciences du développement du hockey. Donc c'est Jean Lemoine qui a piloté cette étude pour Hockey Québec qui démontre l'insatisfaction des Québécois quant à la façon de faire d'Hockey Québec, quant aux dirigeants d'Hockey Québec. C'est sans grande surprise parce que ce qui a initié le processus, c'est d'essayer de comprendre pourquoi on produit plus de Québécois. Au moins de Québécois, devrais-je dire, dans la Ligue nationale de hockey.
1: Puis je trouve que c'est dramatique, là. C'est
3: fou. Oui, oui, c'est 100%. Il y a une portion de tout ça qui est aussi, tu sais, qui est la responsabilité du progrès des nations européennes. Il y a ça aussi, là. On s'est accaparé des places qui, avant, n'étaient que prises par des Québécois, des Ontariens. Il y a ça. Mais je trouve intéressant la démarche. Hockey Québec la reçoit. Bien, évidemment, on a commandé l'étude. On n'a pas le choix de la recevoir. On a ramené celui qui était directeur général, Jocelyn Thibault, qui avait quitté parce qu'il y en avait, tu sais, lui avait pas besoin de ça, de toute la politicarrerie. Mais là, il revient dans un rôle de consultant pour piloter, justement, une implantation d'un meilleur système d'excellence. Puis, je suis content de voir qu'on avance. Parce que souvenez-vous le dossier, là, qui a été piloté par Marc Denis à la demande de François Legault, là, tu sais, une refonte du hockey. On avait peur que ça soit tabletté. Bien, c'est toujours ça, là, qui est en fonction. Donc, au moins, on avance dans une réflexion.
1: Mais le fait d'avoir commandé l'étude, est-ce que toi, tu dirais que c'est une lucidité ou une volonté de faire face à ses responsabilités, même de faire face à l'insatisfaction?
3: Ben, tu vois, on a posé la question à 4400 personnes, des coachs, des gestionnaires, des parents, des joueurs. Peut-être pour pouvoir s'appuyer sur des données lorsqu'on va implanter du changement. Parce que là, tu vois les chiffres, là, la plupart sont insatisfaits, bon, évidemment. Mais plusieurs disent il faut absolument au Québec avoir un système multisport. Donc, faut pas faire de la spécialisation hâtive. On en a déjà parlé ensemble. Plusieurs disent oui, vous avez raison, il faut arrêter le hockey d'été. Les chiffres contre le hockey d'été, 62% disent être contre le hockey d'été. La plupart disent on veut faire plusieurs sports, on veut pas choisir une seule discipline trop tôt. Tant mieux qu'on le croit, qu'on le pense. Maintenant, faut le faire. Parce que le problème, c'est que les parents peuvent dire qu'ils sont contre le hockey d'été. Ils inscrivent quand même leurs jeunes au hockey d'été. Puis c'est un peu le phénomène du voisin gonflable. Mm-hmm. Ouais, mais là, si l'autre parent inscrit son jeune, mon jeune va prendre du retard.
1: Quand il va revenir au camp d'entraînement en septembre.
3: C'est là que la science, elle veut plus rien dire. Là, parce que là, tu deviens la personne qui est en contrôle de l'information. Ouais, mais si lui, il fait, mon gars, faut qu'il le fasse aussi, alors que les études démontrent que ça ne fonctionne pas, la surspécialisation. Donc là, sur papier, on a des chiffres. On est tous d'accord que ça prend un nouveau modèle. On dit, OK, Québec fait pas la bonne chose, on est prêt à avoir du changement. Mais maintenant, vous le savez, là, depuis 20 ans, quand Hockey Québec tente de changer quelque chose, qu'est-ce qui se passe? Les régions lèvent la main et disent, non, non, c'est nous autres, on sait comment faire ça, on le fait, la résistance. Donc, est-ce qu'on va tourner en rond? Peut-être, mais au moins, on a des données probantes et rationnelles que les choses doivent évoluer.
1: Merci, Charles-Antoine.
3: Plaisir.
1: Salut.
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1: Eh bien, hier, Paul Saint-Pierre Plamondon, qui était de passage, passage éclair à Baie-Comeau, dans sa grande tournée des régions en avion, a promis aux gens de Baie-Comeau un pont sur la rivière Saguenay pour désenclaver la région de la Côte-Nord. Comment c'est reçu là-bas, Guillaume Tremblay, préfet de la MRC Manicouagan, porte-parole de la coalition Union 138, est avec nous. Bonjour, M. Tremblay.
27: Oui, bonjour à vous, M. Dumont. Merci pour l'invitation.
1: Puisqu'on parle à des gens du Grand Montréal et de tout le Québec, avant toute autre question, faut que vous nous rappeliez. Moi, je connais mon Québec, là, mais donnez-nous le petit cours de géographie 101 qu'il faut pour comprendre l'importance du dossier.
27: Ben, en fait, la construction d'un pont sur la rivière Saguenay, là, c'est la porte d'entrée de la Côte-Nord. Puis, pour cette porte d'entrée-là, ben, nous, on doit prendre un traversier. On se retrouve un peu enclavé, si on veut, là, du reste du Québec.
1: Donc si je fais, pour être simple, si je fais Québec-Baie-Comeau, je vais arriver à Baie-Sainte-Catherine, je vais arriver au fin fond de la région de Charlevoix à Baie-Sainte-Catherine, puis là ça passe plus, la route est coupée parce qu'il y a une énorme rivière qui s'appelle le Saguenay. Présentement, il y a un traversier qui m'amène à Tadoussac.
0: Et parfois il manque de personnel, donc il y a des traversiers une fois l'heure ou une fois aux 40 minutes. Donc le service est pas
1: parfois
0: tout
1: aussi
0: temps.
1: Moi pour l'avoir vécu souvent, parfois aussi il y a juste trop de monde là. Tu arrives à Tadoussac, c'est à la côte, là, puis tu vois un peu plus loin, puis tu dis "Oh boy,
0: 2-3 heures d'attente.
1: Garde-moi la file pour prendre le traversier." Bon, pour les gens de la Côte-Nord, M. Tremblay, qui voyagent beaucoup, qui vont à Québec souvent, des gens d'affaires ou des voyageurs, peu importe, le traversier, c'est tout un encombrement dans leur vie, là.
27: Ben, c'est sûr que c'est une entrave pour les gens qui veulent venir sur la Côte-Nord. C'est également une entrave pour ceux qui veulent se faire, qui sont en business ou qui sont en affaires parce que des fois, tu as des rendez-vous. C'est une entrave aussi pour l'industrie touristique parce que quand tu vas aller aux croisières, aux baleines, puis que tu as des rendez-vous, puis que tu veux pas manquer ton rendez-vous. Bref, c'est une entrave pour le milieu économique. C'est une entrave aussi pour la sécurité routière. Il y a plein d'enjeux autour du fait qu'on soit pas capable d'avoir de lien fixe avec le reste du Québec, et c'est un peu ça qu'on veut régler là, avec le traversier. Puis d'ailleurs, il y a une étude qui est claire là-dessus.
1: Ouais. Bon, on a réglé le cas là, du pourquoi d'un traversier. C'est juste que moi, je participais à une élection partielle en 2002, puis le Parti québécois promettait le traversier. Depuis ce temps-là, je perds de vue à peu près tous les partis l'ont promis, je sais plus combien de fois, 1, 2, 3, 4 fois. Là, je réentends ça hier, la première pelletée de terre avant 2030. Êtes-vous sceptique ou bien là, vous êtes convaincu?
27: Ben, on reçoit ça positivement, parce qu'évidemment, c'est vrai ce que vous dites, là, à chaque année ou à chaque campagne électorale, c'est quelque chose qu'on entend régulièrement, mais maintenant, les partis politiques, ils ont un outil pour travailler, c'est-à-dire qu'on a tout ce qu'il faut à titre d'information, là, pour la construction de ce pont-là. Il y a une étude qui a été réalisée, et c'est très clair, là, pour désenclaver la Côte-Nord, ça prend un pont, et le tracé, il y a plein d'informations dans cette étude-là, M. Dumont.
1: Y a-t-il le prix?
27: Pardon?
1: Y a-t-il le prix? Parce qu'on parlait d'un milliard, il y a 25 ans, là, avec l'inflation qu'il y a eu, on est rendu à quoi? 3, 4?
27: En fait, l'étude, là, ce qu'elle dit, c'est que le coût du pont, ça serait de 4,2 milliards. Mais par contre, même avec ce coût-là qu'on mentionne dans l'étude, avec ce que ça coûte pour exploiter les traversiers à chaque année, ça a un coût, ça. On parle d'un coût d'environ 75 millions, qui lui aussi suit l'inflation. Donc, avec ce que ça coûte pour exploiter les traversiers, par rapport au fait que si on construisait un pont à 4,2 milliards, ça serait quand même la meilleure solution pour désenclaver la Côte-Nord plutôt que d'essayer d'améliorer le système de traversiers ou de garder les traversiers qu'on a actuellement.
1: Mm-hmm. Donc, vous êtes quand même confiant. Est-ce qu'il y a d'autres partis dans cette campagne-là qui ont promis le pont?
27: Oui, également la coalition Avenir Québec, avec les deux candidats des deux circonscriptions de la Côte-Nord, ont pris des engagements dans ce sens-là, d'ailleurs.
1: C'est juste que Mme Fréchette n'est pas allée elle-même sur la Côte-Nord le promettre, là, comme Paul Saint-Pierre-Plamondon l'a fait hier.
27: Tout à fait. Elle était dans le communiqué, Mme Fréchette, puis elle a mentionné qu'elle avait de l'intérêt pour... en fait, ils ont de l'intérêt, puis ils veulent prendre des... Ils ont pris des engagements pour désenclaver la Côte-Nord, et c'est ce qu'ils mentionnent également. Un peu de la même façon que le Parti québécois, ils vont aller à l'international pour être capables d'avoir, là, je vous dirais, des gens qui vont avoir de l'intérêt, des appels d'offres à l'intérêt.
1: Est-ce que les gens de Tadoussac, parce que moi je me souviens, puis j'avais jasé avec bien des gens, c'est une région que je connais quand même bien, votre coin de pays, les gens de Tadoussac étaient à moitié d'accord, là, parce qu'ils haïssent aussi le traversier, mais si t'avais un pont, là, ils contournaient un peu, là, pour aller où c'est un peu plus étroit, où la rivière Saguenay est moins grosse, parce que c'est tout, en Europe, on s'entend que le Saguenay, c'est un fleuve, là. Nous, on appelle ça une rivière, mais en France, c'est un fleuve, là, c'est immense. On allait plus loin, puis on contournait un peu la zone touristique de Tadoussac. Est-ce que ça, c'est réconcilié aujourd'hui, en 2026? Est-ce que les gens de Tadoussac sont réconciliés?
27: C'est tout à fait vrai ce que vous dites. On voit que vous connaissez bien ce dossier-là, parce que dans l'étude, ce qu'on a fait, c'est qu'ils ont étudié 3 scénarios de corridor. Il y avait celui dont vous parlez plus au nord, mais celui qu'ils ont choisi, c'est celui qui est à peu près à environ à 500 mètres environ, ou un peu plus au nord du traversier. Donc, on sera pas trop loin du village. En fait, on va passer dans le village.
1: Dans Tadoussac.
27: Plutôt que le corridor qui était plus au nord, dont vous mentionnez, là, le fait. Fait que, évidemment, on va être capable de garder les gens de Tadoussac plus près de la route 138, telle qu'on la connaît actuellement.
1: Il y a une fille de Baie-Comeau qui veut s'en mêler, là.
0: Ben, c'est que moi, ce que j'entends à Baie-Comeau, entre autres, c'est que les gens n'y croient plus. Parce que, tu sais, des études de faisabilité, il y en a eu un puis un autre, puis ça fait des années, des décennies qu'on parle de ça. Les gens pensent pas que c'est possible, un projet comme ça, aujourd'hui.
27: Ben moi, je peux comprendre le scepticisme qu'il peut y avoir autour de ce projet-là parce qu'évidemment, vous avez tout à fait raison, ça fait plusieurs années qu'on en parle. Il y en a même qui disent que ça fait 100 ans qu'on en parle de ce projet-là puis qu'on atteint ce projet-là. Ça peut vous donner un ordre de grandeur. Mais nous, comme Coalition Union 138, ben à partir du 6 octobre, avec le gouvernement qui va être en place, on va continuer de faire ce qu'on fait depuis les 5, 6, 7 dernières années. On va politiquement travailler sur le dossier pour qu'il avance. Il reste des étapes à passer avant qu'on puisse passer dessus. Mais moi, je trouve que c'est positif ce matin, ce qu'on entend, notamment des deux partis politiques qui ont pris des engagements dans ce dossier-là. Et il y a quelque chose d'intéressant, c'est qu'à partir du moment où ce qu'il y a des engagements politiques qui sont pris, ben nous, comme coalition, on va leur rappeler pendant le prochain mandat.
0: On met de la pression.
27: On va leur respecter leurs engagements.
1: On n'en doute pas que vous allez vous en souvenir et leur rappeler. Monsieur Tremblay, merci. Guillaume Tremblay, préfet de la MRC Manicouagan. C'est juste que, comment je dirais ça, tous les partis s'entendent sur une chose. Là, il faut construire moins de nouvelles infrastructures.
0: Oui.
1: L'argent du PQI, là, du programme des infrastructures, faut le mettre pour entretenir ce qu'on a. Faut garder en bon état nos... Ben, garder en bon état ou remettre en bon état nos routes, nos viaducs, tout ce qui est brisé. Puis, tout le monde dit on va augmenter la proportion qui va aller à l'entretien puis diminuer la proportion qui va aller aux nouvelles infrastructures.
0: Oui.
1: Puis là, les partis ont tous dit ça, puis tout le monde...
0: Oui.
1: Enfin, quelqu'un qui... Comme la mairesse de Longueuil avait dit à la dernière municipale. Puis après ça... Le pont sur le Saguenay, le troisième lien, mais... l'autoroute 50, l'autoroute en Outaouais, l'autoroute 20 dans le Bas-Saint-Laurent.
0: C'est vrai. Mais la différence, par contre, avec le pont sur la rivière Saguenay, c'est que déjà, il y a des dépenses tous les ans avec les bateaux
1: c'est
0: versus
1: vrai.
0: D'autres.
1: T'as absolument raison. C'est... Mais quand même, c'est juste l'état de ma réflexion.
0: Mais
1: c'est
0: oui.
1: De dire, les partis sont d'accord en théorie qu'il faut mettre plus d'argent sur l'entretien, moins sur la nouveauté.
0: Mais en pratique.
1: Mais quand ils font une tournée des régions puis ils se font demander qu'est-ce que tu fais avec la 50, qu'est-ce que tu fais avec le troisième lien, il y a de la misère à dire non.
0: Il y a un enjeu avec la Côte-Nord, c'est le déclin démographique. C'est la région qui connaît le plus de déclin. Donc, d'élection en élection, il y a de moins en moins de pourcentage d'électeurs.
1: Donc, c'est le même problème que la Gaspésie.
0: C'est
1: là.
0: Ça. Donc, d'élection en élection, c'est un projet qui va perdre en importance.
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1: Salut Félix.
4: Bonjour.
1: Sujet de JE ce soir, la loi anti-citron qui visait à protéger les consommateurs en achat d'automobiles. Est-ce qu'elle est efficace? Est-ce qu'elle est bien applicable?
4: La réponse, c'est pas beaucoup. Les mesures adoptées par le gouvernement Legault en 2023, avouons-le, c'était louable. On proposait que si votre véhicule avait moins de 3 ans, moins de 60 000 km et qu'il y avait des problèmes persistants, c'est un peu ça les critères, ben on pouvait obtenir l'annulation de la vente, une diminution du prix ou encore des dommages et des intérêts, soit du fabricant, soit du concessionnaire qui nous l'avait vendu. Bref, pas compliqué, Mario. Si ta voiture est un citron, t'avais enfin un recours. Et c'était, je dois dire que le Québec était assez en avance sur d'autres provinces, sur d'autres pays même, pour l'imposition de cette loi. Alors, on a décidé à JE ce soir de se pencher sur cette loi, de regarder comment elle fonctionnait, si elle fonctionnait bien. Et on a trouvé qu'un seul automobiliste, depuis la promulgation de la loi, a pu se faire rembourser devant les tribunaux. Je vous laisse entendre l'extrait de gens qui s'estiment extrêmement dérangé par le manque de mordant de cette loi-là.
5: Les problèmes et les visites chez le concessionnaire ont débuté un mois après l'achat et se poursuivent toujours.
7: Dans le fond, on a un auto de 80 000 qu'on traîne une boîte à outils là, pour la faire partir parce qu'à chaque fois qu'il y a une clé rouge, la voiture ne part pas, mais en déconnectant la petite batterie de 12 volts, ben, l'auto elle fonctionne.
5: Ils ont tenté de faire réparer leur véhicule une dizaine de fois chez un concessionnaire. Ils ont aussi demandé à Stellantis, le fabricant, de régler leurs problèmes.
7: Honnêtement, Stellantis, il se décharge de tout. Il se décharge en disant « aller au concessionnaire ». Concessionnaire nous renvoie à Stellantis.
16: Et moi, la loi anti-citron, au début, je pensais que, un peu comme le principe, t'achètes quelque chose au Canadian Tower, ça marche pas. tu vas leur tourner, ils vont vérifier, puis ils reprennent ton achat. Il n'y a même pas de question, il n'y a même pas de... Moi, rendu là, je pensais que mon concessionnaire prendrait ça en main, mais c'est zéro ça.
1: Ouais. Ouais, je comprends que dans le fond, il y a une obligation, si le concessionnaire reconnaît pas le problème, il y a une obligation de se faire justice devant le tribunal, de faire appliquer la loi devant le tribunal.
4: C'est ce qui fonctionne pas dans toute l'affaire. C'est que, au fond, quand le concessionnaire dit non, quand le fabricant dit non, tu t'en vas au tribunal. Tu sais, il y a pas à penser pour que tu te dises, ben, coudonc, je vais aller au tribunal tout de suite, là, parce que ça va finir là, de toute façon. Alors, puis, tu sais, je veux dire, il y a un problème d'accès à la justice au Québec. Ça coûte cher, aller devant le tribunal, là. Alors, tu vois, je trouve que ça, c'est un véritable problème. Si t'as une loi qui est supposée te protéger, puis finalement, tu risques d'aboutir toujours devant le tribunal pour régler, franchement, je trouve que ça marche pas du tout, là. Il faut faire quelque chose d'autre. Les constructeurs qui ont fait plus de...
1: Le problème, c'est que dans l'extrait, le monsieur dit, t'es retourné comme au Canadian Tire, mais là, ça, c'était pas dans le même montant d'argent, là, t'es retourné, une bébelle à un outil à 32$, puis un auto à 80 000. On comprend.
4: Exact.
1: C'est pas
4: Exact.
1: Exemple, chez Canadian Tire, je sens ces genres de gros magasins-là, ils ont même comme politique, corrige-moi, mais ce qu'ils disent à leur personnel, c'est même si le client a tort, là, à 1000%, le client a tort, c'est juste qu'il est trop imbécile pour l'utiliser, l'outil, il va très bien, tu comprends? Chicane-toi pas.
4: Es-tu en train de me traiter d'imbécile?
1: Non, mais tu comprends ce que je veux dire? Il va te dire, non, mais ils ont l'ordre de dire rembourse-le, là, tu sais, on mettra pas une chicane.
4: C'est parce que j'ai retourné un halogène que j'ai acheté chez Canadian Tire, puis j'ai dit, oh, je retourne mon halogène qui est tout à déballer, les fils. Tout trituré, c'est un encastré, puis il me dit, c'est quoi la raison du retour, monsieur? Je suis trop épais pour poser ça, ça marche pas.
1: Puis t'as remboursé,
4: je sais même pas quel fil branche, ils m'ont remboursé.
1: Excuse-moi d'avoir pris l'exemple, mais ça prouve quand même mon point, c'est que pour des petits montants, les commerces, les grands commerces qui font l'argent par million, pour des petits montants, ils donnent ordre à leur personnel, on chicane pas avec les clients, là, tu comprends?
4: Ah,
1: on rembourse. Ben oui, c'est ça.
4: Je te confirme.
1: Mais là, pour un char, d'après moi, il va pas te rembourser 80 000 de même en criant ciseaux. C'est un peu à prévoir.
4: C'est sûr. Il y a des chiffres intéressants, Mario. Les constructeurs qui ont fait l'objet de toute plainte à l'Office de la protection du consommateur depuis 2023, Stellantis 163, General Motors 121, Audi 105, Volkswagen 93, Hyundai 78. C'est ça le top 5.
1: OK. Bon, la directrice de la Sûreté du Québec qui démissionne.
4: Ouais, quelques jours avant le scrutin, Joanne Beausoleil, qui a été nommée en 2022, dont le mandat devait se terminer en 2027, a annoncé sa retraite. En fait, là, c'est correct, là. Elle annonce sa retraite, mais c'est pas une retraite. Elle avait un contrat, mais de plus, elle pouvait raisonnablement penser que le prochain gouvernement en place était pour la limoger, parce qu'au Québec, quand on change de gouvernement, Mario, on a la tradition depuis une bonne vingtaine d'années, on change aussi le chef de police, hein? Alors, c'était pour survenir, d'autant qu'elle avait... Elle n'était pas à couteau tiré, mais sa relation avec le ministre de la Sécurité intérieure était pas idéale. C'était pas la plus belle des relations. On avait demandé des coupures, notamment, ça faisait pas son affaire, etc., etc. Là, c'était un peu comme un chien et l'eau, là, Yann Lafrenière, puis Joanne Beausoleil.
1: Ah oui.
4: Alors, malgré que c'était quelqu'un, tu sais, qui était quand même assez apprécié parce que c'est une gestionnaire de carrière. Là, c'est Joanne Beausoleil, puis je le dis pas de manière péjorative, mais c'est un produit du système de la sécurité publique. Là. Elle a passé sa vie là-dedans. Là. Les prisons, elle sait gérer ses affaires gouvernementales. Là.
1: Mais c'est pas une police. Puis ça, dans le monde policier, avoir comme patron quelqu'un qui n'est pas une police, pour certains policiers, c'est étonnant. C'est inacceptable.
4: Tout à fait. Hey, t'imagines, Mario, les policiers, là, même quand c'est quelqu'un si c'est un policier qui est à la tête de la SQ, qui est issu de la gendarmerie, des fois, ça les embête. Faut que ça soit quelqu'un issu des enquêtes, quelqu'un qui a arrêté des bandits, police, tu comprends? Ça fait plaisir à la barre. Alors, t'imagines une civile, là, on est bon. Puis il y a beaucoup de gens de policiers qui me confient depuis hier, là, que eux autres, ils estiment, là, que le prochain ou la prochaine DG de la SQ aura beaucoup à rebâtir parce que Beaucoup s'est dégradé au corps de police provinciale depuis l'arrivée de Joanne Beausoleil. À un moment donné, ce serait le fun de laisser la chance à Joanne Beausoleil de se défendre aussi là, de ce bilan-là. Puis tu sais, la SQ, c'est un état dans l'état, Mario. Pour moi, là, c'est une mini-campagne électorale.
1: Ben c'est ça, mais quand les...
4: Qui commence.
1: Ouais, mais quand les nouveaux premiers ministres, quand ça change de parti qui gouverne, là, dans les 6 premiers mois, la première année, une des choses que le nouveau premier ministre change, le nouveau parti change la direction de la SQ, là, ça s'est fait souvent, là. Même s'il reste des années au contrôle, on prend l'argent des contribuables, on rachète le contrat ou on paye la prime de départ pour mettre sa personne, son candidat, tu sais, à la place, là.
4: Ben oui, ça s'est fait même que pour certains, on a essayé de trouver là des irrégularités dans la conduite, les budgets pour justifier un congédiement, pour pas avoir à payer. Richard Deschênes, hey, c'était le cas, on l'avait accusé de mer et monde, d'utilisation du fonds secret de la SQ à des fins obscures. Tout ça, rien de tout ça a tenu devant le tribunal. Il a poursuivi, il a gagné. Tu sais, on l'a détruit sa réputation. Il a trouvé quelque chose à lui mettre sous le dos pour le tasser. Puis c'est ça, puis c'est arrivé à Martin Prudhomme, puis c'est arrivé à Mario Laprise, puis c'est arrivé à d'autres avant, tu sais. Alors, on a une réponse. Bon, sauf que là, par exemple, je termine là-dessus, la CAQ, c'est elle qui a fait voter que maintenant on nommait le chef aux deux tiers de l'Assemblée nationale. Pour nommer Joanne Beausoleil, la CAQ avait eu aucun problème. Elle avait déjà les deux tiers de l'Assemblée des sièges.
1: Mais est-ce que les partis d'opposition avaient voté contre? Je suis pas sûr. Je pense que ça avait-tu été unanime?
4: Je pense que de toute façon...
1: Parce que ça avait passé comme une première...
4: On travaillait dans le sens du compromis, oui.
1: Ouais, une première femme,
4: c'était
1: bien reçu, ouais, c'est ça.
4: Oui. C'est juste que là, ben, on verra là, ce qui va se passer. Au cours des prochaines semaines, je te reparlerai là, des petites intrigues de palais, surtout du Québec pour le ministère de la Sécurité publique.
1: C'est toujours fascinant. Merci, Félix.
4: Oui, oui.
1: Au revoir.
4: OK, bye.
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1: Quel est l'horaire des chefs de parti aujourd'hui à 4 jours du vote? On est toujours intéressé de voir les comtés qu'ils choisissent de visiter.
11: Oui, parce que ça en dit long quand même sur les intentions et sur les chances réelles peut-être de faire des gains là à 4 jours du scrutin. Donc, regardons où seront les chefs. Christine Fréchette qui commence sa journée du côté de Saint-Sauveur, où elle rencontre des citoyens avant de s'adresser aux médias vers... j'ai l'impression que j'ai pas la mise à jour devant moi. Je vais... le temps, Mario, que mon système se met à jour, je vais t'amener sur la prochaine nouvelle. Le point sur ce féminicide. Vous en souvenez, là, que ça s'est produit à Laval un peu plus tôt cette semaine. Ben là, il y a eu dépôt d'accusation contre l'homme de 78 ans qui aurait égorgé sa femme mardi. Il est accusé comme tel de meurtre au premier degré. Ronald Thibault fait face à l'accusation maintenant la plus grave du code criminel pour avoir assassiné sa conjointe de 77 ans. On a son identité également, Madame Monique Poirier-Thibault, le septuagénaire qui a comparu par visioconférence hier avant midi au palais de justice de Laval. Il avait les deux poignets recouverts de bandages, a répondu à chacune des questions du juge avec lucidité.
1: Les proches semblent complètement déculottés d'essayer de comprendre mais qu'est-ce qui a pu arriver. Il n'y a pas d'historique. Tu sais, des fois, on a des cas comme ça. On dit, oui. les policiers s'étaient rendus plusieurs fois. Là, tu sais, on connaît l'histoire plusieurs fois. Là, dans ce cas-ci, il n'y a pas d'historique. Il n'y a rien. Il n'y a pas de conflit connu dans le couple. Des fois, on ne sait pas tout ce qui se passe dans une maison. Il n'y a pas de conflit connu dans le couple. Donc, tout le monde semble quand même atterré et extrêmement surpris là, de cet événement. La cordée. C'est fini?
11: Oui, ça fait réagir, effectivement, dans le monde des affaires. Après 73 ans d'activité, le détaillant de plein air qui va fermer ses portes pour de bon d'ici quelques semaines, une fermeture qui aura lieu donc moins de 3 mois après s'être placé à l'abri de ses créanciers. Une vente de fermeture qui a déjà commencé. Il y a des dizaines de travailleurs qui vont perdre leur emploi. Déjà, là, en septembre, le magasin de Laval avait fermé ses portes. 31 employés avaient été mis à pied, suivi d'un autre à Montréal le 18 septembre. Il restait 3 succursales, Montréal, Longueuil et Québec.
1: Et la tarification dynamique chez McDonald's fait réagir les possibilités de l'intelligence artificielle. Là, qui est...
11: C'est parce que la tarification dynamique, on la voit dans d'autres secteurs, notamment le secteur des arts et spectacles, ça avait été décrié aussi. Mais là, McDo pourrait passer à la tarification dynamique, en fait, la chaîne de restauration rapide qui pourrait éventuellement ajuster ses prix en fonction de l'achalandage, de l'heure ou même de l'emplacement, imaginez. Et la présence grandissante de l'intelligence artificielle dans les McDo, ça inquiète les experts. La prochaine étape pourrait être de toucher au portefeuille de ses clients maintenant, une pratique qui suscite énormément de questionnements. Parce que là, tu te dis, voyons, est-ce qu'on est réellement rendu là dans un contexte là, où déjà l'abordabilité, l'accessibilité aussi à la restauration. Alors, c'est quand même pas évident là-dessus. Un petit mot. D'ailleurs, pour vous dire, parce que là, quand on regarde notamment là sur la scène économique, savez-vous que la SQDC maintenant cherche des livreurs?
1: Ah oui?
11: Oui, il y a un appel d'offres qui a été lancé pour remplacer Poste Canada, et c'est la Société québécoise du cannabis qui cherche de nouveaux livreurs pour acheminer les commandes à domicile. Jusqu'à maintenant, Poste Canada... E24 et Eva s'occupaient du service de livraison et les nouveaux fournisseurs seront choisis d'ici la mi-janvier.
1: Non, c'est-à-dire qu'on fera pas comme la SAQ a réglé ça là, avec Uber, tout simplement. Ça a mal passé, ça a fait réagir, mais là, on veut pas jouer dans le même jeu. Il y a pas mal de réactions au pont. Il y a Isaac, là.
0: Oui.
1: Bon. Qui me reprend. C'est pas juste une rivière, le Saguenay.
0: C'est le fjord. Ah.
1: C'est un fjord rendu là, ce qui est vrai. Un grand coup d'eau qui mène à la mer ou à l'eau salée.
11: Bon, et pour conclure, parce que j'avais un petit... comme on dit des fois, mon ordinateur tournait dans le beurre. J'ai donc
1: l'horaire des chefs.
11: Voilà. Christine Fréchette, qui est à Montréal en début d'après-midi pour une rencontre avec des citoyens, elle tiendra une mêlée de presse avant de terminer sa journée à Candiac. Paul Saint-Pierre Plamondon, lui, fera campagne à Drummondville. Point de presse en fin d'avant-midi. Charles Milliard va prononcer un discours sur l'économie à Cowansville et participera à quelques événements citoyens dans le coin de Sherbrooke. Éric Duhaime fait campagne à Québec. Commence par la tenue d'une conférence de presse à 8h30 devant l'édifice de la RAMQ. Et finalement, Rouba Gazal, elle, Montréal, point de presse ce matin. On parlait d'habitation, une mesure quand même importante. Rouba Gazal, par la suite, prendra la route vers Québec pour participer à une rencontre avec des militants. C'est qu'on veut peut-être conserver certains acquis dans la région de Québec. Oui.
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1: J'ai commencé l'émission ce matin en vous disant que j'étais pas de bonne humeur, que je vous dirais pourquoi à 7h30. Je vais faire un rappel, j'ai fait plusieurs fois, on a reçu, notre but était durant cette campagne de vous permettre de poser des questions au chef des partis. Et donc avant même le déclenchement, donc dans les jours... une semaine, pour 4-5 jours avant le déclenchement, on a lancé l'invitation à toutes les équipes, aux responsables des communications de toutes les équipes, des 5 équipes, en leur expliquant le concept, en leur disant vers quelle heure, vers 8h20 tous les jours, de se garder un matin pour ça, puis tout le monde, en tout cas, dit, on va regarder ça. Puis, ça a bien fonctionné. En fait, je vais être transparent, dans l'équipe d'Éric Duhaime, ça a été très, très, très rapide, on a trouvé une date. 22 septembre, je me trompe pas, on fixe la date, la met au calendrier, il est venu. C'était quelques jours de plus, les libéraux ont dit oui, il faut qu'on trouve une date, c'est un peu compliqué avec notre horaire, quelques jours de plus, on s'entend, vendredi passé, Charles Milliard est venu répondre à vos questions. C'était un peu plus long avec Québec solidaire, en tout cas, ça a tergiversé un peu sur le choix de date, mais finalement, il y avait une volonté de venir et ça s'est réglé. Mardi, Mme Rouba Gazal était là. Ce matin, des gens qui étaient non disponibles, Christine Fréchette et Paul Saint-Pierre Plamondon, pour pas les nommer, font une tournée des médias. Il y a 3 émissions du matin qui font de l'information. Ce n'est pas de cachette, il y a une concurrence de 3 émissions d'information là, qui font des entrevues. Ils font la tournée des 2 autres. On chiotte leur argument sur l'horaire. Ils se sont mis disponibles ce matin, ils étaient disponibles pour des entrevues, pour la tournée des émissions du matin. Ce qu'ils ont refusé... Les 2, j'ai déjà fait des entrevues avec eux, nombreuses. Ce qu'ils ont clairement refusé, c'est de répondre à vos questions. Dans le cas du Parti québécois, on nous l'a dit clairement la semaine passée qu'on n'aimait pas cette formule. Peut-être que ça ne devait pas être dit, ça a été dit lors des ondes par leur genre de communication de notre équipe. Dans le cas de Christine Fréchette, on nous a niaisé. Écoute, jusqu'à hier, on pensait que c'était peut-être possible, mais pas confirmé. On pouvait pas l'annoncer, mais là, tu sais, à un moment donné, nous autres aussi, on s'impatiente. T'es rendu au mercredi avant le vote, et que là, des matins, il commence à en rester moins. Répondre... Vous avez le droit de penser que je suis têtu, là, parce que j'aurais pu les faire en simple entrevue. C'est ce qu'ils font ailleurs, là, tu sais. Mais on avait dit que c'était ça. Puis ici, vous le savez, on aime donner la parole à nos auditeurs. Puis moi, je trouve ça excellent, l'exercice de faire poser les questions par le public. Puis des fois, j'en rajoute, puis des sous-questions, puis je creuse un peu, puis c'est bien correct. Je dois insister, parce que mettons qu'ils sont méfiants. On en a fait 3. Éric Duhaime, c'est pas tout le monde qui l'aime. Ruba Gazal, il y a bien des gens dans notre auditoire qui sont plus à droite qui l'aiment pas. Charles Milliard, beaucoup, beaucoup de souverainistes dans notre auditoire. On a un auditoire plutôt nationaliste. À ce que je vois des commentaires en général, ces 3-là sont venus s'asseoir sur la chaise. Ça s'est très bien passé, à l'honneur de nos auditeurs, qui ont été polis, pertinents. Nous-mêmes, l'équipe, avec toute la gang ici, on s'est un peu préparé. Tu sais, c'est inévitable, c'est dans l'émotion d'une campagne électorale, puis la partisanerie. Pis c'est sûr qu'à un moment donné, il y en a un qui est en onde, là, tu sais, il nous le dira pas au téléphone, il le dira pas à Jessica avant, mais une fois en onde, il va dire, ben toi, là, Ruba Gazal, patati, patata, puis je vote pas pour toi, pis on s'était préparé à ça, puis s'il y avait sorti de la politesse, on les aurait coupés. Savez-vous quoi? On était préparé à ça. Ce n'est même pas arrivé. Nos auditeurs ont été courtois, polis, pertinent. Faudrait refaire la liste des sujets que ça a permis d'aborder. Le logement, santé, des cas concrets. Moi, ma mère attend une chirurgie. Des choses précises, concrètes, ce que j'appelle des vraies, vraies, vraies questions que les gens se posent, puis où ils veulent des réponses de leur chef. Alors, ce matin, si vous me demandez si je suis déçu, je suis très, très, très déçu. Et je suis désolé, mais ces gens-là font campagne en nous disant, ah, nous, on est proche des gens, on va à la rencontre des gens, on aime ça à la rencontre des gens. Ouais. Il n'y a pas plus à aller à la rencontre des gens que de répondre à leurs questions, là, que de se rendre disponible, puis de prendre le temps, puis de répondre à leurs questions. Fait que ce matin, 2 choses. Aucun regret d'avoir décidé de la formule de dire ce seront les questions du public, 1. Et 2, de Christine Fréchette et de Paul Saint-Pierre Plamondon, une qui est première ministre, puis l'autre qui veut le devenir. Est-ce que c'est digne de la fonction de ne pas être capable de répondre aux questions du public? Je vous laisse avec la question.
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1: Bonjour Benoît.
18: Monsieur Dumont,
1: une chance
18: bonjour.
1: Que je t'ai pour me remettre de bonne humeur ce matin.
18: Je suis là pour ça, moi. Attends, je vais jongler, je vais te raconter des blagues.
1: Une fois, c'est une boule de bonheur. Là.
18: Une fois, c'est un gars, comprends-tu, qui se présente en politique. Pis... Là, c'est drôle parce qu'ils font des choix. Je t'écoutais là, sur le refus de Paul Saint-Pierre Plamondon et Christine Fréchette de venir répondre aux questions des auditeurs, qui est une très bonne idée. Hier, moi, je faisais venez nous présenter ce dont vous n'avez pas parlé, un plan de marche sur la criminalité. Et là, nous autres, c'est le Parti libéral et Québec solidaire. Parti libéral qui s'est désisté, puis Québec solidaire qui était même pas intéressé.
1: Parce que tu parlais de sécurité publique, ouais, qui est quand même un gros sujet négligé de la campagne.
18: C'est un détail. Les gens se sentent pas en sécurité dans le métro, on le sait. Jessica a raconté, je sais pas combien de fois, comment se faire harceler dans la rue. Ce qu'on voyait beaucoup moins au cours des, je sais pas, 30 dernières années. Oui, j'ai dit 30 dernières années parce que la vie, c'est pas la semaine passée, là. La société, c'est pas il y a 2 semaines. On a un historique, puis on regarde vers quoi on tend, puis je suis pas sûr qu'on s'en aille dans le bon sens en termes de sécurité publique. Là, ce matin, tu invites les gens, le Parti québécois, puis la CAQ, ou l'équipe Christine Préchard, oui. Je ne sais plus où je suis mélangé. Venez répondre aux questions. Puis je le sais, j'entendais, ils sont à Radio-Canada ce matin, entre autres. Là.
14: Oui, ils sont partout, ils font le tour.
18: Ils sont partout.
14: Ils sont rendus disponibles ce matin, ils sont rendus disponibles. Mais c'est clairement la formule. Je ne dis pas qu'il manquait 8 minutes dans l'horaire. C'est la formule qu'ils ne veulent pas. Là.
18: Mais t'as peur de quoi? Si tu n'es pas capable de répondre aux questions des citoyens, tu sers à quoi? Tu sais, c'est assez particulier comme décision. Je me demande à quel point, toi tu le sais, là, à quel point les communications, dans ce cas-là, pèsent lourd dans la balance. Ouais.
14: Est-ce que ce sont les équipes qui les entourent qui ont peur?
18: Ouais.
14: Qui ont peur qu'il arrive ceci? Parce que ceux qui sont venus, là, sincèrement, c'est sûr que c'était bon pour eux. C'est certain, ben, parce que, je veux dire, tu sais, d'abord, nos commentaires étaient tous bons. Les gens étaient même surpris des fois de leur réponse. Ah, milliard ou duem, on pensait qu'il était comme si, les questions, il était posé. Non, il a répondu d'autres choses qu'on s'attendait. Tu sais, c'est le contact direct avec les gens. Ouais.
18: Mais enfin, on peut pas dire Mme Fréchette est d'une grande spontanéité non plus. pas Saint-Pierre Plamondon, je la pogne pas. Je comprends pas.
14: Dans notre auditoire, il y a beaucoup de gens du Parti québécois. Là, beaucoup
18: qui
14: devaient être déçus.
18: Mais c'est compliqué, les communications du Parti québécois. Je sais pas qui gère ça. Là. Sincèrement, je le sais pas. Là. Je fais pas le niaiseux. Je le sais pas parce que je m'en occupe pas. Moi, c'est Cybèle qui appelle. Moi, j'appelle rien ni personne. Mais c'est toujours compliqué avec le Parti québécois. Fait que, on verra les résultats. De toute façon.
14: Bon. PQ vient de perdre mon vote. Audrey qui dit ça juste pour ça. Benoît...
18: Non, tu peux pas. Tu peux pas. Hier, là, je suis allé voir un mécanicien. Je suis allé au garage. Puis il y avait toute l'équipe, là, tu sais, on jasait de politique. Puis là, tu disais, tu peux pas décider ton vote sur une question.
14: T'sais, mais pis, ça finit toujours comme ça.
18: Ça finit comme ça. C'est question. Comme les gens sont bien enlignés sur une affaire où ils ont toujours voté de la même façon, puis ils ont pas l'ouverture d'esprit de dire je vais écouter ce qu'on propose ailleurs. Parce qu'on part, tu viens de donner l'exemple avec Éric Duhem et Charles Milliard. Si tu les écoutes pas, si tu leur parles pas, s'il y a pas d'échange, tu restes dans ta chambre d'écho. Puis tu restes convaincu de ce que tu crois déjà. Puis tu parles à des gens qui croient comme toi. Puis hier, j'ai pas. Tu sais, des fois, tu dis, tu laisses aller, puis tu vas avec la conversation. Puis tu sais, puis hier, je me suis dit non. Tu sais, il était 4-5, là, je l'ai salué ce matin. Là, il écoute la station toute la journée. C'est un bon garage.
14: Un bon garage.
18: Une bonne place.
14: On les salue.
18: À fréquenter. Mais.
14: Mais tu dis quoi? Tu les encourageais à s'informer, à.
18: Puis je leur disais, arrêtez d'avoir peur. Arrêtez de dire, oh mon Dieu, l'indépendant, là tu dis, puis ça, c'est un des sujets ce matin dans Le Devoir, le PSPP trace ses premières lignes rouges face à Mark Carney. Puis là, j'entends ça beaucoup, tu sais, Charles Milliard joue à ça, là il va avoir de la chicane, ben oui, il va avoir de la chicane. Les gens veulent que ça change, mais ils veulent pas de chicane. Ils pensent que, tu sais, si tu dis toujours oui, les choses vont s'améliorer.
14: En fait, les gens, ce qu'ils veulent pas, c'est de la chicane pour de la chicane. Se tenir debout, exemple, dans le dossier de l'immigration, les gens veulent qu'ils se tiennent debout. Sur le lieutenant-gouverneur, ce que j'entends, les gens sont moins sûrs que c'est pas du taponnage inutile,
18: improductif. Tu sais pas ce qui est de la chicane pour de la chicane. Moi, je pense que, d'abord, là, juste ça, là, la chicane là, au Québec, là, mon Dieu que ça nous fait peur. Mon Dieu qu'on trempe dans nos choses.
14: Des fois, c'est improductif, là.
18: Pourquoi? C'est jamais improductif. La chicane, là, dans le sens de s'obstiner puis de faire valoir tes arguments. Pas se taper sa gueule, pas vouloir faire planter un avion parce que tu crois un lutin ou un autre. Chicane, un échange. Et là, tu dis, moi, je suis pas d'accord, puis c'est pas vrai que tu vas venir chez nous puis que tu vas m'imposer ta façon de faire. Pis là, t'as toujours les mêmes réactions. Dis là, PSPP, le Parti québécois, c'est la chicane. Ben, l'option, là, c'est de toujours dire oui, de se rouler à terre, de faire comme Mark Carney devant le GAFAM, puis dire laissez faire le 7,2 milliards sur 5 ans, je veux pas de chicane, je veux pas, surtout pas de chicane. Fait que je vais prendre
14: une
18: mon tour.
14: Avec Trump. Est-ce qu'on ajoute à notre calendrier, Benoît, un jour férié pour.
18: Non, mais attends, je veux pas, je m'en fous, là. Là-dessus, là. Là, il y a, tu sais, Jacques Parizeau qui disait, au référendum 95, il a été lapidé, là, tu sais, parce qu'il a dit, on a perdu le vote ethnique. Moi, je veux faire attention ce matin, là, mais je veux alerter les gens là, qu'il y a cette tendance-là dans plusieurs communautés de dire si tu es une bonne personne de telle communauté, tu vas voter dans ce sens-là et contre telle personne. Puis on le voit dans la Gazette aujourd'hui, deux affaires. Je veux juste finir ça, là-dessus. Ouais. La Gazette, d'abord, Aaron Derfel, qui écrit « PQ offre la vision la plus audacieuse pour réparer les soins de santé ». Dans le Montreal Gazette, écoute, je me suis blessé. Je suis tombé en bas de ma chaise, je me suis fait mal.
14: Mais t'es de plus en plus satisfaite de Gazette.
18: Ben, c'est étonnant qu'ils mettent ça en première page. Là, que mais là, première page.
14: Il y a deux semaines, ils ont parlé des jeunes souverainistes ouverts d'esprit.
18: Ouais,
14: de
18: nouvelles... Ça a été repris par le National Post, d'ailleurs. Là, tu dis, OK, ben bravo. Mais il y a toujours le vieux réflexe. Il y a une entrevue avec le Talk. Le Money Talk, là, ce qui était le Québec Bashing Community Groups Network. Et là, c'est ils disent que la campagne électorale a été rude pour la communauté anglophone du Québec.
14: Oui, à cause des pliades d'élections au Québec. Clair.
18: C'était écœurant. Ça, puis la peine de mort, là.
14: Non, mais là, on a reçu le carton de rappel, là. Ouais. Complètement bilingue, là. Tu sais, l'inverse.
18: Ouais, c'est ça qu'on aime.
14: Complètement bilingue.
18: Ils ont gagné.
14: Français-anglais.
18: Encore.
14: Égale grosseur, égale importance.
18: Ah oui, hein? Non, c'est ça. Mais là, on revient encore dans les revendications des anglophones qui souffrent, qui sont mis à l'écart, qui ont pas... Hey, regardez la carte de Montréal, les amis. Ça vote en troupeau pour le Parti libéral. Moi, ce matin, là, mon appel, là, à tous les Québécois et Québécoises, parce que si t'as le droit de vote, t'es Québécois et t'es Québécoise. Laissez faire les crinqués de vos communautés. Laissez faire de si t'es une bonne personne de ta communauté, tu vas voter pour telle. Pensez par vous-même. Réfléchissez par vous-même. Lisez les programmes. Allez là où ça vous intéresse. À droite, à gauche, en haut, en bas, je m'en sac. Mais décidez par vous-même. Et toute la gang de fatigants qui sont au-dessus, qui vont vous dire voici pour qui vous allez voter. Si t'es une bonne personne, tu vas voter pour tel parti. Faites-leur.
14: Hey, mais le vote communautaire, c'est pas d'hier, là.
18: Mais
14: les partis politiques, travaillent avec les leaders de la communauté, etc.
18: Mais les leaders de la communauté, là, c'est ceux qui s'imposent, c'est les plus crinqués. Puis là, t'as les élus, les candidats.
14: Dis-moi pas que ça marche pas, là.
18: Ça marche à l'os. Hey. Et en plus, ça marche tellement qu'ils sont tous là à se déguiser. Selon le folklore de la communauté. C'est une vraie joke. On vous prend pour acquis. Réfléchissez par vous-même. Puis il y en a qui vont vous brasser. Il y en a qui vont provoquer de la chicane en vous. Puis c'est une bonne affaire. Ça va vous amener...
14: De toute façon, le vote, c'est secret. Là. Personne ne sait. Les leaders de la communauté...
18: Mais t'as le droit d'être en chicane avec toi-même. Puis de te remettre en question. Puis de dire, toute ma vie, j'ai voté pour tel. Puis là, tout à coup, je suis en train de me dire, peut-être je vais voter pour tel autre. My God, faudrait pas.
14: Je te lançais là-dessus. Ouais. Parce que là, hier, Ruba Gazal qui dit qu'il faudrait un jour férié pour les Autochtones. Est-ce qu'on a un moyen? Je sais pas si les gens savent. Un jour férié, ça coûte cher. Pas à peu près en termes de productivité des entreprises. Ouais. Plus, tous les services essentiels, les gens, c'est faut que tu sois payé temps et demi, temps double.
18: D'après toi, Mario, Première Nation, là.
14: Ouais.
18: La dernière fois que j'ai vérifié, là, c'était 50 milliards d'argent public pour 1,8 millions d'Autochtones.
14: Là, tu parles au Canada.
18: Canada.
14: Ben, le National Post, c'est là-dessus un matin. Le budget a quadruplé depuis, je pense, une quinzaine d'années.
18: Ben, c'est
14: quadruplé.
18: Ça. On rappelle aussi qu'à l'arrivée de Justin Trudeau, plus de reddition de comptes des conseils de bande, de l'argent public qu'on leur envoyait. On se rappelle de ça en 2015.
14: Mais c'est la question du National Post, là. Où est allé l'argent compte tenu du peu de progrès sur des grands enjeux dans les communautés?
18: Alors, j'y arrive. Si tu fais partie des Premières Nations, est-ce que toi, ta priorité, c'est de dire ça prend un jour férié de plus?
14: Ou de l'eau courante.
18: On a besoin de l'eau courante. On a besoin de l'instruction publique, des écoles qui se tiennent, la fin du patronage dans le système de judiciaire, de police, que le conseil de bande arrête d'engager le cousin ou le mononcle pour être policier qui arrive pas à intervenir sur les chicanes de famille. La réalité au jour le jour, là. Je peux-tu ouvrir un robinet pour avoir de l'eau potable? Non. On va faire un jour férié. On travaillera pas. Sais-tu quoi? Moi, je suis à l'inverse là-dessus. Moi, je pense qu'il faut travailler encore plus fort. Plus fort. Puis je me souviens d'une position au Salon du Livre. j'avais été invité, je pense que c'est Marie-France Bazot qui avait organisé ça, puis il y avait Danny Laferrière qui parlait de ses livres, là, La Farniente, puis Prendre ça relax, puis tu sais. Puis moi, je suis arrivé après, puis c'est drôle, hein, Danny, mais moi, je pense le contraire. Moi, je pense qu'il faut se lever le cul puis travailler plus fort. Encore plus fort, puis je pense pas qu'Haïti soit un bon modèle à suivre pour la qualité de vie de ses citoyens, puis les avancées économiques. Fait que moi, je, au contraire, laissez faire les journées, les jours fériés, on en a assez, on en a correct, puis assurons-nous que l'argent va à bonne place,
14: tu sais que moi, qu'on travaille. J'avais une autre question.
18: Mettons que, d'être capable ce matin.
14: Mettons que QS, QS prend le pouvoir. Impose ce nouveau, installe ce nouveau jour férié. Quelle est la proportion des gens qui vont prendre leur congé pour aller visiter des communautés autochtones ou souligner, participer à une marche versus ceux qui vont juste prendre congé?
18: Check l'expérience. Monsieur Dumont, je réponds pas aux questions hypothétiques.
14: Merci Benoît.
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1: Chiffre à l'appui.
6: Ce secteur-là, ça va bien aller. On va y mettre un petit peu d'argent.
1: Francis Gosselin.
7: Francis Paul Saint-Pierre Plamondon qui promet un pont sur la rivière Saguenay pour accéder à la Côte Nord. Mais tu nous parles de ça en direct de Baie-Comeau, toi, ce matin, là.
8: C'est pertinent. Ça, j'ai pris le traversier hier soir. Je me suis dépêché pour arriver à 9h du soir, Mario, parce que sinon le prochain bateau est à 9h40. T'imagines, j'aurais perdu presque une heure là, pour me rendre sur la Côte-Nord. Donc effectivement, promesse du chef péquiste là, qui vraisemblablement pourrait être un des aspirants là, au poste de premier ministre dans quelques jours. Donc c'est une promesse qui vient quand même avec une certaine crédibilité, j'ai envie de dire. Après, tout le monde l'a promis, ce fameux pont, on semble...
7: Depuis des décennies, là.
8: Tu connais ton histoire politique mieux que moi, Mario, mais je sais que Mme Fréchette l'avait fait, M. Legault l'a fait, et d'autres avant, évidemment. Et donc là, est-ce que cette fois-ci, c'est la bonne?
7: Bien, on a parlé plutôt au préfet de la MRC qui dit que la promesse de la CAQ et du PQ cette fois-ci, c'est plus crédible, parce que là, j'ai posé évidemment cette question-là, parce que là, il dit, il s'appuie sur quelque chose de concret. Il y a une étude là, disponible, puis qu'on est moins... C'est moins de promesses en l'air, c'est plus basé sur un scénario réel.
8: Ben, l'étude est disponible, mais elle n'est pas disponible, justement. C'est ça l'enjeu. C'est qu'il y a une étude qui a été faite. Elle est entre les mains là, des politiques. Je pense que M. Saint-Pierre Plamondon ne l'a pas vu, mais le chiffre qui ressort, c'est que ça coûterait 4 milliards de dollars, Mario, là, construire cette infrastructure-là. Ce qu'a dit M. Saint-Pierre Plamondon, c'est que si on parle de ce chiffre-là, qui, encore une fois, le mériterait d'être décortiqué par d'autres experts, c'est qu'il aimerait utiliser le pont du Saguenay pour repenser la façon qu'on fait de l'approvisionnement pour des grands chantiers au Québec, pour lancer un appel à candidatures internationaux, puis essayer de faire peut-être baisser le prix le plus possible.
7: Mais évidemment, dans ce cas-là, puis Isabelle nous le rappelait tout à l'heure, ce qui aide dans le modèle économique, c'est que tu as une dépense annuelle, tu sais, pour un traversier. Ah, ça coûte cher. Opérer un traversier 376 jours par année, le personnel, le bateau, l'entretien, etc.

0: T'as une idée, tu peux dire que cet argent-là, tu le mettrais sur entre guillemets, sur l'hypothèque sur le pont, là.
1: Absolument, Mario, là, c'est clair qu'il y a cette dimension-là. Puis ça c'est le coût qui sort de la poche des gouvernements, du gouvernement québécois, mais en plus, sans considérer le temps, Mario, là. Puis tu sais, je le sais, je viens régulièrement sur la Côte-Nord. Isabelle le sait et plusieurs autres, nos collègues Simon Philibert là, et d'autres qui font la route régulièrement. Tu sais, le coût en temps est majeur, là. Puis sans compter les camionneurs qui, eux, sont payés pendant qu'ils font ça. Moi, je viens ici comme ça. Donc, bref, il y a vraiment un gain d'efficacité. Puis ce qui est un peu drôle, j'ai envie de te dire, c'est que tu sais, c'est un peu dans l'air du temps là, ces jours-ci avec Mark Carney, qui je ne sais pas s'il va être un bon ami de Paul Saint-Pierre Plamondon s'il est élu, mais ça va dans l'air un peu, dans le
0: Des
1: mouvement,
0: grands
1: c'est-à-dire créer une
0: projets.
1: infrastructure. Ben, c'est un grand projet, ça débloque près de 100 000 personnes sur la Côte-Nord qui aujourd'hui sont relativement enclavées. Là, tu sais, les matériaux prennent quand même pas mal plus de temps en raison de cet obstacle-là. Ça pourrait permettre peut-être à des gens de choisir de s'installer de l'autre côté du Saguenay, à des entreprises de choisir la Côte-Nord, de mieux exploiter nos ressources à plus faible coût. Donc, il y a vraiment un, tu sais, quand on dit qu'on veut stimuler l'économie québécoise, l'économie canadienne, il me semble que ça tombe sous le sens qu'il faut faire cette infrastructure-là. Donc là, est-ce que Saint-Pierre Plamondon devient un genre de mini Carney bis avec des grands projets québécois à coups de milliards de dollars? J'ai bien hâte de voir, mais c'est sûr que la situation, tu sais, tarifaire, commerciale, géopolitique mondiale est la même dans la tête de Saint-Pierre Plamondon que de M. Carney. J'ai bien hâte de voir s'il va avoir le courage et la vision de déployer lui aussi plusieurs de ses grands projets et pas juste ce pont-là finalement.
0: Les restaurants McDonald's qui ont comme projet d'implanter la tarification dynamique. T'sais, on dirait qu'on le comprend un peu mieux pour, mettons, Uber. Là. Tu comprends qu'à des heures où il y a beaucoup de demandes de taxi, le système automatiquement fait monter le prix. Bon, puis ça, il y a des gens qui sont contre ça, mais moi, je me dis, la loi de l'offre et de la demande, t'sais, si tu veux que de nous... T'sais, si c'est plus payant, il y a des nouveaux chauffeurs qui sont assis devant Netflix, puis ils vont sauter dans la rue, puis ça va, t'sais, ça équilibre. Non, mais pour vrai, ça équilibre l'offre et la demande. Mon point, c'est, chez McDo, je suis moins sûr. Ça veut dire que si moi, je vais manger mon burger, mettons, à midi moins 20, en dehors des heures, je risque de le payer quelques cents de moins que toi si tu y vas à midi et quart en pleine affluence. C'est-tu ça? Je comprends-tu bien?
1: Ben, les détails n'ont pas été dévoilés. Puis là, comme tu dis, est-ce que ça sera quelques cents ou quelques dollars? C'est quand même une question importante. Moi, franchement, Mario, la différence entre 12 et 69 puis 12 et 79 sur mon trio Big Mac, tu sais, je risque de pas nécessairement de le remarquer. Il y a déjà des différences de prix entre les établissements à travers la province, à travers le pays. Donc, qu'il y ait une tarification dynamique dans le temps, je sais pas si c'est choquant. Tu as bien raison de le dire. La différence avec Uber ou avec les avions ou avec d'autres choses, c'est qu'on peut jouer sur l'offre. C'est-à-dire que selon la période de l'année, il va y avoir plus ou moins de chauffeurs, il va y avoir plus ou moins d'avions, il va y avoir, tu sais, plus ou moins de capacités. Dans le cas d'une livre de beurre, Mario, elle est déjà sur la tablette, là. Tu comprends? Elle va pas, la livre de beurre, elle va pas décider, hey, je vais rentrer à job aujourd'hui, là. Tu sais, elle est déjà fabriquée, approvisionnée sur la tablette. Alors, à midi, elle est là. À 3 heures de l'après-midi, elle est là également. Quand on parle de produits qui sont déjà fabriqués, et c'est le cas de chez McDonald's, là, je veux dire, tu sais, c'est ton métier de faire des hamburgers, c'est un peu particulier de dire je vais faire changer le prix à travers le temps. Et pour moi, comme
0: Non, mais
1: consommateur, je pense que
0: t'as un
1: pour...
0: petit peu, c'est que souvent, mettons que pour eux, là, la période de pointe du midi les oblige à avoir un cuisinier de plus. J'essaie de jouer un cuisinier de plus. Je dis, si j'étais capable d'étirer ma période de pointe, que les gens commencent à venir manger à 11h30, puis finissent à 2 heures. J'étire mon dîner. Donc, j'ai pas une période de pointe où il y a un gros rush. Fait que je suis capable de fournir tous les burgers avec un employé de moins. Donc, je baisse mon coût. Donc, je donne un incitatif de prix aux gens à, tu sais, à pas y aller entre midi et midi 45. Là, tu me suis-tu? Là, j'essaie de faire un modèle économique qui se tient, là, tu sais.
1: Comme je te dis, théoriquement, je suis généralement favorable à la tarification dynamique. Je remarque juste que dans des cas comme ceux-là, où on est face à un produit qui est standardisé, qui est disponible, et que c'est plus, comme tu dis, un enjeu d'optimisation interne, je pense qu'il risque de se tirer dans le pied. Et moi, Mario, s'il y a une
0: Se
1: chose
0: tirer
1: que
0: dans le
1: je
0: pied dans
1: sais,
0: le sens que la clientèle va être en temps quand elle va payer
1: ben,
0: plus
1: c'est sûr.
0: cher.
1: Puis tu sais, Puis tu sais, quand tu prends un taxi, Mario, là, tu prends un taxi de chez vous à telle place, puis là, des fois, il y a un peu de trafic, des fois, c'est un peu plus long, des fois, il y a des entrées. Ça se peut que ça coûte entre 38 puis 39 piastres. C'est déjà un bien, ou enfin, un service de consommation dont le prix varie, le taxi, le transport des personnes.

0: T'as répondu, toi aussi, au serveur qui disait « Bon appétit ». La publicité, avant celle-ci, tu t'en souviens? 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
12: Moi, je sais plus quoi manger.
13: T'es pas le seul.
12: Je sais pas quoi manger. Parce que là, il y a eu un triple, la protéine, ouais. Du protéine, rajoute de la protéine. Tu fais un yogourt de la protéine, du pain de la protéine, t'as pas de la protéine. On n'a jamais assez de protéines.
13: Mais c'est bord de chaud tes pommes de protéines.
12: Oui, c'est ça. Là,
13: trop.
12: Non, il y a une autre affaire. Le fiber maxing, là j'ai vu passer ça, des gens qui disent ben là c'est des fibres, donc faut ajouter des fibres, faut mettre plus de fibres, on met des produits qui auront des fibres, parce que il y a une autre thèse qui est le fiber maxing, là, qu'en français je sais pas comment, la maximisation des fibres. Benoît Boulanger, connu sous le nom de Ben Nutritionniste sur les réseaux sociaux, est avec nous. Bonjour Benoît.
14: Bonjour, merci de l'invitation.
13: À l'aide.
12: Bon, qu'est-ce que le fiber maxing avant d'aller plus loin là?
14: Ben c'est deux choses, hein. C'est fiber, fibre, et maxing, c'est l'optimisation. T'sais, on a entendu aussi le look maxing, donc l'optimisation de l'apparence. Le protein maxing, ça a déjà existé, Mario, où on veut maximiser nos protéines. Puis aussi, par exemple, le sleep maxing, où on maximise le sommeil.
12: Et donc, alors, c'est juste optimiser. Tu dis pas ça à la gang du matin, le sleep maxing.
14: Ouais, non,
12: on n'est pas là-dedans.
14: Ça,
13: on va enlever le maxing.
14: Ouais. Vous n'êtes pas dans le sleep.
12: OK. Mais dans le cas du fiber maxing, comment on maximise

0: Des fibres, comment on augmente sa quantité de fibres?
1: Mais tout d'abord, il faut comprendre c'est quoi les fibres avant d'aller vouloir les chercher partout, puis peut-être un peu faire l'histoire de ben, pourquoi on veut en avoir plus. Parce que une des choses que j'aime de cette tendance-là, c'est que c'est potentiellement une des seules slash premières qui a des réels bénéfices associés
0: Oh, OK.
1: à et qui est supportée par la littérature scientifique. T'sais. Il y a deux types de fibres qu'on prédit souvent. Toutes les fibres ne se digèrent pas, mais on a des fibres qui sont plus de type fermentescible, donc on va dire insolubles. Ils vont se loger dans notre côlon, puis aider notre microbiote intestinal. Puis il y a les fibres solubles. Eux autres, ils vont faire un genre de gel, ralentir l'absorption, et finalement aider au maintien de la glycémie ou des choses comme ça.
0: Fait que là, si
1: donc,
0: on veut suivre, tout de suite,
1: parle de fibres,
0: tout de suite, aide-nous. Là. Donc, les solubles et les insolubles, dans quels aliments on va les retrouver?
1: Exact. Insolubles, on parle de légumes, grains entiers, noix et graines, les classiques de ce qu'on se considère être des fibres.
0: Donc, insolubles, les solubles, les fibres vont se loger dans l'intestin. Puis les solubles sont dans quoi?
1: Les solubles, eux autres, sont dans les pommes, l'avoine, les légumineuses. C'est un petit peu plus niché. Faut peut-être un petit peu plus aller les chercher. Là.
0: Mais sont importantes aussi.
1: Sont toutes importantes, puis sont importantes pour plein de choses. Diminuer le risque de maladies cardiovasculaires, diminuer le risque de mortalité, toute cause confondue, un meilleur profil lipidique, meilleure gestion de la glycémie. La liste est extrêmement longue sur les effets que ça peut avoir, puis dans le cadre de mon doctorat, moi, ce qui m'intéresse aussi beaucoup, c'est le concept derrière la meilleure gestion de la faim et de l'appétit dans une journée. Ça va nous aider à nous sentir plus rassasiés après un repas s'il y a la présence de fibres dans ces repas-là.
2: C'est les fibres qui aident à mieux absorber les protéines, est-ce que c'est ça?
1: Non, pas exactement. L'absorption va être ralentie par les fibres, donc peut favoriser finalement l'absorption d'à peu près n'importe quoi, mais augmente pas l'absorption de d'autres nutriments.
0: Mmh. Si vous avez des questions pour notre invité en passant, n'hésitez pas à nous écrire ou nous appeler. Benoît, donc, ce que j'entends, parce que là, OK, mettons tout de suite entre parenthèses le Fiber Maxing, parlons des protéines, parce que là, c'est fou, tu vas à l'épicerie, toutes sortes de produits où tu t'es jamais vraiment posé la question. Puis là, moi, on m'a déjà expliqué, ben non, on n'est pas vraiment en manque de protéines. La seule chose que j'ai compris, c'est que si t'es une personne qui s'entraîne beaucoup, beaucoup, là, tu passes beaucoup de temps au gym ou tu fais beaucoup de sport, il peut avoir une logique à maximiser tes protéines. Pour la moyenne des ours, ce que je comprends, c'est que t'es élimines par les voies naturelles de l'élimination, puis qu'à un moment donné, tu peux avoir trop de protéines. Donc, est-ce que c'est-tu différent pour les fibres?
1: Dans le fond, le problème avec ces genres de tendances-là, selon moi, c'est de toujours vouloir mettre une seule chose sur un piédestal, mettre la loupe sur vraiment un seul nutriment, un seul type d'aliment. Dans le cas des protéines, ça aussi, il y a plein de bénéfices à augmenter son apport en protéines, même sur des thèmes qui sont similaires, comme la gestion de la faim, de l'appétit, ces choses-là. Mais encore une fois, de le mettre comme si c'était un aliment supérieur aux autres, ben c'est se tromper. T'sais. Puis la plupart de ces tendances-là aussi vont reprendre tous les codes autour de la perte de poids souvent. Donc, les gens qui vont consommer plus de protéines, c'est pour perdre du poids. Les gens qui vont consommer le plus de fibres possible, c'est pour perdre du poids. Puis finalement, tous les objectifs derrière ces choses-là ou ce qui a été évalué en recherche, c'est pas nécessairement pour perdre du poids, c'est pour améliorer sa santé, favoriser sa santé sur le long terme. Fait que pour moi, il faut vraiment, à chaque fois qu'on voit des tendances comme ça, en retirer le message positif, mais laisser la tendance passer, parce qu'au final, on va toujours en avoir une prochaine.
0: Mais quand les compagnies, les compagnies nous mettent sur l'étiquette, là, tu sais, plus de protéines ou plus de fibres, jusqu'à quel point c'est vrai, jusqu'à quel point c'est du marketing pour profiter, tu sais, pour surfer sa tendance puis vendre leurs produits.
1: Vous pouvez être certain que c'est du marketing. Vous pouvez être complètement certain parce que au final, oui, il y a certaines compagnies qui vont améliorer leurs recettes pour augmenter en protéines ou pour améliorer en fibres. Mais est-ce que cet aliment-là avait besoin d'être enrichi? La plupart du temps, c'est non. T'sais. Nos aliments protéinés dans notre alimentation, on les connaît, viande, volaille, poisson, tofu, tempeh, PVT. Les aliments riches en fibres, on les a nommés aussi tantôt. Donc, on veut se construire des repas complets, les avoir à chacun de nos prises alimentaires, ces composantes-là, puis se créer une alimentation saine.
2: Bon, là, il y a beaucoup de réactions. Là. C'est vrai que le marketing joue avec nos émotions. C'est dur de savoir sur quel pied danser. Il y a quelqu'un qui dit, bon, moi, l'intelligence artificielle me dit que les fibres, ça sert pas à grand-chose. On devrait viser alimentation carnivore. C'est mieux que les autres affaires. Qu'est-ce que tu réponds à cet éditeur anonyme qui s'est pas nommé?
1: Ben, je réponds que il est pris dans lui aussi une tendance. C'est la tendance de voir les fruits et légumes comme des choses qui sont mauvaises pour la santé, de voir la viande comme étant un aliment supérieur. Alors que si on regarde dans la recherche, Ben, c'est tout à fait l'opposé. T'sais. Ce que les plus grandes évidences scientifiques qui supportent la santé, c'est de loin les végétaux, c'est de loin les fibres. Vous pouvez vous-même aller voir, mais c'est énorme la revue que j'ai faite, les bénéfices qu'on peut aller chercher de quelque chose qui ressemble à 25 à 35 grammes de fibres par jour, avec des trucs relativement simples, comme augmenter sa proportion de végétaux, manger des grains entiers au lieu des sources raffinées. On parle d'intégrer des légumineuses à quelques endroits. Il y a quand même beaucoup d'options qui s'offrent à nous.
0: Je pose une question bien niaiseuse, mais mettons que je mange relativement bien, là, pas parfaitement. Moi, je considère que je m'occupe rien de ça, là, tu comprends? Rien de tout ça, mais je mange toutes les sortes de viande, du poisson, des légumes, pas trop de sucre. Y a-tu un point où c'est-tu devenu une science de s'alimenter ou on peut juste faire attention un petit peu?
2: C'est dur de faire attention.
1: La nutrition, c'est toujours une science. Oui. Je vais toujours défendre ça, mais t'as pas tort de dire qu'en ce moment, je pense qu'on s'en fait beaucoup avec souvent... En fait, les gens qui s'en font le plus, souvent, c'est les gens qui auraient le moins à s'en faire. T'sais. La recommandation autour des protéines, c'est à cause qu'il y en a des gens qui vont avoir très peu d'aliments protéinés dans leur journée, puis ils vont bénéficier grandement de l'ajouter. Même chose pour les fibres. Mais quelqu'un comme toi qui semble déjà avoir une alimentation comme variée et équilibrée avec justement une partie de plaisir, une partie d'équilibre là-dedans, ben probablement que ça va très bien. Puis on n'est pas obligé de s'inventer des problèmes parce que TikTok ou Instagram nous a dit.
0: J'ai décidé de faire un remarquement.
2: Mais moi, pour mon cas, c'est vrai que ça a aidé. J'avais beaucoup de fringales, les fibres, c'est ça qui me manquait dans mon alimentation. Là, j'ai été suivie par
0: un nutritionniste. Mais ça revient des questions de nos auditeurs parce que Benoît l'a mentionné, la satiété, puis le goût des petites fringales tout le temps.
2: C'est vrai que ça aide. Puis même ceux qui ont de la misère avec leur glycémie, entre autres. Bon, Jeanne, moi, je mange beaucoup de fibres, exact. Justement pour moins snacker, pour moins grignoter. Il y a une question d'Étienne de la Montérégie. Dis-moi, j'ai commencé à m'entraîner tranquillement. Il y a un mois, est-ce que je devrais augmenter mes protéines? Est-ce que ça aide à reformer mes muscles?
1: Oui, c'est clair que ça l'aide à reformer tes muscles, mais de là à devoir les augmenter, par contre, on le sait pas, parce que peut-être que t'en mangeais déjà assez. Souvent, on prend pour acquis qu'il nous en manque ou que plus, c'est toujours mieux. Mais on a un besoin protéique qu'on veut atteindre, bien sûr. Fait que si on est en dessous de ça, on va bénéficier des augmentés. Mais si on a déjà atteint ce besoin-là, on n'a pas besoin d'augmenter à l'infini, absolument pas.
2: Conseil d'Antoine, cuisiner, manger des produits de saison, puis oubliez pas le petit vin rouge. Ça, c'est son conseil.
0: Ça, c'est moi. Dernière question, ben là, je pense qu'on l'a effleuré, la question des snacks, là, des collations, ou de manger souvent, ou de remanger, de grignoter avant de se coucher. Ça, t'as pas l'air d'être un gros fan de ça?
1: Ça dépend parce qu'au final, une collation complète, pour moi, c'est loin d'être du snacking ou de snacker. Puis si la collation ne se veut pas complète, puis finalement, c'est un aliment qui était purement pour combler un besoin de plaisir alimentaire, ça peut aussi avoir sa place dans une journée, tu sais. Je pense que de prévoir des repas avec une bonne fréquence, tu sais, avec justement déjeuner, collation, dîner, collation, souper, ça nous permet d'avoir une meilleure gestion de la faim et de l'appétit. Et donc, les moments où qu'on va vouloir combler cette envie-là, ça va être beaucoup plus facile d'en manger une quantité qui va soutenir notre besoin, qui va nous dire « OK, ça me fait du bien, j'ai eu du plaisir à manger cet aliment-là », puis à passer à un autre appel par la suite. Je pense que ce qui est souvent difficile, c'est de se restreindre, puis là, de se bourrer de fibres, de se bourrer de protéines pour s'assurer de pas manger un aliment qui, finalement, on avait tellement envie que cette envie-là, cette préoccupation-là va toujours augmenter. T'sais.
0: Ouais, rester frustré après avoir mangé. Benoît Boulanger, merci beaucoup d'avoir été avec nous. Au revoir, vous pouvez le voir. Ben Nutritionniste sur les réseaux sociaux.
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10: Les allégations qui pèsent contre Éric Salvaille ont déclenché une avalanche de réactions à une vitesse fulgurante.
11: Pourquoi avons-nous décollé?
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13: Le cocoton de Laval.
14: Les gens sont devenus fous.
15: Tous les coups étaient permis.
16: J'ai plein d'amis qui savent pas que c'est moi l'organisatrice du cocoton.
17: Vous avez ces individus-là qui font la fête. C'est là que je suis entré en scène.
18: On est banni de toutes les compagnies.
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2: C'est incroyable, cette série-là, Mario.
0: Fiasco.
2: Fiasco qui est disponible à compter d'aujourd'hui sur Illico+. Les trois premiers épisodes sont déjà disponibles. Vous en avez entendu quelques-uns. Cocoton de Laval, En mode Salvaille, quand est arrivé le scandale autour d'Éric Salvaille, le scandale du papier de toilette aussi avec la COVID-19, mais on commence avec les Ostrogoths. On commence avec
7: le fameux vol
2: de l'Élysée de Sunwing le 30 décembre 2021, alors qu'on va parler d'un couvre-feu, on est en pleine pandémie, et puis il y a des influenceurs qui vont faire ce fameux vol Montréal-Cancun, puis arrive ce qui arrive. On revient donc avec, vous entendez les voix là, que vous connaissez, Yves Poirier, il y a Étienne Marcoux là-dedans, P.O. Zappa, Maxime Charbonneau, pour revenir sur ces différentes séquences, mais le vivre de l'intérieur, tu sais, parce qu'on l'a vécu à émotif, avec les bouts qu'on savait dans l'actualité. Maintenant, par rapport au vol des Ostrogoths, on va revenir avec certains passagers. Il y a Lisa et Sabrina qui étaient là, qui racontent la genèse, qui expliquent qu'ils étaient chez elles, puis à un moment donné, ils ont vu passer un concours, puis ils se sont inscrites, puis c'était une espèce de vol VIP, privé, tout payé, puis ils gagnent le concours. Puis là, il y a une espèce d'excitation.
0: Ça humanise l'affaire, avec des gens qui ont été attirés là-dedans, puis ils sont pas nécessairement tous des épais.
2: Non, puis on a mis tout le monde dans la catégorie épais. On les a toutes pointées du doigt. Ils ont été sur la liste noire de certaines compagnies aériennes. Mais Lisa et Sabrina, entre autres, qui prennent la parole dans les premiers épisodes, disent « Bon, nous, on participe au concours. Parfait, parfait. Faut passer. On gagne le concours. On arrive à l'aéroport. Faut passer le test PCR. On a notre code QR. Tout est beau. » Puis là, quand t'arrives là-bas, tu te rends compte qu'il y a plus de 100 personnes. C'est pas privé pantoute, cette affaire-là. Mais là, personne se connaît. Et en tout cas, les deux femmes qui parlent dans l'affaire connaissent personne. Puis déjà, quand ils arrivent, il y a du monde qui sont alcoolisés. Il y a du monde qui sont chauds. Là, ils s'apprêtent à prendre l'avion. Et là, il arrive ce qui arrive. Mais elles, elles sont là, puis c'est pas tout le monde qui a fait le party. Donc, comment ça s'est passé à l'intérieur? Comment ça s'est vécu? Les journalistes sur le terrain
0: c'est
2: aussi.
0: C'est elle, je suppose, parce que moi, j'ai juste vu l'extrait. Celle qu'on entend dire, on n'est plus VIP pantoute. C'est ça. Là, c'est quand...
2: La séquence de, on arrive, il y a plus de 100 personnes, il y en a qui sont déjà chauds. Dans quoi je me suis embarquée? Et là, de fil en aiguille, t'acceptes une situation, et il arrive ce qui arrive. C'est franchement intéressant parce que là, tu décortiques hors émotion avec le bout de l'histoire qui nous manquait peut-être sur l'époque quand c'est arrivé. C'est franchement intéressant. Tu sais, même pour le Cocoton, ça va être disponible à partir du 8 octobre. Il y a d'autres épisodes qui vont être disponibles sur Illico+. Même chose pour En mode Salvaille. Ça fait un moment déjà que c'est passé. Mais de rappeler la jeunesse puis les angles morts qu'on n'a pas vus, qu'on n'a pas vécu, je trouve ça franchement intéressant. Mais surtout, ça nous permet de dire, tu sais, on se fait notre hypothèse avec ce qu'on a, on se fait une tête, là, mais il y a quand même des angles. On a jugé sévèrement certaines personnes. On se dit, ah, peut-être non, qu'avec le recul.
0: Dans tous ces dossiers-là, c'est sûr qu'il y a des gens qui méritent d'être jugés sévèrement. Oui. Là. Mais ça se peut, des fois, tu as des victimes collatérales, des gens qui sont happés dans l'histoire, puis c'est pas vraiment.
2: Non, puis c'est leur réputation. Puis des fois, ça va loin sur pas capable de se faire engager. T'es sur la liste noire des compagnies aériennes ou plus capable de voler, alors que tu t'es retrouvé un peu à la mauvaise place au mauvais moment.
0: Un homme, Alexandre, rattrapé par son passé.
7: C'est une histoire fascinante dans le journal ce matin, co-signée par Laurent Lavoie et notre collègue du bureau d'enquête, Denis Thériault, qui est avec nous. Salut, Denis.
0: Bonjour, Denis.
7: C'est une histoire qui avait marqué quand même l'imaginaire, là. À Québec, 9 victimes, une histoire d'agression sexuelle survenue il y a une vingtaine d'années. Mais là, quand on dit que les avancées de la science, Denis, plus rien n'est impossible, si bien que cet agresseur sexuel-là a été trahi par son ADN et il est rattrapé 20 ans plus tard.
12: En fait, c'est un croisement d'ADN parce que des proches avaient donné de l'ADN. Okay. Avec les nouvelles technologies, on peut remonter jusqu'à une personne. C'est pas nécessairement facile, mais on a la preuve que ça se fait. Alors, du côté de Poirier, on parle de 9 victimes, des agressions qui se passaient dans des endroits publics, souvent dans des parcs, de jour. Il pouvait avoir une arme avec lui pour menacer ses victimes. Il y avait des mineurs. Et on me raconte l'histoire, entre autres, de deux jeunes qui étaient, en fait, qui avaient été victimes. Et puis, à ce moment-là, il a obligé une à filmer l'autre, d'où l'accusation, l'on présume. On fait attention parce que les accusations sont portées, le procès n'est pas passé, mais quand même, lorsqu'on parle de production de pornographie juvénile, c'est un peu pour ça.
0: Mais il n'avait jamais été, à l'époque, il n'avait jamais été suspecté, interrogé, on l'avait jamais identifié, jamais été retrouvé.
12: C'est vraiment l'ADN et les avancées spectaculaires dans la recherche sur l'ADN qui ont permis d'arriver à à Jonathan Poirier. Et là, il faut mettre dans le contexte un peu, j'étais à Québec à cette époque-là, c'était pas rassurant pour les femmes de se promener dans les parcs et autres, parce qu'il y avait trois cas d'agression sexuelle en série en même temps qu'il roulait. Il y avait, entre autres, à l'époque, on l'appelait le violeur du Boisé Marly, hein, David Côté, un camionneur. Il a été arrêté en Floride, ce qui était troublant avec celui-là. C'est, il se promenait un peu partout et il faisait des victimes un peu partout, mais finalement, il s'est retrouvé en prison. On se souvient aussi de Simon Marshall. Les agressions n'étaient pas aussi violentes que les autres, mais il avait été arrêté et par la suite, il avait admis un des crimes pour lequel l'ADN a permis de relier maintenant Jonathan Poirier. Il avait été libéré, il avait quand même été indemnisé là, pour de fausses accusations. C'est assez complexe, là, mais on ne rentre pas nécessairement dans cette histoire-là avec lui, mais ce que je veux dire, c'est que il y avait...
0: Les femmes étaient inquiètes.
12: Les femmes étaient inquiètes. Il y avait trois séries très troublantes et là, ben, la boucle est presque bouclée. Évidemment, il va y avoir un procès, mais pour ce qui est de Jonathan Poirier, là maintenant, les policiers sont allés chez lui hier. Il habite à peu près à une heure de Gatineau.
7: C'est un militaire.
12: Ben, un militaire, il y a différentes descriptions de ce qu'il fait sur les réseaux sociaux, mais oui, il a été pour les forces armées canadiennes. Il se présente comme un voyageur et autres. L'enjeu avec ça, c'est que maintenant, les policiers ont saisi du matériel informatique. Est-ce qu'il gardait, par exemple, les vidéos qui avaient été prises à ce moment-là? Tout ça reste à déterminer. On va en apprendre beaucoup plus en cours. Mais c'est quand même, on peut présumer, un soulagement pour les 9 victimes qui ont été rencontrées par les policiers avant l'arrestation et qui auront éventuellement rentré dans le processus
7: judiciaire. Et c'est là que tu vois que c'est pas juste dans les séries, tu sais, CSI, tu sais, dans le concret, en 2026, les avancées technologiques, mais Denis, les croisements ADN.
0: Parce que c'est presque juste, corrige-moi, c'est à date, là, ou jusqu'à aujourd'hui, c'était presque juste dans des cas de meurtre. Qu'on utilisait la technologie, l'ADN, à ce point, pour remonter aussi loin dans le temps. Là, c'est dans un cas d'agression sexuelle. En tout cas, je suis pas ça comme toi, mais ça me paraît quand même être une première, ou en tout cas plus rare, là.
12: On a pas mal entendu parler dans des histoires de meurtre, effectivement, entre autres à Longueuil, à d'autres endroits, puis aux États-Unis, un peu partout à travers le monde. Mais dans ce cas-là, pour des agressions sexuelles, ce sont des crimes très violents qui ont été commis à cette époque-là. Alors, on parle d'agression sexuelle. C'est quoi la limite maintenant dans les crimes qu'on peut résoudre avec ça?
0: Intéressant.
7: Merci beaucoup, Denis.
0: Merci.
7: Salut, à bientôt.
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4: On a eu, depuis le début de la semaine, on a reçu des témoignages bouleversants, franchement, de gens dont la vie est comme sur pause, là, mais sur des périodes très, très longues. Dans un cas, c'est une chirurgie, au genou qui est attendue. Dans l'autre cas, c'est à la hanche, mais je veux dire, on était bien conscients. Pendant que je faisais ces entrevues-là, les messages rentraient là, de gens qui disent « Moi aussi, ma conjointe aussi, vous pouvez pas imaginer, on a tant de chirurgies, un an et demi, deux ans, là, toutes les sortes d'histoires. » Et toujours avec la même espèce de même sous-entendu, c'est que les deux personnes à qui j'ai parlé en deux jours, là, c'est pendant que je peux opérer pour le genou, je fais plus d'exercice physique, je fais plus de sport, j'ai pris du poids. Hier, le monsieur nous disait, il est en béquille, là, il a pris du poids. Là, il est obligé de prendre deux Ozempic parce qu'il a pris du poids. Donc, des complications qui sont liées au fait d'être immobile. On va parler aujourd'hui à deux personnes, orthopédistes et chirurgiens. Là, deux personnes qui sont des médecins au cœur des salles d'opération, de ce qui se fait pour essayer de réduire ces listes d'attente. Docteur Patrick Charlebois, chirurgien et président sortant de l'Association québécoise de chirurgie, est tout de suite avec nous. Docteur Charlebois, bonjour.
5: Bonjour. Merci, monsieur Dumont, d'invitation.
4: Bon, pourquoi on opère? Je commence avec la question trop simpliste, mais pourquoi on n'opère pas plus?
5: Écoutez, d'abord, je vous remercie là, de ramener ça dans l'actualité. Je pense que c'est tellement important que les Québécois comprennent là, pourquoi il y a des listes d'attente et pourquoi ça change pas plus vite qu'il faut. Quand votre recherchiste m'a interpellé hier pour parler du sujet, mon premier réflexe ça a été de dire « Ben là, c'est 4 ans que je décris les mêmes affaires, ça va être encore les mêmes arguments ». Mais il y a des nuances intéressantes à apporter. Si vous me laissez une minute là,
4: oui,
5: pour présenter un petit peu ce que je répète depuis longtemps. Là. La première chose, là, c'est pas parce qu'il manque de chirurgiens que les patients attendent. Les chirurgiens, il y en a au Québec dans toutes les spécialités chirurgicales. C'est pas le manque de volonté de ces chirurgiens-là de travailler davantage. On a choisi cette spécialité-là pour opérer. C'est ce qu'on aime faire. C'est là où on est bien. C'est notre safe space dans notre équipe chirurgicale, dans une salle d'opération. On y retrouve notre satisfaction personnelle. Puis on est payé pour ça. Fait qu'on a vraiment nos intérêts comme chirurgiens sont alignés avec les intérêts du patient d'opérer davantage. Le problème demeure l'accès en salle d'opération.
4: Un chirurgien moyen dans vos membres à l'association opère combien de jours par semaine en moyenne, là?
5: Écoutez, attachez-vous, là, tombez pas en bas de vos chaises, les auditeurs. Là, un chirurgien au Québec là, va opérer, dépendamment des régions, là, 2, 3, s'il est chanceux, 4, certains jusqu'à 6 journées par mois.
4: Par mois?
5: Par mois. J'opère 3 jours par mois.
4: Donc, pas une journée par semaine. Vous êtes pas garanti une journée de salle d'opération par semaine dans certains hôpitaux?
5: Même pas. C'est ce qu'on vise, là. Si tous les chirurgiens avaient une journée par semaine, là, on déboucherait un petit peu, là.
4: Donc, il y a des milliers de patients sur les listes d'attente, mais les chirurgiens opèrent même pas une journée par semaine.
5: Dans plusieurs endroits, là. Je généralise, là. C'est pas vrai partout. Plus on sort des grands centres, plus l'accès est facile, disons, là, est facilité. Il y a moins de services qui compétitionnent pour les ressources.
4: OK, donc ça opère. Un chirurgien a encore plus de misère à avoir du temps de salle d'opération dans les grandes villes.
5: Oui.
4: Oh, OK.
5: Certainement.
4: J'aurais pensé le contraire.
5: Et dans d'autres régions, comme en Outaouais, là, évidemment. Là,
4: oui, là, ça, c'est terrible.
5: Dans l'Outaouais, d'accès, c'est terrible là-bas où les chirurgiens opèrent, effectivement, là, des deux journées par mois, là. Donc, les chirurgiens sont là, veulent opérer, ont intérêt à opérer. On nous donne pas suffisamment d'accès. Le problème est l'accès au bloc. Des salles d'opération, il y en a. Il y en a au Québec, il y en a beaucoup. On dénonce depuis longtemps, depuis la pandémie, presque 100 salles d'opération qui sont inutilisées à travers la province, à travers le réseau. Les salles d'opération qui roulent leurs 8 heures par jour, mais des heures
4: Est-ce qu'ils roulent le plein 8 heures? Des fois, on m'a décrit qu'avec les conventions collectives, quand tu arrives une certaine heure, ben là, on n'a pas le temps de commencer. Il est 3 heures l'après-midi, on finit à 4 heures moins quart. Fait que là, si on commence une nouvelle opération, ça va tomber en temps supplémentaire. C'est-tu vrai, c'est qu'il y a des salles qui font même pas leur vrai 8 heures, là, qu'on arrête d'opérer à 3 heures, 3 heures et quart. T'sais, on aurait 8 heures de prévu, mais qu'on les utilise même pas pleinement?
5: C'est tout à fait vrai. C'est une réalité quotidienne. Donc, si les cas, pour plein de raisons, une urgence qui s'est insérée dans le programme, un cas qui a été un petit peu plus long, complications qui se sont produites, la réalité quotidienne de tous les blocs opératoires, là, la vraie vie s'est mise en place, puis qu'on prévoit que le prochain cas va dépasser les heures prévues, alors on le commence même pas, on annule le cas.
4: On annule la chirurgie.
5: Parfois, d'autres raisons. Il y a des limitations. Ma réalité ici à Montréal aujourd'hui, là, très très concrètement, c'est le manque de lits d'hospitalisation. Donc, si l'établissement peut pas garantir qu'il va y avoir un lit dans lequel mettre mon patient après son opération plus tard aujourd'hui, ben sa chirurgie est à risque d'être annulée aussi.
4: Une question pour Dr. Charlebois.
6: Ouais, il y en a quand même plusieurs. Là. Vincent se demande, est-ce qu'on ne pourrait pas avoir de plus petites salles d'opération dans les cliniques? De vous et vos membres. Ça pourrait pas être une solution.
4: Mais ce que je comprends, docteur Charlebois, c'est que c'est pas la salle qui manque, c'est le personnel pour l'opérer, l'anesthésiste, infirmière et autres, l'équipe opératoire, est-ce que c'est ça?
5: Exactement. Donc, il n'y a pas d'agilité dans le réseau. Si un industriel avait une chaîne de montage avec 15 stations, puis ça y avait juste 15 employés, mais à tout moment, qu'il y en a un qui tombe malade, sa chaîne d'approvisionnement serait beaucoup, beaucoup, beaucoup trop, de production serait beaucoup trop fragile. Ben, c'est dans cette situation-là qu'on est présentement, avec un manque d'agilité, une fragilité de notre personnel et un déplacement de notre personnel vers le privé, parce qu'il y a toute cette question-là aussi là, qu'on peut adresser.
6: Mais Étienne se dit, si vous ne pouvez pas opérer, qu'est-ce que vous faites les 29 autres jours?
5: On travaille quand même. Alors, il y a de la clinique externe, il y a de l'endoscopie, il y a d'autres activités qu'il y a un peu de chirurgie mineure qui peut se faire dans les cliniques. Toutes ces activités-là offrent des services importants à la population, mais génèrent en même temps des listes d'attente supplémentaires.
4: Ouais, parce qu'on
5: on fige le système de cette façon-là.
4: Je me plains. Je pense pendant 30 secondes comme un économiste, là. Comme société, je regarde ça plus tard, comme société, on vous forme à grands frais, on forme un chirurgien. Là. Il finit à quel âge? 30 ans, 31 ans, il va à l'école peut-être 28, 29, dans le meilleur des cas. Là, nous, comme société, on paye, puis on dit, on forme un chirurgien. Puis là, je regarde vos mains, puis je me dis, moi, ces mains-là, là, ils m'ont coûté cher, là, ces mains-là. Puis là, ils opèrent 2 heures par jour, par mois, 3 jours par mois, 4 heures, 4 jours par mois. Pour la société, Dr. Charlebois, mais c'est un gaspillage épouvantable, je veux dire, de former des gens à une telle compétence, un tel niveau de compétence et de pas les utiliser, ça n'a pas de bon sens. C'est comme une compagnie qui utiliserait une machine la plus dispendieuse qu'elle a jamais achetée, puis on la laisse dans le garage, on s'en sert pas, non?
5: Qui t'a fait?
4: Excusez-moi l'image, mais tu sais.
5: L'image est belle, là, et d'accord pour le chirurgien, mais c'est l'ensemble de l'équipe, puis de la salle d'opération, puis de l'ensemble des ressources qui sont là, qui pourraient être utilisées de façon beaucoup plus, à beaucoup plus grande échelle. Fait que c'est pas juste le chirurgien, mais c'est l'ensemble des équipes, là.
4: Ouais.
5: On a mis sur place, il y a quelques années, là, un plan de rattrapage. Les médecins spécialistes ont mis 400 millions de l'heure. De leur enveloppe budgétaire pour essayer d'encourager le gouvernement d'utiliser cet argent-là payer du personnel non chirurgical, là, non, pas des médecins spécialistes, mais payer du personnel pour pouvoir ouvrir et étendre les heures. Et le gouvernement qui est en place présentement a été incapable, malgré l'argent mis sur la table,
4: d'utiliser les sommes,
5: d'organiser son réseau, puis de l'utiliser, puis de le dépenser. Puis de... Là, l'entente présente, il y a un peu d'espoir. Si on peut avoir un gouvernement capable de réaliser ses engagements, il y a un engagement d'investir un 100 millions par année pour les prochains 4 ans pour augmenter l'offre de service de 20 000 chirurgies dès l'année prochaine, 35 000 chirurgies l'année d'après, 45 000 chirurgies par année par après. Alors, on espère avoir un gouvernement qui va être capable de réaliser.
4: Croisons-nous les doigts. On va ajouter à la conversation une autre représentante de professionnels de la santé, là, de médecins qui utilisent des salles de chirurgie. La docteure Véronique Godbout est présidente de l'Association d'orthopédie du Québec. De fait, plusieurs des cas qu'on a entendu parler étaient des cas d'orthopédie. Docteur Godbout, bonjour.
7: Bonjour, merci de l'invitation.
4: Est-ce qu'un orthopédiste a plus de temps opératoire? Est-ce qu'un orthopédiste a au moins une journée ou deux par semaine de temps opératoire?
7: Bien, c'est tout comme Dr Charlebois l'a dit, on est dans la même situation, dans les mêmes hôpitaux. Donc, en Outaouais, c'est 2 fois par mois que nos chirurgiens orthopédistes opèrent. Deux jours par mois. Partout ailleurs dans la province, c'est une moyenne d'une fois par semaine. Certains sont plus chanceux puis vont parfois avoir accès à 2 fois par semaine. Mais la moyenne, c'est environ 1 fois par semaine.
4: Donc, 4 jours semaine, l'orthopédiste, même s'il y a des cas sur les listes d'attente, n'a pas accès à une salle d'opération pour traiter ces cas.
7: Exact. Donc, tout comme Dr Charlebois l'a dit, on comble avec d'autres activités, comme par exemple la clinique externe. D'habitude, l'hôpital est en mesure de nous offrir également une journée par semaine de clinique pour voir des nouveaux patients ou faire nos suivis. Puis les autres journées, on va faire du bureau, donc on va voir des patients en cabinet à l'extérieur de l'hôpital. Ce qui contribue à avoir des patients, mais aussi à agrandir nos listes d'attente. Et on va faire des fois de l'expertise, de l'enseignement, de la recherche. Donc, il y a beaucoup d'autres activités auxquelles nos orthopédistes s'adonnent. Mais dans un monde idéal, comme vous avez dit parfaitement, on a été formés pour opérer. C'est ce qu'on aime le plus faire, c'est ce qu'on veut le plus faire.
4: Et c'est ce qui est demandé par le public, oui. Dr Godbout, je vous soulève une question... Parce que ça a été au cœur de notre discussion avec des patients depuis 2 jours, là, des patients après des longues attentes. Dans les 2 cas, ils racontaient une sérieuse détérioration de l'ensemble de leurs conditions. Le monsieur Giroux, je pense, avant hier, disait lui, c'était un sportif, quelqu'un qui faisait beaucoup d'activités physiques. Là, il est arrêté, il a pris du poids, il avoue que s'il recommençait l'activité, il était opéré demain matin, il recommençait l'activité physique, il repartirait pas pantoute au même niveau de forme qu'il était avant. Il est dans la fin de la 60aine, c'est sûr que la récupération est plus difficile. Hier, on avait un monsieur, lui, il marche presque plus, il est en béquille, il a pris beaucoup de poids, là, il prend de l'Ozempic pour son problème de poids. C'est quelque chose que vous voyez, c'est quelque chose de fréquent, là, que l'attente très, très, très, très longue d'une intervention amène de la sédentarité, un arrêt de marcher, de faire du sport, puis qui détériore la santé dans son ensemble?
7: Absolument. C'est ce que nous, on dénonce depuis toujours. Nos chirurgies sont là pour redonner la mobilité aux gens. Donc, tant qu'on les opère pas, la mobilité ne va pas aller en s'améliorant. Ça va aller en se détériorant. Donc ça, on le sait, c'est connu, et puis c'est pour ça qu'on travaille très fort pour essayer de réduire nos temps d'attente. Mais comme ça a été dit, c'est pas nous qui formons le personnel, c'est pas nous qui engageons le personnel. Présentement, la crise du réseau de la santé, c'est qu'il manque de personnel. Ouais. Puis c'est ça qui limite beaucoup l'accès au bloc opératoire. Ouais. Mais oui, on voit ça quotidiennement.
4: Des détériorations.
7: On avait également travaillé fort pour avoir une échelle de priorisation et puis que si on revoit un patient qui s'est grandement détérioré, qu'on puisse le prioriser. Actuellement, il n'y a pas de système uniforme au Québec. C'est un peu selon les administrations puis les équipes. Si on est capable de revoir ce patient-là qui se détériore, et puis d'être en mesure de le prioriser. Mais l'autre problème, c'est que la majorité des patients qui attendent depuis longtemps sont dans la même situation.
4: Ils seraient tous à prioriser. Docteur Charlebois, je vous pose la même question. En chirurgie, avez-vous le même problème que pendant qu'on attend telle chirurgie, il y a d'autres éléments de la santé qui se détériorent?
5: Oui, tout à fait. Selon les différentes surspécialités que je représente, les réalités peuvent être différentes, mais je peux noircir le portrait encore plus, disant c'est pas juste les patients qui sont à la maison qui attendent, c'est les gens qui attendent à l'hôpital pour des chirurgies urgentes aussi, ou l'offre de services pour des chirurgies urgentes et déficientes tout autant, où les patients restent à l'urgence, peuvent être des jours, Véronique peut en témoigner, de gens qui ont des fractures, qui sont à la maison à attendre une chirurgie urgente pour une fracture, où les os finissent par se souder et être obligés de les recasser avant de les réaligner. En chirurgie générale, c'est vrai aussi, des patients avec des appendicites qui devraient être opérés dans les 6 heures suivantes, qui attendent 24-48 heures, là, c'est commun dans le réseau.
4: Docteur Charlebois, je vous libère. Merci beaucoup d'avoir été avec nous aujourd'hui. Au revoir.
5: Écoute, ça m'a fait bien plaisir. Il y a plein de sujets à discuter. Santé Québec, le privé. Vos auditeurs vont aimer nos commentaires à Véronique et moi. Rappelez-nous.
4: Bonne journée. Au revoir. Tiens, l'invitation. Et on va donner la parole à Marcel qui est en ligne. Bonjour, Marcel.
8: Oui, bonjour, M. Dumont.
4: Je comprends que vous en êtes un qui attend, là.
8: Oui. Ben, mes problèmes ont commencé en 2011-2012.
4: Wow.
8: L'attente pour un spécialiste dans cette période-là était à peu près 12 mois. Là, j'ai réussi à en envoyer un là.
4: Okay.
8: Pour passer un IRM, puis pour me faire dire que j'avais un canal de la moelle épinière de 8 mm au lieu de 12.
4: OK.
8: Ça occasionnait des sténoses spinales.
4: Je comprends. Mais là, présentement, vous êtes depuis que votre chirurgie est planifiée, là, vous êtes en attente de chirurgie depuis combien de mois ou d'années?
8: Là, je suis pas rendu encore en chirurgie. Comme je vous disais, j'avais des sténoses, j'ai été opéré 3 fois en 2013, 2014, 2016. Et puis là, aller jusqu'en 2022, j'ai eu pas si pire, ça a été tolérable. Mais là, j'ai consulté au GAP en 2024, parce que ça fait 6 ans que j'ai plus de médecin de famille. À ce moment-là, elle demandait un autre IRM pour me faire dire que j'avais un autre sténose spinale sévère L2, L3. Donc, elle a demandé une autre demande pour voir un spécialiste parce que mon ancien, il avait pris sa retraite, puis ça faisait trop longtemps, je l'avais pas vu. Là, ça a pris 26 mois pour avoir un rendez-vous. Je l'ai eu le 29 septembre. Ça, c'est un, le premier rendez-vous.
4: Donc, ça a pris 26 mois pour avoir un rendez-vous avec un orthopédiste?
8: De la colonne vertébrale, oui.
4: OK.
8: Je l'ai vu le 29 septembre.
4: Mais ça, c'est avant hier, là?
8: Oui. Puis là, il y a tout mon dossier sur l'ordinateur, tout.
4: Là, ça risque-tu de finir par une autre chirurgie?
8: Ben, problème. Là, il dit que l'IRM est trop vieux, ça fait 2 ans. Donc,
4: il faut leur faire.
8: IRM. Ça va prendre 3 mois pour en faire un. Pour consulter encore le chirurgien, pour le revoir dans combien de mois, puis pour être sans liste de chirurgie. D'après moi, m'a pogné 3 ans d'attente.
4: On vous sent pas mal découragé. Merci Marcel de nous avoir appelé. Docteur Godbout, oui, les délais sont longs. Est-ce qu'il y a de l'espoir? Est-ce que vous voyez, tout à l'heure, Docteur Charlebois disait, ouais, peut-être qu'un prochain gouvernement pourrait avoir un plan de rattrapage en chirurgie. Est-ce qu'il y a de l'espoir?
7: Bien, on vit d'espoir, je vous dirais. Sinon, il n'y aurait plus vraiment de spécialistes au Québec, là. Donc, il y a un petit peu d'espoir. Je peux vous rassurer en vous disant qu'en 2024, juste en orthopédie, on avait plus de 3000 patients en attente de plus d'un an. Et puis en août 2026, on était moins de 1000. Donc, il y a eu une grande amélioration.
4: Quand Santé Québec nous dit qu'il y a fait une amélioration des hors délais, ça c'est quand même vrai, là.
7: C'est vrai, mais ça s'est pas fait tout seul. Ça s'est fait au détriment des autres patients. Ça s'est fait au détriment des patients, des chirurgiens qui, eux, étaient capables d'opérer leurs patients, par exemple, à l'intérieur de 6 mois. Mais eux, leurs délais se sont allongés, pas jusqu'à 1 an, mais donc ça l'a impacté sur d'autres éléments. Ce que M. Marcel amène, et je trouve très important, c'est le délai d'attente avant de voir un spécialiste. Donc, il y a deux délais d'attente. Il y a celui avant d'être capable de voir le bon spécialiste pour la bonne condition. Puis des fois, il y a plusieurs détours avant de se rendre là. Puis ensuite, une fois qu'on a vu le bon spécialiste pour la bonne condition, bien ensuite, il faut attendre pour se faire opérer. Donc là, maintenant... Ouais,
4: entre les deux, des fois, il faut attendre pour une IRM, il faut attendre dans certains diagnostics qui exigent des équipements un peu rares. Ben, ça peut être long juste d'avoir l'examen, là.
7: Exact. Donc, en orthopédie, il y a une grande culture de « Ah, vous avez mal à quelque part, on va vous envoyer voir un orthopédiste. » Mais l'orthopédiste n'est souvent pas le bon spécialiste pour la condition. Donc, des fois, il y a des patients qui vont attendre un an, deux ans, trois ans pour venir nous voir. Puis là, ça a été mal prescrit ou il n'y a pas eu de traitement conservateur qui a été fait pendant l'attente. Donc, la personne s'est grandement détériorée alors qu'elle aurait pu juste faire certains exercices spécifiques ou avoir une infiltration ou avoir d'autres modalités de traitement qui ne sont pas une chirurgie. Ouais. Donc, actuellement, il y a un gros boulot d'étranglement dans les rendez-vous parce que souvent, on va faire du bureau, on va faire de la clinique. Dans les 40-50 patients qu'on va voir dans notre journée, mais finalement, il y en a peut-être juste deux ou trois qu'on va mettre sur notre liste opératoire parce que tous les autres, c'était pas nécessairement la bonne
6: chose.
7: On n'a pas nécessairement été dirigé au bon endroit.
6: Il y a des commentaires de partout sur notre. Il y a des commentaires de partout sur la messagerie, le Saint-Jean-sur-Richelieu, Sorel, Tracy-Terrebonne. Quand je regarde les perceptions qui reviennent le plus, deux perceptions. Certains pensent que avec ce système-là, c'est comme si on nous poussait à aller vers le privé. Et l'autre perception, est-ce que les syndicats sont trop sévères sur des fois il pourrait pas manquer une personne, mais la chirurgie peut se faire pareil. Est-ce qu'il y a trop de pression syndicale? Donc c'est les deux perceptions qui viennent.
4: Est-ce qu'il y a trop de contraintes opérationnelles des conventions collectives qui nuisent à une utilisation fluide des salles d'opération?
7: Je pense pas que je vais me prononcer là-dessus, mais ce que je peux dire, c'est que le fonctionnement des salles d'opération, il faut qu'il soit sécuritaire. Donc, si des fois il manque l'assistant opératoire, peut-être le chirurgien va dire, je préfère ne pas opérer parce que j'ai pas l'assistance requise, puis ça va être dangereux. Je pourrais peut-être faire ma chirurgie, mais avec plus de risques pour le patient. Donc ça peut arriver.
4: On veut pas prendre ces risques.
7: Mais là, c'est pas la. Je veux pas embarquer dans la syndicalisation. Puis est-ce que ça serait un autre sujet là qui serait probablement pertinent.
4: On va faire une autre émission là-dessus. Docteur Godbout, merci beaucoup d'avoir été avec nous ce matin.
7: Ça me fait plaisir. Comme disait Docteur Charlebois, il y a beaucoup de sujets à discuter. On en aurait
4: On reprendra ça. Au revoir.
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4: C'est le mystère du matin aux États-Unis et aux États-Unis et ailleurs. Peine de mort qui est donnée au Tennessee par injection. Et la dame ne meurt pas.
25: Krista Pike est même hospitalisée après avoir survécu à cette injection qui devait être létale, c'est ce qu'ont annoncé ses avocats. Docteur Julien Cavanaugh est professeur adjoint en neurologie à l'Université Emory à Atlanta. Bonjour Docteur Cavanaugh.
26: Bonjour.
25: Médicalement, comment ça peut être possible?
26: Probablement l'incompétence des médecins ou du personnel que l'on ose à peine appeler soignant haute santé, qui a procédé à cette tentative d'exécution hier. Très probablement, l'hypothèse que je formule, parce qu'on ne sait pas exactement ce qui s'est passé, c'est que l'intraveineuse qui a été placée dans le bras de cette femme n'a pas été placée correctement, et le produit, donc ce pentobarbital, qui est donc un sédatif très très puissant, qui a très haute dose, cause la mort, ou en tout cas peut la causer. Ce produit n'est pas rentré dans la circulation sanguine de la personne, s'est infiltré dans les tissus sous-cutanés où l'efficacité, entre guillemets, encore une fois, du produit n'a pas fonctionné. Et donc, on se retrouve avec déjà cette méthode absolument abjecte d'exécution de personnes condamnées, avec quelque part une séance de torture, parce que ça fait mal dans le bras, et puis vous imaginez la situation psychologique de quelqu'un à qui on dit on va vous exécuter et qui in fine ne meurt pas. Et puis imaginez la situation de mes confrères et de mes consoeurs aujourd'hui à l'hôpital où cette femme est accueillie, dont le job est de réanimer cette personne pour qu'on puisse l'exécuter à nouveau dans les jours, les semaines.
4: On est dans l'absurde. La personne, est-ce qu'elle a mettons qu'on changeait d'idée sur l'exécution, là, est-ce qu'elle a des dommages permanents? C'est-à-dire, est-ce que ce poison, une fois qu'il ne t'a pas tué, est-ce que ton système peut s'en débarrasser? Ou est-ce qu'il va avoir tué des parties du système ou des tissus de façon irrémédiable?
26: C'est une très bonne question et on ne sait pas. C'est-à-dire que ce qu'on attend de ce produit qui est utilisé pour euthanasier les animaux en médecine vétérinaire, il faut être clair sur ce qu'est ce produit, qu'on n'utilise plus ou quasiment plus en médecine humaine au quotidien pour sauver des vies, est un sédatif très puissant qui provoque l'endormissement, mais qui in fine va s'attaquer au tronc cérébral pour que les fonctions du tronc cérébral qui provoquent la respiration, c'est quand on s'endort, notre tronc cérébral continue de nous faire respirer même si on n'y pense pas. Et donc ce produit est censé attaquer le tronc cérébral pour provoqué un arrêt respiratoire. Et donc, on ne sait pas, on la présente, s'il y a eu un manque d'oxygène à son cerveau qui aurait été partiel, mais quand même dommageable, mais qui n'aurait pas été suffisant, évidemment, pour la tuer. Donc, il pourrait se produire qu'il y ait des lésions cérébrales après cette tentative d'hier, mais la presse ne nous le révèle pas ce matin, donc on ne sait pas.
0: Eh bien, en tout cas, ça va relancer le débat aux États-Unis. Le gouverneur, donc, qui a annoncé la suspension de ce type d'exécution. Docteur Cavanaugh, merci pour vos lumières là-dessus.
4: Au revoir.
0: Au revoir.
4: Quelle histoire invraisemblable. Notre collègue Alexandre Morinville-Ouellet, qui est dans le bruit aujourd'hui, en débouchant Montréal.
0: Mais là, faudrait peut-être se boucher les oreilles.
4: Ouais, faudrait se mettre des bouchons.
0: Ouais. Salut, Alex.
1: Ouais, salut, bon,
0: parce que les chantiers, tout ça, là, ça vient avec du bruit, de la nuisance sonore. Puis, il y a des résidents à l'intersection Fulham et Guildford qui commencent à être tannés.
1: Oui, qui nous ont contactés pour nous expliquer que, dans le fond, ils vivent une situation depuis au-dessus de deux semaines à côté de chez eux. Ils ont un chantier qui, on se comprend là, t'sais, pendant le jour, il y a des travaux, il y a des bruits de scie, ça, on s'y attend, mais c'est parce que jour et nuit, il y a une plaque de métal qui est comme posée sur place, puis comme le sol n'est pas exactement à niveau, ben, c'est en sorte que la plaque a fait pas mal de bruit. Je vous ai capté quelques extraits, justement, de passage sur la plaque.
0: Oui, bon, on va y revenir dans quelques instants.
1: Oui, dans quelques instants, mais disons que ça fait énormément de bruit. Là. On peut l'entendre vraiment, le clang, clang qui se fait. Puis
4: assez matin, pour l'entendre de l'intérieur des maisons?
1: Ben, écoute, c'est ce qu'on nous dit du côté des résidents qui, eux, affirment l'avoir avisé déjà la Ville de Montréal de la situation. La Ville leur aurait confirmé, d'ailleurs, qu'il y aurait eu plusieurs plaintes là, liées à ces travaux-là. Mais ce qu'ils nous disent, c'est que ben ça fait deux semaines que ça dure, puis ça fait deux semaines ben qu'il n'y a aucun changement qui se produit. Autour de ça, je vous avoue, que le moindrement que tu vas ouvrir une fenêtre là, pour dormir quand les nuits sont fraîches et agréables ces temps-ci, ça doit te réveiller, puis pas à peu près, surtout quand il y a des poids lourds là, qui passent là, sur cette plaque-là en question. Ou encore avec une certaine...
4: On a le bruit.
0: Hey, la journée longue...
1: Ouais, c'est ça. Puis ce matin, il y a de la circulation. Là, je peux vous dire qu'on l'entend à répétition. Ben oui. C'est bam-bam, bam-bam, bam-bam, bam-bam. Je peux comprendre qu'il y a des gens qui soient écœurés dans le secteur.
4: Merci, Alexandre. Au revoir.
1: Salut.
4: Bon. Michael Moore qui profite de sa dissociation avec Ed Sheeran.
3: Ouais, parce que à cause de son Free Palestine, libérer la Palestine, il a été retranché là, de la tournée Loop d'Ed Sheeran. Donc, il a décidé lui de partir sa tournée Free Palestine et les dates se sont remplies.
4: Il appelle sa tournée Free Palestine.
3: Ouais, les dates se sont remplies.
4: Et il s'est entendu dire que c'est un bel opportuniste, c'est-à-dire que c'est
3: ben donc,
4: qui surfe sur ce qui a marché.
3: C'est ça. Donc, Dublin, Paris, Londres, ça va se passer entre du 26 au 30 octobre. Il est ému, les concerts sont pleins. Il dit, bon, ça prouve à quel point les gens veulent que la Palestine soit libérée. Il prend ça comme message. C'est surfer sur cette espèce de drame. J'espère qu'Ed Sheeran va bien, mais lui, en tout cas, sa tournée, il a le vent dans les voiles.
4: Ben oui, lui, s'est redonné un élan à sa carrière avec ça.
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6: Il nous parle de son GPS qu'il l'envoie à quelque part parce que ça n'a pas été facile de rejoindre nos studios ce matin.
7: Michel Charrette, ça a été épouvantable sa route ce matin.
5: Ben c'était quand même assez dense. Non, jamais je ferais ça. Hey, j'ai beaucoup d'empathie pour ces gens-là. Mais non, c'est bon, ça fait partie de la vie. Là,
6: mais
5: trafic.
6: T'es arrivé 20 secondes avant, t'étais un gars à l'heure.
5: Ben, au moins, j'étais à l'heure.
7: Le sens du punch et du timing, ça paraît. Ben, 35 ans de carrière, ça se dessine dans ces détails-là.
5: Exact.
7: Il y a beaucoup de choses dont on peut te parler. On pourrait te parler de ton rôle dans Indéfendable sans trace parce que ça nous a marqué ton rôle de Sacha.
6: Oui, parler de son chandail de Rush.
7: De Rush aussi, fan de Rush.
5: Ah ouais, je les ai vus les deux fois qu'il était à Montréal, j'étais là, avec une fois avec des chums, une fois avec mon gars, c'était fabuleux.
7: Ah oui.
5: Un grand retour, vraiment, là, les gars, tu vois qu'ils ont travaillé, qu'ils ont pris ça à cœur.
6: Les gars puis la fille.
5: La fille, Annika Niles, qui est une batteuse exceptionnelle, puis Gadeli est en voix, Alex Lifeson, il y a du fun. Les gars sont contents, je pense, de repartir en tournée, puis vraiment, je suis vraiment passé deux belles soirées. Là.
7: Ah ouais.
5: Ouais.
7: Et tu fais la mise en scène de Mon jour de chance.
5: Ouais, absolument.
7: Mais surtout, c'est la reprise de Ladies Night à Montréal ce soir. Ça fait quoi? Ça fait 10 ans que vous ne l'avez pas fait sur scène?
5: Moi, ça fait 10 ans. Mais les gars, ils ont continué un petit peu après. Tu sais, je parle de François Chénier, Marcel Lebeuf qui font partie de la distribution. Mais moi, ça fait peut-être une dizaine d'années que je ne l'ai pas rejoué. Mais écoute, les répétitions sont super bonnes. Mais c'est vraiment un Ladies Night 2.0. Dans le sens que François Chénier et moi, on a retraduit la pièce, réadapté la pièce. Nouvelle musique par Scott Price, le chef d'orchestre de Céline. Nouvelle chorégraphie d'Alex Francœur, qui était un des finissants un des finalistes de Révolution. Nouveau costume, nouvelle musique, nouvelle chorégraphie, nouveau décor. Vraiment revampé la patente. Trois anciens de la première vague. Moi, François Chénier, Marcel, moi. Et trois nouveaux, Pierre-Paul Alain, Lise Dantis, puis Frédéric Bédard. Puis ça va super bien. Hier, on a fait notre général devant du monde. Ça va super bien. On est bien heureux. On a bien hâte de repartir sa route avec ça.
7: Ça fait longtemps. Ça fait quoi? Ça fait 25 ans que ça spin?
5: On a créé ça en 2001. Ouais, 25 ans.
7: Comment on
6: va-tu devenir le nouveau Brou?
5: Ben on aimerait ça, mais écoute, on n'a pas cette ambition-là, évidemment. Je veux dire, c'est une pièce qui roule encore, Brou, avec les trois gars, Drainville, Brière puis Guérin. Mais on aime ça, on a du fun, la demande est là, les gens. Tu sais, je veux dire, on se le cachera pas, on fait pas avancer la science avec ce show-là. Là, c'est pas ça le but non plus. Non, absolument pas. Le but, c'est un divertissement. Tu sais, ça va assez mal dans le monde de ce temps-là. Juste de décrocher, de venir rire, d'avoir du plaisir. Tu sais, ça reste un show sur l'amitié. C'est cinq gars qui ont perdu. Tu sais, je te dis revampé, mais l'histoire reste la même. C'est cinq gars qui perdent leur job. Ça fait six mois qu'ils sont au chômage, ils n'ont pas une scène. Ils font là, comment on va faire pour s'en sortir? Et évidemment, il y a les Chip and Dale qui viennent en ville, les filles capotent. Ils font, mais si eux autres sont capables de faire ça, nous autres aussi, on va le faire. Ouais, mais tu veux notre physique comparativement à ces gars-là, tu sais? Fait que c'est ça la beauté de la chose. Ces gars-là, seuls, ils vont peut-être plus vite, mais en gang, ils vont plus loin. Puis tout seul, c'est des losers, mais en gang, ça reste des winners. C'est ça qui est intéressant dans ce show-là. Évidemment, c'est une comédie, mais c'est un show de théâtre, mais inévitablement, ça
6: c'est
5: devient...
6: C'est comme les boys, ça.
5: Absolument.
6: Tout seul, sont des losers, en gang, sont des winners.
5: Mais je pense que les boys sont encore plus en dessin, par exemple.
7: mais comment on joue? Tu sais, le corps a changé aussi en 25 ans. Comment
5: tu
7: vous l'avez
5: fait? Ben, Michel
6: est aussi parfait qu'il était il y a 10 ans.
5: Tu sais, hier, on a joué, je te dis, là, matin, je me suis levé, ça m'a pris une demi-heure à me déplier dans le lit.
7: Mais,
5: exactement. Tu sais, moi, François et moi, on a 56 ans. Marcel a 73 ans. Tu sais, fait mais on a gardé l'âge qu'on a dans la vie et dans pour nos personnages. Mais c'est sûr que c'est différent. Mais on est des gars intenses. Fait qu'on se donne. On subit les conséquences après. On a mal partout après. Mais pendant qu'on le fait, on est tellement content d'être là. Puis les gens réagissent. Puis c'est vraiment trippant à faire, là.
7: Est-ce qu'aujourd'hui, dans le contexte, dans le climat actuel, justement, cette pièce-là s'inscrit encore plus dans l'air du temps?
5: Ben, tu vois, c'est une bonne question parce que nous, on a quand même campé l'histoire, on l'a gardé en l'an 2000. Parce que la réalité des régions dans ce temps-là,

0: beaucoup d'usines qui fermaient encore aujourd'hui, mais plus à l'époque. La musique aussi de cette époque-là était plus le fun qu'aujourd'hui, à mon sens. Là, évidemment, je veux pas. Je
1: on
0: respecte.
1: A le même âge, ben, on a connu la meilleure musique de tous.
0: Exactement.
1: La meilleure musique de tous les temps.
0: Tellement
1: c'est injuste pour les autres.
0: T'as tout à fait raison. Fait que, mais oui, parce que, bon, avec la réalité économique qu'on connaît, avec ce qui se passe partout à travers le monde, ces gars-là subissent malheureusement des coupures importantes dans leur ville. Fait que, ils essaient de s'en sortir, mais c'est encore ça aujourd'hui, malheureusement, tu sais.
1: Qui va vous voir aujourd'hui? Y a-t-il une nouvelle génération?
0: Ben, écoute, on va le voir parce que on a commencé le show au mois d'août, on a pris une pause parce qu'il y avait des gars qui étaient occupés ailleurs, mais là on recommence. Mais j'ai l'impression qu'il y a beaucoup de gens nostalgiques. Écoute, il y a des gens qui ont vu ce show-là 15, 20, 30 fois.
1: Ah oui, c'est ça.
0: On leur dit, vous allez finir par comprendre, là, je sais pas. Mais c'est un rituel, puis chaque soir le show est différent parce que les gens réagissent différemment, nos pas de danse sont différents, on se trompe dans nos lignes. Tu sais, ça devient un show théâtre, comme je disais tantôt, mais c'est un show rock, c'est un show d'humour, c'est un show de variété. Ben, Frédéric Bédard a fait un number de chansons, c'est hallucinant. T'sais, Fred qui a gagné presque Zénith, elle a une voix exceptionnelle, il y a du pole dance, il y a plein d'affaires là-dedans, mais c'est des gens beaucoup, au début c'était beaucoup des femmes, mais tranquillement ils ont emmené leur chum, leur mari,
2: les gars venait, se sont décoincés.
0: Et là les gars se reconnaissent là-dedans, où ils reconnaissent un cousin, un chum, un gars, un compagnon de travail, tout ça. Et c'est un show pour vraiment tout le monde. Évidemment c'est 18 ans et plus, on s'entend là, parce que c'est assez trash là. mais ils ont pas peur de le dire, ça fait du bien aussi. Puis quand on parle de cul, on parle de cul, qu'est-ce que je te dis?
2: Parce qu'on dirait qu'on est sensible des fois là-dessus d'en parler.
0: Mais pas nous autres, on y va. Puis évidemment il y a des choses qu'on disait à l'époque qu'on dit plus aujourd'hui, parce que bon, on s'est réajusté par rapport à tout ce qu'on a plus le droit de dire, et c'est tant mieux, hein, on évolue dans ce sens-là. Mais il y a des affaires auxquelles on peut pas passer à côté, puis on y va, puis à pieds joints, on a du fun. Là.
2: 10 000 billets vendus déjà avant la première, beaucoup là, dans le contexte où il y a plusieurs offres.
0: Ben, il y a plusieurs offres. Tu dis, je ne sais pas, même d'humoristes qu'il y a en ce moment, des shows de théâtre, des shows de danse, mais il y a une variété, puis je pense que les gens vont y retrouver leur compte. T'sais. Vraiment, c'est un show, une heure et demie, bien tassé.
2: Ah, oh, une heure et demie, wow!
0: Non, mais à un moment donné, le cul peut pas prendre plus que la tête. Une heure et demie assis, t'en as assez, c'est fini, merci, bonsoir, tu t'en vas.
1: On te comprend. Mais tu voulais dire le contraire.
0: Ah oui?
1: La tête peut pas apprendre plus que le cul.
0: C'est ça
1: que
0: je voulais dire. Merci.
1: On l'a compris.
0: Non, mais tu vois l'intelligent. On a le même âge, mais tu vois pertinemment que ce gars-là est beaucoup plus intelligent que moi.
2: Mais c'est chanteur de Génie en
1: herbe.
2: En plus!
0: Moi, quand j'étais jeune à l'école, on avait une équipe de Génie en herbe. On gagnait tout. Collège
2: vrai?
0: Des E10 à l'époque.
1: Ah, c'était les meilleurs. T'étais aux E10?
0: Oui, j'étais aux E10.
1: Mais ils ont battu.
0: Ouais. Ah oui?
1: Une fois.
0: Ah, bravo.
1: Une fois,
0: ah,
1: non,
0: il y avait un gars dans ma
1: classe. Luc Gagnon.
0: Ah, il était formidable.
1: Non, mais Luc Gagnon.
0: Ah oui,
1: on était les deux meilleurs. Lui et moi, t'es les deux au Canada. Là.
0: Tu vois, regarde.
1: Mais t'étais chez E10.
0: Ben oui, j'ai fait ça, moi, les E10. J'ai pas eu autant de succès que toi, je pense.
2: Mais attends une minute, non, toi, ta feuille de route est impressionnante. Là. Ça t'a servi.
0: Oui, ça m'a servi, mais c'est là que j'ai rencontré mon mentor, Henri Chassé, qui, avec lui, j'ai commencé à faire du théâtre, puis c'était mon professeur au collège. C'est la seule chose de souvenir agréable que j'ai du collège. C'est mon cours de théâtre.
1: Mais chez E10, tu portais pas de t-shirt de Rush.
0: On avait l'habit, mon homme, c'était tête.
1: Mais je pense que dans les compétitions de Génie en herbe, c'était le costume le plus straight.
0: Ah ouais, c'était fou, là.
1: Moi, j'étais dans une école privée sans uniforme.
0: Ah oui? Ben moi, j'ai fait les trois.
1: On n'avait pas le droit, là. On n'a pas le droit aux
0: pantalons avec les poches, les baguilles,
1: ouais, c'est ça.
0: Même,
1: puis, pas d'imprimés, mais tout ça, mais on sait bien comment.
0: Ah, non, pas nous autres. Non, c'était la cravate. Moi, j'ai eu la cravate tout mon secondaire. Puis,
2: c'est pour ça que vous ramassez tout nu sur scène à Star.
0: T'as tout compris? Quand j'ai fini mon secondaire, j'ai dit plus jamais je vais mettre de cravate. j'ai joué une police pendant 6 ans avec une cravate.
1: La première médiatique.
0: Ce soir au casino.
1: Mais quand on a un show populaire comme ça, on a-tu peur des fois les journalistes sont pas toujours fins. Mais
0: c'est pas un show pour les critiques, là, on s'entend. Là. Je veux dire,
1: ouais,
0: en plus,
1: pour le monde,
0: ben ça fait 25 ans qu'on le joue. La formule est là. Si tu critiques le show puis t'aimes pas ça, fine. Mais je veux dire, tu vas prendre je sais pas combien de centaines de milliers de personnes pour des épais parce qu'ils sont venus voir le show.
2: Mais est-ce qu'il y a encore vraiment des critiques aujourd'hui en 2026 des gens qui me ramassent les shows?
0: Ben oui. Mais tu sais, des fois, en plus, qu'il y a des gens qui viennent puis ils veulent haïr ça. Tu fais, ben là, reste chez vous, c'est pas agréable. Tu vois, en plus, t'auras pas de fun, tu vas haïr ça, puis ça sera pas le fun pour personne.
1: La table est mise pour les critiques. Merci.
0: Merci à vous autres.
1: Merci beaucoup, Michel. Bonne chance ce
0: merci,
1: soir.
0: Merci, c'est gentil.
3: Une autre vision de l'actualité. Moi, j'ai une autre théorie. Mais c'est une théorie, mais je trouve ça intéressant. Mais ma théorie du jour...
2: Marc Boilard.
3: Complètement.
1: Salut. Bon, l'absentéisme chez le personnel de soutien dans les écoles, j'ai vu ces chiffres-là, une augmentation, c'est 40%, un chiffre de fou. Là.
3: C'est dans, oui, c'est à Radio-Canada, puis d'abord bonjour
2: salut.
3: Tout le monde.
1: Bonjour Marc. Ils sont épuisés.
3: Ouais, mais c'est pas mon sujet.
1: Je suis épuisé, moi.
4: Pour vrai,
1: tu me demandes, je me demande si je vais pouvoir me rendre à fin de ta chronique.
2: Mario, pour vrai, c'est l'intelligence artificielle.
4: Tu peux dormir, moi je trouve que j'ai deux collègues compétents ici aussi.
1: Non, mais ça, tout le monde est épuisé.
4: Écoute, je te c'est le dis, c'est pas ça, mon c'est sujet pour vrai. Mon vrai sujet, je pars de là, c'est pour te dire que, à la base, quand on peut s'absenter, on le fait. Et je te conte l'anecdote d'où ça vient. Tu sais que je suis un ancien gérant d'artiste.
1: Oui.
4: Entre autres, de François Morency.
1: Oui.
4: Et François Morency avait un show à TVA, à un moment donné, pendant une saison, qui s'appelait Merci Bonsoir. Parce qu'il y avait Salut Bonjour. Et lui, il faisait le talk show de fin de soirée, qui était Merci Bonsoir. Et je l'accompagnais souvent. Donc, je venais voir le show, j'étais dans la loge avec lui avant. Puis, à un moment donné, très naïvement, je lui demande, François, comment tu fais, 4 soirs par semaine, pendant 60 minutes, de faire de la télé en direct et que tu te trompes jamais? Comment ça se fait? Puis, crime, je peux poser la question à Mario Dumont.
1: Bon, c'est moi, exactement, je me trompe tout le temps.
4: Oui, mais, OK,
2: Mario,
4: mais c'est comme là.
2: De direct à
4: comme on
2: jour.
4: Fait là, on est live. Et François m'a répondu, dans une sagesse que je trouve formidable, quand on sait qu'on peut se tromper, on se trompe. De la même façon avec la nouvelle, que quand on sait qu'on peut être absent, à quelque part, on le devient. Moi, j'accuse personne là-dedans. Là, les chiffres, ils disent ce qu'ils veulent. Et c'est ça mon sujet que je trouve qui est extrêmement intéressant, c'est-à-dire la gestion du risque. La raison pour laquelle, tout à coup, on dit « Ah ben mon Dieu, je peux me tromper, telle affaire, puis là, telle... » C'est toute une question de gestion du risque. Et il faut faire une différence énorme, quand on parle de ça, entre faire le meilleur choix et juste être sûr de pas se tromper. Mmh. Exemple, les conducteurs de Toyota, c'est prouvé qu'eux autres, ils cherchent pas à faire le meilleur choix. Ils rentrent, ils sont avec leur « Protégez-vous », puis ce qu'ils veulent, c'est pas se tromper. Tu me suis? Ça n'a rien à voir avec d'autres compagnies où est-ce que là, tu fais comme, hey, ça, c'est mon char, puis t'es... à la rigueur, t'aimes conduire, puis c'est pas ça le critère. Et l'affaire par rapport à ça, puis c'est ça le nœud de ce que je veux parler avec vous autres aujourd'hui, c'est que quand tu opposes « je veux pas me tromper » versus « je veux faire le meilleur choix », ça revient à dire que dans la vie, quand tu dis non, à quoi que ce soit en politique avec le référendum ou aller acheter le bon steak au Costco, quand tu dis non au lieu de dire oui à n'importe quoi, t'es toujours sûr de pas te tromper. On pourra jamais te prouver, Mario, que t'as dit non à quoi que ce soit, puis que t'aurais donc dû dire oui. Tu vas toujours avoir raison quand tu dis non. Tu me suis?
1: T'as pensé partir une entreprise dans tel domaine, oui, tu l'as pas fait.
4: Exact.
1: T'as pas perdu d'argent.
4: Non.
1: Fait que personne pourra prouver que c'était...
4: Non, c'est tout...
1: Et par alors contre, que si tu l'as essayé, puis tu t'es planté, t'as perdu 50 000 piastres dans l'aventure, tout c'est, ce qui, c'est une erreur.
4: Tout ce qui fait que vous êtes là, Isabelle est là, Alexandre, moi je suis ici, en régie, les gens dans le char, c'est parce qu'on dit oui. Tout ce qui arrive dans la vie, c'est parce qu'on dit oui. Et mais... quand tu dis non, t'es sûr de pas te tromper, mais je veux juste souligner que rien va arriver. C'est pas avec les noms que les choses arrivent, tu me suis?
1: Oui.
4: Bon. Maintenant, ça me fait poser... Oui, Isa, tu voulais dire quelque chose.
2: C'est quand tu te pètes la gueule, des fois, c'est la bonne affaire de se péter la gueule pour la suite.
4: Ben, c'est parce que c'est Dale Carnegie qui disait ça. Quand tu veux arrêter de stresser sur toute dans vie, faut que tu te poses la question, admettons que le pire arrive, c'est quoi le pire? C'est jamais la chaise roulante, là. C'est, ben, coudonc, j'ai perdu ma job, ou ben, finalement, il va falloir que je vende.
2: C'était pas un succès.
4: Tu comprends? C'est comme, c'est pas la fin du monde. C'est que moi, je veux savoir, globalement, à la lumière de ce que je dis là, êtes-vous globalement des gens qui dites oui ou qui dites non, Alexandre?
5: Bon, j'en suis aujourd'hui à ma 24e journée consécutive. Alors, je dis oui beaucoup
4: t'as l'air
5: plus
4: d'un
5: que
4: Godouille.
5: Je dis non. Mais sais-tu ce que, où je dis non des fois un peu plus? C'est justement, c'est dans un livre qui dit, tu sais, quand tu dis non à quelqu'un pour une situation, un souper, quoi que ce soit, des fois tu te dis oui à toi parce que tu as besoin de temps pour toi. Alors,
4: très vrai.
5: Moi, c'est plus sur l'aspect des fois de sortie ou quoi que ce soit, que je vais te dire un petit peu plus, non?
4: Isabelle?
2: Hey, moi, j'ai de la misère à dire non. Je m'améliore avec le temps, mais moi, je conduis une Toyota. Fait que je suis la personne qui ne veut pas se tromper.
4: Tu vois?
1: 2011.
4: C'est que t'étais un parfait mélange.
1: Excuse-moi, mais une Toyota 2011. Mais, fait que non, elle s'est pas trompée en temps. Là,
4: c'est une pub vivante.
2: Non, mais même quand jeune, il fallait choisir un souvenir. On allait à Baie-Saint-Paul, puis il fallait choisir. Je voulais tellement être sûre de ne pas me tromper que je choisissais rien, tellement c'était souffrant de prendre une décision.
4: Ah, oui.
2: Mais il a fallu que je travaille là-dessus. Mais non, j'ai de la misère à dire non. De plus en plus avec le temps, parce que le temps, c'est précieux, puis tu veux trouver des projets qui te ressemblent. Mais moi, je suis une fille qui dit oui, qui va trouver les solutions pour que ça marche.
4: Okay.
2: J'ai un bon soldat, là.
4: Je te suis.
2: Ouais.
4: Mario?
1: Ben, j'ai pas de misère à dire non, c'est sûr. Je dis, en fait, présentement, là, tu sais, je suis occupé. Je dis non sans arrêt, là. Tu sais, je suis invité comme conférencier dans toutes sortes d'affaires.
4: Ouais.
1: Je dis toujours non. J'en fais presque plus.
4: Okay.
1: Je suis invité à toutes sortes d'émissions de TV, d'affaires pour commenter des affaires. À part ce qui... Tu sais, moi, je considère que j'ai assez de tribunes, j'ai assez de temps dans mes journées qui sont occupées.
4: Ouais.
1: Fait que je passe mon temps à dire non. Là. On me demande, moi, toutes sortes d'affaires que je pourrais faire où des gens pensent à moi pour quelque chose, puis je dis non.
4: Puis en politique, t'étais quel genre?
1: en politique.
2: Il a voté oui.
1: Je dirais d'affaire. Ouais, j'ai voté oui en 95. Mais là, non, mais c'est parce qu'en politique.
4: Mais c'est exactement la même chose, hein.
1: Non, en politique, c'est parce que ça n'a pas de fin. Il faut que tu dises non. Mettons, t'es président du conseil.
4: Ouais, mais tu cherches les gens qui. Tu cherches l'adhésion. Faut que les gens disent oui à Mario Dumont dans toutes les circonstances.
1: Mais les gens te demandent tout. Tu te fais demander. Mais toi, t'es président du Conseil du Trésor, ça n'a pas de bon sens. Faut que tu dises non 700 fois par jour. tu dis non 700 fois par jour, puis pour les 5 autres, t'es dans le trou parce que t'as déjà dépensé trop d'argent. Là, tu comprends?
4: OK.
1: T'as eu 705 demandes, t'as dit non 700 fois, t'as l'impression de dire non à tout le monde, mais t'as trop dépensé pareil parce qu'il y a trop de demandes. En politique, c'est fou les demandes. Tout le monde, tu marches sur la rue, les gens te demandent quelque chose. Non, mais c'est vrai. Là.
4: Mais est-ce qu'un bon politicien, ça veut dire que c'est quelqu'un qui sait dire non? C'est une des caractéristiques qu'on parle jamais.
1: Parce que oui.
4: Ah, ouais. Ouais. Non, c'est capoté.
1: Mais c'est vrai que le oui, je comprends ce que tu veux dire. À un moment donné, faut oser, faut avancer.
4: Ah, mais c'est tout un art de décider entre le oui et le non. Là. Ça c'est tout une autre affaire. Mais je trouve juste ça important que tout le monde cristallise très clairement qu'il n'y a rien qui arrive parce qu'on a dit non.
1: Ça, c'est sûr.
4: Tu comprends? Rien. Tous les projets partent avec un oui.
2: Mais il faut se tromper. C'est là que tu apprends.
4: Ben, je ne veux pas nécessairement faute. Alors ça, c'est-tu quoi? Tu parles d'un autre sujet. Quand les gens me disent, il n'y a pas d'erreur, il y a juste... Non, il y a des erreurs, mais il y a des raisons pour lesquelles on les a faites. Mais tu appelles ça une erreur.
2: Oui.
4: Mais c'est ça.
1: La vraie affaire, c'est de répéter 4 fois la même erreur dans sa vie.
4: Oui.
1: Ça, c'est pas apprendre de ses erreurs. C'est terrible.
4: Ou quand on dit, si tu fais la même recette, tu vas avoir le même gâteau.
1: Ça merci, aussi, Marc. À demain, tout le monde.
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1: Abracadabra. Bonjour tout le monde. Bon jeudi, 1er octobre.
2: T'as plus d'un tour dans ton sac?
1: Y en a-tu d'autres, là?
2: C'est toi qui as commencé.
1: Ah ouais, j'ai un lapin dans mon chapeau. Je te jure. Hey, Mme Perron, bonjour.
2: Bonjour.
1: Toujours au poste.
2: Maison.
1: Ouais, dur matin, là, nous autres.
2: Ah oui?
1: Ouais, parce que là, j'ai le sentiment que les gens, la campagne électorale, tout le monde est un peu à bout, là.
2: Oui, parce que c'est le bout où on commence à les couteaux volent bas, on est moins dans les propositions, on n'est plus dans les attaques des autres partis. Puis ça a commencé cet été, hein? Ça a commencé avant.
1: Mais c'est aussi 39 jours, c'est comme...
2: Officiel.
1: C'est correct, là. Pouvez-vous, on peut-tu passer à l'acte?
2: Mais là, on passe à l'acte, là.
1: Ouais, ben non, au plus sacrant, là, c'est correct, tu sais. Puis là, après, là, tu vas avoir un nouveau gouvernement où la CAQ va revenir au pouvoir. Je sais pas. mais tu sais, là, tu vas avoir d'autres délais pour gérer qui va être nommé, à quel ministère, puis là, arriver au ministère, puis là... Allez,
2: on enchaîne.
1: Oui, oui.
2: Mais là,
1: moi, j'ai un petit fond Denise Filiatro,
2: oui, hein?
1: Comprends-tu?
2: Mais il y a de la place au rideau vert, si jamais.
1: Oui, j'arrive. ça sera pas là. Bon. Ah oui, c'est pas bouclé à midi?
3: Ben non, on l'a pas. Non.
2: Ça, c'est une discussion avec ton toi-même.
3: Oui, avec moi-même. Là, je me parle dans ta... Ça m'arrive, ça des fois.
2: Bon, c'est tout un peu.
3: À 10h, Pierre Graff, PDG du regroupement des jeunes chambres de commerce du Québec. Je sais pas s'il a rencontré Olivier Primeau. Je sais pas si Pierre Graff fait des poutines pour attirer M. Primeau, mais qui était censé faire le tour du Québec pour rencontrer les PME, pour les entendre, pour la CAQ. Ou Christine Fréchette.
2: Je ne sais plus, là, un des deux.
3: Tu vois, c'est ça. Là. C'est ce que je suis un peu, c'est jeudi, je suis un peu à bout. Là. Tu sais, c'est, à 11h, David Goudreau sera avec nous, romancier, on le connaît, poète, travailleur social. Je sais que je suis en retard. Je suis en train de lire La Bête. Mais moi, j'ai ma journée. J'ai ma journée dans le péteux,
2: mais
3: moi,
2: c'est
3: là.
2: Pas d'hier.
3: Oui, tu veux me faire la leçon?
2: Non, je suis surprise.
3: De choses que j'ai allé, j'ai passé la matinée à lire. Fait que j'arrive chez nous, tu travailles chez Tim, tu te fais pas un bain en rentrant à la maison, tu sais.
2: Je comprends.
3: Fait que des fois, il était là, je l'ai ouvert, c'est fabuleux, là. C'est vraiment quelque chose. Bref. David Goudreau sera avec nous à 11h. Qu'est-ce que ça représente? Un. Parce que là, on a oublié. On parle beaucoup de plagiat. Mais à l'origine, intelligence artificielle. Quand tu l'écris pas toi-même, la sacramouille de livre, puis tu piques les idées des autres, qu'est-ce que ça représente? Parce que pour les auteurs, moi, je n'ai écrit des livres, puis j'ai jamais piqué une phrase. Tu fais des citations, tu cites, tu mets en contexte, mais de prendre puis de te l'approprier, c'est un vol.
2: Surtout que quand on regarde les ventes présentement, par exemple, chez Renaud Bré, c'était ça où mourir arrive en numéro 1 et le livre de David Goudreau arrive en 3e position.
3: Oui. C'est quoi la leçon? Si vous voulez avoir un succès, faites-le écrire par l'intelligence artificielle et plagiez. Puis là, vous allez vendre des livres.
2: Mais en même temps, il n'y aura plus le buzz que lui a en ce moment. Là, je pense que les gens veulent participer à l'espèce de buzz planétaire.
3: En l'encourageant.
2: En voulant se créer peut-être...
3: En l'encourageant, Isabelle,
2: ça
3: gramouille.
2: Mais je pense que les gens se disent ça.
3: Ben, qu'est-ce que tu fais quand tu l'achètes?
2: Oh, ben, t'as raison, t'as absolument raison, mais je pense que la réflexion va pas là. Je pense que les gens veulent être dans le coup, puis se dire, moi, je l'ai lu, moi, j'étais là. Je pense que c'est ça.
3: Ah ouais, OK. Oui, j'imagine. Raison. Non, mais tu sais, là, en plus, réservation record à la grande bibliothèque. Tu sais, tu dis vraiment, pour quelqu'un qui a plagié, qui a pris des bouts d'intelligence artificielle, puis là, on va l'applaudir, puis on en fait une victime, puis là, il faut en prendre soin, puis là, ça devient un cas de racisme systémique, c'est n'importe quoi.
2: 18 000 copies vendues en France la semaine passée.
3: Juste pour aller voir. Fait que bref, c'est un grand coup de marketing, bravo à toute l'équipe, mais il y a quelque chose de malhonnête dans tout ça. Je suis désolé, c'est malhonnête.
2: Il faut réfléchir collectivement.
3: Ce sera le fun.
2: Oui.
3: Puis je pensais que c'était réglé pour midi, mais à midi, il y a un texte dans le journal, dans le l'info de Radio-Canada. Radio-Canada là, a une radio, a des télés, a une publication. J'espère que le CRTC va appliquer les mêmes règles à Radio-Canada qu'il l'applique à Québécois. Bref. 2000 détenus vont voter. Il y en a 5000 au Québec. Là-dessus, il y en a 2000 qui se sont inscrits pour aller voter. Est-ce que, puis je comprends que tout le monde a le droit de vote. Je suis pas, la réinsertion sociale, c'est de rester connecté à la société. Je comprends tout ça. Par ailleurs, si t'as violé quelqu'un, si t'as tué quelqu'un, si t'as ruiné la vie de quelqu'un, mérites-tu encore le droit de vote?
2: Une très bonne question. C'est une très bonne question.
3: Fait que moi, ça me fatigue. Tu sais, si t'as volé des voitures, si t'as vendu du pot, là, c'est une affaire. Mais si t'as commis des crimes contre la personne, est-ce que tu mérites vraiment de voter? Est-ce qu'on peut pas te faire sauter un tour de temps en temps? C'est ça. Là, Jeanne m'écrit, je refuse catégoriquement de lire son roman. C'est tenir à mes valeurs ou mourir. Pour moi. Bon, c'est bien envoyé. Merci, Jeanne.
2: Pour Alex, lui, il dit les gens devraient lire ce livre gratuitement en le piratant. Bon, pirater des livres, c'est semi.
3: Ouais. Ben, tant qu'à voler, on va voler le voleur. Tu sais, puis là, faut pas le dire. Je suis désolé, là, mais le plagiat, c'est un vol. Puis ça a l'air pas important. Mais dites ça à quelqu'un qui passe un an, deux ans, trois ans à écrire un livre, puis essayer de l'écrire comme du monde. Puis de, puis après, tu servir de bar, puis tu dis, attends, j'ai tout le travail que moi j'ai fait, quelqu'un d'autre, c'est... D'ailleurs, je te dirais une chose, Isabelle, et vous tous. Par exemple, moi, j'ai fait un topo. On a avec au Franc-Tireur, j'étais allé dans le coin de Détroit pour la... voyons, tu sais, quand on congèle les
2: la
3: gens.
2: La cryogénisation.
3: Oui, j'arrive pas à le dire. Cryogénie. La cryogénie. Merci. Je l'ai trouvé quelque part dans une de mes neurones.
2: On a senti la pochette s'ouvrir. Et
3: sacramouille. Mais ça, j'improvise. Mais il y a une auditrice qui m'a écrit, est-ce que vous préparez? Sinon, on improvise.
2: Puis cryogénie, là, c'est quand la dernière fois que tu as dit ce mot-là. Fait que c'est normal que tu les cherches.
3: Là, je viens de le dire.
2: Bravo.
3: Et je fais le topo avec toute l'équipe des Francs-Tireurs, rechercher si trouvent les intervenants. C'est un Québécois qui est à la tête le porte-parole de l'organisation. On va à Détroit, on filme les espèces de citernes où t'es... Il y a 6 personnes qui sont la tête en bas, mortes. Les plus grands, on leur casse les chevilles pour qu'ils puissent rentrer dans un sac de couchage de Walmart. Écoute, c'est scabreux, là. C'est lugubre. On présente ça aux Francs-Tireurs, le topo. Tu sais, à l'époque où Télé-Québec faisait autre chose que de faire parler des vedettes puis des recettes, là. Puis des shows pour enfants. Tu sais, il y avait quelque chose, mais ça n'existe plus. Bref. Et là, moi, j'arrive ici, puis c'est Télé-Québec. Fait qu'on n'a pas 1 million de codes d'écoute. Télé-Québec, qui fait pas de publicité. Mm-hmm. T'es gêné d'avoir les Francs-Tireurs en ondes. Et là, tout à coup, je me revire d'abord, puis là, c'est un, puis c'est l'autre qui s'approprie le sujet.
2: Mm.
3: Puis qui invite les mêmes invités que j'avais dans le reportage, sans donner le crédit.
2: Non, ça, faut que tu me
3: à l'émission des Francs-Tireurs. Ouais. Parce qu'on a été toute une équipe à débarquer. À Détroit, un vendredi, moi, je faisais de la radio. Après la radio, j'étais parti, puis on était allé à Détroit, on a filmé toute la fin de semaine, puis je suis retourné travailler lundi matin.
2: Et tout le travail en amont, là, la recherche, le booking, tout ça, là.
3: Puis le réalisateur, puis les techniciens, le preneur de son, le caméraman, ouais. Disaient, tout le monde était là, on est tous allés. Ça a été une grosse fin de semaine. On a travaillé.
2: Fort.
3: Quand même. Puis ça a donné quelque chose de pas pire pantoute. Puis là, tu te revires d'abord, puis il y en a un puis l'autre qui s'approprie le sujet. Puis là, tout à coup, ça nous appartenait pas. Mais la moindre des choses, mm-hmm. Puis moi, ce que je fais tout le temps, c'est que je l'ai lu dans tel journal, je l'ai vu à tel poste de télé. Tu donnes la référence.
2: Ça t'enlève rien.
3: Non.
2: De
3: non.
2: Citer le travail de l'autre.
3: Puis c'est rarement réciproque. Tu sais, je constate que c'est rarement réciproque, mais moi, j'y tiens. Moi, je trouve ça important de reconnaître le travail des autres puis leur donner le crédit. Comme tu dis, ça m'enlève rien.
2: Non.
3: Bref, cette affaire-là, c'est le vol, le plagiat.
2: Mais dans le temps, une phrase qui n'était pas entre guillemets que tu avais pris d'un livre à l'université, tu avais zéro. Là. Tu peux même couler ta session dans le temps. Je sais pas si c'est comme ça aujourd'hui, mais c'était zéro.
3: Pas ben.
2: C'était zéro.
3: Aujourd'hui, ils sont pognés avec des jeunes qui utilisent... De toute évidence. Tu sais, puis là, j'imagine les profs ne peuvent pas sévir, tu sais, puis commencer à analyser tous les textes, puis s'assurer que c'est pas l'intelligence artificielle qui l'a écrit, mais ça se fait de plus en plus. Fait que là, les jeunes sont là, puis je comprends, tu sais, je comprends. Moi, à un moment donné, il y a un prof qui était venu me voir en secondaire 5, je pense. Puis il m'avait dit, écoute, il m'avait pris à l'écart, puis il dit, on va faire une affaire. Il dit, tu sais, reste cool pendant le cours que je donne, puis je vais te donner un truc. Je dis, ah oui? Mais moi, je savais pas pourquoi, mais ça a l'air que j'avais de l'influence sur le reste de la classe.
2: Je suis vraiment surprise de cette information.
3: Et il dit, quand tu as des textes de livres à faire, là, des dissertations sur des livres, pas comme les 7 crottés de Cornell, une vraie dissertation, là. Il dit, va à la bibliothèque, va voir les dictionnaires des œuvres. C'était-tu le père Goriot que j'avais commencé à lire puis qui me tombait des mains, puis je trouvais ça... Il dit, va à la bibliothèque, t'as le résumé, t'as la critique, t'as tout là-dedans. Fait que c'était comme l'équivalent d'avoir l'intelligence artificielle, t'allais à la bibliothèque, tu sortais le dictionnaire, tu fais le père Goriot, tu dis, ah, c'est la grammaire que j'haïs ce livre-là. Là, tu dis, ah, c'est le mec. Là, tu l'écris comme tu le paraphrases un peu.
2: Oui.
3: La job est faite.
2: Mais le pire, c'est que le fait de l'écrire, t'as dû t'en rappeler.
3: Ben, c'est, oui. Mais je l'ai transcrit moi-même.
2: Oui.
3: c'est le moindre des choses. c'est comme ceux qui copient puis ils font des erreurs en copiant. Là, tu dis, fais un effort, concentre-toi un peu. T'sais. Tant qu'à voler, vole comme du monde.
2: Bref, copie comme du monde.
3: Ouais.
2: Mais en même temps, il y avait des examens qui étaient à livre ouvert. Donc, c'est un peu comme l'intelligence artificielle où dans le temps, ils te donnaient accès à tous tes outils.
3: Oui, mais en même temps, c'était à livre ouvert en fonction de données qui étaient originales. Là, tu as l'intelligence artificielle qui collige tout ce qui a été écrit sur une question,
2: ouais,
3: qui le résume et qui se l'approprie, puis là, toi, tu piges là-dedans. C'est comme pour la fiction, je trouve pour le journalisme qui donne les références, c'est moins grave que de la fiction, parce que la fiction, il y a le style qui est important aussi.
2: Mais la ligne, des fois, elle est grise ou elle est mince quand on... L'intelligence artificielle, est-ce que tu vas l'utiliser pour remanier des idées ou juste des phrases ou juste corriger?
3: Pour vérifier.
2: Ou juste vérifier.
3: Pour vérifier des chiffres.
2: Si c'est une deux, troisième lecture.
3: Ben, moi, je le fais en tout cas. T'sais, moi, je l'utilise, l'intelligence artificielle, pour vérifier les données, pour vérifier ce que j'ai en tête, est-ce que c'est vrai. Je pense que c'est important.
2: Mais donc, un auteur, par exemple, qui a vraiment écrit, c'est son idée, c'est sa créativité, mais qui utilise l'intelligence artificielle dans une deuxième lecture pour remanier des phrases, est-ce que ça choque?
3: Non, mais pour savoir, par exemple, comment ça se passe dans un pénitencier.
2: Ouais.
3: Là, tu utilises l'intelligence artificielle.
2: Ta recherche.
3: Ça, c'est de la recherche.
2: Si on remanie des phrases avec l'intelligence artificielle.
3: Non, tu peux pas faire ça.
2: Si tu corriges avec l'intelligence artificielle.
3: Ben non, mais si tu prends l'œuvre de, je sais pas, Arlette Couture ou Michel Tremblay, puis là, tu dis, ou Gabriel Roy, ou n'importe quel régent de chambre, puis là, tu commences à utiliser les formules, puis juste de changer le Saint-Laurent par le Mississippi, là, tu te dis, attends, je suis pas un imbécile, là, tu sais, ça se fait pas, c'est du vol, c'est carrément du vol.
2: Mais il va falloir l'établir.
3: Ben, je pense que ce qu'on est en train de faire, mais je suis pas sûr qu'on puisse réussir. Mais ça, c'est une autre affaire.
2: C'est dur de distinguer le vrai du faux.
3: Un mot sur, j'ai lu ça, c'est partout, de toute façon, là, les héros qui maîtrisent le copilote, qui voulait faire écraser un avion, 174 passagers. Tu sais, un autre crinqué. Puis on a eu un à Montréal, là, qu'on a arrêté à Place Ville-Marie, là, qui voulait utiliser des poisons, qui voulait concocter des bombes avec du poisson. Ça va, puis on a arrêté aussi en Angleterre, qui voulait attaquer une base militaire. On les a arrêtés, il y était 5. On les a relâchés le même jour. En Angleterre, ça marche. Mais c'est intéressant ce qui s'est passé. C'est intéressant. Et j'avais une question vraiment détestable en tête en lisant ça. T'as 4 passagers qui sont intervenus. Le pilote qui a été blessé a ouvert la porte. Ils ont pu intervenir. Il a fait une clé de bras. Il l'a ramassé, l'imbécile. Ils l'ont ligoté. Ils ont soigné le pilote. Puis il y avait 2 pilotes à bord qui ont posé. Écoute, c'est extraordinaire comme histoire, là. Le film s'en vient dans un cinéma.
2: Mais on dirait, y a-t-il un pilote dans l'avion presque?
3: Ouais, mais sans les conneries.
2: Mais c'est ça.
3: Puis là, tu dis, est-ce que... On parle beaucoup de masculinité toxique, tu sais, avec les crapules. Hockey Canada, les 3 crottés sur 5 qui ont de la job, qui ont trouvé un poste à la Ligue nationale de hockey, ou les 7 de Cornell. On parle beaucoup de masculinité toxique. Là, faut le dire, c'est 4 hommes qui sont intervenus.
2: Mm-hmm.
3: Est-ce qu'on va parler encore de masculinité toxique?
2: Mais c'est pas tout le monde qui est toxique.
3: Ben, c'est parce qu'eux autres, ils sont battus, ils ont pas été fins, mais ils ont sauvé la donne.
2: Ça, c'est des valeureux, là. Chevaliers.
3: Mais ils ont utilisé la violence pareil.
2: Ouais, mais c'est une question de survie, là.
3: Ben, je pense que oui.
2: Oui.
3: Moi, je pense que c'est des héros. C'est vraiment bravo à ces 4 hommes-là qui sont intervenus. Puis c'est aussi un homme, encore une fois, qui veut assassiner presque 200 personnes. Parce que quoi? Moi, ça me renverse, là. Cette haine qui est devenue banale, qui est devenue quotidienne. Je veux empoisonner, je veux assassiner, je veux torturer, violer parce que je crois un lutin, puis toi, tu y crois pas. Hey, prends tes pilules aux 4 heures, hostie.
2: Puis ça te sentira pas mieux d'avoir tué quelqu'un après, là.
3: Ah, ben oui.
2: Ton mal-être va être encore pire.
3: Excuse-moi, mais ça en va au paradis. Et la surprise, je le répète, c'est pas 72 vierges qui l'attendent. C'est une vierge de 72 ans. Ça va être une surprise, mon ami. Ça vaut pas la peine de se faire sauter de même puis tuer autant de monde.
2: Il faudrait s'en prendre en main.
3: Elle se dit-tu, celle-là, ou elle se dit pas?
2: Ben, tu l'as dit. C'est fait.
3: Tout.
2: C'est passé.
3: Fait. C'est
2: bon. On tourne la page.
3: On revient avec Alexandre Dubé.
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3: Hey Alex, as-tu vu ça?
1: As-tu vu ça, toi?
3: J'étais pas dans ta feuille.
1: Complètement fou, cette histoire-là.
33: Non, non, c'est majeur. Là.
34: Alexandre Dubé.
3: Est-ce que je peux parler, là? Là, oui, là, je peux.
2: T'as le droit.
3: OK. Oui, merci.
2: T'as tourné ta langue.
3: Mais je vais vous faire jouer pendant l'émission. Je sais pas à quelle heure, mais la sortie de Christian Bégin que mon ami Robert m'a envoyé sur Instagram où il fait une invitation à aller voter pour Québec solidaire. Puis j'ai comme une réflexion là-dessus parce que je connais un peu la machine de Télé-Québec. Moins en moins. Mais j'aurais une question.
2: On est sur le qui-vive, là.
0: Ben oui, tu nous as teasé.
2: Garde en haleine.
3: On vous titille.
2: Oui.
3: Je suis tout nu dans la vitrine, puis la porte est barrée.
2: C'est chien, mon fan.
3: Oh, que oui. Excusez-moi. Si tout le monde est en train de manger, je suis désolé. Les toasts vont remonter, quelque chose de rare. Alexandre Dubé, bonjour.
0: Bonjour.
3: Bon, on est tous habillés en studio, je vous rassure.
0: C'est ça.
2: Col roulé à la pluie. Col roulé à l'appui.
3: Non, il n'y a pas un col roulé.
2: Pas un col roulé, mais le collet monte haut.
0: Ben non, ça s'appelle
3: un cardigan.
0: Non, un cardigan, c'est...
3: T'as-tu un col roulé, toi?
0: Ben, ça dépend. Si je me zippe, mettons, là, regarde, mettons, là, ça pourrait ressembler à un col roulé.
3: T'es un peu coincé, hein?
0: Mais j'étais un petit peu coincé. Ici, on a tendance à se décoincer.
3: T'as la pomme d'Adam.
0: Je vais même me déboutonner un bouton.
3: Un bouton. Moi, j'ai encore 3 heures à faire. Pitié.
2: Toi, t'es déboutonné de 2.
3: Non.
0: Hein? Il est boutonné d'un.
3: Juste un. Il est temps que les qu'on aille voter.
0: Ah oui, hein?
3: Penses-tu?
0: Ah oui, cette semaine. Tu sais, des fois, on dit la semaine de trop. J'ai l'impression que... oui. Non, mais je pense qu'on a tous hâte, là. C'est long, des campagnes de 5 semaines.
3: Certains groupes ou certains artistes le disent de trop.
0: Oui, parce que là, c'est des attaques personnelles. Tu sais, qu'est-ce qu'on a appris tant que ça dans les derniers jours, là? On est plus, tu sais, des attaques. On se picosse dans les attaques personnelles. On a fait le tour. Là.
3: On est
0: lundi, là.
3: Pourquoi on fait pas les élections demain?
0: Ben, on pourrait.
3: Oui, donc, là, ça
2: j'ai voté.
0: Oui, nous, on a voté.
2: Qu'est-ce que tu as fait, toi?
3: Moi, j'ai attendu pour me décider parce que je ne fais pas partie d'une chapelle. Puis je vote pas en troupeau.
2: Ben, nous autres non plus, on était seuls chacun de notre côté.
0: OK, mais mettons, là, on est jeudi, là. Est-ce que cette semaine, il s'est passé quelque chose qui va te faire changer d'idée?
3: Honnêtement, là?
0: Oui.
3: Pas en tout.
2: Bon. OK.
0: Bon.
3: J'aurais dû aller voter. Bon. Je le regrette parce que ça reste à faire. Ça me tente pas. Bon. Un champion couronné.
0: Ah, oui, là, on va parler d'autre chose que de politique. Suivi de dossier à part ça, parce que moi des suivis de dossier, Benoît, là.
3: Ça, c'est important.
0: Moi, je tiens ça bien serré. Vous souvenez-vous, l'année passée, je vous ai parlé du Fat Bear Week. C'est une compétition qui célèbre les ours qui accumulent le plus de réserves de graisse avant leur hibernation.
3: Ah, mais il y avait ça à Provincetown cet été. Hein? À Provincetown, il y avait la semaine des bears.
0: Bon, mais là, c'est en Alaska.
3: C'est pas les mêmes nounours.
0: Non, là, c'est en Alaska. On est au parc national de Katmai. OK? Et là, moi, je suivais ça parce que là, j'avais hâte de voir qui allait être couronné. Et on a un champion, puis pas à peu près. Il s'appelle Backpack. Là, je vais vous donner un aperçu de son poids parce que vous comprenez qu'on peut pas dire... Bien si, Backpack, on va juste te mettre sa balance. Backpack
2: il fait
0: pèse
2: du cholestérol, là.
0: Entre 1000 et 1200 livres.
3: Il y en a combien de kilogrammes?
0: 450 à 545 kilogrammes. Okay. Bon. C'est un chiffre estimé, bien sûr.
3: Oui, merci.
0: Tenez-moi-en pas rigueur.
3: Okay.
0: Mais tu sais que Backpack vient d'une famille de champions. Oh. Ça, là, c'est de la lignée de premier de classe. Là.
3: Ah oui?
0: Parce que sa mère, Holly... La duchesse de la densité. C'est son petit surnom.
2: Ben voyons.
3: C'est son petit surnom. C'est joli, ça.
0: C'est pas moi qui l'ai inventé.
3: Je sais pas ce que ça veut dire,
0: C'est pas moi qui l'ai inventé. Elle avait gagné ce titre-là en 2019. Et tu sais-tu pourquoi il se fait appeler Backpack? Backpack sac à dos. Mm-hmm. Hein? Bon. Tu sais-tu?
3: Non, je ne sais pas. Vas-y, sacramouille.
2: C'est des réserves.
3: Je veux le savoir.
0: Non, c'est parce que Backpack, lui, s'était blessé à la patte quand il était plus jeune. Et là, sa mère le transportait sur son dos. C'est pour ça qu'on l'a appelé Backpack.
3: Sac à dos.
0: Sac à dos.
2: C'est cute.
3: Chanson?
2: C'est cute.
3: Non, sac à dos. C'était Dorella, comment?
2: Oui, mais
3: Dora l'exploratrice.
2: Mais Polaï, avez-vous l'air de Dora l'exploratrice?
0: J'aimerais vraiment ça, mais je ne sais pas là-dessus.
2: C'est quoi,
0: 103 000 votes pour Backpack. 3 000 de plus que son plus proche.
3: Qui votait?
0: Ça, c'est les gens. Tout le monde, monsieur. Okay.
2: Mais ça, c'est pas un grizzly, mais ça y ressemble.
3: Mais c'était quoi les critères?
0: C'était vraiment la densité, comme sa mère.
3: Ah, la densité, en référence à son poids.
0: Ben oui, c'est ça que je t'expliquais en ouverture.
3: Okay.
0: Celui qui avait accumulé le plus de réserves de graisse avant l'hibernation.
3: Non, mais là où il y a eu confusion dans mon pauvre cerveau, c'est que j'ai vu des images de sac à dos en train de manger du poisson. Je me dis, est-ce que c'est une compétition de quantité de poisson compétition de manger de hot dog?
0: Oui. Non, dans ce cas-ci, non. Là, c'était étalé dans le temps. Là. Regarde ça. Non, mais écoute, ça, là, c'est musclé, ça. Là. C'est pas juste du... Ça, c'est de la force brute.
3: OK, je suis content de ne pas être un poisson. Il devrait envoyer son CV au cirque. Qui, ça?
0: Je sais pas pour vous autres, là, mais moi... Puis, on avait la réflexion, parce qu'on s'est croisés au dernier spectacle du cirque. Hein. Tu sais, au printemps, il y a toujours comme la première là, du nouveau spectacle.
3: Vous êtes la première.
0: Madame Perron était là, on espérait te croiser.
3: Moi, je ne vais pas dans les premières.
0: Non. Ben non, c'est pas vrai, on s'est croisés une fois cet été au Misérable.
3: Tu m'as attrapé quand je suis passé. C'était pour faire plaisir à Madame Dutrisac.
0: Oui, non, non,
3: mais c'était assez formidable, les Misérables.
0: Oui,
3: c'est quelque chose, c'est impressionnant.
0: Mais je reviens au cirque. Moi, je sais pas pour vous autres, mais moi, j'ai de la difficulté à regarder un contorsionniste.
2: Oui.
0: Au cirque, je suis pas capable. J'ai quelque chose, je suis pas capable.
2: Faut que ça arrête de se plier à un moment donné.
0: Puis faut que ça plie du bon bord. Oui. Moi automatiquement, si tu plies pas du bon bord, puis faut comprendre que moi, je suis la personne la plus rigide sur la Terre. Hein. J'ai aucune flexibilité. Madame Perron peut en témoigner.
3: Même
0: quand je sais. En ski, je suis un petit peu plus fluide, mais tu sais, juste me faire sortir des gros fauteuils bruns en studio le matin en une fraction de seconde, moi, c'est du sport.
3: T'es vissé, toi.
2: Il y a les hanches d'un pain.
0: Exact.
2: Ouais.
0: Parce que t'as-tu remarqué que moi, c'est pas mon tronc qui tourne vers toi, c'est toute ma chaise. Parce que je peux pas me tourner.
3: Sincèrement, Alex, je t'aime bien, là, mais j'ai jamais examiné ton tronc.
0: Bon, c'est parfait. Garde comme ça, notre amitié va n'être que plus forte. Et là, c'est long préambule pour vous amener au Brésil. Parce qu'imaginez-vous qu'il y a un détenu brésilien qui a réussi à s'évader d'une cellule avec des barreaux très rapprochés.
3: Wow.
0: Il a réussi à passer par une toute petite fente entre les barreaux, c'est fascinant.
3: C'est Mick Jagger.
0: Ça fait le tour de la toile.
3: Est-ce que les fesses passent?
0: Ben, là, tu vois, ça coince un petit peu. Selon Fox News, on voit donc sur ces images de surveillance, l'homme...
3: Heureusement, il y a des shorts, hein?
0: Oui, c'est ça.
3: Hey, il y a des shorts.
0: Oui! Tu sais, il y avait comme une espèce de fente, je sais pas si c'est pour faire passer un plat de nourriture ou quoi que ce soit. Bon, mais là, lui, il a réussi à se passer le lunch dans les barreaux.
3: Bravo!
0: Alors là, il commence...
3: Ben oui.
2: Hey, tu y as mis une passe à ben,
0: là, c'est ça, là. Moi, j'ai juste mis mon manteau sur la glace, tu sais, puis...
3: Exactement.
0: Bon, commence à faire passer, donc, ses bras, sa tête, se tortille, fait passer l'eau du corps, ça coince un peu, perd un peu ses pantalons, mais il a réussi à sortir une fois dehors. Il a quand même pris le temps de récupérer ses chaussures. Hein? Un gars prévoyant. Et ben, ça va mieux en chaussures pour se sauver après. Ça s'est produit, donc, dans l'état de Santa Catarina. Il avait été arrêté quelques heures plus tôt dans une histoire de violence conjugale. Là, rapidement, les policiers se sont lancés assez trop. S'ils l'ont rattrapé.
3: Mm-hmm.
0: Mais là, t'auras compris qu'ils ont modifié sa cellule. Ils ont condamné sa cellule.
3: Ah oui, hein.
0: Puis ils ont renforcé la sécurité.
3: Il va manger avec une paille.
0: Je pense que oui.
3: Une élève brave.
0: Oui, puis ça mérite d'être souligné, ça. On est en Pennsylvanie, puis il y a un groupe vraiment de jeunes qui ont vraiment fait preuve d'une grande bravoure. Ils ont empêché, donc, un autobus scolaire de continuer sa route alors que le chauffeur avait une urgence médicale, avait un malaise. C'est partagé entre autres par ABC News. Alexis Smith, qui était à bord, quand le chauffeur, à un moment donné, se retrouve incapable de conduire, a un malaise. Et rapidement, là, la jeune est consciente de cette situation-là. D'autres élèves s'approchent. Il y en a qui ont utilisé la radio pour demander de l'aide. Un autre a appelé le 911. Et l'élève en question qui s'est précipité, que vous voyez sur la séquence en avant, elle a eu la présence d'esprit d'appuyer sur le frein pour arrêter l'autobus.
2: Bon,
0: vérifie l'état de santé du chauffeur. C'est survenu il y a quelques jours à peine en Pennsylvanie. On a des nouvelles de ce conducteur d'autobus-là qui s'est rétabli, qui a repris d'ailleurs le service. Il a reçu l'autorisation. Et dans ce cas-ci, ben, on honore la bravoure et la vivacité d'esprit de ces jeunes-là.
3: Certainement. Manège fermé?
0: Ah, oh, j'aime ça. Cette semaine, dans l'actualité insolite, il y a pas mal d'histoires de manège, là. T'sais, je vous avais présenté dans un autre épisode, un manège qui
3: pas
0: était resté...
3: Pas commenté par la ronde, hein, cette chronique-là.
0: Non, ben pas encore. Quoique...
2: Ni par Mousse Carnaval.
3: Non.
0: En échange, c'est toujours moyen de...
3: T'es prêt, toi.
0: Non, regardez ces images-là. C'est une enquête de CNN, finalement, qui a mené à la fermeture d'une montagne russe d'un parc en Californie. On va fermer définitivement ce manège-là qui s'appelle le X2, OK? On est dans le secteur de Los Angeles. Je vous décris ce manège-là. Bon, montagne russe avec une descente vertigineuse à plus de 50 mètres de haut. Au plus fort de la vitesse, on peut atteindre 130 km/h. Écoutez, à te regarder en face, tu irais pas. Moi, j'irais pas, Mme Perron.
2: Mais dans un TPA game, j'irais
0: pas. Ok, un TPA game.
2: Mais
0: bon,
2: je dormirais pas de la nuit après.
0: 16 millions de visiteurs qui sont allés là. Le problème, selon l'enquête de CNN, c'est qu'il y a eu, au fil des ans, plusieurs cas de blessures graves associées à cette montagne russe-là. Lésions au cerveau, des hospitalisations, des problèmes permanents, hémorragie cérébrale. Bref, vous comprenez, là? Et il y a des avocats qui disent...
3: Oui, hein? Parce que tu vois ce par quoi tu passes à 130 km/h, la tête en bas, c'est sûr que ça a des séquelles sur le corps.
0: Ben, ça brasse un peu notre intérieur. Hein? Y a des avocats qui affirment...
3: Bien dit. Chérie, tu m'as brassé les intérieurs.
0: Ben, des fois, une fois de temps en temps.
3: Le chili était trop fort.
0: Plus de 100 personnes ont rapporté des blessures qu'elles attribuent d'ailleurs au manège X2 dans les dernières années. Alors là, on a fermé définitivement en raison notamment du bris de confiance envers
3: je comprends.
0: Les visiteurs avec envers
3: cette. Puis record du monde avant qu'on
0: juste quitte. Rapido. Toi, t'es French Cancan, t'aimes ça, toi?
3: C'est excellent. Toi.
0: Bon, parfait.
3: Pour le danser ou pour l'admirer?
0: Les deux. Mais quoi que tu t'imagines, mais t'aurais pu participer à ce
3: moins
0: record.
3: Haut que je levais.
0: T'aurais pu participer à ce record du monde.
3: Oh, non, pense
0: ça
3: pas.
0: Ça s'est produit à Bordeaux, sur le célèbre miroir d'eau devant la place de la Bourse. 168 danseuses et danseurs, Benoît, tu aurais pu être le 169e qui ont participé à ce record du monde. Là, 9 cabarets, 4 écoles de danse ont participé à ça et pendant quelques minutes, ils ont enchaîné là, toutes les prouesses de flexibilité dont je suis incapable de faire au rythme donc des chansons de French Cancan. Ça a été comptabilisé, ce record-là, par un commissaire de justice et il sera officiellement homologué dans le prochain livre des records Guinness.
3: C'est impressionnant. Mais un jumpsuit blanc ou noir, là, pour les hommes, ça c'est correct, mais les femmes sont assez dénudées là-dessus. Hein?
2: Mais ils ont des grandes jupes, là.
3: Des grandes jupes, puis ils ont des grandes jambes. Mais en tout cas, c'est impressionnant à voir. Merci.
0: Ça me fait plaisir.
3: À demain.
2: Bonne route.
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3: Est-ce que le Québec peut se permettre de perdre ses entrepreneurs? Parce qu'il paraît, c'est comme le Québec perd ses entrepreneurs comme moi je perds mes cheveux. Ça va pas bien, on n'est pas dans le bon sens. Pierre Graff est avec nous, PDG du regroupement des jeunes chambres de commerce du Québec. Monsieur Graff, bonjour.
14: Bonjour, M. Dutrisac.
3: Merci d'être là. Bon, dis donc, d'abord, avant de passer, vous avez écrit un texte là-dessus, là, mais les PME pendant cette campagne électorale, vous, ce que vous avez entendu, à part l'excursion à 20 000 $ d'Olivier Primeau pour trouver la meilleure poutine à la rencontre des PME, avez-vous entendu quelque chose qui vous rassure là, pour les 4 prochaines années?
14: Bien, Monsieur Dutrisac, j'ai décidé de rédiger cette colonne justement parce que je trouvais que l'économie et évidemment le poumon de notre économie, qui sont les entrepreneurs et les PME, étaient complètement absents, en fait, de cette campagne électorale. Or, malheureusement, avec la chute à laquelle on fait face actuellement d'entrepreneurs dans la population active, je voulais vraiment sonner l'alarme, parce que ça fait déjà 2 ans qu'on en parle, et malheureusement, le nombre d'entrepreneurs continue à décroître dans la population active, et ça va être un enjeu à moyen et long terme pour notre avenir économique.
3: 35 ans, le nombre d'entrepreneurs a reculé de près de 37% au Québec, c'est vrai?
14: Absolument. Donc, en 1992, il y avait à peu près 195 000 entrepreneurs dans la population active pour 3,5 millions de personnes sur le marché du travail. En 2025, on est tombé à 123 000 entrepreneurs pour une population active qui a grandi à 4,5 millions de personnes. Donc, leur part a été divisée par 2 dans l'économie. Et surtout, on a perdu des entrepreneurs 2 fois plus vite que tout le reste du Canada.
3: Qu'est-ce que ça dit pour vous, ça?
14: Ben, je pense que c'est lié, en fait, à un environnement d'affaires qui, malheureusement, n'est pas concurrentiel. Que ce soit au niveau de la fiscalité des entreprises, que ce soit... au niveau...
3: Attendez, M. Graff. Attendez, quand vous dites fiscalité des entreprises, là, les gens doivent comprendre ce que ça représente, être une PME, la paperasse à remplir, c'est ce dont vous parlez.
14: Exact. Alors donc, que ce soit la réglementation, la fiscalité, la pénurie de main-d'œuvre, les tarifs, c'est sûr que c'est externe les tarifs comme dossier, mais si on regarde ce qui est interne, donc ce sur quoi le Québec a un contrôle, nous ne sommes pas concurrentiels. Pour vous donner une idée de la paperasse, on perd à peu près 200 heures par entreprise par année à cause de la paperasse. On a 1,9 fois plus de réglementation par habitant que l'Ontario. Donc forcément, ça empêche nos compagnies d'être productives. La fiscalité, donc le taux d'imposition des entreprises aussi n'est pas concurrentiel. Donc dans ce temps-là, ils ont moins d'argent à réinvestir. Et ça, ça impacte directement notre productivité et donc notre capacité à générer de la croissance, à augmenter les salaires et par les effets d'entraînement économique, notamment la consommation des employés, ben d'être capable justement d'avoir une économie qui croît et qui nous permet justement de redistribuer aussi par le biais justement de nos services qui vont être mis à mal si ça continue comme ça.
3: Vous, Pierre Graff, vous êtes vous représentez les jeunes chambres de commerce du Québec. C'est qui ça, les jeunes chambres de commerce du Québec?
14: Excellente question. Donc, les 40 jeunes chambres de commerce qui sont réparties à travers les 16 régions administratives du Québec sont composées majoritairement de jeunes professionnels du secteur privé et associatif parfois, et aussi des jeunes entrepreneurs travailleurs autonomes. Lorsqu'on parle de jeunes, ça va généralement jusqu'à 35 ans. Ça dépend en fonction, en fait, des statuts de chaque organisation qu'on représente. Mais donc, c'est pour ces gens-là qu'on se bat et qu'on met de l'avant ces enjeux-là, parce qu'il en va de l'avenir économique du Québec.
3: Mais est-ce que c'est aussi, Pierre, que les jeunes ne s'impliquent pas en politique ou font pas entendre leur voix pas au niveau des gens d'affaires là, de 35 ans et moins? C'est peut-être de l'intérieur qu'il faut changer les choses.
14: Mais écoutez, on travaille très étroitement avec le gouvernement pour être capable, à la fois provincial et fédéral, pour être capable de faire changer les choses sur différents dossiers, donc la pénurie de main-d'œuvre,

0: de la productivité d'entreprise. Donc, on a des gains. Malheureusement, au niveau de la fiscalité et de la réglementation, c'est beaucoup plus long. Et donc, c'est pour ça qu'on remet ça de l'avant, encore une fois, oui, pendant les élections, mais également avec le prochain gouvernement et les oppositions qui seront élues à l'Assemblée nationale la semaine prochaine.
1: Bon, parlons sérieusement. Là. Pierre Graff, là, moi, vous savez que j'ai tous les pouvoirs, moi, derrière le micro, là, ici, en studio. Hein, je suis un demi-dieu. J'ai tout compris. Je vous nomme conseiller du prochain premier ministre ou la prochaine première ministre du Québec. C'est quoi vos 5 priorités?
0: Alors, ben, c'est très simple, Monsieur Dutrisac. Il faut avoir une vision globale. Moi, j'en ai marre qu'on fasse à chaque fois, qu'on mette en place des mesures ciblées. Ce qui nous prend, c'est une vision globale. On a des enjeux de déclin entrepreneurial. On a un enjeu de vague historique d'entreprises à transférer. On a un problème de productivité. Ça se règle par une vision globale où on vient mettre en place toutes les mesures fiscales, réglementaires, les mesures de sensibilisation, les mesures d'éducation et tout ce qu'on est capable de faire aussi au niveau budgétaire pour que sur chacun de ces éléments-là, on ait un impact, mais un impact qui permet vraiment de créer ce déblocage structurel dont on a besoin. Donc moi, je ferai 5 actions, comme je vous l'ai dit, pour chacun de ces dossiers, à la fois au niveau fiscal, réglementaire, éducation, budgétaire et enfin sur le volet aussi sensibilisation qui est essentiel si on veut créer les entrepreneurs de demain.
1: OK, mais concrètement, là, c'est quoi? C'est baisser les impôts? C'est permettre des déductions?
0: Absolument. Donc, ça peut être des baisses d'impôts pour les entreprises. Le taux applicable, le taux de 2,2%, donc le taux réduit pour les entreprises. On sait que la plupart des entreprises au Québec, souvent, sont des entreprises de services et de construction. On leur applique ce taux réduit-là parce qu'en ce moment, c'est 11,6% et non 2,2%. Donc, forcément, ça fait une grosse différence pour être capable d'embaucher, d'augmenter les salaires, etc. Donc, ça, déjà, je le mets. Je veux agir à la fois au provincial et au fédéral pour être capable de changer la loi sur l'impôt sur le revenu. Ce qui se passe actuellement est extrêmement problématique. Si vous transférez à vos enfants, Monsieur Dutrisac, une entreprise pour 2 millions de dollars, vous payez 550 000 dollars de plus d'impôts que si vous le vendiez à quelqu'un qui n'est pas de votre famille. C'est complètement inéquitable.
1: Vraiment?
0: Donc, vous voyez, il existe des règles qui sont absurdes et qui créent justement un blocage structurel et qui empêchent notre économie d'être vraiment compétitive et d'avoir la croissance qu'on souhaite. Donc ça, c'est juste des exemples fiscaux que je vous ai donnés. Ouais. Il y en a aussi vraiment au niveau réglementaire.
1: Par exemple?
0: Et ça, ben, malheureusement, il faut être capable de changer. Le chiffre est absurde. Je vous l'ai dit, on a 1,9 fois plus de réglementation par habitant au Québec qu'en Ontario.
1: OK, mais la réglementation, laquelle coupez-vous?
0: Ben, écoutez, il y en a pas mal. Déjà, si vous voulez faire baisser le prix du logement, il faudrait être capable de construire plus. Donc, construire plus, ça veut dire moins de réglementation municipale, provinciale, fédérale, puis être capable aussi de créer des incitatifs fiscaux pour inciter à la construction, pour être capable d'augmenter l'offre. Donc là, vous voyez, je vous ai donné un plan déjà pour augmenter l'offre de logement, puis être capable aussi de motiver l'entrepreneuriat, parce que forcément, si c'est plus intéressant de construire et que potentiellement, il y a une meilleure plus-value, tout en ayant un meilleur prix pour les gens parce qu'on construit beaucoup plus, ben, tout le monde y gagne. Donc, on est capable de faire ce genre de choses. Mais mon point, c'est que la réglementation, M. Dutrisac, sachant qu'on en a beaucoup plus que l'Ontario, c'est bien beau de vouloir changer une règle, deux règles, trois règles, mais ce qu'il faudrait, c'est modifier complètement le code du bâtiment, modifier la loi sur l'impôt. Il faudrait être capable de faire des mesures, des réformes en profondeur de cette réglementation pour arriver vraiment avec un environnement qui est compétitif pour nos entreprises.
1: Mais si on fait moins de ponctions chez les gens d'affaires, M. Graff, là, il va y avoir moins de revenus pour l'État, puis on va avoir moins d'argent pour dilapider des fonds en des projets informatiques qui fonctionnent pas, en des projets comme Nordvolt qui fonctionnent pas.
0: Alors, je suis en désaccord avec vous, M. Dutrisac. Je suis en désaccord avec vous parce qu'il y a en économie un concept qui a fait ses preuves, malheureusement, qui s'appelle la courbe de l'affaire. Ça démontre que au-delà d'un certain taux d'imposition à la fois sur les contribuables, mais aussi sur les entreprises, ben, l'assiette fiscale se réduit. C'est-à-dire qu'il y a tellement d'impôts que l'on vient décourager à la fois l'entrepreneuriat, la consommation, etc. Et je pense que malheureusement, le Québec se situe dans cette zone-là. Ce qui fait que si on baisse les impôts à la fois des entreprises, mais aussi des individus, il y aura des effets dynamiques qui vont arriver, qui vont nous permettre de contrebalancer ça. Et j'ai d'ailleurs donné dans une étude économique au mois de juillet l'exemple concret que si on change la loi sur l'impôt sur le revenu pour les parents qui cèdent à leurs enfants, donc si le gouvernement se prive de ce revenu-là qui est estimé chaque année dans les revenus du gouvernement, eh bien en fait, parce que ça va créer un déblocage structurel, il va y avoir beaucoup d'entreprises

0: entreprises transférées à des enfants, sachant qu'il y a des gains de productivité très importants pour les entreprises transférées, que ça crée justement de la croissance, ça permet de créer des profits, de les réinvestir en augmentation de salaire, en nouveaux emplois, en consommation. Eh bien, ça permet à l'État de retrouver des recettes fiscales par l'entraînement économique de l'autre côté et donc d'être bénéficiaire honnête. Donc, je vous dirais que je pense qu'il est temps qu'on fasse quelque chose au niveau de la fiscalité des entreprises et des contribuables pour qu'on ait vraiment une économie compétitive.
1: J'ai l'impression que les chiffres vous donnent raison, Pierre Graff, parce que je reviens au début de l'entrevue. En 35 ans, le nombre d'entrepreneurs a reculé de près de 37% au Québec. Ça veut dire que les gens ne veulent plus se lancer en affaires. Les gens sont découragés. Et là, il y a toute la paperasse, la bureaucratie, la réglementation qui fait que tu préfères vendre ou fermer ta shop plutôt que la céder à une autre génération.
0: Exactement. Puis pensez, Monsieur Dutrisac, à la structure de notre économie. C'est quoi le Québec? C'est 99% de PME, 80% d'entreprises et un peu plus qui ont moins de 10 employés. Or, si vous pensez à la paperasse, je vous ai parlé de 200 heures, c'est-à-dire que chaque PME de 10 employés et moins doit faire face à 32 jours où il a des employés qui remplissent de la paperasse et qui font pas leur job. Et ça, c'est terrible parce que l'impact de 32 jours perdus pour une entreprise de 1, 4, 9 employés est beaucoup plus grand que pour une entreprise qui a 500 ou 1000 employés. Donc malheureusement, le système est contre-productif. Puis on pourrait aussi parler de la culture entrepreneuriale au Québec, qui je pense est problématique parce qu'on a trop glamourisé l'entrepreneuriat. Et malheureusement, il y a beaucoup de gens qui se lancent en pensant que ça va être facile, ça va être merveilleux. Or, l'entrepreneuriat, c'est une aventure, parfois très belle, parfois terrible. Il y a 8 entreprises sur 10 qui ne vivent pas après 10 ans d'existence. Et malheureusement, il faudrait donner aussi un portrait plus réaliste de ce que c'est l'entrepreneuriat si on veut avoir des entrepreneurs à succès au Québec.
1: Faut qu'on se quitte,
2: Mais
1: Isabelle.
2: quel parti politique pourrait vous aider davantage sur la messagerie? Plusieurs pointent le programme de Duhem. C'est les messages qui rentrent présentement pour aider les entrepreneurs au Québec.
0: Mais en fait, je vous dirais qu'il n'y a pas nécessairement de parti qui a repris toutes les choses qu'on dit. La plupart des partis, sauf un, ont annoncé des baisses d'impôts aux entreprises et de la déréglementation. On n'a pas eu de détails, on n'a pas eu d'informations sur la manière dont ça allait être fait, sur l'impact économique que ça allait avoir. Et tous les autres éléments que je vous ai cités, on n'a pas eu d'informations non plus. Que ce soit sur la pénurie de main-d'œuvre, que ce soit sur l'éducation en entrepreneuriat, sur la vague de transfert d'entreprises qui arrive. Donc, je vous dirais que malheureusement, et c'est pour ça que j'ai rédigé cette colonne-là, j'ai l'impression qu'il n'y a aucun parti qui a pris la mesure de l'enjeu auquel on fait face au niveau économique.
1: Bon, j'ai une mauvaise nouvelle pour vous, Pierre Graff. Vous savez, aujourd'hui, le 1er octobre, les employeurs québécois ont l'obligation de prévenir les risques psychosociaux du travail autant que les risques physiques. La loi modernisant le régime de santé et de sécurité du travail, la loi 27, ça entre en vigueur aujourd'hui. C'en est une autre, ça, une réglementation pour vous.
0: Ben, écoutez, on peut pas être contre la vertu, Monsieur Dutrisac, puisqu'il y a des enjeux de santé publique, il faut les adresser. Par contre, moi, je suis absolument pour le fait que si vraiment, parce que le marché du travail évolue et qu'on a besoin de nouvelles règles, ben on s'assure que toutes les règles obsolètes ont été modifiées ou supprimées pour justement éviter aux entreprises d'ajouter de la lourdeur administrative et de leur compliquer la vie. Et c'est là encore que je dis qu'on manque de vision, parce qu'on introduit une nouvelle règle. Et c'est certainement pour bien faire. Et malheureusement, on ne nous dit pas de l'autre côté ce qu'on a fait pour contrebalancer ça.
1: Mais là, si je vais vous voir, là, puis je vous dis, là, Pierre, je suis en burn-out. Là, je fais le pas, là, j'ai besoin, vous êtes tenu, finalement, de me compenser, là.
0: Ben, écoutez, on va voir les détails une fois l'entrée en vigueur, Monsieur Dutrisac. Mais comme je vous l'ai dit, actuellement, il y a quand même un enjeu de santé mentale qui est très présent chez les jeunes entrepreneurs, chez les jeunes professionnels, même chez les personnes qui ont plus de 35 ans. Puis c'est évident qu'il fallait agir. Maintenant, comme je le dis, c'est une question d'équilibre. Qu'est-ce qu'on est capable de faire si on introduit une nouvelle règle qui est nécessaire par rapport à l'évolution du marché du travail pour rééquilibrer le marché en enlevant des règles qui aujourd'hui ne sont plus utiles?
1: Ouais, pour qui vous votez, vous, Pierre?
0: Eh bien, écoutez, Monsieur Dutrisac, merci de me poser la question. C'est la première année, ça fait 17 ans que je vis au Québec, c'est la première année où je vais être capable de voter au Québec. C'est une question que je me pose encore, puis j'ai jusqu'à lundi pour me décider.
1: OK, c'est pas décidé, mais c'est la première fois que vous allez voter. Mais
0: Au Québec, oui, absolument.
1: Vous allez y aller, là, lundi.
0: Absolument. Je pense, j'encourage tout le monde à utiliser leur droit de vote. On a la chance de vivre dans une démocratie, donc j'invite tous les gens et surtout, évidemment, les personnes de moins de 35 ans à aller voter.
1: Très bien.
2: Plusieurs aimeraient que vous soyez ministre des Finances. On salue Félix et Jeanine.
0: Eh bien, écoutez, je vais prendre, merci, je vais prendre le commentaire. Je vous dirai mieux bien à ce que j'ai à cœur de soutenir les entrepreneurs.
1: Parfait. Pierre Graff, PDG du regroupement des jeunes chambres de commerce du Québec. Merci. On revient après ceci.
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1: OK, on va prendre vos appels parce que j'ai une méchante question pour vous autres. C'est quoi le numéro? Hein? Quoi?
2: 1-1-1-1-8-7-CUBE-RADIO. 1-877-827-2346.
1: Ça, faut trouver un meilleur numéro de téléphone
2: mais
1: que
2: au
1: ça.
2: Au fait, on peut pas le changer, donc on Pourquoi? Peut entrer un numéro de CUBE dans nos favoris.
1: Oui, OK, mais c'est contact. Quoi? 1-877?
2: 1-877-CUBE-RADIO. Q-U-B-RADIO.
1: Non, ben, t'as pas le temps, t'es en voiture, tu fais pas CUBE.
2: OK, 1-877?
1: Oui, 1-877-827.
2: 2, 3, 4, 6.
1: Mais c'est bien compliqué.
2: Mais qu'est-ce que tu veux que je te dise?
1: Pourquoi c'est 1-877-877-877-877?
2: Mais ça, c'est pas de même que ça marche.
1: Ben, il aurait fallu la demander. Moi, je vais m'en occuper.
2: Pas demander à venir au monde.
1: Pas appeler Vidéotron, on m'a réglé ça. Est-ce que vous donnez de l'importance à l'opinion des vedettes en cette campagne électorale? Et mon ami Robert m'a envoyé une vidéo que je vous présente à l'instant. C'est Christian Bégin qui prend la parole.
8: Bonjour, mon nom est Christian Bégin. Je suis ici pour manifester mon appui à Rouba Gazal et à toute l'équipe de Québec solidaire afin d'envoyer le plus de députés solidaires à l'Assemblée nationale afin que la voix de la gauche se fasse entendre et puisse être une résistance devant la montée inquiétante d'une droite très sonore. Alors, joignez-vous à moi et allez sur le site québecsolidaire.net/appui. Faites-vous voir, faites-vous entendre.
1: Montée très inquiétante de la droite. La Gestapo s'en vient, là. Faites attention, là. Ils vont marcher le pas de loi, comme le Troisième Reich. Là, la montée de la droite inquiétante. Pas la montée de l'extrême gauche aussi, les deux. La montée de l'extrême droite, la montée de l'extrême gauche, la montée des crinqués. Moi, il y a du monde à la messe, hein? Mm-hmm. Là, t'arrives là, puis ça veut dire quoi, là? Il faut avoir un propos de gauche? Pour être invité, il y a du monde en messe. Moi, je suis déjà allé. Ça a été une très belle soirée. Christian était très sympathique comme animateur. Télé-Québec. Si vous aviez un animateur ou une animatrice qui faisait le même message, mais pour le Parti conservateur du Québec, ça serait quoi la réaction de la direction de Télé-Québec? Pas sûr qu'il laisserait aller tant que ça. Je pense qu'il serait convoqué. Mm. Puis les mains, c'est hanches. La droite, c'est non. Les conservateurs, c'est méchant. Télé-Québec. C'est deux poids, deux mesures. Mm. Fait que là, on annonce, Christian Bégin, comme citoyen, il a tout à fait le droit d'appuyer un parti ou un autre. Vous, tu sais, ce que. On l'a-tu pas loin, Ricky Gervais? Ce qui avait sorti? Ricky Gervais, en 2020, au Golden Globes, il dit là, vous n'êtes pas aux vedettes, là. Vous n'êtes pas en mesure de faire la leçon à personne. Vous êtes allé à l'école moins longtemps que Greta Thunberg. Fait que si vous gagnez, venez chercher votre trophée, remerciez votre agent, votre Dieu, puis crissez le camp.
2: Mais ça, pour un gars-là, je suis d'accord avec toi, mais là où tu m'aimeras pas, c'est que je trouve que des fois, sur la place publique, ça me dérange pas, moi, qu'ils prennent position, les artistes, les vedettes.
1: Moi non plus. Ça me dérange pas du tout, là. Ils ont tout à fait le droit. C'est des citoyens comme les autres. Est-ce que tu le fais en tant que citoyen ou en tant que vedette? Est-ce que les vedettes ont un excellent jugement? Est-ce qu'ils vivent dans le vrai monde?
2: Mais après...
1: Excuse-moi, là. Mais il y en a qui portent pas à terre, là. Il y en a qui pensent qu'ils sont plus importants parce qu'ils passent à la télé ou qu'ils passent à la radio. Il y a des fatigants à la radio, là. Il y a des fatigants, des animateurs de radio, tu sais, qui ont des opinions sur tout et sur rien, puis qui pensent que ce qu'ils ont à dire, c'est tellement important qu'ils doivent être payés pour le faire.
2: Il y en a, mais il y en a des fois qui ont les deux mains dedans. Tu sais, il y en a, par exemple, qui ont milité pour une cause vraiment longtemps, puis ils émettent leur opinion sur, je sais pas moi, l'environnement, mais ils sont là-dedans depuis tellement longtemps que pour moi, ouais, j'accorde une crédibilité. Pour d'autres, c'est le phénomène du jour.
1: Ouais. Ah oui, moi, ce que je respecte beaucoup, là, c'est tous ceux qui ont signé le pacte, tu te souviens, à l'époque.
2: C'est vrai.
1: Et qui aujourd'hui, font des posts, là, des stories, oui, whatever, de leur voyage à travers le monde.
2: Oui, il y a beaucoup de...
1: Excuse-moi, là, mais entre ce qu'il dit et ce qu'il chie, des fois, on ne voit pas la différence. Je cite mon père là-dessus. Puis il avait tout à fait raison. On a Ricky Gervais. Envoyez-donc, faites-nous plaisir.
20: Wouldn't you? So, if you do win an award tonight, don't use it as a platform to make a political speech, right? You're in no position to lecture the public about anything. You know nothing about the real world. Most of you spent less time in school than Greta Thunberg. So, if you win, right, come up, accept your little award, thank your agent and your God, and fuck off.
1: And fuck off. Fait que, moi, je voudrais que quelqu'un de Télé-Québec fasse la même annonce, mais en faveur du Parti conservateur. Juste pour voir. Mmh. En faveur d'Éric Duhaime et du Parti conservateur. Je suis pas un membre, je suis pas rien. Juste pour voir si... Puis je vous rappelle l'histoire que je voulais inviter Pierre-Hugues Boisvenu, qui était sénateur à l'époque. Et Télé-Québec, la direction de Télé-Québec était intervenue, elle disait non, il est trop à droite. Mmh. J'avais aimé. J'étais OK. J'avais invité Jackie Singh, qui est un crinqué d'extrême gauche. Ah, ça, c'est correct. Puis on avait fait l'entrevue. Puis après, je suis allé voir la direction. Il me semble que c'était Denis Dubois. Mmh. J'ai dit, voici votre biais politique. Et c'est absolument dégueulasse. Mmh. Mais le producteur, c'était Zone 3, il dit rien, parce qu'on a d'autres contrats avec le diffuseur. Faut rien tu dis. Là, tu es encore en train de faire de la merde, là. T'es encore en train de chicaner, en train. Mais eux autres, t'es à quatre pattes devant Télé-Québec pour avoir d'autres contrats. Moi, je suis pas à quatre pattes devant Télé-Québec, je suis à quatre pattes devant personne.
2: Fait que, c'était le contenu.
1: C'est ça. Éric, bonjour.
0: Bonjour Benoît.
1: Bonjour.
0: Sujet me fait bouillir ce matin, mon ami.
1: Envoyez donc.
0: Hey, c'est clair, net et précis. Lorsque tu es un personnage public, donc une vedette, n'importe qui n'est pas en politique, n'a pas d'affaire de s'ingérer dans la politique. C'est simple. Il y a une scission à faire, puis s'ils la font pas, ils doivent se la faire montrer par le biais que les gens... Moi, personnellement, j'apprécie beaucoup ce que Bégin fait dans la bouffe. Je l'écoute régulièrement. Mmh. Avec ce qu'il vient faire là, il vient de me dire clairement qu'il n'y a aucun jugement, ce monsieur-là. Parce que tu ne peux pas t'ingérer là-dedans. Tu viens dire à tes gens qui t'écoutent, « Hey, votez pour elle. » Puis si on n'est pas d'accord avec lui, on est tous des cabochons.
1: Mais en même temps, comme citoyen, Christian a le droit de se prononcer.
0: C'est un citoyen, mais il y a un chapeau public très important. Ouais. Et c'est là qu'il faut qu'il mette un
1: droit de réserve.
0: Là. Oui, absolument. Parce qu'il y en a qui ont milité pour des rivières. Regarde ce que ça donnait, là.
1: Mais en même temps, Éric, est-ce que parce que tu es une vedette, ton opinion est plus importante que si tu es juste un citoyen?
0: En fait, c'est que ta portée, c'est que la portée que tu as, tu peux teinter quelque chose définitivement. Mmh. C'est inacceptable.
1: Ouais.
0: Et quand contre les médias jouent avec les résultats des élections, en là un bel exemple. Là.
1: Mmh. Mais en même temps, je me dis, si c'est ça, puis Télé-Québec trouve ça correct, puis ils ont le droit, là, mais je m'attends à ce qu'on ait l'équivalent pour le Parti libéral, pour le Parti conservateur, pour la CAQ, pour le PQ, pour avoir d'autres vedettes de Télé-Québec se prononcer sur les élections.
0: Et voilà. Et là, j'abonde dans ce que tu dis. Et sais-tu quoi? Moi, en tant que membre des Forces armées canadiennes, je ne peux pas avoir d'opinion envers qui que ce soit. Je ne peux rien dire.
1: Ouais, ouais.
0: J'ai pas le droit, moi. Moi, je suis un citoyen aussi, là, Benoît.
1: Ouais, je comprends.
0: C'est une loi. Moi, c'est une DOAD, là. C'est une loi. C'est un règlement n'importe quelle canadienne.
1: OK. Pour qui tu vas voter, Éric?
0: Benoît, je travaille avec quoi, moi, au quotidien? Hein?
1: Ouais.
0: J'aimerais ça le revoir en tabarouette.
1: OK. Merci, Éric. Merci d'avoir appelé. Portez-vous bien.
2: Ben, sur la messagerie, ça va beaucoup dans ce sens-là, là, plus capable des artistes. Bon, il y a Mario Pelcha, lui, qui a montré son appui à Duhaime. Bon, il y en a beaucoup qui disent que ça les fâche. Par contre, moi, je me dis, on donne la parole sur les réseaux sociaux à un courtier, par exemple, qui va se prononcer, à un agriculteur. Ben, je veux dire, l'artiste se classe dans la même catégorie de travailleurs.
1: Oui, mais l'artiste utilise, comme Lucien Bouchard a fait, l'affection qu'on avait pour lui... Quand il est devenu avocat, puis il est devenu président de l'Association pétrolière et gazière, puis nous convainc d'investir dans les gaz de schiste. Mais tu as un capital de sympathie. Puis là-dessus, qu'est-ce que t'en fais? Tu peux l'utiliser pour des bonnes causes. Il y en a qui sont porte-parole pour des causes tout à fait louables. Mais là, quand tu te prononces pour un parti politique, tu as tout à fait le droit, là. Tu as le droit. Mais si tu le fais pour un... Il faudrait avoir l'équivalent pour les autres.
2: Puis je comprends quand t'as, comme le travail d'Éric, je le comprends. Aussi, t'es journaliste, chef d'antenne. T'sais, je comprends qu'il y a des métiers qui nécessitent que tu te gardes un droit de réserve.
1: Ouais.
2: Sauf que sur tes réseaux sociaux, t'sais, je regarde par exemple Dan Bigra qui s'est impliqué, là, c'est Louis-Jean Cormier auprès des sans-abri ou Paul Piché, par exemple.
1: Ça, c'est une cause, c'est pas pareil.
2: Paul Piché qui a porté plusieurs fondations sur l'environnement, puis il a écrit son livre là, qui est disponible cette semaine. Je veux dire, lui, il était clairement souverainiste. On n'est pas choqué de ça, dans le sens où c'est ses convictions. réflexion profonde. Puis ouais. Si on veut pas le suivre, on le suit pas, là.
1: Non, c'est ça. Mais c'est correct. Fait que j'ai hâte de voir les prochaines recettes de Christian Bégin.
2: Mais les gens disent être écœurés de ça. Mais ouais. Par contre, les réseaux sociaux, c'est que ça, des opinions de tous et chacun.
1: Mais je te dirais, oui, c'est vrai, mais je te dirais que Donald Trump a été élu en partie, sincèrement, je crois, en partie, par des Américains qui en avaient plein le dos de se faire faire la leçon par des millionnaires qui vivent derrière une guérite ou une, tu sais, comme Springsteen ou Billie Eilish. Tu sais, venez pas nous faire la leçon. Venez pas, vous vivez pas dans le vrai monde. Vous vivez pas avec le vrai monde. Prenez pas le métro. Vous savez pas c'est quoi.
2: Mais tu peux ne pas suivre ces personnalités-là. Cliquez sur « Désabonner ».
1: Mais non, mais mais c'est ça qui arrive. Fait que là, tu te fais faire la leçon, tu dis, ah oui, parce que t'es millionnaire, tu penses que tu vas me dire pour qui voter, je vais voter le contraire. Ça moi, je pense qu'il y a une réaction comme ça. Bref,
2: peut être ça.
1: On salue Christian Bégin et sa liberté d'expression qui est absolue. Qui est absolue. C'est à Télé-Québec que je pose la question. Ouais. Est-ce que vous allez avoir d'autres animateurs, animatrices qui vont se prononcer pour les autres partis politiques pour cette élection-là?
2: Bonne question.
1: Je dis rien. Il y a Christian Page qui vient après ceci.
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3: Christian Page est avec nous. Christian, bonjour.
5: Bonjour,
3: mais,
5: Benoît.
3: Mais on va aller joindre Philippe Richard Bertrand qui s'en vient pour sa chronique. Philippe, bonjour.
6: Salut Benoît.
3: Raconte-nous ce qui se passe là.
6: Ouais, en fait, je suis sur le pont Jean-Cartier en direction Montréal. Dans la dernière partie du pont Jean-Cartier, quand on a franchi l'île Sainte-Hélène, il semble avoir un accident. Je suis pas capable de voir l'accident encore, mais il y a un camion de pompiers qui a passé devant moi, puis il y a aussi deux remorqueuses. Donc, je me demande un peu, encore une fois, là, je peux pas voir ce qui se passe, mais c'est complètement jamé là en ce moment.
3: OK, fait que éviter le pont Jean-Cartier en direction de Montréal.
6: Oui, oui, vraiment, vraiment.
3: OK.
6: Ça fait 40 minutes là, que je suis sur le pont.
3: C'est vrai, OK. Puis il y a de toute évidence qu'il y a un accident grave.
7: Une
3: Isabelle.
7: Voie ouverte par direction, ralentissement majeur. C'est un accident qui implique plusieurs véhicules sur le pont Jacques-Cartier qui cause le bouchon présentement.
3: C'est vrai que les gens vont pas assez vite. OK, Phil, on va t'attendre, sinon on fera ta chronique au téléphone.
6: Parfait,
3: moi,
6: désolé.
3: Parfait, ah oui, on a les images. Ah oui, OK. Non, oui. C'est quand même... Okay.
7: C'est une voie d'ouverture par direction, seulement.
3: Mais boy, je te jure, c'est bloqué, solide. Puis on n'a pas besoin d'un autre pont à Montréal, hein? De la rive sud à Montréal, on n'a pas... Dès que Jean-Cartier, là, tu vas voir, ça va déborder sur la rive sud, ça va être l'enfer. Dès qu'il y a un fuck-up, là, c'est fini, là. La congestion est établie.
7: Ça va prendre des heures. De toute façon, le tunnel, j'imagine, ça va être fini d'ici 2050.
3: Ben, si tout va bien. Bon. Si tout va bien.
5: J'étais il y a 20 minutes, là, effectivement. C'est
3: ça qui a causé l'accident?
5: Non, une heure à peu près pour traverser.
3: Une heure,
5: oui.
3: Fait que j'ai intérêt à te donner du temps pour ta chronique. Sinon, tu vas me donner de la marde.
5: Écoute, avant d'aborder cette merveilleuse chronique, j'aimerais rebondir un peu. Je t'entendais en début d'émission. Je rebondis. Hein.
3: Rebondis.
5: J'entendais où tu parlais de plagiat et de copie et tout le reste. Écoute, petite anecdote. Moi, au Québec, je suis probablement l'individu dans l'univers de l'étrange et du paranormal le plus détesté.
7: Ah.
5: Hein, parce que les chasseurs de fantômes, les chasseurs d'ovnis, ce qu'on appelle communément les coins-coins, me détestent de manière épouvantable. Parce
3: mais
5: que
3: pas
5: je suis,
3: nous.
5: Mais je suis comme le type qui empêche de tourner en rond. Tu sais, ces gens-là disent des trucs. Mais là, moi, j'arrive à la radio, je dis, c'est pas vrai, ça s'est pas passé comme ça. Et pourtant, ces gens-là font tous des podcasts. Il copie, là, mais littéralement, là, j'ai l'impression que mes livres ne m'appartiennent plus. Hein.
3: Ah,
5: ils
3: oui.
5: sont là, je vais vous raconter une histoire de fantôme, Amityville. Et là, écoute, ils font une lecture mot à mot de mes textes, mais à la fin, je suis jamais crédité, évidemment. On crédite pas le trou de cul, là, tu sais, parce
3: ben
5: que
3: non.
5: c'est ça.
7: Mais t'as pas envie de poursuivre.
3: Mais on va piquer son ouvrage.
5: C'est vraiment là, des paragraphes complets là, qui sont exactement puisés, là, mot à mot, virgule par virgule.
3: Mais ta question est bonne, Isabelle. Est-ce qu'il y a un avocat qui nous écoute qui pourrait conseiller Christian Page là-dedans? Non, mais c'est des droits d'auteur.
5: Oui.
3: Puis tu peux pas citer une œuvre sans donner le crédit.
5: Absolument. Et là, je ne parle que des œuvres écrites. Si tu allais sur les podcasts, le nombre de fois où ils ont piqué, là, repiqué des séquences de mes séries télé là, à la recherche des reliques saintes, dossiers mystères, ils prennent les photos. Écoute, c'est vraiment là un buffet à volonté.
7: Ça fait des années que tu travailles 7 jours sur 7, 26 heures par
5: pas
7: jour.
5: Pas une fois mon nom est cité parce que je suis l'ennemi. T'sais, c'est comme on veut pas mettre que on est allé s'inspirer de lui, on est allé chercher ses textes. Mmh. C'est quand même, j'avoue, parfois...
3: J'suis en train de me demander si je devrais pas faire pareil. C'est là, tout le monde...
7: Bon, mais, un texte mais, sur les suceurs de chèvres.
3: Oui, c'est ça. mais sérieusement, c'est un cas de mettre un avocat là-dessus, ouais, tout à fait. Sur les droits d'auteur.
5: T'sais, mais qui a envie de s'engager dans une démarche comme celle-là?
3: Exactement. Bon, le top 3 des mancies les plus étranges.
5: Oui, on en a parlé en début de semaine parce que les liseuses de Bonaventure semblent particulièrement faire fortune du côté de l'Ukraine et de la Russie avec le conflit qui s'étire. Et on s'était parlé ensemble de ces mancies, quelles sont les mancies les plus étranges. Je t'ai donc fait un top 3. Bon, il faut quand même le dire, les mancies, ça existe. Les mancies, c'est l'art divinatoire. Donc, les arts divinatoires, ils existent depuis la préhistoire. Et on a lu dans n'importe quoi, hein, les tasses de thé, la position des étoiles, on connaît tous l'astrologie, la chiromancie, lire les lignes de la main. Mais il y en a quand même...
7: J'ai fait ça, moi.
5: Il y en a, et là, j'y arrive. J'arrive quand même, il y a des mancies où on peut se questionner.
3: Oui, c'est vrai, vas-y.
5: Et j'ai commencé par mon... on va aller vers le top 1, mais le top 3, c'est la scatomancie.
7: Arc.
5: La scatomancie, on l'a bien compris, hein, c'est une pratique très ancienne qui s'appuie sur l'examen des excréments humains et d'animaux.
7: Pourquoi?
5: Pour éventuellement définir l'avenir. Pile pas là-dedans, mon tabarnouche.
7: Mais il n'y avait pas assez de l'échelle de Bristol, il fallait enlever.
3: J'avais pas l'air.
5: Et en même temps, on peut déterminer ton état de santé quand même. Hein? Regarde, on peut dire, oh Benoît, je regarde. Là.
3: Non, c'est beau.
5: J'ai l'impression que bien. Ça va pas bien. Hein? Donc on peut faire une sorte de pronostic de cette type-là. Bon.
3: Ah, t'es allé dans un party de plein air hier. Moi, je peux prédire le passé.
5: Oh, mais c'est ça, non, mais je roule un petit quelque chose.
7: Pas de la
3: main. Bon. Donc
5: et ouais. À l'époque, les Égyptiens, hein, ils regardaient des scarabées qui font des boules, puis ils roulent les boules d'excréments.
3: Oui.
5: Hein.
3: Ben oui.
5: Puis là, ils prenaient parce que les scarabées en Égypte étaient comme considérés des animaux divins ou des insectes. Donc, on prenait la boule d'excréments du scarabée, on la brisait et on l'humait. Et les effluves voulaient dire quelque chose.
3: Ah bon? As-tu une idée quoi?
5: Non, il fallait avoir le nez aiguisé.
7: C'est des odeurs compositeurs. Ouais.
5: Plus près de nous, on en a vu de nouvelles paraître, de nouvelles chiromancies, des mancies. Il y a la rhompologie. La rhompologie, qui veut dire forme des fesses.
3: Ouais,
5: hein, je sais que tu l'aimes beaucoup, celle-là. Mm-hmm. Et je t'ai même préparé une petite vidéo d'une voyante qui s'appelle Sam Amos. C'est une voyante extra-lucide et rhompérologiste. On la voit ici, c'est une... c'est britannique. On écoute le son quand même.
4: Can you really tell someone's future from their bottom?
8: Of course I can. It's just like reading a palm.
4: Is it?
8: Of course. Well, I'm a psychic clairvoyant.
5: Donc, pour ceux qui n'ont pas l'image, je décris un peu notre voyante extra-lucide. Et là, on a pris un...
3: Vous ratez rien en passant, si vous n'avez pas l'image.
5: Et là, elle nous décrit un peu la forme de la fesse. Il faut quand même le dire, hein, tout y passe. Hein, on ne laisse rien de côté. Chaque fesse, hein, on nous dit par exemple que la fesse de gauche, c'est le passé. La fesse de droite est annonciatrice de l'avenir. On étudie les fissures, les fossettes, les verrues, les grains de beauté, les plis. Et
3: la cellulite.
5: En fait, oui, la cellulite.
7: Mais là, ça fait traiter.
5: La notoriété, il y a des gens qui se sont fait une notoriété là-dessus. On pense notamment à la mère de l'acteur Sylvester Stallone, Jackie Stallone, qui a introduit ou a fait connaître la rhompologie aux États-Unis. Il n'y a pas de contre-indication. Hein? Ça peut être les fesses grosses, petites, rondes, bombées, ceux qui sont en forme de poire, ceux qui sont en forme
3: tout
5: de pomme.
7: Mais si tu t'entraînes, ça change ta morphologie. Ouais,
3: change ta vie.
7: Mais ouais.
5: La seule contre-indication qui n'est pas mentionnée, mais on peut le supposer, c'est éviter de manger des fèves au lard la veille. Ça peut nuire à la lecture.
7: Parce que la personne est couchée sur le ventre, sur une espèce de lit.
5: Donc, ça peut nuire à la lecture sereine.
3: Mais le monsieur avait son caleçon, là.
5: Oui, le monsieur ici avait son caleçon.
3: Est-ce qu'il garde le caleçon pour la véritable...
5: En théorie, non. Hein, d'ailleurs, on le dit bien, on a fait cette démonstration. C'était à la télé britannique. On dit, notre... Notre cobaye a gardé son caleçon, mais il faut voir tout la fesse parce que le sillon interfessier, apparemment, est très significatif.
3: Le sillon interfessier, toi.
5: Est très significatif.
3: T'as trouvé ça où, toi? C'est quoi? Le sillon interfessier. La craque de fesse.
5: La craque de fesse est très significative. Après,
3: c'est vrai?
5: Ce que l'on dit.
3: En termes de?
5: Ben écoute, de déterminer ton avenir et ton futur.
3: Je veux juste voir où tu peux aller avec ça, moi. Je suis pas sûr. Je suis pas sûr, il y a
5: pas spécialiste de la Non.
3: T'as pas étudié ça?
5: Non, tu sais, quand je me lève le matin, je suis pas porté à dire, oh, comment il est mon sillon interfessier.
3: C'est celui d'un autre.
5: Celui du voisin.
3: Du voisin, avec ses jumelles. Est-ce que ça existe au Québec, ça, la rompologie?
5: Oui, absolument. La rompologie existe au Québec.
3: Ou la faufonologie.
5: Il y a des gens qui se livrent ce genre de pratique. À cette lecture, effectivement. Principalement, probablement dans les camps nudistes, où on fait beaucoup d'interprétations à distance. Et finalement, mon top 3.
3: Oui, monsieur.
5: Écoute, c'est la phallomancie et la labiomancie.
7: OK.
5: La phallomancie, phallus, hein, ça le dit bien,
7: ouais,
5: consiste à une lecture dans le pénis. Donc, on nous dit, j'ai quand même sorti quelques notes.
7: C'est la géométrie variable, ça, là.
5: Oui, géométrie variable, bien dit. Un pénis très long et suréquipé est souvent perçu comme un signe de tristesse.
3: Suréquipé?
5: Pas sûr, moi. Ben, ça peut faire toute la différence entre un beau merci et une claque sur la gueule.
7: Ah, il y a pas juste
3: ça. Mais suréquipé, vous l'en dites.
5: Oui, suréquipé. C'est simplement ce qui est mentionné.
7: Ça veut dire qu'il y a des marins à distance.
5: Alors, c'est toi à l'interprétation. Et une vie remplie de chagrin.
3: De chagrin?
5: De chagrin.
7: Mais voyons.
3: Pour les autres qui n'ont pas le même pénis. Voilà,
5: posons la question à Ron Jeremy. Un meuble plus court.
3: C'est une vieille référence, ça. Hein? Tu comprends, Christian?
5: Oui, je sais.
3: Il est mort, hein,
5: oui,
3: en passant?
5: Oui, oui, ouais. Ben, je sais pas. Ouais, non, la dernière fois, il avait été...
3: N'importe de... Non, il est mort, Ron Jeremy.
5: Je pense qu'il avait été envoyé dans un institut psychiatrique quand, hein, il avait
3: fait pas mort.
5: De démence. Non, il
3: non,
5: souffrait de démence.
3: Est mort. Ah, oui?
5: Il souffrait de démence, oui. Son sang était tout canalisé, puis à l'inverse, un marbre plus court, ça s'adresse à toi,
3: ouais.
5: À l'inverse, un marbre plus court et droit présage la richesse et la fidélité.
7: Bon, être droit, richesse.
5: Et...
3: Mais tu comprends que ça me donne rien de répondre à ça.
5: Et écoute, dans cette foulée, j'ai dit, pourquoi ne pas sortir une bonne vieille amie à toi et à moi? J'ai retrouvé une vidéo de Denise, la célèbre,
3: oui,
5: Denise, qui nous fait ici une démonstration d'une phallomancie. La voici. On écoute. C'est extraordinaire.
9: Oh. La passion est en condition. Au bout de quelques minutes,
3: c'est censuré,
9: Denise a une nouvelle vision de notre Giuliano.
7: La musique, hein?
3: Ouais.
7: Ça vient avec l'expérience.
5: Il faut faire le petit mouvement.
7: Pour bouger, pour faire sortir les énergies.
5: Pour faire sortir le méchant.
7: Voilà.
3: Les énergies.
7: Voilà.
3: Ah, elle frappe le bas du dos. Il zigne sur la table. Sacrément, c'est pas chic. Allez, l'avenir des sexes.
7: Familiarisé.
5: Il lui demande de se retourner. Et puis, ouais, écoute, il y a une petite manipulation, okay, ici.
3: Ouais.
7: Mais il a la face rouge, rouge, rouge.
3: Ben, je comprends. Oui. Mais elle a l'air à chercher quelque chose. Ouais, hein? Elle l'a pas trouvé encore. Elle ne trouve pas.
5: Elle lui dit ton travail, ouais, semble te préoccuper. Moi, à ce stade-là, ça me brosse les grelots de même. Je prends 10 de plus, puis fais-moi une psychothérapie avec ça. Écoute, restons-en pas là.
3: La groulologie, hein? C'était là, toi. Ben,
5: écoute, on nous dit ici...
3: Est-ce qu'elle pratique encore, elle?
5: Oui!
3: Ça, c'est une vieille vidéo, ça.
5: Oui, c'est une vieille vidéo, mais elle s'appelle... Écoute, c'est pas des farces, on l'invente pas. Elle s'appelle Denise Benamou.
3: Benamou. As-tu ses coordonnées?
7: C'est comme ça qu'elle pratique.
5: Elle fait toujours de Poitiers, en France.
3: Oui.
5: Écoute, elle fait toujours de ses activités.
3: Oui.
5: Bon, écoute, on nous dit aussi que dans le cas du pénis, parce que ça s'appelle aussi la labiomancie, parce que labia qui veut dire lèvre,
3: oui,
5: on a bien compris ici que c'est pas les lèvres que dans le visage qu'elle étudie, hein, elle étudie la longueur, la forme, les plis, tout le reste. Dans le cas des pénis, on nous dit qu'une inclinaison vers la gauche ou une dépression au niveau du gland est interprétée comme le présage d'un destin sombre et de misère. tire à gauche.
3: J'imagine que c'est une science, cette affaire-là.
5: Mais... les testicules, écoute, les testicules, il n'y a pas quoi dire.
3: Mais là, il faudrait ta brèche.
5: Les testicules, on dit des testicules parfaitement symétriques et réguliers, annoncent une destinée royale et une grande fortune.
7: Ouais, ça se peut pas.
5: Tandis qu'un déséquilibre, ce qui est assez fréquent, hein, un déséquilibre et une asymétrie traduiraient un grand appétit sexuel, mais sans pouvoir s'exécuter. Donc...
7: une vraie tristesse, c'est bizarre.
5: Et pour la biomancie, ben écoute, comme je l'ai mentionné, c'est à peu près dans la même veine. Soit que cette fois-là, on regarde les plis, longueur, forme et tout le reste. Et tout ça, ben c'est très révélateur, à la fois de ceux qui se couchent sur la table et autant par ceux qui parlent pas la patente.
3: Je pense que c'est ta chronique la plus insignifiante que tu as faite jusqu'à maintenant. Mais très instructive.
5: Et
3: très
5: instructive. Tu t'appelles pas Jean-Claude. C'est pour ça. Ouais. On se repart demain.
3: Écoute, bon. Tu vois, courage.
5: Peut-être meilleur demain.
3: Moi, je pense que je devrais dîner en ville, là, parce que c'est pas réglé, cette affaire-là. Justement. Ah, si, bon, je passerai pas à travers. Philippe Richard est de retour. Phil, t'es toujours sur le pont Jean-Cartier. Attends, attends, Christian.
6: Okay. Ouais, Benoît, en fait, là, il y a un accident qui s'est déclaré sur Ontario et Deloremier à la sortie du pont Jean-Cartier.
3: Ça se peut pas.
6: Sur le pont. Donc, c'est en train de rejammer. Mais il y a un accident là, directement devant les pompiers, là, directement devant la caserne
3: ouais.
6: de pompiers. Et juste pour savoir, il y a un camion qui est tombé en panne en direction, cette fois-ci, de la rive sud, vers la rive sud de Montréal, qui tire de l'équipement de construction. Alors, c'est en train de jammer là, vraiment dans les deux sens.
3: OK. Et est-ce
6: pour aller à Montréal et sur la rive sud.
3: Est-ce que les zombies attaquent en même temps? Parce que c'est comme tu vas laisser faire ta chronique ou on te rappelle?
6: Bon, vous allez me rappeler, là, je suis en route, mais je peux pas aller plus vite que le trafic.
3: Non, bon, ben c'est parfait. On va faire ça au téléphone, c'est incroyable. Alors, en direction de Montréal.
7: Ben, c'est qu'il y a quatre véhicules qui sont impliqués dans l'accident sur le pont Jacques-Cartier. La SQ a commencé à intervenir vers 9h30 ce matin. Là. C'est quelqu'un qui a dévié de sa voie.
3: Il est 11h, ouais. C'est 1h30.
7: Oui, que c'est en cours sur le pont Jacques-Cartier où il y a une seule voie dans les deux sens qui est disponible présentement. Une voie ouverte dans les deux sens pour permettre le remorquage des véhicules en question. C'est un véhicule qui circulait en direction nord. Il a dévié de sa voie. Il est entré en collision avec trois autres véhicules qui circulaient dans l'autre direction.
3: Okay, bon.
6: Isabelle, je ne sais pas si vous m'entendez toujours, là, il y a un accident qui vient de se produire sur Ontario et Deloremier à la sortie, qui est la première lumière quand tu sors du pont Jacques-Cartier. Ça, c'est un nouvel accident. Ça vient d'arriver. Il y a des pompiers, des policiers. Et là, ça jamme la sortie du pont quand tu arrives de la rive sud.
3: Est-ce qu'il y a des policiers pour aider à la circulation?
6: Non, en ce moment, ils ont tous des petits calepins dans les mains. Je suis devant eux. Là, j'essaie de pas toucher à mon téléphone, mais ils prennent des notes.
3: Ils prennent des notes, mais ils n'aident pas à la circulation.
6: Non.
3: Bon, peut-être. Message au SPVM. Pouvez-vous envoyer des policiers, des policières, même des cadets, pour aider à la circulation?
7: Il faut rappeler aussi aux automobilistes d'être prudents, même si on est pogné d'un bouchon.
3: Soyez patients.
7: Ouais. C'est plate, mais c'est comme ça.
3: Bon, parfait. OK. On revient. On fait une pause, quoi? On fait une pause. On va faire ça vite, parce qu'il y a David Goudreau à 11h05, pile. Il faut l'avoir. Fait que parfait. Merci, Christian. Merci, Phil. On se reparle tantôt.
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3: Bon, Philippe Richard Bertrand, quelque part sur le pont, avec, je viens aussi d'avoir un message de Félix Séguin, qui est sur le pont. Philippe, où est-ce que t'en es, là?
32: En fait, là, je suis arrivé devant les studios de Cube Radio, j'ai juste pas eu le temps de courir dans le studio.
3: Okay.
32: Mais bon, ça m'a quand même pris 1h15, trajet qui prend normalement à cette heure-là 29 minutes. Mais c'est des choses qui arrivent, donc...
3: OK, on va aller à tes sujets rapidement, Phil, je suis désolé, là, mais Grindr, qui va faire plus d'argent?
32: Non, mais Grindr, qui est une plateforme de rencontre, qui est très privée, ben oui, pas privée, excuse-moi, mais que les gens dans la communauté LGBT plus aiment beaucoup... Donc, là, ils ont décidé, ça m'inquiète ça, Benoît, ils ont décidé d'acheter une boîte de télésanté qui se spécialise dans la détection du HIV, OK, donc du SIDA. Tu comprends qu'ils vont faire du maillage de données. Alors, tu sais, jusque où tu veux que sur la plateforme de rencontre tes données soient rendues publiques par rapport à ça. Puis l'an passé, ils ont acheté une boîte de télémédecine. C'est très, très bizarre le virage commercial que cette entreprise-là est en train de faire. Parce qu'encore une fois, on sait que dans ce domaine-là, les datas que tu détiens sur tes utilisateurs sont hyper importantes parce que c'est comme ça que tu réussis à monétiser l'application. Mais là, quand tu mélanges dating, télésanté, test de dépistage sur le sida, moi, ça m'inquiète. Personnellement, là, comme consommateur, là, tu sais.
3: Mais penses-tu qu'ils vont annoncer, mettons que M. X est sur Grindr, là, puis il veut, veut voir des faux-founes, puis il veut rencontrer quelqu'un, penses-tu qu'il va y mettre un signe comme quoi il est VIH?
32: Non, non, je pense pas qu'on aille là, là, du moins, je l'espère, là, parce que ça serait totalement illégal, à mon sens.
3: C'est illégal.
32: Par contre, tu comprends que ils vont avoir la donnée, Benoît. Ces compagnies-là, là, tu sais, rappelle-toi, il y a quelques années, Ashley Madison, qui était un site de rencontre quand tu voulais faire des rencontres extra-conjugales, il y avait eu une fuite de données. Et là, tu savais si madame et ou monsieur étaient allés faire la galipette à l'extérieur de ton mariage. Là, s'il y a une fuite de données, tu vas-tu savoir la personne s'est faite tester? Est-ce que la personne... Tu sais, je trouve ça vraiment bizarre que les autorités américaines, parce que c'est une société américaine,

0: la maison d'édition, c'est terrible. Boréal, c'est une belle grande maison d'édition qui ont publié des œuvres exceptionnelles, mais ça, c'est sûr que ça va leur donner un coup dur. Pour la littérature québécoise en général, tu sais, moi, je m'en vais en Italie aller défendre La Bête à sa mère qui est publiée en... C'est sûr que écrivain québécois, dans les... internationalement, ça va... les gens vont faire un lien, c'est sûr. Maintenant,
1: ça va créer une méfiance.
0: Ah oui, c'est l... Ben oui, c'est sûr, mais ne serait-ce que le lien mental de « ah oui, c'est associé à tel cas
1: ouais. ».
0: Et surtout, ça va coûter une fortune maintenant de petits geeks informatiques, car vous pouvez être sûr que les maisons d'édition vont décaisser des sommes incroyables, peut-être pour avoir de la formation, mais aussi pour avoir des programmes et des gens formés à détecter l'IA qui vont passer dans nos textes. C'est sûr, il y a quelque chose au niveau du lien de confiance qui va être... je dis pas brisé, mais certainement blessé, en tout cas, à ben des niveaux, entre le lecteur et l'écrivain, entre l'écrivain et la maison d'édition, entre la maison d'édition, éventuellement, les distributeurs, je sais pas. Je pense que l'enjeu commercial en ce moment est sous-estimé dans cette histoire-là. On parle pas assez de l'argent derrière ça, puis des, pour moi, d'une véritable hypocrisie. De laisser le livre sur la tablette. Vous savez très bien que si ce livre avait été écrit par moi, par exemple, ça fait très longtemps, si on découvrait que j'avais fait 20 plagiats avant, il aurait sauté le livre-là. On est dans une espèce de défense idéologique. Parce que c'est une défense idéologique, parce que le livre répond à un certain message que certains militants veulent mettre de l'avant.
1: Mais David, on a parlé...
0: C'est la justice à deux vitesses.
1: Mais on a parlé de racisme. Mais je suis désolé, toi, t'as beaucoup d'empathie.
0: Moi, ça me fait chier. J'ai beaucoup d'empathie, puis j'ai surtout deux enfants racisés. Moi, mon ex est réunionnaise. Moi, je parle créole réunionnais. Mes enfants sont des descendants directs d'une esclave réunionnaise, nègre marron, qui s'était cachée d'un volcan. Les arrière-arrière-grand-mère, c'est veut dire... Puis, ça me fait chier que mes enfants aient des passe-droits dans la vie parce qu'ils sont racisés. Eux-mêmes, ils en font des blagues, ils sont conscients de la cape d'invincibilité racisée, puis ils niaisent avec ça parce que... Puis là, on a cette espèce de énième épisode de la mort de l'universalisme, de la mort de ne pas s'attarder à la couleur du monde. Tu sais, on s'en fout de sa couleur. Je veux dire, s'il a volé, s'il a crossé, s'il a plagié, il paye, puis c'est tout, puis c'est fini. Tu sais, moi, je suis écœuré de ces 3-4 vitesses-là tout le temps dans tout. Ouais, mais ça dépend. Puis là, puis il y a une espèce de, comment je dirais, le déterminisme social à sens unique aussi. Tu sais, puis les... Je veux dire, les Québécois colonisateurs, on est bien plus colonisés qu'on a été colonisateurs. Si faites de l'histoire pour vrai, allez voir quelques vidéos comment ça se passait à Saint-Henri, à Saint-Michel, il y a 50 ans. Puis je veux dire... Donc, il y a vraiment quelque chose qui me dérange dans le traitement de cette histoire-là à ce niveau-là. Tu sais, il y a un côté où on doit le protéger. Ben, protégeons l'humain, parce que c'est un humain. Moi, ce gars-là, Tillerson, je suis plein de compassion pour lui. J'espère qu'il va s'en sortir de cette histoire-là avec le moins de dommages possible.
1: Mais en même temps,
0: qu'il va être
1: David,
0: aimé et accompagné.
1: Il ne dit rien. Mais il ne le dit pas. Il dit pas, oui, j'ai plagié, oui, j'ai utilisé l'intelligence artificielle. Tu sais, puis à un moment donné, tu dis, oui, j'ai fait une erreur, puis tout le monde va dire la même affaire. Ça arrive, c'est correct, puis tu sais, on a de l'empathie, puis on veut pas...
0: C'est pas vrai. Là, t'essayes de l'amadouer. Il t'écoute pas, Benoît. Là, ça sert à rien de vouloir l'amadouer. Mais c'est pas tout le monde qui va dire la même affaire.
1: C'est pas amadouer, ça, David.
0: Qui dit la même affaire.
1: C'est d'être un adulte.
0: La société est atomisée.
1: Non, mais c'est être un adulte. Si tu fais une erreur, tu l'admets, puis tu passes à un autre dossier. Mais là, il persiste à garder le silence, à ne pas reconnaître ce qu'il a fait, ce qu'on découvre à son sujet. C'est presque pire.
0: C'est presque pire, je ne sais pas. Dans certaines situations, si il ose prendre la parole, c'est clair que puis il va le faire éventuellement, tu sais. Puis j'espère qu'il va trouver les mots pour qu'on comprenne ce que l'humain vivait pendant toutes ces années derrière. Dans tous les cas, n'oublions pas qu'il y a des dizaines de millions de dollars en jeu. Et à partir du jour où il prend la parole, s'il reconnaît, peut-être que c'est ce jour-là qu'on va enlever les livres des tablettes des librairies puis que les ventes vont retomber. À partir du moment où il reconnaît, peut-être que son avocat ou l'avocat de la maison d'édition va capoter en disant « Ben non, attends, parce que là, on a des procès qui s'en viennent. » Parce que là, il y a Grasset qui a payé une fortune pour les droits. Les livres qui sont vendus, là, déjà il y a des millions sur la table. Okay? Il a vendu quelques dizaines de milliers de dollars. Les auteurs, en moyenne, ont touché 10%, le distributeur 20%, la maison d'édition 30%, le libraire 40%. Mm-hmm. Et là, on parle de millions millions et de millions de dollars. À partir de quand est-ce que c'est stratégique pour ces acteurs-là

0: d'aller reconnaître la fraude, d'aller reconnaître l'arnaque, s'il y a une arnaque, on parle encore conditionnel, quoique tout pointe en ce sens. Alors, faut pas oublier que c'est souvent des raisons très cupides là, qui expliquent les comportements des humains. Alors, moi, je pense qu'il y a une question d'argent. Peut-être aussi que lui, puis probablement qu'il est complètement débordé par ce qui se passe. Je veux dire, ça, il explose au visage, il est monté tellement haut. Mais après, il faut, nous, comme milieu littéraire, nous, comme, comment je dirais, comme acteurs, même du commerce du livre, se demander comment se fait-il que personne n'a vu ce que des lecteurs et des commentateurs Amazon, puis du monde sur Reddit ont vu alors que personne ne voulait le voir. Comment se fait-il que on l'a défendu? Parce que si on regarde la chronologie, puis j'espère qu'éventuellement on va faire la chronologie, la séquence complète, à partir de quel moment les salons du livre l'ont largué, à partir de quel moment les éditeurs, les libraires ont arrêté de vendre le livre, à partir de quel moment on a nommé les choses. Je veux dire, la presse encore, je pense aujourd'hui où il y a prend sa photo de presse, magnifique photo de presse, ses titres au sommet des ventes ou toujours numéro un dans les ventes, c'est quasiment une promo.
1: Mais est-ce
0: C'est quoi les
1: que.
0: mots qu'on utilise pour en parler?
1: On va se quitter là-dessus, là, David, là, mais est-ce que tu as peur que ce soit le coup de grâce? Parce que la littérature va pas bien. Même moi, je me rends compte, à un moment donné, j'ai ma grosse face dans mon téléphone au lieu d'ouvrir un livre. On est tous là-dedans, là. Tout le monde a coupé son temps de lecture, de vraie lecture de livres imprimés. Est-ce que tu penses que ça
0: Ouais,
1: va
0: parce qu'on n'a
1: donner un
0: jamais
1: coup de grâce?
0: autant lu, là. On lit, mais on lit des statuts, on lit beaucoup, mais effectivement, on lit moins de livres. Par contre, je suis pas prêt à dire que la littérature ne va pas bien. Au contraire, je veux dire, même le 12 août, ça a été le meilleur 12 août de tous les 12 août. Je veux dire, les libraires, c'est pas tout le monde qui roule sur l'or. Mais c'est le livre québécois va plutôt bien, je dirais, moi, en ce moment. Par contre, il y a une grande, grande offre, puis il y a très peu d'écrivains qui en vendent beaucoup, qui arrivent à en vivre. Peut-être aussi il y a quelque chose au niveau des pourcentages à réfléchir, mais bon, ça, c'est un autre débat. Ce qui est clair, c'est que cette situation-là très précise va faire mal à un milieu littéraire, à notre milieu littéraire, mais même à la littérature au sens très large. Ça va faire, je veux dire, dans 10 ans, on va en parler encore de cette situation-là. Là, tu sais, c'est à la limite comme Romain Garay à l'époque, Émile Ajar, mais en version un peu plus wish. C'est moins glorieux, c'est moins organisé, mettons. Là, alors, dans tous les cas, ça fait mal. Mais je serais pas prêt à dire que le livre va mal. Je serais pas prêt à dire non plus qu'on ne s'en relèvera pas. Je pense qu'on va s'en relever. Mais ce qui me questionne aujourd'hui, 10 jours après la première exposition de la situation, c'est à quel point le Québec, déjà, on l'a vu en retard, on réagit en retard et on réagit encore bizarrement, selon moi.
1: Puis on encaisse l'échec. On encaisse l'échec, là. Encore.
0: Voilà.
1: Ça, c'est troublant. Ça, c'est intéressant. David Goudreau, un gros merci. Je vais finir la bête. Je sais que j'en ai pour 8 mois. Je suis là-dessus, mais le livre est là. Et c'est vraiment, je te le dis, là, j'en ai écrit, moi. J'en ai lu beaucoup. C'est spectaculaire ce que tu fais. Vraiment, la bête, là, moi, Madame Dutrisac disait, faut que tu lis ça, faut que tu lis ça. Je l'ai ouvert, puis elle avait raison. Puis je te trouve pas
0: Mes
1: si cute
0: hommages à
1: que ça.
0: Madame Dutrisac.
1: Ouais, c'est gentil, c'est noté. Salut David, à la prochaine.
0: Salut Isabelle.
2: Salut.
1: Isabelle, tu nous quittes aussi?
2: Oui,
1: bon,
2: avec
1: parfait.
2: David.
1: On se reparle demain, puis on passe à Maxime Dolan pour sa molaire qui lui fait mal.
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1: Je me sens comme un dentiste
5: Salut mon beau
1: là.
5: Benoît.
1: Ouais, c'est comme...
5: J'en ai manqué un bout.
1: Ouais. Non mais ça roule. On avait bye Isabelle. Ouais. Fais attention au pont. On avait Philippe Richard Bertrand pris sur le pont. Christian Page qui est arrivé à la dernière minute. On a essayé de gérer ça.
5: Moi aussi. Ça va être une chronique que j'ai eu 10 minutes pour préparer. Ben c'est parce que j'étais sur les lieux de mon premier sujet.
1: Lequel?
5: J'y vais.
1: Oui.
5: D'accord. Mais c'est quand
1: quoi,
5: même une nouvelle assez récente. Ça se passe ce matin vers 8h20. Les policiers qui reçoivent un appel pour se rendre chez Vast Autodistribution. C'est au siège social de cette compagnie-là. C'est sur le boulevard des Grandes Prairies. Il vient d'avoir quelqu'un de poignardé à l'intérieur. Et ce que j'ai pu apprendre, c'est qu'il y a 2 employés du siège social qui se sont chicanés. Et à un certain moment, bon, je pense que ça s'est approché un petit peu. Et à un moment donné, il y en a un qui aurait pris un couteau et poignardé son collègue de travail, un collègue de 45 ans. Et on parle de blessures très importantes. La victime était consciente quand les services d'urgence sont arrivés sur place, mais on me dit conscient, mais pas fort. Transporté à l'hôpital, et au moment où on se parle, l'homme de 45 ans est sur la table d'opération. Et, tu sais, je voudrais
1: dire... Pour une chicane.
5: Pour une chicane au siège social. Et je suis allé faire un tour ce matin. Les employés n'étaient pas particulièrement contents de me voir sur place. Reste que c'est mon travail, là. Ouais. Mais chicane sur place. Les policiers ont procédé à l'arrestation du suspect de 41 ans. Va être rencontré par les enquêteurs au cours des prochaines heures. On pourrait faire face quand même à de graves accusations criminelles, mais il va falloir surveiller l'état de santé de cette victime-là qui est présentement sur la table d'opération.
1: Il y a des abonnés à ta chronique, hein?
5: Comme?
1: Des gens qui reviennent, là. Des noms qui reviennent.
5: Comme Pacifique.
1: Ouais.
5: Pacifique, Neo Quizera. Je sais pas, là. Je sais pas si c'est juste moi qui baigne tout le temps là-dedans, puis que je dis, ah, Pacifique. Ah, ben oui. J'ai... Ouais. Peut-être, toi, c'est toi, ça te dit quelque chose aussi.
1: Il y a eu un poème à son sujet.
5: Mais c'est ça.
1: Hein?
5: Là, ah, okay, j'y vais. Mais je sais pas si les gens se souviennent de ce jeune homme-là, Pacifique Neo Quizera. Il avait défrayé les manchettes en 2021 partout au Québec, mais l'événement qui le concernait s'était produit à Québec à la sortie des bars. Puis lui, Pacifique, avait fait une sortie dans les médias pour dénoncer la brutalité policière dont il avait été victime. Il dénonçait les méchants policiers de Québec qui avaient envoyé de la neige en face, puis il l'avait écrasé un petit peu au sol lors d'une intervention policière. Je te le disais, à la sortie, je crois, c'est le bar le Dagobert. Et à l'époque, il y avait le député du Parti libéral du Québec, Franz Benjamin, qui s'est élevé à l'Assemblée nationale. Et ma collègue Cybèle a fait ça dans de une minute, je pense. Elle a trouvé un extrait de Franz Benjamin qui se levait à l'Assemblée nationale et qui s'adressait à tous ses collègues députés.
2: Pacifique n'est pas un nom de révolte. Pacifique n'est pas un nom d'agitateur. Pacifique n'est même pas le nom d'un vandale ou d'un pyromane. Ce n'est pas non plus un nom de tam-tam pour jouer à la matraque. Pacifique est le nom de rêve perché à Limoilou. Pacifique n'est pas un nom qui devrait avoir peur de marcher la nuit dans les rues de Québec. Pacifique est le visage d'un fils, d'un frère ou d'un voisin. Pacifique, le visage enneigé sous les bottes. Pacifique, le regard ensanglanté d'un jeune homme qui ne désespère pas de vivre.
5: Je retiens, ou dit Pacifique n'est pas un nom d'agitateur. Pacifique, c'est le nom d'un criminel.
1: Ah bon?
5: Je vais le dire comme ça.
1: Il manque ça au poème.
5: Franz Benjamin avait retiré sa publication de ses réseaux sociaux.
1: Mais Cybèle est redoutable.
5: Redoutable Cybèle.
1: Ah oui.
5: Parce que je veux juste te faire un petit compte-rendu de la suite des événements qui concernent Pacifique Neo Quizera. En 2023, Pacifique Neo Quizera est arrêté à Québec avec un gun chargé à bloc, de la cocaïne répartie dans des petits sachets prêts à être vendus et 9 téléphones cellulaires. Mmh. 9 téléphones cellulaires, ça c'est le quotidien des dealers de dope,
1: ah,
5: Benoît.
1: Pensez à plusieurs amis.
5: Fait qu'en 2024, il est condamné à 26 mois de pénitencier pour possession d'une arme prohibée, trafic de stupéfiants. 2025, il poursuivait la police de Québec au civil pour l'intervention dont il avait été victime, la brutalité policière, a retiré sa plainte en 2025. Et maintenant, il y a 2 semaines à Québec, en pleine nuit, vers 4h du matin, il y a un appel au 911 pour des gens qui se battent à la sortie des bars. Le policier arrive et trouve une victime au sol, transporte à l'hôpital pour soigner des blessures qui ne mettent pas sa vie en danger. Le calme semble être revenu dans le secteur et à un moment donné, pouf, des coups de feu qui retentissent. Et là, on fait un ratissage, on arrête des suspects. Et hier, on a aussi arrêté un dernier suspect avec le groupe tactique d'intervention. Et c'est le collègue Dominique Lelièvre au Journal de Québec qui vient d'obtenir la dénonciation au nom de Pacifique Neo Quizera, qui va comparaître dans les prochaines minutes au palais de justice sous des accusations d'avoir déchargé une arme à feu avec insouciance et de possession de stupéfiants dans le but d'en faire le trafic. Alors, là, je veux faire attention comment je vais présenter ça. Mais des fois, il y a des images qui sortent sur les réseaux sociaux où on voit des policiers, peut-être qui serrent les menottes un peu fort ou qui, tu sais, qui sont un petit peu plus...
1: excédés.
5: Ouais, excédé avec certains individus.
1: Ouais.
5: Puis nous, quand on regarde ça, on trouve ça bien choquant et souvent avec raison. Mm-hmm. Mais il y a d'autres fois que ce que les gens, le commun des mortels, ne savent pas, c'est que les policiers savent très bien qui sont ces individus qui sont en train de menotter. OK?
1: Mm-hmm.
5: Et que c'est pas pour rien qu'ils serrent peut-être un petit peu plus fort les menottes. Et que tu sois blanc, noir, jaune, asiatique, peu importe. il y a des gens qui sont bien connus des policiers. Je vais dire ça comme ça.
1: Ouais. Et la carte du racisme systémique, là, tu sais, de toujours la première carte. Ouais. Regardez vos comportements.
5: Ouais.
1: Et quelle que soit ta couleur,
5: ouais,
1: tes origines, ta religion, ta coupe de cheveux, ton style vestimentaire, ouais, la grandeur de tes souliers,
5: tes allégeances politiques,
1: la grosseur de tes shorts,
5: la grosseur,
1: ça ne change rien. T'arrêtes là. 6 ans de prison pour un camionneur, ouais, tant mieux.
5: Ben, j'en ai tellement parlé à cette chronique-là, Benoît, qu'il faut que je revienne sur ce dossier-là, juste pour boucler la boucle. Baljeet Singh, ce camionneur qui vient d'écoper de 6 ans d'emprisonnement pour avoir causé le carambolage mortel en 2022 sur l'autoroute 30 à Brossard, carambolage lors duquel une mère de famille de 42 ans et son fils de 11 ans sont morts. Et oui, je comprends que la sentence que le juge vient de donner à Baljeet Singh s'inscrit dans la fourchette de peines qui sont généralement données pour ces accusations-là. Conduite dangereuse causant la mort. Même ce qu'on dit, c'est que c'est dans le haut de la fourchette. Donc,
1: il n'a pas fui, lui.
5: Oui, mais c'est ça. Tu sais, c'est considéré comme une peine sévère, mais je te rappelle, c'est quand même une suggestion commune qui a été faite au juge. Le juge n'a fait qu'entériner. Mais je trouve, Benoît, quand même que les facteurs aggravants de cette histoire-là sont très, très, très nombreux. Baljeet Singh parlait au téléphone avec un de ses amis pendant qu'il jouait à un jeu sur son téléphone cellulaire, les yeux rivés sur le cellulaire, n'a jamais vu le ralentissement de la circulation, a foncé dans le tas et ça a été établi que les premières traces de freinage, c'est après l'impact. Il avait trafiqué son logbook de manière à conduire plus longtemps sans dormir. Dans l'heure précédant la collision, avait consulté son téléphone à 18 reprises. Dans les heures précédant la collision, il avait commis 43 infractions au code de la sécurité routière. Et quand il a foncé dans le tas de véhicules, je te le disais, il a freiné après l'impact, mais bon, une fois que tout ça est terminé, les policiers arrivent, on lui parle un petit peu et on le détient pas, là. On lui dit, on va te rencontrer, on a pris probablement sa déposition. Le soir même, est embarqué sur le premier vol en direction de l'Inde et retourné dans son pays d'origine.
1: Mmh.
5: Et ce n'est que des années plus tard qu'on a réussi à retrouver sa trace, alors qu'il était en cavale, parce qu'on le cherchait, on le trouvait pas. Il était aux États-Unis, dans le fin fond des États-Unis. On a fini par le ramener ici pour finalement le faire condamner. 2 morts, 10 blessés. Le juge a retenu, moi je te parlais des facteurs aggravants, le juge lui a retenu comme facteur atténuant les remords qualifiés de sincères de Baljeet Singh et sa reconnaissance de culpabilité. Parce que quand tu plaides coupable, de façon générale, t'évites un procès, t'évites toute la machine judiciaire, alors souvent ta sentence va être un petit peu moins élevée.
1: Ça, c'est l'entourloupette connue des criminalistes.
5: Oui, plaide coupable. Ça,
1: et le procureur de la couronne n'a pas dit, c'est quoi, le gars, il n'y a aucune décence, il n'y a aucun respect pour les vies humaines qu'il vient de la détruire, la famille qui l'a détruit. Mais ça, le juge ne dit pas, hey, toi, c'est 10 ans, c'est 15 ans, tu disparais.
5: C'est parce que c'est.
1: Parce qu'un accident, ça peut arriver.
5: Oui.
1: Mais là, c'est de la négligence.
5: C'est plus que de la négligence.
1: C'est de fuir après l'accident.
5: Oui. Ouais, c'est de se sauver. Puis, tu sais, tu parlais des familles qui sont détruites. Je veux juste te lire un passage de la lettre déchirante qui a été lue en cours par le père du petit Loïc, qui dit « 4 ans ont passé, mais pour moi, le temps ne guérit rien. Depuis le jour où mon fils est mort, je ne vis plus, je survis. Je ne vis plus depuis 4 ans. Je suis mort ce jour-là à 42 ans. Ma vie s'est arrêtée. »
1: Lui, il y a 6 ans, il va peut-être sortir après.
5: Benoît, ça, je me suis noté, compte tenu de sa détention, je m'étais noté, en tout cas, je l'ai perdu, mais compte tenu de sa détention préventive, il ne lui reste que 4 ans et 4 mois à purger.
1: Ben, c'est pas cher à payer.
5: Il va être libéré aux 2/3 de sa peine, donc il lui reste 2 ans et 10 mois à purger.
1: C'est scandaleux. C'est absolument scandaleux. Le juge devrait avoir honte. Le système, les procureurs devraient avoir honte de ne pas demander plus que 6 ans.
5: Mais c'est
1: de s'entendre, de toujours s'entendre.
5: Mais il va...
1: Ça, là, des PCP, il y a une remise en question à faire. De toujours vouloir s'entendre, puis pas trop de procès. Là, ça va changer. Là. Moi, je pense que le nouveau gouvernement là, qui va arriver, soit du Parti québécois, soit de la CAQ, soit ça, je pense que les choses vont être... on va s'éravir un peu, puis s'y boire vraiment de temps.
5: Content de te mettre en beau joie le vert une fois de plus, ah, mon beau Benoît.
1: Écoute, c'est une mère et son fils, on ment pour rien.
5: Ben oui, absolument.
1: C'est pour rien.
5: Absolument.
1: C'est, puis lui, pour il a le sens de reconnaître les faits, puis de faire face...
5: Il y a des remords. Il l'a dit, il y a des remords.
1: Ah, des remords, c'est comme...
5: J'espère
1: I'm
5: que
1: sorry.
5: Des remords.
1: I'm sorry. Ouais, c'est ça. I'm sorry. Fuck off. Merci, à demain.
5: Salut.
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1: Antoine, bonjour.
21: Bonjour, Benoît.
1: Alors, qui est menacé dans Arthabasca?
13: Ben, le Parti québécois est menacé dans Arthabasca. Tu sais, on n'arrête pas de tenir comme pour acquis que c'est le Parti québécois qui va former le gouvernement. Mais habituellement, quand en fin de campagne comme ça, ce qu'on voit, c'est qu'on observe un parti qui est presque sûr de gagner. Il va sécuriser certains comtés, puis il va peut-être chasser sur les terres des autres. Mais là, à quatre jours du vote, Paul Saint-Pierre Plamondon, il nous fait comprendre qu'il est comme en danger par une montée, il est mis en danger par une montée du Parti conservateur du Québec jusque dans le centre du Québec. Et je pense, tu te souviens de la fameuse élection partielle dans Arthabasca-l'Érable?
1: Ouais.
13: Ça avait été une chaude lutte en 2025, en août 2025. Alex Boissonneau, finalement, l'ancien animateur de radio à Radio-Canada, ici à Québec, ben il avait fini par gagner, mais quand même, Éric Duhaime, qui était son opposant, a eu un très bon score. Je pense, si je ne m'abuse, c'est 35%.
1: T'es deuxième, ben là, hein?
13: Oui, il est arrivé deuxième, certain.
1: Ouais, ouais.
13: Et je vais te dire, tout à l'heure, on sentait Paul Saint-Pierre Plamondon parce que sa majorité en dépend. Hein, il aimerait ça être majoritaire. Il l'a expliqué dans plein d'entrevues ce matin, sauf à Cube, hein, il faut le dire.
1: Ben oui.
13: Mais parce qu'il aurait pu venir à Cube puis l'expliquer à Mario Dumont puis aux auditeurs qui auraient téléphoné. Mais bon, il n'est pas venu. Et ailleurs, on l'a entendu quand même dire qu'il voulait un gouvernement majoritaire parce que ça peut être plus efficace, on peut éviter des élections dans 12-18 mois. Puis bon, pour toutes ces bonnes raisons. Et là, sa majorité dépend de comtés comme celui d'Arthabasca-l'Érable, où il est allé, je te dis, il est allé supplier carrément les gens de voter pour Alex Boissonneau. Alors, on peut en écouter un petit bout.
21: En raison de la qualité du travail qu'il a fait, de l'importance qu'il a aussi dans le caucus du parti, dans toutes les manières qu'il a eues dans les derniers mois, années, de démontrer sa valeur pour le Parti québécois. Et c'est important pour moi de répéter ce que je vous ai déjà dit dans Arthabasca-l'Érable, à savoir que j'ai besoin d'Alex Boissonneau et je le veux au Conseil des ministres et j'ai besoin de lui.
13: Alors, tu vois, il est même prêt à dire qu'il va être au Conseil des ministres, ce qu'il ne dit pas habituellement. Alors,
1: C'est rare, ça, qu'on entend ça.
13: Passer. Ben,
1: mais
13: oui,
1: d'offrir un ministère.
13: C'est la part de Paul Saint-Pierre Plamondon, tu sais, qui veut dire « Ah, je tiens rien pour acquis ». Mais je vais te dire, ce matin, dans les entrevues, on avait vraiment l'impression que c'était déjà le gars au pouvoir qui voulait simplement avoir sa majorité. Là. Donc,
1: Mais en même temps, là, voilà. Honnêtement, tout ça, là, les approches, quand ils veulent quelqu'un, puis ils te le disent, tu vas être ministrable, on va te trouver un ministère, tu sais, si tu te présentes, puis ça se dit, ça se fait couramment, là, c'est juste qu'il le dit en public.
13: Oui, c'est ça, mais c'est rare qu'il promet à une population que la personne qui va être élue
1: ouais.
13: dans son parti va être au Conseil des ministres.
1: C'est clair.
13: Dans une... C'est rare publiquement là, que ça se fasse. Mais bon, là, on sent vraiment qu'il y a une montée du Parti conservateur. Et je tiens à dire qu'il y avait une intéressante entrevue dans la presse ce matin avec Marc Picard. Je ne sais pas si tu te souviens de Marc Picard. Il a été député de Chute de la Chaudière à Lévis de 2003 à 2022.
1: Mm-hmm.
13: Donc, il a été là très longtemps, Marc Picard. Et bon, il ne votera pas pour le Parti conservateur du Québec. Mais il a été de l'ADQ puis de la CAQ, puis il dit, écoute, la CAQ s'est perdue un peu dans les dernières années, puis le PCQ, ça fait penser à l'ADQ de 2003 et de 2007, notamment cette promesse d'une allocation de 100$ par semaine aux parents qui gardent leur enfant à la maison. L'ADQ l'a promis en 2003 et en 2007.
1: Okay.
13: Donc, il dit, souvent ça part de la rive sud du Québec, que moi j'appelle la rive droite.
1: De la rive sud.
13: Ah, oui. Gauche, rive droite.
1: Ça a de l'allure.
13: Parce qu'il y a pas mal à droite.
1: Mmh. Mais sur la rive sud.
13: C'est la rive sud, mais moi j'appelle ça la rive droite.
1: OK, c'est pas la rive gauche. La Sûreté du Québec, Mme Beausoleil qui quitte avant la fin de son mandat.
13: Ça là, Benoît, ça m'énerve. Parce que tu sais, toi et moi, souvent on dit qu'on veut aider. Puis dans le passé, on a aidé. Comment on a aidé, Benoît? On a insisté pour que le patron de l'UPAC, le patron du DPCP, puis le patron de la Sûreté du Québec soit nommé aux deux tiers de l'Assemblée. Pourquoi? Parce que quand il était nommé directement par le gouvernement, c'était malaisant. On n'aimait pas ça. Puis, on se disait, ben, il y a peut-être un peu plus de possibilités d'indépendance de la part de ces patrons-là qui sont très importants dans notre système juridique, politico-juridique, policier et juridique. Et là, ben, qu'est-ce qui arrive? Ben, il va y avoir une élection lundi. Mme Beausoleil part. Un peu comme Robert Lafrenière. Tu te souviens? Il a démissionné le jour des élections en 2018. Le jour des élections. Tu sais, on envoie un petit communiqué, oui. Tout le monde regarde les résultats des élections. Ah oui, regardons ça. Il s'en va. Moi, j'avoue, là, que je pensais que... Parce que, tu sais, la CAQ, quand elle est arrivée au pouvoir en 2018, ils l'ont fait, la loi 1. La loi 1, c'était quoi? Nomination aux deux tiers du patron de la Sûreté du Québec, du DPCP, de l'UPAC. Et là, je trouve ça agaçant qu'on voit comme ça le directeur
1: mais qu'est-ce que ça te dit,
13: général
1: toi,
13: de la SQ qui s'en va comme ça. Je veux pas dire que c'est une police politique, mais il y a quand même une coïncidence politique entre le départ puis la direction de la police.
1: Le jour, Robert Lafrenière, c'était le 1er octobre aussi, 2018, sauf erreur, là, quand la CAQ a gagné ses élections, lui, il quitte l'UPAC. Mme Beausoleil, à 4-5 jours des élections, décide que, elle en a assez, puis, ben, je comprends pas ça, moi. Tu sais, 2 ans, 3 ans avant la fin de son mandat, là, c'est quoi la justification? Mais là, il va avoir des primes, une prime de départ, il va avoir une pension à vie, il va avoir... Là, ça se négocie pas, ça, ces affaires-là. Si tu quittes avant, tu perds tel privilège. Il me semble qu'on
13: devrait être capable. Ben, j'aimerais ça, ben oui. Puis pourquoi elle quitte? Pourquoi elle s'en va? Parce qu'elle pense qu'il va y avoir un nouveau gouvernement qui va essayer de nommer son homme. Mais pourtant, le nouveau gouvernement va être obligé d'aller chercher l'assentiment de deux tiers de l'Assemblée nationale. Puis c'est sûr que le prochain gouvernement... aura pas, comme la CAQ en 2022, plus des deux tiers. Là, t'sais, avec 90 députés, ces nominations aux deux tiers-là, c'était un peu facile pour la CAQ parce qu'ils représentaient plus. Mais là, le prochain, non. Alors, elle part quand même. Je vais te dire, pour un député, ça serait impossible, ça, de partir en plein mandat puis d'obtenir une allocation.
1: Oui, tous les permis. Puis un mot sur le coach Martel au Sénat.
13: Je trouve tellement qu'il se défend mal. Écoute, il dit « Ah, j'ai pas traversé la Chambre, mais j'ai pas encore d'affiliation au Sénat. » Puis, tu sais, le Sénat, c'est important. Je vais défendre les régions. Écoute, le Sénat, tu le sais, là, ça vaut rien, cette institution-là. Moi qui respecte les institutions, je suis très, très... J'aime les institutions, mais celle-là, là, ça vaut rien. Puis, mon utopie, moi, Benoît, ce serait qu'on abolisse le Sénat.
1: Qu'on
13: en fasse... une assemblée tirée au sort, un
1: mais
13: peu
1: aussi
13: comme nos sondages sont tirés au sort.
1: Qu'il y a des conséquences pour les crosseurs de plancher. Tu sais, à un moment donné, il va falloir que tu sais, là, tout se fait de façon ouverte, sans gêne. Moi, je me fais élire avec un parti, puis je crosse le plancher, puis je traverse, je m'en vais à l'autre parti.
13: Lui, en plus, il a l'odieux de nous dire « Ah non, j'ai pas crossé le plancher, j'ai juste changé de chambre. »
1: Ben voyons. Change de chambre. Tu crosses la chambre.
13: Pour aller faire quoi? C'est une sinécure, le Sénat.
1: OK, donc, c'est pas un crosseur de plancher, c'est un crosseur de chambre.
13: c'est ça.
1: D'accord, parfait, merci.
13: La musique de chambre, lui, il crosse la chambre.
1: C'est tout. Merci, Antoine. La Cybèle est arrivée en passant, hein? On lui dit bonjour.
0: Allô, Antoine.
1: Bon, parfait, OK, on se reparle demain. Salut.
13: À son faux.
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12: Jacinthe Ève Arel est avec nous. Jacinthe Ève, bonjour.
13: Bonjour, Benoît.
12: On va-tu le prendre ensemble, le TGV, Jacinthe? Toi, tu sais, ça part de Québec, ça passe par Montréal, tu t'en vas à Toronto, tu vas aller voir les Blue Jays, puis on revient.
13: Ça nous indiquerait qu'on est quand même encore assez jeune. Je suis pas certaine qu'on est assez jeune.
12: Pas sûr, moi. Je vais y aller en marchette, je pense.
13: Ouais. Eh ben oui, alors là, la directrice parlementaire du budget, le bureau de la directrice parlementaire du budget dont on a parlé plus tôt cette semaine, eh ben est sortie pour dire que les estimés du coût du TGV serait beaucoup plus élevé que ce qui est véhiculé par le gouvernement du Canada. Donc, Mark Carney nous parle toujours de coûts estimés pour le TGV. Là, ben elle, après examen comme il faut du dossier, comme requiert sa fonction, mm-hmm. ce qu'elle dit, c'est que plutôt que de coûter entre 60 à 90 milliards de dollars pour le TGV, les coûts se situeraient plutôt entre 75 et 113 milliards de dollars. Donc, c'est 25 milliards de dollars de plus que prévu selon des estimés plus rigoureux.
12: Des estimés.
13: Ouais.
12: Il n'y a pas d'extra. Il y a pas, j'ai pogné une roche, va falloir, il y a un délai d'un an, comme dans le tunnel Hippolyte de la Fontaine. Il y a de la moisissure, on l'avait pas vu. C'est un, tu sais, Jacinthe, l'expression, money pit, là, un gouffre sans fond. C'est, on s'en va tellement vers ça, en sachant pas pourquoi on s'obstine d'avoir, on n'a même pas Halifax à Vancouver. Tu sais, pour ce prix-là, il me semble que tu traverses le pays de bord en bord, là.
13: Ben oui, oui. Oui, alors ça fait peur parce que, justement, on n'a même pas encore commencé la construction. On pense à exproprier des gens, on pense à racheter des terrains. On le sait, un TGV, pour que ça puisse aller vite, un TGV, il faut absolument une ligne la plus droite possible et le moins d'arrêts possible parce qu'à chaque arrêt, on perd la vitesse moyenne sur la durée du trajet. Donc, cette ligne droite, elle cause beaucoup d'enjeux quand elle n'a pas été prévue dans notre développement urbain. On s'expose avec des grosses surprises. Et en fait, c'est pas nous qui allons les absorber. Les surprises, il faut toujours penser, c'est les générations futures.
12: Ouais.
13: Et en politique, nos élus pensent souvent aux 4 prochaines années ou aux 8 prochaines années parce qu'ils pensent à leur élection et leur réélection. Mais quand on pense à l'avenir de nos jeunes, il ne faut pas juste penser à l'environnement, il faut penser à l'économie qu'on leur laisse, au niveau de notre dette, au niveau des déficits qu'on creuse aussi, de façon irresponsable. Alors, ça pose des bonnes questions. Puis, si on veut améliorer le développement du transport interurbain, interrégional, interprovincial même, il faut peut-être commencer à penser, à parler de concurrence dans le domaine aérien, parce que quand on va aux États-Unis, quand on va en Europe, on a accès à des vols des low-cost flights, des vols à bas coût, parce qu'il y a de la concurrence au niveau de l'industrie aérienne. Ici, au Canada, on a une espèce d'oligopole qui est monopolisé. On ne laisse pas les entreprises étrangères opérer des vols intérieurs au Canada et on a seulement quelques détenteurs de ce privilège de pouvoir nous transporter dans les airs d'une ville à l'autre au Canada. Et c'est ce qui fait aussi que le transport est long parce qu'on doit prendre notre voiture si on n'a pas les moyens de prendre l'avion et on n'a pas accès à des billets réduits. Et il ne suffit que de sortir du Canada pour se rendre compte qu'en matière de vol à rabais, on est vraiment, vraiment, vraiment en retard par rapport à... Et là, qu'on se compare aux États-Unis ou à l'Europe, c'est la même chose. Mmh. On manque de concurrence.
12: Mais rajoute pas de vol à l'aéroport Trudeau, Dorval-Trudeau, là. Je t'en prie, ils ont de la misère à gérer ce qu'ils ont présentement. On va pas en rajouter. T'as une nouvelle à propos du Parti libéral du Québec?
13: Ouais, eh bien, le candidat au Parti libéral du Québec, qui est bien connu dans la région de Montréal, parce que c'est l'ex-PDG de la Chambre de commerce du Montréal métropolitain, Michel Leblanc, qui se présente pour le Parti libéral du Québec actuellement dans la circonscription de Marguerite Bourgeois, est lié à une affaire qui est sortie dans l'émission Enquête à Radio-Canada, qui est franchement intrigante, intéressante et qui soulève beaucoup de questions. Michel Leblanc est lié par les liens familiaux, finalement, à son père, Monsieur Claude Leblanc, qui est avocat et qui est mêlé dans une affaire de poursuite judiciaire par les héritiers de nul autre que Jean-Claude Duvalier, qui a gouverné président d'Haïti, qui a été président d'Haïti entre 71 et 1986.
12: Dictateur.
13: Et qui est lié à des affaires de corruption incroyables. Ouais. Plusieurs de ses ministres...
12: Papadoc, Bébédoc, c'était lequel des deux,
13: oui,
12: ça?
13: Oui, oui, oui.
12: Ouais.
13: En fait, Bébédoc, c'est le père, c'est le fils de Papadoc, donc le fils de François Duvalier, exactement. Donc, Bébédoc, qui a eu un gouvernement extrêmement corrompu, dont les ministres sont soupçonnés, plusieurs ministres, d'être partis avec des dizaines, voire des dizaines de millions de dollars. Et un de ces ministres est soupçonné d'avoir caché de l'argent, beaucoup d'argent, dans des comptes en Suisse, d'avoir profité de son statut de diplomate après sa fuite d'Haïti, son statut de diplomate en Suisse, pour avoir caché des fonds dans des banques suisses, pour les avoir ensuite déplacés dans des banques à Singapour. Et par la suite, les fonds auraient quitté Singapour pour s'en aller nul autre que c'est chez Desjardins à Chambly, par le biais de son avocat, la conjointe veuve d'un ministre de Duvalier. Là, donc, je sais que j'ajoute beaucoup de personnages dans l'histoire.
12: Ouais.
13: Vous irez voir ça si vous voulez plus de détails, mais c'est franchement intriguant parce que le père de Michel Leblanc, donc Claude Leblanc, l'avocat qui aurait transféré les fonds dans un un compte en fidéicommis chez Desjardins à Chambly, dans la succursale de Chambly, aurait souffert de malaise cardiaque et d'un AVC qui aurait fait en sorte qu'il aurait été identifié comme inapte à poursuivre les démarches judiciaires. Donc, c'est son fils, Michel Leblanc, et son frère qui ont poursuivi les démarches avec les poursuivants qui l'accusent d'avoir caché cet argent, qui accusent leur père d'avoir caché cet argent en fidéicommis. Tout ça pour dire que cette affaire s'est réglée à l'amiable quelques jours avant le début de la campagne électorale actuelle.
12: Alors, de Singapour à Chambly. Ça, c'est le nouveau... c'est pas fait. Chambly, le centre nerveux de la fraude.
13: Oui.
12: Imagine. Puis l'oléoduc de l'Albert, c'est quoi, l'Alberta?
13: L'Alberta, ben oui. L'oléoduc de l'Alberta, il me manquait un A dans mes affaires.
12: Pas grave, ça.
13: Donc, c'est ce matin, c'est une nouvelle toute fraîche. Donc, Daniel Smith et Mark Carney qui annoncent que le projet d'oléoduc de l'Alberta vers la Colombie-Britannique pour pouvoir enfin exporter nos matières premières nos matières premières de l'Alberta, donc les sables
12: bitumineux,
13: le pétrole, ouais, des sables bitumineux de l'Alberta, plutôt que de devoir le vendre exclusivement aux États-Unis. On dit toujours faut diversifier notre marché, mais encore fallait-il avoir les infrastructures pour le faire. En ce qui concerne notre pétrole, on n'a pas les infrastructures pour diversifier notre marché. Alors c'est bien facile pour quiconque le commentateur de coin de table de dire ah, faut diversifier nos marchés. Regardons ce qu'on vend, ouais, et regardons si c'est possible de diversifier ce que nous, on fabrique et on vend. Et dans le cas du pétrole, ben là, Mark Carney vient d'annoncer avec Daniel Smith qu'ils vont mettre ce projet-là sur la voie rapide. Parce que, on se souvient, Mark Carney a annoncé il y a quelques mois de ça qu'on allait avoir une liste de projets d'intérêt national qui font en sorte que si on place certains projets sur cette liste-là, eh bien, on peut aller plus vite, on peut contourner certains mécanismes réglementaires, certains mécanismes qui souvent ralentissent les projets. Eh bien là, ce projet d'Éluc vient d'avoir carte blanche pour aller beaucoup plus rapidement.
12: Il y a des affaires que je comprends plus, Jacinthe-Ève, parce que je pensais que Mark Carney était le banquier environnementaliste. J'y arrive plus. Je ne sais pas. J'ai la misère à suivre. Mais il a nommé sa femme là, l'océan, là, l'Institut, oui, des océans, bénévolement. C'est pas là pour faire de l'argent. Oui. Mais là, tu dis, c'est quoi le plan de match là, sur un environnementaliste? Es-tu prêt à vendre du pétrole, des gaz de schiste? J'ai de la misère à identifier notre bon premier ministre.
13: Effectivement, Diana Fox Carney, qui a été nommée à la tête de l'organisation là des océans, de protection des océans, par Mark Carney le 16 septembre dernier. Mm-hmm. C'est un poste bénévole, donc c'est un poste bénévole, mais il y a quand même des avantages à avoir, d'avoir une posture et une position, une visibilité, un accès à des décideurs,
12: ouais,
13: un accès à prendre des décisions aussi d'envergure en matière de protection des océans. Donc bon, elle n'a pas de rémunération, mais il y a d'autres enjeux éthiques à soulever, à se questionner. Ouais. Et le 29 septembre dernier, donc quelques jours après sa nomination, M. Carney a annoncé 1,2 milliard de dollars qui allaient à cette organisation pour favoriser l'émergence de projets en matière de protection des océans.
12: Ah ouais, les milliards. Non, moi, c'est pas le salaire qui m'inquiète, Jacinthe-Ève, c'est le prix du lunch quand ils voyagent. Ça,
13: ben
12: ça,
13: ouais,
12: ça coûte cher. Un club sandwich puis un coke diète, c'est ouais, pas ouais, au menu là, avec eux autres. Jacinthe-Ève Arel, merci. On se reparle demain.
13: À demain.
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12: Bon, le 5 octobre, je vous informe, j'ai un scoop. Il y a des élections au Québec. On va aller voter. On
13: voudrait tous.
12: Ah ouais, je... écoute, hey, moi, le monde m'appelle. Je suis branché. Je sais
13: c'est...
12: pas.
13: C'est mais... ici qu'on apprend c'est les ça. Choses exactement. Importantes en primeur.
12: Exactement. Le 5 octobre, il y a des élections au Québec. Il y a personne d'autre qui sait à part moi. Bon, il y a les Québécois qui vont vouloir aller voter, les Québécoises aussi. Puis là, il y a une question qui se pose sur les détenus. C'est une question qui se pose à peu près à chaque élection. On dit qu'il y a à peu près 5000 détenus au Québec. En général, à chaque jour. Il y en a 2000 qui ont demandé d'être inscrits sur la liste électorale. Il faut que ça vienne d'eux. Et tu sais, là, tu te dis, OK, tu veux que les détenus restent connectés à la société parce qu'ils vont sortir. Tu veux qu'il y ait réhabilitation, réintégration à la société, en faire des citoyens responsables, donc qui vont aller voter. Puis en même temps, t'es obligé de dire oui, mais les violeurs, les assassins, est-ce que leurs victimes, là, est-ce qu'elles vont voter? Est-ce qu'on a le droit d'aller voter? C'était, tu sais, les assassins, je veux dire, leurs victimes, ils voteront plus, là. Puis là, tu tombes dans la démagogie, puis faut faire attention avec ça. Bien, bref, la réflexion, on la pose à Myriam Pomerleau, directrice générale de l'Association des familles de personnes assassinées ou disparues. Mme Pomerleau, bonjour.
28: Bonjour, M. Dutrisac.
12: C'est une question, je pense, qui mérite d'être posée. Est-ce que, tu sais, je pense à Guy Turcotte, là, qui demande des visites après avoir tué ses deux enfants, qui demande des droits, des privilèges. Le droit de voter, est-ce que c'est reconnu pour tout le monde, quel que soit le comportement?
28: Bien, premièrement, la Cour suprême a jugé en 2002 qu'interdire aux personnes incarcérées de voter, ça, ça contrevient à la Charte canadienne des droits et libertés. Comme vous disiez tantôt, là, la vie, c'est aussi un droit fondamental. Ne pas être tué, c'est un droit fondamental. Alors, quand tu meurs, tu peux plus voter, mais la personne qui commet le crime, elle, le peut au Canada. Évidemment, si vous demandez à nos membres, à nous, si c'est juste, vous connaissez tout de suite la réponse. Là, nos gens se sont fait gravement atteindre physiquement, mentalement par des criminels. Mais pour ce qui est des terroristes, des meurtriers, si le droit de vote aux détenus part de la Charte des droits et libertés, le retrait du droit de vote est fondamentalement relié aux droits et libertés aussi. Mmh. T'enlèves la vie à quelqu'un, c'est logique de t'enlever le droit de t'exprimer sur ceux qui vont diriger la province ou le pays. Là. Mmh. Mais il y a des gens qui vont défendre le droit de vote aux détenus.
12: Mais oui, il y en a plusieurs et il y en a qui se font une carrière à défendre les droits des détenus, on le sait. Mais en même temps, le droit des victimes là-dedans, moi, c'est ça qui m'agace. C'est comme, il y a une punition. Puis là, j'ai parlé à M. Bolduc, là, qui est le syndicat des agents correctionnels. Là, maintenant, il y a des pailles en papier, il y a de l'aluminium pour sniffer. On donne un paquet de privilèges. Je veux pas les torturer, mais de là à franchir une ligne puis dire « Voici, t'as perdu des droits parce que tu t'es comporté en criminel. »
28: Oui, puis j'aimerais ça soulever quelque chose d'important. Là. Les détenus qui travaillent à l'intérieur des prisons, que ce soit dans les ateliers, dans les cuisines, eux reçoivent une rémunération d'à peu près 4,20 $. Vous allez me dire, c'est pas énorme, mais faut pas oublier que c'est déjà les taxes de la population qui payent une majorité de services correctionnels. Et on paye les détenus en plus. Mais les dépenses sont contrôlées, c'est-à-dire qu'ils peuvent pas faire n'importe quoi avec ça. Il y a une partie de ça qui va être accumulée pour payer les frais quand ils font des sorties ou quand ils vont sortir pour de bon. Et il y a une partie de leur salaire qui va au fonds de soutien à la réinsertion sociale. Ce fonds-là finance de la formation scolaire, des formations d'intégration au travail, cours de conduite de chariot élévateur, cours de secourisme. Mm-hmm. Ça va financer des activités sportives. C'est sûr qu'il y a un facteur discréditant à beaucoup d'employeurs d'engager des ex-détenus, puis on comprend pourquoi une démarche comme ça est mise en place. Mais posez-vous la question comme société, il y a des gens qui rament, qui vont avoir 2 emplois, 3 emplois pour payer leurs études, des citoyens ordinaires à qui on donne pas de privilèges, puis pourtant ils n'ont pas commis de crime. Là. C'est assez particulier.
12: Ouais. Puis là, les gens, Mme Pomerleau, disent en faveur des droits de vote aux détenus. Puis tu sais, je pense que les détenus, dans les prisons, là, 2 ans moins 1 jour, t'sais, c'est un vol, c'est une fraude, t'sais. Mais les détenus là pour des crimes contre la personne, je trouve que ça mérite une réflexion. Ça mérite, dans les conséquences de ces gestes, tu perds le droit de voter. Le temps que tu es en prison, tu vas le retrouver quand tu vas sortir. Il me semble que ça devrait faire partie des conséquences.
28: Ben, ce serait une question de logique, parce que qui pense aux droits des victimes là-dedans? Parce que oui, l'accusé a droit à une défense pleine et entière avec présomption d'innocence pour éviter les erreurs judiciaires. Ça, c'est normal. De l'autre côté, le témoignage des familles, les contre-interrogatoires, les mises en doute, ça, c'est la job de la défense, puis c'est correct. Mais dans un procès pour meurtre, pour viol avec meurtre, la sœur ou la mère qui a été témoin de la scène, dans quel état psychologique ces gens-là se ramassent dans le protocole rigide d'un procès avec l'accusé dans la salle? Ça, c'est une chose. Mais il y a aussi le fait que la victime peut faire une déclaration publique sur les conséquences que le crime a eues sur elle. On appelle ça le droit de participation. Mais cette déclaration-là est permise après le verdict de culpabilité. Ça, c'est loin, loin, loin dans le processus, à la fin. Alors, son témoignage ne pourra pas servir à influencer la détermination de la culpabilité ou l'innocence de l'accusé, là. C'est pour ça que quand on parle d'équité, il faut se questionner sur la place qu'on laisse à ceux qui subissent le drame. Et c'est pas une question de tirer la couverte pour aller gratter à gauche, à droite, des avantages ou quoi que ce soit. On revendique juste un espace de considération égal à celui du contrevenant. Ouais. C'est juste ce qu'on veut.
12: J'ai l'impression, Mme Pomerleau, toutes ces conversations-là donnent l'étiquette de fascisme, d'extrême droite. Non, mais je suis sérieux, là. Tu sais, dès que tu remets en question des acquis, tu tombes dans l'extrême droite, tu sais, qui est inacceptable. Puis je trouve que dans tout ça, on oublie encore une fois les victimes.
28: Oui, exactement. Et je vois pas en quoi ça peut recourir au fascisme de se questionner sur les droits de l'humain à la base. Le droit fondamental à l'information, là, vous parliez de Guy Turcotte tantôt, là. Avant que la commission de libération refuse la demande de permission de sortie de Guy Turcotte, il n'était pas question pour Mme Gaston et sa famille de connaître l'heure ou l'endroit précis de sa sortie, là. Il aurait juste su dans quelle ville il était, par souci de sécurité pour l'assassin de ses enfants. C'est pas toute la population québécoise là, qui demandait à savoir ça. Là. Ouais. Juste les victimes collatérales directes du crime, et on ne leur aurait pas donné l'information. Donc, c'est un peu le monde à l'envers.
12: Puis en même temps, ce sont de meilleurs citoyens que les citoyens libres, Mme Pomerleau. Le taux de participation est très élevé en milieu carcéral, 75 % de participation en 2002.

0: Ou c'est interdit?
1: J'ai de la difficulté avec ça parce qu'on touche justement aux droits de la personne et quand on prend les droits d'une personne, on ne devrait pas avoir le droit, comme je le disais, de s'exprimer en société sur qui a le droit de diriger le pays ou la province. C'est illogique. C'est pas concordant du tout.
0: OK. Donc, je suis pas tout seul à me poser cette question-là.
1: Je
0: Myriam
1: pense pas non.
0: Pomerleau, directrice générale de l'Association des familles et personnes assassinées ou disparues. Un gros merci. À la prochaine.
1: Merci à vous.
0: Cybèle,
1: Oui.
0: on a des nouvelles aussi. On parle de sécurité. On a des nouvelles pour le métro de Montréal.
2: Oui, la presse nous apprend que Martin Prudhomme deviendra le responsable de la sécurité dans le métro de Montréal. Ça, c'est un nouveau poste qu'ils ont créé pour lui. Il obtient ça donc aux côtés de la DG Marie-Claude Léonard.
0: Mais qui est
2: Donc,
0: Martin Prudhomme?
2: qui est Martin Prudhomme? C'est l'ancien directeur général de la Sûreté du Québec. Il était là jusqu'en 2021. Puis après, il est venu à Montréal pour un autre poste qu'on avait créé pour lui. Il était devenu directeur général adjoint responsable de la sécurité urbaine. C'était sous Valérie Plante, tu te rappelleras. Et c'est lui qui avait embauché aussi Fatih Daker en 2022. Donc là, en février dernier, on est l'hiver dernier, il perd son poste parce qu'on coupe, c'est Soraya qui est en poste, elle coupe des gens, compression budgétaire, alors il perd son poste, mais il reste quand même conseiller stratégique au niveau de la sécurité à Montréal. Alors là, voilà, c'est dans le prochain mois qu'on va officiellement faire l'annonce de son poste. Ce qu'on sait pour l'instant comme réaction, c'est que Kevin Grenier, le président de la Fraternité des constables dans la STM, a dit que l'embauche de M. Prudhomme, c'était une bonne acquisition de par son expérience et que les discussions seront assurément plus fluides concernant les enjeux actuels. Ça nous fera un nouvel invité à qui parler de la sécurité dans le métro et des fous qui se promènent à gauche, à droite et de la violence.
0: Mais souhaitons que l'argent qu'on met pour un gestionnaire dans un bureau ne sera pas de l'argent qu'on décide de ne pas mettre sur le terrain pour intervenir dans le métro.
2: Surtout qu'on avait coupé pour des raisons de compression, alors de réutiliser un salaire comme ça en espérant que, comme tu dis, on voit des actions concrètes qui sont posées.
0: Très bien. On s'arrête là-dessus. On revient avec Ben Mulroney.
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8: Ben Maroney est avec nous. Ben, bonjour.
9: Bonjour, bonjour.
8: J'ai vu hier dans le Toronto Sun que ton ami et la mienne, Olivia Chart, en avance à la mairie de Toronto. C'est une bonne nouvelle, ça?
9: Oui. Je pense qu'elle est en avant de Brad Bradford de 10, à peu près 10 % et c'est exactement le chiffre qui, de popularité de l'autre candidat de centre-droite, Monsieur Alexander. Il y a beaucoup de gens à Toronto qui se posent la question pourquoi est-ce qu'il est encore dans cette course à la mairesse de Toronto. Il n'a aucune chance de gagner.
8: Il divise le vote.
9: Il me semble que c'est logique qu'il s'est présenté parce qu'il pensait que Olivia Chow a eu sa chance. Elle a raté sa chance. Donc, pourquoi est-ce qu'il reste dans cette course, sachant que sa présence assure à 100% qu'elle va gagner de nouveau?
8: Ouais.
9: C'est une question qu'on va se poser à tous les jours jusqu'au moment qu'il décide de quitter ces élections, qu'on voit la défaite de M. Bradford. Je ne sais pas ce qui se passe.
8: Ouais. Et la déchéance de Toronto.
9: Oui.
8: Probablement.
9: Exact. Hein? Oui,
8: un mot sur la ministre des Affaires étrangères, Ben.
9: Oui, ben j'aimerais reculer dans le temps lors de l'Assemblée générale de l'ONU l'année dernière, lorsque notre premier ministre, sans débat au Parlement, sans vote au Parlement, sans une seule mention lors de la campagne électorale, a décidé de reconnaître l'État palestinien, même avec la présence du Hamas en gouvernement. Et quand on a vu le cortège canadien, j'ai vu notre ministre des Affaires étrangères se lever sur ses pieds, applaudir avec une passion et une ferveur que j'ai jamais vue de ma vie dans un membre du cabinet. Je me suis dit, il va falloir que je fasse attention à cette ministre. Et en fait, ce que je reconnais lorsqu'elle a envoyé un tweet hier en réaction du vol Fly Dubai.
8: Ouais.
9: Je me suis dit, je comprends que la ministre doit être prudente avec ses mots et ne pas utiliser le mot terrorisme de façon imprudente, mais son propre bilan montre qu'elle parle très vite et très fort quand Israël est accusé et très doucement quand les Israéliens sont en danger. Et donc, ce qu'elle a dit hier, je vais trouver le tweet. La sécurité des passagers aériens est un principe fondamental de l'aviation internationale. Je suis profondément préoccupé par l'incident survenu au bord du vol Fly Dubai.
8: L'incident.
9: Je salue la rapidité. L'incident, profondément préoccupé. Donc,
8: Mais Ben, l'incident, là,
9: oui.
8: C'est comme si un agent de bar avait trébuché en tenant un plateau oui. de poulet frit Kentucky. Ça, c'est un incident. Là, t'as un attentat terroriste, là.
9: Et non, ben, même si on ne sait pas que c'est un attentat terroriste, parce que même le premier ministre Netanyahou a dit on ne sait pas assez pour dire que c'est une attaque terroriste, un coup de couteau dans un poste de pilotage, ça, c'est une attaque.
8: Ben, dans le but.
9: Du motif, c'est une attaque. Mais... Elle n'a pas dit attaque. Elle a dit elle est profondément préoccupée. Tu sais, un mot qu'elle aurait pu utiliser, qu'elle utilise très souvent quand on parle de l'Israël, condamné. Ça n'apparaît nulle part à destination d'Israël. OK, elle a jamais dit le mot israélien. Elle parle de... je suis content que tous les passagers sont sains et saufs. Mais qui sont ces passagers?
8: Mais tout ça, là, Ben, là, c'est secondaire. D'abord, tu as un copilote qui poignarde le pilote. Et toute évidence, sa volonté, c'est de crasher l'avion avec 174 passagers à bord. Il y a quatre véritables héros qui interviennent. Le pilote arrive à déverrouiller la porte du cockpit. Les quatre héros interviennent. Il y en a deux là-dessus qui savent piloter un avion. Écoute, là, tu dis, je crois pas en Dieu, mais mettons que c'est un méchant hasard, ça tombe bien. C'est plus qu'un incident, là.
9: Non, mais on sait au minimum c'est une attaque. Elle n'utilise pas le mot. Et écoute, on revient à son premier jour complet comme ministre, le 14 mai 2025. Elle dit que plus de 50 000 personnes sont mortes à cause de l'agression contre les Palestiniens et les gens du Gaza. Le même jour, elle dit utiliser la nourriture comme outil politique est tout simplement inacceptable. Le 9 septembre, l'Israël frappe les dirigeants du Hamas à Doha et sa déclaration sort le jour même. Elle commence par dire « Le Canada condamne les frappes. C'est une violation de la souveraineté du Qatar. Il faut jamais oublier que le Qatar héberge le bureau politique du Hamas depuis 2012.
8: Ouais. »
9: Le lendemain, elle dit « Nous évaluons nos relations avec Israël. » Donc, elle connaît le mot condamné. Elle l'a utilisé. Elle prouve qu'elle peut le trouver en quelques heures. Mais pour une situation comme ça, pour une raison ou une autre, elle décide de ne pas l'utiliser. C'est pas juste Israël. C'est quand on parle de la Chine et de l'Inde, les mots durs restent en privé. Tu sais, quand il s'agissait de la génocide envers les Ouïghours, pour ça, elle a soulevé ce point en privé. Mais elle a pas de problème à se prononcer à se prononcer de façon très forte et dure en public quand le problème c'est l'Israël. Mais quand c'est la Chine et l'Inde, pour ça il faut être beaucoup plus diplomatique. Il faut se poser la question pourquoi cette différence. Et il faut le dire, une ministre des Affaires étrangères, elle n'a qu'une seule monnaie et c'est la cohérence. Et cette ministre démontre une incohérence et une hypocrisie quand on regarde le traitement unique de la seule démocratie de la région.
8: C'est quand même particulier.
9: Dans le temps, notre allié.
8: Mais tu sais, la Palestine présentant là, occupe toute la place. Dans l'élection ici, là tu as Louise Arel qui fait la promotion de ça. Tu as tout Québec solidaire fait la promotion de ça, comme s'il allait représenter la Palestine aux élections. Mais jamais on dit « Oui, la Palestine, mais sans le Hamas. » Jamais on nomme le Hamas qui est une entité terroriste et qui s'est réfugié au Qatar. Mais jamais Anita Anand dit « Notre relation avec le Qatar va être sous haute surveillance. »
9: Jamais. On en parlait hier de notre relation avec l'Afghanistan et le fait qu'on leur envoie de l'aide dans les centaines de millions de dollars sans jamais se demander peut-être qu'on pourrait donner cet argent sous condition que vous changez votre position sur l'éducation des femmes. Tu sais, c'est aucune consistance, aucune cohérence.
8: C'est 100 millions aussi pour la Palestine, sans dire où ira l'argent, puis est-ce que c'est le Hamas qui va gérer ça, puis on va l'utiliser pour se réarmer, puis recommencer des frappes et du terrorisme. Ça, c'est le gouvernement du libéral qu'on a depuis Justin Trudeau de 2015, puis ça intéresse personne, ça, Ben. Ça n'intéresse personne.
9: Non, non. Et tu sais, on a vu la photo de la destruction du Gaza et les gens disent, ah, oh, ça, c'est la preuve d'une génocide. Quand je vois ça, je dis, mais vous connaissez même pas la définition du mot génocide. Ça n'a rien à voir avec des bâtiments. Ça a à voir avec l'intention de l'agresseur.
8: Ouais.
9: Il y a aucune. Vous regardez la destruction d'un bâtiment et pour vous c'est la preuve de l'intention de l'agresseur de détruire complètement un peuple. Vous connaissez rien parce que pour vous vous foutez complètement des faits. Pour vous c'est l'émotion.
8: Tu sais, le slogan pour un génocide là, il existe déjà. Hein? C'est From the River to the Sea. Ça, c'est un slogan pour faire disparaître toute une population.
9: Ouais.
8: C'est ça, un génocide.
9: Et on l'a vu en temps réel le 7 septembre 2023.
8: Ouais.
9: Et c'est une génocide d'une journée. Mm. On dit toutes les accusations envers l'Israël, c'est des projections de ce qu'a fait l'autre côté de l'équation.
8: Bon, on se reparle demain, Ben, avec une meilleure humeur. J'espère bien.
9: Heureusement.
8: Ben. Salut.
9: À demain. Bye-bye.
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3: Richard.
4: Je veux sans sarcasme, sans ironie, sans second degré. Mm-hmm. Prenez-moi au pied de la lettre. Je veux féliciter Immigration Canada. Pour une fois. Alors, il y a un citoyen canadien, mais d'origine musulmane, un immigrant reçu. Il voulait faire venir, mais pas d'origine musulmane, c'est sa religion. C'est pas un pays, la musulmanie. La musulmanie, d'origine musulmane. Puis tu m'as laissé dire ça, toi. Tu m'as pas repris, Christy. Tu m'as laissé dire ça.
3: Je suis pas là pour te reprendre,
4: ben,
3: moi.
4: Christy, j'ai pas l'arbitre.
3: Je suis là pour te laisser.
4: C'est ton show.
3: Je te laisse la parole. Je te laisse la parole.
4: Il y a un peu la musulmanie. Il y a son passeport.
3: Il va peut-être dire quelque chose d'intéressant. Je vais m'y attarder.
4: Je reviens, on recommence.
3: Prise 2. Okay, Richard! Merci.
4: Alors, salut, Benoît. Il y a un citoyen canadien, ouais, musulman.
3: Oui.
4: Il voulait faire venir sa femme, c'est-à-dire la faire venir, qu'elle vienne ici, au Canada. Oui. Tu comprends?
3: Oui.
4: Elle est d'origine éthiopienne.
3: OK.
4: Puis il a dit à l'Immigration Canada, ici. Il voulait la faire venir ici. Et il l'a fait venir là-bas, mais là, il voulait la faire venir ici. Et là,
3: on ne s'est pas dit ça.
4: Et là, ils ont dit, vous êtes marié avec? Il a dit oui, je te marie avec. Mais là, il a dit dans les papiers, Immigration Canada, dans les papiers, elle était mariée avant, elle. Il dit oui, mais elle s'est divorcée. Puis on dit, elle s'est divorcée légalement. Puis il a dit non, elle s'est divorcée devant un tribunal de la charia. Mm. Fait qu'ils autres, ils ont dit, ben, je m'excuse, mais elle n'est pas divorcée.
3: Non.
4: Elle s'était pas divorcée, donc votre mariage n'est pas légal, parce que ici on reconnaît pas la charia.
3: Ah, oui.
4: C'est pas une loi. Il y a une loi canadienne, et elle n'est pas considérée comme votre femme légalement. Vous pouvez pas la faire venir ici. Christy, ils ont mis leur culotte.
3: Bravo.
4: Bravo, en tabarnouche, c'est rare, ça arrive, bravo.
3: Ah. Ah oui.
4: Ça arrive peut-être plus souvent qu'on pense.
3: Là, t'es pas au deuxième degré. Là.
4: En tout.
3: C'est pas de l'ironie.
4: Ah non.
3: Pas de sarcasme.
4: Non, du tout.
5: On n'est jamais sûr
3: écrivez
5: avec
3: pas.
5: Toi.
3: Écrivez pas.
4: Sauf la musulmanie, ça c'était du sarcasme. un texte du National Post.
3: Oui.
4: Sous Trudeau, sous le gouvernement de Justin Trudeau,
3: ouais,
4: les sommes qui ont été accordées aux communautés autochtones du pays,
3: mm-hmm,
4: ont augmenté de 10 milliards de dollars.
3: Mm-hmm.
4: On est rendu maintenant à 40 milliards de dollars.
3: Attends.
4: Qu'on donne aux différentes communautés autochtones.
3: C'est 50. Parce que
4: 40,8.
3: Oui, non, mais il faut ajouter tout ce qui est dépensé par les provinces.
4: Ah, c'est ça.
3: Fait que c'est 40 milliards par Ottawa, puis à peu près 10 milliards par les provinces.
4: Et là, il y a un organisme qui a analysé qu'est-ce qu'on fait avec cet argent-là, puis on dit il n'y a pas vraiment d'amélioration dans les communautés. Dans les réserves, il n'y a pas d'amélioration. Donc, où va cet argent-là? Près de 50 milliards, ça va où? Qui l'empoche exactement?
3: Première affaire, là, Québec solidaire disait, ça prendrait une journée, un jour férié pour... Il y en a assez de jours fériés, puis je pense pas que les communautés, les Premières Nations, là, qui veulent s'occuper des enfants ou de l'eau potable, se disent, on a besoin d'un jour férié additionnel.
4: Ils veulent de l'eau potable.
3: Oui, d'abord et avant tout. Ils veulent aussi... Stephen Harper avait mis en place un système de reddition de comptes pour les conseils de bande pour dire, désormais, vous allez nous dire ce que vous allez faire avec l'argent que vous recevez. Parce qu'il y a eu des cas où des... Je me souviens, dans l'Ouest canadien, il y a une femme qui a été battue par son frère et ses acolytes parce qu'elle remettait en question l'utilisation des fonds publics dans la réserve. Justin Trudeau, première décision en 2015 en avant, plus de reddition de comptes.
4: Fait qu'on là, donne l'argent, puis après ça, on s'enlève les mains.
3: Exactement.
4: Faites ce que vous voulez avec cet argent-là, on s'en fout.
3: Puis c'est censé aller aux familles, aux enfants, aux écoles, les hôpitaux,
4: puis les potables. Ça se rend pas jusqu'à
3: ça
4: là.
3: Ça se rend pas. Parce que t'as des conseils de bande qui, je suis désolé, ce sont des conseils de bandits. Puis ils s'approprient de l'argent qui est censé aller à la population.
4: Exactement.
3: Et ça, Trudeau, qui voulait tellement être vu toujours comme le bon garçon, bien fin, généreux avec notre argent, Mark Carney fait pas mieux.
4: Et là, un peu là-dessus, connexe à ça, je veux dire quelque chose que j'ai dit dans mon émission hier, Mais on n'a pas...
3: Tu me passes du réchauffé, toi.
4: On n'a pas la même audience. Toi, non, tu vises la quantité. Moi, je vise la qualité.
3: Je ne peux pas te laisser dire ça.
4: Moi, j'ai trois personnes qui m'écoutent, mais attends une minute. Toi, de qualité, mon gars.
3: Trois prix Nobel.
4: Propre, poli, ouais. Pis ça lit pas rien des vieux Bob Moran, ça là, là. Oh non! Toi, c'est la qualité. La quantité, la quantité. Moi, c'est la qualité.
3: Ouais. Ah ouais. Okay,
4: c'est pas la même chose.
3: Ouais, c'est beau.
4: Alors, c'est quelque chose que me dit ton réalisateur et mon réalisateur, Sébastien Laperrière, qui a l'air de rien comme ça quand on le regarde.
3: Je dirais pas ça.
4: Mais c'est un petit vlimeux.
3: Il a l'air d'un gars.
4: C'est un vlimeux esprit.
3: Ouais, qu'est-ce qu'il a
5: fait? Qu'est-ce qu'il a fait?
4: Il m'a dit quelque chose de bon. Il m'a fait une réflexion comme ça. Il en fait des fois.
3: T'en fais pas avec moi?
4: Non, tu l'écoutes pas. T'écoutes
3: quoi?
4: Pas, toi.
3: Quoi?
4: Moi, quand je vais en régie, j'écoute. Toi, tu vas en régie pour parler. Tu pérard.
3: Qu'est-ce qu'il dit?
4: Tu t'écoutes parler.
3: Quoi?
5: Bon. On entend rien.
3: J'ai pas.
4: Faut toujours...
3: Qu'est-ce qu'il a dit?
4: Faut toujours écouter le petit personnel.
3: Le petit personnel.
4: Le
3: ouais.
4: Petit personnel. Voilà. Ils ont...
3: Ça, c'est de l'ironie.
5: Fait qu'il a dit quoi?
4: Ils ont aussi des choses à dire. Ils vivent aussi des choses. Bon.
3: Mon oncle Richard, il est parti.
5: On okay. Est pas en train de
3: dire. Mon oncle Richard, reviens avec nous autres.
4: Sébastien me dit, tu sais, souvent.
3: Il est trop tard. Merci Richard, on t'écoute en okay.
4: Tu sais, des fois, les immigrants de deuxième, troisième génération, ils
3: oui.
4: Disent pourquoi vous dites immigrants de deuxième génération, immigrants de troisième génération, à partir de quand on est Québécois?
3: Exactement.
4: Tu comprends? Arrêtez de dire
3: ça.
4: Mais Sébastien dit, c'est correct. Mais jusqu'où on va remonter? Pour dire que tu es coupable des crimes commis par le grand-père de ton grand-père.
3: Ouais, ouais, ouais.
4: C'est la même chose aussi.
3: Ouais,
4: c'est une très bonne réflexion.
3: Est-ce qu'on peut vivre dans le moment présent?
4: Oui. Et pas dire, ah, toi, le grand-père, de ton arrière-grand-père a fait ça, donc... Toi, t'es coupable.
5: Mais pendant
4: non.
5: Ce temps-là, on a réduit les peines justement pour dire que les traumatismes multigénérationnels
4: exactement.
5: Devraient excuser
4: exactement.
5: Certaines actions. Fait que d'un bord, ça fonctionne, mais pas de l'autre.
4: Exactement. Moi, je dis, là, c'est vrai, t'es rendu citoyen canadien, t'es ici ou t'es au Québec, t'es ouais. Québécois, point final. Puis on commencera pas à descendre deuxième, troisième génération, mais on remontera pas non plus.
3: Mm-hmm.
4: On remontera pas non plus.
3: Ah ouais.
4: Voilà. C'est, mm-hmm. Si c'est bon pour Minou, c'est bon pour Pitou.
3: Ouais. Non, ça c'est clair. Et... Tantôt c'était intéressant, j'avais David Goudreau en entrevue, puis il dit, moi mes enfants sont racisés. Il dit, on parlait d'Aurélien.
4: Oui.
3: C'est ça, Aurélien. Puis il dit, moi je suis plus capable d'entendre parler d'utilisation du racisme pour justifier des comportements
4: ah,
3: comme ça.
4: Ah ouais, il a dit ça.
3: Ça ouais, c'était vraiment très bon. Il
4: ah,
3: était vraiment très
4: ouais.
3: Très bon.
4: Bravo.
3: David Goudreau, vous
4: et en terminant
3: ça,
4: rapidement, les Starbucks commencent à fermer. Il y a plein de Starbucks qui ont fermé au cours des dernières années. Est-ce la fin des cafés? De SMAT. Les cafés de SMAT à 10$, 12$, à la citrouille.
3: Ouais.
4: Tu comprends-tu?
3: J'en veux pas de ça, j'en bois pas de ça. Moi, je bois du café noir, puis je bois rien dedans. Pas de sucre, pas de lait, pas de citrouille, pas de pépins, pas de raisin, pas de rien.
4: Là, c'est genre lait d'animal ou lait d'amande?
3: Zéro. Pas
4: mousse,
3: de...
4: pas mousse.
3: Rien.
4: Bio,
3: pas, mousse.
4: Pas bio.
3: Ouais.
4: Un grand, un petit.
3: As-tu vu? J'ai posé la question tantôt. Mets tes écouteurs, ça va t'intéresser. On a 2-3 minutes devant nous. J'ai un ami qui m'a écrit, a envoyé ça. C'est Christian Bégin. Christian Bégin qui prend la parole, puis j'ai une question pour toi après. Écoute bien ça.
6: Bonjour, mon nom est Christian Bégin. Je suis ici pour manifester mon appui à Rouba Gazal, à toute l'équipe de Québec solidaire, afin d'envoyer le plus de députés solidaires à l'Assemblée nationale, afin que la voix de la gauche se fasse entendre et puisse être une résistance devant la montée inquiétante d'une droite très sonore. Alors, joignez-vous à moi et allez sur le site québecsolidaire.net/appui.
3: Okay.
6: Faites-vous voir.
4: Tabarnouche, ça doit rentrer, là, le manga, là, ça doit. Les lignes dérougissent pas, tu comprends-tu?
3: Ouais. Et là, j'ai fait jouer Ricky Gervais. Tu comprends, j'ai fait jouer Ricky Gervais. Viens chercher ton trophée. Là, tu es pas loin?
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3: Ouais.
7: OK?
3: Alors, là, et l'autre affaire que je te poserai en question, est-ce que Télé-Québec tolérerait un de ses animateurs ou animatrices, ce qui m'étonnerait beaucoup, qui viendrait appuyer le Parti conservateur du Québec.
4: Oh mon Dieu.
3: Éric Duhaime.
4: L'extrême droite.
3: L'extrême droite, qui est sonore. Dieu. Très inquiétant.
4: Ça a
3: monté d'extrême
4: sonore.
3: Droite. Oui, oui. Parce que
4: odorante aussi un peu.
3: Ben, oui, malodore. Mais le type qui a été arrêté à Place Ville-Marie, c'était d'extrême droite. Le type qui allait empoisonner tout le monde.
4: Mais oui.
3: Le type qui est en l'avion Fly Dubai, C'est de l'extrême droite.
4: C'est l'extrême droite.
3: Les cinq qui voulaient bombarder la base militaire en Angleterre, qui ont été relâchés.
4: C'est l'extrême droite.
3: Ben oui, les exemples se multiplient, comprends-tu? Alors, heureusement, Christian Bégin était veille au grain pour nous sauver de l'extrême droite.
4: Check bien les résultats des élections, tu vas être surpris. Le poids ouais. que Christian Bégin.
3: Ouais. Sur non, mais il a le droit de se prononcer, il a le droit de le faire. Moi, je serais intéressé, parce que j'ai raconté, tu sais, ce qui est arrivé avec Pierre-Hugues Boisvenu, Jackie Singh, tu sais, qu'il avait refusé Télé-Québec, Pierre-Hugues oui. Boisvenu, parce oui. qu'il était de droite, de sénateur,
4: oui, oui,
3: puis,
4: oui.
3: J'ai dit, c'est correct, je vais faire Jackie Singh, qui était d'extrême-gauche, qui faisait du trouble avec des deux par quatre,
4: puis ça,
3: Télé-Québec avait dit beau. C'est beau, tout est
4: pour
3: beau.
4: Pour reprendre le mot de Jackie Singh, c'est dégoulasse.
3: C'est dégoulasse?
4: C'est dégoulasse.
3: Oh, dégueulasse.
4: Il y avait ça.
3: Ah oui, c'est dégoulasse.
4: C'est dégoulasse.
3: Bon, on t'écoute à 15h, puis on va essayer de décoder ton langage. Merci, Richard.
4: Merci.
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10: C'est un sujet intéressant. Ça marche bien, là. Et il avait un plan. C'est pas grave, c'est pas dangereux. Quel est le plan? Tout n'est pas parfait. Je sais pertinemment que t'en as pas de plan.
11: Jean-Charles Lajoie.
3: Presque à la course. Presque.
10: À la course. Faites une demi-heure, j'attends dans le corridor. Là,
3: ben oui, course. Prends le numéro, mets-toi en ligne.
10: J'ai même repris mon souffle. Ce qui n'est pas rien. C'est quand même pas banal.
3: Surtout monter et marche. Une chance qu'on est à plat ici. Hein.
10: Bon, mon char marche, là. On ouais, peut-tu aller droit au but?
3: Non, va l'éteindre. Éteins-le, là. Éteins-le, tu pas lui pour rien.
10: Distance. Je ne suis pas... Je suis techno-nouille.
5: Okay. Ah bon?
10: Absolument.
3: Technouille.
10: C'est terrible.
3: Une technouille.
10: Il n'y a plus de la vitre dans mon bronco, je le vends.
3: C'est beaucoup pas le plus facile. C'est pas le vin capot de char.
10: Ben oui.
3: Tout un gars de sport, je m'en
10: disais.
3: Bon, c'est quoi le sujet aujourd'hui?
10: C'est bon bronco, il va bien, m'a dit une affaire, ah ouais? Ça roule, cet écœur.
3: OK, l'info pub est terminée. C'est quoi le sujet aujourd'hui?
10: Écoute, de quoi tu veux parler? C'est parce que tu m'imposes des sujets depuis le début de la semaine.
3: Ben oui, je veux que tu sois intéressant.
10: Fait que là, je prépare à rien. Ben, tu peux bien. J'ai failli dire.
3: Il l'a pas premier.
10: Va, ça, galère.
3: Qu'est-ce qu'il y a d'intéressant dans les sports présentement?
10: Ben, il y a beaucoup de choses parce que...
3: Les Yankees ont gagné.
10: Ouais. Ouais.
3: Le baseball, ça t'intéresse
10: pas. Il y a un match ultime dans le 2-3 entre les Phillies et les Braves. Moi, ça m'intéresse parce que...
3: Pourquoi?
10: Mes camarades disent tous, ouais, les Braves, non, attends un peu. Les Phillies ont du gun, puis c'est à coup de longue balle qu'ils ont gagné le match numéro 2. Et c'est le match numéro 3 cet après-midi. On le présente d'ailleurs à TVR Sports.
3: Ah, ça
10: va être intéressant. Puis en soirée, il y a les Padres et les Cubs. Mm. J'ai bien aimé ça, moi, les Padres, j'aime ça. Tu sais, je suis marqué à vie par il fait toujours beau à San Diego, Roger.
3: Ah, oui.
10: Le feu Jacques Doucet, le vénérable, l'honorable Jacques Doucet.
3: Mais toi, t'es celui qui est au parc des Yankees, au stade des Yankees, tu pars en quatrième manche.
10: Oui, parce que je suis pogné avec trois dinosaures qui veulent sacrer leur camp.
3: Pas moi.
10: Ils ont bu deux slotch qui résident dans des bâtons de baseball en plastique, des slotch au rhum.
3: Non, c'est pas utile.
10: Là, ça leur a pogné dans le front et dit il faut s'en aller.
3: Jean-Charles.
10: Ben, c'est certainement pas moi non plus.
3: Non, c'était les deux autres.
10: Ben oui. Je comprends.
3: Les deux autres sous long.
10: Mais ben
3: ça, c'est il y a 10 ans, hein? Tu te souviens? C'est
10: ça fait déjà 10 ans?
3: Oui, ça fait 10 ans.
10: Mon Dieu, que le temps file à merveille.
3: Je te jure, le temps de gérer les
10: gros. Mais tu sais, une affaire, par exemple, on aurait dû les laisser partir. C'est comme si on avait peur qu'ils se perdent dans le train.
3: Ben oui, je sais pas
10: vous
3: pourquoi.
10: Voulez-vous en aller, allez-vous-en. Non, on va rester,
3: partir,
10: nous
5: autres. Ils ont gâché votre party.
3: Ah oui. Tu reviendras à me supplier pour te reprendre.
10: Ben voyons
3: c'est
10: donc, toi.
3: Ça marche.
10: C'est ça, exactement.
3: Fait que prenez un numéro. Le baseball, c'est bon, c'est ça.
10: C'est correct, la balle. J'adore la balle d'automne. La balle d'octobre, là, c'est j'adore ça.
3: C'est là où ça se prouve.
10: Ben c'est parce qu'il y a... L'intensité est à son comble. C'est vraiment trippant. Là,
3: c'est vrai.
10: Puis aujourd'hui, avec la techno, là, justement, là, on rate rien. Là. Pour vrai, là, t'as des détails qu'on n'avait pas traditionnellement puis qui occasionnaient bien du chiolage inutile. Là,
3: et décourter le temps pour ça, lancer la sacramouille de balle.
10: Ça, c'est une bonne nouvelle.
3: Puis de se mettre dans la boîte, d'arrêter de se prendre le paquet puis de cacher
10: nouvelle.
3: À terre. Puis de
10: non, donner... C'est fini un match de série de 4 heures, à non. moins qu'il y ait beaucoup de manches additionnelles.
3: C'est ça.
10: Parce qu'on n'arrête pas en 12e dans les séries.
3: Mais ils jouent, ça.
10: Ils jouent du bas.
3: C'est
10: la balle. Ils jouent la balle.
3: OK. Bon. Fait que, tu veux-tu parler de hockey?
10: Ça grenouille autour du Canadien, beaucoup. Laurent Jalbert chantait « Il n'y a pas de fumée sans feu
3: mm-hmm. ».
10: Oui, ben c'est ça. Le lien est fait. Il y a beaucoup de boucanes autour du Canadien. Je trouve ça intéressant.
9: Puis il faut continuer d'en mettre de la boucane, il faut continuer d'en parler, il faut continuer de mettre de la chaleur, puis il faut que la haute direction de l'équipe, qui est insensible au bruit extérieur, c'est parce que quand ils disent on n'écoute pas ce qu'ils se disent, ce qui s'écrit pour diriger notre équipe, c'est vœu d'insensibilité de ce que le monde pense. Mm-hmm. Puis c'est correct. Mais vu de même, t'as le goût d'être plus sensible. Puis là, on va laisser faire les sensibilités ou les susceptibilités. Parlons du simple et gros bon sens. Si les Leafs de Toronto étaient capables d'acquérir Kirill Marchenko et de céder Matthew Nyes dans une transaction vraiment structurante, une transaction majeure, complétée à 26 heures précisément de la première mise en jeu de leur saison, le Canadien...
3: Ah oui, c'était récent comme ça?
9: Ça s'est complété la veille du premier match. C'est lundi, au moment d'entrer en onde, lundi, on a appris que Marchenko prenait la route de Toronto et que Matthew Nyes s'en allait à Columbus. Pourquoi? Parce que Columbus était baisé. Marchenko veut pas signer une prolongation de contrat-là. On a couvert d'or Adam Fantilli. On veut plus une scène pour boire. Fallait compléter une transaction. On a complété cette transaction-là. Veux-tu deux autres clubs mal pris? Mm. Les Red Wings de Détroit et les Jets de Winnipeg. Et ils sont mal pris au point de quoi? Dylan Larkin veut plus jouer à Détroit. Un centre naturel, marqueur de 30 buts ou plus lors des 5 dernières saisons, un fit parfait pour Montréal. Et Mark Scheifele à Winnipeg, qui est également un centre naturel, droitier par contre, mais un producteur de points fabuleux, un gars qui déteste pas se mettre le nez dans la moutarde aussi. C'est lui qui avait arraché la tête de Jake Evans en série en 2021. Ah, oui. Alors,
3: tous ceux qui ont blessé nos joueurs, on veut les récupérer.
9: On dirait. L'un gagne 8,5, l'autre gagne 8,7. Ça déflaboxe pas la calotte salariale. Depuis quelques semaines,
3: contre
9: je dis...
3: qui? Excuse-moi. Là,
9: ben voilà. Depuis quelques semaines, je dis, il va falloir accepter de surpayer. Et je suis mal interprété. Les gens disent, non, non, tout va bien, on donnera pas 15 millions par année à un gars. Mais pas compris, là. Moi, je veux pas qu'on acquiert un gars à qui on va garrocher 15, 16, 17 millions... Puis il va être isolé dans son coin parce que tout le reste du groupe va dire, nous autres, on gagne tout 7, 7,5, 8. Toi, tu gagnes, toi, tu gagnes 16, arrange-toi. Ouais. Non. Ma notion de surpayer, c'est au moment de l'acquisition. C'est-à-dire, qu'est-ce qu'on donne pour être sûr que la transaction se fasse?
3: Comme humain.
9: Tu sais, comme là, là, ça a commencé à sortir, ce que le Canadien offrait pour Marchenko. Il n'y avait pas de Matthew Nyes. Mais le Canadien n'a pas de Matthew Nyes. Mais le Canadien en a peut-être un qui pousse dans l'organisation. Peut-être que Zarovski est un égal de Matthew Nyes. Je pense pas, mais peut-être. Peut-être que Michael Hage aurait fait l'affaire des Blue Jackets de Columbus.
3: Fowler.
9: C'est là où je veux dire... Fowler. C'est là où je veux dire surpayer. La notion...
5: C'est bien bon.
9: Non, mais la notion de surpayer, c'est ça, Benoît. Ouais. C'est au moment où tu fais l'acquisition parce que ce que tu vas chercher est un fit dans ton portrait.
3: Mais là, on veut gagner cette saison-là.
9: Ben
3: là,
9: voilà,
3: on veut
9: c'est exactement
3: gagner.
9: Ça.
3: Là, ça a été coït interrompu.
9: C'est ça.
3: Ça suffit, là.
9: Puis là, qu'on arrête de dire... Ils sont hyper confortables avec leur équipe. Ils vont dire ça. C'est pas vrai. Ils négocient des transactions sans relâche depuis 2 mois avant la date limite de l'année passée. Ils sont sa job pour trouver un deuxième centre. Alors qu'on arrête de dire ils sont complètement confortables. Et les équipes qui réussissent sont les équipes qui ont le plus de petits gars dont le cul est assis sur la bonne chaise. Ce n'est pas le cas d'Alex Newhook, pas plus que d'Oliver Kapanen, entre Demidov et Slav sur un deuxième trio. Donc, il faut acquérir ce centre-là. C'est quoi les chances que tu en aies deux de disponibles qui répondent parfaitement aux critères que tu recherches alors que la saison est vieille de 48 heures? Ça arrive jamais, ça arrive là. Il
3: Pourquoi
9: faut en profiter. Ben, je pense que ça grenouille. Il n'y a pas de fumée sans feu. Laurent Jalbert... Il n'y a mais pas de fumée sans feu.
3: Mais t'es seul à avoir de la fumée, là.
9: Non, il y a de la boucane partout. Là. Ben tout le monde le voit. Même que le Canadien tenterait le coup de Dylan Larkin, qui n'a pas mis Montréal sur sa liste, mais là, il pourrait... Tu sais, la US Airlines, là, j'y crois, mais quel pied de nez à Trump. Ouais. Pas de tarif à part ça. Larkin au centre de Caulfield et Kreider, la US Airlines.
3: Parce que c'est ça qui manque, hein, pour penser à la Coupe.
9: Un centre de deuxième trio.
3: Si on n'a pas ça, on n'y arrivera pas.
9: Ben, ça va être très difficile. Il va nous en manquer quelque part. Ouais, ben, à la limite, ce sera Crosby à date limite.
3: On verra ça.
9: Il vient de gagner 7-0 hier contre Philly. Pas de bon sens.
3: Ça a été laid, hein, dans la réaction à cette défaite-là.
9: Ben, je comprends donc. J'espère. Voyons donc.
3: On n'est pas si pire que ça. Hey, merci. Merci tout le monde. Rémi Villemur suit à l'instant. À demain.
9: Bye.
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21: Bon après-midi à tous, ici Alex Laramée. Un homme aurait poignardé un de ses collègues sur leur lieu de travail dans le secteur de Saint-Léonard. TVA Nouvelles rapporte que l'agression aurait eu lieu vers 8h20 à même les bureaux de la compagnie Vast Auto Distribution. Il semblerait qu'une dispute ait éclaté entre les deux hommes et le suspect de 41 ans aurait finalement dégainé un couteau pour passer à l'attaque. La victime a été transportée à l'hôpital pour soigner des blessures assez sérieuses, mais l'homme était conscient lors de son transport. Le suspect, lui, a été arrêté sur place par les policiers. Un homme de Saint-Jérôme est arrêté pour une quatrième fois en 12 ans pour des histoires de pornographie juvénile. La presse rapporte que Frédéric Boiteau, 41 ans, a déjà été reconnu coupable à 3 reprises pour possession de porno infantile. Et il a de nouveau été arrêté plus tôt cette semaine. Pour ses 3 premières offenses combinées, Boiteau a écopé de 25 mois d'emprisonnement assorti de travaux communautaires et d'années de probation. L'ancien dirigeant de la SQ, Martin Prud'homme, aura le mandat de se pencher sur les enjeux de sécurité dans le métro de Montréal. Selon la presse, l'annonce devrait se faire plus tard ce mois-ci. La STM n'a toutefois pas voulu confirmer ces informations. En 2022, M. Prud'homme a été engagé par l'ex-mairesse Valérie Plante comme responsable de la sécurité urbaine à Montréal. À son arrivée, la nouvelle mairesse Soraya Martinez-Ferrada a aboli le poste, mais avait conservé M. Prud'homme comme conseiller stratégique. Et un nouveau rapport estime que le TGV Alto, qui reliera à terme Toronto à Québec en passant par Montréal, pourrait coûter jusqu'à 115 milliards de dollars. C'est le bureau de la directrice parlementaire du budget qui a dévoilé les estimations de coûts. Au plus bas, elle estime qu'il faudra débourser 75 milliards de dollars. La facture serait particulièrement élevée pour le tronçon entre Laval et Montréal, puisqu'il faudra creuser un tunnel d'environ 15 km pour permettre au train de passer. En terminant la météo, il fait présentement 22 degrés à Montréal. C'était les actualités. 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
2: Bon jeudi 1er octobre, bienvenue à l'émission. Merci d'être au rendez-vous tous les jours. Un petit allô à l'auditrice que j'ai croisée sur la rue Mont-Royal, pas loin de la rue Iberville ce matin. Il était à peu près... Il était quelle heure? Il était 8h50 à peu près, puis on s'est dit un bonjour. Je lui ai dit que je la saluerais dès que démarrerait l'émission. On est le 1er octobre, je le répète, parce que c'est une journée spéciale et qui passe, je trouve, quoi, on est 13h, là, un peu inaperçu. Il y a une loi qui entre en vigueur aujourd'hui, en tout cas les dernières mesures prévues dans une loi, la loi 27 sur la santé mentale au travail qui entre en vigueur aujourd'hui même. Et c'est une loi qui nous touche tous, parce qu'on est tous, si on travaille là, évidemment, mais ça nous touche même si on ne travaille plus, parce qu'on a travaillé, on a soit été un employé, on a soit été un employeur, et cette loi-là, qu'est-ce qu'elle prévoit à compter d'aujourd'hui? C'est une loi donc sur la sécurité au travail. On le sait, la CNESST, qui est le nouveau nom de la CSST, c'est la commission qui s'assure que dans les milieux de travail, la sécurité des travailleurs soit assurée. Mais là, moi, les accidents de travail, je veux dire, je suis totalement en faveur qu'on fasse en sorte qu'il y en ait le moins possible. Mais là, par accident de travail, la loi 27 pousse le bouchon un peu plus loin, c'est maintenant, il met en question de risques psychosociaux. Donc, chaque entreprise, et les exigences sont pas les mêmes en fonction du nombre d'employés, s'il y a 20 employés et moins, les exigences sont pas les mêmes que si c'est 20 et plus, mais ça touche toutes les entreprises. Chaque entreprise, désormais, via sa direction, doit s'assurer de prévenir les burn-out, de prévenir, par exemple, le harcèlement psychologique, le cyberharcèlement, la violence au travail, interne, externe, sexuelle, conjugale. Là, je vais continuer la liste, là, mais 187 Cube Radio, je vous pose la question, c'est-tu à notre boss de régler nos problèmes? Parce que là, c'est pas juste ce qui se passe au travail. Là. Le boss doit s'assurer qu'il n'y a pas de charge de travail excessive, de faible autonomie décisionnelle, d'un manque de reconnaissance, d'un faible soutien du supérieur ou des collègues. Imaginez-vous, là, si vous êtes un employé et que vous avez l'impression que vous n'avez pas le soutien de vos collègues, ben c'est pas le problème, c'est pas votre problème puis celui de vos collègues, puis ça se règle autour d'une bière après. Non, c'est le problème du boss. La loi 27 encadre maintenant aussi les relations de travail conflictuelles ou irrespectueuses. Tu sais, il y a des belles affaires là-dedans, là, on va être honnête, là. Mais l'ambiguïté des rôles et des responsabilités. Ça, je tire ça des papiers officiels, d'accord? La loi 27 encadre la pression constante ou les objectifs irréalistes également. Et si l'entreprise ne se plie pas à ce genre de requête-là, elle peut être mise à l'amende. Ça va loin, là. Ça va vraiment, vraiment loin. C'est pas juste un souhait qu'on lance dans l'air puis une nouvelle façon de concevoir le travail. La loi 27, elle encadre ça très clairement. La CNSST pourra passer dans les prochains mois, les prochaines années sur les milieux de travail et demander des garanties. Qu'est-ce que vous faites pour faire en sorte que cet employé-là ait du soutien de ses collègues? Qu'est-ce que vous faites pour que cet employé-là, son rôle soit défini de façon très, très claire, qu'il n'y a pas de pression constante? Moi, j'ai une pensée pour les jeunes entrepreneurs, le monde qui ont ça dans le sang, là, puis dans le cœur, puis dans la tête, puis qui se disent « Ouais, moi, je pense que c'est ça que je vais faire de ma vie. » C'est quelque chose, là. C'est quelque chose, se partir en entreprise aujourd'hui. Non, mais réalisez-vous. Tu sais que tu vas te faire traiter de crosseur, tu sais que tu vas te faire traiter de voleur, tu sais que tu vas te faire traiter d'exploiteur, tu sais que tu vas te faire traiter de riche qui n'a pas de sensibilité, qui n'a pas de cœur. Mais en plus de ça, parce que c'est déjà beaucoup, là, il faut que tu sois un thérapeute. Il faut que tu sois outillé pour faire en sorte que les problèmes des gens à la maison, puis en passant, j'ai bien lu le document, là, on parle de, je le répète, là, on parle par exemple du harcèlement en dehors du travail, la violence au travail externe et conjugale. C'est parce que ça va loin, là. Ça veut dire que si ton employé arrive le matin puis vague à l'arme un peu, il a l'air un peu perdu, c'est ton problème. C'est pas son problème. C'est pas le problème de ses parents, c'est pas le problème. C'est aussi le problème de ses parents, de ses amis, mais c'est aussi ton problème. Je trouve que c'est une drôle de loi. On va en parler avec François Lambert dans quelques minutes, il s'en vient, là, mais je sais pas si on a vraiment consulté les entrepreneurs, si on a vraiment été en mesure de s'assurer qu'ils ont du temps pour faire ça, qu'ils ont ce qu'il faut aussi pour faire ça, parce que, je sais pas, je pense qu'ils en ont déjà pas mal dans leur assiette. Avant qu'on commence l'émission, il faut absolument que je vous montre ça. Sébastien, prépare-toi, là, on va mettre ça à l'écran dans pas long. J'ai vu passer ça. Bonjour Sébastien, en passant.
6: Comment ça va, Rémi?
2: Hey, ça va bien, parce que là, il faut que je fasse attention, parce que si je te donne des ordres de même, là, tu vas pouvoir aller voir le boss, loi 27, tu le sais.
6: C'est un peu malicieux, pareil.
2: On va vivre ça en direct, Colin. Je vais me faire, pincer par le boss. Malicieux, mais t'sais, honnêtement, tout va bien, là?
6: Ben oui, tout va bien, mais je pourrais être malicieux.
2: Ah, fais pas ça, fais pas ça.
6: Faut pas, quand même. gardons la bonne foi de tous les côtés, s'il vous plaît, et un sourire au cœur.
2: Ben oui, mais regarde, on va montrer à l'écran dans quelques instants. C'est un truc que j'ai vu passer sur Instagram. Donc, c'est une page qui s'appelle Montréal Dawa. C'est une page, donc, Instagram pour la communauté musulmane de Montréal. 20 000 abonnés, quand même, là, cette page-là. Et, OK. Avant que je vous lise ce qui est dessus là, pour les gens qui nous écoutent, juste rappeler quand même une affaire au Québec, me semble. Moi, j'ai consulté un peu partout, là, que ce soit du côté des nationalistes, des progressistes, des gens en faveur de beaucoup d'immigration, des gens en faveur de moins d'immigration. Je pense qu'il y a comme un terrain d'entente. En fait, on s'entend tous sur la destination. On s'entend pas sur les moyens. La destination, je pense que tout le monde au Québec veut qu'un jour... tout le monde puisse vivre ensemble. Tout le monde puisse, par exemple, lorsque vient le temps de voter au nom de ses convictions personnelles, mais tu sais, c'est des convictions civiques. C'est-à-dire, si vous, peu importe d'où vous venez, vous avez la chance de choisir un parti qui correspond à vos idées politiques. Hein? Je pense que c'est ça le projet, là. Faire comme, tu sais, on vit en 2026, là. OK, on n'est plus dans les années 60. C'est sûr que les sociétés sont cosmopolites, mais la solution qu'on a trouvée, c'est de s'entendre collectivement, me semble-t-il, sur une idée de ce que ça va être, une société relativement multiculturelle. Donc, on se dit quoi? On se dit, tout le monde devrait voter en faveur de ses convictions, mais c'est pas des convictions religieuses. Non, on vote parce qu'on est un citoyen avant tout, un citoyen québécois. Sébastien, là, on va la mettre à l'écran, la publication d'Instagram, puis je vais la lire. Ça vient donc de la page Montréal Dawa, et ça dit quoi? Ça dit « Pour qui les musulmans doivent voter? Une liste exhaustive des circonscriptions québécoises et des partis pour lesquels voter pour éviter une majorité du parti islamophobe, Parti québécois. La logique sera expliquée à la dernière slide. » Et là, on peut avancer, puis là, juste une petite mise au point. Là, je viens pas à la défense du Parti québécois. Là. Si la CAQ était numéro un dans les sondages, ce serait ce parti-là qui serait en ce moment combattu par la page Montréal Dawa. Mais si on avance à l'autre diapositive, mon cher Sébastien, là, on voit des circonscriptions. C'est un guide. Là. C'est un guide de l'électeur musulman. C'est littéralement ça. Là. On dit quoi? On dit, par exemple, si vous habitez dans Abitibi-Est, il faut voter pour le PLQ. Si vous habitez dans Abitibi-Ouest, il faut voter pour la CAQ. Si vous habitez dans... bonne celle-là. Si vous habitez dans Mercier, il faut voter pour QS. Imaginez-vous, on recommande aux électeurs musulmans de voter pour un parti qui vient tout juste à peine là, de se mettre à utiliser le mot « femme » au lieu de « personne avec menstruation », un parti qui encourageait l'installation de tampons dans les toilettes des hommes.
6: Il y a des trucs surprenants là-bas, là-dedans. Oui. Hey, à Drummond-Boisfranc, il faut voter pour le Parti conservateur.
2: Oui, ben oui. Parce que probablement que le PQ est dans la course. Donc, on recommande aux gens de voter pour le parti qui a le plus de chances de battre le Parti québécois.
6: Hey, si on garde leur rhétorique, là, je trouve ça quand même un peu surprenant. Aussi Côte-Sud, Parti conservateur, QS dans Chaumedé. Hey, je continue ma lecture. Franchement, c'est purement intéressant.
2: Non, mais en fait, ce qu'on vient faire ici, puis là, je veux juste le préciser, c'est une page Il y a 20 000 membres là-dessus. Ça ne représente pas la pensée de l'ensemble. Il y a beaucoup de musulmans au Québec. Là. Ils pensent pas tous passer par ce guide-là pour faire leur choix. Mais je pense qu'on a vraiment une preuve. Là. En fait, quand on cherche des preuves qu'il y a des gens qui refusent le projet d'intégration, c'en est une, celle-là. Les gens qui adhèrent à ça, ce sont des gens qui disent... là, ce qu'on va faire, c'est suivre un guide qui nous dit « Ben voilà, c'est quoi le meilleur chemin pour battre le Parti québécois? » Puis le Parti québécois, c'est le parti qui est le plus étranger et le plus en opposition à nos valeurs à nous. Mais là, c'est strictement religieux, là. Il y a pas de question de programme économique, il n'y a pas de question de programme environnemental, de programme de santé, ça n'a rien à voir avec ça, là. Ça ramène juste l'électeur à son aspect musulman en soi.
4: Une rhétorique un peu boiteuse, je dirais, mais là, on arrive dans le vif du sujet, hein? Tu peux nous l'expliquer. Explique-nous, là. Il est là. C'est à l'écran, là. Chacun regarde sa circonscription et voit qui est en tête.
2: Ouais, exactement.
4: Mais là, ça part fort.
2: Ouais, oui, mais exactement. Donc, ce qu'on nous dit, c'est ça. C'est très clair. C'est que peu importe où vous habitez, fiez-vous au guide. Et dans le guide, on vous dit tel parti a le plus de chances de battre le Parti québécois. Tu sais, c'est vraiment, vraiment, vraiment une preuve lourde et ça alimente le cynisme. C'est un peu décourageant de voir ça, là. Parce que quand on voit une affaire comme ça, on peut plus s'imaginer que certaines personnes réfléchissent comme ça. Il y a au moins les gens qui ont mis la publication en ligne qui pensent ça, puis il y a au moins tous ceux qui likent ça, qui commentent et qui disent « merci pour ça, j'essayais de me faire une tête, et voilà, c'est fait, voilà, on va comme ça ». J'espère qu'il y a des gens qui vont dénoncer ça. J'espère qu'il y a des gens appartenant à la communauté musulmane, puis pas toujours les mêmes. C'est toujours les mêmes qu'on invite. Ils sont courageux, ils sont là, ils sont présents, mais on en veut plus. On en veut de plus en plus qui dénoncent ce genre de pratique-là, qui rappellent que les gens qui sont au Québec puis qui sont musulmans sont capables de voter comme n'importe quel citoyen normal et que c'est pas juste sa religion qui conditionne le vote. Hein, ils sont capables de lire une plateforme. Ce sont des gens avec un quotient intellectuel, un intellect, une façon de raisonner et de réfléchir. On attend après vous. On attend après les dénonciations parce que sinon, on est en colère.
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2: OK, là, je repose la question. Est-ce que c'est à votre boss de régler vos problèmes personnels? 187 Cube Radio. C'est parce que la loi 27 vient d'entrer en vigueur. Puis ça niaise pas, cette affaire-là. Là. C'est une loi qui oblige désormais les employeurs, donc les gens à la tête d'entreprise, de protéger contre les risques psychosociaux de leurs employés. Donc, on doit s'attaquer au harcèlement psychologique, sexuel, le cyberharcèlement, la violence au travail interne, externe, les violences sexuelles, conjugales, la charge de travail excessive. Ça va loin, ça. Et mon intuition, c'est que les entrepreneurs, ils ont peut-être pas juste ça à faire. On va en parler avec François Lambert, qui est un entrepreneur très connu au Québec, qui a une grande gueule. Bonjour, François Lambert.
23: Salut. Ben, écoute, si j'ai une grande gueule, d'abord, moi, juste pour faire une parenthèse sur le sujet que tu abordais avant, c'est par rapport aux musulmans, puis de dire par où qu'ils votaient jusqu'aux dernières élections. Après ça, on tombe dans le sujet. Mais tu m'as ouvert la porte que j'ai une grande gueule, fait que je vais en profiter.
2: Ben, vas-y, saute dedans.
23: Hey, les syndicats, là, ils faisaient ça jusqu'à pas très dernièrement.
2: Absolument.
23: Vous allez voter pour le PQ, vous allez voter contre les libéraux pour enlever des fautes stratégiques. Maintenant, vous n'avez pas entendu parler dans la campagne actuelle, un peu, parce que Magali, elle s'est prononcée un peu sur du M, mais les syndicats font ça, la même chose que la page que tu viens de voir. Ceci étant dit, revenons à nos moutons maintenant.
2: Ah, mais t'as absolument raison, François Lambert, puis je le dénonce à chaque fois que Québec solidaire, oui. Par exemple, au début de la Magali Picard, au début de la campagne, a fait semblant de ne pas savoir qui était Éric Duhem. Elle a dit « Éric Duhem, exactement. C'est qui ça? C'est qui ça le Parti conservateur du Québec? » C'est le même principe, t'as absolument raison de le mentionner. La loi 27, c'est pour ça qu'on t'a invité.
23: Oui.
2: Merci d'être là. D'ailleurs, est-ce que tu trouves que c'est suffisamment précis? Moi, je lisais les dépêches là sur les différents sites... Puis je me disais, Colin, j'aurais une entreprise, là, puis je serais déjà à bout, là, je saurais pas comment m'embarquer là-dedans. Là.
23: Écoute, moi non plus, je ne sais pas comment m'embarquer là-dedans, mais l'affaire, c'est des compagnies comme les nôtres qu'on n'a pas de département de ressources humaines. T'sais, moi, j'ai une entreprise d'une trentaine d'employés, donc je tombe dans la catégorie. Mais pour être capable de survivre, on a besoin des conseillers qu'on paye. Donc, nous autres, on a une conseillère en CNESST qui nous indique, OK, il y a telle chose qui s'en vient, ça, faut que vous vous formiez, ça, faut pas oublier telle affaire. Sinon, c'est sûr qu'on serait des hors-la-loi. On l'est pas parce qu'elle nous le dit. Là, en parlant, après avoir fait des recherches de la loi 27, Bon, on a une employée qui est la représentante de la CNSST chez nous, qui doit aller faire suivre une formation pour nous indiquer à nous comme employeurs, après, comment qu'on doit se comporter. Mais tu sais, il y a déjà la règle, puis on peut pas être contre la vertu, là. Tu regardes ça, tu dis, ben oui, OK, parfait, faut que l'employeur fasse sa part. Mais en même temps, une entreprise, c'est pas un club social. C'est une entreprise, et on doit être performant, on a de la compétition.

0: je mets pas de pression. C'est juste que j'enlève la pression. Tu sais, je veux dire, quand t'as 1000, 2000, 3000 commandes en backlog, puis il est le 19 décembre, puis il faut que tu sortes ça avant le dernier jour ouvrable potentiel qui est le 22, comme entrepreneur, t'en as de la pression. Et comme n'importe quelle entreprise, on est cyclique, donc il y a des périodes où il faut profiter de la manne pour garder les emplois à temps plein pour les temps où ils sont plus tranquilles. On essaye de ne pas mettre personne au chômage. Mais pendant ce temps-là, c'est bien évident que on a de la pression. On a de la pression de nos clients, on a de la pression de bien faire, on a de la pression de remplir le compte de banque. Donc, est-ce que ça se peut qu'à ce moment-là, sans exagérer, on peut se mettre un peu plus de pression pour dire « tu peux-tu aller plus vite? » Alors que le restant de l'année, on n'en parle pas du tout. Donc là, est-ce que je vais faire causer un burn-out? Ben, peut-être, mais est-ce que l'employé, puis je dis pas une pour moi, ça va bien dans mon entreprise, mm-hmm. Familiale. Si j'ai quand même ma soeur, pour moi, elle va me le dire dans ma face assez rapidement.
1: Alors, elle passera pas par la CNESST, là.
0: Elle va venir me voir et me dire, regarde là, j'en ai plein mon cul, puis arrête de me pousser. Elle va me le dire, je peux faire le test juste après l'appel, puis on va t'envoyer le texto par la suite, si tu veux.
1: T'es pas obligé de faire ça.
0: C'est assez simple. Mais parlons pas de ça, d'une entreprise comme la mienne, mais parlons at large. C'est-tu pour protéger les abuseurs? Hein? Parce qu'on a déjà l'harcèlement psychologique, donc ça va dans. Si j'harcèle quelqu'un psychologiquement non-stop, puis j'arrive le matin, puis faut que tu fasses ça, t'es en retard, puis pourquoi t'es arrivé une minute en retard? Je suis en train de l'emmener vers le burn-out. Donc, pourquoi en rajouter?
1: Ben
0: on
1: oui.
0: dirait des fois que les fonctionnaires, et c'est ça qu'un peu la plupart des partis dénoncent, font enlever de la bureaucratie, mais c'est de la bureaucratie supplémentaire. Il va y avoir des cas d'abus, il va y avoir des cas où certains employeurs vont se faire pogner là-dedans, mais en même temps, est-ce qu'on veut... avoir comme à l'école, comme on a déjà proposé, des bulletins pas de notes. Mm-hmm. Tu sais, à un moment donné, il faut que tu sois évalué. Tu vas avoir une évaluation
1: ben oui.
0: de ton évaluation rimée avec ton boss. Ben, tu vas amener tes chiffres, tu vas dire, regarde ce que j'ai fait. Puis tu diras pas, je me suis présenté à l'heure à tous les jours où j'étais bon parce que ton émission commence à une heure, elle finit à telle autre. Et si tu le fais pas, tu vas être congédié. C'est, qu'est-ce que tu as apporté à l'entreprise qui va,
1: ouais,
0: qui va compter?
1: Puis François, les employés ont des responsabilités aussi. Quand je lis, par exemple, manque de reconnaissance, ben, je veux dire, peut-être qu'il y a un employé qui mérite pas toute la reconnaissance que son collègue mérite. Tu sais, il y a des meilleurs employés que d'autres. Donc, moi, quand c'est écrit de même, ça donne un recours à l'employé auprès de la CNSST. Puis la CNSST, c'est quoi ses attentes quand tu débarques dans le milieu de travail? Il faut que tout le monde ait le même niveau de reconnaissance? Que tout le monde ait le même niveau de soutien des collègues?
0: Ça on pas est en train de faire, on est en train, alors que la productivité, on produit 38 $ de moins par capita ici au Québec par rapport aux États-Unis. On essaie de compétitionner contre. Et là, ce qu'on est en train de faire avec ça, tranquillement, on est en train de syndicaliser toutes les entreprises sans avoir besoin de syndicats.
1: Oui, parce qu'il faut créer des comités. C'est ça, il faut créer des comités.
0: Il faut créer des comités. Et je t'en ai parlé tantôt, donc moi, j'ai une employée qui est sur ce comité-là, qui n'est pas ma sœur, parce que ça serait complètement débile. Mais... Et il faut avoir des comités, puis elle peut venir nous voir puis demander. Puis si on ne rencontre pas ses demandes, elle peut aller voir la CNSST. Donc, on vient créer de facto des syndicats dans les entreprises. Puis tu sais, les entrepreneurs, puis je l'ai déjà écrit plusieurs fois, là, des mauvais employés, il y en a, puis des mauvais employeurs, il y en a. Puis il y a des employés qui sont pognés à garder leur mauvais employeur pour garder leur job parce qu'il n'y a pas de choix. Puis, il y a des entrepreneurs aussi, des employeurs qui sont pognés à garder des employés pour les mêmes raisons quand même qu'il n'est pas bon. Mais si tu n'es pas bon, là, puis que je suis obligé de te garder parce que je n'ai pas de plan B, ça se peut que ça ne me tente pas d'aller te voir. Vous avez Rémi, bravo aujourd'hui, travaille bien, je suis fier de toi. Ça se peut que je te dise oui, salut, puis que j'aille voir l'autre personne et te dise, hey, est-ce que tu as fait hier? Merci, c'était beau. J'ai pas à disperser. À donner mon amour égal à chaque jour à tout le monde. Tu sais, ça peut être variable. Comme mes enfants, j'ai deux enfants. Des fois, il y en a un que j'aime plus que l'autre dans la journée. Ben à la fin, je les aime égal à la fin de la semaine.
1: Ouais, ben là, je suis pas sûr que la comparaison est bonne parce que j'espère que t'aimes tes enfants.
0: Je l'utilise souvent pour eux autres.
1: J'espère que tes enfants t'es aiment égal à la fin de la journée, mais un boss est peut-être pas obligé à la fin de la journée de trouver des raisons d'imaginer que tous les employés se valent. Je vais lire quelques réponses, François, qu'on a reçues dans la messagerie texte. Marie de Montréal ne dit pas du tout l'employeur ne devrait avoir d'aucune façon la responsabilité des problèmes personnels d'un employé. Puis elle fait référence au fait que c'est écrit la violence au travail externe, problème de violence conjugale. Idéalement, oui, un employeur, s'il avait le temps, il s'occuperait de ça. Puis toi, tu es dans une entreprise familiale, j'imagine que si ta sœur avait des problèmes, tu aurais des bonnes raisons de t'en occuper. Mais dans une entreprise comme chez

0: Ubisoft, là, tu sais, je veux dire, à un moment donné, on n'a pas le temps de gérer ces affaires-là, j'imagine. Janine de Québec, les employeurs feront comme d'habitude, malgré la loi, rien. Laura nous dit, je pense pas que c'est un boss de régler le problème. Mais, sois-tu, il y a quelqu'un qui nous a écrit, bonjour, les employeurs ne sont jamais consultés lorsque la CNESST change ses orientations. Est-ce que les employeurs ont été consultés là-dessus?
1: Mais non, parce que la plupart vont dire, voyons, j'ai pas à être responsable, parce que je suis pas un psychologue. Mais tu sais, comment un burn-out se fabrique, c'est pas juste parce que tu es malheureux dans ta job, là. Tu peux être malheureux un petit peu dans ta job, mais tu l'endures et tu te sépares. Wow! Là, ça vient donner que tu n'as plus le goût de travailler dans ta job autant, et là, ta job t'écœure. Je l'ai vécu, j'ai déjà travaillé 5 ans au gouvernement fédéral. J'étais pas malheureux dans ma job, mais la minute que ma blonde du temps m'a laissé, et crime que je n'aimais pas ma job. J'ai lâché ma job, je me suis emmené à Montréal, mais j'étais pas en burn-out. J'étais écœuré de faire ma job alors que je l'endurais avant. L'employeur avait rien changé dans son cadre. C'est moi qui avait changé quelque chose. Donc, comment qu'on va, pourquoi qu'on a cette responsabilité-là commune sur un employé? Puis, il y a des employés qui vont avoir fait des bacs puis des doctorats en n'importe quoi, puis ils vont arriver, puis ils vont faire de la barbe à papa chez nous parce que c'est la seule job qu'ils peuvent faire, mettons. Ben, si c'est ma job de faire de la barbe à papa 8 heures par jour derrière une machine, c'est la seule job que j'ai pour toi. Ça se peut qu'à un moment donné, tu deviennes tanné de faire ça, puis que tu sois pas heureux. Ça se peut, là. Et j'ai des gens qui ont fait de la barbe à papa pendant 2 ans, puis ils étaient bien contents, ils écoutaient leur musique, ils dérangeaient pas personne. Mais il y en a d'autres qui étaient moins heureux, puis des fois, tu essaies de les mettre à d'autres endroits. Puis là, je te parle de mon entreprise actuelle, mais j'ai une entreprise de 3000 employés. C'est assez bordélique à gérer, ben, oui. Parce que on était dans un centre d'appel, donc personne n'aime sa job. Personne. Pas grand monde aime travailler dans un centre d'appel. Mais faut que tu gères ça, j'imagine, pour les grosses entreprises de 3000, comment tu débarques ça? Tu viens de syndicaliser un peu plus à chaque année chacune des entreprises, alors qu'on devrait réduire la paperasse. Puis c'est pas un plaidoyer pour le Parti conservateur qui en parle non-stop. C'est que c'est un cri du cœur de la plupart des entrepreneurs. Arrêtez d'en rajouter, puis trouvons une solution pour rendre nos entreprises les plus productives possibles.
0: Oui, puis tu sais, je veux dire, à un moment donné, c'est parce que les entrepreneurs, ils peuvent pas avoir toutes les qualités du monde. T'sais, ils peuvent pas être ambitieux, aimer prendre des risques, être des fonceurs, être du monde qui sont capables de dormir 5 heures par nuit, et en plus être des thérapeutes du monde qui sont aussi sensibles que quelqu'un qui est formé là-dedans. C'est parce que ça existe pas, ce monde-là. Je lis la commande, je lis le guide pour désormais s'assurer qu'il n'y a pas de risques psychosociaux. Puis c'est comme si on demandait à des adultes de trouver des aptitudes qu'ils ont peut-être pas en eux, là. T'sais.
1: Non. Puis en se laissant supposer que la plupart des entreprises de 10 employés, 20 employés, ont le staff pour s'occuper de ça. Ben les grandes entreprises ont un département de ressources humaines, puis ils vont faire attention, mais elle vient de où? Est-ce qu'on essaye encore de régler un problème, mettre une solution à un problème qui n'existait pas? Et de pelleter ça encore dans la cour des entreprises comme si c'était tout de notre faute. On fait peut-être partie de l'équation que la personne va avoir un burn-out, mais on ne sait pas s'il est-tu surendetté chez lui. Y a-tu un autre job la fin de semaine? C'est-tu la job la fin de semaine qui l'écœure? Regarde, je parlais avec quelqu'un qui est professeur. Il y a 3 jobs. Laquelle job qui l'énerve le plus? Il est professeur, mais pour arriver, rapport à son style de vie qui s'est choisi, il est obligé d'avoir 3 jobs. Laquelle des 3 l'écœure puis qui va l'amener au burn-out? Est-ce que c'est sa job de prof? C'est sa job de fin de semaine? C'est sa job de whatever? Mais tu sais, à un moment donné, tout pelleté dans le cours, donc il pourrait faire 3 demandes pour dire « moi, je taboute ».
0: Ben ouais, puis François, c'est peut-être même pas une de ces 3 jobs-là. C'est peut-être aussi une situation à la maison, c'est peut-être un deuil qu'il n'a pas été capable de faire, un de ses proches est mort, puis là, ça se transporte au travail. C'est peut-être pas ça, là. Il y a Antoine de Montréal qui nous dit, puis on va se laisser là-dessus, on est de moins en moins concurrentiel et attrayant. C'est sûr que quand je vois des affaires de même, puis un jour, je vais avoir un petit garçon, puis s'il veut devenir un entrepreneur, là, je vais lui dire « sais-tu dans quoi tu t'embarques, là? »
1: Écoute, si on avait le temps, je te parlerais du sujet que j'ai écrit sur Facebook tantôt par rapport aux subventions, mais tu me réinviteras parce que c'est un tire-lire et on en reparlera éventuellement. C'est épouvantable tout ce qu'on met comme pression sur les entreprises. Moi, je suis entrepreneur, je vais rester entrepreneur toute ma vie. C'est dans mon ADN. Mais quand je regarde tout ça, je me dis, donnez-nous un break à un moment donné.
0: Ben oui. Avec plaisir, François, je vais accepter ton invitation. On se reparle très bientôt. François Lambert, entrepreneur. Au plaisir. Bon après-midi.
1: Salut.
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12: Ça, c'est un gros, gros, gros tabou au Québec. Il y en a des tabous au Québec, mais celui-là est pas pire. C'est pas tout ce qu'on met dans le bac de recyclage qui est vraiment recyclé. Puis on sait, on encourage les gens à recycler. On dit, faut recycler, on est en 2026. Mais là, si on le fait pour rien, ça peut décourager des gens. Il faut pas non plus exagérer. On va en parler avec Raphaël Derome, qui est journaliste scientifique pour Québec Science. Bonjour.
13: Bonjour.
12: On va parler de recyclage, on va parler de plastique aussi, mais on va commencer avec la base, là. Ce qu'on met dans le bac de recyclage.
13: Oui.
12: Combien en proportion de ce qu'on recycle se recycle vraiment, de ce qu'on veut recycler puis qui est recyclé?
13: Oui, alors selon le bilan de Éco-entreprise Québec pour l'année 2025, c'était 80 % de nos matières. Donc le verre, le métal, carton, papier, plastique, en gros 80 % est bel et bien recyclé.
12: Puis est-ce que le 20 % qui reste, c'est parce que c'est des choses que disons qui ont pas d'affaires dans le bac de recyclage ou c'est parce qu'on n'a pas les ressources pour le recycler?
13: Il y a des deux. Évidemment, on sait, vous allez visiter n'importe quel centre de tri au Québec et vous allez voir toutes sortes de niaiseries, des chaises de patio, des tuyaux d'arrosage, des bottes de pluie qui sont pas des matières visées. Hein. On nous répète toujours contenant, emballage, imprimé. Donc, le reste ne va pas dans votre bac. Peut peut-être aller à l'éco-centre ou à un magasin de réemploi, par exemple. C'est ça. C'est, même si on aimerait bien notre botte en plastique, qu'elle soit recyclée, mais elle va pas dans le bac, malheureusement.
12: C'est drôle. Moi, je nous trouve bon au Québec, là, mais j'aurais pensé qu'on était moins bon que ça. C'est-à-dire qu'il y avait peut-être plus de choses qu'on mettait dans le bac puis qu'on n'était pas censé mettre dans le bac.
13: Oui, ben c'est ça. C'est pas... en fait, c'est que ça cause aussi des problèmes dans les centres de tri. Il n'y a pas juste l'idée que finalement, il va être retiré puis il va être jeté aux poubelles. Puis là, c'est dommage puis on est attristé. Mais c'est aussi que dans le centre de tri, ben vous avez des employés qui peuvent être blessés. Par exemple, quand il y a une batterie qui prend en feu, vous avez des machines qui peuvent être enrayées. Puis là, ben c'est de débloquer les machines et tout ça. Donc, c'est quand même important de faire attention à ce qu'on met dans, dans le bac.
12: Il y a une ambiguïté sur le plastique.
13: Oui.
12: J'ai l'impression parce que c'est pas tout ce qui est en plastique qui se recycle. Puis il y a des affaires qui se recyclent, mais qu'on n'a pas encore les ressources pour recycler.
13: Exact. C'est
12: pour ça qu'on passe quelques minutes quand même à comprendre ça.
13: Oui.
12: Un sac de chips, mettons, là, tu sais, t'achètes des chips au dépanneur. Moi, dans ma tête, ça va au recyclage là, quand c'est terminé.
13: Et c'est effectivement la consigne qu'on nous dit depuis 1er janvier 2025, donc l'année dernière. Toutes les instructions de tri au Québec sont standardisées. Donc, peu importe que vous soyez à Sept-Îles, à Gatineau, à Montréal, en Gaspésie, c'est la même consigne pour tout le monde. Donc, votre sac de chips, ben, c'est un contenant, effectivement, on vous dit de le mettre dans le bac. En réalité, c'est que on a donné cette instruction-là pour simplifier la vie de la population, pour arrêter de se casser la tête et pour essayer de favoriser la participation de la population au bac bleu. Par contre, effectivement, et les porte-paroles à qui j'ai parlé ne s'en cachent pas, un sac de chips présentement au Québec n'est pas recyclable, comme c'est le cas aussi de beaucoup d'emballages souples dans lesquels on va combiner différentes matières. Votre sac de chips, il y a une petite fine couche métallique à l'intérieur. On n'est pas capable de les séparer pour le moment. Il existe des technologies à l'état de prototype qui peuvent le faire. On espère pouvoir le faire dans les prochaines années, mais pour dire qu'on construit une nouvelle usine de recyclage pour recycler ces sacs-là, bien là, on arrive dans une question de climat d'affaires. Mmh, mmh. Est-ce qu'on a la rentabilité? Parce que c'est bien beau de dire on va le faire, mais combien ça va coûter de le faire? Est-ce qu'on va avoir des clients au bout pour le plastique qu'on va aller chercher? C'est ça qui est souvent difficile dans le cas du plastique.
12: On a un auditeur qui nous dit qu'il travaille. Plus de la moitié des camions de recyclage vont domper dans les sites d'enfouissement. J'ai travaillé sur des camions qui transportaient du recyclage dans les sites d'enfouissement. Ça a de l'allure, ça, moitié?
13: Ça m'étonnerait dans le sens où normalement le camion doit se rendre au centre de tri. Peut-être c'est vrai que les centres de tri ont des rejets. Là. Quand les sacs, le camion arrive au centre de tri, il y a un tamisage, tout ce qui est des petits morceaux va être exclu. Donc, votre attache à pain, là, elle tombe probablement à travers le tamis, puis elle va se retrouver. Mais c'est pas le même camion qui va direct au dépotoir, du moins c'est pas censé d'être ça. Moi, j'ai pas d'informations, j'ai pas enquêté là-dessus non plus, mais fait que oui, il y a un taux de recyclage. C'est vrai qu'il y a des camions d'ordures, il y a un taux de rejet, pardon. Donc, c'est vrai qu'il y a des camions d'ordures. À un moment donné, le centre de tri, lui, il fait ses ballots, mais ce qui ne va pas dans ses ballots, ben il faut qu'il envoie quelque part. Donc, oui, il y a des camions qui se rendent pour les rejets du centre de tri qui va aller au dépotoir.
12: Mais revenons à l'emballage du sac de chips, par exemple. Vous dites qu'il y a une petite couche métallique à l'intérieur, c'est des matériaux, c'est comme un mélange, ça.
13: Exact.
12: On nous dit de le mettre, mais c'est pas recyclé. C'est un peu le même principe pour les emballages à biscuits, là aussi, j'imagine?
13: Oui, c'est ça. Les emballages à biscuits, ça, c'est un cas qui m'a intrigué. Moi, j'aime beaucoup les biscuits au chocolat. Dans ma famille, on est des grands consommateurs. Et depuis plusieurs années, quelques marques qui avaient auparavant boîte de carton qui était facilement recyclable. Après ça, le plastique à l'intérieur et le cabaret dans lequel on dépose les biscuits. Et donc, je séparais les trois, je mettais ça dans mon bac. Et maintenant, là, c'est une pellicule métallisée. Bon, on me dit de le mettre dans le bac quand même en attendant. Puis l'idée aussi, c'est de permettre la planification à long terme, de dire, ben on en a combien des sacs aluminisés, combien de tonnes si on veut faire cette fameuse usine éventuellement de recyclage. Mais donc,
12: Attendez, ça veut dire que vous... Non, c'est correct, mais je veux juste bien comprendre.
13: Oui.
12: Ça veut dire que on sait pertinemment que ça ne sera pas recyclé en date d'aujourd'hui.
13: En date d'aujourd'hui.
12: Mais on nous encourage à continuer de le faire pour que les centres de tri fassent comme, OK, ben là, vous voyez, on en reçoit beaucoup, donc on va mobiliser les moyens pour le faire. Mais est-ce qu'entre-temps, ça ne fait pas perdre du temps aux gens qui travaillent dans les centres de tri que de recevoir des trucs qui ne sont pas destinés au recyclage en date d'aujourd'hui?
13: Écoutez, c'est hautement mécanisé, là, quand même. Donc, je pense que ça va très rapidement. Je suis pas sûre que ça soit le principal obstacle, là. C'est parce que tout ça est fait en grande quantité très rapidement.
12: J'espère.
13: Donc, oui.
12: Parce qu'il y a du stock quand même, là. Non, mais
13: oui,
12: je comprends,
13: oui.
12: Mais c'est juste mon point, c'est.
13: Est-ce que ça vient nuire à la chaîne? Vous demanderez à Eco-Entreprise Québec pourquoi ils ont fait ce choix-là, mais je pense que leur objectif quand même, c'est de favoriser le geste citoyen à la base pour que quand cette usine soit là, ben, qu'ils fassent pas tout demander aux gens de désapprendre. Ah, ben là, maintenant, vos sacs de chips. Parce en fait, le problème, c'est qu'il y a tellement une multitude d'emballages différents pour n'importe quel. Tu sais, votre emballage de noix, c'est pas le même que vos céréales, c'est pas le même que vos biscuits. Bon, parce qu'il y a des questions de besoin de protéger le produit, mais aussi énormément des questions de marketing. Puis il n'y a pas de standardisation, tu sais, par exemple.
12: Il devrait y en avoir une.
13: Mais on peut poser la question, mais là, ça devient une question plus gouvernementale. Présentement, Éco-Entreprises Québec, qui est le regroupement des producteurs d'emballage et des fabricants qui mettent des produits au marché et qui les emballent, eux, pour le moment, essaient d'encourager et de décourager certaines matières, mais ne sont pas rendus encore à demander une standardisation. Et le gouvernement du Québec avait une projet de politique, stratégie de gestion des déchets plastiques en 2023. Il y a eu des consultations, mais par la suite, ça a été tabletté. On n'est pas allé de l'avant avec cette stratégie-là. Donc, s'il faut y avoir standardisation, ouais, il va falloir que ça soit peut-être obligatoire.
12: Ben, ça ressort beaucoup là, dans la messagerie texte 187 Cube Radio. Je rappelle le numéro. Alex nous dit, pourquoi pas obliger le fabricant à faire un emballage qui est recyclable au lieu de nous demander de nous adapter? Puis j'abonde dans le même sens que lui. C'est-à-dire que là, on nous dit, recycler des affaires qui se recyclent le pas parce qu'un jour ça va être recyclé, mais en réalité c'est pas recyclé, donc il y a du monde qui vont mettre ça dans la poubelle puis qui se trompe pas non plus, fait que là, le signal est vraiment pas clair là.
13: En fait, c'est que il y a une grosse confusion entre la notion de recyclage et de récupération.
12: Ben j'espère, c'est parce deux mots, je pensais que c'était synonyme moi là.
13: Ben c'est ça. Et en fait, il y a trois étapes pour savoir si une matière est bien recyclée. La première étape, c'est qu'il faut qu'elle soit récupérée. Fait que là, c'était la question, ben est-ce que vous l'avez mis dans la poubelle puis là ben il est perdu à jamais. La deuxième question, c'est est-ce qu'il peut être capté? Puis ça, c'est vraiment au centre de tri, selon les machines qu'ils ont. Et ensuite, est-ce qu'il y a un marché puis des acheteurs pour la matière? Et ça, c'est vraiment la section recyclage. Fait que ça, c'est une question. Les plastiques souples, il y a des façons de peut-être les recycler, mais ils sont difficiles à capter au centre de tri. Donc, il y a vraiment plusieurs étapes. Mais nous, ce qu'on fait dans le bac bleu, c'est de la récupération. Les deuxième et troisième étapes, en fait, comme citoyen, on ne les contrôle pas.
12: Merci beaucoup, Raphaël de Rome. Je pense à tous ces entrepreneurs qui emballaient avec du carton, qui sont passés au plastique, puis que c'est pas récupérable, puis que c'était récupérable avant.
13: Oui, en même temps.
12: Le monde est absurde, là.
13: En même temps, les spécialistes que j'ai interrogés à Polytechnique me disent oui, mais le carton est très polluant en termes de. Oui, il est recyclable à la fin, mais. Sera-t-il recyclé? C'est une question, mais aussi, il est très polluant à produire, à transporter. Donc, au niveau du cycle de vie complet de l'emballage, il se peut que le plastique, même jeté à la fin, soit plus écologique.
12: Il n'y en aura pas de facile. Merci beaucoup, Raphaël de Rome, journaliste pour Québec Science. Bonne journée.
13: Au revoir.
12: Bye.
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12: Alexandre Morinville-Ouellet aux nouvelles s'installe, met ses écouteurs. Bonjour, mon vieux.
16: Hey, bonjour, Rémi. Écoute, arrivé beaucoup de choses dans l'actualité aujourd'hui. Je commence rapidement par une situation qui est survenue vers 8h20 ce matin. Un homme qui travaille dans le quartier Saint-Léonard à Montréal pour la compagnie Vast Auto Distribution qui a une altercation avec un de ses collègues. Et là, on comprend pas trop dans quel contexte c'est arrivé, mais les deux collègues se sont mis à se battre. Ils en sont venus au coup. Et là, un des deux hommes, un individu de 41 ans, a dégainé un couteau et s'est mis à poignarder son collègue de travail. Il a été transporté à l'hôpital avec des blessures graves, mais qui mettent pas sa vie en danger, semble-t-il, pour l'instant. Ils ont arrêté, les policiers, l'homme de 41 ans. Puis là, on essaie d'élucider ce qui s'est passé exactement. Mais tu sais, en plein jour, dans ta job, poignarder ton collègue, je veux dire, on a déjà eu des petites enguirlandes ici au bureau, comme tout le monde, tu sais, des petits accrochages avec des collègues. Mais je comprends pas pourquoi il y en avait un qui avait un couteau sur lui et qui a procédé à tant de violence. Bref, l'enquête va élucider qu'est-ce qui s'est passé.
12: Alors, on a commencé l'émission en parlant de la loi 27, là, qui est la loi qui oblige désormais les employeurs à s'occuper des problèmes psychosociaux de leurs employés. Puis là, ben, écoute, ça, je pense que cet employeur-là a du travail.
16: Ouais, ben, du pain sur la planche. Oui. Sinon, ce qui est pas bon pour la santé mentale, c'est d'être coincé sur le pont Jacques-Cartier pendant des heures. Puis c'est malheureusement ce qui est arrivé à bien des automobilistes ce matin parce qu'un peu avant 9h30, il y a un véhicule qui circule en direction nord sur le pont Jacques-Cartier. On sait pas pourquoi, qui a dévié de sa voie, puis bang, il est entré en collision avec trois autres voitures. Donc, il y a quatre personnes en tout qui présentent des blessures qui ont été transportées dans les centres hospitaliers. On parle de blessures mineures, là. Heureusement, personne va perdre sa vie en raison de tout ça. Mais ça a créé tout un chaos, là. Il y avait juste une voie dans chaque sens là, qui était ouverte là, pendant des heures de temps, le temps qu'on remorque les véhicules, qu'on tasse tout ça de là. Heureusement, pour l'instant, semble-t-il que tout est rouvert à la circulation, mais ça a causé pas mal de maux de tête en ce beau jeudi matin. Sinon, une histoire qui nous vient de notre collègue Camille Payan du Journal de Montréal, assez folle, merci. Histoire de meurtre, mais qui a failli pas être identifié comme un meurtre, OK? C'est une dame, disons, de Roland Ducharme, qui, elle, à l'âge de 81 ans, est dans sa chambre de résidence pour personnes âgées de Rosemont en octobre 2022. Elle est retrouvée morte sur place. Les ambulanciers pensent qu'elle a chuté au sol, disent « Ah, elle a dû se cogner la tête contre la table de chevet. » Le coroner arrive, conclut un accident, lui aussi. Puis là, on se prépare à incinérer le corps de la dame. Or, il y a la nièce de cette dame-là, Mme Edith Perrault, qui débarque sur place. C'est là, trois jours après, entre dans le logement, elle se rend compte qu'il y a des canettes de bière dans le lavabo. Puis, tu sais, sa tante ne boit pas de bière. Elle voit qu'il y a un miroir au sol avec des traces de sang. La porte du coffre-fort est ouverte. Le combiné du téléphone est coupé. Donc là, elle dit, il y a de quoi qui tourne absolument pas rond. Puis en même temps, coup de chance, il y a une autre résidente qui trouve des couteaux dans un buisson à l'extérieur. Et là, elle dit ça aux autorités, on n'incinère pas le corps, on pratique une autopsie. Puis heureusement, là, parce que là, moi je m'explique mal comment le coroner a pu conclure là, à une chute, parce qu'on retrouve 34 coups de couteau sur la dame, à la tête, au visage, au cou. Et là, on se rend compte, on a bien poignardé 34 coups de couteau. Je comprends pas comment on l'avait pas vu avant, mais finalement, c'est simplement grâce à l'état d'esprit, là, puis à la vivacité d'esprit plutôt, de sa nièce qu'on a fini par allumer. Et là, en même temps, on fait un lien. Élise Kenville-Proux, une femme de 38 ans, elle, est arrivée juste avant l'attaque mortelle en crise sur une civière à l'hôpital Santa Cabrini, qui est juste à côté de la résidence. Et cette dame-là, c'est une dame qui était connue là, des services policiers, faisait des épisodes psychotiques, était hospitalisée à de multiples reprises depuis 20 ans, consommait des drogues dures. Et elle, ce qu'on comprend, là, c'est qu'on l'a amenée en psychose, elle est restée sur une civière, a sacré son camp sans que personne la voie d'urgence. Il n'y a personne qui a rien signalé comme quoi cette femme-là en psychose était partie. Elle est allée jusque chez Mme Ducharme et l'a attaquée à mort dans un état de psychose. Bref, une histoire complètement d'horreur et on aurait pu ne jamais pincer cette femme-là si jamais la nièce ne s'était pas aperçue à temps de tout ce qui s'était passé. Bref, une histoire complètement folle qui a mené finalement à 18 ans de prison pour la femme en psychose.
17: Merci Alexandre Moranville-Ouellet. À demain.
16: C'est un plaisir. Salut.
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17: OK, ça, c'est une histoire. On va la vivre en direct là, parce que depuis lundi soir, il y a une vingtaine de militants pour le droit au logement qui occupe un bâtiment résidentiel vacant. C'est trois étages dans le quartier Côte-Saint-Paul. C'est dans le sud-ouest de la ville de Montréal. Et donc, ils sont là pour... ils ont des revendications. Ils sont sur place. Ils sont jeunes. Ils contestent le fait que il n'y a pas de droit au logement. Il y a 100 000 logements vacants au Québec et qu'on parle d'une crise du logement. Et là, on a réussi à rejoindre une de ces personnes-là. Et ça bouge, ça brasse aujourd'hui parce que la police s'en mêle. Elle est au bout du fil. Malika, militante de 24 ans, bonjour.
18: Bonjour, vous m'entendez bien?
17: Oui, je vous entends bien, puis là, je n'ai pas nommé votre nom de famille, là. On m'avait dit qu'on ne pouvait pas vous identifier. Vous, vous faites partie de ce groupe-là, vous êtes combien?
18: À l'intérieur, dans les trois derniers jours, on a été à peu près 25 à s'alterner pour dormir là. Par contre, là, on a un réseau d'à peu près 100 personnes qui nous soutiennent. Donc, des dizaines et des dizaines de personnes qui passent tous les jours pour nous porter de la nourriture, du matériel, de l'eau.
17: OK. Pourquoi vous faites ça?
18: Nous, on fait ça. On a trois grandes revendications. Fait que les revendications qu'on porte, c'est celle de la COLOC. Donc, la COLOC, la Coalition contre le logement cher, qui regroupe plus de 130 organisations. Donc, nous, ce qu'on demande, c'est un contrôle des loyers. On demande également de l'investissement dans le logement social et on demande une reconnaissance du droit au logement, l'inscription du droit au logement dans la Charte des droits et libertés. Nous, on en est arrivé là parce que en fait, ça fait des années, ça fait plus de 25 ans que les militants pour le droit au logement nomment qu'il y a une crise du logement, que c'est su qu'il y a une crise du logement. Le Frappru, ça fait 50 ans qu'il existe, qu'il y a à peu près les mêmes revendications. On fait des manifestations, on fait toutes sortes d'actions et on ne nous entend pas. Il y a très peu de changements, très peu de considérations. Il y a encore même des partis politiques qui nient qu'il y a une crise du logement. Donc, c'est un moyen qui peut sembler extrême, mais c'est aussi extrême de penser qu'en ce moment, il y a 100 000 logements vides à travers le Québec. Il y en a 25 000 seulement à Montréal et qu'il y a des familles qui dorment à la rue. Tout récemment, il y a un bébé qui était au campement Notre-Dame, qui fait juste grossir de jour en jour.
17: Ouais, OK. Je veux que vous nous expliquiez votre toute l'histoire. Là. Comment vous avez choisi déjà cet immeuble-là? C'est un immeuble qui est vacant, je l'ai mentionné. Il n'y a pas de locataire que vous n'êtes pas en train de squatter dans des appartements qui sont occupés. Là. C'est un immeuble qui est destiné, même selon ma compréhension, à la démolition. Comment vous l'avez choisi, cet immeuble-là?
18: Pour être honnête, ça aurait pu, ce bâtiment-là, mais ça aurait pu être n'importe quel autre des 100 000 logements vides à travers le Québec. Donc, il n'y a pas une raison spécifique de pourquoi on a choisi celui-là.
17: Vous êtes rentré en brisant des trucs ou comment vous êtes rentré là-dedans?
18: Ouais, donc, dans le fond, nous, quand on est arrivé, on n'a vraiment rien brisé. La clôture qui amenait vers la cour était débarrée. La porte du deuxième étage était débarrée. Les trois étages communiquent vers l'intérieur. Il y a avec un escalier à l'intérieur. Donc on n'a rien brisé. On est rentré de façon tout à fait pacifique. On n'a rien brisé. On n'a rien saccagé. En fait, je dirais que c'est l'inverse. On a fait un énorme ménage. On a passé la mop. On a installé des détecteurs de fumée. Donc on a ouais.
17: Ok. Puis expliquez-nous, c'est quoi la gang? Vous êtes quel genre de monde là?
18: C'est vraiment des personnes de différents milieux. Donc c'est des militantes tout pour le droit au logement. Il y a des locataires du coin, il y a des membres de comité logement, il y a des travailleurs et travailleuses du milieu communautaire. Donc c'est ça, c'est assez varié comme profil. Par contre, on est vraiment soutenu par le Fraprix, par la coloc, puis par plusieurs comités logement.
17: Puis là, la police s'en mêle.
18: Ouais, là en ce moment c'est
17: c'est illégal ce que vous faites, parce qu'on va juste le mentionner là, c'est illégal.
18: Pardon?
17: J'ai dit c'est illégal, c'est pour ça la police s'en mêle parce que c'est illégal.
18: Oui, c'est ça. Ben l'occupation dans les trois premiers jours, ben en fait jusqu'à aujourd'hui, elle n'était pas forcément considérée comme illégale. Dans le sens que quand on est arrivé, les policiers n'ont pas réussi à avoir de mandat puisque le propriétaire a textuellement dit je m'en fous qu'il y ait des squatteurs et squatteuses qui occupent mon bâtiment. Donc il n'y avait aucune raison de nous expulser, mais là, tantôt à 13h, il y a un mandat qui a été émis. Donc oui, en ce moment, l'action est illégale et on a probablement des risques d'arrestation sous peu.
17: OK, mais comment vous pensez que ça va se passer, là? Parce que vous êtes plusieurs, vous n'avez pas l'intention de vous en aller. En même temps, vous ne voulez pas que ça brasse non plus?
18: Non, c'est ça. Le but, c'est une action symbolique. Donc, le but, c'est de médiatiser la chose. C'était pas forcément d'occuper un squat et d'en créer un milieu de vie. Donc, j'avoue que pour le moment, là, je peux pas vraiment me prononcer sur ça. Je sais qu'il y a en ce moment, il y a des gens qui sont à l'intérieur, des gens qui sont à l'extérieur. Il y a de la police autour. C'est très difficile de prévoir comment les prochaines heures vont se passer.
17: Mais vous en avez pas parlé d'avance? T'sais, ça allait arriver, là. T'sais, c'est quoi la stratégie? Allez-vous résister? Allez-vous vous rendre?
18: La stratégie des trois premières heures est probablement très différente que celle-ci. Donc, moi, je vous parle de l'extérieur. Pour le moment, je suis pas à l'intérieur. Donc, je peux pas dire comment les gens à l'intérieur vont résister lorsqu'ils vont se faire arrêter.
17: OK. Puis, as-tu voulu que vous fassiez ça pendant la campagne électorale?
18: Oui, évidemment. C'est le. Excusez-moi, c'est que je vois du mouvement en ce moment. Le contexte électoral, c'est le but, c'est de mettre la pression sur les partis politiques, que les partis politiques prennent position, que ceux qui reconnaissent pas encore qu'il y a une crise du logement reconnaissent qu'il y a une crise du logement, puis qui considèrent ça comme une priorité.
17: Puis est-ce que vous faites ça parce que vous voudriez que d'autres fassent la même chose? Là? Parce que vous, dans quelques heures, peut-être que ça va être démantelé, mais c'est est-ce que vous vouliez frapper une balle pour qu'elle soit récupérée par d'autres et que d'autres se lancent là-dedans?
18: C'est pas forcément l'objectif. Donc, nous, c'était une action qu'on a organisée. C'était une action d'une fois. Après ça, s'il y a d'autres organisations, collectifs, groupes qui souhaitent s'organiser de leur côté. Après ça, je peux pas parler pour ces groupes-là.
17: OK. Bon, ben on va suivre la situation. C'est une situation qui est quand même assez inédite, là. On voulait vous parler hier, mais c'était un peu compliqué. Mais là, aujourd'hui, on pensait que vous étiez parti pour faire ça encore quelques jours, mais là, j'ai bien l'impression que ça pourrait peut-être s'arrêter aujourd'hui. Merci, Malika, de nous avoir donné un peu de temps. Puis on va vous rappeler s'il y a des développements.
18: Ça fait plaisir. Merci. Au revoir.
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6: Vous le savez, au Québec, il y a une loi anti-citron. Je trouve ça drôle quand même comme nom. Un citron, c'est quoi? C'est un truc qu'on achète puis ça c'est pas fait pour être consommé. Un char, par exemple, vous achetez une voiture puis la voiture est capote déjà en partant. La loi anti-citron au Québec, qu'est-ce qu'elle prévoit? Ben, si vous achetez une voiture qu'elle a moins de 3 ans, moins de 60 000 km, et là, il y a des conditions, là, et que vous essayez 3 fois de la réparer, le même défaut, là, ou alors 12 fois, mais des défauts qui n'ont pas forcément de lien entre eux, ou alors que votre voiture, toujours la même voiture, là, elle passe 30 jours au garage pour le même problème, puis que c'est pas une question de « on n'a pas reçu la pièce », ben normalement, c'est ce que prévoit la loi anti-citron au Québec, le concessionnaire est censé annuler la vente, diminuer le prix ou encore vous dédommager. Le hic, le problème, c'est que avec les années, on aurait pensé, puis il y a eu au-dessus de 1000 plaintes qui ont été faites à l'Office de protection du consommateur, on aurait pensé que il y aurait eu réparation, les acheteurs auraient eu gain de cause. Mais là, ce soir, à JE, à TVA, vous allez voir, il y a juste une seule personne qui a réussi à faire valoir ses droits là avec une voiture. On va en parler avec Hubert Lamontagne, qui est avocat conseil pour l'Association pour la protection des automobilistes. Bonjour, bienvenue à l'émission.
7: Bonjour, merci pour l'invitation.
6: Qu'est-ce qui est compliqué? On pensait que cette loi-là, ben justement, ça allait simplifier les choses, puis que le consommateur allait sortir de là gagnant.
7: La première chose, c'est que la mesure anti-citron, c'est simplement un article dans la loi sur la protection du consommateur. Donc, c'est pas une loi en tant que telle qui vient créer un nouveau système. C'est simplement un article dans la LPC qui vient bonifier un peu, qui vient renverser le fardeau de preuve pour aider le consommateur dans son recours.
6: OK, ben pouvez-vous être un peu plus précis? J'ai pas compris.
7: D'accord. On parle de loi anti-citron, mais finalement, c'est un article dans la loi sur la protection du consommateur que, comme vous l'avez dit, il y a trois scénarios qui peuvent ouvrir la voie à déclarer un véhicule comme gravement défectueux. Donc, okay. Ça ne vient pas créer un nouveau tribunal.
6: Okay,
7: on peut voir aux États-Unis, admettons, chaque État a sa loi anti-citron, puis il peut avoir un système parallèle. Ici, au Canada, on avait déjà le PAVAC. Le programme d'arbitrage des véhicules canadiens. Là.
6: OK, je comprends. Mais là, quand même, une personne qui a acheté une voiture sur au-dessus de 1000 plaintes depuis l'adoption de la loi, ça n'a aucun bon sens. Là. C'est une sur 1000.
7: Ça veut dire qu'il y a eu beaucoup d'ententes qui ont été négociées. Il y a eu beaucoup de règlements qui ne se sont pas rendus devant le tribunal. Puis le jugement que vous parlez, c'est un jugement par défaut en plus. Le concessionnaire ne s'est pas présenté, n'a pas présenté de défense. Donc, c'est un jugement par défaut. Faut le prendre aussi avec dans son contexte.
6: OK. Mais supposons que moi, j'ai acheté une voiture, puis que je remplis ces critères-là, puis là, je me plains, puis là, ça fonctionne pas. Ça fonctionne pas parce que je me suis rendu probablement devant un tribunal. Là, on a tranché à un moment donné. Moi, ça m'a coûté de l'argent, là, tout ça.
7: Oui, tout à fait. Si le concessionnaire et le fabricant veulent pas aider le consommateur, c'est un recours judiciaire. On n'a pas le choix d'engager... puis d'aller devant les tribunaux. Bon, les frais judiciaires puis les frais d'avocat aussi. Ça, c'est le projet de loi 29 qui a été déposé dans le coin de 2022-2023 de mémoire. À la PA, on a été invité à aller présenter notre mémoire à l'Assemblée nationale. Puis à l'époque, on avait demandé qu'il prévoit que les frais d'avocat puis les frais judiciaires puissent être remboursé en cas de victoire. Puis ça a été refusé. Le législateur n'a pas trouvé opportun d'ajouter ça.
6: Refusé en cas de victoire. Donc ça veut dire qu'on est allé chercher, mettons, un bon montant ou un montant qui est... Bon, enfin, c'est pas obligé d'être dans ce chiffre, mais là, ça va nous coûter, ça coûte cher, là, ça. Ça veut dire que est-ce que des fois, les gens, ils ont l'impression que ça n'a pas valu la peine?
7: Ben certainement. Si on arrive devant l'avocat, puis il estime que, bon, au minimum, ça va être 5 à 10 000, puis peut-être que, finalement, le véhicule, si on le revend tout de suite, en tant que citron, on perd 10 000. Bon, prendre une perte de 10 000 aujourd'hui ou... On va chercher le maximum pour perdre 10 000 en frais judiciaires dans 2 ans.
6: Est-ce que les concessionnaires ont amélioré, je ne sais pas, c'est un peu naïf comme question, mais leurs produits, c'est-à-dire est-ce qu'au moins, parce qu'on pourrait se consoler en se disant, il y avait un problème avant, puis là, ben, depuis que ça existe cette loi-là, puis ça ne fait pas leur affaire, ben, au moins, il y a une meilleure garantie. Ce qu'ils vendent, ça suscite moins de problèmes qu'avant.
7: Le Québec, on représente 2% du marché nord-américain dans l'industrie automobile, donc on n'existe quasiment pas pour les fabricants. Là. Les concessionnaires, ils n'ont pas leur mot à dire sur la qualité de fabrication, là. C'est les fabricants automobiles.
6: Oui, mais je veux dire, c'est quand même avec...
7: Dans les dernières années, les catastrophes, c'est tout ce qui est électronique. Ça prend plus des mécaniciens, ça prend des informaticiens maintenant.
6: Comment ça se passe ailleurs? Vous parliez des États-Unis, c'est par État, puis ça a l'air de mieux marcher. Comment ça se passe?
7: Dans la majorité des États, ben, les avocats se font payer par la partie adverse. Donc déjà là, il y a des avocats qui se spécialisent là-dedans, puis il y a vraiment des avocats spécialisés en citron. Donc ça, déjà au moins, il y a une porte d'entrée pour le consommateur de se faire appuyer.
6: Donc, il faudrait qu'il y ait des...
7: Tantôt, je parlais du PAVAC.
6: Oui, allez-y.
7: Le PAVAC, on a notre système d'arbitrage. Ils disent que c'est amical puis c'est sans frais. Mais la personne se présente là seule. De l'autre côté, il y a le fabricant avec son ingénieur, son directeur régional puis son avocat. Fait...
6: Eux, ils ont de l'argent pour s'embarquer là-dedans. Là.
7: Ils ont votre argent.
6: Ben oui, c'est ça. C'est l'argent de celui qui a acheté la voiture en plus de ça. Mais qu'est-ce qu'ils vous disent, les gens, l'association de la protection des automobilistes? Ils doivent être en colère, là. Ils veulent autre chose, là.
7: Oui, c'est sûr qu'on demande des changements aux législateurs, au moins de pouvoir se faire rembourser les frais d'avocat. Par la suite, il y a aussi, je ne sais pas si vous êtes au courant, mais il y a l'Office de la protection du consommateur, qu'on invite toujours les consommateurs à faire leur plainte officielle, parce que eux, c'est l'autorité réglementaire en place qui peut donner des constats d'infraction, des sanctions pénales et administratives. Puis, il offre de la médiation. La médiation, c'est sans frais, ça n'engage à rien. Puis, en cas d'échec, bon, vous pouvez toujours aller devant les tribunaux, mais il faut vraiment aussi miser sur les modes de prévention, pas juste sur le tribunal.
6: Mais Hubert Lamontagne, c'est plus, ça dépasse le cadre des voitures. Vous représentez les automobilistes, mais dans le fond, là, si un gouvernement n'est pas capable d'avoir le dessus sur l'entreprise comme ça, qui peut l'emporter? Le gouvernement n'est pas capable de faire valoir les droits des citoyens.
7: Ça va être aux tribunaux de peut-être donner des sanctions pécuniaires plus importantes pour réellement les faire réfléchir.
6: Mais est-ce que vous avez l'espoir, vous?
7: Ah, faut toujours garder l'espoir.
6: Merci. Bon, ben parfait. Ben écoutez, merci beaucoup Hubert Lamontagne, avocat, conseil pour l'Association pour la protection des automobilistes. Bonne journée.
7: Merci. Au revoir.
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6: François-David Bernier s'en vient dans quelques instants, mais avant qu'on puisse établir la connexion, ça... Au début de la semaine, je vous ai demandé, ou c'était peut-être la semaine passée, si vous étiez pas un peu tanné, je pense que c'est lundi, je vous ai demandé si vous étiez pas un peu tanné des élections. Ça a été une longue, longue, longue campagne, 39 jours, ça s'arrête lundi, ça va être le jour du vote, lundi le 5 octobre. Et tu sais, une des raisons qui peuvent pousser peut-être quelqu'un à penser que c'est long, au-delà du fait que objectivement ça l'a été, 39 jours, c'est la nature du discours en ce moment, puis ce qu'on entend, puis ce qui est communiqué par l'ensemble des partis. Tu sais, au début de la campagne, chaque parti avait une stratégie. Chaque parti, c'est un peu comme le début d'une vie, hein. Chaque parti avait des rêves, chaque parti avait de belles intentions, de nobles intentions, puis on s'imaginait un scénario où il y aurait à peu près pas d'intempéries. Mais là, on est rendu à la fin, là, et je trouve que de part et d'autre, on voit peut-être le côté le moins le fun de la politique. C'est pas le côté laid, mais c'est le côté le moins le fun. Je regarde, par exemple, Charles Milliard, qui est à la tête du Parti libéral du Québec. Lui, il en appelle au ralliement des conservateurs et des caquistes déçus. Tu sais, ça veut dire que t'es rendu à la fin, là, puis là, tu sais, t'as tout essayé, t'as essayé d'aller chercher le vote des francophones, t'as essayé de sortir de Montréal, t'as essayé d'être clair dans tes idées, et là, t'es rendu à dire, ben là, on va aller chercher les conservateurs. Donc, oui, les conservateurs, vous avez des bonnes raisons de voter pour nous. Donc là, t'es un peu en train de te dénaturer, t'es un peu en train de dire, on a un programme comme votre programme idéal. Même chose pour les caquistes. Votre programme, votre vision du Québec, tu sais, la CAQ, c'est quand même la laïcité, c'est quand même un discours particulier en matière d'immigration. C'est pas ce que, disons, communique et souhaite de façon, je dirais, plutôt fréquente le Parti libéral du Québec. On s'entend, là, le Parti libéral du Québec puis la CAQ ont très peu d'atomes crochus. Mais là, on est rendu à dire... Voilà, on est rendu à dire, ça c'est venez chez nous, venez nous voir. Même chose pour, je regarde, le Parti québécois. C'est un secret pas très bien gardé, mais leur député dans Arthabaska, Alex Boissonneau, est en danger, dans la mesure où ça a déjà été compliqué pour lui de l'emporter face à Éric Duhem. Lorsqu'il y avait eu la partielle, ben là, le Parti conservateur du Québec chauffe de très près les fesses de Alex Boissonneau. Et là, qu'est-ce que fait Paul-Saint-Pierre Plamondon? Il dit, ben, vous savez, Alex Boissonneau, si vous votez pour lui, ça va être un ministre. Donc, c'est pas grave, il a le droit de dire ça, mais tu sais, quand t'es rendu là, t'es rendu à dire, là, ça va être un ministre, là, vous êtes mieux de voter pour lui, ça va être un ministre, ça va être un ministre. C'est parce que la campagne est très, très longue. Je regarde Ruba Gazal, qui s'en prend à Paul-Saint-Pierre Plamondon, qui est quand même normalement un allié d'une certaine façon. C'est son seul interlocuteur à l'Assemblée nationale qui est indépendantiste, hein, qui est ouvertement indépendantiste. Christine Fréchette, on ne le sait pas. Éric Duhem, il n'est pas indépendantiste, il est autonomiste, la première voix. Eh bien là, qu'est-ce qu'elle fait? Parce qu'il reste peu de temps, parce qu'on est rendu loin, parce qu'on est rendu peut-être un peu trop loin finalement dans la campagne. Elle dit quoi? Elle dit, il me fait penser à François Legault. Tu sais, elle n'aurait pas dit ça la première journée. À la première journée, et à la deuxième, et à la troisième, elle était encore Ruba Gazal et tous les autres chefs dans une logique de l'idéal. On fait valoir nos idées, mais là, quand on est rendu si loin et qu'on s'enfonce, je pense qu'on voit pas le plus beau de ce que c'est que la politique. Il est grand temps que ça s'arrête. François-David Bernier est avec nous. Bonjour.
0: Bonjour.
6: Il y a une affaire qui fait beaucoup jaser là aux États-Unis. C'est à l'université Cornell. Apparemment, c'est viral sur les réseaux sociaux. Tout le monde parle de ça. C'est un cas allégué de viol collectif. On a connu au Canada un cas de viol collectif allégué. C'était ces joueurs de hockey Canada, joueurs mineurs, pas mineurs, mais de hockey, disons, juniors, qui avaient été en procès parce qu'ils avaient, de façon alléguée, violé une fille. Et bien là, ça se serait produit, j'utilise le conditionnel présent, dans une université aux États-Unis. Mais toute cette histoire-là est comme bizarrement faite. Puis tu vas nous la raconter parce qu'il y a des versions qui se contredisent, là.
0: Oui, effectivement, parce que dans tout ça, là, ce que je comprends, c'est qu'il n'y a pas eu d'accusation criminelle. Il va y avoir une poursuite civile. Et ce qu'on retient, tout ça aussi, c'est la notion de consentement. Le consentement là est différent même à New York, parce que dans ce dossier-là, puis c'est sûr, ça scandalise les gens, là, parce que au départ, la plaignante dit... s'être fait violer par sept personnes. Excuse l'expression, ce qui est dégueulasse, c'est que ce serait des individus qui l'auraient amené dans une chambre et auraient envoyé une communication à 50 étudiants de venir profiter de la situation. Et là, cette dame-là dit qu'elle est en état d'ébriété, non consentante, il y avait de la drogue d'impliquer, donc elle pouvait pas donner de son consentement. Mais là, on reprend des déclarations qu'elle avait faites avant et disant qu'elle avait accepté de prendre de l'alcool, de la drogue. Et c'est là que ça détonne par rapport au Québec. Chapeau au Québec, c'est sur la définition du consentement. Dans l'État de New York, il peut y avoir consentement si la plaignante a pris de l'alcool, était intoxiquée, elle a pris de la drogue volontairement. Pour eux, il peut quand même y avoir un consentement. Par contre, il n'y a pas de consentement dans l'État de New York si la victime s'est faite droguer, par exemple, ou saouler. Donc, la différence, pour bien comprendre, puis message... à tous nos jeunes, là, parce que des fois, le consentement, c'est majeur. Et ici, par contre, on a beaucoup évolué. La jurisprudence, maintenant, une femme, un homme qui est en état d'ébriété ou drogué d'une manière avancée, c'est une agression sexuelle de faire des gestes sexuels avec cette personne-là. On n'a pas besoin d'avoir la définition de dire « cette personne-là a été droguée à son insu » ou donc, c'est très différent parce que même si la présumée victime a décidé de boire, lorsqu'elle se retrouve dans cet état-là, on demande aux gens qui pourraient vouloir un rapport sexuel de comprendre ça, d'évaluer ça, pour dire la personne n'est pas apte à donner un consentement, donc de ne pas avoir de rapport sexuel. Donc, grosse différence, et c'est ça qui choque un peu dans l'État de New York, parce que là, elle doit se débattre à savoir est-ce que elle était consentante à prendre de l'alcool et de la drogue ou pas.
6: Ouais, mais ce qui est quand même un peu particulier, François David, c'est qu'elle a fait une déclaration sous serment, tu sais, elle est allée au poste de police, puis c'est elle qui, en novembre 2024, puis là, ça, c'est dans le rapport du procureur, là, dans le communiqué, elle dit non, j'ai pas pris de la drogue, tu sais, de façon forcée, c'est moi qui ai pris de la drogue. Fait que là, après, c'est un peu difficile pour elle de se défendre, là, parce que ça, c'est pas elle prétend avoir dit quelque chose dans la chambre, et là, quand elle a fait sa déclaration sous serment, elle dit le contraire. Non, c'est sa déclaration sous serment qui contredit sa nouvelle version.
0: Ben oui, évidemment. Ça, les contradictions, c'est jamais bon. Sauf que là, il va peut-être y avoir ce débat-là. À l'époque, ici, c'était comme ça. Tu devais évaluer si la personne consciemment avait pris de l'alcool, de la drogue, si elle s'était elle-même mise dans cet état-là, ou quelqu'un, ça c'est odieux, là, quelqu'un l'avait drogué, on voit ça dans les bars, et là, elle se retrouvait violée parce que quelqu'un consciemment l'avait drogué. Mais ce qu'il faut comprendre, tu as raison que ça amène des contradictions, mais ici, on aurait pu ça, là, parce que le droit a quand même évolué beaucoup.

0: Quelle personne qui pourrait même penser pour avoir des rapports sexuels avec une femme, là, c'est plus les hommes, là, de la droguer pour qu'elle perde la carte et de l'abuser, ça, le niveau vient d'augmenter, là. Mais ici, ce qu'il faut comprendre, c'est qu'on est allé plus loin, puis c'est bienvenu parce qu'évidemment, ceux qui sont pro-victimes, ça facilite la preuve parce qu'on n'a plus besoin de décider si la personne était volontaire ou pas. C'était vraiment est-ce qu'elle était dans un état avancé, qu'une personne raisonnable, placée dans la même situation, aurait pu comprendre que cette personne-là était incapable d'un consentement. Donc, ça évite des débats, là.
1: Mais on se rappelle dans le cas des hockeyeurs là, de Hockey Canada qui avaient été en procès pour un viol justement collectif contre une fille, puis ils avaient gagné. Ils avaient gagné dans un procès qui avait été présidé par une juge. Et la juge avait démoli le témoignage de la victime alléguée durant le procès, puis durant la lecture là, du jugement. Elle avait dit, il y a trop de contradictions là-dedans. C'est quand même particulier les affaires des conduites sexuelles. Puis je veux entendre là-dessus parce qu'on dirait que c'est peut-être le Il doit en avoir d'autres, mais c'est peut-être l'espèce d'univers judiciaire qui nous satisfait jamais vraiment. C'est-à-dire, on peut avoir un jugement qui dit innocent, puis du jour au lendemain, les accusés sont quand même coupables aux yeux de la population.
0: Effectivement, parce que la trame de fait n'est pas moralement correcte. C'est la ligne entre le criminel, le consentement, puis ce qui s'est passé, que la plupart des gens vont dire c'est immoral qu'une femme soit là avec plusieurs hommes, puis que les hommes profitent. Bon, mais là, c'était la question du consentement. Mais tu parles de ce dossier-là, c'est ça, là, moi, ça m'a marqué. J'ai vu ce dossier-là, je suis encore marqué. C'est un dossier qui commence devant jury, avec des jurés. Et là, dans les jurés, je pense, 9 femmes, 3 hommes. Et là, comme par hasard, je veux pas rien dire, mais ça marche pas avec le jury. Il y a une intervention, il y a une problématique entre la défense puis des jurés. Ça finit que le juré est dissous parce qu'eux pensent qu'ils sont pas aimés l'avocat de la défense. Puis, tu sais, c'était moi, déjà, je comprenais pas la décision des avocats d'aller devant un jury, là, de ce genre d'accusation-là. Comme je dis, tu sais, les agressions sexuelles, les versions contradictoires, c'est très technique. Donc, mettre la population, des fois, c'est un peu plus émotif. D'après moi, devant jury, le dossier des joueurs de hockey, là, de Hockey Canada, aurait pas fini de la même manière. Mais là, après ça, tu as une juge qui décide techniquement avec un arrêt qui est connu, que j'ai déjà parlé, R contre W, qui donne un chemin très précis au juge pour déclarer quelqu'un de coupable ou l'innocenté. Fait que, tu sais, mais évidemment, c'est toujours, c'est la question du consentement qui revient tout le temps au milieu de tout ça. Puis c'est très, comme tu dis, c'est subjectif, là. Dans le dossier des joueurs de hockey, la juge a vu une vidéo où est-ce que la jeune femme était capable de commander un drink, là. Elle disait elle marchait droite. Tu sais, est-ce que vraiment c'est scientifique? Est-ce que quelqu'un peut être en état d'ébriété puis marcher droite? Ou fait que, tu sais, c'est toujours très difficile de déterminer ça. C'est
1: Oui.
0: pour ça qu'on essaie de donner des outils, là.
1: Oui, puis ce qui est toujours très difficile aussi, c'est qu'il y a la question juridique. Puis après, des fois, tu sais, de dire je défends le droit, je défends l'esprit du droit, ça, on passe pour, par exemple, quelqu'un qui défendrait les gars. Puis tu sais, les gars, je veux dire, je savais pas, mais Marianne m'écrit que à la recherche, elle dit ils ont utilisé, par exemple, quand ils communiquaient là, dans leur fameux appel à venez, venez, ils disaient free pussy. Shop is still open, ça veut dire vous pouvez encore venir. Elle peut, tu sais, c'est dégueulasse là.
0: Non,
1: C'est absolument
0: ça c'est
1: dégueulasse. Au
0: dégueulasse.
1: même titre que dans le
0: Mais
1: cas des joueurs de Hockey Canada, tu sais, moi je ramasserai jamais dans une chambre avec avec 5 gars puis une fille. Dire à la barre, qu'est-ce que vous faites là, les gars? Tu sais, c'est même
0: non,
1: à la
0: c'est ça,
1: limite,
0: puis d'inviter du monde.
1: même si elle consent à ça, ça va mal virer. C'est sûr, ça va mal virer. C'est rentrer chez vous. Tu sais, c'est pas normal.
0: Ben oui, moralement, ça n'a pas de sens. Puis ça c'est un bon point parce que tu sais, le consentement, même quelqu'un qui a bu des verres ou est drogué peut consentir à avoir des rapports avec une personne. Mais de là que cette personne-là envoie des messages à des amis pour amener du monde, Ça, c'est dégueulasse, là, puis on dit

0: souvent ce mot-là parce que c'est ça qui nous vient en tête. Mais dans le cas du cas à New York, c'est ça aussi qu'on se dit, comment sur 50 personnes qui se font inviter à aller profiter d'une femme, il n'y a personne qui réagit, personne qui appelle la police ou qui se pose des questions. Puis ça, c'est dénoncé aussi. Tu sais, le fameux singe, là, moi, j'entends rien, je
1: Ben oui,
0: vois rien.
1: exactement.
0: C'est pas le temps, là, en matière d'agression sexuelle,
1: Ben ça fait même penser, là, on extrapole peut-être, mais ça fait un peu penser à l'affaire Gisèle Pelicot. On se rappelle de cette femme en France
0: là. Ouais.
1: qui
0: Ah ouais.
1: était droguée par son mari. Donc lui, il la droguait, elle s'endormait. Et là ensuite, il y avait des hommes qui passaient dans la chambre. Et il y a des hommes qui sont donc des inconnus là, qui venaient et qui la violaient. Et au procès, ces gars-là ont dit, mais je pensais que elle était consentante. Là, tu fais. Regarde, mettons que je te crois. Mettons que je te crois. Le consentement, c'est pas le bonhomme qui va te le donner, là. C'est elle qui va te donner le consentement, son
0: Alors.
1: consentement à elle. Donc, supposons que je te crois, que toi, tu venais, OK, sans avoir l'intention de violer qui que ce soit. Tu peux pas venir dire après que tu avais le consentement de la femme. C'est pas le bonhomme qui te le donne. Donc, ces défenses-là fonctionnent jamais, en fait.
0: Non, non, je veux dire, il y a une logique en arrière
1: Ben
0: de
1: ouais,
0: ça, puis
1: on n'est pas
0: c'est
1: des cons, là.
0: le cas des abuseurs, des profiteurs, la traite sexuelle, les gens qui contrôlent. T'sais, c'est ça qui est vraiment horrible là-dedans. C'est tout ce qui est manipulation. C'est ça qu'il faut qu'il soit dénoncé. Mais tu sais, c'est des messages quand on, t'sais, des cas comme Pellico, c'est atroce, c'est l'extrême total, là. Mais comme tu dis, ça, regarde, c'est pas vrai que il faut pas se poser de questions, puis que c'est dire c'est pas moi, c'est pas ma faute. Regarde, c'est ça qui a beaucoup évolué les dernières années. C'est que le consentement, c'est pas dire regarde, moi et la personne est là, elle va avoir des rapports. C'est se poser quelques questions. Mais à l'inverse, tu sais, il y a tout le temps l'autre côté de la médaille. J'ai vu, moi, des abus, des fausses dénonciations, puis détruire la vie de la personne qui est accusée. Ça existe aussi. C'est là qu'il faut se poser des questions, à savoir qui dit vrai. Puis c'est ça, les tribunaux sont là pour ça. Puis à quelque part, bien, il y a le criminel d'un côté hors de tout doute raisonnable. C'est vrai que quand on sort du criminel, est-ce qu'on est blanchi? Pas tout le temps. Puis il y a des poursuites civiles qui peuvent avoir lieu aussi, là. Mais en tout cas, je pense que l'État de New York va peut-être évoluer avec ça, dans le sens que peut-être que c'est pas une question est-ce qu'on a consommé volontairement ou involontairement, mais à savoir qu'une personne qui peut pas donner de consentement, les autres doivent se poser des questions également là, sur son état.
1: Merci beaucoup, François-David Bernier, toujours on point, comme disent ceux qui disent ça. Bye-bye.
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1: Ah, j'ai travaillé, je me suis travaillé tout l'été avec Nick Payne, qui était chroniqueur à l'émission que j'animais, que je co-animais avec Karim Abrik. Je m'ennuie de lui, Nick Payne, on se parle, lui et moi, en dehors des ondes, mais dans les ondes, ça fait longtemps qu'on ne s'est pas croisés. Bonjour Nick Payne.
22: Salut Rémi, dans les ondes, comment vas-tu?
1: Dans les ondes, n'importe quoi. Il est bientôt 15h. Écoute, je voulais prendre le temps avec toi, puisque tu es un fin analyste. Je voulais qu'on prenne le temps de faire un retour sur cette campagne qui tire à sa fin. Les gens ont déjà commencé à aller voter. C'était le vote par anticipation l'autre jour. Qui a gagné la campagne électorale? Tiens, puis c'est pas forcément le parti qui va gagner plus de sièges à l'Assemblée nationale, mais c'est peut-être le parti qui a fait le moins de fautes, par exemple.
22: Ouais, ben, aïe, aïe, qui a gagné la campagne? J'ai l'impression qu'on va savoir ça au moment du vote, mais je peux y aller parti par parti, si tu veux.
1: OK, faisons ça.
22: Commençons par celui pour qui ça n'allait pas être facile. C'est évidemment le Parti québécois de Paul Saint-Pierre Plamondon, parce que lorsque t'es meneur depuis longtemps, et finalement ils ont continué d'être meneurs pendant la campagne, il va de soi que les attaques sont tournées vers toi, tout le corps journalistique est sur tes talons et est à l'affût du moindre faux pas ou de la moindre coche mal taillée. Donc, de ce point de vue-là, et j'ajoute que tu le vois en ce moment, là, c'est pas fini, hein. Là, c'est vraiment la majorité du PQ qui est la cible de tous. Les deux partis qui sont capables d'y porter atteinte, c'est-à-dire les conservateurs et Québec solidaire en particulier, tapent fort, hein, là, sur le Parti québécois. Et c'est de bonne guerre. Mais tout ça pour dire que dans ce contexte-là, on peut dire que Paul Saint-Pierre Plamondon a accompli la mission. Il n'y a vraiment pas eu de couac d'erreur majeure au PQ. La preuve, c'est que les appuis se maintiennent selon les sondages. Donc, c'est réussi de ce côté-là. Je vais passer aux libéraux de Charles Milliard, tiens.
1: Mais attends, mais juste un instant, avant de passer aux libéraux, si je peux me permettre, Nick, les péquistes, j'ai trouvé qu'ils ont été relativement épargnés durant cette campagne-là. À un moment donné, au premier débat, Au face-à-face à TVA, c'était Christine Fréchette qui était la cible de la plupart des coups. Ensuite, il y avait un débat le lendemain à nouveau, puis on se disait peut-être que le mot va se passer, que c'est quand même pas Saint-Pierre Plamondon qui est premier dans les sondages depuis 3 ans. C'est peut-être lui qu'il faut attaquer aussi. C'est Christine Fréchette qui a été la cible de la plupart des attaques. Il y a eu ensuite le débat à Radio-Canada qui était le 23 septembre. Et encore une fois, pas Saint-Pierre Plamondon, moi je l'observais, il y avait le luxe de pouvoir rajuster sa chemise, ses affaires, de même regarder un peu dans le vide. C'était Christine Fréchette qui était dans l'embarras. Quand tu dis que ça fait, tu sais, que là, il est la cible des attaques, peut-être qu'ils se sont pris trop tard, hein, les partis d'opposition.
22: Tout à fait. Oui, oui, t'as raison. Tu me permets de relativiser ce que j'ai dit. Ça n'allait pas être facile pour eux, mais ils s'en sont bien tirés. Et c'est vrai que les attaques n'ont pas été féroces avant, tout récemment. Là, c'est parti. T'as, bien sûr, évidemment, Éric Duhaime qui ne lâche pas le morceau. Et t'as Québec solidaire. Et là, toute la confrérie artistique, en fait, les relais plus à gauche de ce milieu-là qui sortent en nous disant que la méchante droite est à nos portes et que tout ça est très dangereux, c'est presque drôle, mais n'empêche que ça va mobiliser un électorat. Ils vantent un peu plus fort là, que pendant le reste de la campagne pour le PQ, c'est vrai. Puisque tu as parlé de Christine Fréchette, allons là dans ce cas-là. Ça n'allait pas être facile, évidemment, et ça ne l'a vraiment pas été. Et si je ne suis pas certain du gagnant de la campagne, la perdante est assurément Christine Fréchette. Et je pense que le moment qui symbolise vraiment, qui a cristallisé l'échec caquiste et le début vraiment de la débandade, là, parce que là, en ce moment, c'est sauf qui peut, le Titanic est en train de couler, c'est cette affaire de prétendue ingérence américaine.
1: C'est lamentable, ça.
22: Madame Fréchette, c'est très mal foutu. Madame Fréchette a mal patiné sur la bottine avec ça pendant 24 heures et ça n'a mené à rien, sauf à une perte de crédibilité, alors qu'elle était déjà sur la pente descendante après les débats. Donc, c'est bien évident que c'était pas pour être facile pour la chef de ce qui est après tout encore la CAQ, même si on appelle ça l'équipe Christine Fréchette. Mais je pense que ça aurait pu être moins pire que ça malgré tout. Et sais-tu, Rémi, je me suis posé une question ces derniers jours, qui est peut-être une question vaine en ce moment, mais quand même intéressante. Est-ce que Bernard Drinville se serait mieux tiré d'affaire? Lui qui était le concurrent de Mme Fréchette dans la course à la chefferie, on ne le saura jamais, mais j'ai tendance à penser que oui, parce que Mme Fréchette était une sorte de candidate de télé-réalité avec une image lisse, fabriquée, qu'on nous proposait tout à coup un nouveau produit, on ouvrait la boîte, on sortait ça, c'était tout neuf. Et puis finalement, à l'usage, on a découvert une candidate un peu novice qui n'a pas encore peut-être tous les réflexes du politicien roublard et prêt à taper fort dans une campagne difficile. En fait, ils ont joué roublard, les caquistes, mais très maladroitement,
1: en
22: amenant Trump et puis les peurs et tout ça.
1: Tu conviendras que c'est un peu, c'est pas ce que tu fais, là, mais c'est facile à faire après coup. T'sais, c'est facile à dire après coup, plutôt. Tu sais, de dire, en fait, il aurait pas pu faire pire, donc il aurait peut-être pu faire mieux. Mais Bernard Drinville, il faut quand même rappeler ce qui l'aurait désavantagé en partant. C'est-à-dire que Christine Fréchette, même si elle était à la CAQ depuis 2022, élue à la CAQ depuis 2022, elle incarnait quand même un peu plus le neuf qu'un Bernard Drinville. Bernard Drinville, là, quand il dit « je suis la nouveauté », il n'y a personne qui le croit. Christine Fréchette, quand elle dit « je suis la nouveauté », il y a encore du monde qui la croit. Christine Fréchette, c'est une femme, donc le vote féminin. Bernard Drinville, est-ce qu'il aurait pu flirter avec Mark Carney au tout début quand c'était encore possible pour Christine Fréchette de le faire? Je sais pas non plus. Mais effectivement, il était peut-être plus combatif, parce que quand Christine Fréchette elle s'est mise à baisser les bras, là, tout le monde l'a vu, là.
22: C'est ça. Mais écoute, c'est de la spéculation, puis on ne saura jamais. Puis je suis assez d'accord avec tes observations aussi. C'est très facile, évidemment, de dire ça. Mais ce qui est sûr, c'est que c'est une campagne qui s'écroule en ce moment. Là, on entend les votes se vider là et s'en aller plutôt, d'après moi, vers le Parti québécois, d'ailleurs. Je vais vite là-dessus pour 3 facteurs. Les gens qui votent beaucoup, 55 ans et plus, chez qui, encore, il n'y a pas longtemps, il y a 2 ou 3 jours, chez Léger, était à peu près de façon égale intéressé au PLQ, au PQ et à la CAQ, ces gens-là ont pour deuxième choix le PQ dans la majorité des cas. En tout cas, c'est le PQ qui est le deuxième choix le plus populaire chez eux. Et en même temps, le vote caquiste est très friable, très mou. C'est le vote le moins certain de tous, toujours selon Léger. Donc, ça fait encore un bon bassin de gens qui peuvent aller au Parti québécois pour sauver sa majorité. Je referme la parenthèse. Il faut parler vite, vite des libéraux de Milliard. Ils vont obtenir l'opposition grâce à leur vote garanti là, chez les anglophones et une grande partie des allophones. Mais c'est une campagne un peu ratée pour Charles Millard, qui n'a pas été capable de se poser en véritable défenseur du Canada contre ce qu'il essaie de faire pourtant, là, contre le référendum de Paul Saint-Pierre Plamondon. C'est trop peu, trop tard. C'est raté, vraiment, pour M. Millard. Là, on a appris à le connaître. Ce sera peut-être pour une prochaine campagne, mais c'est pas une super performance.
1: Ben, je te trouve dur, Nick. Je te trouve dur parce que au tout début de la campagne, Nick Payne, rappelle-toi le papier de Radio-Canada sur cette espèce d'enquête à l'interne. Il y avait des journalistes qui avaient reçu des témoignages de toutes sortes d'employés, même de députés qui disaient on n'est pas du tout satisfait, ça fonctionne pas, ça, on s'en va direct dans le mur. Et là, il est en voie d'obtenir un meilleur score que Dominique Anglade. Donc, en réalité...
22: Oui. c'est pas un gros exploit.
1: Non, je comprends, mais évidemment, c'est que si l'objectif, c'était de gagner, et je sais que ce l'était, c'est raté. Mais si l'objectif a été revu à un moment donné, en cours de route, puis que c'était désormais d'arriver deuxième, avec un meilleur score qu'en 2022, ben c'est gagné.
22: Écoute, les libéraux auraient normalement dû être des aspirants sérieux au pouvoir. Et parce que c'est parfait pour eux, le PQ, avec son référendum. Je comprends que là, il y a un report, mais il est quand même toujours là, le monstre référendaire. Et puis le PQ, il est collé à 30 %, hein, on le voit, là. C'est difficile de passer au-delà pour toutes sortes de raisons. Je pense qu'il y aurait eu moyen de faire mieux que ça, mais Millard a commencé sa campagne très en retard et avec très peu de contenu, à part justement le Canada à tout prix. Alors, tu sais, la télémédecine puis les 100 000 logements, c'est beau, là, mais il aurait fallu... on ne sait pas exactement encore à quoi servent et où logent les libéraux. Moi, je considère que c'est une campagne un peu ratée pour eux. Maintenant, deux derniers, les conservateurs d'Éric Duhaime. Alors ça, c'est l'équipe Cendrillon de la campagne et c'est ceux qui sont en montée en ce moment-là. Et s'il fallait que la campagne dure encore quelques semaines, ou ne serait-ce que 7 à 10 jours de plus, Dieu seul sait où ils pourraient se rendre, parce qu'ils sont en train de faire tache d'huile là, beaucoup plus loin que dans la seule région de Québec. On voit que ça chauffe dans Arthabasca, hein, c'est très serré.
1: Paul Saint-Pierre Plamondon a annoncé aujourd'hui, c'était pas prévu, il l'avait pas fait de toute la campagne, hein, malgré le fait qu'il avait des candidats vedettes. On parle par exemple à un René Branchaud. Il s'est prononcé aujourd'hui dans la région en disant, il est pas dans la région en fait, mais il a pris la parole devant les journalistes, puis il a dit, Alex Bosseneau, ça va être un ministre si les électeurs d'Arthabasca votent pour lui.
22: Oui, puis il leur a dit, j'en ai besoin, voter pour lui, parce que c'est très serré, là, selon les projections de siège. Il est au coude à coude ou à peu près avec les conservateurs, donc dans ce coin-là. Et je reviens à Duhaime, des concepts simples, un discours simple, des fortes, claires, hein, un État moins gros, plus de liberté, peut-être davantage de place au privé en santé, alors on peut contester, on peut dire c'est pas réaliste, ça n'a pas de sens, on peut dire tout ce qu'on veut là-dessus, mais ça fait combien de décennies qu'on nous explique qu'on va régler les problèmes du système de santé, que ça arrive jamais. Alors évidemment, l'électeur se dit, tiens, pourquoi pas se tourner vers cette proposition qui est peut-être iconoclaste ou extrême ou trop simple, trop belle pour être vraie, mais Duhaime a pris du coffre, il a grisonné un peu, il fait plus professionnel que dans la campagne précédente, et je pense que c'est une grande réussite, cette campagne pour lui.
1: Bon, je suis assez d'accord avec toi, c'est lui qui a gagné, à mon avis. Tantôt, je faisais la distinction entre le gagnant qui gagne l'élection et le gagnant de l'élection, celui qui vraiment impose un rythme et fait finalement le plus de gains. Je trouverais quand même peut-être, même si je suis d'accord avec toi sur Éric Duhaime, celui qui se serait le plus illustré, je le trouverais quand même un défaut, c'est-à-dire que j'ai pas encore, et tu me diras peut-être que je suis naïf, mais puisqu'il va avoir la balance du pouvoir ou qu'il pourrait l'avoir, j'ai trouvé qu'il n'a pas suffisamment laissé croire qu'il pourrait être un bon partenaire de danse. C'est-à-dire que il a l'air d'être un cavalier très difficile à emmener au bal. Tu sais qu'il y a des goûts très partis. Il faut la belle voiture, le beau suit, le beau cocktail, tout. Il y a pas, hein, tu fais pas de défaut. Et ça, c'est pas encourageant pour le parti qui va prendre le pouvoir.
22: Oui, sauf que si on revient dans la politique, si on revient dans un autre domaine, c'est en même temps, ça peut être la marque d'un partenaire qui se prépare à négocier serré, mais qui va néanmoins être parlable. Faudrait voir. Il peut évidemment pas ouvrir son jeu tout de suite.
1: Ben, il a pas l'air parlable. Je trouve pas qu'il a l'air parlable, Nick Payne.
22: Ben, écoute, chacun sa perception. Son jeu, sa marque de commerce à lui, son filon, son fonds de commerce politique, c'est de dire « je ne suis pas ces vieux partis qui arrivent toujours avec les mêmes vieilles solutions ». Alors évidemment, il n'est pas pour commencer à avoir l'air plus coopératif que le pape, si j'ose dire. Ça va lui, on verra, hein. Mais il marque le coup très clairement sur le référendum. Comptez sur moi pour m'opposer à ça, mais il n'a pas dit qu'il s'opposera à, je sais pas moi, une proposition plus autonomiste, des gestes de souveraineté XYZ que le PQ pourrait décider de porter. Va savoir si le PQ est au pouvoir. Mais j'accède à tes observations, hein. On est dans les nuances. Et je termine sur Rouba Gazal et Québec solidaire. Alors ça, c'est une campagne réussie plutôt, à mon point de vue, même si l'aiguille ne bouge pas beaucoup, mais les attentes étaient très basses. Et une des raisons pour lesquelles ça va pas si mal pour Québec solidaire, on a un peu, Rémi, nous, je pense, commentateurs et médias et journalistes de façon plus large, une responsabilité là-dedans, c'est qu'on a très peu interrogé QS sur l'autre moitié de son programme, de la raison même de son existence. C'est tout le bazar des théories très à gauche là sur le racisme systémique, la transidentité, là, tout ça. C'est la quincaillerie woke est barrée à double tour, hein, chez Québec solidaire. On a l'impression d'avoir affaire à un parti de gauche des années 70 qui s'intéresse aux pauvres et puis aux femmes. Mais c'est très bien, mais c'est parce que c'est pas juste ça QS, là. C'est la Palestine, c'est tout un paquet de monde très radical sur des questions qui fâchent. Et personne n'a soulevé ces questions-là, ou en tout cas très peu dans la campagne.
1: Je sais pas.
22: Ce qui permet, je trouve, à Rouba Gazal de l'avoir un peu facile.
1: Ben écoute, je comprends ce que tu veux dire, j'entends bien. Par contre, quand tu vas sur leur site Internet puis que tu t'en vas dans leur plateforme, il y a...
22: Ah, tout est là.
1: Non, non. Non, justement, quand tu vas sur le site de Québec solidaire, puis que tu t'en vas, puis regarde, je l'ai devant moi, puis juste pour pas te dire une niaiserie, parce que j'y suis encore allé ce matin, puis tu t'en vas dans nos engagements, ben ils ont des engagements en logement, coût de la vie, environnement, finances publiques, indépendance, mais t'as rien sur les toilettes mixtes, un homme, c'est une femme, puis si t'as des menstruations, t'es une personne menstruée, il y a pas ça. Donc, à leur défense... quand on essaie d'être honnête, quand on les reçoit en entrevue, puis ça c'est quand ils viennent, ben on est en campagne électorale. Moi je vais pas leur sortir des vieilles affaires qui ont dites il y a un an là. Je vais les prendre au sérieux.
22: Mais,
1: puis
22: c'est parce que je pense pas. Mais t'as raison, la plateforme est nettoyée. Mais regarde dans le cas d'Éric Duhaime par exemple là, la question de l'avortement n'est pas dans la plateforme. La question des candidats un peu flyés qui parlent de puissance vibratoire puis de vaccin n'est pas là. Et pourtant on lui pose des questions.
1: T'as absolument raison.
22: Beaucoup. Tandis qu'à Québec solidaire, je rappelle là, que ce qu'on a appelé longtemps le wokisme, qui fait ça fait fâcher ceux qui eux-mêmes se disaient woke, mais c'est ça quand même, c'est très important dans le parti. Et on est loin d'être sorti de ça à QS, et la plupart des militants de QS et des partisans accèdent à ces théories-là qui ont un écho et des effets dans la société, là, même si QS n'est pas au pouvoir à l'heure actuelle. Donc, moi, ça m'étonne qu'on n'ait pas du tout parlé de ça à Rouba Gazal.
1: Moi, en tout cas, ça m'étonne pas que de passer de l'aussi bon temps dans les ondes avec toi, Nick Payne. On s'en reparle très bientôt. Bye-bye.
22: Salut. Moi aussi. Ciao.
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11: Luc la liberté est avec nous. Et Luc, je te demanderai pas comment vas-tu, parce que Sébastien Laperrière, à la régie en arrière, vient de me dire « Luc est en forme ». Qu'est-ce qui se passe?
12: Ah, nous avions une discussion fort animée avant de nous brancher tous les deux. On s'est quitté pour toi, Rémi, mais donc on avait une discussion fort intéressante avant.
11: Quel honneur, quel honneur. Je t'annonce qu'il y a aussi beaucoup de gens qui nous écoutent également. Fait que tu l'as quitté pour bien du monde. Et parle-nous de la peine. Ça, c'est une affaire fascinante parce que tantôt, on a parlé avec François-David Bernier d'un truc plus malheureux. C'est ce qui s'est passé à Cornell à l'université. Mais là, encore une fois, c'est aux États-Unis. Oui. Mais je pense que ça fascine pas mal tout le monde au Québec. C'est la peine de mort qui était censée être administrée à une femme au Tennessee. Ça faisait 200 ans que c'était pas arrivé qu'une femme reçoive la peine de mort comme ça. Ah. Et c'était censé survenir durant la nuit. Et elle a reçu, cette femme-là, Chrystia Pike, deux injections létales, mais elle a survécu. On fait quoi dans ce temps-là? Ah.
12: Voilà, ben écoute, potentiellement, théoriquement, on a un délai. D'abord, elle est présentement entre la vie et la mort, là. Donc, on l'a sortie de là pour l'envoyer à l'hôpital. Mais ses avocats viennent tout juste d'effectuer une mise à jour. On n'avait pas eu d'informations depuis hier soir, après qu'on ait manqué donc les deux injections, qu'on n'ait pas eu le résultat attendu. Donc, il y avait eu plein de démarches judiciaires avant ça. Dans la journée même, hier, deux décisions d'une cour d'appel et de la Cour suprême pour qu'on aille de l'avant, finalement, avec cette peine de mort. Et ses avocats avaient prévenu que ça risque de mal se passer en raison des procédures, mais de l'état de santé, donc, de Chrystia Pike. Et finalement, tout ça a été catastrophique. C'est spectaculaire comme échec parce que cet État en particulier avait cessé d'appliquer la peine de mort en 2022. On avait eu une très longue pause justement pour revoir les procédures. Comment procède-t-on donc? Comment applique-t-on la peine de mort? Et là, c'est la deuxième fois cette année qu'on a des problématiques. Et dans ce cas-ci, ben, c'est particulièrement grave. Il faut le rappeler, on parle de la peine de mort. Et deux fois, on a procédé à l'injection. Et finalement, comme ça ne se déroulait pas bien, on a décidé de l'envoyer à l'hôpital. Donc, en théorie, on pourrait encore une fois la soumettre à une procédure si finalement elle survit à celle-là parce qu'elle est maintenant à l'hôpital. Mais en raison des procédures judiciaires, ne serait-ce que ça, là, de façon très terre-à-terre, il faudrait attendre encore quelques jours.
11: Bon, rappelons qui elle est, parce que dans la messagerie texte, je vois, il y a du monde qui n'ont pas tout à fait pitié là, de son sort, non. Parce que, bon, c'est pas un enfant de cœur, au contraire.
12: Absolument pas. L'histoire, elle est horrible du début à la fin. C'est une jeune femme, elle a reconnu, ses avocats ont reconnu ce crime. Elle a torturé et tué quelqu'un. Donc, ensuite, on est partisan de la peine de mort ou pas. Dans le cas du Tennessee, c'est assez clair, tout comme dans 26 États américains, dont 6 qui l'appliquent encore, la peine de mort, au moment où on se parle. Mais elle disait, ça fait partie des recours judiciaires que j'évoquais tout à l'heure, ses avocats disaient, écoutez, elle-même, Krista Pike, a été victime d'agressions, de violences, d'abus sexuels pendant toute sa jeunesse. À 18 ans, elle torture et tue quelqu'un, et là, on vient de rater son exécution. Et c'est pour ça que pour nous, à distance, ce qui est important, on n'a pas la peine de mort ici, donc je pense que la majorité des gens y sont encore opposés, et c'est pour ça qu'on prend un peu de perspective et de recul, et on se dit finalement, est-ce que la peine de mort, on doit encore l'utiliser donc dans les circonstances dans lesquelles on le fait? Parce que les injections létales, elles sont remises en question. La peine de mort, il y a beaucoup moins d'États qu'avant, historiquement, aux États-Unis qui l'appliquent. Mais cette même façon, donc par injection létale, de mettre fin à la vie des gens, ça a posé problème. Et les problèmes ont été accélérés ou accrus le jour où une compagnie pharmaceutique a dit « Écoutez, vous utilisez un de nos médicaments dans votre mélange de drogue pour donner la mort, et nous, on se retire de ce dossier-là. » Et depuis ce temps-là, le mélange, la conjonction donc des types de drogue qu'on utilise, mène à des situations comme celle qui s'est produite hier. Par contre, c'est encore prématuré de dire c'est ce mélange en particulier. Il faut rappeler l'état de santé. Les avocats de Krista Pike avaient dit ça a des bonnes chances donc de manquer, de ne pas arriver à terme. Et au moment où on se parle, c'est ce que nous savons. Mais ceux qui s'expriment ont parfaitement raison de le dire. C'est une histoire qui est absolument horrible. Et le crime qu'elle a commis est odieux.
11: Je m'étais tapé il y a quelques années un documentaire de Werner Herzog. Là, c'est un documentariste primé, un des plus grands documentaristes vivants qui a fait notamment Grizzly Man. Il avait fait un documentaire sur la peine de mort, ça s'appelait Into the Abyss. D'ailleurs, c'est Richard Martineau qui s'en vient dans 8 minutes qui m'avait recommandé ce film-là.
12: Quand on regarde ça, je me souviens d'en avoir discuté avec lui.
11: Quand on regarde ce film-là, on se rend compte que pour ou contre, c'est peut-être même plus la question. C'est le chemin vers la mort qui est pénible. C'est d'attendre. C'est ça peut-être la vraie peine de mort. C'est d'attendre le sort final. Et c'est là la vraie réflexion qu'il faut avoir, parce que cette femme-là, elle a entendu longtemps avant qu'elle n'arrive sur la table.
12: Elle a été condamnée en 1996.
11: Ben oui.
12: Et ça risque de ramener sur la table le débat entourant la peine de mort. Et ce débat sur la peine de mort, il repose sur le 8e amendement à la Constitution américaine qui dit qu'on ne peut imposer de châtiment inhabituel ou cruel. Est-ce que la situation à laquelle on assiste, et on a assisté hier soir et cette nuit, est-ce que ça constitue, aux yeux des tribunaux puis éventuellement de la Cour suprême, un châtiment donc inusité, inhabituel ou cruel? Et la Cour suprême avait déjà statué en 2019... Ouais. La peine de mort ne signifie pas qu'on ne souffre
11: Incroyable.
12: Pas.
11: Incroyable. À demain, Luc Laliberté. À demain, tout le monde, 13h. Merci. Bye-bye.
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23: Bon après-midi à tous. Ici Alex Laramé. Un homme aurait poignardé un de ses collègues sur leur lieu de travail dans le secteur de Saint-Léonard. TVA Nouvelle rapporte que l'agression aurait eu lieu vers 8h20 à même les bureaux de la compagnie Vast Auto Distribution. Il semblerait qu'une dispute ait éclaté entre les deux hommes et le suspect de 41 ans aurait finalement dégainé un couteau pour passer à l'attaque. La victime a été transportée à l'hôpital pour soigner des blessures assez sérieuses, mais l'homme était conscient lors de son transport. Le suspect, lui, a été arrêté sur place par les policiers. Un homme de Saint-Jérôme est arrêté pour une quatrième fois en 12 ans pour des histoires de pornographie juvénile. La presse rapporte que Frédéric Boiteau, 41 ans, a déjà été reconnu coupable à 3 reprises pour possession de porno infantile. Et il a de nouveau été arrêté plus tôt cette semaine. Pour ses 3 premières offenses combinées, Boiteau a écopé de 25 mois d'emprisonnement assorti de travaux communautaires et d'années de probation. L'ancien dirigeant de la SQ, Martin Prudhomme, aura le mandat de se pencher sur les enjeux de sécurité dans le métro de Montréal. Selon la presse, l'annonce devrait se faire plus tard ce mois-ci. La STM n'a toutefois pas voulu confirmer ces informations. En 2022, M. Prudhomme a été engagé par l'ex-mairesse Valérie Plante comme responsable de la sécurité urbaine à Montréal. À son arrivée, la nouvelle mairesse Soraya Martinez-Ferrada a aboli le poste, mais avait conservé M. Prudhomme comme conseiller stratégique. Et un nouveau rapport estime que le TGV Alto, qui reliera à terme Toronto à Québec en passant par Montréal, pourrait coûter jusqu'à 115 milliards de dollars. C'est le bureau de la directrice parlementaire du budget qui a dévoilé les estimations de coûts. Au plus bas, elle estime qu'il faudra débourser 75 milliards de dollars. La facture serait particulièrement élevée pour le tronçon entre Laval et Montréal, puisqu'il faudra creuser un tunnel d'environ 15 km pour permettre au train de passer. En terminant la météo, il fait présentement 22 degrés à Montréal. C'était les actualités. 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
2: Bon jeudi, ma gang de malades. Nous sommes tous des prisonniers de notre époque. Même si on dit, ah, moi, je décroche, j'aime pas mon époque, je veux rien savoir, j'embarque pas dans ces folies. On est tous des 2026. Regardez, j'ai eu une expérience hier. J'ai vécu quelque chose que vous avez certainement vécu et souvent on vit ça. Je suis avec ma blonde, on a regardé une série il y a quelques jours, bon, on a terminé la série après 5 saisons, puis là on dit, on regarde-tu, il me tente pas de sortir, on regarde-tu un film ou une série, c'est moi l'expert bien sûr, fait que là je pogne la télécommande, puis j'ai dit, m'a trouvé ça, toi, une bonne série. Fait que j'ai pitonné sur Criterion, sur Crave, sur Apple TV, sur Disney+, sur Paramount, sur Illico, sur BritBox, j'ai toutes faites. Puis j'ai rien trouvé. Mais c'est ça. J'ai pitonné. Puis il y a des affaires qui avaient l'air d'être bonnes, mais je dis d'un coup que je trouve une meilleure série. Mm-hmm. D'un coup que je trouve un meilleur film après 40 minutes de ça. Ma blonde a dit coudon, calvaire. Qu'est-ce qu'on va regarder? Je dis regarde. Je sais pas, il y a rien qui me tente, ça me tente plus, là. Je voyais rien que des titres passer devant moi, puis tu sais, j'étais perdu. Et j'étais comme le personnage dans le film de Hurt Locker. Souvenez-vous, Jeremy Renner, le démineur. Il est démineur en Irak. Sa vie tous les jours, là, c'est vraiment une question de vie ou de mort. Il revient aux États-Unis pour une petite pause et sa blonde l'envoie chercher des céréales. Et là, ce gars-là arrive, puis on a tous vécu ça aussi, il arrive dans l'allée des céréales, puis il y a comme 56 crises de marque. Puis là, il est comme figé totalement, paralysé. Qu'est-ce que j'achète? Même affaire pour le dentifrice. Il y a des dentifrices, c'est-à-dire pour les petites dents, les grosses dents, les dents espacées, les dents grises, les dents jaunes, les dents... Et ça, c'est un phénomène psychologique qui est reconnu. Trop de choix paralyse. Quand on a trop de choix, c'est comme si on n'avait pas le choix. Et je me suis retrouvé là-dedans hier. Et même dans notre vie personnelle, dans notre vie amoureuse, surtout les plus jeunes... OK, il y a un film que vous devez voir. Je me mets à genoux devant vous. En français, ça s'intitule « Julie en 12 chapitres ». C'est un film suédois que vous pouvez trouver sur plein de plateformes. « Julie en 12 chapitres », en anglais, c'est « The Worst Person in the World ». C'est une jeune femme que dans la vingtaine, elle trouve un bon gars. OK, là, le gars, il est super fin, il est beau, mais il y a peut-être mieux. Il y a peut-être mieux. Puis elle n'arrive pas à focusser sur lui. Puis le gars, là, c'est un Christy de bon Jack, mais elle papillonne, elle va voir un autre gars, puis après ce gars-là, elle va aller voir un autre gars. T'sais, c'est comme, à un moment donné, il faut que tu t'arrêtes. T'sais, comme hier, j'aurais dû dire, ben oui, je peux tomber sur une meilleure série, mais regarde, on va regarder celle-là. Bon, on arrête, on va regarder celle-là. On focus. Et là, il y a un livre qui vient de sortir en France qui s'intitule La Révolution affective, où on dit que les gens ne sont plus capables de s'investir. Tu sais, quand tu veux avoir une relation, il faut que tu sois là. Puis on n'est plus là. Des fois, ma fille cadette vient souper à la maison. Puis, elle aime ça regarder des séries niaiseuses, des mauvaises séries, des films cheap, là, des films... Bon, fait que là, j'en trouve un, je dis, ah, ça a l'air vraiment mauvais, puis on aime ça, on le regarde, et on chiale tout le long. Mais tout le temps sur son sel. Elle est à côté de moi, elle a un œil, puis des fois, elle est souvent sur son sel. Puis là, je dis, Christy, Elisabeth, mets ça de côté, focus. Regarde le film avec moi, Christy. Elle est tout le temps à trois places en même temps. Fear of missing out. Faux mot. Ça peut être meilleur ailleurs. Ça peut être plus le fun ailleurs. Peut-être que quand je regarde un film avec papa, je suis en train de rater quelque chose qui est intéressant sur Internet. On est tous de même. J'ai 65 ans puis je suis comme ça, Christy. Je suis moins focusé que je l'étais. Je suis moins investi que je l'étais. On dit, il y a eu des recherches psychologiques, lorsqu'une télévision est allumée dans une pièce, ça réduit jusqu'à 85% le nombre de mots qui vont être prononcés entre deux personnes. On regarde la TV, on est là. Je vais voir ma mère tous les dimanches. Ma mère, c'est LCN. Elle est assise devant LCN, c'est ouvert. Je m'assois à côté d'elle, je regarde PO, puis son combat des circulaires qui est en reprise à tous les dimanches. Puis on parle de temps en temps, mais finalement, je regarde la TV avec elle, puis effectivement, même si ça fait trois fois que je vois les mêmes nouvelles, parce que c'est tout le temps le même, tu sais, la même info qui revient, Et on est comme ça. Pourquoi? Et puis là, on dit, il y a des problèmes. Les gens, maintenant, des problèmes vraiment d'attachement. De dire, je vais être avec toi, je vais m'investir. Puis oui, t'es pas parfait. Puis oui, peut-être que je pourrais trouver un autre gars qui fait mieux la cuisine, ou un autre gars qui fait mieux l'amour, ou un autre gars qui me fait plus rire. Mais à un moment donné, il faut que tu te déposes, Christy. Puis j'aurais dû hier dire, regarde, après cinq minutes, ça, tiens, je voulais la voir l'autre jour, cette série-là. Ça te tente-tu? On regarde ça. Boum! Mais non. Il y en a peut-être une meilleure. Je vais peut-être tomber sur une meilleure. Christy, qu'on est comme
4: mais
2: ça.
4: Mais ça fait peut-être en sorte aussi qu'on a de la misère à prendre des décisions.
2: Oui.
4: Tu sais, de vraiment...
2: Parce que prendre une décision, c'est enlever tous les autres choix. Tout enlever les autres choix. Je choisis toi, ou je choisis telle affaire. Ou je, t'sais.
4: Mais une stratégie pourrait être l'effet inverse, c'est-à-dire que on élimine ce qu'on veut pas. Tu sais, genre, je reprends l'exemple de ta rangée de céréales.
2: Oui.
4: Quand t'es pas capable de faire un choix. Mais là, au moins, tu peux faire l'effet inverse et commencer par éliminer ceux que tu veux vraiment pas. Pour arriver à peut-être faire un top 5. Je sais pas. C'est juste pour diminuer la quantité de choix.
2: Avant, il y avait pas assez de choix. Mais tu sais, mon père est rentré, il avait 16 ans, il est rentré dans une shop, il est sorti à sa retraite.
4: Ouais.
2: Une job, une femme. Il a rencontré une femme à 16 ans, il l'a marié, il a eu deux enfants, boum. Une job, une femme. Aujourd'hui, c'est pas ça.
5: Est-ce que c'est mieux ou c'est moins
2: bien,
5: tu sais?
2: Plusieurs jobs, plusieurs relations. Puis, tu sais, je vois des entrepreneurs, puis ils disent, ouais, on a des jeunes, mais ils sont pas focusés parce que pendant qu'ils travaillent chez nous, ils appellent pour avoir une autre job ailleurs.
5: Exactement.
2: Peut-être qu'ils vont avoir une job mieux payée, qui est plus le fun, Christy, oui.
4: Il y a Eric qui nous écrit, il dit, moi, c'est pareil dans les parties. La conversation que les autres ont à côté est bien plus intéressante que celle que je suis en train d'avoir avec la personne avec qui je suis, donc il écoute d'une autre oreille.
2: On a toute une télécommande dans la tête, puis on switch.
5: Mais là, fait que dans le fond, t'as passé 40 minutes puis t'as pas trouvé de série. Vous avez rien cherché hier.
2: J'ai rien trouvé.
5: C'est une perte de temps, ça. C'est vraiment une perte de temps.
2: On a lu, puis bon, tu sais, c'est comme, oh, que bon.
5: Tu t'es pas dit quel livre je vais lire ce soir, puis t'es allé dans ton entrepôt.
2: Y a rien, regarde, on va faire l'amour, d'abord.
5: Dit-il découragé, comme si c'était plate.
2: Mais on est vraiment comme ça. Et je sais pas si c'est une bonne chose ou pas, mais les psys le disent, là, de plus en plus de gens viennent là en disant « j'arrive pas, je suis mêlé, j'arrive pas à... j'ai pas une vie amoureuse, puis même dans les amis, c'est comme, tu sais, c'est comme, on est moins patient vis-à-vis les défauts que les gens peuvent avoir, on veut des gens parfaits ». C'est vraiment bizarre.
5: Je pense
2: qu'il est drôle d'époque.
5: C'est beaucoup l'idée de vivre le moment présent aussi. C'est pour ça qu'il y a de plus en plus de gens qui tentent de faire de la méditation. Puis il y a même de plus en plus d'adultes qui vont prendre du Ritalin ou ce type de médicament-là pour être davantage concentrés.
2: Exactement.
5: C'est sûr que les écrans, il y a un lien avec ça parce que tu parlais de ta fille tantôt. J'ai beaucoup de difficultés à regarder une émission sans prendre mon téléphone puis sans faire autre chose en même temps.
2: On est tous TDAH.
5: Ouais.
2: Toute la gang est massivement TDAH stimulé. Exactement comme des enfants, puis un peu perdu dans ces stimuli-là.
5: Oui.
2: Est-ce qu'on est plus heureux qu'avant où il y avait, tu sais, quatre postes?
4: Mais alors qu'aujourd'hui aussi, ils font les séries en fonction du fait qu'il y a de fortes chances qu'on regarde notre cellulaire en regardant la série. Donc ça aussi, ça n'aide pas parce que ça fait que c'est des séries que des fois que
5: plus
4: sont un peu boboches. Mais pas boboches, mais
5: plus vite peut-être. Ou, ouais.
4: Oui.
2: Ben, les gens qui nous écoutent, peut-être que là, ça change de poste, ça papillonne. On va aller voir ailleurs.
5: Ça papillonne.
2: Ouais, peut-être qu'ailleurs, ils sont plus drôles. Non, ils sont pas plus drôles ailleurs.
5: Faites pas ça, changez pas de poste.
2: Ils sont pas mieux ailleurs. OK. Merci d'être fidèle à l'émission.
7: Ah, hey, m'excuse, Richard, je regardais le CN. Oups.
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2: OK, on va parler de char aujourd'hui un peu plus tard. On va parler avec Denis Thériault, journaliste à JE, du reportage que JE va nous présenter là, sur la loi anti-citron. Hein, pour ceux qui ont acheté un citron, une auto qui fonctionne mal, est-ce que la loi anti-citron qui a été adoptée par la CAQ en 2023 fonctionne? On va en parler. Là, on parle d'une autre forme de citron, des autos dont la vitre arrière explose. Mais attends une minute, là, Marie-Laurence, là. Quand on dit explose, c'est pas rien qu'une craque, là.
5: Non,
2: ça
5: non.
2: Fait pouf!
5: Ça fait vraiment pouf, puis le verre se retrouve dans l'habitacle de la voiture.
2: Ben voyons.
5: De manière complètement soudaine, pour aucune raison. En janvier, j'avais fait un reportage là-dessus. Il y avait une dizaine d'automobilistes au Québec, des propriétaires d'Honda, d'Acura, mais il y avait aussi d'autres types de modèles de voitures à qui ça leur était arrivé. Parfois, c'était en roulant. Donc, t'entends une espèce de gros, comme ça. Ça peut ressembler à un coup de feu, littéralement. Mm. Puis ça explose. À d'autres moments, c'est des gens qui arrivaient le matin pour prendre la voiture pour aller au travail, puis se rendaient compte que la voiture, dans le garage, par exemple, ben la vitre arrière avait littéralement explosé.
2: Elle peut exploser pendant que tu es dans le char.
5: Oui, exactement. Oui, puis là, on va parler des causes après, mais c'est sûr que tu fais le saut. Le côté positif, il faut le dire, c'est que c'est fait de verre trempé. Donc, l'idée, c'est pas que ça va éclater puis que ça peut pas nécessairement blesser les gens qui se trouvent dans la voiture, parce que le but d'une fenêtre trempée, c'est justement, c'est d'éclater en mille et un morceaux et non que ça devient du verre tranchant. Vous me suivez? Donc, là, j'ai parlé avec une femme de Gatineau, en Outaouais. Elle s'appelle Anne-Julie. Elle a 38 ans. Elle, ça fait plusieurs années qu'elle conduit des Acura, et sa dernière voiture qu'elle conduit depuis le mois de mai, eh bien, ça lui est arrivé. On va l'écouter. Ça lui est arrivé, en fait, le 24 septembre.
10: Sortie dehors de chez moi, puis ma fenêtre, il y avait un gros trou dedans, là. Ma première conclusion, c'était, bon, quelqu'un a fracassé ma fenêtre, là. J'ai mis une photo sur mon groupe de quartier en demandant aux gens de mon quartier s'ils avaient vu quelque chose ou entendu quelque chose. Et d'un coup, là, des fois, il y en a qui ont des caméras extérieures. Puis finalement, il y a deux ou trois personnes qui m'ont écrit « Appelle ton concessionnaire, t'es pas la première avec ce modèle de voiture-là que je vois à qui ça arrive. » J'ai fait « Ben voyons. » Puis là, je me suis mis à faire des recherches un peu, puis j'ai tombé sur votre article aussi au travers de tout ça. Donc, j'ai contacté mon concessionnaire. Il avait pas de l'air tellement surpris non plus. Ils m'ont juste dit de venir au concessionnaire puis qu'elle allait regarder la fenêtre, inspecter, voir si c'est le genre de défaut dont on parle. Puis ben on m'a avisé qu'elle allait remplacer ma fenêtre sans aucun frais. Le vendeur qui m'a vendu ma voiture m'a dit « Ah, il dit, tu sais, il y a une période où à un moment donné, il y en a 4 ou 5 qui ont rentré en même temps comme ça. »
2: Tabarnouche, c'est les Acura puis les Honda surtout, c'est
5: ouais, ça? Oui, exactement. Il y a plusieurs personnes, même en janvier, on m'avait dit ça aussi. J'avais parlé avec des propriétaires de Vitro Plus, puis on me disait que c'était tous les types de voitures, mais il y en a qui reviennent vraiment plus souvent et on parle vraiment d'Acura et d'Honda.
2: Mais est-ce qu'il y a eu des rappels pour ces autos-là?
5: Non, puis c'est exactement ce qu'elle déplore, parce que c'est un problème qui est littéralement connu. J'avais parlé justement avec Honda Canada en janvier, puis on me disait, oui, on a eu quelques cas, mais pas assez pour prendre des mesures immédiates. On l'écoute à nouveau.
10: Ma troisième Acura, j'ai jamais eu de lacune de sécurité sur mes voitures. C'est la raison pour laquelle j'en ai acheté une troisième aussi. Je veux dire, même si mes enfants avaient été à bord, la vitre n'a pas été projetée non plus jusqu'aux barrières. Ça a tombé de façon sécuritaire. Mais tu sais, je trouve ça quand même inquiétant. Comme, c'est un problème qui est connu, mais ils prennent pas vraiment de mesures. Puis ce qu'on m'a mentionné, c'est qu'ils savent pas vraiment qu'est-ce qui cause ça. Et le changement de température, le changement de pression dans l'habitacle, ou si c'est carrément le système de chauffage qui fait que la fenêtre a fini par être éclatée.
2: Marie-Laurence, t'as un jeune enfant, t'as un bébé là qui est sur le siège arrière, là, puis ça pète là juste derrière lui.
5: Oui, puis moi je me dis, c'est surtout quand tu conduis puis tu fais le saut, par exemple, on s'entend, tu sais, tu peux être complètement imprévisible sur la route. Non, non, c'est inquiétant, puis surtout. Transport Canada m'avait dit encore une fois au début de l'année avoir eu plus de 300 cas pour les 10 dernières années, mais la plupart des gens n'auront pas le réflexe de noter ça puis de faire une plainte auprès de Transport Canada, parce que les gens s'en vont chez le concessionnaire puis là vont devoir réclamer aux assurances, ils vont faire réparer, ça peut coûter plus de 1 000 $. Elle n'était pas sous garantie, mais son concessionnaire, qu'elle salue d'ailleurs, lui a quand même remplacé gratuitement, mais sinon, ça fait augmenter les assurances.
2: Wow, OK, on en parle avec Marc Bouchard, chroniqueur, animateur du podcast Gotchar. Salut Marc.
3: Salut.
2: Dans la communauté de Gotchard, est-ce que c'est connu depuis longtemps, ce problème-là?
3: Oui, c'est connu depuis, écoute, du côté de Honda Acura, depuis 2018-2019, qu'on sait qu'il y a des problèmes avec certains véhicules. La RDX, c'est probablement celui qui est le plus touché, mais il y a aussi le HR-V qui a subi le même genre de problème. Là. D'ailleurs, ben, au Québec, on en parle depuis peu, je dirais depuis un an ou deux à peine. D'ailleurs, il y a un recours collectif qui a été intenté cet été, mais qui n'a pas encore été autorisé par la Cour. Mais aux États-Unis, ça fait déjà 3 ans et demi qu'on a enregistré un recours collectif pour contre Honda et Acura pour ce exactement ce même problème-là.
2: Puis la grosse question, c'est qu'est-ce qui cause ça?
3: Ben, essentiellement, selon ce qu'on est capable de déterminer, parce qu'évidemment, Honda ne nous le dira pas, mais ce qu'on est capable de déterminer, ce serait l'épaisseur de verre qui est utilisée là où il y a le système de dégivrage arrière. Donc, ce serait trop mince, ce système de dégivrage arrière ferait un trop gros contraste.
2: Okay.
3: Puis, quand c'est à ce moment-là qu'il y aurait un éclatement, effectivement. Donc, ça, c'est l'idée. On a parlé à un moment donné des adhésifs, mais les adhésifs ne seraient pas touchés. Encore une fois, c'est sous toute réserve, parce que aux États-Unis, actuellement, c'est la NHTSA, donc je vais vous épargner le nom complet, là, parce que c'est long et compliqué, mais c'est la

0: la moindre imperfection dans un pare-brise, ça le fragilise. Mais pas de là à le faire éclater normalement. C'est, habituellement, on l'a vu à plusieurs reprises, là, des petites étoiles qui apparaissent un peu partout dans les pare-brises avant ou arrière. C'est pas suffisant. Donc, évidemment, si vous avez ça, dépêchez-vous d'aller le faire réparer. C'est souvent très, très peu coûteux chez les spécialistes. On parlait de Vitroplus, il y en a plein. Donc, ça va éviter, effectivement, d'avoir une perte de rigidité et ça va solidifier l'ensemble. En revanche, malheureusement, dans le cas des Honda et Acura, selon les problèmes que l'on a pu discerner jusqu'à maintenant, il y a peu de choses à faire, sinon que d'espérer que ça ne vous arrive pas, parce qu'effectivement, ce serait, je le répète, le système de dégivrage. Donc oui, ça joue avec la chaleur, mais c'est pas nécessaire d'avoir un éclat quelconque de la part dans le pare-brise pour être capable de faire ou d'avoir un éclatement comme celui-là.
1: Il y a beaucoup de gens qui m'ont dit que c'était arrivé après avoir parti le démarreur à distance. Encore une fois, la différence de chaleur entre le chaud et le froid. Là, les gens, on va pas tout le temps voir. Si on a un petit bris, là, des fois, les bris sont tellement délicats que les gens vont pas nécessairement les voir. Ils vont avoir le réflexe d'aller au garage. Donc, là, les gens vont avoir peur, littéralement, d'utiliser le démarreur à distance.
0: Ben oui, mais en même temps, à un moment donné, je pense qu'il faut pas exagérer non plus. Là. On dit qu'il y a eu des dizaines de cas. Il y en a eu 145 de recensés au Canada depuis 2023. Fait qu'on n'est pas exactement dans un raz-de-marée massif de pare-brise éclaté. Là. Il y en a peut-être autant du côté de Honda, du côté du HRV. Donc, encore une fois, on parle d'un phénomène qui est, somme toute, assez limité. Surtout que j'ai pas trouvé, puis j'ai eu beau chercher depuis que je sais que je vais vous parler, j'ai eu beau chercher les autres marques qui sont affectées par ça. Et honnêtement, j'ai pas trouvé de phénomène significatif dans les autres bannières. Donc, ce serait vraiment un problème spécifique à la Acura RDX et au Honda HR-V notamment. Donc, évidemment, il faut être plus prudent avec ces modèles-là.
2: Mais dans les autres cas,
0: ça semble être moins
2: vrai. Max, c'est pas une petite erreur. Là. C'est une grosse erreur de design là, importante. Comment ça fait qu'il n'y a pas eu de rappel?
0: Ah, mais c'est parce qu'en fait, les rappels, c'est toujours un peu compliqué comme procédure. Et c'est vraiment le dernier recours que les compagnies font. Et je vous signale que c'est pas la première fois que ce genre de problème-là survient. Là, si on parle de pare-brise arrière, c'est une chose. Il y a eu plusieurs modèles qui étaient faits de drôles de façon et où le pare-brise avant avait tendance à se craquer sans éclater complètement, mais se craquer presque au complet d'un bord à l'autre à cause des erreurs de design. Donc, on est habitué, je dirais, dans le monde automobile à voir ce genre de phénomène-là. Dans le cas d'Honda, ben là, on n'aura pas le choix de faire un rappel vraisemblablement quand, si la NHTSA en arrive à la conclusion que c'est effectivement la faute du manufacturier.
1: On peut comprendre que s'il n'y a pas eu de rappel encore, c'est parce que c'est la pire des publicités pour ce type de voiture-là. Oui. Puis il faut rappeler qu'Acura appartient à Honda.
0: Acura appartient à Honda, donc c'est la même compagnie, effectivement. Et des rappels, là, faut pas mélanger les choses. Les rappels, regardez le nombre de rappels qu'on fait par année, ça fait pas de mauvaise publicité aux compagnies, c'est plus vrai, ça. Il y a des années, écoutez, il y a une année où Ford a fait plus de 250 rappels dans son année. Et au contraire, ça l'a donné l'impression que la compagnie était responsable et prenait soin de ses clients. C'est l'image qu'ils ont voulu donner. Alors, moi, je pense que le rappel, ça se fera vraisemblablement dans ce cas-ci, mais ça ne nuira pas à la réputation. À mon avis, de ne pas faire de rappel est beaucoup plus coûteux en termes de réputation que d'en faire.
2: Ben oui. Intéressant. Merci beaucoup, Marc Bouchard, chroniqueur, animateur du podcast Got Char. Puis il y a des filles de char, hein, Marie-Laurence?
1: Ben oui, Marc, voyons donc pourquoi ça s'appelle de même. Changer de nom?
0: C'est mon fils et moi qui faisons un podcast ensemble.
1: Okay. Moi, je suis certain que ta blonde aimerait ça. Je connais sa conjointe. Je suis certain qu'elle aimerait ça.
0: Oui, bien, elle est là de temps en temps aussi parce qu'il y a des sortes de voitures qu'elle ne peut pas s'empêcher de conduire.
2: Merci, Marc. Salut.
1: Merci.
0: Merci, bye-bye.
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2: Non, qu'est-ce qui se passe? Ça se poignarde dans le cockpit des avions, ça se poignarde dans les bureaux. Alors là, c'est un homme qui était poignardé par son collègue à Montréal, Marie-Laurence.
1: On parle souvent des crimes avec les armes à feu, hein, mais c'est vrai que les armes blanches, même dans les bars à Montréal, c'est quand même, ça peut vraiment causer des dommages. Et là, cette histoire-là frappe l'imaginaire aussi parce que ça se passe dans une entreprise, dans Saint-Léonard à Montréal, la compagnie Vast Auto Distribution, qui se spécialise dans la distribution des pièces automobiles. C'est Anaïs Desjardins, Anaïs Desjardins du journal Le Montréal qui a creusé cette histoire-là. Puis là, finalement, c'est un collègue qui aurait poignardé son superviseur. Le collègue en question, l'homme, mais lui, revenait d'un arrêt de travail et son superviseur lui aurait demandé s'il n'avait pas un billet du médecin parce qu'il avait besoin du billet du médecin pour qu'il revienne au travail. L'arrêt de travail aurait été causé pour des troubles, vulnérabilité en santé mentale et clairement, l'employé ne l'aurait pas pris. Il l'a poignardé. La victime, son âge n'a pas été précisé, mais a été transporté d'urgence à l'hôpital pour soigner des graves blessures. L'homme était quand même conscient durant le trajet en ambulance. Et là, évidemment, les policiers ont procédé à l'arrestation

0: déclaration de l'auteur présumé de l'agression armée, l'employé en question, un individu de 41 ans. Je peux vous dire qu'évidemment, tout le monde était sous le choc. Tous les employés étaient sous le choc ce matin lorsque le Journal de Montréal est allé les rencontrer.
1: On sait qu'au fédéral, les fonctionnaires ont de la difficulté à se faire payer à cause du système Phoenix qui ne fonctionne pas. Qu'est-ce qui se passe avec Santé Québec? Parce que là, il y a eu des problèmes de paix.
0: Oui, exactement. Les employés du siège social de Santé Québec sont près d'un peu plus de 1000 employés qui n'ont pas reçu leur paix ce matin. Alors, ça commence mal le jeudi matin. La direction a envoyé une communication interne disant qu'il y avait eu un problème technique qui avait affecté certains dépôts de paix qui étaient prévus aujourd'hui. Au courant de l'avant-midi, les employés ont commencé à recevoir leur paie. Et là, on nous dit que le problème a finalement été réglé en fin d'avant-midi. Mais ça a touché pas mal de monde.
1: Merci, Marie-Laurence. Stéphanie Villeneuve, écoute, ce soir, j'ai un souper avec des chums, mais si j'étais à la maison, je saurais quoi regarder. Je niaiserais pas 30 minutes là, devant ma télé. C'est Fiasco qui commence.
2: Oui, c'est vrai. C'est Fiasco qui commence ce soir. La série documentaire qui revient sur... C'est drôle parce que, tu sais, habituellement, on dit les moments forts, mais là, c'est les moments pas forts du Québec. Donc, les deux premiers épisodes...
1: C'est le cocoton?
2: Non, pas tout de suite, le cocoton.
0: On est hâte.
2: Les deux premiers épisodes sont consacrés aux Ostrogoths du vol de Sunwing.
0: Mon Dieu.
2: Oui.
0: Donc,
2: ça va être savoureux, là. On vit de l'intérieur tout ce dérapage de l'aviation qui s'était passé pendant la pandémie.
1: Il y a des gens qui vont témoigner.
2: Il y a des gens qui témoignent. Yves Poirier, d'ailleurs, fait partie de cet épisode-là. Pour le cocoton, tu te posais la question, Richard, c'est dans une semaine. Le 8 octobre, on met en ligne... En fait, ce soir, on a les deux épisodes du vol de Sunwing, plus la demi-heure qui est consacrée au papier de toilette.
1: Le papier cul!
2: Pendant la pandémie.
1: Le papier cul!
2: Et incroyable! Il va rester deux autres épisodes, donc la semaine prochaine, qui sont sur le cocoton et l'émission d'Éric Salvaille en mode Salvaille.
1: C'est comme la fois où j'ai l'air le plus fou.
0: L'être humain à son meilleur.
2: Exactement, là. On revit tous ces moments-là collectivement ensemble pour se rappeler qu'idéalement, il ne faudrait pas retourner à ce bon niveau, même si on se dit que peut-être on pourrait revoir d'autres cas comme ceux-là. Je veux juste revenir sur la messagerie concernant les vitres de voiture parce qu'il y a Daniel de Sherbrooke qui nous écrit « Acura EL 99 ». Vitre arrière qui avait éclaté dans l'auto, il dit que depuis ce temps-là, il met une pellicule de vitre teintée sur ses vitres arrière pour empêcher qu'elle éclate dans l'habitacle. Et on a Fanny qui est tellement contente d'avoir entendu ce dossier-là parce qu'elle a dit ça fait longtemps. En 2000, elle avait une Honda Civic et la vitre arrière était tombée en mille miettes sur sa fille qui était dans son siège. Puis elle dit, je me suis toujours demandé justement si c'était pas une balle perdue et tout ça. Mais là, elle dit, non, ça devait être ça aussi.
1: Ben, c'est sûr qu'elle devait se demander si c'était pas une balle.
2: Elle a jamais
0: bruit que ça doit
2: ce
0: faire.
2: Moment-là, mais c'est encore les miens.
0: C'est encore les mêmes modèles quand même. Puis le recours collectif, la première
2: marque,
0: Acura, ouais, c'est ça, la même marque, puis les modèles, mais le premier modèle justement d'Acura, il fait pas partie du recours collectif. Donc on va peut-être se rendre compte, si les gens l'entendent parler, que c'est beaucoup plus large que ce à quoi on pense. Mais imaginez l'enfant en arrière.
2: Mais non. Puis tu sais, je veux dire, 99 puis 2000, là,
0: non,
2: ça fait des années, ça veut dire ils n'ont pas refait peut-être le design ou peut-être ils sont venus à danser.
1: Attends, donc, ça veut dire, ben, je m'excuse, mais pendant ces années-là, ils savaient. Qu'il y avait un problème avec leur auto.
0: Des années, ça fait 20 ans parce que le recours collectif, ça touche vraiment des voitures 2019, 2023, 2024. Ça fait vraiment plus longtemps, là.
1: Merci beaucoup.
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1: On parle de politique avec Rodolphe Osny. Rodolphe Charles Millard vient de se réveiller. Attends, mon Dieu, il reste seulement quelques jours, il faut que je me réveille.
22: Ben oui, parce que, écoute, j'ai commencé à regarder, je parcourais ses réseaux sociaux, j'ai même vu que maintenant, ses annonces, ils ont changé les podiums, tu sais, ils ont mis comme, c'est quoi l'annonce du jour avec un oui, puis ensuite, ils mettent référendum avec un non. Puis je me suis dit dans ma tête, mais pourquoi ils viennent de se réveiller? Tout l'été, on lui disait, mais pourquoi Charles Milliard et pas plus? Paul Saint-Pierre Plamondon était en vacances, même Éric Duhaime était en vacances. Tout ce qu'il nous a fait, c'est une vidéo, où est Charlie? Je suis là, on comprenait pas trop. Alors écoute, on va écouter sa vidéo. Je me dis, peut-être que c'était un peu trop tard ces vidéos, on l'écoute.
23: Entreprise et protéger nos emplois. L'économie, oui. On doit construire plus, plus vite. 100 000 logements par année, oui. On doit avoir accès plus rapidement à un professionnel de la santé partout au Québec. La télésanté, oui. On doit rassembler, réparer, bâtir. Un référendum, ça, c'est non. Le 5 octobre prochain, on vote pour le Parti libéral du Québec.
1: Bon, écoute, ça réinvente pas la publicité politique, là, mais il aurait quand même pu sortir ça plus en début de campagne, mettons.
22: Ben, c'est ça que je me dis, tu sais, ça veut dire, je me dis, ils ont eu un départ trop lent, les libéraux.
1: Ben oui.
22: Là, on dirait que ça va un tout petit peu mieux en termes de, il y a peut-être un tout petit peu plus d'énergie de leur bord. Je me suis dit, qu'est-ce qu'ils ont fait cet été? C'est pas la publicité qui va changer la campagne, mais je me suis dit, ce genre de truc, tu le fais surtout pendant l'été, ce narratif, etc. J'ai trouvé que c'était bien, mais trop tard.
1: Rodolphe, PSPP t'écoute, je pense. PSPP écoute l'émission parce que tu dis, moi, si j'étais le chef du Parti québécois, j'arrêterais de donner des entrevues. Mais ben justement, Mario Dumont voulait l'avoir à son show, puis PSPP a dit non, je vais pas. D'après moi, il t'a écouté, Rodolphe.
22: Ben oui, c'est pour ça que je peux pas trop critiquer. Tout le monde me dit, ah, mais t'en penses quoi, t'en penses quoi? Ben, je suis désolé, moi, si j'avais été conseiller, je t'aurais dit, embrasse des bébés, fais des bains de foule, va pas faire des entrevues, surtout pas une ligne ouverte à trois jours de l'élection où on va te poser des questions droite à gauche. Puis écoute, j'ai même vu Ruba Gazal aujourd'hui. Elle a essayé d'envoyer une petite flèche à Paul Saint-Pierre Plamondon. Elle l'a traité de François Legault. J'ai pas compris exactement, ça sortait d'où ça. Donc tu vois qu'en dernière semaine ou dernier week-end de campagne comme ça, il y a des trucs là, ça sort un peu de droite et de gauche.
1: Ben oui, là, le nouveau sujet du jour, c'est la question du pipeline avec l'Alberta. C'est la grosse affaire.
22: Ah, écoute, grosse journée aujourd'hui en Alberta. Le premier ministre Carney avec la première ministre de l'Alberta, il va avoir un pipeline normalement. La construction devrait commencer dans un an, septembre 2027, plus de 40 milliards de dollars. Le problème, c'est que ça devait être financé par le public, par le privé. Ça va être financé par le public. Pour l'instant, il n'y a que 10% de fonds privés. Mais la première ministre de l'Alberta a parlé de jours monumentaux. Et disons que ça tombe bien d'avoir comme ça cette annonce juste avant la fameuse question sur le référendum en Alberta. Donc, on voit que pour l'instant, M. Carney, ça va être difficile pour M. Poilievre d'attaquer M. Carney, surtout quand on fait comme ça ce fameux pipeline qui va devenir maintenant un projet d'intérêt national et qui vont tout faire pour que ce soit approuvé le plus rapidement possible.
1: C'est quand même assez spécial parce que lors de la campagne fédérale, Rodolphe, M. Carney s'était présenté comme un gars de gauche. Hein. D'ailleurs, tu te souviens des fameuses vidéos où il se faisait interviewer par l'humoriste, la Mme Strelinski, qui l'interviewait, là. Puis bon, il se faisait passer. Il y a des gens qui disaient, oh, moi, je vote pas NPD, parce que le vrai parti de gauche au Canada, c'est Marc Carney. Et là, il donne des milliards à la défense, aux armements, aux avions de combat, etc. Puis il met de l'argent dans des pipelines. Les gens de gauche qui ont voté pour lui, ils devraient ravaler leur gomme un peu, là.
22: Ouais, mais écoute, Stephen Guilbeault, il est plus là, donc je pense que ça a fait peut-être changer un tout petit peu la balance. Il a même dit des choses intéressantes, Monsieur Carney, ce matin, et c'est quand même, tu le soulignes, c'est quand même un ancien représentant de l'ONU pour le développement durable, puis pendant la campagne, il nous parlait de ça, puis de son livre qu'il avait écrit, et tout ce que tu veux. Maintenant, il a été très clair ce matin, il a dit « le pétrole, le gaz, il va en avoir pour des dizaines d'années, il va avoir une demande pour des dizaines d'années ». Et que le Canada doit être une superpuissance énergétique. Donc, c'est sûr que là, ça fait tout un changement. Et tu sais quoi? Un pipeline, ça coûte moins cher qu'un TGV parce qu'on a aussi eu le prix du TGV aujourd'hui.
1: Ben
22: directeur
1: oui.
22: Directeur parlementaire du budget, jusqu'à 113 ou 114 milliards de dollars. Le pipeline, c'est 40 milliards en passant. Donc, c'est comme si on pouvait avoir trois pipelines pour un TGV.
1: 113 milliards qu'ils nous disent. Attends une minute, là, c'est pas construit, là, parce qu'on sait qu'une fois construit, ça va coûter 213 milliards. Là.
22: Ben écoute, moi, en 2023, j'avais écrit une chronique dans Le Devoir, puis à l'époque, le gouvernement fédéral disait « Ah, ça va pas coûter plus que 50, 60 milliards, cette affaire. » Moi, j'avais dit « Vous allez voir, ça va coûter au moins 100 milliards. » Puis on m'avait attaqué, puis on a dit « Tu sors d'où ton chiffre de 100 milliards? C'est pas possible. » Ce matin, directrice parlementaire du budget à Ottawa dit que ça pourrait aller jusqu'à 113 milliards de dollars. Tu as tout à fait raison. Moi, je te dis, dans deux ans, on fait la même étude, c'est 115, 125 milliards.
1: Mais toi, ton au pif comme ça, là, y a-tu autant de gens qui vont l'utiliser, cet TGV-là, en Québec et Toronto?
22: Ben, moi, l'argument que je faisais, c'était que on a besoin de trains à grande fréquence et pas nécessairement d'un TGV. C'est bien beau d'avoir une Ferrari. Mais ta Ferrari, quand t'es pognée dans le trafic, elle va pas plus vite. Ça veut dire, au bout d'un moment, il faut des trains aussi qui s'arrêtent à plusieurs stations. Quand j'avais analysé à Milan, par exemple, entre Rome et Milan, il y a à la fois des trains grande fréquence puis à la fois des TGV. Moi, j'avais dit, il faut un mix des deux. Puis juste de dire, je veux un TGV comme ça, c'est comme quand t'achètes une Ferrari, quand en fait, ce que t'as besoin, c'est d'une Toyota.
1: Écoute, sur la 20, là, ça m'est arrivé des fois d'aller quasiment plus vite que le train. Pas vrai, là. C'est lent, non, en puis... Christy, le train.
22: Oui, puis ça dépend aussi de où il va s'arrêter, parce qu'actuellement, là, le TGV, là, c'est pas vrai, cette idée. Du centre-ville au centre-ville, c'est pas vrai. À Montréal, on peut plus passer un train dans le Mont-Royal, donc ça veut dire que la gare la plus proche serait soit à Laval, soit à Dorval. Même chose pour Toronto, ça va être très, très difficile de faire venir le TGV au centre-ville de Toronto. Donc cette image qui te disait, ouais, t'embarques à Québec, puis tu ressors à Toronto, je suis désolé, ça va pas être possible, ça va être des gares qui vont être en périphérie du centre-ville.
1: OK, merci beaucoup, Rodolphe, on se reparle demain, salut.
22: Merci, Richard.
1: Marie-Laurence Delaney, on reste dans le transport.
0: On reste dans le transport, mauvaise nouvelle pour ceux qui utilisent le métro, alors que l'heure de pointe commence, là, la ligne verte au métro de Montréal est interrompue. Le service dans HSC, est-ce que tu veux que j'y aille avec du deuxième degré, Richard? Malheureusement, il y a des services d'urgence, dans le fond, qui mènent une opération. Et là, on prédit que la reprise de la ligne devrait recommencer vers 16h10 seulement. Ça a été indiqué par la STM sur ses réseaux sociaux. Donc, la panne, elle est due à une intervention des services médicaux d'urgence. Ah, alors, oui. Je répète, une interruption des services sur l'ensemble de la ligne verte de métro est en cours à Montréal, okay, malheureusement.
1: C'est pas un bris mécanique, là, c'est qu'il est vraiment
0: non,
1: arrivé quelque chose.
0: À, exactement. Puis il y a souvent des incidents de ce genre-là, donc voilà.
1: Merci beaucoup, Marie-Laurence.
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1: Vous souvenez-vous de la loi anti-citron? Ça a été adopté, ça, par Québec il y a presque 3 ans. C'était le 5 octobre 2023. On disait, si votre véhicule a moins de 3 ans et moins de 60 000 km, puis qu'il y a des problèmes persistants, vous pouvez obtenir l'annulation de la vente carrément, une diminution du prix ou encore, bon, des dommages et intérêts. Sacrée belle loi, les gens ont dit fantastique, c'est terminé les citrons. Ça marche pas autant qu'on pensait, aussi bien qu'on pensait. J.E. ce soir nous présente justement un reportage là-dessus qui va vous montrer que put, cette loi-là, là. On a Denis Thériault avec nous qui est journaliste à J.E. qui a fait le reportage. Salut.
8: Salut Richard.
1: Sur papier, ça a l'air super, ça.
8: Ben, quand on lit comme il faut jusqu'au bout, ça on peut déchanter. Il faut être très attentif.
1: Fait deux. Dans les petits caractères.
8: Ouais, hein? On a fait des émissions sur des citrons et des voitures usagées qui marchent pas et tout, là, deux fois dans la dernière année. Puis on entendait parler la loi anti-citron. Puis là, finalement, ouais, c'est peut-être pas si pire aussi. D'abord, c'est quoi un citron? Un véhicule gravement défectueux, c'est ce qui est écrit dans la loi. Là.
1: Puis ça, gravement, ça laisse à l'interprétation.
8: On va rentrer dans l'interprétation. Il y a trois conditions. D'abord, que le véhicule soit allé 3 fois au garage pour un problème persistant qui ne se résout pas et qui cause des problèmes au véhicule que tu ne peux pas avancer comme tu veux. Là, je résume ça. Là. Deuxième condition, 12 fois au garage pour différents problèmes. Troisième condition, si le véhicule passe plus d'un mois au garage, là, on commence à considérer très sérieusement que c'est un citron. Il y a des conditions qui s'ajoutent à ça.
9: Wow.
8: Une fois que c'est fait, on dit ça y est, c'est réglé. Hein? C'est comme, d'ailleurs, on va l'entendre dans la clip tout à l'heure, le monsieur, il parle d'un certain commerce où c'est facile de ramener des choses. Les autos, ça fonctionne pas comme ça. Parce que moi, là, t'es le vendeur d'un véhicule X. Hein?
1: Oui.
8: Moi, j'arrive, monsieur le vendeur, il fonctionne pas ton X. Tu reconnais pas ça, ben, faut aller en cours. En cours, ça coûte cher.
1: Faut que t'ailles en cours,
8: ça coûte cher.
1: Pour prouver qu'effectivement, il y a un problème.
8: En fait, il faut que le juge détermine que c'est gravement défectueux. On parle de 5, 10, 15 000 $, ça peut aller jusque-là. Puis aussi, c'est du temps, c'est beaucoup de temps.
1: Ben oui.
8: Alors, on a 3 cas. On va écouter le premier cas. C'est très intéressant. Il y a une belle voiture, Richard. Je sais que t'aimes ça, les voitures, là. Électrique, en plus. Il y a une très belle voiture, mais c'est pas drôle ce qui arrive, là. Il roule sur l'autoroute à 110. Ça tombe à 40 d'un coup sec. Puis ça remonte à 110 après.
1: Mais
8: c'est pas plaisant. Ou encore, je vais laisser monsieur parler de l'autre problème. On va écouter l'extrait numéro 1, s'il te plaît.
1: OK.
10: Les problèmes et les visites chez le concessionnaire ont débuté un mois après l'achat et se poursuivent toujours.
11: Dans le fond, on a un auto de 80 000 qu'on traîne une boîte à outils là, pour la faire partir parce qu'à chaque fois qu'il y a une clé rouge, la voiture part pas, mais en déconnectant la petite batterie de 12 volts, l'auto a fonctionné.
10: Ils ont tenté de faire réparer leur véhicule une dizaine de fois chez un concessionnaire. Ils ont aussi demandé à Stellantis, le fabricant, de régler leur problème.
11: Honnêtement, Stellantis, il se décharge de tout. Il se décharge en disant « aller au concessionnaire ». Concessionnaire nous renvoie à Stellantis.
13: Et moi, la loi anti-citron, au début, je pensais que... un peu comme le principe, t'achètes quelque chose au Canadian Tower, ça marche pas. Tu vas leur tourner, ils vont vérifier, puis ils reprennent ton achat. Il n'y a même pas de question, il n'y a même pas de... Moi, rendu là, je pensais que mon concessionnaire prendrait ça en main, mais c'est zéro ça.
1: OK, c'est-tu la loi anti-citron qui était un citron, finalement?
8: Ben, la première page du journal était très intéressante ce matin. Fait que oui, effectivement. Et là, ben, comme je disais tout à l'heure, pour aller en cours, il faut réussir à faire la démonstration de ça. Un seul propriétaire de citron a réussi à se faire rembourser son citron
1: en trois ans,
8: puis il y a plus de 1000 personnes qui ont porté plainte à l'OPC. Les gens à qui on parle, l'Union des consommateurs, entre autres l'Association de protection des automobilistes, tout le monde s'entend qu'il y a des choses intéressantes là-dedans, mais le problème, c'est qu'il faut aller en cours et ça coûte cher. Puis là, ben, s'il faut payer 5-10 000, puis dans le cas de tu sais, aux États-Unis, par exemple, il y en a des lois anti-citron à peu près dans tous les États, là, ce qu'on nous dit. Puis eux, ce qu'ils font, c'est qu'ils disent, pour la plupart, tu poursuis le fabricant, puis si tu gagnes, ben, il va payer tes frais d'avocat. Fait que là, plus il va retarder, plus ça va être long, plus ça va coûter cher d'avocat. Alors, ça se règle assez bien. On va voir un autre...
1: C'est pas comme ça ici, là?
8: Non, pas du tout.
1: Okay.
8: Donc, on va entendre un autre cas, M. Picard avec son véhicule, puis l'avocat à la fin, lui, je pense qu'il commence à faire peur aux constructeurs puis aux concessionnaires, parce qu'il y en a beaucoup qui vont le voir, puis il est référé par l'Association de protection des automobilistes. Extrait d'émission pour une deuxième fois.
1: Merci.
9: Nadine Clara Richard et Alain Picard n'osent plus rouler avec leur Ford Escape hybride acheté en 2024 au coût de 50 000 $.
12: Ce qui arrive, c'est que à chaque fois que j'embarque dans le véhicule et que je le démarre, tous les témoins s'illuminent et par la suite, il y a plusieurs messages d'erreur qui arrivent dans le tableau de bord. Le volant n'est plus contrôlable.
9: Exaspéré par toutes ces tentatives de réparation infructueuses, le couple a entrepris des démarches pour faire appliquer la loi anti-citron.
12: Je ne vois pas comment elle va être appliquée pour le moment. Ça prend un avocat, ça prend du temps, ça prend de l'investissement.
9: Maître Jacques Castonguay représente de nombreux propriétaires de véhicules Citron qui poursuivent leurs fabricants.
14: J'ai les deux, là. J'ai des fabricants qui collaborent beaucoup. Puis il y en a d'autres, à l'inverse, qui ne collaborent pas du tout et qui, peu importe la cause, vont contester. Puis évidemment, il y a les frais qui vont avec ça.
8: Et ça, je l'ai entendu de plusieurs propriétaires de Citron.
0: Est-ce qu'il y a plus de gens qui vont invoquer la loi anti-citron qui ont des voitures électriques hybrides, parce que là, c'est les exemples qu'on voit, ou t'en as de toutes les sortes?
8: En fait, dans ce cas-là, c'est hybride et électrique, parce que, puis on avait fait une émission sur les électriques,
0: ouais.
8: ça roulait pas longtemps. Il y a beaucoup de ça, mais il y a également des véhicules à essence qui peuvent être concernés par ça. Mais ce qu'on voit, la majorité du temps, ce sont des véhicules, pour la plupart, électriques. Certains modèles assez précis aussi, là, qui reviennent assez régulièrement. Hein. C'est exaspérant.
1: T'as le mot vraiment exaspérant.
8: Là, je dirais pas l'auto que j'ai, là. J'ai une voiture électrique. Okay. Je le dis pas. Mais ça m'est arrivé une fois sur l'autoroute qui a tombé en mode tortue.
15: Ben non.
8: Ouais. Puis j'ai eu
0: un petit moment. Non, t'es pris sur le bord de la route. Je me rappelle, tu me l'avais raconté.
8: Le gars chanceux, tu sais, pas loin de chez lui, puis il y a une halte routière, là, tu sais, c'est en moto.
1: Oui.
8: Fait que là, j'ai rentré ça dans la halte routière. J'appelle la remorque. La remorque le met sur le véhicule, mais il l'a monté sous son pouvoir. Là, je commençais à fumer des oreilles, là, c'est comme on dit. Puis il l'a amené au garage, ils n'ont rien trouvé. J'ai pas dit le véhicule que j'ai, mais c'est arrivé une seule fois, puis c'est jamais arrivé, puis je suis très content de mon véhicule. Mais imagine, ceux qu'on a vus, puis les exemples qu'on donne, c'est régulièrement, ça revient et ça revient. Puis la loi anti-citron, est-ce qu'elle est là pour les aider? Bof.
1: Ça manque de mordant.
8: Ben, en fait, c'est ça manque rien. De... Il faut que ce soit facile. Là, s'il faut payer un avocat, il faut que ce soit facile. Il y a d'autres, on va parler d'autres
1: alternatives. C'est qu'il y a le temps, là, vraiment, d'aller voir les avocats, pis ci, pis ça. Là, ah, non, ça prend du temps.
8: En cours, c'est jamais en bas de 2 ans que ça se règle, en passant. Mm. Et en terminant, je dirais, ce soir, on va parler d'autres alternatives. Le PAVAC, hein, c'est une petite bibitte, là, c'est un regroupement de fabricants. Puis là, ben, tu vas là, puis il y a de l'arbitrage. On va expliquer ça ce soir, c'est une autre alternative. Mais il y a une des personnes qui témoigne, qui l'a envisagé, puis qui veut rien savoir de ça. Mm. Alors, pour tout savoir, c'est à quelle heure?
1: C'est à quelle heure ce soir?
8: Ouais, 19h30. Je faisais un test, Richard.
1: 19h30.
8: Ah, okay,
1: Ben non, 19h30,
8: émission JE ce soir, à ne pas manquer, en reprise en fin de semaine à LCN en
0: passant. Ma question rapide, parce que je sais que tu veux nous teaser vers ton émission, mais donc, il y a des solutions. Si vous avez l'impression d'avoir une voiture Citron, est-ce qu'il y a une solution qui fonctionne au Québec? On va la prendre ce soir.
8: En fait, il y a une solution qui ne coûte rien,
0: okay.
8: Mais les gens sont réticents à y aller. On va expliquer ça aussi. J'ai donné un nom tantôt, là, puis j'en dis pas plus.
0: T'sais? Soyez prudents, bref. Merci.
1: C'est un gros investissement, là, un char. Ben oui. C'est ça, les plus gros investissements que je fais.
8: Les voitures dont on parle sont de 50 à 80 000 $. J'en ai vu d'autres aussi. Là. C'est dans ce range-là, dans cette fourchette-là.
1: OK, mais ça me fait penser à la conversation qu'on a eue tantôt sur les fenêtres arrière, les vitres arrière qui pétaient puis qui explosaient. Les fabricants de ces autos-là, ils connaissent les problèmes de leur Christy de char.
8: Je vois pas comment on peut pas connaître les problèmes de leur Christy de char, comme tu dis. Non, mais sérieusement, les gens viennent au garage, ils vont, c'est persistant, puis ils le savent.
1: Ils mettent en vente encore.
8: Là, en plus,
0: Ils sont déjà construits, puis ils veulent pas les perdre, j'imagine.
8: Moi, ce que j'entends, là, ça c'est un petit peu un arrière-scène, on n'en parle pas ce soir, mais j'entends parler des gens, ils vont dire, ouais, je m'en vais, mettons, au service, puis le gars au service, c'est super fin, il me dit, tout, c'est ça, ton problème, c'est ça, tatata, puis j'arrive en avant avec les autres personnes, là, on les nommera pas, puis là, whoop, non, pas de problème, non, puis c'est réglé, puis on a tout réglé ça, puis tatata, puis prends-la, puis que tu continues d'en vendre. Moi, j'ai de la misère avec ça, mais bon. Ça.
1: Mais hein, on regarde ça ce soir Richard. À 19h30, oui, Stéphanie.
3: On a un auditeur qui nous dit qu'il a dû payer un avocat parce que son Mustang électrique ne réchauffe plus en bas de moins 10. Donc, il a acheté un deuxième véhicule. Hey, c'est pas drôle.
0: Ben voyons
3: quand c'est
0: donc.
3: Rendu que
8: tu as
3: besoin d'acheter un deuxième... Oui.
8: T'as ouvert une porte, là. Le seul véhicule qui a été remboursé, le problème, c'est qu'il n'y avait pas de chauffage. C'est un véhicule à 102 000 $, 105 000 $ en passant. Pas de chauffage.
0: Ça, c'est un critère.
8: 105 000 $, pas de chauffage. Puis c'est un monsieur de Québec. Il est super gentil, le monsieur. Puis là, il va. L'été, il n'y a pas de trouble. L'automne, il n'y a pas de trouble. Quand l'hiver arrive, et là, c'est la goutte qui a fait déborder le vase. Il est parti de Québec pour venir à Montréal avec le VUS rempli de la famille puis du monde. Et là, ça a gelé. Ben, à moins 30, il se passe quoi quand t'as pas de chauffage? Tes vitres deviennent pleines de buée.
0: C'est dangereux.
8: Premièrement, là, les bouts de doigts étaient gelés. Puis j'ironise à peine. Là, on était là-dedans. Là. Puis il était gêné. La honte. Il a mis ça de côté. Il a mis ça dans le garage. Il a déçu un petit peu. Il s'est acheté d'autres choses. Puis il a décidé qu'il poursuivait. Puis lui, il est allé jusqu'au bout. Mais ça a pris du temps. Ça a coûté des sous d'avocat. Mais il y a eu gain de cause.
1: On regarde ça ce soir en buvant de la limonade. Merci. 19h30.
8: Bon, merci.
1: Bien terrible, merci.
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1: Il donne des cours aux policiers, des cours spéciaux à l'école de Nicolette pour des poursuites, en cas de poursuite. C'est pas évident, hein? Prendre une auto en poursuite, puis ça, là. Il y a des gens qui se promènent, il y a des autos, etc. Il faut que tu brûles des feux rouges. C'est vraiment pas évident. Il y a eu, malheureusement, un accident, là, entre une auto-patrouille puis...
0: À Laval, exactement. Mais parce que c'est vrai, quand on parle de la conduite en urgence, il faut aller super vite, mais il faut être hyper alerte avec tout ce qui se passe autour. Puis je sais pas vous, mais moi, je le vois chaque fois dès que j'entends des sirènes d'une voiture, que ce soit pompier, ambulancier ou policier, il y a toujours des gens qui comprennent pas le message ou qui veulent se mettre derrière pour aller plus vite ou qui vont pas se tasser quand c'est le moment de se tasser. J'ai déjà vu sur l'autoroute, puis ça, il y a des policiers qui me l'ont dit aussi, quand t'as une voiture de police qui va aller plus vite, ben, des personnes s'immobilisent dans la voie de gauche sur l'autoroute. Donc, c'est super dangereux et ces policiers-là doivent penser vraiment à tout ça. Donc, ce qui s'est passé plus tôt aujourd'hui, en fin d'avant-midi, vers 11h30, deux policiers qui répondaient à un appel d'urgence à Laval pour un appel concernant possiblement un cas de violence intrafamiliale. Donc, dans le jargon, on dit qu'on niaise pas avec ça, puis on se dépêche. Et donc, les gyrophares, sirènes activées, les policiers se rendent sur les lieux et en chemin, ben ils vont croiser une Ford Mustang qui, visiblement, les avait pas vus. Donc, ils sont entrés en collision avec cette voiture-là. L'impact a été tellement violent. La Mustang est demeurée, vous le voyez si vous nous regardez à la télé, la Mustang est demeurée au milieu des voies. La voiture de police, elle a poursuivi son chemin avant de foncer dans un lampadaire en bordure de la chaussée. Selon les informations de Maxime Delarbe, les deux policiers qui se trouvaient à bord de la voiture ont été transportés à l'hôpital pour soigner des sérieuses blessures, mais on craint pas pour leur vie, heureusement. Et la conductrice de la Mustang, elle, une femme de 49 ans, s'en est tirée avec des blessures au bas du corps.
1: Mais tu sais ce que tu disais, là, qu'on entend là, les gyrophares derrière, puis la sirène, là, c'est certain que tu te tasses à droite, là. Mm-hmm. Puis il y en a qui le font pas, moi ça me rend fou. Mais je suis dans mon char, puis je dis « tasse-toi, mon petit cave,
0: il y a toujours quelqu'un qui comprend pas, sincèrement, moi ça me fait capoter. J'en ai vu, je pense, avant-hier encore, puis il y avait une voiture, les sirènes encore une fois allumées, puis la voiture devant, le conducteur est en train de texter, donc ça lui a peut-être pris 2 secondes avant d'allumer qu'il y avait une personne en arrière. On le sait, là, on le dit toujours, chaque seconde compte dans ce type d'appel-là, puis les gens sont, je sais pas. Ça prendrait des cours pour ces gens-là aussi, quoi faire quand il y a un véhicule d'urgence derrière.
1: Oui, tout à fait. Stéphanie, tu veux nous parler d'intelligence artificielle?
3: Oui, parce qu'aujourd'hui, c'est la journée nationale des aînés, et il y a l'Institut MILA, qui est l'Institut de recherche en intelligence artificielle à Montréal.
1: Pourquoi tu me regardes?
0: Ben, selon la FADOC, tu l'es depuis 15 ans. Né.
3: Mais, l'Institut Mila a fait une présentation des nouvelles innovations qui pourraient éventuellement aider les personnes âgées, les proches aidants aussi. T'sais, question de peut-être garder une certaine autonomie, une certaine qualité de vie.
0: L'isolement aussi j'imagine.
3: Ben, en fait, dans ce qu'ils ont présenté aujourd'hui, on est vraiment plus au niveau de la santé. Donc, par exemple, ce qu'ils ont présenté, c'est qu'ils sont à l'étape de tester actuellement Cardio Twin, donc jumeaux cardio, pour tout ce qui est maladie cardiovasculaire. Donc, c'est un outil qui permet de créer un jumeau au patient pour essayer de prédire son risque de maladie cardiaque et faire, en fait, des tests sur le jumeau, tu sais, de certains traitements, donc comment le patient pourrait réagir, donc puis ensuite agir en prévention sur le vrai patient.
0: C'est vraiment élaboré.
3: Il y a plusieurs patients qui le testent actuellement, donc à voir les résultats de tout ça. Et ils ont parlé aussi d'une chambre intelligente qui est testée actuellement dans un CHSLD au Québec, une chambre dans laquelle on a installé des capteurs, par exemple sur le lit ou sur le divan. Et ce que ça permet, ben c'est de pas nécessairement avoir de caméra, donc tu sais, entre autres pour la vie privée, ça peut être intéressant, mais c'est que ça te permet de faire quand même des analyses sur les habitudes de vie de la personne, sa mobilité, si jamais il y a chute, son sommeil aussi. Donc tu sais, tu vas chercher plein de données importantes qui peuvent aider par la suite le personnel soignant du CHSLD en question. Donc tu sais, il y a quand même des petites, tu sais, c'est juste, on a tellement parlé d'intelligence artificielle de façon un peu négative dans les dernières semaines, que au moins il y a quand même des belles choses, puis on sait un peu la réalité dans laquelle on vit là. C'est pas drôle vieillir au Québec là, avec tout ce qu'on entend. Donc tu sais, en tout cas, si on peut aller chercher un petit coup de pouce avec certaines affaires,
0: il y en a combien des cas d'aînés qui sont tombés, puis ça a pris pas nécessairement dans un CHSLD où on a le bouton d'urgence, mais que ça a pris combien de temps avant que quelqu'un s'en rende compte?
1: Ben oui.
0: Quand tu restes toute seule dans une maison, tu es quand même de ton autonomie. Alertes,
1: là, c'est ça. Fantastique, ça peut faire, Léa. Ça peut même écrire des livres.
3: C'est fou, hein?
1: Il paraît. Oui. Merci.
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1: Rémi, s'il y a quelque chose que je voudrais pas avoir en 2026, c'est des employés.
32: Ah oui.
1: Tabou, être un employeur aujourd'hui, surtout aujourd'hui, là, avec la loi 27, c'est pas évident. Écoutez ça à la maison, c'est quelque chose. La loi 27 qui est inaugurée aujourd'hui, qui rentre en opération.
32: Ouais, c'est une loi en lien avec la santé et sécurité au travail. On sait que si vous avez une entreprise, c'est normal. Moi, je suis totalement derrière ça. Faut s'assurer de la sécurité de nos employés. Je sais pas si vous avez des outils, par exemple, ou des trucs qui peuvent tomber, on les attache, on fait en sorte que venir travailler, c'est pas non plus censé être une voie rapide vers la mort. Mais là, la santé et la sécurité en 2026, ça dépasse la santé physique.
1: C'est la santé psychologique aussi.
32: Oui. Donc, depuis ce matin, premier
1: octobre... T'es responsable de la santé psychologique de tes employés. Ça la définition peut être large.
32: Ah, puis écoute, on a reçu tantôt François Lambert. Il y a beaucoup d'entrepreneurs qui comprennent pas exactement quels sont leurs engagements à compter d'aujourd'hui. C'est très, très vague. Ils ont pas été consultés. C'est ça qu'il me dit. La CNESST est rentrée là-dedans. Alors, je t'explique. Voici ce qu'un entrepreneur doit mettre en place s'il a des employés. Puis peu importe le nombre d'employés, là, il y a quelques conditions qui distinguent le nombre d'employés, mais à peu près tous les entrepreneurs doivent faire ça. Alors, il faut créer des comités à l'intérieur des entreprises pour faire face au harcèlement psychologique, le cyberharcèlement, la violence au travail. Et là, jusque-là, vous me dites, ben ouais, OK. Sauf que c'est pas la violence au travail forcément juste sur place. Non, c'est interne, externe, la violence sexuelle, conjugale également. Donc là, si votre employé...
1: Conjugale?
32: Ben, ça veut dire que si vous avez un employé qui subit de la violence conjugale à la maison, vous êtes tenu de régler ça ou de tout faire pour régler ça.
1: Évidemment, je vais être extrêmement sympathique envers la personne, mais je veux dire, c'est ta vie personnelle, je vais la conseiller, je vais aller prendre un verre avec en disant faut que tu fasses quelque chose, tout ça, mais c'est pas ma responsabilité en tant qu'employeur.
32: Ben c'est ça l'affaire, c'est que là, je veux être clair. Idéalement, si vous êtes capable de le faire, faites-le. Mais là, si c'est une obligation de l'entreprise, c'est une autre affaire, là. Tu sais, il y a des entrepreneurs qui ont déjà plein d'affaires à faire, c'est déjà compliqué, sont déjà dans le rouge, puis là, il faut qu'ils mobilisent des ressources pour ça.
1: C'est quoi les autres affaires?
32: Donc, l'achat, parce que là, ça s'empire après. Parce qu'à la limite, violence conjugale, peut-être que, regarde, tout le monde devrait tout faire en sorte pour que ça arrive pas. Mais là, regarde, charge de travail excessive, la faible autonomie décisionnelle, le manque de reconnaissance... Vous avez un employé qui ne se sent pas reconnu pour sa juste valeur.
1: Il y a des employés qui ont besoin de se faire dire bravo, félicitations aux 5 secondes. Qu'est-ce que c'est, là?
32: Le faible soutien du supérieur ou des collègues. Donc là, vous avez un collègue qui ne se sent pas soutenu par ses collègues. Normalement, la CNESST, à compter de demain, là, mais je pense qu'ils vont donner un lousse. Mais mettons, dans un an, ils vont venir dans des entreprises puis ils vont dire qu'est-ce que vous faites quand un de vos employés ne se sent pas soutenu. T'sais, moi, j'imagine le chef d'entreprise dire Hey, sérieusement, là, j'ai 8 rendez-vous, c'est compliqué, la machine, la télécopieuse vient de péter. Là, c'est à moi de m'assurer que mes employés se sentent soutenus par leurs collègues. C'est compliqué. Hey, tabarnouche.
1: Non, mais tu sais, quand tu vas travailler, il faut que tu te fasses une petite couenne, comme on dit, là. C'est certain, il va y avoir des conflits, puis des fois, ton patron sera pas tout le temps en train de te dire bravo, puis des tapes dans le dos, puis tout ça, veut dire, il faut que tu t'en donnes toi-même, tu sais, faut être fort. Dans la vie, là, la vie, c'est une jungle, l'esprit, c'est pas un jardin de roses, de calinours, là,
32: non. Je regrette, mais, tu sais, l'ambiguïté, c'est écrit, là, l'ambiguïté des rôles et des responsabilités. C'est plate quand t'as un job, tu sais pas trop exactement ce que ton boss te demande, mais ça n'entre pas dans la catégorie des risques psychosociaux, là. Je m'excuse, là. Si tu sais pas exactement c'est quoi ton rôle, tu sais, normalement, tu devrais être capable de te le faire définir à nouveau. Et si ce n'est pas le cas, tu devrais t'en aller. Tu sais, c'est pas un risque psychosocial, c'est pas de la santé, sécurité, travail, là, que de pas savoir exactement quelles sont tes responsabilités. Ils font entrer là-dedans la pression constante, les objectifs irréalistes. C'est plate d'avoir un objectif irréaliste, mais c'est-tu un risque psychosocial qui affecte ta sécurité au travail? Non. Non.
1: Ah, ouais. Le cahier de charge commence à être gros en maudit pour un employeur. Là.
32: Oui, puis rajoutons que ça s'ajoute à une pléthore de responsabilités qu'ils ont déjà.
1: OK, mais si j'étais employeur, d'abord, tu te dis, hey, ben, je vais faire passer des tests psychologiques à mes candidats pour savoir si c'est pas trop fragile ou quoi.
32: Mais je pense pas que tu puisses faire ça.
0: Il n'y a pas de manière qui pourrait être plus simple et de dire toutes les entreprises avec, je sais pas, 500 employés et plus ou peu importe, avec un nombre minimal, devraient offrir un programme d'aide aux employés, le fameux PAE, par exemple, 3 séances. Comme ça, ça reposerait pas tout le temps sur les épaules de l'employeur, mais au moins, il y aurait une ressource supplémentaire pour ce qui est de tout enjeu psychosocial.
32: Écoute, peut-être, mais tu sais, ça a des coûts, ça. Faut que tu engages du monde pour faire ça. Faut que tu gères du temps, qu'il y ait un espace dans l'horaire où ces employés-là peuvent aller consulter. Tu sais, on pense que c'est facile de même, mais c'est vraiment pas évident, là.
1: Écoute, j'ai pensé à toi parce que je lisais un texte dans le New York Post, Rémi. Les cofondateurs, c'est un couple qui ont fondé Anthropic. Un des géants de l'intelligence artificielle travaillait chez OpenAI, puis s'occupait des ressources humaines surtout, OK? Puis eux autres, la façon dont ils fonctionnaient avec les employés, c'est que s'il y avait des problèmes avec leurs employés, les employés rentraient dans leur bureau, puis eux autres, il y avait des petits toutous.
0: Mais voyons.
1: OK, il y avait des petits toutous, il y avait le petit ours rose, puis avec l'autre petit toutou, puis là, ils disaient, ça, c'est un toutou qui est l'employé qui veut pas beaucoup travailler. OK, il veut rester chez eux, il veut pas beaucoup travailler. Puis ça, c'est le toutou du gestionnaire qui fait de la micro-gestion. Puis l'autre, c'est le toutou empathique. Puis là, ils prenaient les toutous comme ça.
0: C'était une pièce de théâtre. Ils
1: faisaient ça. Comme si, Christy, leurs employés avaient 7 ans d'âge mental. Ils travaillaient avec des gens qui avaient comme 25-30 ans, là. Ils sortaient toutous, toi.
0: On appelle ça de la toutothérapie, Richard.
32: Oui. Je te conseille ça, t'en as besoin, mon vieux, là. Non, mais c'est peut-être un malentendu. Peut-être que parce qu'on a rendu ça disponible, les gens sont comme ça. Tu sais, c'est la poule ou l'œuf. Est-ce que les gens sont comme ça et maintenant, il faut s'ajuster? Ou c'est parce qu'à un moment donné, il y a quelqu'un qui a eu la brillante idée de dire on va prendre le monde pour des enfants et soudainement, tout le monde a sauté dans le bac à sable?
1: Effectivement, puis ça va les rendre encore plus fragiles.
32: Ben, j'imagine.
0: Mais je reviens à tout ça, là. Mettons une PME de 18 employés. Mm-hmm. Faut que j'embauche quelqu'un ou je peux faire appel à quelqu'un de l'externe? Comment ça fonctionne?
32: Alors, c'est après 20 qu'il y a un comité, mais en bas de 20, t'es tenu quand même, selon la nouvelle loi 27, à certaines... Tu peux pas décider de t'en laver les mains. Moi, je connais des gens qui travaillent en entreprise, sont 8, puis il a fallu qu'ils désignent quelqu'un qui est en charge de ce fameux sous-comité qui n'est pas un comité.
1: Charge de travail excessive. François Lambert, là, mettons, là, il fait du sirop d'érable. Là. Ouais. À un moment donné, c'est la saison. Là. C'est la saison de sirop d'érable. Là, il faut que tu travailles plus fort, là. Là, ils vont dire...
32: Ben, mon problème, c'est que c'est pas très clairement dit. Puis lui, il avait un très bon point tantôt, François Lambert. Il disait, moi, je connais du monde qui ont 3 jobs. OK? Fait que là, si t'es en train de faire un burn-out dans ta job A, mais que c'est la job B qui te rend fou, moi, en quoi? Pourquoi c'est à moi de régler ton problème? C'est à l'autre gars de régler ton problème? Si c'est à quelqu'un de le faire en dehors, tu sais, de tes emplois. Tu sais, ça se peut aussi que tes problèmes, ça soit à la maison. Tu sais, qu'est-ce qu'on faisait il y a 20 ans quand t'avais des problèmes à la maison puis t'arrivais au travail? Tu comptais sur les âmes charitables et les bonnes personnes. Il y a des bonnes personnes dans la société qui décident d'en faire plus. Moi, mon problème, c'est pas qu'on règle les problèmes des autres, c'est que ça devienne une obligation. Il est là le problème, là, pour taire toute ambiguïté. Bien sûr que j'aimerais ça que dans mon milieu de travail, il y a quelqu'un qui puisse leur marquer que je vais pas bien. puis qu'il puisse m'aider. Mais pourquoi ça deviendrait l'obligation du patron de faire
1: oui,
32: ça? Ça veut dire que tout s'est effondré, là. Ça veut dire que l'amitié s'est effondrée, l'amour, la famille, tout s'est effondré et ça repose sur des patrons désormais.
1: Donc, c'est la loi 27 qui entre en opération aujourd'hui. Merci beaucoup, Rémi Villemur. Salut.
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1: Les prisons, c'est les gros clubs med. On l'entend souvent, je pense ça aussi, puis vous pensez ça aussi. Quand on entend là, les gardiens de prison, on en reçoit souvent à Cube. Moi, j'en reçois de temps en temps à l'émission. Benoît aussi fait des entrevues avec les syndicats de gardiens de prison. Puis ils nous disent, ça n'a pas de bon sens, on se fait niaiser. En dedans, là, c'est un camp de vacances. Puis ça. C'est-tu vrai? On va parler à Jean-Marie Lapointe, que j'aime beaucoup. Il sort, là, il est allé, lui, dans une prison à New Carlisle, en Gaspésie. Il a fait une vidéo, il est sorti de là, il était tout ému, tout à l'envers. J'ai dit, tiens, je veux parler à un gars qui était l'autre bord, là. Pas un gardien de prison, pas moi puis mon chum en train de prendre une bière, puis on dit, c'est un club maître des Christies de prison. Bon, qu'est-ce qui t'a premièrement si bouleversé que ça, Jean-Marie, que t'as entendu là-bas?
4: Écoute, Richard, écoute, ça fait plusieurs fois que je visite des centres de détention à plusieurs endroits au Québec. Puis je peux te dire que l'expérience que moi j'ai, et particulièrement celle de New Carlisle, c'est des rencontres bouleversantes. Premièrement, j'avais été invité à venir faire une conférence sur ayant pour thème « Quand l'épreuve sert de tremplin ». Évidemment, s'il y a des gars qui ont vécu des épreuves, il y en a beaucoup qui sont en dedans, moi aussi, toi aussi, mais plus je me rapprochais du centre de détention, moins ça résonnait en moi. Puis Marie-Philippe, mon agente, avait parlé à une agente correctionnelle là-bas, une travailleuse sociale, puis il avait décidé d'offrir ça aux gars. Parfait. Mais moi, je le sentais pas. À un moment donné, j'écoute un livre audio de Viktor Frankl qui a survécu au camp de concentration à la Deuxième Guerre mondiale, puis dès que j'entends le narrateur dire qu'on peut survivre à toutes les souffrances pourvu que tu y trouves un sens. Là, ça vient d'un Viktor Frankl qui a été torturé, qui a été battu. Mais sa famille au grand complet a été gazée, sauf sa petite sœur. Alors, si lui écrit un livre sur comment survivre à travers ça et donner un sens à sa vie, moi, j'ai envie de m'asseoir puis de l'écouter. Et ce qui va ressortir de mon écoute, c'est plus ça que j'avais envie de proposer comme échange aux gars qui sont en dedans.
1: Toi, t'es un gars pas mal plus empathique que moi, là, on va le dire, là, Jean-Marie, puis c'est ta grande qualité. Mais tu sais, les gens vont se dire, là, s'ils sont en dedans, c'est parce qu'ils l'ont mérité, là, peut-être. Peut-être qu'ils ont fait des affaires qu'ils n'auraient pas dû faire, puis ils sont responsables de ce qui leur est arrivé, là. Tu sais, on brûlera pas sur leur sort, là.
4: Non, t'as raison. Ils savent très bien qu'ils sont pas là par hasard. Et là, moi, quand je suis arrivé à la prison, je l'avais demandé à Catherine, puis aux intervenantes, puis aux agents correctionnels, dites-moi surtout pas ce qu'ils ont fait. Dites-moi pas qu'est-ce qu'ils attendent comme sentence. Et surtout, après le partage que j'ai fait dans la classe d'école qu'on avait, parce que les gars qui sont en dedans peuvent continuer leur formation académique jusqu'à finir leur secondaire 5. Mais après ça, moi, je suis allé visiter les ailes qui sont fermées au public, parce que j'étais accompagné. Richard, là-dedans, là, il y avait des pédophiles, des gens qui ont commis des meurtres, des gens qui ont fait des abus sexuels, des gens qui ont fait toutes sortes de crimes, des gangs de rue. Si moi, je le sais, qu'est-ce qu'ils ont fait avant d'aller les voir, un, j'ai peut-être la chienne, deux, je suis dans le jugement, trois, c'est pas le gars, moi, qui a une histoire, qui porte sa valise de merde, qui rencontre un autre gars qui a une autre histoire. Je suis biaisé. Alors là, j'ai tout effacé, j'avais un tableau vierge et je rencontrais un gars qui rencontre un autre gars. Puis honnêtement, c'est là que la magie a opéré parce que j'avais juste envie d'échanger avec eux, leur parler justement de ce que j'avais écouté comme Viktor Frankl. Puis Frankl avait dit qu'on peut enlever tout à un homme ou une femme, sauf la dernière de ses libertés, c'est sa façon de réagir face à ce qui arrive.
1: Mais, t'avais pas...
4: Attends. J'ai pogné un 2 minutes, là. Parce que moi, quand je dépose ça, je vois les gars qui ont les yeux rouges, qui se mettent à pleurer. Et si eux autres sont capables d'entendre ça parce que ça résonne en eux, c'est-à-dire que j'ai beau être en dedans, mais j'ai quand même ma façon de réagir face à ce qui m'est arrivé, comment je vais rebondir, tout comme Frankl l'a fait. Tu comprends?
1: Mais c'est un gars qui est en prison pour fraude, mettons, puis un gars qui est en prison pour pédophilie parce qu'il a agressé des enfants, c'est pas la même affaire. Puis c'est normal, Jean-Marie, de juger les gens aussi, tu sais. C'est pas vrai que c'est rien qu'un homme. Tu sais, moi, je pense le crime qu'il a commis fait partie de lui aussi, là, puis ça en dit long sur le personnage, là, tu sais. Si un gars a agressé des enfants, moi, j'aimerais le savoir, puis c'est-tu quoi, je me sentirais pas mal de le juger. Je sais pas.
4: Correct. Richard, moi, mon prof de piano, Sœur Violette, est décédé il y a un an. Sœur Violette, là, c'était mon prof de piano quand j'ai fait mon primaire, mon secondaire, mon cégep, et même après. Puis à un moment donné, on se voyait une fois par année, on prenait un lunch, puis elle m'avait parlé, elle m'avait félicité pour le bénévolat que je fais, comme toi, tu le fais avec moi. Mais elle m'avait dit, comme bénévolat, elle s'en va voir les hommes accusés de pédophilie, qui ont une sentence pour pédophilie, et elle allait les voir. Richard, il y en a qui sont peut-être pas capables d'aller là, mais si Sœur Violette, elle était capable de voir un peu d'humanité dans cet homme-là, est-ce que c'est ça que l'homme ou la femme, la personne, peu importe ce qu'elle a fait, a besoin d'entendre? Puis c'est ça que j'essaie d'avoir. Moi, c'est quand j'arrive devant ce gars-là, j'ai envie juste de parler avec mon cœur et de lui partager. Écoute, moi aussi, j'en ai des souffrances. J'ai envie d'écouter les siennes. C'est pas le petit kio qui fait de la télé, qui fait des entrevues, qui s'en va voir les gars. C'est lui qui souffre, qui rencontre un autre gars qui souffre. Puis à deux, on va se délester de notre trop plein de merde dans notre valise. Puis on va essayer de trouver un sens, tout comme Frankel l'a fait. C'est ça. J'ai vécu un moment de grâce autant avant d'y arriver que quand je suis arrivé, je me suis dit, Jean-Marie, passe ton égo de l'équation. Tasse-toi puis laisse place à ton cœur. Juge pas. Parce que le jugement, comme tu dis, c'est humain. Mais je vais laisser ça à des juges. Je vais laisser ça à un jury de les juger. Moi, je suis pas là pour les juger. Je suis là pour les écouter. Parce que, Richard, moi aussi, j'ai roulé dans la garnotte. Moi aussi, j'en ai fait des niaiseries. Je n'ai juste pas été pogné.
0: Puis, le but, là...
1: Mais il y a des niaiseries plus graves que d'autres, Jean-Marie.
4: Oui. Oui. Oui. Puis, tu sais, Richard, toi, je le sais. Je le sais parce que je te connais en dehors des ondes, puis t'es un gars humain. Ce côté-là humain, je le sais que tu le montres pas trop tôt, et c'est pour ça que tu m'invites. C'est pour te ramener dans ton humanitude.
0: Mais le but, justement,

0: J'ai souffert de dépendance. J'ai eu des idées noires. J'ai fait une tentative de suicide. J'ai été abusé. Si ça, c'est l'histoire que tu rencontres dans la prison, homme ou femme. C'est tous des gens qui ont été victimes de. Ça excuse pas ce qu'ils ont commis. Mais si on recule d'une couple de cases, moi, je peux te dire qu'est-ce que j'aurais fait, moi, à mon âge, si j'avais été abusé, violé, battu, si j'avais été barouetté d'une famille d'accueil à une autre. Mais c'est pas. Je sais pas.
1: Et Jean-Marie, en terminant, qu'est-ce que tu aimerais dire aux gens qui disent hey, tabarnouche, ils l'ont mérité, puis on n'est pas assez sévère en prison, puis c'est des Christy Club Med, puis c'est des camps de vacances, puis je sais pas, y a-tu quelque chose que tu veux
0: Écoute.
1: dire?
0: Ben, on a droit à l'erreur, puis le dernier gars parfait, on l'a crucifié il y a 2000 ans. Alors moi, là, je m'excuse, mais la perfection n'étant pas de ce monde, mais je me rends compte que je peux me rapprocher de plus en plus de mon humanitude, pas en me tenant avec des hommes saints, quoique j'ai besoin de Mathieu Ricard et du Dalai Lama, mais je vais aller chercher bien plus profondément ma compassion, ma bienveillance puis mon humanitude en rencontrant la souffrance humaine. Et c'est ça qui me fait grandir, qui m'enlève peut-être mes lunettes qui me font le juger, lui ou elle.
1: Fait que tu
0: Alors,
1: dis,
0: moi,
1: t'es
0: j'ai
1: là,
0: été
1: tu dis,
0: tellement plein.
1: dans chaque être humain, il y a un ange puis il y a un démon. Il y a des gens qui vont dire,
0: Absolument.
1: c'est pas vrai qu'on a tout ça
0: Ben
1: dans
0: moi, j'y
1: nous.
0: crois. Alors, voyons, Richard, t'en as un ange, toi aussi t'en as un démon, mais c'est lequel des deux qui va gagner? Mais c'est celui avec qui tu vas nourrir.
1: Toujours intéressant de te parler. Tu le sais que je t'aime beaucoup, Jean-Marie. T'as plus
0: La même
1: d'humanité que
0: chose
1: moi.
0: pour moi.
1: Salut. Jean-Marie Lapointe,
0: Bye.
1: comédien
0: On
1: animateur
0: s'échange.
1: conférencier. Salut, à bientôt. Bye.
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3: Chiffres à l'appui.
4: Ce secteur-là, ça va bien aller. On va y mettre un petit peu d'argent.
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5: OK, Francis, on a-tu vraiment besoin d'un TGV entre Québec puis Toronto qui coûterait 113 milliards de dollars, minimum?
6: C'est des peanuts, 113 milliards de dollars, Richard, honnêtement. Il nous faut ce train. On est une nation développée du monde riche et on se promène avec des vieux bazous au diesel. C'est inacceptable. T'as-tu déjà essayé de te rendre à Toronto?
5: En avion. Je prends l'avion quand je vais à Toronto.
6: C'est désagréable, hein, quand même?
5: Ben, c'est pas pire, mais tu t'atterris sur comme une petite île à côté de Toronto, puis là, bon...
6: T'as pris Porter,
5: Exactement.
6: T'es parti de chez vous, t'as pris pas un train, parce qu'on est une nation pauvre, là, t'es allé avec ton char, là, t'as marché jusqu'au terminal à Trudeau, parce que, hein, franchement, on peut pas se rendre au terminal, là, t'as passé la sécurité, t'es arrivé une heure et demie d'avance, t'as attendu, là, ton vol a été retardé, là, t'es embarqué dans l'avion, t'as zigonné une demi-heure sur la piste, t'as fait 40 minutes de vol, t'es arrivé à Billy Bishop, puis là, t'as fait quoi? Il fallait que t'aies à quelque part. Là. Finalement, tout ça, t'as pris genre 8 heures. Tu comprends? Ça n'a pas d'allure qu'on soit en 2026 avec aucun moyen de transport rapide entre deux métropoles comme Montréal et Toronto, à la limite entre Québec et Toronto. Donc, il faut ce projet-là. Puis, bon, on blague, mais le nouveau rapport qui a été déposé par la directrice parlementaire du budget montre un nouveau spectre de coûts, hein, qui est plus élevé que ce qui avait été avancé jusqu'ici. Alto mentionnait là, un coût entre 60 et 90 milliards de dollars. Ce que nous dit le directeur parlementaire du budget, c'est que ça sera entre 75 et 113 milliards de mémoire. Mais tu sais, entre nous, on n'est pas à un milliard près. Là, je vous ai rendu là. C'est un ordre de grandeur qui est relativement similaire. C'est pas un milliard de plus ou un milliard de moins qui va faire qu'on va faire ou pas le projet. Et puis après, tu sais, je serais bien intrigué, là, parce qu'apparemment, bon, le PQ est bien contre ça, le TGV. Mais tu sais, c'est quoi l'alternative? C'est quoi qu'on propose, là, aux gens du Québec, aux gens du Canada pour se déplacer? T'sais, moi, je voudrais un TGV pour Toronto, mais je voudrais aussi un TGV pour New York, puis un TGV pour Chicago. Puis tu comprends? Je voudrais des TGV partout.
5: Québec-Toronto, là, c'est rien que les gens d'affaires, là, qui.
6: Faire des week-ends à Toronto, puis anyway, le train il va s'arrêter à Kingston, ça va être des mille îles, le monde, voyons donc, c'est le genre d'affaires, là. Je veux dire, t'es allé à Toronto, toi, le monde, ils vont voir des shows, ils vont voir des matchs de la NBA, puis les Torontois, ils viennent chez nous, puis oh, c'est donc ben beau Montréal, je veux dire, c'est bon pour le tourisme, je veux dire, c'est bon pour tout le monde, je veux dire, franchement, quand t'es allé à Toronto en avion, Richard, c'était-tu par affaire que t'es allé là, genre avec ton petit attaché casse, là, puis ta belle cravate, là.
5: Hey, je vais te confier quelque chose. Je vais te confier quelque chose. Je pense que je préfère Toronto à New York. Pour aller faire trois jours de fun, puis le manger, puis tout ça, là, c'est trippant, Toronto. C'est vraiment le fun.
6: Tu vois, mais quand ça sera un autre pays, on pourra dire, hey, je suis allé à l'étranger, je suis allé à Toronto. Comment t'es allé en train? C'est tellement exotique.
5: Oui, mais c'est quand même, on va construire ça va coûter cher, puis tout ça, c'est quand même pour des gens qui a les moyens d'aller à Toronto trois jours. C'est pas monsieur, madame.
6: Tout le monde, honnêtement, non. Je trouve que ce discours-là, moi, je me trouve bien bizarre. bizarre. Qui a les moyens d'aller à Punta Cana en avion? Ben, tout le monde va à Punta Cana en avion, là. Tu comprends? Je dis, voyons donc, depuis quand que c'est exceptionnel de prendre un train pour aller à 500 km, là? Ben oui, ça coûte 200-300$, mais coudonc, je veux dire, on fait pas ça tous les jours, là, mais c'est sûr qu'une fois de temps en temps, une fois par année, on fait un voyage. Qui sait qui a les moyens à New York? Tout le monde a les moyens d'aller à New York. Comment? Je veux dire, je comprends pas ce discours-là. Je veux dire, comme si les Québécois étaient là, entre Chicoutimi puis Saint-Jean-Port-Joli, à se demander, hey, on sort-tu de la maison en fin de semaine? Ben non, là, on va à des places, on voyage, on se déplace. Puis à l'intérieur même du Canada, ben oui, il y a des gens d'affaires en plus qui vont prendre ce moyen de transport-là. Qu'on le veuille ou pas, Toronto, c'est un centre d'affaires important. Il y a plusieurs grandes banques qui ont leurs sièges sociaux. Puis indépendance ou pas, Richard, là, on est quand même dans une ère où si tu veux faire des grands projets, puis on le voit avec M. Carney, mais on le voit avec plein d'autres projets dans le monde, il faut peut-être chercher des capitaux ailleurs. Fait que même dans un Québec indépendant, on va aller à Toronto pour demander des milliards, puis on va aller à New York pour demander des milliards, puis on va aller à Francfort pour demander des milliards. Donc, même un Québec indépendant va encore pour faire de la business.
5: Je te pose une question. Ouais. Mettons, il y avait un TGV, là, justement, Québec-Toronto. Ouais. Est-ce que tu prendrais le TGV pour faire Montréal-Québec ou tu irais en genre, c'est 2h30, c'est pas en fin
6: ben
5: du
6: non,
5: monde?
6: Non, je le ferais. Puis ça, c'est l'autre partie dont on parle trop peu. Mais tu sais, actuellement, Montréal-Québec, c'est une vraie blague. Là. Je veux dire, le train, il part une fois sur deux. Il y a les trains de marchandises. Il y a du monde à qui ça prend 10 heures. Il n'y a pas de Wi-Fi. Je veux dire, je te jure, j'ai comme. Tu sais, tu as du meilleur service, genre au Gabon, là. Tu sais, je veux dire, je suis désolé, c'est inacceptable. Là, d'avoir un. Puis, ça, cette partie-là, je la trouve folle dans la réflexion nationaliste. Christy, avoir un train rapide entre Montréal et Québec, c'est comme, voyons les gens. Moi, je ferais ça tous les jours, en 1h15. Là, j'irais voir mon chum pour le lunch, puis je reviendrais, tu sais, border mes enfants. Tu comprends? Actuellement, il n'y a personne. Faire l'aller-retour dans la journée Québec-Montréal en train, il faut que tu sois motivé en tabarnouche, puis il ne faut pas que tu aies des meetings trop importants, parce que ça se peut que tu ne te rendes jamais à destination. Fait que ça se peut pas, dans un pays, encore une fois, riche comme le Québec, comme le Canada, d'avoir pas une infrastructure minimale de transport entre deux métropoles. Je trouve ça complètement fou qu'on se pose même la question.
5: Quand on a annoncé ça, PSPP, je pense, avait dit, oh, là, c'est le fédéralisme qui veut...
6: Nation building. Ouais,
5: c'est ça, du nation building, puis ouais. On veut à tout prix que le Québec reste dans le Canada en construisant un TGV.
6: Écoute, sure. Ben écoute, soit, OK, on se sépare, puis fuck you les Canadiens, mais c'est quoi ton projet, Goko? Fais-moi Gatineau-Québec, si vraiment tu veux qu'on reste entre nous, mais il nous faut un train, tu comprends? Je vais pas tolérer que dans 30 ans, mes enfants, ils prennent leur char dans le trafic de la 20 pour aller à Québec. Je veux dire, je comprends pas qu'on soit en train de se poser la question. Puis, ce qui est vraiment drôle dans cette histoire de coût, c'est que on aurait fait ce projet-là il y a 20 ans, ça aurait été 12 milliards. Là, maintenant, c'est rendu 75 milliards. Puis si on attend encore 10 ans, ça va être 100. Comme, à ce titre-là, on le fera jamais. Tu sais, le meilleur moment pour planter un arbre, c'est il y a 20 ans. Puis le deuxième moment pour planter un arbre, c'est aujourd'hui. Fait que ce soit Ottawa qui paye ou Québec qui paye ou toi qui moi qui paye, je ne conçois pas que le Québec se projette dans un avenir dans lequel on n'a pas un moyen de transport rapide entre nos principales métropoles.
5: Stéphanie puis Marie-Laurence, tu sais, quand on va en Europe, le fun d'aller en Europe, c'est que le train va partout.
3: J'ai adoré le TGV. C'est fou. On a pris de Rome à Florence, puis du 245 km à l'heure. Puis t'as pas cette impression-là du tout, et ça va super rapidement. Mais tu sais, ce que les gens notent sur la messagerie, c'est notre densité de population. C'est vrai qu'en Europe, il y a beaucoup plus de gens. Puis on a un auditeur qui dit il y avait des vols qui existaient, 200$ Québec-Toronto, et même ça marchait pas. En voulant dire, est-ce que, tu sais, bon, on prendrait le train tant que ça?
6: Je veux pas dédire la personne, mais il y a comme un vol par heure entre Montréal et Toronto. Fait que si ça marchait pas, tu sais, non, ça marche encore beaucoup les vols, mais encore une fois, c'est très inefficace. Ça consomme énormément d'énergie. Puis encore une fois, il faut se rendre loin puis arriver loin. Moi, un train qui part du centre-ville, qui arrive au centre-ville, je trouve ça extraordinaire. Puis ça serait moins long, l'expérience au total. Puis tu sais, Richard, j'ai fait mes études en France. Moi, c'était malade. Là. Je partais de Strasbourg le vendredi soir, là, genre à 5 heures. J'étais à Paris à 550 km, 1h40 plus tard. Je pouvais faire le party toute la nuit avec mes amis le vendredi. Puis le dimanche après-midi, je revenais chez nous, puis 1h40, tu sais, c'était comme, tu sais, tu peux aller dans d'autres villes, tu peux aller voir d'autres mondes, puis c'est pas vrai. Ben, tu sais, on n'a pas la densité de population, évidemment, dans le Québec. Là, je vous dis pas qu'il faut faire un TGV de Gaspé à Rouyn-Noranda, mais entre Montréal, Québec, Ottawa, puis Toronto, il y a de la densité de population. Puis ça serait totalement justifié qu'il y ait cette infrastructure. Fait que, moi, qu'on veuille pas ce projet-là parce que c'est Carney, parce que c'est Ottawa, parce que c'est du nation building, fine, mais proposez-moi quelque chose d'autre de grâce. Je ne démordrai pas du fait que ça fait partie du 21e siècle d'avoir ces infrastructures-là. Le Québec doit avoir un train rapide.
5: Le train de nuit Paris-Venise. Tu pars à Paris, tu dors dans la couchette, tu prends ton petit déjeuner, le petit croissant, le café à Venise.
3: Ça, tu rentabilises en plus ta nuit.
5: Tu as reçu un courriel qui te fait rigoler?
3: Est-ce qu'on peut commencer par faire fonctionner le REM comme il faut avant de mettre un autre train en marche?
5: Bon. Merci, Francis. Puis ça prendra un TGV entre chez vous puis ici, comme ça, tu pourrais venir en studio.
6: Oui, salut. Je suis à Bécomo aujourd'hui, vous envoie des bonnes ondes puis on se revoit demain.
5: Demain.
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5: La tarification dynamique. Vous savez c'est quoi, hein? Si vous prenez l'Uber, vous savez c'est quoi? Plus il y a de gens qui veulent des Uber, plus le Uber va coûter cher. OK, le McDo va embarquer là-dedans. Plus il y a de gens qui vont vouloir manger du McDo, plus ça va coûter cher manger du McDo. Moi, j'ai une idée parce que moi, je pense tout le temps. Fait, moi, là, une fois que mon show va être fini, je vais aller voir mon boss, puis je vais dire à Dominique Plamondon, je vais dire, moi, j'aimerais avoir une machine. Puis là, on sait en temps direct combien de gens m'écoutent. Plus il y a de gens qui m'écoutent, plus je vais te payer. Génial, ça marche dans deux sens, là. OK, pas avec les entreprises. Moi, je vais faire la tarification dynamique aussi. Si vous êtes plusieurs à m'écouter, pouf! Il va y avoir des pics, puis là, il y a moins de gens qui m'écoutent, ça va descendre un peu. Alors, ça va aller selon les codes d'écoute. On en parle avec Guillaume Mathieu, cofondateur d'ILO et expert en agroalimentaire. Salut, Guillaume.
23: Salut, Richard.
5: C'est plus présent qu'on le pense, parce qu'on connaît tout ça là, avec Uber. Là, on a tout, mais tu dis, c'est présent partout.
23: Mais en fait, en dehors du monde alimentaire, qu'on soit les billets de spectacle, les billets d'avion, c'est déjà comme ça.
3: Les stations de ski.
23: Ouais.
5: Fait que oui.
23: Oh, oui, fait que ça, c'est déjà quelque chose qui est présent dans notre vie. Tu parles d'Uber, mais si on passe aux autres plateformes, de livraison de nourriture. Si tu as le malheur de commander des ailes de poulet un soir de match du Canadien parce que tu as oublié d'aller l'acheter à l'épicerie, ben il y a des fortes chances que la livraison soit plus chère qu'elle l'était la veille. Ben, c'est déjà présent.
5: Est-ce qu'on se fait frauder ou quoi, là?
23: Ben non, je veux dire, c'est un modèle d'affaires de ces entreprises-là. Tu aurais la liberté de te lever puis d'aller à l'épicerie chercher tes ailes de poulet. Si tu décides de les commander en ligne, ben c'est ton choix.
5: Non, mais c'est mon choix, mais tu sais, que j'attende plus longtemps. C'est une chance parce qu'il y a beaucoup de gens qui veulent les ailes de poulet puis que ça va me prendre plus de temps, je comprends ça, mais que ça va me coûter plus cher. C'est le même Christy de parcours que le gars va faire, là.
23: Ben, c'est le même principe qu'avec Uber.
5: Oui.
24: Fait que, c'est pas, c'est pas là, plus d'accord avec Uber, par exemple. T'es pas plus d'accord avec comment Uber charge.
5: Non, c'est charge. Ça. C'est là où je me dis, pourquoi ça?
23: Ben, pourquoi? Je veux dire, même dans le monde de la restauration, au-delà de McDo là, qui rentre l'IA pour la gestion des commandes, on le voit déjà. Si tu vas dans ton, je sais pas si c'est un petit pub ou un petit bar préféré, quand ils font des 5 à 7 à demi-prix le mardi, il y a une raison. Ça en est de la tarification dynamique. Ils savent qu'il y a moins de monde le mardi après-midi dans leur restaurant ou dans leur café ou peu importe. Ben, ils vont baisser les prix pour attirer davantage de monde. C'est une forme de tarification.
5: Mais dans les restos, c'est pas comme ça, là, tu sais,
23: Oui, des promos, il y en a plein, là. Les enfants mangent gratuit le dimanche soir ou des trucs comme ça. C'est toutes des formes de tarification dynamique. La nouveauté avec l'annonce de McDo, c'est que là, l'intelligence artificielle rentre là-dedans. Donc, ça va pouvoir tout ça se gérer en temps réel, en fonction de l'achalandage, en fonction de la météo, en fonction de peu importe, là.
5: OK, ben ça va fonctionner comment, ça, exactement, concrètement?
23: Ben, concrètement, dans le fond, les prix qui vont être affichés sur les bornes. Je sais pas si ça fait longtemps que t'es allé chez McDo, mais il y a maintenant des bornes de commande, là. Mm-hmm. Donc, les prix vont changer au fur et à mesure de la manière que c'est programmé. Donc, disons que t'es dans un McDo dans une sortie d'autoroute où il y a pas vraiment de compétition autour. C'est le retour des vacances de construction un dimanche. Il y a bien du trafic. Ben, ils vont en profiter. Ils vont monter les prix. Ils ont cette possibilité-là. Après ça, disons que on est à un fin d'une game de hockey, on est un McDo pas loin du Centre Bell, ben, hop, on va monter les prix. Donc,
5: Mais tu sais, Guillaume, en entrée de jeu, là, dans la présentation, j'étais ironique, mais pas tellement ironique, là. Je le pense pour vrai, là. Comment ça, il y a rien que les employeurs qui peuvent faire ça? Par exemple, là, dans un McDo où soudainement, il y a une heure de rush, les employés travaillent plus, ils sont plus rushés que quand c'est plus tranquille, pourquoi ils ne seraient pas plus payés? Pourquoi ils n'en profiteraient pas aussi, eux autres aussi?
23: En fait, cette annonce-là vient d'une annonce de McDo la semaine dernière qui a annoncé qu'elle allait rentrer de l'IA dans les opérations. Donc, au niveau, pour optimiser les cuisines, donc faciliter la tâche des employés, éviter qu'il y ait des erreurs. Je ne sais pas si c'est allé encore une fois chez McDo récemment, mais il y a souvent des erreurs dans les commandes. donc, ils vont être à mesure de mieux gérer le flow, le flow en cuisine pour faciliter le travail des employés. Donc, tout ça va finir par s'équilibrer.
24: Est-ce que le consommateur peut vraiment être avantagé? Par exemple, disons que le prix d'une frite chez McDo, c'est 4 $ Mais il n'y a vraiment pas beaucoup de monde. La frite va être 4 $ Mais s'il y a beaucoup de monde, elle va être 7. Mais on ne sera jamais avantagé, on n'aura jamais de rabais sur la frite, par contre.
23: Non, mais là, ça, c'est une des raisons pour laquelle il y a des États présentement aux États-Unis qui sont en train de légiférer. Donc, le New Jersey a passé une loi plus tôt cet été interdisant toute forme de tarification dynamique au niveau de l'épicerie.
24: Ah ouais.
23: Parce que là, on parle de McDo, mais il y a des entreprises qui voudraient faire la même chose à l'épicerie. Disons que là, on est jeudi soir, il est proche de 5 heures, il y a probablement bien des gens dans leur auto qui n'ont pas encore décidé ce qu'ils allaient manger pour souper. Tu arrives à l'épicerie, il y a les petits poulets tout chauds qui t'appellent. Ben là, c'est sûr que le prix pourrait monter. Puis on s'entend qu'à 9 heures, un lundi matin, il n'y a pas grand monde qui achète ces petits poulets-là, mais ils sont toujours au même prix présentement. Donc, il pourrait avoir une tarification même au niveau de l'épicerie. Mais là, le Parti québécois a annoncé qu'il voulait, s'il était élu lundi, appliquer une loi aux autres aussi pour interdire la tarification dynamique au niveau alimentaire.
5: Mais les petits poulets cuits tout chauds, oui. Mettons, tu vas là 15 minutes avant la fermeture du magasin, des fois, ils vendent à rabais. Moi, ça m'est déjà arrivé.
23: Pour éviter d'avoir de la perte. Là,
5: c'est ça exactement. Là.
23: C'est une forme de tarification dynamique.
5: OK, et je reviens là-dessus, parce que je suis vraiment... Pourquoi ça ne profiterait pas aussi au personnel? Parce que là, dans les heures de rush, l'employeur va faire plus d'argent. Pourquoi ça coule pas d'en haut en bas? Et pourquoi soudainement le personnel aussi serait pas plus payé aussi, étant donné qu'eux autres aussi sont plus rushés?
24: Parce qu'on pourrait se dire que si les repas coûtaient plus cher chez McDo, mais là, il n'y a pas de pourboire chez McDo, les gens pourraient donner plus de pourboire parce que le burger coûte plus cher, mais là, on n'est pas là-dedans du tout. Là.
23: On n'est pas là, mais ce que ça va amener, c'est l'intelligence artificielle, là, comme on parle présentement, dans quelques années, ça va être comme Excel ou Internet. Là. Les gens ne disent pas, j'ai calculé mon prix coût de revient à mon menu avec Excel. Tu sais, je veux dire, c'est rendu la base. Là. Fait que les restos vont finir par l'utiliser pour être en mesure de mieux servir leurs clients. Donc, ils vont optimiser les cuisines. Tu sais, aujourd'hui, les applications de réservation de restaurants, c'est pas que c'est compliqué, mais c'est pas flexible. Tu sais, s'il n'y a plus de place ou peu importe parce qu'ils ont fait leur plan de salle, mais éventuellement, quand l'IA va rentrer là-dedans, ils vont pouvoir remanier les plans de salle en temps réel pour pouvoir accommoder le plus de gens possible. Donc, il y a plein de côtés positifs.
5: Mais tu sais, les tout inclus, c'est sûr que ça coûte plus cher dans certaines périodes, les hôtels, ça coûte plus cher dans certaines périodes, etc. Donc, ça va être adopté de plus en plus par de plus en plus de commerces puis différents secteurs, la tarification dynamique.
23: Tout à fait. C'est juste que quand ça touche l'alimentation, c'est vraiment plus sensible parce que c'est pas une forme de luxe. On a tous besoin de manger. Quand on parle de Club Med, quand on parle de billets d'avion, de billets de spectacle, on s'entend que c'est des formes de luxe.
5: Exactement. Stéphanie?
3: Il y a Jean-Pierre qui nous écrit, moi, ça va juste faire en sorte que j'irai plus éventuellement chez McDo. C'est que c'est vrai qu'à un moment donné...
24: C'est quoi
3: La tarification dynamique, c'est que là, on nous saigne de partout. Puis tu sais, à un moment donné, c'est que là, tu fais des choix. Puis là, tu te dis, ben là, ma journée de ski, ça me dit que je paye plein prix. Puis que bien souvent, il y a juste peut-être, je sais pas moi, 12 pistes d'ouvertes. Tu sais, que la montagne n'est pas ouverte à capacité maximale, mais on me charge le gros prix quand même à cause de la tarification dynamique. Ben, ça fait que je vais peut-être plus. Donc, peut-être aussi qu'il y a, à un moment donné, je sais pas, un retour du balancier qui va peut-être se faire, non?
23: Ben, c'est comme dans n'importe quoi. Tu sais, je pense que ce retour-là va finir par arriver. Là, en ce moment, les entreprises testent ces technologies-là, voient comment c'est possible. Je reviens sur McDo puis l'IA. Ils l'ont testé au niveau des services au volant. Donc, pour éviter d'avoir un employé qui gère ça, ça a été une catastrophe. Les gens se mettaient à faire des vidéos sur TikTok pour montrer à quel point l'IA ne comprenait pas leurs commandes et tout. Ils ont fait un pas de recul. Ils retravaillent sur la technologie. Ils ont mis des humains en place. Donc, je pense que c'est une question... Ça va être éventuellement une question d'équilibre, c'est sûr, parce que éventuellement, dans un marché, par exemple, où il y aurait moins de fréquentation à un moment X, ben, peut-être qu'ils pourraient décider de mettre les frites qu'on parlait tantôt en spécial et de lancer une publicité en temps réel sur les téléphones intelligents des gens dans le secteur X pour attirer les gens chez eux pour éviter d'avoir un temps mort. Donc, c'est des choses qui pourraient arriver.
3: C'est très égal, venez nous voir. Okay.
24: À 2h du matin. Hein.
5: Merci, Guillaume. En terminant, Guillaume Mathieu, tu es allé à Toronto.
23: Oui.
5: Tu es allé en auto. Oui. En train, ça aurait pris combien de temps? Puis en auto, ça a pris combien de temps?
23: En auto, ça m'a pris... Là, je sais pas si j'ai fait de la vitesse.
24: Et tu arrêtes au McDo ou en chemin?
23: Non, je vais m'arrêter au McDo. Mettons que ça m'a pris 5h30, okay? OK? Je vais dire ça, je pense que je suis safe. Mais on montait à la limite de vitesse, c'est rendu à 110 km/h en Ontario.
5: Ah oui?
23: Ouais.
5: Ah.
23: Donc, oui, on
5: montait 5h30 en auto, puis en train, ça t'aurait pris...
23: Ça me disait 7h40 à peu près. Donc,
3: en train.
24: 110 km/h, donc est-ce que ça veut dire que tu roules... à 100, ça, on va à 120, là, est-ce que ça veut dire que tu vas à 130, tu vas pas répondre?
23: Je ne répondrai pas à ça, mais...
5: Mais écoute, 7h40 en train, c'est plus rapide en auto.
3: C'est 2 heures de plus qu'en voiture.
5: Ben oui, je pense qu'on a peut-être besoin d'un TGV. Oh boy, je me ferai pas les amis. Merci Guillaume. Mathieu, cofondateur d'Ilo, expert en agroalimentaire. Salut.
23: Merci.
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5: Marie-Laurence Delaney, nouvelle de dernière heure avec une bijouterie.
24: Encore pas un autre une bijouterie. Vol. Un vol, puis là, on peut dire que c'est un vol spectaculaire. C'est arrivé sur l'heure du dîner dans l'ouest de la ville de Montréal, à Kirkland. En fait, il y a plusieurs suspects, on n'a pas le nombre exact, qui ont utilisé un véhicule pour enfoncer la bijouterie. Une bijouterie qui s'appelle la bijouterie Le Futuriste. On ne connaît pas la valeur du nombre de bijoux, en fait, qui a été volé, mais les malfaiteurs ont ensuite pris la fuite à bord du véhicule. On les avait toujours pas retrouvés en fin d'après-midi. Et là, il faut dire que ça survient alors qu'il y a déjà beaucoup de bijouteries qui ont été braquées au cours des dernières semaines. À Place Rosemère, le 21 septembre, il y avait un commando de 5 individus, dont des jeunes, on se rappelle, hein, 13 ans le plus jeune. Exactement. Oui. Le 11 septembre aussi, 5 suspects masqués, armés, qui avaient dévalisé une bijouterie au cœur du quartier chinois à Montréal. Et là, ça survient encore une fois aujourd'hui sur l'heure du dîner. On parle de jeunes. Est-ce que c'est des jeunes qui vont à l'école et qui en profitent sur l'heure du dîner pour aller braquer des bijouteries? C'est assez inquiétant. Et je termine aussi en disant que le service, heureusement, a repris sur la ligne verte dans le métro de Montréal.
5: C'est quoi cette folie-là? Tu sais, il y a des vidéos de ça. Il y en a qui se filment en faisant ça. Je sais pas si c'est ça qui inspire d'autres jeunes.
24: Pour répondre à un défi ou c'est clair.
5: C'est fou. On parle d'incendie criminel avec Yves Poirier.
24: Oui, on va les retrouver, Yves Poirier, tout de suite, parce qu'il y a eu plusieurs incendies criminels, entre autres dans les Laurentides. Bonjour, Yves.
4: Salut, Marie-Laurence. Salut, Richard. Je t'entendais parler de commandos d'adolescents qui défoncent des bijouteries pour voler le contenu. Ben, je présume que les gens qui mettent le feu ici et qui ont mis le feu au cours des derniers mois dans des restaurants de Val-David, Val-Morin, sont probablement très jeunes également, Richard et Marie-Laurence, du moins si je me fie aux images de caméras de surveillance. Il y a une semaine à peine, nos collègues de JE Enquête, Nicolas Martineau, le journaliste, nous présentait un reportage qui fait état, effectivement, d'une situation très inquiétante dans les Laurentides, dans la Naudière. Vous avez peut-être suivi l'actualité au cours des derniers mois. On parle de restaurateurs, là, on parle du cœur économique de ces petites municipalités-là, des restaurateurs attaqués, des pizzerias attaquées, brûlées. On y met le feu à l'intérieur, on brise les vitres, on s'introduit, on allume des cocktails Molotov. Et là, ça flambe, les gens perdent tout. Ils sont obligés de mettre du jour au lendemain une vingtaine de personnes à la rue. Puis là, la Sûreté du Québec, bon, mène son enquête, mais aujourd'hui, on voulait être visible. Alors, on a déployé un poste de commandement à Val-David. Je voyais des enquêtrices sur le terrain. Ils se promenaient avec des dépliants. Je l'ai en main, le dépliant. Ça dit, aucun commerce ne doit opérer sous la menace. Parlez-nous. Alors, ce qu'on dit concrètement à la population, si vous avez des informations, appelez-nous à la Sûreté du Québec. Faites-le de la façon anonyme, si ça peut vous rendre plus à l'aise. Donnez-nous de l'information, parce qu'à ce jour, Marie-Laurence et Richard, en date d'aujourd'hui, personne n'a été arrêté dans les dossiers que TVA et JA ont mis en lumière. Pas de commanditaire, pas d'exécuteur arrêté. Alors, tout ce beau monde-là est toujours au large. Ils ont réussi quand même à créer, je te dirais, un climat de crainte. Je suis allé voir aujourd'hui des restaurateurs en bordure de la route 117 à Val-David, puis les gens, imagine, tu sais, on sait que c'est difficile d'opérer un restaurant. On sait souvent qu'ils font pas de gros profits. Là, ils sont obligés de s'embaucher des agents de sécurité, bonifier leurs caméras de surveillance, parce que tout le monde se demande, est-ce que je suis la prochaine cible? Toujours dans le contexte de l'extorsion, toujours dans le contexte de l'intimidation. Tu sais, les gens disent, pourquoi on me ciblerait? Et là, ça se passe. On met le feu à ton commerce. Souvent, il n'y a même pas d'avertissement, Richard et Marie-Laurence, qui sont donnés à ces commerçants-là et on met le feu à ton commerce.
5: Et Yves, on parlait à Nicolas Martineau la semaine dernière, puis il nous disait qu'il n'y a peut-être pas d'accusations qui ont été portées, mais les gens ont des gros soupçons, là. Il y a des noms qui circulent, ça a l'air.
4: Oui, absolument, Richard. Nicolas, je vais parler au téléphone tantôt, effectivement. On ne ciblera pas de concurrents ou de commerçants en nombre. On ne veut pas être poursuivi en diffamation. Mais probablement que la Sûreté du Québec, Richard, a ces informations-là présentement. Mais quand tu t'adresses à la population, c'est parce que je pense que tu veux délier les langues aussi. Je pense qu'il y a peut-être des gens dans le milieu ou dans la communauté qui ont peut-être vu quelque chose. Souvent, les gens vont s'asseoir sur de petites informations en pensant que c'est pas important. Au contraire, ça peut aider les policiers. Donc, j'ai passé une partie de la journée et en passant sur une note plus agréable et positive, on est dans la plus belle portion des couleurs de l'automne.
5: Ah, ça commence dans les Laurentides. Ah, ben,
4: alors,
5: je vais y aller ce week-end.
4: D'être journaliste de terrain puis pas être pogné en studio, Richard.
24: C'est très rare, Yves, que tu nous, que tu termines ça avec une note aussi positive, que les sujets que tu couvres sont aussi positifs. Dernière question, si t'es capable, si t'es en mesure de répondre, est-ce que justement, à ton avis, il y a vraiment des gens qui sont allés voir le poste de commandement? Est-ce que ça sert vraiment à quelque chose aujourd'hui?
4: Oui. Oui, il y en a eu, Marie-Laurence. Oui, il y a des gens, toute la journée qui sont allés voir les policiers, les enquêteurs. J'ai vu des gens monter à bord du poste de commandement, s'asseoir, discuter avec des enquêtrices qui étaient sur place également. Je pense que ça sert à quelque chose, cette visibilité-là policière au sein de la communauté, puis prendre le temps de rencontrer les gens. Encore là, je répète, même si on pense que c'est minime comme information, ça peut peut-être aider à amener une piste et procéder éventuellement à l'arrestation de ces petits bandits-là sans scrupules qui nuisent carrément à l'économie de ces petites communautés-là.
5: Merci beaucoup, Yves. Merci. Et profite des couleurs. Merci. Merci, Marie-Laurence. Stéphanie, c'est jeudi. Tu vas parler de musique.
3: Je vais parler musique. Surtout que cette semaine, il y a l'Institut de la statistique du Québec qui a dévoilé, bon, le palmarès des écoutes musicales, au Québec. Et, ben, dans le palmarès des interprètes les plus populaires, là, toute origine confondue, ben, le top 3, c'était Drake, Bad Bunny, Taylor Swift. Et, les seuls représentants du Québec dans le top 20, c'était, ben, les Cowboys Fringants, qui sont en 13e. Position. On les retrouve toujours, au moins, là, dans le top 20, nos Cowboys.
5: C'est pas Angine.
3: Ce n'est pas Angine de poitrine, vois-tu. Je sais pas, il était où dans le classement, là, peut-être un petit peu plus bas, mais dans le top 20, on retrouvait seulement les Cowboys Fringants. Mais j'en profite quand même pour vous parler du nouvel album de Jean-Michel Blais, le pianiste et compositeur. L'album qui est sorti vendredi dernier, c'est son 4e album qui s'intitule Mirador, qui est tellement un beau voyage.
5: Ah oui.
3: Oh mon Dieu, que j'ai trippé en écoutant cet album-là. On dirait que chaque album, Jean-Michel Blais nous réserve des surprises. Les albums ne se ressemblent pas. On change d'univers. Puis cette fois-ci, c'est vraiment les voix, les chœurs qui sont omniprésents. Lui qui voulait vraiment travailler avec l'instrument de la voix, disant que c'est le plus démocratique, le plus universel. C'est vraiment venu me chercher. Donc, je sais pas si vous aimez ça, travailler peut-être en écoutant de la musique. Mais souvent, on trouve que la musique classique et tout ça, c'est un peu sérieux, mais cet album-là de Jean-Michel Blais, c'est lumineux, c'est doux. Si vous avez besoin de baisser votre cortisol, là, c'est vraiment la recette magique. On peut écouter un extrait de la pièce Mirador.

0: court.
1: Oh mon Dieu, ça, je pense que ça dure un petit peu plus de 40 minutes. Je me suis abandonnée là, en écoutant cet album-là. Donc, peut-être à mettre sur votre liste de lecture cette semaine si vous cherchez de la nouveauté.
0: Est-ce que c'est la Journée internationale de la musique aujourd'hui?
1: Ah oui, j'ai pas vu ça
0: passer. Je sais pas. Mais en tout cas, je sais pas si c'est aujourd'hui ou quoi, mais le jour international de la musique, il y a un site du gouvernement canadien.
1: OK.
0: C'est Sophie qui m'a envoyé ça. Qui rend hommage à Angèle de Poitrine. Puis il dit, ils sont connus partout dans le monde. Célébrons leur son typiquement canadien.
1: Ben là.
0: Célébrons leur son typiquement canadien. Ils ont un son typiquement canadien. C'est sûr que ça sonne le Canada. C'est Angèle de Poitrine. C'est ça le Canada.
1: Ils n'ont pas compris le concept d'Angèle de Poitrine ou bien?
0: Alors, tu sais, des fois, on dit, ça vient-tu de Mars, ça, ces gars-là? Ça vient-tu de Neptune? Comme... Ben non, c'est typiquement canadien. Merci beaucoup.
1: Sortez les cuillères.
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0: T'as bien une belle cravate.
4: Tu trouves, Richard?
0: Ben là!
5: C'est vrai qu'elle est magnifique.
0: Où c'est que t'as acheté ça?
4: C'est un de mes amis hier, à la même heure, qui m'a offert en cadeau de fête cette magnifique cravate. Et si on est, Richard, aujourd'hui, le jour, la Journée internationale de la musique, le 18 octobre, c'est la Journée internationale de la cravate. Alors,
0: non.
4: Toi qui as une mémoire parfois défaillante, je te conseille d'encercler dans ton calendrier le 18 octobre, c'est la Journée internationale de la cravate. Le 18 octobre. Okay. Et ce matin, j'ai noué donc à mon cou ton cadeau.
0: Ah ben, je suis content. Elle te va bien.
4: Et tu sais quoi? J'ai regardé la provenance, Richard, de la cravate que tu m'as offerte. Ça vient de... Regarde ici. Es-tu capable de lire?
0: C'est petit en tabarnouche.
4: Ouais, ça vient de Chine, Richard.
0: Ça vient de Chine!
4: Et savais-tu...
0: mais tu sais que la Chine est réputée pour ses cravates.
4: Et plus particulièrement, la ville de Chengdu, qui est la... elle est baptisée la Necktie City. C'est la capitale mondiale de la cravate.
5: Mon Dieu!
4: Et lorsque tu te rends au magasin, dis-toi une chose, lorsque tu vois un mur avec des cravates ou que tu regardes les cravates que tu as dans ton tiroir, plus d'une cravate sur deux depuis 2005 provient de cette
0: Chine,
4: ville.
0: De cette ville-là.
4: De Chengdu, qui est vraiment réputée pour la confection de cravates.
0: Ben ouais, ben c'est pas pour rien que je te l'ai... je te l'ai acheté.
4: Cela
0: je
4: dit...
0: ben, je cherchais justement une cravate de Chengdu, puis j'ai demandé au gars, avez-vous une cravate de Chengdu?
5: T'as vraiment fait des recherches.
4: Cela dit, Richard, la cravate, elle n'a pas eu facile ces dernières décennies. Hein? Je te dirais que la crise financière de 2008 l'a amochée, puis la pandémie l'a presque achevée. Si on regarde les chiffres, les statistiques, le marché de la cravate aux États-Unis, c'était pas loin d'$1,5 milliard en 1995. Et en 2008, ça s'est écroulé à moins $0.5 billion.
0: Ah oui, les gens n'achètent plus de cravate.
4: Les gens, lorsque la crise financière de 2008 est arrivé, les gens ont abandonné la cravate au bureau. Hein, il y a eu une dégression lente du port de la cravate. Puis ensuite, pendant la pandémie, j'ai sorti les chiffres, entre 2019 et 2024, c'est une baisse de 27%.
0: Est-ce que pour la Scott, ça va aussi mal aussi?
4: Ben, la cravate, son ancêtre, ressemble à la Scott. Hein? Tu sais d'où vient la cravate?
0: Non.
4: La guerre de 30 ans. La guerre de 30 ans, les soldats croates...
0: La guerre religieuse?
4: La guerre, quoi, 1618, okay. À peu près. Guerre de 30 ans, les soldats croates arrivent pour aider les Français, et les Français les appelaient les Croates, et les Croates avaient une espèce de foulard au cou.
0: Non.
4: Et les Français ont donc trouvé ça joli, ont donc dit, hey, c'est Croate, Croate, et Croate est devenu cravate.
0: C'est-tu vrai, ça?
4: C'est absolument vrai. Et c'est le roi Louis XIV qui a même nommé un responsable, un chef cravatier pour le roi en France.
0: Parce que c'est-tu comme une légende urbaine, comme Bécos?
4: Non, là, c'est
0: Bécos, c'est une légende urbaine. Ah, ça, oui? Qu'on disait, c'est des backhouses. C'était une cabane en arrière où on allait faire nos besoins. Et les Anglais disaient, c'était une backhouse, c'est devenu Bécos. C'est totalement
4: vrai.
0: Complètement faux.
4: Il paraîtrait que la poutine, c'était un gars qui cuisinait dans une cantine et qui s'était surnommé Tipou.
5: Ah,
1: Ça s'en va où, tout
4: non,
1: ça?
4: Non, mais c'est tout à fait vrai. J'ai regardé un reportage, je pense que c'est Urbania cette semaine, qui était en entrevue avec la veuve de celui qui aurait inventé la poutine. Et elle racontait que son mari recevait des commandes et à un moment donné, il s'est mis à écrire poutine sur, sur les commandes. La cravate à la poutine.
0: Le bonhomme 7 heures. Dans les villages, il y avait un kiro qui se promenait puis il craquait le monde. Tu sais, il craquait puis les gens criaient quand se faisait craquer, les enfants avaient peur. C'était le bon 7 heures. Et c'est devenu le bonhomme 7 heures. Mais ça, ça aussi, pareil, c'est faux. C'est une légende urbaine, le bon 7 heures.
4: En tout cas, les croates et la cravate, c'est vérifié dans les livres d'histoire.
0: On sait que ça s'en va, là. Tu veux parler de dossier de crédit, là?
4: Hey, on change de registre. Hein? Peut-être que ça prendra un meilleur dossier de crédit pour s'acheter des belles cravates comme toi. De Shenzhou, Richard. Mais sachez une chose, parce que je reçois énormément de courriels par les temps qui courent, de gens qui veulent changer de carte de crédit parce qu'avec l'inflation, ils se disent « je veux une carte avec des récompenses ». Des gens qui vont chercher des prêts supplémentaires. Ils s'en vont acheter un véhicule, les véhicules coûtent plus cher, ils ont besoin de plus de marge. Des gens qui sont en train de négocier ou renouveler une hypothèque et qui se rendent compte « hey, sais-tu quoi? Mon score de crédit est plus faible que je pensais et ça me nuit lorsqu'il vient le temps d'emprunter. » Un score de crédit, Richard, c'est un passeport économique. Il te suit partout. Il y a des employeurs qui peuvent s'y intéresser, des propriétaires. Hein? Toi, tu es locataire. Il est possible qu'un propriétaire fasse des vérifications.
0: Tu peux pas dire que c'est quelque chose de privé, ça? La façon dont je gère mon argent, ça m'appartient?
4: Il peut y avoir des vérifications qui sont faites. Par exemple, tu t'en vas travailler dans une banque, tu amènes ton CV, tu vas être en contact avec de l'argent, on veut vérifier ton comportement par rapport à l'argent. Dans certains cas, un employeur peut mener des vérifications.
5: Mais il faut que tu donnes l'autorisation pour les vérifications.
4: Oui, absolument.
5: C'est ça, il peut pas le faire dans ton dos, finalement, si ça t'inquiète, okay. Richard, d'un coup.
4: Oui. Cela dit, à quand remonte la dernière fois que tu as consulté ton dossier de crédit, Richard?
0: Mon dossier de crédit? Non, ma carte de crédit, oui.
4: Ton dossier de crédit chez TransUnion et Equifax. Alors, on entend le chant des petits oiseaux, des criquets. Il faut absolument, au moins une fois par année, que tu fasses l'exercice. Ça va te prendre une quinzaine de minutes. Tu t'en vas sur le site de TransUnion et Equifax. Fais ça ce soir avec ta ministre des Finances.
0: Une fois par année.
4: Et là,
0: même temps que le toucher rectal.
4: Ben, pourquoi pas?
0: Le même jour.
4: Si ça te permet d'y penser.
0: Oui.
4: Si ça te permet d'y penser.
0: Ben oui.
4: Parce que t'es rendu là, toi. Moi, je suis pas rendu là.
5: Ah.
4: Un jour. Et donc, le fait de vérifier ton dossier de crédit, tu vas peut-être t'apercevoir, hey, sais-tu quoi? J'ai oublié que j'avais une carte de crédit que j'avais contractée quand je suis allé en voyage pour avoir un rabais sur ceci ou sur cela. Ah, j'avais oublié de payer, à un moment donné, mon téléphone portable, là, la facture, j'ai oublié de la payer 3 mois de suite, là, c'était sorti de la tête. Ça peut rester inscrit plusieurs années dans son dossier de crédit et faire baisser votre cote. Et votre carte de crédit, c'est quelque chose qui va vous donner accès à des prêts plus faciles, à des taux plus intéressants. Donc, lorsque vient le temps de négocier une hypothèque, faites valoir, si vous avez un bon score de crédit, le fait que vous êtes un emprunteur de confiance. Et il est possible, Richard, ça m'est déjà arrivé, que le taux qui est proposé à un moment donné par le courtier baisse de quelques décimales parce que l'institution financière a analysé le dossier de crédit et ça renforce votre position de négociation.
0: Georges Mercier a regardé son dossier de crédit.
4: Ah oui?
0: 826?
4: 826, parce que c'est entre 300 et 900, hein, le dossier de crédit.
0: 826.
4: 826, bravo Georges Mercier, c'est une excellente cote de crédit. On devrait les comparer demain, Richard. Non.
5: Avec la tarification dynamique.
0: Je regarde ça, je vais demander à ma ministre des Finances.
4: Et ensuite, lorsque vous regardez votre score, puis vous êtes étonné, vous êtes déçu, vous pouvez prendre des moyens concrets pour améliorer ce score de crédit et avoir une meilleure position en tant qu'emprunteur. Par exemple, vous diversifiez vos cartes de crédit, vos produits de crédit. Richard, erreur à ne pas faire. T'as une vieille carte de crédit qui traîne dans ton portefeuille, tu décides de l'annuler. C'est ta carte la plus ancienne.
0: Oui.
4: Non, il faut faire comme l'oracle. L'oracle de Dolbo m'avait déjà confié.
0: Qu'est-ce qu'il dit?
4: Ce petit investisseur qui...
0: Frugal et
4: sage. Lui, il a la même carte de crédit depuis, je pense, sans me tromper, des décennies. Et ça lui a permis de bâtir un historique avec cette carte-là et ça rassure les prêteurs lorsque tu hey, moi j'ai la même carte depuis des années, je suis discipliné, je paye le solde à la fin de chaque mois.
0: Oui.
4: Donc erreur, ne jamais supprimer, déchiqueter une carte, surtout si c'est la plus vieille dans votre portefeuille.
0: Et si vous avez un mauvais dossier de crédit et que vous voulez quand même avoir une job dans une banque, mais que ça peut vous porter atteinte, portez une cravate Shenzhen.
4: Shenzhen, Richard.
0: Shenzhen. Ça en jette, ça.
5: Ouais.
0: Ça en jette.
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0: Merci beaucoup. 809, Florence.
5: 826. Ah, 800, mon Dieu, Florence.
4: Florence, 809. Bravo, bravo, excellent. On a d'excellentes notes ici. On a des gens disciplinés et rigoureux, Richard.
0: On va regarder ça.
4: Ben là, ça
0: va facile.
5: Mais tu peux sur Desjardins aussi,
4: PO. Vous pouvez, par exemple, sur l'application de votre institution financière, consulter une partie de votre dossier de crédit, mais j'ai tendance à recommander de faire aussi l'exercice chez TransUnion et Equifax pour s'assurer que votre dossier est en ordre. Autre mauvaise surprise que vous pourriez avoir ce soir, là, vous rentrez de travailler, vous êtes dans l'auto, vous arrivez... Hey, j'ai découvert, chérie, que quelqu'un avait peut-être usurpé mon identité parce que cette carte de crédit-là, j'ai jamais eu ça. Moi, j'ai jamais eu une Mastercard platine. Là. Que se passe-t-il? Donc, ce dossier de crédit que vous commandez, et c'est gratuit. Faites-vous pas piéger avec des options là, parce qu'ils essayent de vous vendre TransUnion et Equifax, des forfaits, toutes sortes de patentes à gosse, si tu me permets l'expression. Allez-y droit au but, c'est gratuit, c'est inscrit dans la loi et en tant que consommateur, vous allez en sortir gagnant.
0: Pierre, au téléphone, il y a un commentaire pour toi. Oui, Pierre, on vous écoute.
6: Oui, bonsoir. Bonsoir. Je vais juste vous dire, j'ai fini de payer ma maison à 44 ans. Wow. Et depuis ce moment-là, ma cote de crédit n'arrête pas de descendre. Je suis passé de 845 environ. Là, je suis rendu à 792. Ça fait un an et demi que j'ai fini de payer ma maison.
4: Est-ce qu'il y a d'autres comportements dans votre parcours avec le crédit qui ont changé, Pierre?
6: Non, j'ai vraiment un comportement exemplaire. Là. Ma plus vieille carte crédit, ça doit faire à peu près 14 ans, je l'ai. Puis je paye jamais de frais de crédit.
4: Dernière question pour vous. Et puis évidemment, j'ai pas les autorisations pour vous donner des conseils financiers en ordre, mais dernière question pour vous. C'est quoi votre limite sur votre carte de crédit?
6: 2 700 $.
4: Et est-ce qu'il vous arrive de vous rendre jusqu'à 2 700 ou pas loin chaque mois?
6: En fait, je la paye à toutes les semaines.
4: Vous la payez toutes les semaines. C'est la bonne pratique. Donc, clairement, il est possible que, comme vous avez un éventail de produits de crédit réduit, ça a un impact négatif sur votre cote de crédit, sur votre score global. Une bonne idée serait peut-être d'augmenter la limite de crédit pour donner l'impression à tout le moins que vous n'utilisez vraiment pas le plein montant chaque mois. Vous n'êtes pas pris à la gorge. Et l'autre option qui pourrait s'offrir à vous, je vous conseille de le faire ce soir, Pierre, puis vous m'en donnerez des nouvelles. Commandez vos dossiers de crédit sur Equifax et TransUnion, vous allez peut-être voir, tu sais, si ça vous inquiète, ça fait plusieurs mois, puis il y a seulement ça qui a changé, vous allez peut-être faire une découverte qui pourrait vous donner la puce à l'oreille. Écrivez-moi à zappa@tva.ca, hein, c'est une adresse facile à retenir.
0: Merci Pierre, pour un gars qui ne peut pas donner de conseils, t'es pas pire. Marie-Laurence?
5: Il y a Normand aussi, désolé PO, oui. Tu vas rester avec nous jusqu'à la fin de l'émission. Il y a beaucoup de questions qui demandent combien doit-on avoir de cartes de crédit à notre possession pour avoir le meilleur dossier de crédit. Je présume si on les paye toutes, évidemment.
4: Mon conseil de base, comme je viens de le dire à Pierre, vous avez une limite, je donne l'exemple, de 10 000 $ par mois sur votre carte de crédit. Ne vous rendez pas plus, idéalement, que 30-50% du montant limite sur votre carte. Sinon, ce que ça fait, c'est que ça déclenche dans la tête du prêteur une idée, celle que vous êtes quelqu'un qui est peut-être un peu à côté. T'sais, votre limite est à 10 000 par mois, puis crime, vous dépensez beaucoup. La limite est à 4 000, 2 000, puis vous accotez la limite là, chaque mois, même si vous payez le solde complet. Laissez-vous une marge de manœuvre, quitte à avoir deux cartes de crédit sur lesquelles vous allez répartir vos dépenses pour vous éloigner le plus possible de la limite au complet. Et évidemment, la règle d'or, c'est de ne pas oublier un paiement. Un paiement de carte de crédit et même un paiement de téléphone portable. Hein, je parle par expérience. Quand j'étais jeune, j'étais plus négligent. Je n'avais pas automatisé les paiements de mon téléphone portable et j'en ai subi des contre-coups sur ma cote de crédit qui m'ont suivi pendant des années. Hein, 3-4 factures, peut-être oubliées pendant 1 mois, 2 mois, ça déclenche une alerte à l'agence de notation de crédit et c'est vous qui finissez pénalisé.
0: Alors, wow, super, merci alors voilà, beaucoup.
4: On prendra d'autres appels, c'est le fun, j'aime ça.
0: On t'écoute ce soir, salut.
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0: On parle d'actualité internationale avec Georges Mercier. Georges, mai 68, on a tous vu les images de mai 68, les manifs dans les rues. Ça a commencé, c'était des étudiants qui étaient pas contents de la nouvelle université qu'on avait construite. Je pense que c'était Nanterre, si je me trompe pas. Elle était pas assez grande. Il manquait des lits pour les étudiants. C'était construit sur un terrain vague. C'était boueux, etc. Les étudiants n'étaient pas contents de leurs conditions. Ils ont commencé à faire une manifestation. Ça fait boule de neige. Puis c'était mai 68, avec les travailleurs dans la rue, puis tout ça. Bon, est-ce que c'est ça qui est en train, c'est une répétition, là, parce que les étudiants ne sont pas contents de leurs conditions, ils disent qu'on doit étudier dans des écoles qui sont infectes, etc., avec des fuites d'eau, blablabla, ils sortent dans la rue, là, ils commencent à avoir des feux, sais-tu, le prochain mai 68?
1: Mais juste une anecdote sur mai 68 qui va te faire sourire. Je pense que parmi les récriminations originales, il y avait le problème que les dortoirs n'étaient pas mixtes ou que les hommes ne pouvaient pas aller visiter les femmes.
0: C'est vrai.
1: Donc, ils ont commencé une révolution pour pouvoir faire l'amour, en quelque sorte, ce qui donnait une bonne idée de ce que cette génération-là allait devenir, hein, les fameux 68 heures. Bon, je pense pas que c'est le cas aujourd'hui. Il y a beaucoup de différences. D'abord, le contexte de mai 68, on est dans l'après-guerre, c'est le baby boom, la croissance économique est à peu près au rendez-vous. Bon, c'est pas la même atmosphère qu'aujourd'hui. Aujourd'hui, les revendications des étudiants sont assez communes, finalement. On veut de meilleurs enseignants, on veut de meilleures écoles, on veut que les fenêtres soient colmatées. Bon, des trucs très, très matériels.
0: Est-ce qu'ils ont raison?
1: Ah, mais bien sûr qu'ils ont raison. Mais oui, mais ils ont raison sur le fond. C'est-à-dire, est-ce qu'il y a plusieurs lycées français, notamment en banlieue, qui sont des zones généralement plus défavorisées, qui ne sont pas absolument optimaux? Bien sûr que si. Est-ce qu'il y a des manques à gagner là-bas? Certainement. Est-ce que, par contre, il manque d'air climatisé lorsqu'il y a des canicules? Oui. Est-ce qu'il manque d'enseignants? Oui. Donc, sur les revendications des étudiants, ils ont en partie raison. Le problème, c'est qu'est-ce qu'on en fait et comment on exprime nos revendications? Et là, ce qu'on voit en France en ce moment, c'est plus des centaines de lycées qui sont bloqués, donc on ne peut plus y entrer. Et comment on le fait? Ben, on met des poubelles en feu, on monte des barricades improvisées, littéralement, pour bloquer l'accès à l'enseignement.
0: Est-ce que la cause n'est qu'un prétexte pour faire de la casse? Est-ce que c'est ça?
1: Ça, c'est une bonne question, Richard. Surtout, la vraie question, c'est qui est-ce qui incite et stimule les étudiants à faire ce qu'ils font? Et là, le débat qui fait rage dans la classe politique française, il porte sur la responsabilité de la France insoumise. Bon, on s'en est beaucoup parlé déjà cette semaine de la France insoumise, ce parti d'extrême gauche-là qui croit que la révolution se fait dans les rues et non pas dans les urnes, qui espère toujours qu'il va y avoir un grand mouvement social qui va embraser la France. Et là, ça y est, on va pouvoir dépasser la 5e République.
0: Donc, ils soufflent sur les braises, là.
1: Ils soufflent sur les braises. Il y a certains de leurs députés qui participent au blocage, qui sont présents aux côtés des lycéens et qui, le danger est vraiment là, parfois incitent peut-être les gamins, parce que ce sont des gamins au lycée en France, à être un peu provocateurs envers les agents de police. Dans quel but, Richard? Il y a certaines personnes mal intentionnées qui aimeraient qu'il y ait un dérapage. Un vrai dérapage où les CRS, qui sont les policiers anti-émeute, eh bien, peut-être fassent sévèrement mal à un étudiant, ce qui pourrait provoquer un mouvement d'une plus grande ampleur à travers la France. Je pense qu'il y a cet espoir-là chez les militants de la France insoumise que vraiment, il y a un effet boule de neige, qu'on part de ça, qu'on aille
0: ailleurs. OK, avant de donner la parole à Maxime, parce que je veux que Maxime nous parle aussi, notre ami français, mais qui dit dérapage, qui dit CRS, qui dit bordel, dit montée de la droite, parce que les gens, monsieur, madame, tout le monde, voient le bordel, ils en veulent pas du bordel. Quand il y a du bordel et du chaos, ils veulent de l'ordre. Quand ils veulent de l'ordre, ils se tournent vers la droite. Donc, ces jeunes-là ne savent pas qu'ils sont en train de construire une autoroute pour le RN.
1: Ah, moi, je suis 100% d'accord avec toi. J'en parlais avec une amie justement, puis je disais exactement la même chose. Cela dit, il y a un sacré paradoxe ici. Parce que chez les 18-24 ans français, lorsqu'on les sonde, la France insoumise est à 40%. Le gros problème pour ce parti-là, c'est le même que pour tous les partis qui séduisent les jeunes, c'est de les faire sortir voter. Est-ce qu'on espère peut-être, du côté de LFI, que fort du sentiment révolutionnaire des manifestations ou des blocages de lycées, on se rende aux urnes lors du premier tour de la présidentielle? Donc, est-ce qu'on cherche à mobiliser une base électorale avec ces mouvements-là? C'est possible, au même moment, t'as raison.

0: Sociaux, c'est pas de l'IA, hein, où on voit des policiers se faire taper dessus, où on voit des gars cagoulés ou des filles cagoulées tout en noir qui prennent un jet là et qui en font un cocktail Molotov et qui brûlent le visage d'une fille.
1: Ben voyons.
0: Qu'est-ce qu'on derrière là, vos revendications, effectivement, elles sont légitimes de dire que on ne peut pas travailler dans une classe où il fait 35 degrés, où il fait moins 12, où le plafond nous tombe sur la tête. Mais quand on a une récupération politique où Georges l'a très bien dit, on a des députés de la France insoumise, donc de l'extrême gauche, qui viennent avec des haut-parleurs en disant oui, on est derrière vous, etc. Mais les jeunes de 15, 16 ans qui comprennent pas grand-chose à ce qui se passe. D'ailleurs, quand on les interroge alors qu'ils ont le kéfié de la Palestine, là, ça mélange tout. Ouais. Ça n'a aucun sens, il y a des images. Honnêtement, en France, ça va vraiment pas bien.
1: Avec la dette en plus, mais tout ça, Georges.
2: Après, juste un petit bémol là-dessus. Au Québec, on est habitué à des manifestations pacifiques. Là, s'il y a un truc qui brûle, c'est la fin du monde. En France, moi, j'ai pas souvenir d'une manifestation où on voit pas au moins une poubelle brûler. Ça veut dire que c'est dans l'ADN des Français de foutre le bordel. Après, un point où t'as raison, Max, c'est quand même que parmi ces lycéens-là qui bloquent, c'est pas tous des têtes brûlées radicales. Il y a probablement une minorité d'étudiants qui accapare beaucoup d'attention et plusieurs étudiants qui veulent faire entendre un point de vue.
1: Bon, vous connaissez la phrase de De Gaulle, en France, on est bon pour faire des révolutions, mais pas pour faire des réformes.
0: Exact.
1: C'est exactement ça. Là.
0: Mais c'est compliqué de faire des réformes, surtout quand on a un pays qui est surendetté. Et il faudrait effectivement faire des réformes, mais on n'a pas d'argent et surtout on n'a pas beaucoup de courage. C'est compliqué.
1: Mais l'endettement de la France, c'est hallucinant.
2: C'est comme 120% du PIB annuel ou un truc comme ça. C'est immense comme dette. La cote de crédit de la France est souvent dégradée, d'ailleurs, à cause de ça. Donc il y a une vraie contrainte fiscale. Le vrai problème en France aujourd'hui, c'est surtout qu'on a une Assemblée nationale qui est profondément divisée et il n'y a pas de majorité politique. Puis on dirait que les Français, qui pourtant passent tellement de temps à parler de politique sur leur plateau, ont beaucoup de misère à la faire lorsqu'il est temps de la faire. C'est ce qui se passe.
1: OK, rapidement, en terminant, il y a quelques années, je suis allé à la Courneuve, qui était une des banlieues rouges là, qui avait brûlé. Là, c'est ça, là. Une banlieue ouvrière, mais en fait, puis des immigrants qui sont là. Et je débarquais et venais leur construire un aréna avec une bibliothèque, un centre là, culturel et sportif magnifique. Ils venaient de le construire, ils allaient ouvrir ses portes, ils ont foutu le feu dedans. Ouais. Quand je suis arrivé, ça flambait encore. Il n'y avait même pas servi, là. Il avait foutu le feu dedans. C'est pas ce qui est arrivé en France. Ils ont foutu le feu dans une école qui venait d'être construite.
0: C'est effectivement dans un lycée, donc à Nantes, qui est une ville dans l'ouest de la France, où le lycée avait quelques années seulement. Il était parfaitement rénové et il a partiellement cramé.
2: Je suis pas preuve de sollicitude envers ces jeunes-là. Je pense que ce qu'ils cherchent à attaquer sont les symboles, disent-ils, d'un ordre qui ne les sert pas. Donc, quand on brûle la nouvelle piscine, c'est aussi envoyer un gros doigt d'honneur à l'État central dont on ne se sent pas écouté.
1: Mais l'État central donne beaucoup ouais. d'argent aux banlieues.
2: Ouais, c'est vrai. Des milliards de dollars d'argent. Par année. Et d'ailleurs, Marine Le Pen a récupéré cette ligne-là. Elle a raison de le faire. Elle a dit, pendant qu'on donne des milliards d'euros aux banlieues à chaque année, eh bien, la diagonale du vide en France, c'est ces zones qui se désintéressent. Industrialisent, eh bien, elles sont laissées pour compte,
1: ben oui.
2: Ce qui vient contribuer à l'inégalité entre les régions en France. C'est super compliqué, tout ça. Mais chose certaine, on peut saluer une affaire, Richard, je pense. Les Français ont encore un peu de fougue. Parfois, au Québec, ça nous ferait du bien d'avoir un peu de fougue.
1: Ça, c'est très bon. Ça, c'est là-dessus. Merci, Georges. Merci, Maxime. Salut.
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1: On est avec Fabien Major, planificateur financier. Alors, le bilan des marchés, Fabien, ça remonte, je pense, non?
5: Aujourd'hui, c'est pas mal au neutre avec une baisse à Toronto. Mais je voulais te faire, comme promis hier, un bilan des 9 derniers mois et il y a des raisons de célébrer, vraiment. Parce que Toronto, depuis janvier, 9 mois, on a accouché de 13,7% quand même. Et sur 12 mois, une année, c'est 20% que des entreprises canadiennes. Alors, ça performe, vraiment. SP500 aux États-Unis, c'est l'indice élargi. Lui, il est à près de 12% depuis janvier. 14,4% sur 12 mois. C'est donc moins comme rendement que le Canada. Mais le Nasdaq, lui, est très fort. C'est finalement à la saveur technologique. On parle de 20,7% depuis janvier. Et je voulais te parler des meilleurs et des pires indices boursiers de la planète. Le champion absolu, c'est le Venezuela. Et écoute, c'est quand même extraordinaire. Là. On parle de 249% pour 2026 et 571% sur 12 mois. 571, on multiplie par 5 la mise. Mais ce chiffre reflète surtout l'hyperinflation. L'inflation là-bas, là, évidemment, l'attaque dans le pays et puis la,

0: le kidnapping de son président, ça a des répercussions, là. Mais c'est 534% l'inflation. Alors, on peut dire que l'économie s'est écroulée dans le pays et des gains boursiers comme ça, ça veut strictement rien dire. Mais dans les grandes bourses, le vrai champion de l'année, ben, c'est Taïwan avec 65% de gains jusqu'à maintenant, en 2026. Et le pire, c'est l'Indonésie avec 30% de repli. Alors oui, on peut dire qu'au Canada, on s'en comporte très bien.
1: Tu as une histoire feel good pour nous, Fabien.
0: Oui, comme Forrest Gump. Tu as aimé ce film?
1: Oui.
0: Avec, oui, ben dans Forrest Gump.
1: La maman de Boba.
0: Ouais, la maman de Boba, là. ben, on raconte à un moment donné, lorsqu'il est assis sur son banc avec sa boîte de chocolat, Forrest, il raconte que lieutenant Dan, qui avait fini par se réconcilier avec son handicap, il avait perdu les deux jambes, et pour le remercier d'avoir sauvé sa vie, il a placé l'argent de Forrest et de Boba dans ce qu'il croyait être une compagnie de fruits. Et pendant qu'il parle, on voit Forrest Gump qui ouvre une enveloppe et puis on a le logo arc-en-ciel avec la pomme de Apple. Et puis, il comprend pas, lui. Il a l'impression qu'il fait des investissement agricole, mais il était dans l'IPO d'Apple. Et puis, il a juste dit, lieutenant Dan, que vous n'aurez plus jamais de problème avec d'argent. Et puis, lui, il dit, bah, one less thing, hein? Alors, un souci de moins. Mais plus loin, on voit la maman de Booba qui ouvre sa lettre et elle s'évanouit en constatant qu'elle est multimillionnaire.
1: Ben oui.
0: Et une séquence plus loin, elle se fait servir par une gouvernante blanche. Ça, cette scène-là me rappelle l'histoire de Violetta Wallace. C'est une ancienne enseignante sans expérience en affaires ni dans l'industrie musicale. Elle hérite d'une succession d'environ 10 millions de dollars au pire moment de sa vie, l'assassinat de son fils unique, Notorious Big. Son vrai nom, c'est Chris Wallace.
1: Ben oui.
0: Alors, 10 millions. Elle est décédée récemment, la maman, mais elle avait tout fait pour que sa progéniture et les enfants, petits-enfants, tout ça ne manque de rien. Dans l'intervalle, ça a grossi à 200 millions. Alors, la maman, elle s'est équipée en compétences. Elle est restée avec les proches de Notorious Big, Chris Wallace. Et puis, elle s'est entourée de gens compétents qui ont fait que les petits-enfants, l'avenir de ses petits-enfants, ben, c'est vraiment assuré. Et elle a tout surveillé. Chaque projet, licence, produits dérivés, le film Notorious en 2009, a servi à préserver la mémoire de son fils et à travailler ardemment là-dedans. Et je voulais t'en parler parce que contrairement à bien des histoires de succession d'artistes déchirés par des conflits ou qui s'occupent de rien comme Prince, ben là, celle de Biggie, ben c'est resté unique et quand même assez discret pendant près de 30 ans, mais ça a été multiplié de 10 millions à 200 millions. Alors, bravo à la mémoire de Mme Violetta Wallace. C'était l'histoire feel good du jour.
1: C'était Fabien Major, notre chroniqueur rap. Merci beaucoup. C'est Fabien.
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1: On est avec Sophie Durocher. C'est écrit « J'aime quoi sur ton chandail? »
15: Céline Dion. J'aime Céline Dion, Paris.
1: Je me demandais,
15: ça m'a coûté assez cher. Il faut bien que je le rentabilise, mon chandail.
1: Je me demandais, c'est qui porte ça, des t-shirts « J'aime Céline Dion? » Bingo! Ma femme.
16: Ta blonde. Okay. T'aurais aimé ça que ce soit « J'aime Richard. »
15: Non, mais je pense que la phrase, la citation exacte, c'est que c'est qui les
1: qui porte ça. Bon.
15: Qui sont assez pour porter un t-shirt avec le nom de leur idole. Ben, c'est moi. Voilà.
1: Okay. Sophie, tu veux, avant de parler de ton sujet, quelque chose à dire sur le TGV Québec-Toronto?
15: Ben, je veux juste revenir parce que j'ai trouvé notre ami Francis Gosselin particulièrement enflammé et quand il parlait de la pertinence d'avoir un TGV entre Montréal et Toronto qui passerait par Québec et Ottawa. Et ben, je suis 150 000% d'accord avec lui pour plusieurs raisons. Tu le sais, moi, à quel point j'adore Toronto, malgré le fait que ce soit dans un pays étranger, et parce qu'il y a une vie culturelle complètement délirante à Toronto, les musées, mais aussi la scène des arts vivants, la gastronomie à Toronto. Mais ça se passe dans les deux sens, cette affaire-là, c'est-à-dire que s'il y avait en effet un TGV entre Montréal et Toronto, nous, on pourrait profiter de leur vie culturelle.
1: Mais eux autres viendraient ici.
15: Encore plus. Ben, il viendrait ici. Puis ça, c'est la première raison. La deuxième raison, c'est que, évidemment, on irait beaucoup plus rapidement à Québec. Tu sais que très bientôt, l'espace Riopel va ouvrir à Québec sur les plaines d'Abraham. Ben, écoute, moi, c'est sûr que ça me tente d'y aller à Québec, mais tu sais, c'est compliqué, 2h30, puis tout ça, t'imagines? Qu'est-ce qu'il y a?
1: Non, il n'y a plus de lumière dans le studio. Les lumières
16: c'est comme si l'émission était terminée, mais qu'il n'avait pas voulu nous le dire.
1: Il n'y a plus de lumière. OK, mais ben continue.
15: OK. Mais, et donc, tu imagines, moi, je partirais, là, je pourrais même partir le matin, tu t'en vas voir l'exposition Riopel, tu t'en vas manger sur Grande Allée à Québec, puis tu reviens la journée même. Je veux dire, c'est sûr que d'un point de vue culturel, parce que moi, évidemment, c'est mon champ d'expertise, mon champ d'intérêt. Moi, je pense que je suis vraiment totalement d'accord avec notre ami Francis Gosselin.
1: Sophie, tu parles de musée justement hier. Ah, mon Dieu, la lumière fut. Justement hier, bon? Stéphanie nous disait qu'il y a une étude qui affirme que l'achalandage dans les musées, oui, c'est en chute libre. C'est en baisse de 5 %. Bon, pas chute libre, mais ça baisse, mettons. Mais là, on apprend dans la presse que maintenant, pour attirer des gens au musée, il y a du yoga, il y a des soirées célibataires. C'est assez spécial, ça.
15: Oui, alors le yoga, c'est pas ton genre. La soirée célibataire, j'espère que c'est pas ton genre. Mais il y a le genre d'activité qui pourrait t'intéresser. C'est, par exemple, dans un musée comme Pointe-à-Calière à Montréal, dans le Vieux-Montréal, où on organise une exposition sur, par exemple, l'Antiquité grecque. Ben, il y a, par exemple, des dégustations de vin grec. La comprends-tu? Vin grec, Antiquité grecque. Écoute, moi, tout ce qui est pour encourager les gens à aller plus souvent au musée, je suis entièrement d'accord. Tu sais, une journée par mois, les musées qui font porte ouverte où c'est gratuit pour rentrer, je suis entièrement d'accord avec ça. La seule chose qui me chicote dans ce dossier-là, dans ces suggestions-là, c'est que chacun, évidemment, a sa propre approche des arts. Moi, quand je vais dans un musée, j'ai une relation personnel avec l'œuvre d'art que j'ai devant moi, que ce soit une sculpture, que ce soit un tableau. Et être là avec 25 000 personnes qui sont là avec un verre de vin ou qui sont en train de faire du yoga, la tête par en bas, le downward facing dog, là, le chien avec la tête par en bas, ou avec des poussettes, c'est pas vraiment...
1: Mais tu y vas pas, tu vas pas le soir où ils organisent l'activité yoga, là.
15: Non, je sais bien, mais ce que je te dis, c'est que ce genre d'activité-là, je comprends que c'est pour désacraliser le musée. Parce que c'est plate à dire, mais même en 2026, il y a encore des gens qui ont la mentalité de se dire, le musée, c'est pas pour moi. Le musée, c'est pour une élite. Le musée, c'est snob. Et je comprends et j'applaudis à quatre mains ces activités-là qui visent justement à populariser, à simplifier, à rendre plus accessible la relation avec le musée. Mais ce que je dis, c'est que moi, personnellement, ça ne vient pas me chercher parce que moi, c'est quelque chose, c'est quasiment méditatif quand je vais au musée. C'est moi et l'œuvre d'art, pas une affaire de groupe, pas des affaires de patente à gosse tout autour.
1: Mais Sophie, déjà, il y a une mode dans les musées un peu partout à travers le monde, puis ça touche aussi le Québec, c'est de faire des grosses expos commerciales, populaires, oui, pour que les gens aillent au musée, puis pour que l'argent rentre. Fait que, tu sais, ils feront pas, mettons, un artiste un peu pointu, mais qui est extraordinaire. Ils vont faire, je me souviens, le Musée des Beaux-Arts avait fait une exposition sur les chars, le design d'auto. Les puristes en or ont dit, tabouin, il y a déjà le salon de l'auto, on a-tu besoin d'avoir des chars au Musée des Beaux-Arts? C'est pas fait pour ça.
15: Mais tu sais que tu viens de faire de la poésie, est-ce qu'on a besoin des chars au Musée des Beaux-Arts? C'est quasiment des alexandrins, je veux dire, tu pourrais monter sur la scène du TNM. Mais c'est que moi je me souviens, ça m'avait pas choqué particulièrement l'affaire des voitures, parce que, écoute, très honnêtement, quand tu parles avec des gens qui s'intéressent justement au design des autos, ben je veux dire, concevoir, dessiner une Ferrari, une Lamborghini, les plus grandes autos, ben c'est du design de très très haute qualité, de la même façon qu'on aurait par exemple une exposition sur l'architecture de grands noms comme Frank Gehry ou IMP. Je veux dire, pourquoi est-ce qu'on considérait que le design des voitures, c'est un art mineur?
1: Donc il y a eu au Musée des Beaux-Arts, il y a déjà eu une expo sur le Western, une expo sur Alfred Hitchcock, oui, une expo sur Walt Disney, Tintin. Bon, donc, on va avoir de plus en plus des expos comme ça. Il y a des gens qui vont dire on baisse la barre, les puristes.
15: Ben, on baisse la barre ou alors on considère que si les musées veulent survivre au 21e siècle, il faut qu'ils diversifient leur clientèle, puis surtout qu'ils aillent chercher les gens qui naturellement n'iraient pas au musée. Mon seul bémol, premièrement, c'est ma relation, moi, personnelle que j'ai, mais ça regarde juste moi. Mon seul bémol, c'est que je trouve que ça ressemble un petit peu à ce mouvement qu'on a vu depuis plusieurs années maintenant dans les librairies. Une librairie, c'est plus un endroit où tu vas acheter un livre. C'est plus un endroit où tu vas parler avec un vendeur, un libraire qui a vraiment, qui va te recommander des livres. Tu vas dans une librairie, puis je nommerai pas la chaîne, pour acheter des bonbons, un caclon pour faire fondre le brie, pour quasiment acheter ta baguette puis acheter des carottes. Je veux dire, je comprends, là, mais oui. Moi, je reste un petit peu de la vieille école où il y a certains sanctuaires culturels qui restent quand même un peu sacrés. Quand je vais dans une librairie, ben c'est quand même toujours bien pour m'acheter des livres en priorité. Puis quand je vais dans un musée, c'est quand même en priorité pour regarder une œuvre d'art puis pas siroter du bon vin.
1: Merci,
15: ou,
1: Sophie, je le dis.
15: La brouette thaïlandaise en pretzel.
1: Même
15: vois-tu
1: si
15: mon du yoga?
1: Même si on fait du yoga dans les musées, quand je vais regarder des toiles, my heart will go on. Bye bye, merci, à demain.
15: Pour que tu m'aimes encore. Oh, oh.
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1: La tabouère de belle visite en studio.
6: Oui.
1: J'aime beaucoup Dumas, puis toi aussi, on le connaît. Là.
6: Oui, puis moi aussi.
7: Ben merci.
6: Et il y a tout le temps plein de raisons pour t'inviter, parce que t'es là au mille et un projet quand même. T'as un spectacle qui est en tournée actuellement. On y reviendra, mais demain, tu sors un nouvel EP instrumental.
7: Ouais.
6: Marathon 2.
7: Marathon 2, Mont-Royal. L'année passée, j'avais sorti ça un peu. Bon, j'avais enregistré des bouts de mon band en spectacle. J'avais retravaillé ça, puis j'avais sorti ça sous le nom de Marathon, parce que je suis un amateur de course. J'aime ça,
6: ça fait
7: courir.
6: Longtemps, hein?
7: Ça fait longtemps. Mm. Puis je trouve que l'énergie en show que t'as, l'adrénaline est très semblable à la course. T'sais.
1: Est-ce que t'as une playlist de course?
7: Des fois oui, des fois non. Des fois je cours avec des amis, ça dépend. Puis je me suis dit, ah, c'est de la bonne musique pour courir. Puis là, l'année passée, il y a eu comme un engouement pour ce EP-là. Puis tout le monde me dit, hey, c'est pas assez long, c'est juste une demi-heure. Tu sais, je veux courir plus longtemps. l'idée a mijoté comme ça. Puis pendant ma tournée Piano Voix Diapo, j'ai composé de la musique. Puis j'ai remonté ça avec mon band. Puis ça sort demain. Mont-Royal, pourquoi? Parce que je cours au Mont-Royal.
6: Ben là, c'est ça, parce que
7: c'est ça.
6: Je l'ai écouté, puis là, je regardais la liste des chansons. Puis là, ben, ça commence avec Ascension, suivi de Olmsted, qui est un chemin.
7: Qui est le chemin, qui est le nom de l'architecte, dans
6: c'est
7: le fond.
6: Ça.
7: Peu de gens savent, mais dans le fond, l'architecte du Mont-Royal et du Parc La Fontaine, c'est le même qui a fait Central Park.
1: Exactement.
7: Et donc, c'est un petit hommage, parce que oui, c'est le chemin qui monte jusqu'en haut.
6: Puis là, t'arrives au sommet, qui est la troisième piste.
7: Exact. Et le Belvédère.
6: Et tu termines avec le Belvédère. Donc
7: attaché,
6: ça, c'est ton chemin.
7: Je suis très attaché au Mont-Royal pour plusieurs raisons. Pour courir, parce que je vais courir là, je reste pas loin d'ici. Je monte en haut, je reviens, ça fait après une quinzaine de kilomètres. Mais aussi parce que le Mont-Royal, pour moi, c'est une place où c'est une métaphore où je décroche, tu sais. C'est comme si c'est la nature en ville.
6: Ouais.
7: Je vais,
6: t'es plus à Montréal.
7: Je vais penser là-bas, je vais écouter des démos, penser à mes paroles.
1: On est chanceux d'avoir le Mont-Royal.
7: C'est incroyable.
1: À Montréal.
7: C'est incroyable. Ouais. Fait que le titre vient un peu de là. C'est un peu un clin d'œil à ça. Puis mon ami Philippe Bro, qui a coécrit les pièces avec moi, c'est mon partner de course. On avait fait l'album précédent, Cosmologie, ensemble. Donc c'était tout naturel d'appeler ça Mont-Royal.
6: Ouais. Je le répète, c'est instrumental, mais je l'écoutais. Puis il y a vraiment quelque chose de. Mais pas en transe, là, mais on est en communion un peu. Là, je m'imaginais courir là-dessus, puis il doit vraiment avoir quelque chose que ça se tient. Là,
7: la musique, comme ça, électronique, répétitive, c'est ça un peu l'idée de rentrer en transe. Tu peux courir, mais tu peux aussi faire le ménage. Il y a des gens qui m'écrivent, tu peux travailler. C'est une musique pour se concentrer. Puis en même temps, les deux EP de marathon sont très énergiques. Donc, tu peux rouler aussi, il faut faire attention à ne pas pogner de tickets. Mais c'est l'idée de ces EP-là, puis qui sont pour moi un peu un Mont-Royal, dans le sens que c'est sûr que ces volets-là, ces EP-là, je le pense pas comme un album de chansons. Là, pour moi, c'est comme la liberté. C'est très créatif pour moi, très libre, en fait.
6: Puis là, la vitesse, là, les battements par minute, là, c'est quoi ton pace de course?
7: Écoute,
6: là, parce que
7: moi, je suis tellement relax là, en course. Je calcule même pas mon temps. T'sais.
6: Non.
7: Là, je fais le demi-marathon,
6: ouais,
7: mais par défaut. Par défaut, parce que l'année passée, j'ai fait le party des bénévoles du Marathon de Montréal, puis je me suis commis sur scène. Je disais, l'année prochaine, je vais m'inscrire, je vais faire la demi. Mais sinon, moi, je calcule pas mon temps.
6: T'es pas le gars Strava, là.
7: Non, exactement. Moi, je suis le gars plus de méditatif. Tu sais, c'est ça que j'aime, la course. Il y a un côté méditatif, puis ça me fait énormément de bien pour plein de raisons, évidemment, pour la santé, mais pour l'anxiété, peu importe. Fait que je suis plus dans ce mood-là. Mais je pense que mes rythmes sont pas pires. Mais en même temps, faut pas nécessairement. Il paraît que c'est pas bon suivre le tempo de la musique quand tu cours en général, parce que ta respiration, tu sais. ça serait mieux même de courir sans musique, mais évidemment, ça manque, ça motive quand même la musique. Moi, j'aime quand même ça, mais j'écoute plein d'affaires. Des fois, j'écoute de la musique piano, solo. Tu sais, je suis pas nécessairement...
6: Tu varies, là.
7: C'est ça, exact.
6: Donc, ce EP-là sort demain. Semaine avant, donc, le marathon de Montréal. Donc, les gens pourront l'écouter. Et d'ailleurs, au marathon, tu as aussi préparé un DJ set.
7: Exact. Je vais jouer des pièces de Marathon 2 et du premier marathon. Je vais faire ça avec un ami qui a un projet électronique qui s'appelle Multivitamine. Donc, ça va être vraiment un DJ set santé, comme on dit.
1: Dis-moi, ça fait une vingtaine d'années que tu fais de la musique.
7: Hey, je voyais tantôt. Écoute, j'ai croisé Colette en rentrant ici.
1: Oui.
7: Puis je me rappelais à l'époque, la première entrevue que j'ai faite, c'était sur le toit de TVA. Puis j'avais 19 ans.
6: C'est vrai.
7: C'est genre en 99. Puis même chose pour Sophie, ça me rappelle des souvenirs. Puis c'est une des premières télé que j'ai faites.
1: Les choix de Sophie.
7: Exactement. Donc ça fait, écoute, mon premier album, ça fait 25 ans.
1: Est-ce que c'est plus difficile de vivre de sa musique aujourd'hui? L'industrie a beaucoup, beaucoup changé.
7: Énormément. Je crois que ce que je dis souvent, c'est qu'il faut se diversifier dans le sens que, tu sais, avant ça, tu pouvais sortir un album, avoir des revenus avec cet album-là. À cette heure, je pense qu'il faut faire des spectacles, faire de la musique à l'image. Je pense que pour vivre de la musique, c'est possible, mais je pense qu'il faut se diversifier, il faut s'adapter, mais c'est encore possible.
1: Ouais, absolument. Des jingles pour les entreprises ou quoi?
7: Ben en fait, je donne un exemple, mais quand on a des demandes, exemple, il y a eu une demande pour Journée parfaite pour Hated Rivalry, genre de projet-là, ça peut vraiment faire changer... parfois pour une pub. Hated Rivalry, ça arrive une fois dans une vie.
1: Florence, tu me dis que les écoutes ont explosé, c'est ça?
3: Oui, mais il me semble, je t'ai entendu le dire sur les réseaux que c'était à peu près 8 millions que c'était vendu la chanson.
7: Oui, exactement. Mais dans le monde, à cause de la série a tellement explosé dans le monde que les gens sont tellement fans de la série qu'ils ont adopté vraiment la trame sonore puis ils se sont mis à écouter les chansons. Donc la chanson Journée parfaite a voyagé partout dans le monde. C'est un grand cadeau de la vie parce que tu peux pas rêver de ça, qu'une chanson en français va se promener partout. c'est un beau cadeau. Mais pour répondre à ta question, c'est ça, c'est encore possible. Faut se diversifier. Moi, je suis auteur-compositeur aussi. Fait que c'est sûr, quand les chansons jouent dans des séries, jouent à la radio, par exemple, ou autre, ça fait un peu de revenus. Donc, faut que tu accumules les trucs.
1: Mais comme tu dis, Stéphanie, il faut que tu aies plein de projets. Puis c'est ça qui
6: est
1: le cas, lui.
6: Et entre autres, moi, je pense que c'est ton projet bonbon, là, piano, voix, diapo. Là. Non, tu as dû avoir un fun fou à créer tout ça. Tu sais, créatif, il a dû juste exploser.
7: Je vais être honnête, le fun, je sais pas si c'est le bon mot, j'étais terrorisé parce que c'est le premier show que j'ai pas de guitare puis que ça vire pas en party. Tu sais, je reste avec le monde, c'est plus un show d'écoute où que j'ai scripté aussi ce que je raconte. Pour situer les gens, j'ai ramassé 5000 diapositives dans des ventes de garage sur Kijiji Marketplace, puis j'ai monté un show avec ça où que je me raconte. Puis il m'est arrivé plein d'histoires avec cette quête-là. Puis je raconte ça dans le show, mais j'ai été dépassé par l'accueil. J'ai reçu beaucoup d'amour pour ce spectacle-là, dont toi. Je me rappelle, t'as vu un des premiers spectacles, ça m'a beaucoup touché. Et là, je suis dans une autre zone, je suis dans le fun, je veux plus que ça arrête. Cette tournée-là, je profite de chaque date. Puis ça c'est une autre communion avec le public qui est très différente que mes autres shows, je dirais.
1: Moi, je veux le voir absolument. Donc, on va sur ton site internet, puis tu as les dates.
7: Tout est là, oui, absolument. Il reste une vingtaine de dates un peu partout à travers le Québec. Venez voir ça. C'est mon. Comment je dirais? Dans mon parcours, c'est quelque chose de vraiment unique. Puis c'est beaucoup d'amour, ce show.
6: Puis tu es vraiment un très, très bon raconteur aussi. Là. Tu nous prends par la main dès le début, puis on a du fort. Dans ce spectacle-là. Donc, la prochaine date, c'est entre autres à Montréal, 12 décembre à la Place des Arts. Donc, c'est un rendez-vous.
1: Merci.
7: Merci. Plaisir.
8: Merci beaucoup.
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1: Sport. Bamper, c'est toi?
10: Ah oui, c'est fin de m'inviter comme ça.
1: Tu veux me parler du défenseur Tristan Luneau?
10: Ben oui, tu le connais bien.
1: Il a signé un petit contrat.
10: Oui, il n'y a pas de Tristan Lunaire. Hein?
1: Je regarde le contrat, c'est quasiment celui que j'ai. C'est quasiment le même montant que j'ai ici pour animer à Cube.
10: Tu mérites plus tant qu'à moi.
1: Un contrat de 6 ans de?
10: 7,2 par année. C'est beaucoup de sous, sauf qu'avec la nouvelle...
1: Donc, 43 millions de dollars en tout.
10: Écoute, si tu regardes, par exemple, le contrat Alain Hutson, c'est seulement 1,6 million de moins. Donc, les gens vont dire, ma foi, du bon Dieu, c'est très, très proche pour un défenseur qui est étoile, puis l'autre. Mais bon, s'il y a une nouvelle réalité avec les contrats, les nouveaux contrats qui ont été octroyés dernièrement. Donc, c'est beaucoup de sous. Et ce soir, à l'émission, on va recevoir Louis Robitaille, qui était son entraîneur dans le junior. Il connaît, oui. Il l'aime. C'est un très, très bon garçon.
1: Il doit être content, lui, de voir son poulain, là.
10: Ben absolument.
1: Qui vient de signer pour 43 millions.
10: Il y en a un autre aussi, Noah Warren, qui est aussi un Québécois, qui jouait avec les Olympiques de Gatineau, qui lui aussi, ça va bien. Donc, ça va être super intéressant.
1: Prochain match, c'est contre les Pingouins. On a-tu des bonnes chances?
10: Les Pingouins, hier, ils ont gagné 7-0 contre les Flyers de Philadelphie. 7-0. On ne s'attendait pas à ça, évidemment, du côté des Flyers. Puis, ce qui est intéressant, c'est que le trio, tu vas les connaître, Crosby, Malkin, Le temps. C'est un trio qui est ensemble depuis 20 ans à peu près. Puis, ils ont remporté leur 494e victoire en temps réglementaire en tant que trio.
1: C'est un record?
10: Exactement. Tu le savais, hein? Parce qu'avant, c'était les Sharks de San Jose à 493. Et là, c'est devenu le trio le plus prolifique. 9 coupes Stanley au total. Donc, c'est vraiment...
1: Ils doivent se connaître en Christie, ces trois gars-là. Hein?
10: On dit que leur chimie...
1: Ils tiennent ensemble après le match aussi.
10: Mais on dit que leur chimie est comme la nôtre. C'est-à-dire, c'est quand même quelque chose d'assez spectaculaire. Et là, je veux juste te parler aussi d'un autre Québécois. Hendrix Lapierre, vous le connaissez?
2: Oui, bien sûr.
10: C'est un jeune homme qui avait de la misère à faire sa place avec les Capitals de Washington. Okay? Puis là, je vais juste te donner des chiffres. Je vais vous donner des chiffres pour vous donner un effet là, de grandeur de ce qui se passe présentement. Il arrive avec les Pingouins. Son temps de jeu, c'est à peu près 3 minutes de plus par match. Et son temps de jeu sur le jeu de puissance, c'est 2 minutes de plus par rencontre. Donc hier, 2 points plus 3, deuxième vague du jeu de puissance. C'est vraiment très, très bien pour le jeune Hendrix Lapierre.
1: Et tu veux me parler d'une série mondiale qui est terminée?
10: Ben, en fait, il n'y en a pas rien qu'une parce que toi, je sais que tu tripes baseball pas mal. Les Yankees de l'ami Renaud Lavoie, c'est des séries 2-3, donc ça va quand même assez vite. Ils ont remporté ça en 2 matchs. Il y a aussi les Padres, hein? Linda, tu t'en souviens d'Elvis Gratton?
1: Oui.
10: Ben, c'est ça.
1: Oui.
10: Bon.
1: Ben oui.
2: La référence pour Richard.
6: C'est très bien que ça soit des références cinéma.
1: Ben écoute, là, tu me donnes envie d'écouter mon tape, ma vieille cassette.
10: Exactement. Celle-là des Padres sur la plage. Donc, c'est ça, les Padres qui l'ont emporté. Puis aussi les White Sox qui l'ont emporté. Donc, ça avance du côté des séries mondiales.
1: Je sens encore, t'as encore la douleur des Blue Jays. Hein?
10: Ben moi, ça me fait mal.
1: C'est une cicatrice.
10: Pour vrai, ça démontre tout mon professionnalisme. Je continue de parler de baseball alors que ça me tente pas du tout. Mais faut le faire. Mais écoute, c'est. Non, je trouve ça vraiment dommage, mais tu te rends compte qu'à un moment donné, les blessures, tout ça, les contre-performances. Mais c'est ça.
1: Et tantôt, bien, tu prends le micro. Tu veux nous parler de quoi?
10: Ben là, j'ai une confession à vous faire.
6: Quoi?
10: Puis je sais que vous allez m'en vouloir. Tantôt, les lumières.
6: Ah, oh, c'est pas toi!
10: C'était moi.
2: C'est vrai?
10: C'était moi. Parce que...
2: C'est vrai?
10: Ouais, c'est vrai. Ouais, c'est pas... En fait, ce qui est arrivé, c'est que... Bon, je prépare le show Mapper tantôt. Puis là, ben, je me suis dit, je vais allumer mes lumières. Mais non. En voulant allumer mes lumières, j'ai...
6: T'as fermé les rôles.
2: On est vraiment reliés comme ça.
10: Fait que je suis un taquin. Je pense qu'on peut le dire comme ça. Mais la question que tu me posais tantôt, c'est le show. On a tout de suite parlé. Oui, on a le temps.
1: Oui.
10: Écoute, on va parler évidemment des Canadiens qui sont justement à Pittsburgh. Je t'en parlais hier. Ça a été une journée de team bonding. Je sais que ton anglais, dans le fond, de rapprochement amical.
1: Ils sont allés dans un
10: meet and potato.
1: Escape room
6: un jeu d'évasion.
10: Je pense que c'était plus aller souper ensemble, jouer au golf, tout ça.
6: Okay.
10: Puis après ça, ben c'est ça, aujourd'hui c'était le retour à l'entraînement, mais c'est quand même important. C'est le début de la saison, on veut passer du temps ensemble. Ça reste à voir si demain ça va porter ses fruits parce qu'ils ont emporté leur premier match, tu t'en souviens, contre les Maple Leafs de Toronto.
1: Voilà. Merci beaucoup. Alors c'est toi qui prends le micro dans quelques minutes. Oui. Merci à l'équipe fantastique. Sébastien Lapérial, le gars de Trois-Rivières, à la mise en onde. De Maxime Trouleau, le cousin
6: d'Outre-mer,
1: à la mise en ligne et la recherche chez Gardienne du temps.
6: Impitoyable.
1: Florence Lamoureux, bien sûr, Marie-Laurence Delaney et Stéphanie Villeneuve. Merci beaucoup. On se parle demain. Bye bye.
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1: Jeudi soir, 18h, bienvenue à Mapper, Marc-André Perrault ici. On va être ensemble pour les trois prochaines heures. Merci beaucoup d'être là, ce nouveau rendez-vous sportif. J'espère que vous appréciez jusqu'à date. C'est un plaisir, vous le savez, ce show-là, c'est pour vous. N'hésitez jamais, je vous en ai parlé à quelques reprises. On va répéter le numéro de téléphone pour nous rejoindre, c'est 1-844-9-MAPPER avec 2P. Puis je vous l'ai dit, mon chum Alex qui va vous faire de la place là le plus rapidement possible quand ça donne. Donc, n'hésitez pas, encore une fois, un gros show aujourd'hui. On va voir Louis Robitaille, qui est rendu à Hershey comme entraîneur adjoint dans la Ligue américaine. C'est un retour pour lui dans la Ligue américaine, mais il a surtout été l'entraîneur de Tristan Luneau avec les Olympiques de Gatineau. Luneau qui a signé un énorme contrat qui va faire sourciller. Alors, ça va être intéressant d'avoir son avis. On a aussi mon ami François Gagnon, qui a pris sa retraite après une illustre carrière. Donc, on va avoir la chance de lui parler. Martin Thériault, notre grand connaisseur de n'importe quel joueur, prospect de n'importe quel pays, n'importe quelle ligue. Et vous le prendrez jamais flat foot, celui-là. Ça va être intéressant. Aussi, Kim Saint-Pierre, l'ancienne gardienne de but, qui va venir nous jaser. Normalement, on devrait aussi avoir Étienne Boulay, l'ancien des Alouettes. C'est une grosse soirée. Hier, l'ami Mathieu Bédard nous en parlait. C'était le 80e, donc c'est une soirée de gala. Étienne Boulay, normalement, devrait avoir le temps de venir nous piquer une petite jasette. Mais on commence avec l'ami Éric Fichaud de TVA Sport. Comment tu vas, mon fiche?
2: Ça va très bien, Mapper.
1: Ben, merci beaucoup de prendre le temps. Je sais que t'as une grosse soirée. Toi, tu travailles fort, hein?
2: Pas pire.
1: Tu te lèves à midi.
2: Mais moi, je suis comme un diesel. Je suis loin à partir, mais quand ça part, watch out.
1: T'as starté sur un méchant temps. Deux matchs ce soir sur les ondes de TVA Sport. Le Lightning de Tampa Bay contre les Rangers de New York. Panthers de la Floride contre les Sharks de San Jose. Macklin, Celebrini. Écoute, avant de parler des matchs de ce soir, peut-être juste ton... je sais que, bon, ça fait deux jours le premier match des Canadiens, mais peut-être ton appréciation de ce que t'as vu, ce que ça t'a amené. J'imagine que ça t'a donné confiance. T'aimes ce que tu vois. Parle-moi de tes émotions, s'il te plaît.
2: Ben, ce que j'ai aimé, c'est l'année passée, là, c'est juste un match, j'allais me dire, mais l'année passée, on était le premier trio, on dépendait énormément du premier trio, puis on va encore dépendre du premier trio, mais j'ai aimé le fait de voir la production de d'autres joueurs. Moi, je pense que c'est la saison que le Canadien a le plus de profondeur à l'attaque. Et pour Martin Saint-Louis, c'est des cartes de plus dans son jeu. Et je te dirais que là, quand Kapanen va revenir, on est déjà en train de se demander, ouais, on va laisser qui de côté, là? Ça peut pas être Kirby Dach, parce qu'il a quand même joué un bon match. Mais cette discussion-là, Mapper, on va l'avoir souvent, j'ai l'impression. On va souvent se demander qui va être laissé de côté. Puis ça se peut que le gars qui va être laissé de côté, il méritera pas vraiment ça, mais on n'aura pas le choix.
1: Mais justement, présentement, tu sais, tu gagnes un match. Évidemment, le nom de Kirby Dach revenait souvent. Est-ce que c'est parce que les attentes étaient basses qu'on se dit « Ah, ben finalement, il était pas si pire, on va le garder » ou tu sais, ça a été quoi ton appréciation? Puis est-ce que c'est le gars qui serait le premier sur les blocs, si jamais?
2: Mais oui, avec le camp d'entraînement qu'il y avait eu, puis je trouvais qu'il n'y avait pas vraiment d'effort. Le sentiment d'urgence, clairement, on l'avait plus que lui. Et là, il arrive dans le match 1, nous a fait ravaler nos paroles un peu parce que, tu sais, le premier but, c'est lui qui est là. Tu sais, il a quand même été là. Fait que moi, si je vois Kirby Dach se présenter puis donner l'effort, ben il n'y a pas de raison là de sortir de l'alignement. Par contre, s'il retombe dans sa chaise, puis ça se peut que ça arrive parce qu'il y a un historique de ça, ben là, ça serait peut-être le temps de rentrer, que ce soit un Florian Jacquet ou un gars que tu sais que lui, quand il va arriver, il ne voudra pas sortir de l'alignement. Jacquet, là, le match qu'on va le rentrer, là, ça peut être prochainement, je ne sais pas, mais lui, il a compris son rôle. Il est arrivé au camp. Parce que t'as jamais de place, là. N'a jamais de place dans un camp d'entraînement.
1: C'est sûr.
2: Quand t'arrives, tu prends la place d'un gars qui était là, puis éventuellement, tu te fais jouer le même tour. Mais Jacquet, lui, a compris que, là, je parle de Florian, si j'amène ce type de jeu-là, je vais l'avoir à ma place, puis c'est un pari gagné pour lui jusqu'à présent.
1: J'ai comme l'impression que le jour où Florian Jacquet va mettre le pied sur la glace, il va être dur en tabarouette à tasser. Bon, je vais profiter de tes connaissances et ton talent pour les gardiens de but. Dobesch, ça en fait péter un rapidement.
2: Ouais.
1: Sa façon de rebondir, pour moi, c'est ce qui m'a le plus impressionné de ce match-là.
2: Je suis 100% d'accord avec toi. Et c'est là que tu vois, tu sais, quand on dit « Ah, les séries, c'est du bagage », ben oui, c'est du bagage. C'est pas juste un cliché. Je pense que ce qu'il a vécu l'année passée, il a joué des gros matchs, des matchs importants, avec de la pression, puis ça semble être quelqu'un qui carbure à ça. Et l'autre chose aussi, Mapper, je sais pas si tu as pensé à la même chose que moi, tu sais, à la fin de match, il brasse les gars. L'année passée, quand il a commencé à faire ça dans les séries, ça m'agaçait, je me disais hey, « sors-toi pas de ton match ». Mais là, je suis un peu forcé d'admettre que ça fait partie de sa game. C'est un gars comme ça. C'est un gars qu'il a besoin de, il a besoin d'être émotif. Ouais. De, c'est un gars hyper compétiteur. Puis de déranger, de pousser les gars, ça semble au contraire, ça semble comme l'aider dans sa game. Fait que ça me dérange moins, on dirait, de devoir faire ça à cette heure.
1: Puis le pire, c'est que quand tu fais ça, tu t'exposes puis tu dois quand même répondre. En tout cas, Adam, ça va super bien. Ouais. Hey, je veux. Bon, le match était mardi. Prochain match samedi du côté de Pittsburgh. Hier, c'était une activité, une journée de team bonding. Ça a l'air qu'il y avait du golf, il y avait un restaurant d'impliqué là-dedans. C'était-tu de même dans ton temps où on fait plus attention à ça, justement? On veut plus s'assurer que tout le monde soit bien, qu'on soit amis. C'était-tu de même dans le temps?
2: Il y en avait, mais jamais comme aujourd'hui. T'sais, oui, on a eu on avait des soupers d'équipe, tout ça, mais aujourd'hui, on est beaucoup plus. Comment dire, on réalise l'importance d'avoir vraiment là l'esprit d'équipe.
1: Une gang de chums.
2: Oui, puis tu sais les voyages avec les parents, moi j'aurais adoré avoir ça dans mes années, il y avait pas ça. Fait on essaie de créer plus une famille. Je te dis pas que dans mes années, les gars étaient pas proches, on allait souper tout le monde ensemble, mais je trouve que les organisations ils ont vraiment évolué comme n'importe quoi dans la game. Puis je trouve qu'on est beaucoup plus axé sur tu sais tout le monde ensemble, les activités d'équipe, on amène les parents, on amène, tu sais, je trouve que c'est une bonne chose.
1: C'était plus des soupers où il y avait, tu sais, dans le temps, c'était bien populaire, les camps d'entraînement à des endroits différents.
2: Ça, je l'ai fait. Ouais. Je l'ai fait. Ben, avec le Canadien, j'avais été à Vail au Colorado. Oui. Au Colorado, on avait été souper chez M. Gillette qui avait reçu tout le monde. Hein. On était beaucoup, on était peut-être, je sais pas, moi, 65-60 joueurs. Puis je peux te dire, on avait de la place en masse, là, imagine. Là.
1: Ouais, hein.
2: Mais c'était le fun. Tu sais, ça avait été une activité le fun. J'ai déjà fait un camp d'entraînement à Pensacola quand j'étais avec les Hurricanes. Fait que oui, j'ai vécu d'autres, de faire des camps dans d'autres villes. Puis oui, il y avait des activités, mais je pense qu'une petite coche en plus là, dans le hockey d'aujourd'hui.
1: Moi, ce qui me marque, puis j'ai suivi cette équipe-là, le début du noyau, si on veut. Ouais. Puis je sais pas si tu vois la même chose, puis si tu as vu une évolution dans. Tu sais, c'est bien beau parler de team bonding, c'est important, puis tout ça, mais tu vois-tu que ça sur la glace?
2: Oui, 100%. Ouais. Juste de voir ça, il y a une affaire qui me saute aux yeux, de voir les joueurs arriver très tôt pour patiner tout le monde ensemble ou voir des joueurs qui ne viennent pas du Québec et passer leur été ici. Ça, c'était pas mal plus rare dans mon temps. Dans mon temps, on patinait beaucoup plus tard avant, tu sais, comme juste avant le camp. Mais je veux dire, tu sais, la plupart des gars, c'est sûr que si t'as pas ta place, tu vas pas rester à l'hôtel pendant 2-3 semaines, on s'entend, là. Mais de voir les vétérans comme ça arriver plus tôt pour que tout le monde patine ensemble, faire des entraînements, je veux dire, de quoi, là, ça m'impressionne. Puis moi, le Canadien, je te dis pas que ça se fait pas ailleurs. J'imagine que je connais pas toutes les histoires de toutes les équipes. Mais à Montréal, certainement, tu peux voir quelque chose de spécial quand je joue ça.
1: Hier, je vais te parler des Pingouins. Hier, le trio, Crosby, Le Temps, Malkin a remporté une 494e victoire en saison régulière. C'est un record, une de plus que le trio Thornton, Pavelski, Vlasic des Sharks de San Jose, qui est à 493. J'allais te demander, as-tu déjà vu ça? Non, parce que c'est un record. Mais ce trio-là, qu'est-ce qui le rend si spécial à tes yeux? Puis penses-tu qu'on est. Puis j'en ai parlé avec Renaud hier, je suis vraiment curieux de t'entendre. Penses-tu qu'on est rendu au point qu'il faut commencer sérieusement avant qu'il soit trop tard à penser à les séparer?
2: Il l'aurait déjà fait.
1: Ouais.
2: Moi, je pense que ça serait déjà arrivé. L'année passée, ils ont surpris tout le monde, en fait, les séries.
1: Ouais. Hier aussi. Tout le monde.
2: Je veux dire, écoute, je sais pas s'ils vont faire encore les séries. Tu sais, le seul gars des trois qui aurait une possibilité qu'il parte, si jamais là qu'elle servait de l'autre côté, je pense que c'est Christopher Le Temps. Je pense que c'est le seul que... Je te dis pas qu'il veut partir, là, mais je ne pense pas que Malkin s'en irait nulle part. Et même chose, c'est Nick Crosby. S'il y avait un des trois à quitter en cours de route, parce que là, l'équipe va nulle part, puis on voudrait lui donner la chance de gagner peut-être une autre coupe, je pense que ce serait Le Temps. J'ai aucune information. Là. C'est vraiment ma perception des choses là, par rapport à ce qui pourrait arriver. mais en même temps, les mappers, c'est les pingouins, ils sont dans la course, puis il y a personne qui va, ils vont finir les trois ensemble encore, là.
1: Non, c'est sûr. C'est sûr.
2: Il y a aussi cette source de motivation-là que tu veux pas laisser tomber le 87.
1: Exact.
2: Tu sais, lui, là, c'est le premier. Écoute, je regardais, il y avait des images de lui il n'y a pas longtemps, là, un match en pré-saison, je pense, à Buffalo. Il est en train de pousser le chariot avec les trainers.
1: Ouais, c'est fou.
2: Hey,
1: hein,
2: c'est
1: ça.
2: Incroyable. Fait que toi, ouais, là, tu rentres dans le vestiaire, puis c'est ça ton exemple. Ben, c'est pour ça que c'est ça qui crée une culture, puis une identité. C'est pour ça que les Pingouins sont toujours là.
1: Puis t'en parlais, un qui faisait ça à Montréal, quand il est arrivé à Montréal, chez Weber. Puis je nommerai pas le joueur en question, mais à un moment donné, on est dans le vestiaire et le joueur enlève ses choses, là, son chandail, mm-hmm, ses bas après l'entraînement, les lance,
2: ouais,
1: et ça tombe à côté du chariot. Weber dit, tu te lèves, tu t'en vas ramasser ça. Et chez Weber,
2: quand il parle, t'écoutes.
1: Oui, bon, tu sais de quoi. Quand chez te regardait, tu baissais les yeux. Mais ouais, tu sais, donc c'est un peu ça la culture. Puis évidemment, les Suzuki ont appris de ça. Tous ces gars-là, en tout cas, bref.
2: Je pense que tu le vois. Je suis pas dans le vestiaire, puis tu l'as été, mais tu peux voir juste la façon que les joueurs se comportent. Puis
1: ben oui,
2: tu sais, Nick Suzuki, c'est pas le plus volubile, puis c'est pas le plus la personnalité, le flamboyante. Puis c'est correct. Là, t'as pas besoin. Là, c'est pas un show, là. Lui, là, je suis convaincu que quand il parle, t'écoutes, parce que un gars qui parle tout le temps, là, à un moment donné, dans la chambre, là, t'es avec à tous les jours, là.
1: Ça peut être tannant.
2: C'est pas juste tannant, il parle, ça rentre d'un oreille, ça sort de l'autre. Mais moi, je me souviens à l'époque, peu importe les leaders que j'avais, quand le gars se levait, puis il se levait pas souvent, le respect, là, c'est pas juste parler, puis quand le coach est dans la chambre, hey, les gars, big game. Non, non, c'est comment tu joues, tu joues de la bonne façon, tu triches pas, c'est tout ça. Fait que je pense que Suzuki gagne pas le salki pour le fun, là. C'est qu'il joue de la bonne façon. Fait que il y a plusieurs façons, là, d'amener du leadership dans ce groupe-là.
1: T'as parlé, là, ça a vraiment pas rapport, mais t'as parlé de gars que ça a l'air qu'il y en a qui étaient champions de changer d'attitude quand le coach rentrait dans.
2: Classique.
1: Ouais.
2: J'en ai des noms, je les dirais pas, mais écoute, mais c'est ça l'affaire. C'est pour ça que j'aime ça quand c'est les joueurs qui choisissent les capitaines, parce que tu peux pas tricher, ouais, les joueurs. Moi, là, les selfish, quand je jouais, je les connaissais, les égoïstes, là, qu'eux autres, là, s'ils n'avaient pas leur point, puis tu gagnais 5-1, ils étaient pas contents, mais quand il y avait deux buts, puis tu perdais 4-2, ils étaient bien heureux. Mais tout le monde le savait, ça. Puis quand c'était le temps de nommer un capitaine, là, ben c'est mieux quand ça vient des joueurs, parce que le coach, des fois, il rentre, puis là, les gars, il y en a qui parlent juste quand il est là, puis « Hey, c'est correct, coach, tu là, je dois aller. » Tu sais, on les connaît tous, là, les, entre guillemets, les têteurs. On a tout, dans n'importe quel domaine, il y en a. Oui, mais les gars, tu le sais.
1: Ouais.
2: Puis, tu sais, le Canadien, je connais pas les personnalités des joueurs, mais la façon que les gars jouent avec Martin Saint-Louis, je suis pas sûr qu'il y en a beaucoup de ça. Selon moi, les gars, c'est des vrais. Puis, tu sais, comme un gars comme Martin, il y en a vu d'autres.
1: Ben ouais,
2: je pense pas que ça marcherait bien qu'un gars qui a joué plus de 1000 games dans la Ligue nationale.
1: Faut vraiment, à un moment donné, là, on va biffer les noms, mais faut vraiment que tu racontes des anecdotes de même, parce que moi, ça me fascine. Je n'ai tellement entendu parler souvent des faux leaders.
2: Puis, en passant, il y a des capitaines là-dedans. Là.
1: Oh!
2: Tu ferais le saut, mon chum.
1: Hey, là, je te laisse aller bientôt,
2: ouais,
1: parce que tu fais deux matchs puis t'es tanné de me parler, je le sais. Mais
2: faut que je gagne ma vie, moi, là j'ai un autre game à faire.
1: Écoute, parle-moi rapidement des deux matchs d'asseoir. On parle beaucoup dans l'Atlantique, évidemment, des Panthers,
2: ouais,
1: des Canadiens. Tu vois où Lightning là-dedans qui affronte les Rangers ce soir? Est-ce que tu penses que ça va être en haut des Canadiens?
2: Moi, je suis peut-être un des rares, un des seuls, mais moi, je les vois premiers. Moi.
1: Arrête,
2: je pense
1: non.
2: qu'il va avoir une grosse année. Je mets le Canadien deuxième, là, avant que vous me lancez des tomates. Là. Le Canadien va être là aussi, mais Lightning, avec un Victor Hedman en pleine santé mentale et physique, je pense que ça va vraiment changer la donne. Je pense que Point. On a John Carlson qui vient remplacer Radish. On a encore un des meilleurs gardiens. Je vois le Lightning connaître une bonne saison, moi.
1: OK, toi, Lightning, Canadien, Panthers.
2: Panthers, serais-tu 3-4?
1: Hein?
2: Je l'ai fait, là. C'est parce que je fais tellement de prédictions. À un moment donné, je vais finir par l'avoir.
1: Fais-les là. Qui tu mettrais avant Panthers?
2: J'avais-tu mis les Sabres? Peut-être mis les Sabres avant. Puis Panthers 4.
1: T'as peut-être bu un petit scotch japonais, hein?
2: Il était pas japonais, mais ça se peut.
1: Bon, puis,
2: mais ça reste qu'écoute, c'est difficile à prédire, les Panthers,
1: justement, le deuxième match.
2: Le deuxième match, mais juste pour finir ce match-là, les Rangers, rapidement, là, c'est que l'année passée, ils ont perdu les 7 premiers matchs à la maison.
1: Pas de but, hein.
2: 5 fois blanchi sur 7. Fait que je te dirais que Et on veut commencer, mettons, d'une meilleure façon, mais ils ont quand même perdu par jeu blanc contre les Bruins dans le match 1, mais c'était ça la route.
1: Soyons gentils.
2: Puis là, ben, San Jose, Mapper, là, moi, je pense que les Sharks, là, ils vont surprendre pas mal de monde cette année. Avec Celebrini, j'aimerais vraiment ça les voir rentrer en série. L'année passée, ils ont fait un gros pas vers l'avant.
1: T'sais, dans ça serait le fond, cool. Le gros avantage de Celebrini, c'est qu'il n'a pas à affronter un Éric Fischaut, par exemple.
2: Éric Colin, c'est statistique. Il ferait peut-être 200 points.
1: Ah ouais, vas-y, Fisch. Merci pour ton temps.
2: Ça fait plaisir.
1: C'est super apprécié. All bon right. Match.
2: Merci.
1: Donc, deux matchs, ça commence à 19h sur les ondes de TVA Sport. Le match contre, en fait, le Lightning contre les Rangers de New York. Hey, avec tout ça, Alex, j'ai même pas eu le temps de te dire un beau petit coucou. Comment ça va?
3: Ben, ça va en pleine forme, toi, mon mapper.
1: Ben, quin, ouais, ben, c'est dur de mal aller. Fisch, qui est un raconteur hors pair.
3: Ah ouais,
1: qui
3: il doit en avoir gars... des histoires, lui, là.
1: Hey my God, c'est un gars hyper drôle. Donc, vous l'avez entendu, là, ça sera deux matchs sur les ondes de TVA Sport. Et ses prédictions, ma foi, sont très, très audacieuses. Alex, on parlait tantôt, Tristan Luneau.
3: Oui, signature qui, aujourd'hui.
1: Ben, je pense que c'est la grosse nouvelle dans le monde du hockey aujourd'hui, en tout cas du moins au Québec. Tristan Luneau qui signe un contrat de 6 ans, 7,2 millions. Et écoute, j'ai eu la chance dans mon ancienne vie de côtoyer l'ancien coach des Olympiques de Gatineau, l'excellent Louis Robitaille. Est-ce qu'on l'a au bout du fil?
3: On va le plugger à la pause.
1: On va à la pause avant?
3: Oui, on fait ça.
1: OK, parfait. Tu me fais languir, mon snoro. Alors, OK, on va à la pause, puis on revient avec Louis Robitaille.
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6: 18h20, merci beaucoup d'être là. Aujourd'hui, un défenseur québécois, Tristan Luneau, a signé un contrat qui en a fait réagir quelques-uns, des points d'interrogation dans les yeux. 6 ans, 7,2 millions de beaux dollars, devises américaines pour Tristan Luneau. Et pour en parler, qui de mieux placé que son entraîneur dans le junior, Louis Robitaille? Comment ça va, Louis?
7: Monsieur Mapper, ça va très bien, toi?
6: Ben, ça va bien, on te retrouve du côté de Hershey. Là, peux-tu juste comme rapidement nous faire un petit nous faire un bilan? Là, t'as passé du junior, t'es allé en Russie, puis là, t'es revenu dans la Ligue américaine.
7: Ouais, écoute, ça a été j'étais au Cap-Breton après mon séjour à Gatineau, puis l'année passée, là, j'ai joint l'organisation de Holmes avec Guy Boucher. Puis cet été, j'ai eu l'appel là, de Washington pour passer l'entrevue. Puis tout s'est bien déroulé. J'ai été engagé ici là, avec les Bears d'Hershey. Puis c'est un peu un retour à la maison pour moi. Mon fils est né ici. J'ai joué ici, j'ai gagné ici comme joueur. Donc de revenir dans l'organisation des Caps, qui m'a donné ma première chance comme joueur, qui me la donne comme entraîneur. C'est un beau feeling. Puis la saison là, va débuter en fin de semaine. Donc c'est le meilleur temps de l'année. Là.
6: Les Capitals, formation qui ont été très, très sérieuses cet été. Louis, écoute, pour ceux qui ne connaissent peut-être pas tout de ton parcours de joueur, tu étais, disons, un joueur d'énergie qui n'hésitait pas à donner des coups de poing sur le bullseye, puis tu te défendais plutôt bien. Donc, j'imagine, ce genre de joueur-là, c'est pas mal apprécié normalement par les partisans. Est-ce que les gens d'Hershey devaient être contents de te retrouver aussi?
7: Ouais, ben disons ils m'ont toujours accueilli ici à bras ouverts, comme tu dis, surtout dans le temps que je jouais là, dans le début des années 2000, donc c'était un petit peu plus rough, il y avait beaucoup plus
6: de un peu, oui.
7: Puis tu sais, un petit peu en histoire de Montréal, tu sais, je suis pas Albert Jacquet, je suis pas le shérif, mais c'est ces joueurs là qui jouent avec passion, qui amènent de l'énergie, ben sont souvent appréciés par les partisans. Ici c'est une communauté qui est, c'est une petite ville Hershey, il va avoir 11 000 personnes samedi soir. Ils se rallient beaucoup derrière les Bears, c'est l'équipe d'une région. Puis disons que ça a été le fun pour moi de voir plusieurs visages familiers. Puis je pense que t'sais, moi j'ai hâte, eux ont hâte, mais on a aussi hâte là, que la saison commence puis de voir notre équipe. Comme tu as dit, Washington ont été très actifs cette année en Ligue nationale. Ça fait en sorte qu'on a pu garder des bons jeunes joueurs. On a fait l'acquisition de vétérans comme Josh Dome qui a joué pour Buffalo contre le Canadien. C'est Brodzinski qui a joué pour les Rangers l'an passé. Ça fait qu'on a une belle équipe. La Ligue américaine est très compétitive cette année avec tous les mouvements que vous voyez là à travail national. Il y a plusieurs bons joueurs qui descendent. Donc, c'est les partisans, les grands gagnants. Puis, comme je te dis, là, ici à Hershey, on a des grandes attentes. Là.
6: Tantôt, tu as parlé des joueurs d'énergie qui sont très, très appréciés.

0: apprécié autant par les partisans que dans le vestiaire, c'est pas eux qui font le plus de sous. Souvent, c'est les joueurs, disons, qui ont des aptitudes offensives, pas que t'en avais pas, au contraire, mais
1: Non, j'en avais
0: disons
1: pas,
0: plus.
1: j'en avais pas. C'est
0: Hein?
1: correct, c'est correct.
0: Non, t'étais quand même un très bon joueur de hockey, mais tu n'étais pas reconnu pour ta finesse, disons-le comme ça, Louis. Mais écoute, j'essaie de faire un lien peut-être boiteux là avec Tristan Luneau, que t'as coaché dans le junior, t'as été son entraîneur avec les Olympiques de Gatineau. Puis je me souviens, dans ce temps-là, j'étais sur le beat du Canadien, mais on se parlait souvent. Puis mon Dieu, que tu l'aimais, ce Tristan-là, hein?
1: Ouais, ben tu sais, ça a été quand je suis arrivé comme ça a été mon premier choix, right? Premier choix
0: Exact.
1: total, mais tu sais, je venais d'arriver à Gatineau, tu sais, l'année COVID. Tristan était commis au Wisconsin, on a réussi à le convaincre de venir jouer avec nous avec les Olympiques, puis de le développer pour sa carrière. On savait qu'elle allait un jour atteindre la Ligue nationale, puis tu sais, ça a été le fun de le voir aller. C'est un jeune homme qui est extraordinaire, qui est très méticuleux dans sa préparation, qui est passionné. À travers ça, on se rappelle sur un lien de repêchage où est-ce que il y avait des attentes, tout le monde pensait que c'était Cale Makar 2.0, puis il venait le voir. Puis il fallait qu'il soit donc spectaculaire, puis on avait essayé d'amener une dimension défensive à sa game physique, parce que c'est quand même un gros bonhomme. T'sais, il est pas. C'est pas l'un de notre c'est un gars de 6'2", 200 livres. Puis pour nous, on voulait l'amener être un joueur complet. À son année de 18 ans, il a vraiment éclos. 85 points. On se rappelle de notre de belle saison avec les Olympiques qui s'est terminée contre Patrick et les Remparts.
0: Ouais.
1: Mais ceci étant dit, c'est un jeune homme qui a grandi, puis à l'âge de 19 ans, a fait le saut, puis a commencé en Ligue nationale. Pour moi, c'est beaucoup de fierté. On parle de Tristan, mais Noah Warren qui va également là, débuter la saison à Canaheim. C'est que Tristan qui mérite ce contrat-là. C'est le fun de voir la nouvelle.
0: Il était aussi à Gatineau, là, pour ceux qui se posent la question. Là. Il était aussi avec Tristan Luneau. T'avais quand même un bon petit duo de départ, hein?
1: Ouais, disons qu'on avait, cette année-là, on avait, Alain Cisse avait fait quelques transactions avant, puis j'avais eu la chance de sélectionner là, 4 choix quand même assez de bonheur dans la ligue, puis on avait repêché Noah puis Tristan. Mais tu sais, ça fait en sorte que ça prouve à quel point ces jeunes-là ont travaillé, se sont bien développés. L'autre adjoint ici, Mapper à Hershey, c'est Brent Thompson, qui était le défenseur, le coach de défenseur avec Anaheim. Quand Tristan est arrivé dans le pro, c'est qu'il les a connus lui également. C'est que ça, on en parlait aujourd'hui, c'est le fun de voir les deux là, débuter la saison, puis là, de voir l'annonce de Tristan cet après-midi. Là.
0: On est avec Louis Robitaille, entraîneur adjoint pour les Bears d'Hershey, mais l'ancien entraîneur des Olympiques de Gatineau, donc qui était l'entraîneur de Tristan Luneau. Louis, écoute, quand même 6 fois 7.2, puis on se parlait au téléphone tantôt. Je veux dire, si un comparatif avec des contrats, par exemple celui de Lennotin, c'est juste 1.6 de moins. Est-ce que tu peux comprendre la réaction des gens qui font « Ah ouais, c'est beaucoup de sous, ça là ».
1: Ouais, ben là, je me pose, je suis pas Pat Verbeek, tu sais, je connais pas la situation financière de l'équipe, puis tu sais, on regarde la vague de contrats qui se donne, je pense qu'il va y avoir probablement une augmentation de la masse salariale, fait que tu sais, de ce côté-là, c'est le côté business, tu sais, il y a tout le temps le pourcentage qui est rattaché au contrat, ouais. Sur la masse salariale, right? Fait que si la masse monte, ben, le joueur va en faire un peu plus, indirectement. Tu sais, moi, je me réjouis. C'est sûr que c'est un gros montant pour les partisans, mais de voir un Québécois être récompensé, oui, il a seulement 14 games, mais tu sais, selon moi, Anaheim a gagé sur le fait que dans 2, 3, 4 ans, Tristan va être un défenseur top 4 pour eux. Ils ont une projection pour l'avenir. On se rappelle, il y a quelques années, il y avait des contrats ponts, hein, des bridge contracts, ouais. Où est-ce que les gars signaient un an à 2 millions pour après ça faire sauter la banque. Ça qui ont peut-être été proactifs puis dire regarde, on va tout de suite le locker pour quelques années. C'est un jeune défenseur qui a été blessé, mais qui voit un très bel avenir, qui est encore à seulement 22 ans. Tu sais, à un moment donné, Tristan, il va prendre du galon, on le voit, là, il va jouer dans le top 4 pour débuter la saison. Fait que tu sais, je suis pas inquiet pour lui maintenant. Est-ce que le monde peut parler de son contrat? Moi, je suis juste content en tant que qu'ancien coach, de gars qui a côtoyé Tristan, de voir lui et sa famille récompensée pour ça. Là.
0: Écoute, tu parles d'un défenseur top 4. Mettons, pour les gens qui l'ont pas vu, soit dans le junior ou dans l'ouest, parce que c'est pas les heures de diffusion les plus sexy souvent pour bien des gens, comment décrirais-tu la game de Tristan Luneau et comment elle va s'imbriquer dans la Ligue nationale? Bon, il a déjà joué quoi 14 matchs dans la Ligue nationale, mais quel genre de joueur là, concrètement tu vois dans les prochaines années?
1: Je pense que c'est un gars qui va toucher à l'avantage numérique. Ça va être sur une première vague. T'sais, ils ont Mintoukov, ils ont Lacombe qui est un peu plus défensif, mais ils ont quand même, ils ont échangé Zellweger, ils ont échangé Drysdale. C'est que probablement que eux à l'interne, ils voient que Tristan va être un général, sans dire offensif, un lane-out, mais un gars qui va pivoter probablement la première ou la deuxième vague d'avantage numérique. T'sais, l'an passé, il y a deux ans, il y a eu une cinquantaine de points dans la Ligue américaine, j'ai pas le chiffre exact. Mais tu sais, il a joué des games dans la Ligue nationale, il a joué des games dans la Ligue américaine. L'an passé, ils l'ont laissé dans la Ligue américaine. Ils ont dit, garde, va être un leader, va te développer. Il y a eu un petit peu moins de points, mais je pense que sa game sur 200 pieds s'est grandement améliorée. Il a joué un match, le dernier match de la saison, il a scoré à son seul match, je pense, l'an passé dans la Ligue nationale. Oui, mais tu sais, je pense que Tristan, c'est un jeune homme qui est très assidu, puis il y a beaucoup de fierté en lui et dans sa game. Puis je pense qu'il a réalisé au cours des deux premières années professionnelles de sa carrière que c'est pas uniquement le côté offensif qui va l'amener à être un bon défenseur, mais de jouer une game sur 200 pieds. Fait que oui, il y a un bon patin, oui, il y a une bonne relance, il y a quand même un bon tir. C'est un gars qui a le flair offensif, qui aime se joindre à l'attaque. C'est le nouveau style de défenseur offensif qui vont faire partie de l'attaque. On va être le quatrième puis le cinquième gars dans le rush. Mais je pense que le fait d'améliorer sa game défensive, d'utiliser son corps, va faire en sorte qu'il va être un gars qui va pouvoir jouer probablement contre une deuxième, troisième ligne qui va amener des minutes offensives à l'équipe. Fait que, les défenseurs, c'est tout le temps plus long. C'est surtout très rare de trouver un bon défenseur droitier qui peut jouer une two-way game. Là.
0: Tu me diras si je suis un peu trop audacieux ou enthousiaste par rapport à Tristan. Je suis pas capable de m'enlever de la tête une petite comparaison avec Mike Matheson, mettons. Suis-tu dans le champ?
1: Non, tu sais, Mike, c'est un gars qui sans dire éclos sur le tard, qui est arrivé des collèges américains, qui a grandi. Puis là, aujourd'hui, on le voit comme leader. Ça peut être un bon comparable. Je pense que Tristan, il est un petit peu plus stocké physiquement. C'est un petit peu plus pesant. Mais tu sais, c'est un gars qui va ressembler, tu sais, qui va être un responsable down the road sur 200 pieds. Tu sais, Mike, il y a un A sur son chandail. Tristan, c'est un leader naturel. C'est que ça peut être une très bonne comparaison. Tu sais, je dirais pas que c'est Charlie McAvoy, on va faire attention. Je veux pas que les auditeurs commencent à mettre sur Twitter, il a dit ça, Charlie McAvoy. Non. Mais tu sais, en voulant dire que c'est pas un unidimensionnel offensif. Il y a cette touche-là offensive. Mais comme tu dis, Madison, ces gars-là qui sont des two-way, sont capables d'apporter aussi un élément physique. T'sais, j'ai regardé Toronto contre Montréal, c'est Madison qui ferait une mise en échec en avant du banc des Canadiens. C'est ça que Tristan est capable d'apporter également dans sa game.
0: Un autre gros garçon, encore plus gros, c'est Noah Warren. T'en as parlé tantôt. Écoute, tu sais, je vais être bien honnête avec toi, puis je pense qu'on s'en était parlé à Gatineau dans le temps. Je te disais, on dirait que quand je regarde une game d'hockey, je vois plus Noah Warren. Puis tu m'avais dit, ouais, attends un peu là. Pas, évidemment, t'appréciais énormément Noah Warren. T'étais très vendu sur Tristan Luneau avec raison. Mais j'ai comme l'impression que Noah Warren, c'est un gars qui va, sans dire arriver de nulle part, mais que lui aussi va avoir une fichue belle carrière.
1: Oui, puis on les avait repêchés les deux parce que les deux se complètent. Un hors glace, c'est deux très bons amis, mais c'est deux gars qui ne jouent pas les mêmes minutes. Tu avais un gars qui était plus un dynamo offensif, un quarterback en Tristan. Puis Noah, on voulait le développer vraiment comme le gros bonhomme qui avait une relance simple mais efficace. Mais tu sais, c'est un gars de 6-5 qui a des pieds ultra rapides.
0: C'est un athlète, hein?
1: C'est un athlète naturel. C'est que tu sais, nous, c'est de l'amener ce jeune défenseur-là. Parce que souvent dans le hockey mineur, Noah, quand tu joues milieu de 3 à 6-5, ben t'as souvent des 2 minutes pour couper à la tête ou 2 minutes parce que t'as frappé trop fort. C'est que tu sais, on savait que ça prendrait un peu plus de temps. C'est un joueur un peu moins sexy, mais en voulant dire qu'il était efficace. Puis surtout, tu regardes la Ligue nationale, les défenseurs, c'est tous des gros bonhommes qui savent bouger les pieds. Puis tu sais, tu regarderas un gars comme Vincent Dernais que j'ai eu côtoyé à Washington, qui ça a pris un peu plus de temps après son séjour à Providence dans NCAA. Mais des gros défenseurs droitiers de 6-5, 6-6, les clubs en cherchent tous au verre de transaction. C'est que, tu sais, on savait que ça serait peut-être un petit peu plus long que Tristan, mais moi, j'étais convaincu qu'il y allait un jour jouer dans la Ligue nationale, puis de le voir là sur l'alignement de départ, match numéro 1 d'Anaheim. C'est super le fun. Les Québécois devraient être fiers de voir trois jeunes défenseurs québécois 23 ans, avec Tyson Hines qui vont débuter la saison. C'est une belle table dans le dos pour la Ligue de hockey junior majeur du Québec, la région de Gatineau, puis pour tous ces jeunes joueurs-là.
0: Puis tu sais, sans vouloir là être trop gentil, t'as quand même ton mot à dire, Louis, parce que je sais que t'étais très, très impliqué, bien évidemment, dans leur développement, mais t'es un gars qui a toujours eu à cœur, évidemment, le succès, le développement de tes joueurs. Écoute, Louis, avant de te laisser aller, peut-être, tu sais, t'en as parlé un petit peu des Bears d'Hershey. Cette année, ça va ressembler à quoi? Est-ce que, tu sais, les attentes, il y a toujours des cycles, là, sans dire, comme dans le hockey junior, mais c'est quoi les objectifs pour les Bears d'Hershey cette année?
1: Ben ici, c'est un petit peu comme les Yankees où il faut gagner. Okay. Ils ont une tradition d'excellence. Quand Todd Nielsen était ici en 23 puis en 24, on a été back-to-back, ils ont gagné la Coupe Calder. L'an passé, on savait qu'il y avait une équipe plus jeune. On a beaucoup de jeunes joueurs qui ont, comme Andrew Crystal, des jeunes joueurs qui ont pris du galon, perdu en deuxième ronde contre Wilkes-Barre. Mais tu sais, avec des ajouts de qualité, on a plusieurs bons vétérans. On a perdu Clay Stevenson avec Winnipeg, qui était notre gardien numéro un. On a signé Cale Patterson, qui joue dans la nationale. On a une très bonne équipe. On aime beaucoup notre formation. Mais je m'attends à vraiment là, du hockey relevé, parce que tu regardes que ce soit Laval, que ce soit Toronto, Wilkes-Barre qui ont plusieurs joueurs, dont Harvey Pinard, qui viennent d'être descendus. Tous les clubs ont des bons jeunes, ont des bons vétérans. Il y a beaucoup de parité dans la ligue. C'est sûr que nous, le but, c'est de gagner la coupe. Mais en même temps, on sait qu'il va falloir mettre nos bottes à travail à chaque soir. Là.
0: Je suis pas inquiet avec toi, Nair Dubin. Quand Louis lève le ton et te regarde, tu écoutes. Fait que ça commence samedi pour vous autres contre Charlotte, c'est bien ça?
1: Oui, exact, contre le club école de la Floride.
0: All right. Hey, je te remercie beaucoup, Louis. Merci pour ton temps. Puis on se reparle bientôt, mon chum. C'était le fun.
1: Yes, sir. Merci beaucoup, Mapper.
0: Alors, c'était Louis Robitaille, entraîneur adjoint des Bears d'Hershey, qui a été l'entraîneur de Tristan Luneau dans le junior majeur avec les Olympiques de Gatineau. Très content, puis on l'a entendu, là, a été l'entraîneur de Tristan Luneau, Noah Warren. Et là, tu vois ces deux gars-là qui vont commencer, deux défenseurs qui vont commencer la saison avec les Ducks d'Anaheim. Alex, quand même pas pire, ça.
2: Ben, c'est un bon line-up pour les Ducks d'Anaheim, mais tu sais, je regardais ça, ce contrat-là. Moi, je fais partie des gens qui ont vu ça. J'ai vu 14 games dans la Ligue nationale, puis j'ai fait
0: ouais.
2: Pardon. Puis là, je regarde. Je suis allé voir du côté des Ducks d'Anaheim de quoi ça ressemble. T'sais. On sait ce qui s'est passé cet été avec Leo Carlson. Va gagner 18 millions. Cutter Gauthier, 13,5. T'sais, on a encore des Granlund qui gagnent 7 millions. Mais on sent que Pat Verbeek du côté des Ducks a un peu été pogné, peut-être avec le contrat de Pavel Minchukov, qui a signé exactement ouais. À 7,2 aussi. Il y a peut-être un espèce de comparable à faire de ce côté-là, mais toi, tu penses quoi de ce contrat-là? Est-ce que, selon toi, c'est trop ou faut adapter notre pensée à la nouvelle réalité salariale dans la Ligue nationale?
0: Bien, ça, c'est sûr et certain. Les contrats qu'on signait il y a seulement 2-3 mois, ce n'est plus la... 3-4 mois, c'est plus la même chose. Puis je pense que Pat Verbeek a beaucoup appris. Et c'est là que Jeff Gorton, Kent Hughes n'ont pas erré. Parce qu'à un moment donné, comme dans le cas de Tristan Luneau, tu l'as dit, seulement 14 matchs dans la Ligue nationale, faut que tu prennes comme un, sans dire un pari, mais il faut que tu fasses de la projection, ouais. Faut que tu fasses confiance à tes recruteurs, à ton staff, à ton personnel, qui va faire une prévision. Bon, tel gars va être à telle place, tel gars va être à telle place. Il faut prendre une chance. Puis quand je faisais le parallèle avec Kent Hughes, Jeff Gorton, tu t'en souviens, on a quand même donné beaucoup de sous à Slavkovski au début.
2: Il n'y avait pas trouvé grand-chose.
0: Ben non, puis je me souviens, les gens faisaient « Oh, t'as un peu, là, c'est beaucoup de sous là, pour Slav. » Puis finalement, aujourd'hui, on se dit « Colin, c'est une aubaine. » On a fait, peut-être dans le cas de Demidov, en fait, oui, je pense que les deux peuvent se comparer. Donc, je pense que du côté de Pat Verbeek, des Ducks d'Anaheim, on a fait, c'est pas vrai qu'on va se refaire pogner. Tristan Luneau a un potentiel top 4, vous venez de l'entendre de la bouche de Louis Robitaille. Ça peut peut-être être encore mieux dans la tête de Pat Verbeek. Donc, on a pris le pari d'y aller pour 6 fois 7,2 millions de dollars. Et écoute, je suis pas un spécialiste de défenseur, puis j'en parlais un petit peu à Louis tantôt. Oui, Noah Warren, à mes yeux, parce que c'est un patineur qui était fluide, c'est un gros garçon, fait que peut-être que je le remarquais plus sur la glace, mais Louis Robitaille me disait toujours, non, Tristan Luneau, là, c'est the real deal. Il va jouer dans la Ligue nationale. Il va avoir une belle carrière dans la Ligue nationale de hockey. Donc, je pense qu'on peut dire que ça va commencer pour de vrai pour Tristan Luneau. Sinon, qu'est-ce qui s'en vient dans les prochaines minutes, Alex?
2: Ben, je pense qu'on a un autre intervenant qui va avoir de quoi dire sur le contrat de Tristan Luneau. Il l'a vu jouer, évidemment, dans la LHJMQ. C'est notre expert là, des espoirs, un des meilleurs au Québec en passant. Mm. C'est Martin Thériault qui s'en vient après la pause, un peu.
0: Écoute, Martin Thériault, pour moi, c'était tellement important de l'avoir sur mon show. C'est la première fois qu'on le reçoit ce soir. Et je vous le dis, là, Marty, là, vous pouvez lui nommer à peu près n'importe quel joueur qui joue dans à peu près n'importe quelle ligue, puis il va savoir quoi vous répondre. Donc, après la pause, on voit, on jase avec l'ami Martin Thériault. En attendant, je vous rappelle les numéros de téléphone 1-844-9-MAPPER avec 2 P. Vous pouvez appeler, vous allez voir Alex, c'est super gentil, il va prendre soin de vous en attendant de vous trouver une petite place dans le show, parce que ce show-là, c'est pour vous. On veut vous entendre réagir sur le contrat de Tristan Luneau, nous parler des Canadiens, nous parler des Pingouins. Hier, ça a été une solide varlope qu'ils ont donnée aux Flyers de Philadelphie. Mais en attendant, on va en pause. Au retour, Martin Thériault.
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0: 18h42, merci beaucoup d'être là, merci d'embarquer dans cette nouvelle aventure, ce nouveau show de sport, Mapper, un show qui est là pour vous, qui est fait pour vous. Je vous le dirai jamais assez. Vous appelez quand vous voulez. On va faire une petite place. On a aussi un line-up super solide. Et le prochain invité, là, je suis particulièrement content de l'avoir avec nous. C'est un grand connaisseur, un gars hyper sympathique. Donc, on s'en va rejoindre Martin Thériault.
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0: Marty, comment tu vas, mon chum?
16: Écoute, ma peur, je peux pas aller mieux que ça. Je suis tellement content de faire de quoi avec toi, là. Écoute, ben, pour ceux qui, savent, pour moi, on a travaillé ensemble à TVA Sport il y a quand même plusieurs années, tout ça. Tu sais, ça a toujours été un honneur, un privilège. Tu sais, on sait pas où la vie nous mène des fois, là. Tu m'as approché pour, comme collaborateur pour ce nouveau show-là, ma peur. Puis, j'ai pas hésité du tout, là. Ça me fait énormément plaisir de faire ça avec toi, là.
0: Ben, écoute, t'es fin, puis on se l'était dit. Un jour, on va faire on va faire quelque chose ensemble. C'était très inattendu, mais pour moi, quand il était question d'un show, c'était sûr que j'allais t'avoir là-dessus. Je te remercie beaucoup d'être là. Écoute, juste te présenter un petit peu pour les gens qui connaissent un peu moins. C'est ça, t'as été à TVA Sport, t'es un gars qui est spécialisé avec les jeunes joueurs, les prospects d'un petit peu partout. Et là, toi, tu nous appelles, on te retrouve, t'es à Côte-Nord, exact?
16: Ouais, sur la Côte-Nord, ben, tu sais, j'étais à Montréal dans les dernières années. En fait, je suis parti simplement cet été. Question de coïncidence, ouais. C'est simplement ça. Mais tu sais, ouais, je suis originaire de Port-Cartier sur la Côte-Nord, mais, comme tu l'as mentionné, bon, j'ai été dans les médias quand même, ben, je le suis encore, en fait, depuis longtemps. Donc, tu sais, justement, on a travaillé à TVA Sport. Tu sais, de fil en aiguille, ben, j'ai toujours développé une espèce de passion un peu pour les jeunes, le repêchage. Quand tu viens des régions, ben, je pense que tu développes toujours un peu plus un intérêt pour la LHGMQ, par exemple, pour les jeunes joueurs. C'est plaisant d'être dans ta jeunesse, de voir des David Darnay, des Sidney Crosby et compagnie atteindre la Ligue nationale. Donc, à un moment donné, ça te développe une passion. Tu veux essayer peut-être de les scruter un peu. Donc, à un moment donné, je fais la négligée, ben, justement, TVA Sport, j'ai commencé à travailler un peu là-dessus, les jeunes, commencer à présenter des choses à gauche et à droite. Puis, ben, présentement, c'est pas mal ça qu'on fait. Donc, tu sais, jeunes joueurs pour la Ligue nationale de hockey. Évidemment, repêchage, c'est un peu un bébé aussi. Tous les joueurs qui sont un peu partout dans le monde, là, on suit ça pas mal, disons.
0: Combien de games tu peux regarder par semaine, puis d'heures que tu peux passer à analyser les jeunes joueurs?
16: Par heure, c'est compliqué parce que c'est énormément d'heures, sauf que je vais y aller par jour, ce que j'essaie de faire. Peut-être que je suis privilégié aussi. Bon, tu sais, justement, là, j'ai le privilège de faire cette chronique-là avec toi. J'ai d'autres choses sur d'autres stations également. Évidemment, je dirais, pour me préparer à tout ça, comme j'ai plus le temps, le luxe de faire ça, ça va être j'essaie de regarder un 2-3 matchs par jour, puis parfois ça peut être en accéléré, des joueurs peut-être plus présents par présence. Donc, tu sais, si on dit par jour, là, on peut aller chercher peut-être un 4 ou un 5 heures, disons, de visionnement. C'est pas mal ça, évidemment, ça dépend des périodes. Là. Disons, au mois de septembre, c'est plus tranquille. Quand on arrive dans les entours des séries, là, disons qu'on augmente un peu plus la machine.
0: Bon, alors, vous comprendrez qu'on poignera jamais Marty pied plat. Écoute, un que tu as sûrement regardé avec beaucoup d'intérêt quand il était dans le junior, c'est Tristan Luneau. Comment t'as réagi par rapport à ce contrat-là? On vient d'entendre son ancien entraîneur avec les Olympiques, Louis Robitaille. T'as-tu sourcillé ou t'as fait « OK, c'est bon ça »
16: Ben, c'est pour être bon, ça c'est sûr, j'ai été très heureux. Écoute, Tristan Luneau, j'ai eu l'occasion de le voir quand même à plusieurs occasions. C'est probablement l'un des athlètes les plus intelligents, puis qui va pas sortir la cassette. Là. C'est lui vraiment là. Il est posé. Quand il était avec les Olympiques de Gatineau dans les points de presse et tout ça, c'est facile parfois, tu sais un peu, je veux dire, t'as fait ça pendant des années. C'est facile un peu d'être dans un genre de carcan, mais lui, il disait toujours les choses comme elle l'était, toujours très brillant. Et je pense que ça, c'est un bon coup pour les Ducks. Ce qui m'a plus fait sourciller, évidemment, c'est un énorme contrat, surtout pour quelqu'un qui a joué simplement 14 matchs dans la Ligue nationale de hockey. C'est un record, en fait, pour quelqu'un avec aussi peu de matchs d'expérience, là, 6 ans et 7 200 000 $. Moi, ce qui m'a plus fait sourciller, c'est plus de voir à quel point le plan de Pat Verbeek, le directeur général des Ducks, a peut-être... un peu pris le bord, si tu veux.
0: T'sais, Marty, c'est ça, excuse-moi de te couper, parce que même jusqu'à l'année passée, on disait, hey, ça va être le fun d'une coupe d'année, il va y avoir une finale ou des finales, Ducks contre Canadiens, c'est des bons groupes de jeunes joueurs, puis on regarde les Ducks, effectivement, puis on ajoute à ça Tristan Lennon, Noah Warren, qu'on en parlait tantôt, mais ce qui s'est passé cet été avec l'offre hostile, avec les nouveaux contrats qui viennent signer, est-ce que tout ça, ça met en péril le plan ou le potentiel à court terme de l'équipe?
16: Moi, honnêtement, oui. Je pense vraiment que, tu sais, si tu regardes les Canadiens, si tu regardes Kent Hughes, comment on a travaillé, on a réglé ces dossiers-là, puis on les a réglés rapidement, puis souvent, c'était dès la première heure qu'on pouvait le faire, le 1er juillet. Tu sais, Lane Hudson a signé son contrat rapidement. Ivan Demidov, au 1er juillet dernier, signé très rapidement. Juraj Slafkovský, il y a quelques années, c'est tout le temps ça. Et qu'est-ce que ça a donné comme avantage? Les Canadiens ont beaucoup d'espace. Du côté des Ducks, le problème, c'est que là, t'arrives, et c'est, je pense que c'est spécialement là le problème. On a voulu jouer au bras de fer avec des Mason McTavish, avec des Leo Carlson, à dire, ah, je veux pas te donner 13 millions de dollars, je pense que t'en vaux 12. Ben là, finalement, qu'est-ce que tu t'es exposé? Tu t'es exposé à l'offre hostile de Daniel Brière et des Flyers. T'as été obligé d'aller lui donner 18 millions. Par la suite, t'as eu Cutter Gauthier qui a été en droit de demander plus d'argent. Et là, ben moi, ce que ça m'envoie un peu comme message, le contrat de Tristan Luneau, c'est que le plan a un peu déraillé. Là, maintenant, t'es un peu en panique. T'es un peu obligé de dire, bon, ben, je veux me garder des joueurs. Je veux être capable d'avoir une formation assez solide. Ben, j'ai pas le choix de commencer à délier les cordons de la bourse. Puis moi, c'est ce que ça m'envoie comme message de Tristan Luneau, qui est un chic type. Je pense que le contrat va avoir du sens d'ici 3 ou 4 ans. Mais dans l'état actuel, si on avait mieux géré, je pense que ça aurait coûté moins cher pour les
0: Ducks. Justement, les agents aiment beaucoup faire des comparatifs quand il est question de négociation de contrat, tu regardes le marché et tout ça. Écoute, je peux pas m'empêcher de faire, pas un parallèle, mais je regarde la situation de Tristan Luneau. Il a été repêché en début de deuxième ronde en 2022. L'année suivante, en 2023, il y a un certain David Reinbacher qui est choisi beaucoup plus tôt, 5e total par le Canadien, mais je regarde les profils, c'est un grand défenseur droitier aussi. Est-ce que tu penses que ce contrat-là peut avoir pas directement une influence sur le contrat de Reinbacher, mais sur ce type de défenseur-là, de cette génération-là, est-ce que tu penses que faut faire un lien direct ou ça prépare peut-être une transaction? Est-ce que quel genre d'influence tu vois là-dessus?
16: Ben, c'est clair que c'est une influence. C'est clair que si t'es l'agent, l'agent de Reinbacher, c'est George Mueller, c'est bien certain que tu regardes ça, tu dis, mon client joue à peu près d'un style un peu défensif, il a à peu près le même gabarit, il a, bon, présentement moins d'expérience, mais c'est pas compliqué d'aller chercher 14 matchs d'expérience. T'es sûr que tu regardes ça. Par contre, je pense que ce qui avantage beaucoup Kent Hughes dans cette optique-là, c'est que David Reinbacher reste 2 ans à son contrat. Donc, tu ne peux pas t'entendre avec lui jusqu'au 1er juillet 2027. Et ça, l'avantage, c'est que tu as du temps pour attendre. Tu sais, dans le cas de Luneau, bon, là, il pouvait signer un contrat dès le 1er juillet. Tu es comme un peu forcé à faire quelque chose avec la flambée des salaires un peu partout. Tu es obligé de réagir. Dans le cas de Reinbacher, ben là, tu as 1 an pour voir. Tu sais, est-ce qu'il va continuer à se blesser? Est-ce qu'il va au contraire s'amener avec les Canadiens à un moment donné? Puis être dominant, devenir un élément du top 4. Si la réponse est de dire il devient un élément du top 4, disons, à la fin de l'année, ben là, tu peux très bien dire je vais lui donner 7 500 000 $. C'est à peu près ça que ça vaut sur le marché, des 3e, 4e défenseurs, même si Noah Dobson et Lane Hudson coûtent très cher. Et s'il ne te montre pas assez qu'il est capable d'aller remplir ce rôle-là, mais qu'il peut aller viser le côté salarial, je suis convaincu que Kent Hughes, qui magasine encore pour plein d'autres options, peut prendre Reinbacher et se dire, ben écoute, ça va devenir une monnaie d'échange, j'ai plus les ressources financières pour pouvoir le garder, mais l'avantage, c'est que les prochains mois vont déterminer beaucoup de choses pour lui.
0: Ça fait combien de temps que tu suis Reinbacher?
16: Reinbacher, son année de repêchage. 2022-2023, là, au début de la saison, là, c'était un peu quelqu'un qui sortait de nulle part, puis il jouait, je me souviens, là, dans la National League en Suisse, là, il jouait contre des David Desharnais notamment.
0: Est-ce que tu vois, est-ce que tu es encouragé, positif, par rapport à Reinbacher?
16: Moi, de ce que j'ai vu dans le camp, honnêtement, oui. Je trouve que une chose qui avait beaucoup de difficultés, Reinbacher, c'était lorsque tu le mettais sous pression en échec avant. Souvent, là, quand c'est le temps de prendre une décision rapidement, il prenait pas nécessairement son information, il envoyait un peu la rondelle n'importe où, puis ça devenait vraiment un problème au niveau des revirements. Évidemment, il y a le côté santé, il y a le côté blessure, ça, c'est bien évident. Mais je trouve que Reinbacher, dans ce qu'il a montré dans le camp, beaucoup plus rapide, pas mal plus capable d'aller prendre son information, pas mal plus capable d'utiliser, que ce soit son défenseur ou les ailiers autour de lui, mais surtout, je trouve qu'il est beaucoup plus proactif, beaucoup plus agressif avec son bâton, plus physique, plus de confiance pour aller tuer le jeu dans le coin. Et ça, un peu, je trouve que c'est vraiment une excellente nouvelle pour les Canadiens. Je pense que c'est une question de lui donner un peu de millage et de s'assurer qu'il arrive en pleine confiance. Mais là, ce qu'il commence à montrer, c'est que je pense vraiment que là, Reinbacher, pas un défenseur de la LNH, il n'y a pas de doute. Maintenant, c'est de savoir est-ce qu'il peut devenir extrêmement dominant. Je pense qu'il est capable d'aller jouer au sein d'une deuxième paire comme troisième ou quatrième. Maintenant, c'est à lui de prendre les choses en main, là.
0: On est avec Martin Thériault, le spécialiste, comme vous l'avez entendu, là, des jeunes prospects, puis des jeunes qui commencent à percer dans la Ligue nationale de hockey. Parlant de jeunes, Marty, Gavin McKenna, il y a le match numéro 1 de la saison contre les Canadiens. On a beaucoup parlé du fait qu'il n'a pas participé à l'entraînement matinal optionnel de l'équipe. Plusieurs école de pensée par rapport à ça, mais là n'est pas le point. Je veux te parler, comment l'as-tu trouvé dans le match 1 et le match 2, parce que il a également joué son deuxième match hier contre les Islanders de New York. Présentement, toujours aucun point au compteur, une fiche de moins 2, puis un temps de jeu là, moyen de 15 minutes 25 secondes.
16: Ouais, évolue avec sur le trio avec William Nylander et John Tavares. Je dirais que ce que tu vois de Gavin McKenna, il va être bon, mais ça va prendre du temps. T'sais, dans le sens que, dans des certaines séquences où, puis là, j'insiste surtout sur le plan physique, quand il n'y a pas de pression, qui est capable de faire ses jeux, qui est capable de prendre du temps de plus avec la rondelle, tu le vois, le talent. Je regardais le match contre les Islanders hier, là, en troisième période, il y a eu un avantage numérique, il a pris de la confiance, là, pas été capable d'amener des chances de marquer. Honnêtement, il y a eu un 2 contre 1 à un moment donné avec Nylander, puis c'est passé à une fraction de seconde qu'il ait son premier point, là, ça a passé très près. Donc, tu vois le talent, tu vois qu'il est capable de créer ces choses-là. Sauf qu'il y a des petits automatismes pour un joueur de 18 ans qui est pas très physique, qui a beaucoup de problèmes dans les bagarres un contre un, et ça, tu le vois que moindrement qu'il y a des vétérans qui l'attaquent, il perd la rondelle. C'est moins évident, il précipite ses jeux, et je dirais aussi, tu sais, le fameux jargon bouge tes pieds. Ouais.
0: Ça, c'était la spécialité de Benoît Groulx. Tu l'entendais tout à crier « Move! Move! »
16: Exact. On pourrait en parler à Maxime Talbot. mais c'est ça, tu sais, il bougeait ses pieds, là, tu le vois avec David McKenna, c'est qu'il bouge pas nécessairement toujours ses pieds défensivement. Et là, ben, ça fait en sorte qu'il sait qu'on ouvre de tous les côtés. Il n'y a pas de vitesse. Ça fait en sorte que parfois, quand il y a des relances, il sait prendre à contre-pied. Mais c'est quoi, Mapper? C'est un gars de 18 ans, puis c'est un gars qui a été habitué toute sa vie à dominer dans des niveaux dans lesquels il a évolué. Ça va se corriger. Il y a des vétérans qui vont lui enseigner, mais je pense que ça va simplement prendre un peu de temps.
0: Si tu es un joueur, puis là, c'est un mot qui est très, très chargé, puis je veux vraiment pas lui donner des mauvaises. En fait, je veux pas accoler une étiquette, mais est-ce que présentement, c'est un joueur qui est frileux?
16: Obligé de dire oui. Honnêtement, là, c'est aussitôt. Je vais donner un exemple en tête, là. Les gens l'ont perdu contre les Canadiens. En première période, tente d'appliquer de l'échec avant sur Harbert Jacquet, qui on s'entend et c'est une montagne de plus que lui, je vais le dire.
0: Ouais, un peu,
16: ça.
0: Oui.
16: Ouais. Puis je pense que McKenna, il en était conscient aussi, parce qu'il arrive dans le coin, puis il se dit, le jeu à faire, ça aurait été, OK, je vais me livrer au corps à corps, je vais tenter de gagner la rondelle, mais tu sais, il voit que Jacquet est beaucoup plus gros, là, il dit, écoute, OK, je vais tenter de le contourner. Puis Jacquet, honnêtement, que McKenna était là ou non, ça n'aurait rien changé. Il est parti avec la rondelle. Il a fait sa relance. Tout s'est bien passé. Et je sais même pas si Jacquet s'est fait toucher. Donc, tu sais, quand tu es craintif, ça, cet exemple que je viens de donner là, ça le démontre. Là, ça, c'est un exemple parmi tant d'autres, mais il y a plein de séquences que j'ai notées comme ça. Il va l'apprendre, mais pour l'instant, c'est clair qu'il est trop en périphérie et surtout, il est trop facile, surtout pour que des vétérans de l'immobiliser de long de la rampe et de tuer le jeu.
0: OK, c'est intéressant. Écoute, il y avait son principal rival au repêchage, Ivar Stenberg, fait ses débuts ce soir, d'ailleurs sur nos ondes. On en parlait avec Éric Fichaud tantôt, l'analyste, le match entre les Panthers de la Floride et les Sharks de San Jose. Est-ce que tu étais plus Team McKenna, Team Stenberg? Comment tu vois cette rivalité-là?
16: Ça, c'est drôle, hein, ma peur, parce que moi, nous, on a, avec mon excellent ami Anthony Desoignons, on a le podcast La Relève où on parle de repêchage. Et j'avais McKenna premier, mais j'avais une étiquette de coup de cœur sur Ivan Stenberg.
17: Donc, okay.
16: Je reconnais le talent de McKenna, mais j'aime énormément Stenberg. Vous allez le voir ce soir, là. Ivan Stenberg, c'est, je viens de parler de McKenna qui a des problèmes physiquement, là. Stenberg, c'est le contraire. Il est peut-être à peu près, il est peut-être le même gabarit, mais comment comprendre comment aller jouer physiquement? Rouler tes mises en échec? Comment t'en sortir dans le jeu physique? Comment aller encaisser des mises en échec? Comment prendre le jeu physique? Comment aller au filet? T'es déjà un professionnel, Ivar Stenberg. Il est déjà à l'aise là-dedans. Il est déjà capable de se démarquer de plein de façons. C'est un gars super intelligent qui prend des bonnes trajectoires pour avoir des chances de marquer. La seule chose qui va être dans un rôle peut-être un peu plus limité, il est sur le troisième trio avec Alexander Wennberg et Colin Graf, mais surveillez-le. C'est vraiment plus un gars, il n'est pas spectaculaire comme McKenna, mais c'est surtout un gars qui est très intelligent et qui se place aux bons endroits. Moi, j'ai l'impression qu'il va Stenberg, pas dans l'ensemble de sa carrière, mais pour cette année, je pense qu'il va être meilleur que McKenna parce que les aspects physiques et maturité, il les comprend mieux. Puis c'est un peu normal, Stenberg jouait quand même dans une ligue professionnelle en Suède l'an dernier. Il a été très bon d'ailleurs, là, c'était des statistiques qui rivalisaient avec les frères Sedin à l'époque. Donc, c'est ah ouais. Pour dire à quel point il est très bon.
17: Ben écoute, c'était donc l'année passée, il avait 18 ans, puis c'était 33 points en 43 matchs dans la Ligue de Suède. Donc, effectivement, c'est quand même des statistiques impressionnantes pour un jeune qui est clairement pas à maturité physique. Marty, tantôt, on a fait le lien, là, tu sais, je te dis, l'année passée, Canadiens, les Ducks pour les prochaines années. Là, il y en avait qui disaient, ouais, plus Canadiens Sharks. Qui tu penses entre les Sharks et les Ducks, là, le développement va être peut-être plus parallèle et plus, mettons, va avoir plus de succès si on veut, là?
16: Ben, comme j'ai dit tout à l'heure, un peu par rapport aux situations contractuelles, j'ai l'impression que les Ducks, ça va moins bien. Donc, je suis obligé d'y aller avec les Sharks. Et là, ben, c'est que les Sharks, tu regardes qu'est-ce qu'on a. Mackin Celebrini, c'est en selle. Il a déjà son très gros contrat pour plusieurs années. On ne peut pas se casser la tête là-dessus. Tu vas avoir Will Smith éventuellement. Will Smith qui est un peu l'ami, qui est le partenaire de trio de Celebrini. Tu sais, la base est un peu là. Michael Misa est là comme deuxième joueur de centre. C'est la deuxième fois au total en 2025, ça. T'as des gars de complémentaires. T'as autant des jeunes comme Igor Chernyshov, t'as autant des vétérans comme Mason Marchman qu'on a mis sous contrat cet été. Un gars plus physique, un gars qui est plus là pour amener une pression devant le filet et tout ça. T'as évidemment des Tyler Toffoli et des gars comme ça. Et tu regardes qu'est-ce que t'as en attaque chez les Sharks et pas mal tout est là. C'est pas encore une grande équipe. C'est pas une équipe qui est prête à se battre pour une Coupe Stanley. La défense est à travailler. Il y a peut-être un ou deux morceaux, mais tu peux très bien voir que dans cette équipe-là, le côté offensif est déjà correct. On a déjà un bon gardien de but, Yaroslav Askarov. On a même quelques jeunes qui poussent dans les mineurs. Donc, éventuellement, puis on a essayé des choses cet été. Darnell Nurse est débarqué. Jacob
17: Trouba. Ouais, il coûte cher, lui-là, là.
16: C'est ça. Ces gars-là coûtent cher, c'est sûr. Il manque un numéro un, mais on serait capable d'aller en chercher un via transaction éventuellement. On a repêché des jeunes aussi. Mais une fois qu'on va être capable de mettre la main sur un défenseur numéro un, là, je pense que c'est parti. Je pense que là, les Sharks ont vraiment ce qu'il faut pour devenir l'une des, mais je dirais même la puissance dans l'association de l'Ouest, du moins, là. Tout est là. Tu vois que ça, c'est de bon augure pour Mike Greer, là.
17: Marty, hier, on avait comme invité Gab Marino, l'annonceur Maison des Remparts de Québec, nous parlait de James Scantlebury. Sais-tu le genre de joueur qui te stimule autant que lui?
16: Il faudrait que je l'écoute et je me garde tout le temps une gêne un peu des fois. Moi, je reste surtout au début de saison, il y a des gars que j'adore, puis à un moment donné, tu regardes, tu multiplies tes visionnements, tu sais, OK, finalement, je vais me calmer un peu. James Scantlebury, c'est quand même quelqu'un que je vois depuis longtemps, là. Bon, ceux qui l'ignorent un peu, j'ai aussi des fonctions à la LHMQ. Ça m'a permis de le suivre dans son année de repêchage il y a deux ans, lorsqu'il a été pris par les Remparts de Québec. Puis moi, à la base, j'étais pas un gars qui l'aimait tant que ça. C'est un gars super habile. C'est un gars qui est très rapide. C'est un gars le talent lui sort par les oreilles. Par contre, physiquement, c'était problématique pour James Scantlebury. Moi, je me souviens, lui, à la Coupe LHMQ, physiquement, il était facile à repousser. C'est un gars qui se tenait beaucoup en périphérie. C'était facile de l'empêcher d'aller dans l'intérieur. Il perdait beaucoup la rondelle pour des choses comme ça. Puis je l'ai vu l'an dernier, c'était encore la même chose. Sauf que là, avec les Remparts, il a pris un élément un peu plus de vitesse. Il a pris de la confiance pour aller attaquer l'intérieur. Et il est bien meilleur à ce niveau-là. C'est là que je suis obligé de donner raison à Gabriel comme quoi Scantlebury fait un excellent travail avec les Remparts. C'est un gars rapide, c'est un gars intense, c'est un gars qui est super intelligent, qui anticipe les jeux. Mais là, en plus, le côté physique, que j'avais un doute, il semble l'avoir énormément amélioré cet été. Donc oui, je suis obligé de dire que les partisans des Remparts peuvent être emballés. peuvent l'être encore plus pour Carter Meyer. Lui, je l'adore, honnêtement. Lui, ouais, il est excellent. Et vraiment, du côté de Québec, là, c'est pas pour rien qu'on les place parmi les favoris. Là, on a une très, très, très belle équipe de ce côté-là.
17: Écoute, je pourrais te garder pendant encore bien, bien longtemps. Je sais qu'il est très tôt dans la saison, mais quel genre de cuvée tu t'attends pour la JMQ?
16: Une cuvée qui est... C'est particulier, je dirais. En ce moment, je trouve que c'est une bonne cuvée, mais c'est une bonne cuvée parce que tu prends... Il y a beaucoup d'Américains qui débarquent. Tu as les joueurs internationaux européens et tu en as beaucoup de très, très haut niveau. Donc, honnêtement, moi, je pense que ça peut être une belle cuvée, autant dans le top 10. On va parler de Carter Meyer. Tu as évidemment Alexis Joseph, le Québécois, qui joue pour les Sea Dogs de Saint-Jean. Ça a été plus compliqué son été. Et là, il y a plus de doutes. Mais il est encore là et tu as un paquet de joueurs qui évoluent un peu partout. Je nomme des noms comme ça. Jamie Glantz qui joue à Saint-Jean également. Vladimir Shtyrkunov, un défenseur russe qui joue à Shawinigan. Très bon également. Maximilian Maresch, un gros bonhomme de 6 pieds 6 pouces. Lui joue pour l'Océanique. C'est tous des noms ça qu'on pourrait peut-être potentiellement avoir au premier ou deuxième tour, mais comme tu as dit, on est trop dans la saison, là, ça peut changer.
17: Ouais. Ouais, ben écoute, on va suivre ça. C'est toujours intéressant de suivre ce dossier-là. On en parle depuis tellement d'années, là, comment les jeunes Québécois ou les jeunes joueurs de la LGMQ vont se positionner dans le draft. Hey Martin, je t'aurais pris pendant encore une heure. Je te remercie beaucoup pour ton temps, mon chum, puis on se reparle la semaine prochaine, OK?
16: Ça me fait énormément plaisir. Là. Si je pouvais avancer le temps, j'amènerais la
17: conversation
16: prochaine tout de suite.
17: Bon, ben, peut-être ça va être plus vite que tu penses. Merci, mon chum.
16: Bon, ça fait plaisir, ma peau.
17: Vous venez d'entendre Martin Thériault, spécialiste des jeunes joueurs, des jeunes prospects. Là. Bon, vous l'avez entendu, tu peux lui parler de n'importe quel joueur puis il va le savoir. Écoute, Alex, dis-moi donc ce qui s'en vient, puis répétez peut-être les numéros de téléphone. Est-ce que les gens, tu penses que on a cette fibre encore là, on veut encore que les jeunes de la LHJMQ soient draftés rapidement ou on est déçus quand c'est pas le cas?
2: Ben oui, écoute, on va ouvrir les lignes là, plus tard dans le show, là, probablement vers l'heure de 8h, on va vous faire une place. Numéro de téléphone pour nous rejoindre, 1-844-9-MAPPER, 1-844-962-7737. La ligne va être à vous, on vous prend au fly comme ça, mais là, au retour, on s'en va parler à un ancien des Alouettes, quelqu'un que tout le monde aime, honnêtement, je pense qu'on peut le dire, là.
17: Ben oui, écoute, c'est Étienne Boulay qui fait partie du paysage, qui a fait partie du paysage sportif et là médiatique depuis plusieurs années, parce que vous le savez, c'est soirée de gala pour les Alouettes, 80e anniversaire. Donc après la pause, on s'en va rejoindre l'ami Étienne Boulay.
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17: 19h08, merci beaucoup d'être là. On va aller rejoindre dans quelques instants l'ami Étienne Boulay, qui est à une soirée très spéciale. C'est le 80e de l'histoire de la franchise des Alouettes de Montréal. Alors, aussitôt qu'on l'a, on va l'amener avec nous. Mais en attendant, on va revenir sur le hockey. Ouais. Bon, évidemment, il y a quelques matchs ce soir. Il y a 8, ben 8, c'est quand même pas pire. Il y en a un qui commence à l'instant.
2: Oui, à 19h. En fait, je pense qu'il y a quelques matchs même là, qui commencent à 19h, là, si ma mémoire est bonne.
17: Oui, effectivement.
2: Fly. Contre New Jersey. Ça part. Premier match pour New Jersey. Philly, faut se relever là après la...
17: Aïe, hein? C'était-tu une varlope, ça?
2: Ah oh, ouais, c'est bien, mais l'entraîneur était pas très content de sa troupe.
17: Non, Richard Touchette, de son petit nom, Rick Tocchet, m'a dit « Hey, ça, c'en est un là qui était tough. » Puis un coach que j'ai côtoyé à quelques reprises dans ma carrière, puis m'a dit de quoi, quand Rick Tocchet te regarde dans les yeux, tiens tranquille. Puis je me souviens, la saison dernière, bon, j'étais là sur place pour l'élimination en 4 contre les Hurricanes de la Caroline, puis disons qu'il n'avait pas été très, très délicat à l'endroit de Matvei Michkov. Et bon, on dit qu'il est revenu en très, très grande forme. Mettons, si on compare à l'année d'avant, ça n'a pas super bien été comme le reste de l'équipe, bon, contre les Pingouins, mais sinon, écoute, c'est, la saison est très, très jeune. Là, c'est pas un match qui fait une saison, mais disons que ça va être important de rebondir pour reprendre confiance.
2: Ah ouais, totalement. On a d'autres matchs aussi qui sont présentés. Les Rangers aussi qui ont perdu leur premier match. Eux affrontent le Lightning de Tampa Bay. Ce sera pas vraiment plus facile. Toi, t'es où les Rangers cette année?
17: Pense que les Rangers... Non, c'est toujours... Tu sais, moi, je suis pas un grand partisan de Chris Drury, là, de directeur général, pour plusieurs raisons. La première étant, l'ami Jean-François Chaumont, qu'on a reçu, c'était lundi. Bon, Chaumont qui était avec nous, Chaumont, écoutez, probablement qu'un jour, on vous racontera cette histoire-là. Ça s'est déjà raconté, mais moi, ça me fascine encore. Jean-François Chaumont qui débarque à New York pour faire une entrevue avec Alexis Lafrenière. Et le PR, donc le relationniste des Rangers, quand l'entrevue commence, il dit dans un instant, il dit on va faire l'entrevue en anglais. Mais qu'est-ce que c'est faire l'entrevue en anglais? Parce que Chris Drury voulait pouvoir écouter l'entrevue.
2: T'es sérieux?
17: Donc là, c'est épouvantable. Là, tu te retrouves avec Chaumont dans son, sans dire un anglais approximatif, mais je pense que, tu sais, comme moi, c'est pas sa première langue. Il dit c'était tellement bizarre de faire une entrevue avec un Québécois en anglais, ça n'a pas trop bien passé. D'ailleurs, la Ligue nationale de hockey, comparativement à ce qu'on peut penser, là, le fait français est très, très important. Puis je peux vous dire...
2: Ah, mon Dieu!
17: Je peux vous dire une chose. Les journalistes québécois, francophones, sont ultra appréciés à travers la Ligue nationale de hockey. Puis moi, j'ai vu des joueurs, là, Jonathan Toews, notamment, dans un point de presse après un match de séries éliminatoires. Le relationniste dit « Bon, ben deux questions en français. Et là, Jonathan Taze qui regarde le relationniste, qui dit non, ils ont des questions, ils vont me les poser, puis on va prendre le temps. Même chose pour Corey Crawford, le gardien aussi des Blackhawks de Chicago à l'époque. Ouais. Mais tout ça pour dire que le fait français est très important. Et cette anecdote-là avec Alexis Lafrenière et Chris Drury, ça n'avait vraiment pas bien passé dans la Ligue nationale.
2: Ouais, tu vois, moi, j'en reviens pas. En plus que Chris Drury, le DG, s'impose comme ça. Je veux dire, ce gars-là a gagné des millions dans sa carrière. Il gagne encore des millions. Je veux dire, si tu veux écouter l'entrevue, paie-toi un traducteur, je sais pas, arrange-toi.
17: Bon point. Non, puis, tu sais, c'est un travail de, ben, sans dire un travail de démolition au cours des dernières années chez les Rangers. On a entendu Chris Kreider qui avait quitté les Rangers de New York, là, Renaud a raconté l'anecdote, là, trouvait qu'un des employés, là, malheureusement, son nom m'échappe, je l'ai sur le bout de la langue, et, le trainer, si on veut, là, avait été maltraité ou non respecté suffisamment son goût. Donc, c'est le genre de petites choses comme ça. On parle souvent de la classe d'une organisation. On parle souvent de la classe des Canadiens de Montréal, de Jeff Molson, de France Margaret, et après ça, ainsi de suite, tu tombes les étages. Chez le Canadien, c'est ça la force, une des forces présentement, la qualité des êtres humains. Puis je dis même pas ça pour être fin. Écoute, je sais pas si on a le temps. Là, je vais vous raconter une petite anecdote sur Kent Hughes. Ok. Bon, il y a quelques années, j'annonce que réorientation de carrière, je veux plus voyager, je m'en vais dans la police et je croise Kent Hughes après un match dans les couloirs du Centre Bell. Après une rencontre, je suis avec Renaud et là Kent me dit. Marc-André, j'ai entendu parler, tu veux t'en aider dans la police, je trouve ça vraiment honorable, je respecte ça. Si tu as besoin de quoi que ce soit, tu m'appelles, voici mon numéro. Effectivement, pendant mes études, je faisais de la télé avec Jean-Charles, deux fois semaine, si ma mémoire est bonne. Il me semble que c'était ça, deux fois semaine. Sauf que quand tu es étudiant, des fois, les sujets viennent un petit peu moins facilement que quand tu es sur le terrain, évidemment.
2: Ben c'est sûr, donc, je fais pas les pieds dedans. Là.
17: Ben c'est ça, puis c'est plus dur d'avoir les histoires, tout ça. Donc, j'appelle Kent, me répond, me répond, il dit, Marc-André, je suis vraiment content que tu m'appelles. Il dit, écoute, je suis en pleine discussion avec un DG, je te rappelle. Donc, Kent Hughes prend l'appel de Marc-André Perrault pendant qu'il est au téléphone avec un DG et il dit « Je te rappelle ». Il me rappelle effectivement. Il dit « Bon, qu'est-ce que tu as de besoin ?» Puis tout ça, je dis « Ben, j'explique un peu la situation. » Et là, me donne du stock. Il dit « Tu me rappelles quand tu veux. » Évidemment, je ne l'appelais pas toutes les semaines.
2: Mais non.
17: Je ne veux pas ambitionner, mais je le rappelle une couple de semaines après. Il dit, il répond, comme juste qu'il me réponde me fascinait. Et là, il dit, bon, écoute, il dit, là, je vais en avoir une bonne pour toi. Il dit, tu vas avoir du stock pour une semaine ou deux. Il m'a raconté toute la négociation de contrat avec Patrice Bergeron, puis nanana. Fait que je pourrais vous en parler pendant encore bien longtemps, mais juste pour vous dire que Kent Hughes, qui me connaissait pas, qui avait absolument rien à gagner que de me faire ce cadeau-là, prenait le temps de me répondre, de me donner des informations pour m'aider dans ma carrière à ce moment-là où elle était rendue. Donc, je vais toujours lui en être reconnaissant, mais tout ça pour dire que ça démontre à quel point c'est un homme de qualité, puis c'est à l'image de l'organisation présentement.
2: Ouais, puis je pense que tu fais bien de le souligner parce que, tu sais, moi, je suis pas en contact avec aucun DG dans la Ligue nationale, mais de loin, pas mal sûr que c'est pas tout le monde qui aurait pris le temps. Je pense que même que des anciens DG à Montréal qui auraient peut-être pas fait ça pour toi, tu sais, comme je te dis, je les connais pas, là, mais Kent Hughes, Jeff Gorton, toute l'équipe, tu sais, un des premiers ajouts qu'ils ont fait à l'organisation, c'est d'aller chercher Chantal Maccabée pour les communications.
17: Ouais.
2: On voit qu'on a bien fait les choses dès le départ. Puis là, on regarde où ce qu'on est rendu. On a un bon club. L'échelle salariale est respectée. On a Martin Saint-Louis comme coach. Ben, ça part d'en haut puis ça descend par en bas.
17: Et en passant, Chantal, qui est une vraie, vraie fine. Là. C'est pas juste la Chantal qu'on voit à la télé. C'est une personne qui est très, très gentille, très généreuse. Écoute, pendant que je te raconte ça, là, je suis en discussion avec un membre de l'organisation des Alouettes de Montréal. Puis Le bon chum Étienne Boulay est en train de parler devant les gens. Donc, je pense qu'on...
2: On l'a pas vu au mauvais moment un peu. Là.
17: Ouais, c'est ça. Donc, exactement. Donc, il est en train de parler devant 400 personnes. Donc, écoute, si tu le veux bien, Alex, on va aller en pause pour l'instant. Je vous rappelle les numéros de téléphone 1-844-9-MAPPER. Et si tu veux bien, après la pause, on ira rejoindre notre autre invité. Ben, surprise, pas si surprise, ça va être François Gagnon.
2: Certainement, au retour, on vous rappelle le numéro 1-844-962-7737. Plus tard, on ouvre les lignes. Au retour, François Gagnon.
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3: Merci d'être là avec nous. Tout nouveau rendez-vous sportif Mapper du lundi au jeudi de 18h à 21h. Et là, je dois dire que je suis particulièrement content de pouvoir parler à notre prochain invité, qui n'est pas un grand golfeur, qui n'est pas... qui n'est pas si mal. C'est surtout mon ami, membre du Temple de la renommée du hockey, mon ami François Gagnon. Comment vas-tu, mon chum?
4: Ça va très, très, très bien. Marc-André Perrault. Je suis pas capable de dire Mapper.
3: Non, ben écoute, c'est vrai, mais écoute, je m'excuse d'avoir été, dans le fond, c'est même pas vrai, t'es un bon golfeur, t'es juste pas un bon putter, mais t'es un excellent golfeur.
4: un jour, je vais réussir.
3: Est-ce que, comment ça se passe, la vie de jeune retraité?
4: Ça se passe bien, je te dirais que cette semaine, je commence à le réaliser. Tu sais, le Canadien a disputé son premier match. Je l'ai pas regardé en direct, je l'ai enregistré. Okay. Alors ça c'était une nouveauté pour moi là, tu sais, j'avais d'autres activités. Et puis j'ai commencé à y goûter avec le camp d'entraînement, je me suis pas présenté aux entraînements, les matchs préparatoires, je suis pas allé voir, il y en avait moins cette année que par les années passées évidemment, mais j'ai quand même vécu dans les coulisses le début de saison, l'effervescence du début de saison. C'est juste que je ne l'ai pas vécu de la même façon. Et là, ce que j'ai hâte de voir, c'est une fois la frénésie du début de saison passée, puis tout ça, rendu à mi-novembre, quand le golf va être fini, quand les feuilles vont être ramassées, quand il va faire noir à 4h15, puis tout ça, là, comment je vais faire pour composer avec le fait que le hockey... qui a été au centre de ma vie professionnelle au cours des 34 dernières années et le journaliste qui a été au centre de ma vie pendant les 40 dernières années, comment je vais faire pour m'en passer? Et ça, j'ai hâte de voir comment je vais y arriver.
3: Puis ça, je veux dire, moi, ce qui me fascinait chez toi, François, c'est, tu sais, les jeunes journalistes que j'étais quand je suis arrivé, c'est ton professionnalisme, ta passion, puis le chien que tu avais. On dirait que tu avais toujours le couteau dans les dents, puis que tu aurais fait ça toute ta vie. T'es-tu en paix? T'as-tu peur de tu sais, t'as parlé des novembre, décembre, quand ça va arriver. Ça te fait-tu peur?
4: Ça me fait-tu peur? Écoute, on a toujours peur de l'inconnu. J'ai hâte de voir comment ça va se passer. Tu sais, je vais continuer à être un petit peu actif là, avec des interventions à la radio. Je vais peut-être écrire ici et là. Quand je vais vouloir me chicaner, je vais aller sur X puis.
3: Tu vas tes clients.
4: Les batailles, puis ça va partir, puis ça va être le fun. Puis après ça, je vais fermer les livres, puis je vais dire bon, mais j'ai mis le trouble, là, je m'en vais. Tu sais, mais. Il y a des grandes questions. T'sais, j'ai passé l'été à parler de ça avec mon épouse, puis mon épouse me regardait aller, puis elle disait

0: C'est drôle, hein? J'ai pas l'impression que t'as autant envie que ça recommence que par les années passées.
1: Okay.
0: Et je le sentais en dedans. Et je me suis toujours posé la. Je me suis toujours imposé quelque chose. Je me suis toujours dit, il faut pas que tu partes trop tard. Ouais. Alors, est-ce que je suis parti trop tôt le 23 septembre 2026? Le temps va me le dire. Mais si je suis parti un peu trop tôt, je vais être correct avec ça parce que je serai sûr à ce moment-là de pas être parti trop tard. Et ça, pour moi, c'est essentiel. Puis, tu sais, je regarde, là, toi, tu commences une nouvelle émission de radio. Ça fait quelques années qu'on se connaît. Tu as travaillé à télé. Tu as fait mille et une affaires dans ta vie. J'ai des jeunes collègues à RDS qui sont excellents, puis qui regardaient, puis ils disaient, « Hey, le gros, là, il va-tu partir à un moment donné que je prenne la place? » Et c'est sain, ça. C'est normal. Ouais. Moi, je l'ai fait il y a 35 ans. Je regardais, puis je disais, « Bon, elle est où la place que je pourrais prendre pour entrer dans mêlée, puis après ça, jouer du coude, puis jouer de l'épaule, puis trouver une manière de me faufiler? » Ça fait partie des choses normales dans une carrière. Et puis moi, je suis pas le genre à m'accrocher à ce que j'ai, puis à dire « Vous viendrez pas dans mon carré de sable, ça c'est à moi, puis je mets une barrière, puis je suis tout seul à jouer là-dedans. » J'ai toujours aimé partager avec tout le monde.
1: Ouais, ouais.
0: Et là, j'étais rendu au point où je pouvais me dire, ben, sais-tu quoi, là? Regarde ce que t'as fait, puis t'en as en masse pour être fier de ce que t'as fait, puis assure-toi de pas te déraper dans les prochains 6 mois ou dans la prochaine année ou dans les 2 prochaines années, puis que le monde te regarde puis dise, ben, sais-tu quoi, il était meilleur avant puis il aurait dû partir. Ça, pour moi, c'était la pire hantise qui pouvait m'arriver.
1: T'as raison, puis c'est tellement un danger qui guette, je pense, dans n'importe quelle profession, mais surtout la nôtre qui est publique, on est toujours à une gaffe de voir notre réputation se faire bousiller, puis je sais que ça a toujours été super important pour toi de partager et, tu sais, la jeunesse, ça a toujours été important pour toi, puis quand je dis partager, je peux te confirmer une chose. Pour les jeunes, en fait, pour n'importe quel journaliste, avoir un François Gagnon dans un scrum, c'est essentiel, parce que une chose que je remarquais chez toi, tu prenais pas de bullshit. Pour toi, c'était non négociable, c'était inacceptable. As-tu toujours été de même ou il y a un moment donné que tu t'es dit là, je veux plus jamais m'en faire passer une belle, puis je vais poser les questions comme elles sont. Ils m'aimeront pas, mais ça va être ça.
0: J'ai toujours été comme ça parce que c'était la manière de faire, puis c'était encore plus, je te dirais, encore plus aiguisé il y a 25, puis 30 ans, puis 40 ans. Les questions difficiles sont moins nombreuses aujourd'hui qu'avant. La raison est bien simple, il y a plus de journalistes, puis il y a moins de monde disponible. Alors, tu sais, il y a comme un partage qui se fait, puis malheureusement, on a souvent tous la même nouvelle. Avant ça, on était 4-5 journalistes, on rentrait dans un vestiaire, il y avait 15, 16, 17 joueurs qui étaient là. Alors, on se partageait nos priorités. Tu sais, quand j'ai commencé à Ottawa, une région que tu connais bien,
1: Ben, oui.
0: Quand Steve Duchesne est arrivé avec les sénateurs, les journalistes anglophones ne venaient pas voir Steve Duchesne à moins qu'il ait fait quelque chose de spécial dans un match, puis tout ça, là, tu sais. Mm-hmm. C'était plus moi qui étais francophone, puis mes collègues à l'époque, on allait le voir. Puis moi, ben une fois que tu me connais, une fois que la TV est passée, moi, je veux pas
1: c'est
0: que
1: tu
0: me donnes ma quote, puis que je la voie à la TV, puis que je l'entende à la radio pendant des heures avant qu'elle sorte dans le journal. Là. Alors, une fois que tu avais fait ta job ou que les autres avaient fait leur job, là, j'arrivais, puis je disais, bon, ben là, OK, là, c'est à mon tour. Puis là, j'en posais 2-3 pour avoir quelque chose. Tu sais, je te donne un exemple. La première fois que les sénateurs ont fait les séries, ils ont battu les Sabres de Buffalo dans le dernier match de la saison régulière ou l'avant-dernier, puis là, ils ont joué en première ronde contre les Sabres, ils ont perdu en 7 matchs en prolongation. Rappelle-toi, Derek Blount, là, le croton que Tognot essaie de pogner avec la mythe, puis là, il met de la moutarde, puis il l'échappe, bingo, bonsoir, on est mort. Bon, mais Steve Duchesne, quand les sénateurs ont fait les séries, il me regarde dans le vestiaire après que tout le monde soit passé, puis il me prend par les épaules, puis il me regarde dans les yeux, puis il me dit, « Hey, François, c'est notre Coupe Stanley à nous autres, ça. » Ben, je l'avais ma une du lendemain, là, je l'avais ma manchette. Ben, le Citizen puis le Sun, ils ont repris ça 2 jours après. parce que ce soir-là, il était avec les autres joueurs anglophones. Aujourd'hui, cette quote-là, elle aurait été partout parce que c'est une des seules qu'on aurait eu à se mettre sous la dent.
1: C'est ça.
0: Alors, tu vois, ça reflète un peu la nouvelle réalité puis l'ancienne réalité dans laquelle moi j'ai grandi. Puis quand t'es tout seul avec un gars, tu sais, on se parle tous les deux, toi puis moi, puis il n'y a personne qui nous écoute. Puis là, tu me sors une affaire, va te regarder dans les yeux, je vais te dire, voyons, non, tu penses toujours bien pas que je vais écrire ça, là. C'est quoi la vraie histoire? Tu sais? Puis là, tu le sais, la vraie histoire. Mais des fois, la vraie histoire, il faut pas qu'elle sorte au complet pour mille et une raisons. Mm-hmm. Puis là, ben là, tu peux dealer one-on-one avec le gars, puis là, tu peux dire, OK, parfait, tu veux pas aller là, mais je comprends que le diable est pris entre lui, puis lui, puis lui, puis tu veux pas que ça soit toi qui le dise, mais t'es-tu à l'aise avec le fait que moi, je parte là-dessus, tu seras pas visé, puis là, ben t'as un clin d'œil, ou t'as un pouce en l'air, ou t'as une petite bine sous l'épaule, puis là, t'as le feu vert pour y aller. Ça, t'as plus ça aujourd'hui. En tout cas, moi, je le vivais pas. S'il y a des collègues qui sont assez près des joueurs ou qui ont de l'information privilégiée pour l'avoir, tant mieux pour eux. Mais ça se reflète pas dans le travail au quotidien aujourd'hui comme ça l'était il y a 25 ans. Tu sais, il y a 35 ans, tu avais le Journal de Montréal, tu avais le Montréal Matin, tu avais le Dimanche Matin, tu avais le site, tu avais la Gazette. Il y avait toutes des nouvelles exclusives parce qu'il y avait parlé à différents joueurs. Tu vois, puis c'est ça qui faisait que les amateurs pouvaient aller à toutes les plateformes. Ben dans ce temps-là, c'était pas des plateformes, c'était les journaux, puis avoir les vraies nouvelles. Puis ça, c'était comme ça que ça marchait. Puis c'est comme ça que moi, j'ai grandi, puis c'est toujours ça que j'ai aimé.
1: On est en compagnie de François Gagnon, jeune retraité, membre du Temple de la Renommée, journaliste émérite. François, tu parles... Ben, en tout cas, moi, je pense pas que la nostalgie, c'est nécessairement négatif, mais tu parles, tu sais, t'as tellement, en tout cas, je pense que t'as été un passionné comme j'ai rarement vu dans ce métier-là. C'est quoi tes plus grands souvenirs, tes moments les plus marquants dans ta carrière?
0: Ben, écoute, je veux pas dire qu'il y en a trop pour le dire, là, tu sais, c'est sûr que un scoop, c'est toujours le fun. Tu te bombes le torse, mais après ça, tu te dis, OK, ben, what's next, là? Tu peux pas vivre là-dessus pendant un mois et demi, là. OK, tu as eu une exclusivité, parfait. Tu l'as raidé pendant une journée, pendant deux jours, pendant trois jours, mais là, faut que tu passes à d'autres choses, faut que tu en trouves une autre. Alors, j'ai jamais été du genre à me pavaner en me disant, bon, mais ça, j'ai eu ça, ça. Tu sais, moi, je te dirais que les choses dont je suis le plus fier, puis vraiment encore aujourd'hui très fier, c'est les relations que j'ai réussi à développer. Mm-hmm. Puis pas, je dis pas des relations d'amitié nécessairement, mais des relations de respect. Tu sais, il y a des entraîneurs du Canadien et d'ailleurs qui m'ont jamais porté dans leur cœur. Il y en a qui m'ont aimé plus que d'autres, il y en a qui m'ont détesté. Mais tu l'as dit tantôt, l'an dernier, j'ai eu un honneur indescriptible, un honneur auquel j'aurais même jamais osé rêver, qui m'a été remis par mes collègues des quatre coins de la Ligue nationale. Ben, il y a un coach qui va se reconnaître, que je nommerai pas, parce que c'est pas intéressant pour les gens qui nous écoutent de savoir c'est qui, mais il y a un coach qui m'a écrit puis m'a dit « bravo ». Puis moi, j'ai répondu, j'ai dit « c'est-tu quoi? Ça me touche en maudit que tu m'écrives parce que je le sais que toi puis moi, ça n'a pas toujours été facile. » Il m'a répondu quelque chose comme « Hey, je t'aime pas plus que je t'aimais. Mais t'as toujours été là. T'as toujours été derrière ce que tu faisais. Tu m'as critiqué. Des fois, je trouvais que c'était trop, mais généralement, c'était, il y avait du respect là-dedans. Alors, quand quelqu'un dont t'es pas le préféré prend la peine de t'écrire pour te féliciter pour quelque chose, ben là, ça, pour moi, c'est un exemple important de, pas du statut que t'as, mais du respect que t'as réussi à développer. Et ça, je l'ai eu dans les derniers jours avec des messages qui viennent de joueurs, tu sais, qui prennent le temps de t'écrire puis de dire bravo pour tout ce que t'as fait. T'as pas toujours été bien plaisant, tu m'as déjà mis dans un coin puis tout ça. Mais quand même, tu l'as fait pendant presque 35 ans, 34 ans. Et puis, pour moi, ça, c'est vraiment, vraiment important. Fait que, tu sais, oui, un scoop ici et là, mais tu sais, les scoops, là, tout le monde comprenne bien. Des fois, le scoop, là, il t'arrive comme, pas par magie, mais t'as travaillé 10 fois, 20 fois plus fort pour une nouvelle qui, finalement, a fait patate, Puis là, il y a un scoop qui tombe du ciel parce que quelqu'un dit « Hey, check ça ». Puis là, tu check ça, puis tu dis « Mais ma foi du bon Dieu ». C'est comme si je tombais dans un magasin de bonbons puis que je tombais dans un sac de 2 millions de roquettes puis je les déballe un après l'autre parce que ça, c'est mon bonbon favori. Puis là, tu dis « Wow ». Mais, tu sais, ça, c'est le fun, mais c'est l'ensemble de l'œuvre. Puis j'ajouterais que quand tu dis de quoi tu es le plus fier, c'est de l'avoir fait pendant autant d'années puis d'avoir eu l'impression que pendant toutes ces années-là, ben j'étais encore, après toutes ces années-là, j'étais encore pertinent. Et ça, pour moi, c'est le plus beau tableau de chasse que tu peux me donner.
1: François, dans ce milieu-là, c'est beaucoup de sacrifices, c'est beaucoup de temps loin de la maison. J'imagine que François Gagnon, l'homme, l'être humain, ça doit faire du bien. Là, je sais, je veux pas rentrer dans les détails trop personnels, mais tu sais, t'es grand-papa, j'imagine que ça doit te réconforter un petit peu de savoir qu'il y a ça aussi. Là, t'as des nouvelles responsabilités.
0: Oui, puis je vais avoir plus de temps pour les assumer. Tu sais, ma femme a passé les 10 dernières années à me partager avec un sport qu'elle connaît pas puis qu'elle haït pour mourir.
1: C'est
0: elle,
1: vrai.
0: La passion du hockey, puis la passion des séries, puis la folie des séries, tu sais, puis ça sent la coupe. Là. Comment ça sent la coupe? C'est quoi ça sentir la coupe? Elle n'en a rien à cirer. Mais elle voyait que pour moi, c'était important. Et puis, tu sais, elle m'a partagé avec ça. Tu sais, des soirs à la maison, quand le Canadien est sa route, puis que je regarde des matchs à la télé, puis que je prends des notes, tu sais, je suis là, mais je suis absent en même temps, tu sais. Puis ce qui est vrai pour mon épouse maintenant, l'a été pour mes enfants quand ils étaient plus jeunes. Puis tu sais, c'est quoi, tu l'as vécu, puis
1: ben
0: oui. Pas un martyr, là. C'est des choix qu'on fait. Puis à un moment donné, ben, faut que tu rembourses. Alors là, moi, la retraite commence, puis là, ça va être à mon tour à rembourser le temps que le hockey m'a ou a volé à mes enfants puis à mon épouse, puis que là, ben, je vais pouvoir le rembourser. C'est pour ça que je suis pas gêné de dire qu'il y a des soirs, le match du Canadien, je le regarderai pas en direct. J'irai pas voir ses médias sociaux, je sais pas ce qui s'est passé, puis là, je pars mon enregistrement, puis je mets mes écouteurs sur la tête pour rien entendre d'autre, parce que je veux pas savoir ce qui est arrivé. Je veux voir le match comme si j'y assistais en temps réel. Mais inversement, je vais continuer à aller au Centre Bell de temps en temps. Et puis, quand les journées vont être longues pendant l'hiver, je vais prendre le REM, puis je vais me rendre au 10-30, puis je vais aller voir une pratique du Canadien, juste pour voir que ça a de l'air. Puis juste me convaincre que j'ai pris la bonne décision, puis que c'était le temps de prendre ma retraite.
1: Le pire, c'est que je sais que tu vas le faire. Une chose est certaine, François, ta famille, ton épouse, tes enfants, petits-enfants sont très chanceux parce que, et là, je dis pas ça pour être trop gentil, t'es un être humain de qualité. Ça a été un honneur de te côtoyer professionnellement. On s'est pas assez côtoyé sur le terrain de golf cet été, mais je te texte tantôt parce que j'ai une proposition à te faire. Mais c'est important pour moi de t'avoir sur le show, prendre le temps de te féliciter pour ta carrière puis tout ce que tu as fait pour les jeunes journalistes dont celui que j'étais et que je suis redevenu. T'es un exemple. T'es l'exemple parfait du professionnel ultime. Donc, je te remercie, mon ami. Bonne retraite.
0: Merci beaucoup. Puis peu importe où on joue puis à quelle heure, tu vas me donner au moins 2 coups par barre, sinon...
1: puis un nouveau putter. Je t'embrasse, mon ami. Fais attention à toi. À bientôt.
0: OK. Hop. OK, bye.
1: Bye-bye. C'était François Gagnon, membre du Temple de la renommée du hockey. Je pense que nouveau retraité après une carrière des plus glorieuses, puis ben je oui. Vous le dis, puis c'est toujours délicat parce que je sais que François n'aime pas se faire complimenter, n'aime pas recevoir des fleurs. Je sais que pour lui, ça a été très difficile d'accepter cet honneur-là parce que François, c'est l'essence même du journaliste.
2: Ouais,
1: ne veut pas se mettre devant la nouvelle. Ah, écoute, lui ne veut pas être la nouvelle, ne veut pas se mettre devant la nouvelle. Et c'est un professionnel. Toi, Alex, pour toi, c'est qui, c'est quoi François Gagnon?
2: Ben, c'est drôle parce que je voulais justement te raconter une anecdote. Pour moi, François Gagnon, tu sais, moi, j'ai grandi avec ses chroniques sur RDS. Après les matchs, le lendemain, t'allais lire ça. Puis ce que j'ai toujours respecté de François, c'est qu'il donnait l'heure juste. Peu importe ce qui se passait, il disait toujours la vraie affaire. Puis j'ai vraiment une chronique qui m'a marqué. C'est Ryan Poehling qui joue son premier match dans la Ligue nationale. On se souvient, marque 3 buts contre les Maple Leafs, saison à oublier, Canadien fait pas les séries. Ryan Poehling joue le dernier match, marque 3 buts, puis là, évidemment, tous les fans du Canadien partent en peur. Ryan Poehling, c'est le futur centre numéro 1 du Canadien. Il y en a qui étaient plus modérés, centre numéro 2. Puis je me souviens de la chronique de François Gagnon qui était comme « Wow, minute, là ». C'est un match. Les Maple Leafs, eux, ça voulait rien dire, ce match-là. Ils ont laissé jouer le Canadien. Eux, ils étaient déjà qualifiés pour les séries, on s'entend. Puis ça m'avait marqué à quel point ils étaient terre à terre, qu'ils n'étaient pas dans « Hey, Ryan Poehling a marqué 3 buts, c'est le sauveur du Canadien ». Lui avait vu ce que c'était, ce gars-là. T'sais, Ryan Poehling joue dans la Ligue nationale. Il a une carrière honnête, mais t'sais, c'est un centre de 3e au mieux, 4e trio, un gars plus défensif. Puis lui, il l'avait vu direct. Il était pas parti en peur avec tout le monde. Honnêtement, beaucoup de respect pour ce que François Gagnon a fait. Donnait toujours l'heure juste.
1: Exact. Tu lui en passais pas une petite vite à François. Puis on en a parlé pendant l'entrevue. C'était quelqu'un qui était très, très généreux avec les jeunes collègues qui étaient pour donner des conseils puis tout ça. Puis bon, vous l'avez entendu. On est amis, on est devenus amis à l'extérieur du travail en raison du golf. Donc on a quelques rondes à notre actif. Frank, c'est un passionné. Passionné de la job, passionné du Coca-Cola et passionné du golf. On lui souhaite encore bonne retraite. Merci pour tout. Puis on espère avoir l'occasion de se reparler. Et là-dessus, Alex, on va aller en pause parce que on me dit que l'ami Étienne Boulay a terminé son discours. Donc, on va être en mesure de lui parler après la pause.
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4: 19h44, tapant, merci beaucoup d'être là, les gens de Québec qui nous écoutent, les gens de Montréal, les gens d'un peu partout, vous pouvez le faire via l'application 99.5. Merci encore une fois d'être là, et on vous en parlait avant la pause, on vous en a même parlé un petit peu hier, c'est soirée de gala ce soir pour les Alouettes de Montréal, 80e de l'histoire de la franchise, et pour ça, ben on va rejoindre Étienne Boulay sur place. Comment ça va, Étienne?
5: Ouais, salut, ça va super bien. Effectivement, ouais, très belle soirée présentement.
4: Ouais, j'imagine que ça doit faire remonter une couple de souvenirs. On était supposé se parler un petit peu plus tôt, mais finalement, t'as donné un speech de devant pas mal de monde. Ça a dû faire remonter des souvenirs.
5: Ben, tellement. Effectivement, je m'excuse, j'ai vu les appels manquer à mon retour à ma table.
4: T'es pardonné.
5: c'est tellement le fun comme événement. Tu sais, moi, ce que je racontais, puis c'est ce que je ressens encore à soir, c'est que moi, avant d'être un joueur des Alouettes, j'étais un fan de foot. J'étais un fan des Alouettes, puis j'ai commencé à jouer au foot, moi, en 1995. C'était en secondaire 1, puis 95, c'est l'année du retour des Alouettes dans la Ligue canadienne.
4: OK.
5: Fait que moi, le highlight de ma soirée, c'est d'être assis à côté de Mike Pringle. Parce que Mike Pringle, c'était le
4: porteur de ballon
5: de l'époque. C'est un coureur agressif, punitif pour les joueurs défensifs. Il était tellement le fun à regarder. Puis de retrouver mes boys aussi, puis les légendes qui ont meublé toutes les années, les 80 ans des Alouettes. Fait que c'est vraiment une super soirée. Je suis très, très content d'être là.
4: T'as été 6 ans, si je ne m'abuse, avec les Alouettes. On entend souvent quand on parle des Canadiens de Montréal, tu portes ce chandail-là une fois, t'es un Canadien à vie. C'est-tu la même chose pour les Alouettes?
5: Ben oui, tellement. Il y a un gros brotherhood dans la gang. Puis ce qu'il y a de particulier, c'est que je vois, tu sais, il y a Jamel Richardson qui est ici ce soir, ça fait, tu sais, je pense que c'est 12-15 ans qui est pas revenu à Montréal, mais tu reviens, gros sourire d'en face, parce que pendant qu'il était ici, il se sentait Montréalais, il était notre Québécois d'adoption, puis tu sais, fait qu'il y a un beau sentiment d'appartenance. À partir du moment où tu portes ce jersey-là, tu fais partie de la famille, puis tu sais, ce qu'il y a de plus trippant, je t'avouerais, là, c'est de voir, depuis l'arrivée de Pierre-Carl Péladeau, comme acquéreur des Alouettes, depuis que Danny Machocha est en place, depuis que Jason Moss est là, depuis qu'on s'est trouvé un QB pour le futur de la franchise, ben on la sent, cette énergie-là, cette effervescence-là. Puis moi, je veux pas, ça me fait replonger dans mes années de 2009-2010. Je regardais ça, je regardais dans la salle tantôt, tu vois, il y a Anthony Carvillo qui est là avec Jamel Richardson. Me revire de bord, t'as Davis Alexander, puis t'as Tyson Philpott, t'as Tyler Snead. Fait que tu sais, c'est comme, il y a en tout cas, Je veux pas jinxer qui que ce soit, mais il y a une bonne vibe autour des Alouettes ces temps-ci, puis je le sens bien.
4: T'as parlé des grands noms, Anthony Calvillo. Je pense qu'on peut te mettre aussi dans les grands noms. Il y a eu un passage à vide pendant quelques années, puis t'as touché à ça rapidement. Le retour avec M. Péladeau, je sais pas si c'est trop gros de dire ça, mais est-ce que tu sens que cette nouvelle vibe-là a comme sauvé l'organisation en quelque sorte?
5: Ben moi, oui, 100%, je me cache pas pour le dire. Je pense que c'est ça qu'on avait besoin. Ça avait été compliqué là pendant des années. On se souviendra là.
4: Ah, c'était terrible.
5: 2018, l'équipe, tu sais, Bob a cédé sa place à son fils. Après ça, l'équipe a été prise sous tutelle. Après ça, t'as eu Gary Stern, si je me trompe pas. Ça, c'était un peu... c'était assez chaotique.
4: Bizarre.
5: La Ligue l'a repris sous tutelle. Là, tabarnak, il n'y a plus rien qui allait. Puis, à travers tout ça, on ne fait pas pitié, mais il n'y avait absolument rien qui se passait pour les anciens. Fait que le sentiment d'appartenance s'est perdu. On est dans un marché à Montréal, on va se dire la vérité. Tu seras toujours derrière le Canadien. Fait que tu es voué à gagner si tu veux avoir un peu de visibilité, si tu veux avoir un peu de popularité. Puis, dans les Canadiennes, c'est mieux de gagner si tu veux vendre des billets, donc faire de l'argent, parce que c'est encore une grande partie de la façon de faire des sous. Fait que je pense que l'équipe s'en allait dans le mur, pas à peu près. Puis Pierre-Carl est arrivé, puis tu sais, avec son écosystème, avec son expertise, avec son côté business, de comprendre qui mettre en place dans les bons sièges, puis à qui faire confiance pour les opérations football. Mais tu peux pas demander mieux que d'avoir un Danny Machocha qui a un track record. Le gars, il a gagné partout ce qui passe. T'sais. Puis en plus, c'est un Montréalais, puis il est fier d'être ici. Fait que, le 100%, je pense que l'équipe a été sauvée. Puis là, c'est le fun de voir qu'après 3 ans, tous les éléments sont en place. Le core de cette équipe-là est en place. Puis je pense que Jason Marsh est ici pour rester. Ouais. Puis que, tu sais, je regarde, il y a une gang de joueurs qui sont là avec lui à soir. Il impose le leadership, le respect, puis les gars ont l'air d'avoir une solide chimie. Là.
4: En compagnie d'Étienne Boulay pour ce gala en l'honneur du 80e des Alouettes, t'en as parlé un petit peu de t'as parlé de Jamal Richardson, je pense que t'as dit c'était comme notre Québécois d'adoption, là tu parles de Jason Moss. C'est pas des Québécois qui débarquent à Montréal. Et c'est quoi qui fait en sorte justement que ces gars-là arrivent à Montréal dans une ville qui est très différente culturelle que ce qu'ils peuvent être habitués, puis qui s'implantent, puis on le sent avec les Alouettes, là, les gars veulent s'implanter.
5: Ouais, ben tu sais, Jason, je pense qu'il y a des cours de français obligatoires pour tous les gars dans le vestiaire à chaque semaine. Fait que tu sais, c'est extraordinaire. Mais je pense aussi que les gars aiment Montréal parce que on est du monde accueillant. On est du monde qui, tu sais, à partir du moment où t'as pas besoin d'être le plus talentueux, t'as pas besoin d'être le plus brillant, mais Colin, t'es une bonne personne puis tu travailles fort, ben on va t'accueillir puis on va t'aider puis on va essayer de te donner des outils pour te développer. Tu sais, fait que je pense que ça se ressent quand t'arrives d'ailleurs puis que tu t'installes ici. Puis si t'as le privilège d'être capable de t'installer ici, de jouer 2, 3, 4 saisons, ben tu le ressens encore plus. Tu sais, puis fait que je pense que c'est pour ça que le monde aime venir jouer à Montréal.
4: Là, je veux pas te prendre trop de temps. Je sais que c'est une grosse soirée, puis je veux te laisser en profiter, mais sans jinxer personne, là, c'est quoi que t'as dans ta boule de cristal présentement pour cette saison pour les Alouettes? On regarde le record, et c'est pas mal. On dirait qu'il y a rien qui va les arrêter. Qu'est-ce que tu vois?
5: Écoute, là, j'ai une couple de joueurs pas loin, là. J'ai Jeffrey Cantu à côté de moi.
4: Fais attention!
5: Je veux pas qu'il m'entende, mais je veux pas le jinxer, OK? Mais dans ma boule de cristal, ce que je vois pour cette saison-ci, là, ils sortent d'un petit 2-3 semaines plus compliqué. Puis, ce que j'entends depuis tantôt, tout le monde les complimente depuis qu'ils sont arrivés. Puis, ils sont tous un petit peu, ils ont les dents serrées de, ouais, je comprends qu'on est bon, mais on n'est pas rendu au point où on veut être. Puis ça, ça me fait plaisir à entendre et à voir, parce que ça veut dire qu'ils ont faim. La bonne affaire, avec mon expérience, je suis capable de te dire, il reste 4 semaines à la saison. Fait que des gars qui sont affamés 4 semaines avant la saison, ça peut vouloir dire qu'on va arriver dans les playoffs avec du momentum. Puis le sport en général, pas juste le football, c'est une game de momentum. Fait que si t'arrives avec un petit peu de dynamisme en série, puis t'as été capable de t'enligner une couple de semaines où tu joues du football, puis que tu les exécutes les détails de façon précise, mais je pense qu'on peut commencer à parler d'une run pour la Coupe Grey. Puis je pense que pour Davis Alexander, si la santé reste là, je touche du bois, on peut commencer à parler d'une run pour le MVP. Là, je sais que tu vas me dire que je suis un fan de Chili, puis que...
4: Non, t'as dit le mot Angers, par exemple.
5: Mais c'est ça, c'est que je sais pas si c'est la tête ou le cœur qui parle plus présentement.
4: Ben écoute, tu sais, je sais, ça fait quand même plusieurs années que t'as arrêté, mais y a-t-il encore une partie de toi qui va toujours être un joueur de football, malgré, tu sais, on s'entend, là, c'est tough sur le body, j'imagine, c'est dur d'être showroom condition, là, quand t'as une carrière de football, mais des fois, tu te dis, tabarouette, je retournerai sur le terrain.
5: Crème, oui, mais à chaque fois, tu sais, on dirait que des fois, pendant la semaine, je me vends l'idée que je suis encore capable de
4: jouer. Ouais, ouais.
5: Là, j'arrive au stade, puis je les vois se cogner, puis je suis comme, non, je suis mieux de rester au pickleball, là. Mais je pense que ça va toujours. En fait, tu sais quoi? Le côté physique, à un moment donné, prend le bord parce que ton corps, il suit plus. Mais le volet compétitif, le volet de camaraderie, ça part jamais.
4: OK, ça, c'est vraiment drôle parce que Max Lapierre, le collègue de TVA Sport, lui, jusqu'à tout récemment, peut-être qu'il le dit encore, dit qu'il sent, il dit « Je regarde le hockey, je pourrais encore être dedans », puis il me parlait du côté compétitif et du pickleball. Fait que je sais que ça joue pas mal raide.
5: On a une ligue avec des anciens gars de hockey, des anciens sportifs de toutes sortes de sports, puis on a l'air d'une... Tu sais, honnêtement, là, on est tellement compétitif, ça doit être drôle à regarder. Il y a quelques années, les gars, tu sais, frappaient des colosses dans les plus grandes arénas de la planète. Nous autres, on frappait des gars sur un terrain de foot avec 25 000 personnes dans les estrades. Puis on frappait une petite balle jaune, puis on se trouve bien fort. Fait que, la vie change, mais faut qu'on entretienne cette compétitivité-là d'une certaine façon. Fait que t'as pas trouvé de palier à ça.
4: On rajeunit pas. Hey, Étienne, je te laisse aller pour vrai. Je te remercierai jamais assez. Vraiment, c'est vraiment gentil d'avoir pris le temps. Puis on te souhaite une excellente soirée.
5: Vous êtes bien fait, anytime. Ciao, ciao.
4: Merci beaucoup. Étienne Boulay, ancien joueur des Alouettes de Montréal, qui était avec nous pour parler à l'occasion de ce 80e des Alouettes. Puis, Alex, je sais pas pour toi, mais écoute, moi, je suis journaliste à Montréal depuis à peu près 12 ans. Puis, je me souviens, à un certain moment donné, on ne parlait plus des Alouettes. Puis, quand il disait « on est condamné à gagner », c'est exactement ça. Puis, toi, ta relation avec les Alouettes, c'est-tu quelque chose qui, tu sais, une petite soirée en montagne, une petite mousse des fois, c'est quand même pas pire, hein?
6: Ah ouais, c'est des belles soirées quand tu vas au stade Percival Molson. Moi, quand j'étais jeune, j'y allais quand même souvent. J'avais la chance avec l'emploi à ma mère, elle avait des billets corporate, fait que j'ai eu quand même des belles places là, dans le stade Percival Molson, dans les belles années là, avec les Ben Cahoon, les Edge
4: Calvillo,
6: Green, Anthony Calvillo, Chip Pat Woodcock.
4: Oui.
6: Tu sais, Boulay, je l'ai vu jouer, Mathieu Proulx, j'ai vu jouer, t'sais, toute cette gang-là, j'ai vu
4: Bruno
6: jouer.
4: Bruno Eppel.
6: Ben oui, tu sais. J'ai grandi avec eux autres. Puis comme tu le dis, il y a eu vraiment un passage à vide pour les Alouettes. Mais là, on le voit avec la nouvelle organisation. Danny Machocha, Davis Alexander comme corps arrière. Je pense que là, le fleuron est repris. Puis on est parti pour des belles années là, avec les
4: Alouettes. Ouais, c'est le fun. Puis pour vrai, là, les gens qui... Je suis pas un grand partisan de football, mais je vous le dis, un soir à montagne, un match des Alouettes, tu t'emmènes deux couvertes. Une pour t'asseoir les foufounes, parce que sur le ciment, c'est très frais. Puis une par-dessus, mais pour vrai, c'est une super de soirée. Puis c'est vraiment très généreux de la part d'Étienne là, d'avoir pris du temps pour nous. Là-dessus, Alex, on retourne-tu un petit peu au hockey, voir on en est rendu dans les matchs?
6: Ben ouais, c'est ça. On avait trois matchs qui commençaient à 19h. Puis là, ben les buts sont faits aller, notamment du côté des Rangers contre le Lightning de Tampa Bay. On sait que ça a été difficile hein, pour les Rangers à domicile l'an passé. Je pense que ça a pris, je sais pas combien de games avant qu'on en gagne une finalement. Mais là, c'est 2-0 pour les Rangers contre le Lightning. C'est Mika Zibanejad qui a marqué en avantage numérique le premier avec une passe du petit nouveau, Pavel Dorofeyev, et il a marqué le deuxième de son équipe. Fait que il va se faire des amis dans la grosse pomme, ce petit Pavel. Du côté de Columbus contre les Sabres de Buffalo, ça c'est un match offensif. Là, la première va se terminer dans quelques secondes, mais c'est déjà 3-1 pour les Blue Jackets de Columbus. Un autre petit nouveau avec son équipe, Matthew Nyes, qui a marqué son premier en avantage numérique.
4: Un but, une passe.
6: Ben ouais, grosse performance pour lui, d'après moi. Ils vont pas s'ennuyer de Marchenko gros à Columbus. C'est Mathias Samuelsson du côté de Buffalo qui a ouvert la marque. Puis ensuite, Cole Sillinger a marqué Matthew Nyes. Puis Adam Fantilli aussi, plus riche. Adam Fantilli cette saison avec un beau nouveau contrat.
4: Ben, à peu près le même contrat que toi, là.
6: Ben ouais, exactement. On gagne la même affaire. On est aussi bon au hockey, je suis pas mal sûr aussi. Puis du côté des Flyers contre les Devils du New Jersey, ben c'est 1-0 Flyers. C'est Rasmus Ristolainen qui a marqué avec des passes de Travis Sanheim et Travis Konechny.
4: Un peu plus tard, il va y avoir Seattle contre... Calgary, Chicago contre Utah, Edmonton, Vancouver. Edmonton qui va essayer de prendre sa revanche, certain. Les Oilers, on s'en souvient dans la soirée d'ouverture, mais perdent par 3 buts, 5-2 en début de troisième période, remontent 5-5 pour finalement aller perdre 6-5. Ça, c'est des cauchemars, encore une fois, du côté des Oilers avec, j'allais dire Tristan Jarry, c'est pas juste lui dans les dernières années, mais il est pas capable d'arrêter une puck. Défensivement, c'est atroce. Puis, je te le dis, je vais regarder ce match-là pour voir les ajustements que Mike Babcock a apportés. Parce qu'on a beau dire ce qu'on voudra sur Mike Babcock, ça reste quand même un entraîneur de qualité, puis quelqu'un qui connaît le hockey, qui a roulé sa bosse. C'est pas un tata à temps plein. Donc, je vais regarder ce match-là. Et aussi, évidemment, sur les ondes de TVA Sport, le match entre les Panthers et les Sharks de San Jose de Macklin Celebrini.
6: Ah oui, certainement. Mais là, au retour, on ouvre les lignes. Là, c'est le temps. Je sais qu'il y en a une
4: Let's couple.
6: Il y en a une couple qui nous ont appelé. Là, malheureusement, on en avait parlé à Étienne. Mais là, c'est le temps de nous appeler au 1-844-9-MAPPER. 1-844-962-7737. Au retour, on vous jase.
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4: Vous l'avez entendu, nouveau show, merci beaucoup d'être là, d'avoir embarqué dans cette nouvelle aventure avec nous. C'est un show de sport, vous l'avez entendu, avec plein de collaborateurs, mais c'est surtout pour vous, on veut vous entendre. Donc n'hésitez pas à nous appeler 1-844-9-MAPPER avec 2P, 1-844-962-7737. On va prendre les appels quand vous voulez et à tout seigneur, tout honneur, on a notre invité quotidien avec qui on a une entente et quand tu es un invité quotidien, tu as ton thème sonore. Ah, Louis de Villemercier, comment ça va, mon ami?
13: Ça va très bien, mon cher Mapper, et toi?
4: Ben, écoute, en très, très grande forme. Écoute, pour ceux qui n'étaient pas là hier, on a une entente. Louis, tu es une légende des lignes ouvertes. Ça nous fait toujours plaisir de t'accueillir dans l'émission. Tu nous as dit hier que ton record, c'était d'avoir appelé 50 shows de suite. Alors, on a pris une entente.
13: Oui.
4: Quand ça sera ton 51e de suite, tu vas être assis à ma gauche, en personne, pour venir nous parler. Mais en attendant, on est rendu à 4, alors on a encore du travail à faire. Donc, Louis, tu voulais nous parler de quoi ce soir?
13: Oui, ben c'est ce que j'ai fait avant juste 15 secondes. J'ai fait le calcul approximatif.
4: Okay.
13: Je vais avoir les deux semaines de congé dans le temps des fêtes, c'est normal. L'action de grange, je ne sais pas si tu vas travailler. Le record devrait se faire deuxième semaine de janvier, à peu près.
4: Ben, ajoute une semaine, peut-être même deux, parce que bon, tu le sais, je vais être le reporter sur le terrain pour les matchs du Canadien sur Amazon Prime. Donc, tu l'avais calculé?
13: Deuxième semaine ou quatrième? J'avais tout calculé avant de rentrer.
4: OK.
13: C'est un maniaque de stats.
4: Ben oui.
13: Mais là, vu que tu vas faire des games, fait que là, ça va arrêter pour le chose. Mais d'après moi, une troisième semaine de janvier, quatrième, fait que on va être géant en tabarouette.
4: Bon, ben, parfait.
13: L'animateur avec qui j'ai encore.
4: Bon, ben, écoute. C'est parfait, mon Louis. Écoute, en attendant, tu veux nous parler de quoi ce soir?
13: Ben, écoute, je sais que tu as parlé des Alouettes. Juste avant de parler des Alouettes, je parlais tantôt avec Alex là, des Rangers de New York. Quelle équipe